0: Pluie, vent et du brouillard, eh bien a surgi le coureur chauve aux grandes oreilles, le pirate coiffé de son bandana désormais devenu célèbre, Marco Pantani, avec déjà du grand Pantani dans l'ascension du Galibier avant-dernière difficulté de la journée et un sommet qu'il a franchi l'Italien parmi les premiers.
1: Le Galibier, on parle ici dans les Alpes de l'un des plus hauts cols routiers de France et donc de l'un des plus hauts sommets empruntés par les coureurs du Tour de France. 2642 mètres d'altitude, il délimite la Savoie et les Hautes-Alpes. On y accède par le col du Lautaret ou par le col du Télégraphe, un col classé hors catégorie depuis 1979. Émile Georget, en 1911, a été le premier à le franchir. Si le Tourmalet est le col le plus emprunté de l'histoire du Tour, et donc a fortiori des Pyrénées, là, dans les Alpes, c'est le Galibier. À 64 reprises, c'est un passage régulier du peloton du Tour, Laurent. Pourquoi on le redoute ?
2: Ah bon, on le redoute parce que déjà c'est très haut. Et cette altitude excessive, elle est redoutable. On n'a pas l'assurance, quand on n'est pas un pur grimpeur habitué aux très hautes altitudes comme peuvent l'être quelques coureurs à peine, notamment les Colombiens, on n'a pas l'assurance de pouvoir exprimer vraiment tout son potentiel. On est en dette d'oxygène au-delà des 2000 mètres, ça commence à se ressentir. Et d'ailleurs, moi c'est sur le Galibier que j'ai compris que ces cols au-delà des 2000 mètres, il me conviendrait jamais. On a d'un coup la sensation d'être bridé, de plus avoir la capacité de pousser fort sur les pédales, voilà, l'oxygène n'arrive pas de la même manière, et c'est logique, elle est longue cette pente jusqu'au sommet depuis Valoire où on passe pratiquement au-delà des 2000 mètres.
1: On a coutume de dire qu'effectivement, au-delà de 2000 mètres, c'est là que se fait la différence pour les grimpeurs et que bah quelque part on peut pas trop y faire.
2: Non, voilà, ça fait appel à des aptitudes physiologiques particulières, on l'a ou on l'a pas, c'est comme ça. Et certains sont très à l'aise et ne sont pas du tout affectés par le manque d'oxygène, d'autres éprouvent d'énormes difficultés, c'était mon cas. Mais dans tous les cas, c'est vrai que ce col du Galibier, sa particularité aussi, c'est qu'il est très très long et quand on le prend du côté Valoire, on n'est pas parti de Valoire, on a monté le Télégraphe avant.
1: Oui.
2: Donc ça compte aussi hein, quand tu as fait les 12 bornes du Télégraphe, tu traverses Valoire et là bim à la sortie de Valoire, t'as une sacrée rampe, t'es pas au sommet, donc mais c'est par contre, il est vraiment magnifique, le passage du col, c'est très beau.
1: Il y a un côté majestueux dans le Galibier, ouais. Est-ce que vous le ressentez comme ça?
2: Oui, on a vraiment l'impression d'affronter la montagne, et on sait pas quelle sauce on va être mangé là. Et ça, si tout va bien, si la météo est clémente, ça peut être même un plaisir de gravir un col comme ça. Alors sur le Tour de France, à vive allure, quand la bagarre fait rage, c'est pas forcément toujours le cas, mais c'est quand même un col mythique, et là aussi le gravir, ça peut faire plaisir. Mais le Galibier, évidemment, vu cette altitude excessive, parfois il réserve aussi son lot de surprises avec ses conditions météo très difficiles. J'ai connu des Tours de France où on n'a pas pu le gravir.
1: Ah oui, 1996.
2: 96, on l'a passé en voiture, les spectateurs étaient là au bord de la route, ils n'étaient pas contents, et ils avaient bien raison, mais c'est vrai que la route n'était pas praticable. Et puis j'ai connu...
1: Parce que
2: 1900...
1: là, il y avait vraiment une prise de risque.
2: Oui, c'était surtout la descente derrière qui était périlleuse. Évidemment, quand tu montes, que tu passes le sommet sous la neige, derrière, qu'est-ce qui va se passer? Aujourd'hui, dans les cyclistes d'aujourd'hui, ça c'est inenvisageable. Et à cette époque-là, en 1996, ça faisait partie des rares fois où on a raccourci l'étape pour des raisons météorologiques. Dans le vélo, ça arrive très rarement. D'ailleurs, en 1998, deux ans après, on y est repassé par le Galibier. Et on y est passé à vélo. Il faisait 4 degrés au sommet. Et je peux vous garantir que la descente, elle était bien plus difficile que la montée. J'ai un souvenir vraiment... presque un de mes pires souvenirs sur un vélo. De devoir affronter cette descente, t'as vraiment l'appréhension. Parce que quand tu montes, t'as froid, t'es gelé. Et t'as qu'un tout petit maillot sur les épaules. Oui, t'as un imperméable, mais l'imperméable dans la descente...
1: La feuille du journal, comme avant.
2: Ouais, voilà, mais quand il fait 4 degrés, elle est longue, la descente, jusqu'au pied de... Où est-ce qu'on est arrivé ? On arrive aux Deux Alpes, avec la victoire de Pantani. Non, c'était une journée vraiment épique, et tellement difficile. Je pense qu'elle a laissé un souvenir à tous ceux qui l'ont vécu.
1: On est dans les Alpes, donc moins de végétation, très souvent, par rapport aux Pyrénées. Et on voit aussi un peu plus cette route qui serpente. C'est un avantage, un inconvénient. On se dit, oh là là, il reste encore tout ça. Comment on le vit, ça?
2: C'est dur, hein. Je pense qu'il faut on sait à quel kilométrage ça bascule. mais il faut pas trop regarder vers le sommet parce que il est toujours trop trop loin et on le voit pas tout le temps finalement. Sur ce Galibi, il y a tellement de choses à raconter. Moi je l'ai vécu des bons moments et des mauvais moments sur cette pente. J'ai le souvenir d'avoir lors de mes deux victoires dans le Grand Prix de la Montagne sur le Tour de France, c'était sur l'autre versant. J'ai le souvenir d'avoir fait plier Richard Virenque, enfin. Il s'accrochait, on s'était livré une sacrée bataille depuis le moment de tout, c'était à toi à moi, sur tous les différents cols, et là c'était un des derniers du Tour de France, et j'ai réussi à, ce jour-là il n'était pas au mieux, et j'ai réussi à faire le break sur le Galibier. J'étais passé deuxième derrière Santiago Botero, mais voilà, ça, moi je pense c'est un très beau col. C'est un col aussi où quand tu le grimpes à l'entraînement tout seul, quand il n'y a personne, t'es bien là. T'es bien, il y a pas un bruit. Et je me rappelle une fois où j'avais fait une reconnaissance et j'entendais siffler. Et je dis, mais qui c'est qui me siffle? J'entendais siffler. Et puis arrivé au sommet, les collègues arrivent, tout ça. Et puis, t'as vu les marmottes? T'as vu les marmottes? C'était les marmottes. Les marmottes qui avertissent les congénères. Et attention, il y a un danger. Il y a un gars qui arrive à vélo. Et moi, je comprenais pas. C'était la première fois que j'entendais siffler comme ça. Il y avait pas un chat autour. Et mais pourquoi ça siffle? Et voilà, c'était les marmottes qui s'avertissent entre elles d'un éventuel danger.
1: Est-ce qu'il y a un répit dans le Galibier ou pas?
2: Non, il n'y a pas vraiment de répit. Il y a un endroit où la pente est moins sévère, mais quand on part de après Valoir, hein, quand on a passé Valoir, il y a une rampe difficile, et ensuite il y a 2-3 kilomètres où on est sur du 3%, donc on pourrait considérer que c'est un répit. Mais bien souvent, ça roule très fort à cet endroit-là. On le vit pas tellement comme un répit. C'est un répit au niveau de la pente, mais pas de l'effort.
1: Le Tour en 2026, Laurent va l'emprunter lors de la 20e étape sur le tronçon bourdoisant l'Alpe d'Huez. Est-ce que il peut être décisif?
2: Il fera son effet dans tous les cas. Le passage du Galibier, quel que soit le versant sur lequel il est gravi, et à plus forte raison si c'est du côté Valoir, il laisse des traces. L'arrivée n'étant pas jugée au sommet, il faudra en garder un peu sous la pédale pour la fin. Mais on a le souvenir de cette journée où Thomas Beauclair en jaune se battait pour essayer d'accrocher ceux qui passaient à l'attaque quand il perd les pédales sur le pente du Galibier, alors que l'arrivée est jugée à l'Alpe d'Huez plus d'une heure après, ça lui était un peu resté dans les jambes. Donc il va falloir le gravir avec une bonne stratégie, je dirais, pour pouvoir terminer l'étape de la meilleure des façons, parce que ouais, c'est un sacré morceau à avaler.
1: Quelques noms qui l'ont franchi en tête: Coppi, Bahamontes, Merckx, Ocaña, Van Imp, Pantani, Schleck, Pogacar, et évidemment, j'en oublie, ça fait partie des ascensions quand on est un acteur majeur du Tour qu'on veut remporter.
2: Oui, bien sûr. Et puis, naturellement, quand on est un acteur principal du Tour et que l'on vise le classement général, c'est un haut lieu de rendez-vous. Il faut être là, au sommet, avec les adversaires et être plus fort qu'eux. Donc, les noms que vous venez de citer, forcément, ce sont des noms emblématiques, d'immenses grimpeurs, des garçons qui ont marqué l'histoire du Tour parce qu'ils ont été à la pointe du combat sur les cols les plus difficiles.
1: Et peu de Français, 4 depuis 1947 seulement, Lucien Tesser, Pascal Hervé, Warren Barguil et Anthony Pérez. Je reviens à 2011 parce que ça a été une image marquante avec évidemment Thomas Voeckler.
3: Thomas Voeckler va conserver pour quelques secondes son maillot jaune. Le travail de Voeckler est énorme, Nicolas Georgerot.
4: Oui, il reste 500 mètres pour le groupe donc de ce qui reste de ce groupe de favoris, avec toujours Cadel Evans, avec Ivan Basso, avec Thomas Voeckler, avec Franck Schleck. Ils ne sont plus que 4, et Thomas Voeckler qui repasse devant Cadel Evans.
1: Déjà, on s'est dit d'aller jusque là, de conserver pour encore quelques secondes ce maillot jaune. Ça a été un sacré exploit de sa part.
2: Oui, mais il était très très fort cette année-là. C'est vrai, il avait pris beaucoup d'avance sur une échappée en début de tour. Mais ce maillot qu'il a défendu bec et ongle dans les cols les plus difficiles, il a montré quel était son tempérament. Thomas Voeckler, c'est un garçon qui a du cœur, qui a aussi cette hargne-là de s'accrocher. Je pense que c'était l'incarnation même de ce que peut produire l'effet maillot jaune. Maillot jaune, ça transcende, ça te pousse à aller plus loin dans tes retranchements. Et ce jour-là, sur les pentes du Galibier, on voit bien ce point levé à l'arrivée parce qu'il conserve ce maillot pour quelques petites secondes, après l'exploit monumental qu'avait réalisé Andy Schleck.
1: Et avec notamment Pierre Roland aussi, hein, qui avait eu ce rôle si important sur le Tour de France 2011, aux côtés de Thomas Voeckler. Laurent, le Galibier, au sommet duquel se trouve le monument Henri Henri Desgranges, on va pas l'oublier, fondateur du Tour de France. Le souvenir Henri Desgranges est un prix remis à celui qui passe le Galibier en tête, ou bien le sommet le plus haut du Tour cette année-là, si le Galibier est absent du programme. Merci Laurent.

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2: On dit que c'est un enfant de la balle. Est-ce vrai?
3: Oui, c'est vrai.
2: Vos parents travaillaient dans ce métier?
3: Enfin, mes parents, plutôt ma famille, enfin, ils travaillaient. Ils étaient danseurs, ben, j'avais un couple de danse. Et depuis l'âge de 5 ans, 4-5 ans, je les suivais partout.
4: Je n'ai jamais dit papa à un mec, ni maman à une mère. Johnny, né Jean-Philippe Smet le 15 juin 1943, confiait parfois cette blessure.
5: C'est un jour quand même, mon père, comment il a quitté ma mère, j'avais un an. Ma mère était mannequin, donc elle était obligée à travailler. Et puis lui, il rencontre la crémière, ça c'est une histoire très bizarre, il rencontre la crémière et il s'en va avec elle. Et c'est ce qui m'a fait le plus de mal. Le fait de ne jamais avoir pris de nouvelles de moi, c'est pas bien, mais bon. Et c'est le fait d'être réapparu quand j'étais connu. Yeah.

0: Ses parents, Léon Smet et Huguette Claire, se séparent alors qu'il n'a que 8 mois. Son père, comédien belge déjà marié, ne reviendra jamais et sa mère, mannequin pour Rochas et Lanvin, ne peut s'en occuper. Elle le confie à sa belle-sœur, Hélène Marr. Cette mère absente, Johnny la retrouvera bien des années plus tard. En 2007, Johnny Hallyday accueillait Anthony Martin dans sa maison de Los Angeles. C'est une des rares confidences de Johnny sur sa maman.
1: J'ai jamais perdu de vue, mais disons que j'étais moins attaché à elle parce que j'avais été élevé sans elle. Et la pire, elle avait deux autres fils qui sont mes demi-frères que j'aime beaucoup. Je me sentais moins important à ses yeux que je le pensais d'ailleurs. Et c'est vrai que depuis les 10 dernières années, j'étais beaucoup plus proche d'elle. Et bon, voilà, ça fait partie des choses de la vie qui malheureusement ne sont pas gaies, mais c'est comme ça.

0: des parents adoptifs, contrairement à la légende, longtemps entretenue par Johnny d'ailleurs.
1: Et il y a un truc super drôle que j'ai lu en préparant cette interview, c'est quand t'es arrivé au Golfe Draw, t'as fait croire à tout le monde que t'étais américain pendant super longtemps tellement tu maîtrisais l'anglais. Est-ce que c'est vrai d'abord ?
0: Éric Jean-Jean et Johnny Hallyday, en 2009, sur RTL.
2: Oui. Comme je m'étais un petit peu identifié à Lee Hallyday et que c'était un peu comme mon grand frère, un peu mon père adoptif, enfin, etc. Pour moi, je m'étais mis dans la tête que j'étais américain comme lui. Voilà. Les histoires, quand on est môme, on s'invente toujours des histoires.
0: Ce n'est ni dans la rue, ni au fin fond de l'Oklahoma qu'il naît, mais plus simplement dans la clinique Villa Marie-Louise, aux 3 cités Malesherbes, dans le 9e arrondissement de Paris, à 13h précises. Le petit Jean-Philippe a le regard bleu de sa mère et pèse 3 kilos. Sa famille d'adoption est composée de sa tante et de ses cousines, Desta et Ménène, qui vont pouponner le petit Johnny. Une famille d'artistes qui multiplie les numéros de danse acrobatique partout en Europe. Johnny les suit dès l'âge de 6 ans.
3: C'est-à-dire que, étant élevé dans ce milieu-là, je crois que ça aurait été drôle si j'avais fait autre chose, parce que j'étais quand même élevé dans ce milieu et j'ai toujours été dans cette ambiance-là. D'ailleurs, c'est une ambiance que j'adore et que je n'aimerais pas faire autre chose.

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1: C'est à Londres que sa cousine Desta rencontre un certain Lee Hallyday, danseur américain. Le trio, Lee, Desta et Menen, se produit sous le nom de scène les Hallydays, Hallyday avec un I et un Y. D'hôtel en caravane, Johnny est un enfant de la balle qui change d'école toutes les trois semaines. Retour à Paris, à l'automne 1952, la petite famille retrouve le petit appartement du 13 rue de la Tour des Dames, dans le 9e arrondissement, non loin de l'Opéra. Débute alors des cours de guitare. Sa première, une Oyo, achetée en bas de son immeuble, pas très loin de la place Blanche.
2: C'est ça ta première guitare, hein?
3: Oui. Ouais, une Oyo.
4: Oh. Ouais, je te jure.
2: Tu l'as achetée en bas?
4: Oui. Je l'ai achetée en bas, ouais, à côté. Elle était pas...
3: Yo-yo.
4: Oyo.
3: Oyo.
4: C'est une marque française qui copiait des copies des Fender, et me dire que c'était trop cher.
1: Pour parfaire ses connaissances musicales, Johnny prend aussi des cours de violon, de danse, et se produit pour la première fois sur scène, à 9 ans, en chantant la ballade de Davy Crockett et du Georges Brassens, au moment des changements de costume du trio.
5: Et votre plus ancien souvenir professionnel, il remonte à quel âge?
6: Oh, je devais avoir 7 ans, c'était au Tivoli, j'avais chanté au Tivoli de Stockholm. Lee était tombé malade, il avait la fièvre, il avait dû raccourcir le numéro et ils avaient un certain nombre de minutes à faire pour l'ennumérer. Et comme je chantais des chansons à l'époque accompagnées à la guitare, il m'avait mis sur scène et je chantais deux chansons pendant qu'il changeait de costume. J'ai commencé comme ça.

0: J'ai été marqué par mon enfance, très certainement. C'est sans doute pour ça que je n'arrive pas à m'établir quelque part. Je n'arrive jamais à rester à un endroit plus d'un an ou deux ans. C'est sans doute pour ça que je déménage souvent. Parce que j'ai toujours vécu toute ma vie dans une voiture, dans les pensions de famille. Disons, quand je suis dans un endroit au bout d'un an, au bout de deux ans, il faut absolument que je change. Je suis très instable. Ça vient sans doute de ça.
1: Hélène Mar, sa tante, veut que le petit Johnny transforme son don pour la scène en vrai métier. Ce sera d'abord des petits chanteurs à la croix de bois. Mais entre l'Alléluia d'Endel et la Passion selon Saint-Jean de Jean-Sébastien Bach, il ne faut pas six mois pour que le déjà bouillonnant Johnny claque la porte.
2: Venez les copains, tapez les mains, oui. On va faire le twist. C'est le nouveau arc. Rien n'y résiste.
1: À la place, ce sera la guitare, comme le racontait la cousine de Johnny Hallyday, Desta, au micro d'Evelyne Pagès en 1995.
3: À Barcelone, il a vu des gitans qui accompagnaient une danseuse espagnole, et ça, la guitare, ça lui a plu. Et il a commencé à travailler la guitare avec cet enfant gitan, d'ailleurs, qui avait son âge. Et c'était très joli parce qu'ils apprenaient sans solfège, sans rien, uniquement par l'oreille.
1: Et le cinéma.
4: Allez, on prépare un clap, on va tourner.
5: Ok.
1: Johnny n'a que 11 ans. Quand il apparaît dans des films publicitaires.
6: Albin
7: Junior
6: habille les jeunes d'une manière élégante et pratique pour tous les âges et pour tous les usages.
1: Et au cinéma, dans le film Les Diaboliques de Clouseau, aux côtés de Simone Signoret.
8: Pour prendre des responsabilités, il faut être majeur. Tu raisonnes comme un enfant.
1: Cruauté du montage, seules les scènes muettes où il apparaît seront conservées. D'acteur en devenir, il est passé à figurant non crédité au générique. Mais Hélène Mar ne va pas en rester là. Usant de ses relations, elle décroche un rendez-vous chez une star de la chanson, Maurice Chevalier, qui, après avoir auditionné chez lui, le jeune Johnny lui donne un conseil.
9: Quand j'étais môme, j'avais été invité par Maurice Chevalier. C'est là qu'il m'a sorti sa fameuse phrase. Soigne toujours ton entrée, soigne toujours ta sortie. Au milieu, tu te démerdes, tu chantes.
1: Un an plus tard, 1955, les Hallyday repartent en tournée. Au programme, la Suède, la Finlande, le Danemark et l'Allemagne. Johnny chante, toujours entre deux numéros, mais il s'affirme de plus en plus, une assurance qui épate ses parents adoptifs. C'est en Allemagne que le jeune Jean-Philippe découvre au cinéma James Dean, regard d'acier, cigarette au bec, comme lui, mais sans le funeste destin, il a la fureur de vivre.
10: Tu veux que je te dise, toi ?
11: Ah oui, quoi ? Tu lis beaucoup trop de romans policiers.
10: Ah voilà qui me fait de la morale, lui, maintenant. Il n'est pas comme les autres.
11: Hein. C'est vrai. C'est vrai. Et je suis gentil encore.
1: Il se rêve américain. Il a 13 ans et sur la scène de l'Atlantic City à Copenhague, toujours avec son chapeau de cow-boy, Jean-Philippe se présente sous son nom de scène, Johnny Hallyday. Nom lui-même emprunté, racontera plus tard à la télé Lee Hallyday.
12: Non, je l'ai rien donné du tout, il a fauché.
13: Mais vous-même, vous aviez...
12: Il me fauchait mes voitures. Et...
13: Mais vous-même, vous aviez fauché ce nom à quelqu'un d'autre aussi, non ?
12: Exact.
13: D'où ça vient Hallyday ?
12: C'était notre docteur de famille en Oklahoma.
13: En Oklahoma, un docteur qui s'appelait Hallyday.
12: Il s'appelait d'ailleurs John Hallyday.
13: John Hallyday. Et donc c'est pour ça que Johnny s'est appelé Hallyday. À partir de quand t'as pris ce nom-là, de le départ, hein?
14: Alors, au départ, quand j'ai commencé à chanter, il y a toujours des idées farfelues, cet Américain. Il voulait que je m'appelle Johnny Rock. Tu vois, aujourd'hui, Johnny Rock. Ouais.
1: De retour à Paris, la vie de chanteur va prendre un tournant décisif. Là encore, grâce ou à cause du cinéma. Johnny découvre, dans son petit cinéma de quartier, un certain Elvis Presley. Dans le film Loving You.
15: Ah.

0: Le film ne passionne pas plus que ça le jeune Johnny, mais il constate que la salle est comble, majorité du public, des filles qui crient et hurlent aux apparitions du King. Johnny est bouleversé et il n'a plus qu'une idée en tête, devenir chanteur de rock comme Elvis.
1: Vous savez comment j'ai commencé à chanter du rock'n'roll ? Rock'n'roll ! Bien, j'ai commencé à chanter du rock'n'roll en allant tout simplement voir un western. Le film s'appelait Loving You. C'est une chanson d'amour. Parfaitement. Et j'aimerais chanter ce soir cette chanson pour ma fiancée, Laetitia. C'est là ce soir. Elle est très timide, vous savez.

0: Adolescent, Johnny traîne le soir dans le square de son quartier. Les potes, quelques bêtises, il se fait le roi de la chour, des Vespa et des disques, comme ceux d'un certain Eddie Mitchell. Un soir, dans une surboom, chez le futur chanteur bougon.
1: Grand format Eddie Mitchell. Eddie, 25 ans de rock, comme Johnny Hallyday d'ailleurs, l'ami des premiers jours. Johnny qui se souvient précisément de l'année de votre rencontre.
2: C'était en 1960 au Coq Drou. Je faisais partie de la bande des snobs. C'était la mode. Je sais pas qui, il faisait partie des plus vieux, parce qu'il a un an de plus que moi. Et on n'a pas sympathisé tout de suite. Et puis par la suite, on s'est revus à des surprises parties. Puis bon, je lui ai piqué quelques disques un jour, on s'est fâché, et puis après, on est devenus amis.
3: I love you, Eddie.
1: Voilà, I love you, Eddie. Il faut quand même préciser, c'était pas très bon comme liaison. C'est un petit hommage au film de Ferreri, Le porte-clés, qui dit I love you. Mais c'est venu spontanément, hein. Il dit je l'aime bien, il avait envie de vous dire des mots d'amour.
4: Il a bien raison, parce que c'est réciproque.
1: Oui, je veux dire, deux hommes peuvent se dire je t'aime et...
4: Ah ben complètement, pourquoi pas.
1: D'ailleurs, vous vous embrassez.
4: Donc on n'a pas de rapport.

0: la Trinité, il croise d'autres jeunes futurs stars de la chanson, comme Jacques Dutronc, à qui il rachètera son perfecto et que Johnny engagera comme guitariste pour des balles au dancing du Moulin Rouge à Montmartre. C'est là aussi qu'il croisera Hervé Villard, qui au micro de Jean-Bernard Hébé dans les années 80, se souvenait de ces années-là.
1: J'allais voir les bandes parce que c'était l'époque des blousons noirs.
2: Ouais. Ouais.
1: C'est l'époque où est sorti Johnny Hallyday et tout ça. C'est là que je l'ai connu.
2: Et comment tu l'as connu alors?
1: Je l'ai connu comme ça.
2: Dans le square?
1: Sur le boulevard des Batignolles. Je l'ai connu comme ça et c'était l'époque où Johnny se lançait.
2: Il n'était pas encore connu, il n'était pas encore de Johnny Hallyday.
1: Non, mais ça allait pas tarder.
2: Ouais.

0: Le square de la Trinité et la patinoire de Saint-Didier dans le 16e arrondissement de Paris. Elle n'existe plus aujourd'hui. Une rencontre va se révéler déterminante pour lui, celle avec l'oncle Chris, qui témoignait dans les années 80 sur RTL à propos de cette amitié.
1: Johnny étant vraiment l'enfant de la balle, il était toujours sur la défensive, très timide. Les artistes, bon, on aimait bien les voir chanter, danser, mais on n'en approchait pas, il n'y avait pas le culte comme il y a aujourd'hui. Alors il était très seul, peu de copains, et puis surtout, il préparait son grand coup, ce qui allait devenir le rock'n'roll français par la suite. Il travaillait des journées entières, tout seul chez lui. C'était pas facile parce qu'il n'y avait rien du tout. C'était vraiment au niveau artisanal. Il était encadré par des artistes avec un garçon comme Lee Hallyday qui avait déjà bourlingué pas mal dans tous les théâtres et tout. Et Lee lui donnait cette formation artistique qui allait devenir professionnelle quelques années plus tard. Il était absolument seul à faire ça et essayer de prouver que le rock'n'roll peut être monnayable et est une chose que l'on peut aimer, adorer, idolâtrer dans un pays comme la France, c'était inattendu, inacceptable, on ne pouvait pas penser. Mais tout au début, c'était pas évident en fait. Hein.
0: Une amitié qui, bien des années plus tard, prendra des airs de fâcherie quand Johnny épousera la fille de l'oncle Chris, de son vrai nom Christian Blondiot, Adeline Blondiot. Mais c'est une autre histoire. En attendant, les deux ados partagent une passion commune pour Elvis Presley. Johnny a 14 ans et son oncle Lee lui offre sa première guitare électrique. Deux ans plus tard, il se produit une première fois au Golf Drouot, 2 rue Drouot, dans le 9e arrondissement de Paris. Au départ, un salon de thé original puisqu'on y trouvait un mini-golf à trous. Il va devenir le temple du rock sur une idée de génie d'un barman, Henri Leproux, qui, pour attirer une clientèle jeune, fan de musique américaine, installe d'abord un jukebox dans ce café, puis une scène et une piste de danse. Il le racontait en 1988 sur RTL.
2: Quand je suis arrivé dans ce golf miniature Drouot, j'ai enlevé les parcours du golf et j'ai fait un petit podium qu'on a appelé le tremplin et qui a donné la chance à tous ces jeunes pour se faire connaître dans le milieu artistique.
3: Et c'était le point de rassemblement dans les années 60 de toute une frange de la jeunesse.
2: Bien sûr, parce qu'à part le golf, il y avait des balles, des dancing, mais au golf c'était différent, on était les seuls à écouter du rock'n'roll.
0: Au golf Drouot, Johnny retrouve ses copains, Eddie Mitchell et Jacques Dutronc.
4: Quand il est arrivé au golf Drouot, effectivement, il est arrivé après nous, donc je dis pas qu'il y avait un examen de passage, mais c'était le genre, comme ont tous les mômes, genre crétin, tu fais pas partie de la bande.
5: Il faut saisir sa chance quand elle passe.
0: Après un premier passage à la radio, le 30 décembre 1959, dans l'émission Paris Cocktail, les paroliers Gilles et Jean le présentent au directeur artistique des Disques Vogue, Jacques Volson, qui l'engage immédiatement. Johnny, le fils de personne, est en passe de devenir l'idole des jeunes.

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2: Nous sommes le 5 octobre 1908. Dans le Daily Mail, fleuron de la presse britannique, son fondateur, Alfred Harmsworth, baron de Northcliffe, fait paraître une annonce. Il offre 1000 livres sterling, soit 25 000 francs or, pour récompenser l'aviateur qui traversera la Manche. Et il précise, au moyen d'un engin plus lourd que l'air. Précision fondamentale, car à son époque, la Manche a déjà été traversée par des engins plus légers que l'air. Oui, le 7 janvier 1785, l'aéronaute français Jean-Pierre Blanchard, parti de Douvres, a rallié la forêt de Guines, dans l'Artois, sans escale, à bord d'un ballon à gaz. Non, là, le défi, c'est de le faire en avion. Et en cet automne 1908, cela paraît impossible. Mais l'excitation et la frénésie sont là. Le 30 octobre, Henry Farman effectue le premier vol au-dessus de la campagne. 27 km en 20 minutes, de Bouilly à Reims. Deux mois plus tard, les frères Wright volent eux aussi en France pendant 123 km en 2h18. Le ciel semble dompté, mais aucun aviateur n'a encore franchi les mers. L'annonce du Daily Mail va faire son effet. Le 19 juillet 1909, un autre pionnier, Hubert Latham, décolle du cap Blanc-Nez sur la côte d'Opale dans un avion équipé d'un moteur dernier cri, un Antoinette, qui malheureusement va le lâcher au beau milieu de la Manche. Latham sera heureusement repêché vivant. À ce moment-là, les sceptiques y vont de leurs commentaires, hein, vous en doutez. Le 21e siècle et Internet n'a pas inventé les commentateurs de tout poil.
3: Je vous l'avais dit, très cher, personne n'y arrivera, ça ne marchera jamais.
2: Mais quelqu'un pourtant y croit dur comme fer. Il a 37 ans, il s'appelle Louis Blériot. Ça fait des années qu'il conçoit des avions. Dans la presse, ses nombreux essais lui ont cependant valu des surnoms peu flatteurs. Blériot, l'homme qui tombe toujours, le roi des pâquerettes, Blériot la casse, Blériot le blaireau. Allez-y, moquez-vous, riez, mais Blériot persiste. Et lorsqu'il apprend l'infortune de Latham, il va tenter sa chance. Bon, le problème, c'est qu'il n'est pas au mieux de sa forme à ce moment-là. Blessé lors d'un accident, il marche avec des béquilles. Mais qu'importe, le 25 juillet 1909, à 3h40 du matin, Louis Blériot sort de son hangar avec son Blériot 11. Un coucou léger fait de toile, de bois, de cordes à piano et d'un moteur Anzani de 25 chevaux. Pour ceux qui font de la mécanique, c'est comparable à un moteur de mobilette. Et à 4h40, au lever du soleil, Blériot décolle de Sangat, non loin de Calais. Il n'a pas de boussole, pas de carte, mais un bateau, un torpilleur qui prend le départ simultanément, va lui servir de guide. Et éventuellement le sauver s'il tombe à son tour dans la mer. Elle paraît bien hasardeuse, cette affaire. Mais avant d'en connaître l'issue, revenons un petit peu aux origines de Louis Blériot. Louis Blériot voit le jour le 1er juillet 1872 dans une famille bourgeoise établie à Cambrai. Et à cette époque, Cambrai, c'est le nord industriel. L'essor des machines, l'innovation technique. Très jeune, notre petit Louis s'intéresse donc à la mécanique. Il démonte tous ses jouets. Il adore aller observer les locomotives à vapeur et les premières automobiles. Il poursuit d'abord ses études à Cambrai, avant d'aller à Paris au collège Sainte-Barbe, pépinière de candidats aux grandes écoles. Louis a le regard perçant, l'allure mince et déjà une fine moustache. C'est très à la mode à la belle époque. Mais Louis n'a rien de l'aventurier romantique. C'est un cartésien, un rationaliste qui veut devenir ingénieur. C'est dans ce but qu'il intègre ensuite l'école centrale des arts et manufactures, dont il sort diplômé en 1895. Après un service militaire effectué à Tarbes dans l'artillerie, il lance sans attendre les établissements Louis Blériot, installés au 41 rue de Richelieu à Paris. Il se spécialise d'abord dans la production de phares à acétylène, un gaz utilisé pour l'éclairage des voitures. Et il tombe à pic, Car au tournant du XXe siècle, la circulation nocturne commence à poser de sérieux problèmes en matière de sécurité. Notre ingénieur innove et dépose plus d'une centaine de brevets. Et bientôt, son entreprise en pleine expansion lui fournira les fonds pour investir dans une autre industrie nouvelle, l'aéronautique. Blériot a lu dans les journaux le récit du vol réalisé en 1890 par un certain Clément Ader à bord d'une sorte de chauve-souris géante. Le premier vol d'un engin motorisé plus lourd que l'air. Un vol d'une cinquantaine de mètres à 20 cm du sol. Aujourd'hui, ça paraît ridicule, mais Blériot, comme ses contemporains, est ébahi. Ader est aussi l'homme qui a déposé le nom de sa machine ailée. Non pas une chauve-souris, mais un avion, tiré du latin « avis », qui veut dire « oiseau ». Blériot voudrait l'imiter. Il confie alors à ses proches « Mes phares éclairent la route, mais moi, je voudrais éclairer le ciel ». En 1900, il visite l'exposition universelle de Paris. Il y découvre les planeurs, les ballons dirigeables et d'étonnantes maquettes d'aéroplanes. Le public s'extasie et Blériot est convaincu. Voilà, ça, c'est l'avenir. Et peu à peu, l'idée qu'un appareil plus lourd que l'air puisse transporter un homme va devenir son obsession. À ses yeux, le plus beau rêve qui ait hanté le cœur de l'homme depuis Icare est en train de devenir réalité. Il commence alors à consacrer son temps et son argent à ce rêve et l'industriel prospère va basculer dans l'invention pure. Mais en bon cartésien, il assoit d'abord sa situation personnelle. Lors de son service militaire, Louis a rencontré Alice Véder, de 11 ans sa cadette. Son caractère jovial le séduit. Lui, l'homme sérieux et concentré avec sa fine moustache. Il la revoit à Paris au moment de l'exposition universelle. Il va lui faire la cour pendant des mois, selon les usages de l'époque, et le mariage est enfin célébré en 1901. Le couple Blériot ne va plus se quitter et fonder une famille nombreuse. Alice apportera un soutien sans faille à son époux, désormais lancé dans une entreprise aussi grisante que risquée. Au départ, Blériot va imaginer des appareils à ailes battantes, inspirés du vol des oiseaux. Il essaie son Blériot 1, une sorte d'ornithoptère qui n'arrive pas à décoller. Ce dernier se contente de sautiller sur quelques mètres. Louis en conclut que les ailes battantes ne sont pas la solution. Il se tourne alors vers l'aéroplane avec ses ailes fixes et sa propulsion par hélice. Les modèles vont se succéder. Blériot 2, Blériot 3, qui n'iront pas très loin. Et pourtant, dans le même temps, l'aviation progresse. Le premier vol motorisé des frères Wright est homologué le 17 décembre 1903. 3 ans plus tard, c'est le Brésilien Alberto Santos Dumont qui décolle au-dessus du parc parisien de Bagatelle à bord d'une demoiselle, un monoplace élégant et léger qu'il a conçu. Loin d'être jaloux et abattu, Blériot applaudit des deux mains. C'est comme si nous avions des ailes qui nous avaient poussés et que nous aurions appris à maîtriser. Bon, maîtriser, c'est un bien grand mot, hein. Pour augmenter ses chances de succès, Louis va ensuite s'associer à un artisan des airs, Gabriel Voisin, qui lui permet de concevoir des biplans nommés Canard, puis Libellule, en raison de leurs formes étranges. La société Blériot Voisin, première firme française d'aviation, s'installe bientôt à Boulogne-Billancourt. Ils effectuent de nombreux tests dans le parc de Bagatelle, mais sans succès. Impatient de réussir, Blériot reprend alors son indépendance et installe son atelier boulevard Victor Hugo à Neuilly. En 1907, il parvient à voler à bord de son prototype numéro 6 sur 200 mètres. Et cette fois, il révolutionne bel et bien l'aéronautique car il vient de créer la cloche, l'ancêtre du manche.

Mais ce qui commence à manquer en revanche au sein de cette famille unie, c'est l'argent. Car tous ces avions cassés commencent à engloutir la fortune accumulée grâce à ses phares de voiture. Le voilà qui doit hypothéquer ses usines et les dettes s'amoncellent. Mais Blériot y croit. Ses temps de vol s'allongent. Il arrive à faire des trajets d'un point à un autre. Il a compris avant tout le monde que l'avion est un véritable moyen de transport révolutionnaire. À la veille de l'année 1909, il dispose d'un appareil assez fiable, le Blériot 11. Et oui, maintenant on en est à 11. Et c'est à cette époque, comme je vous l'ai raconté au début de notre aventure, que le Daily Mail a lancé son défi à tous les pionniers des airs. Traverser la Manche en avion, avec un engin donc plus lourd que l'air. Aussitôt dans les ateliers, c'est la course. Ils vont être nombreux à vouloir relever le défi. Louis n'a pas le choix. Il sait que c'est maintenant. Il doit impérativement réussir. En clair, en juillet 1909, Louis Blériot joue son va-tout. Sa femme Alice en est également consciente. Ils ont alors 4 enfants. L'aîné n'a pas encore 7 ans. Elle croit en son mari, bien sûr, mais leur situation financière est devenue critique. Ce vol vers l'Angleterre, c'est leur dernière chance. Mais attention les amis, hein, la Manche, ça n'est pas rien. C'est une frontière stratégique qui a toujours fait fantasmer les conquérants. Elle est pas simple à franchir, la Manche. Il y a du courant, dans la mer, comme dans les airs. Avant de se lancer, Louis va multiplier les tests pour peaufiner son appareil. Et lorsqu'il décolle, ce 25 juillet à 4h40 du matin, il sait que rien n'est gagné. Une panne moteur, une erreur de pilotage, une météo défavorable, un vent contraire, tout peut s'avérer mortel et funeste. En plus, ce jour-là, Blériot se remettait à peine d'une blessure, il était encore convalescent. Il risque très gros. Ça passe ou ça casse. Et dès le décollage, la météo s'annonce délicate. Il y a un vent très fort et un brouillard à couper au couteau qui gêne sa visibilité. Plus tard, Louis Blériot dira « Une fois en l'air, je ne pensais plus qu'à mon appareil, au moteur, à l'hélice. Tout était en mouvement, tout vibrait. » Autour de lui, quand le brouillard se dissipe un peu, c'est pas plus rassurant. En dessous, la mer est déchaînée. À bord de l'escopette, le torpilleur qui guide Blériot, Alice est là. Elle l'observe de loin à la jumelle. Elle espère qu'il ne finira pas dans l'eau. Oui, en plus, Louis, qui est blessé, ne sait pas nager. Ça va pas aider. Un peu plus tard, l'angoisse d'Alice redouble quand le Blériot 11 finit par semer le bateau. Louis est maintenant seul face à son destin. Vers 5h du matin, il approche de l'Angleterre et rencontre de fortes turbulences. Son appareil ralentit brutalement. Le nez se cabre et le moteur menace de caler. Blériot est à deux doigts de s'écraser. Il dira « À ce moment-là, je voulais atterrir. Le remous était trop violent. Un tourbillon me soulevait. Je ne pouvais plus rester longtemps dans les airs. » Alors, en désespoir de cause, il a poussé furieusement sur le manche à balai et a réussi miraculeusement à reprendre de la vitesse et de l'altitude. À 5h10, il aperçoit des falaises blanches et les vapeurs des bateaux qui longent la côte anglaise. Puis se dessine à l'horizon un immense drapeau tricolore français déployé par l'envoyé spécial du journal Le Matin, Charles Fontaine. Il est posté dans un champ, près du château de Sainte-Margaret-Bay, à 4 km au sud de Douvres. Pour l'heure, Blériot ne peut pas le voir, mais Fontaine, lui, qui l'a vu émerger du brouillard, a les larmes aux yeux. Sans boussole, sans altimètre, Blériot effectue une dernière manœuvre. Au risque de tout casser, je coupe alors l'allumage. Et maintenant, au petit bonheur, le châssis se reçoit un peu mal, il se casse un peu. Ma foi, tant pis, je viens de traverser la Manche. Mais j'ai cassé mon avion. Puis, miraculeusement, Blériot s'extrait indemne de la frêle structure de son appareil. Il est environ 5h15, il a réussi. Il crie aux reporters et à la foule « Angleterre, à nous !» Il a volé à une vitesse moyenne de 60 km/h et lui a fallu 37 minutes pour traverser le bras de mer de 43 km.

0: Blériot est le premier à avoir accompli une telle prouesse. Le lendemain, le Daily Mail titre « L'Angleterre n'est plus une île ». Mais que les Anglais se rassurent, Blériot n'est pas Guillaume le Conquérant. Et après avoir été reçu en grande pompe à Londres, il rentre à Paris en héros, acclamé par 200 000 personnes. La presse reconnaîtra s'être trompée et écrira à son sujet « Son magnifique exploit d'hier n'est en somme que la juste récompense de ses efforts incessants ». À présent, Louis Blériot incarne à lui seul dans le monde entier l'innovation française, l'audace et le courage. Il reçoit la Légion d'honneur et on lui avance les fonds pour lancer la fabrication en série de son Blériot 11. Il obtient aussi de l'Aéroclub de France le tout premier brevet de pilote de l'histoire. On le réclame partout, en particulier dans les meetings aériens qui pullulent. Un mois après sa traversée, le voilà qui étreigne le Blériot 12 à Reims, sous les yeux éblouis du jeune Roland Garros. Hélas, son avion s'écrasera et prendra feu. Blériot sera brûlé aux mains et au visage, mais en sortira vivant. En décembre 1909, nouvelle exhibition, cette fois à Constantinople, en Turquie. Là encore, ça tourne mal. Le vent forcit et Blériot finit sur le toit d'une maison. Une fois encore, il survit miraculeusement, mais après cet énième accident, il mettra fin à sa carrière de pilote. Désormais, ce sera un Blériot ingénieur-entrepreneur qui coulera une paisible existence en famille. Il dirige des écoles de pilotage, notamment à Pau, mais se met surtout à produire des aéroplanes. Il vendra plus de 800 Blériot 11 entre 1910 et 1919. Il les décline aussi en avions de chasse et en bombardiers pour les besoins de l'armée française pendant la Première Guerre mondiale. Mais à l'issue du conflit, Blériot va accuser le coup. L'industrie aéronautique n'a plus le vent en poupe. Les carnets de commandes se vident. Il doit même se reconvertir pour un temps dans la fabrication de meubles, de bateaux ou de mobilettes. Et à titre personnel, il va perdre un procès qui l'opposait depuis des années à Robert Hénault Pelletri au sujet de la paternité du fameux manche à balai. La justice tranchera en sa défaveur. Le brevet de Blériot n'était finalement pas le premier. Pour lui, c'est un sacré coup au moral. Pendant ce temps-là, heureusement, la folie des airs va reprendre. Roland Garros traverse la Méditerranée et Lindbergh triomphe de l'Atlantique Nord sans escale entre New York et Paris. Et lorsque ce dernier pose son Spirit of Saint-Louis au Bourget, le 21 mai 1927, le maréchal Joffre va lui demander s'il souhaite rencontrer un Français en particulier. Lindbergh répondra « Louis Blériot, s'il vous plaît ». Nos deux hommes se retrouveront dans la capitale et Lindbergh rendra un hommage appuyé à celui qui a rendu possible la conquête du ciel. Mais Louis Blériot restera toujours un modeste. Et ce, jusqu'au 1er août 1936, où son corps, usé par ses innombrables accidents d'avion, rendra les armes. La fierté de Blériot, ce n'était pas d'avoir traversé la Manche, c'était plutôt de ne jamais avoir renoncé. Il le résumera d'ailleurs lui-même par une phrase. « De chute en chute, au lieu de couler au fond de l'abîme, je m'élevais chaque jour davantage. »
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3: Comment s'appelaient les lycées ou les collèges que vous avez fréquentés, Valérie Mérès?
4: Oh ben moi, j'étais au Carmel Saint-Joseph.
3: Ah oui.
4: Alors bon.
3: On voit bien la religieuse.
5: Ah ouais, moi aussi, ouais, j'étais au Saint-Rosaire.
4: Ah ben bah, c'est connu hein, qu'elle ne fabrique pas que des bonnes sœurs. Hein.
5: Ah non, on fabrique des belles
4: on
5: salopes.
4: On pense beaucoup aux garçons.
3: Vous, monsieur Rami?
6: Je savais. Que vous allez venir à moi.
3: Bah non, mais je vais demander à tout le monde. Non, mais ils portaient bien un nom, vos collèges, vos lycées.
6: Ouais.
7: Il n'y allait pas, donc.
3: Vous vous souvenez pas du nom de votre collège?
7: Non, mais il n'avait pas encore appris à lire le nom du lycée.
6: Le Balto, mais c'est le nom d'un lycée. Il y avait le collège Villeneuve.
3: Ah ben voilà.
6: Et après, il y avait le collège Camus.
3: Eh ben voilà, Camus. Voilà.
6: Albert Camus.
3: Albert Camus, ouais. Il est dans le top 10, Albert Camus.
6: Okay. Bon, ah ben oui, j'ai entendu, oui.
3: Voilà.
6: Et après, il y avait aussi le lycée François Léotard.
3: C'est pas vrai.
8: Non. Bah, si.
4: Ah, parce que t'étais à Saint-Raphaël?
8: Eh oui.
3: Ils ont donné un lycée à François Léotard. Ça alors.
7: Mais après, après, bah oui, parce après sa mort.
8: Bah, ouais, vous avez pas tout, vous non plus.
3: Bah, ça, j'imaginais pas, vous voyez. Effectivement, ouais. Qu'il avait déjà, François Léotard, un lycée.
7: Bah, il s'était construit tout seul, peut-être.
3: Vous, Christine?
5: Bah, moi, j'étais dans un lycée qui s'appelait Blaise Pascal et mon père, qui était espagnol, un jour, il appelle le lycée, donc, il dit bonjour, je voudrais parler à Blaise Pascal. Alors la bonne femme lui répond ah ben monsieur c'est pas possible il est mort. Comment ça il est mort? Ah, condoléances, ma fille me l'a pas dit.
3: Vous monsieur Tramoni?
7: Moi j'étais à La Rochefoucauld dans le 7e arrondissement.
3: À La Rochefoucauld, très bien.
7: Qui est un lycée qui à l'inverse de celui de Valérie fabrique des gros puceaux.
3: Et vous monsieur Claudel?
7: Collège et lycée Bichat.
3: Bichat.
7: Un grand médecin.
3: Ah voilà. Oui, et vous monsieur Gullu?
9: Alors chez nous ça s'appelait Athénée et pas lycée. Et c'était l'Athénée Adolphe Max, qui était le nom d'un bourgmestre, donc d'un maire de Bruxelles. Mais en revanche, je dois être le seul ici présent qui a une école qui porte son nom.
7: Arrête de vanter comme ça.
3: C'est pas vrai. Ouais, ouais. Et vous, monsieur Junior, il y a une école...
10: J'étais au lycée Pasteur. Ouais.
3: Au lycée Pasteur. Ah bah oui,
10: j'adore.
3: À côté ici.
10: Attends, j'adore me faire vacciner. Et vous, votre lycée?
3: Moi, je suis allé au collège Pierre Brossolette.
5: Au Havre.
10: Ah, c'est pas mal.
3: Et puis, c'est un résistant. Il y a eu Louis Blanc avant, l'école maternelle et primaire Louis Blanc.
4: C'est un peintre.
3: Et ensuite, le lycée.
10: C'est le cousin de Laurent ou pas?
3: Pardon.
10: C'est un cousin de Laurent?
3: Ah oui. Et après, je suis allé au lycée Porte-Océane, mais j'ai pas son prénom.
5: Mais c'est vrai, quand on voit le peu de nanas qu'il a représentées, il y a peut-être Jeanne d'Arc qui a...
3: Oui, quelques... alors c'est plutôt dans les collèges privés.
5: Oui, non, ça c'est vrai, vous avez
7: regrette, à Nancy, le lycée Jeanne d'Arc est un lycée public.
3: Très bien, monsieur.
7: Mais vous savez pas, Lorraine.
9: Il a brûlé la semaine dernière.
10: Non, pas du tout.
3: Allez, une autre question pour monsieur Polis, Laurent Polis, qui habite en Moselle, à Châtel-Saint-Germain. La question concerne un rubénanium qui se trouve à Anvers. Mais qu'est-ce qu'un rubénanium?
5: Oh là là là là.
10: Ah, mais ça, c'est un truc belge, alors.
3: Alors oui, effectivement.
7: Un rapport avec la chimie?
3: On ne peut rien vous cacher, hein.
10: Non, je connais la Belgique, hein.
5: C'est un tableau.
7: Ah non, c'est à propos de Rubens, en fait.
5: C'est un tableau.
7: Bah, parce que Rubens, Anvers, c'est la patrie de Rubens. Voilà. C'est un très beau musée Rubens. Donc, le rubénanium.
3: Le rubénanium, je vais vous l'accorder, c'est un établissement spécialiste de Rubens. C'est cet établissement qui authentifie, puisqu'on vient de retrouver un tableau de Rubens. Eh bien, c'est lui, cet établissement, là-bas, à Anvers, qui a authentifié ce tableau.
10: Avec des grosses dames.
3: C'est un organisme spécialisé dans l'étude de l'œuvre de Rubens, le Rubénanium d'Anvers. Je ne vous ai pas piégé. Bravo, Philippe Claudel. Alors, c'est pas une grosse dame, hein, monsieur.
10: Non, elles sont plantureuses.
3: Oui, mais là, c'est pas une dame du tout, c'est un tableau du Christ. Il n'y a pas de grosse dame sur la croix, vous voyez, monsieur, monsieur Junio, mais on vient de retrouver, enfin, pas là, on vient, mais en septembre dernier, on a redécouvert cette œuvre de Rubens qui sera prochainement vendue aux enchères.
9: Tout le monde connaît Rubens, grand peintre. Il avait beaucoup d'assistants et il n'a pas peint tout lui-même, évidemment. Il faisait des esquisses et ses élèves reproduisaient les tableaux en grand. Et un jour, il a dit « Je donnerai ma fille en mariage à celui de vous tous qui m'épatera. »
3: C'est pas vrai.
9: Et il y a un de ses élèves qui a peint sur le tableau que Rubens était en train de terminer lui-même, il a peint une mouche.
3: Ah oui.
9: Mais de façon hyper réaliste. Et puis il a recouvert, c'était le soir, il a recouvert le tableau du drap. Et le lendemain, Rubens est arrivé, il a vu la mouche, il a voulu la chasser. Il s'est rendu compte qu'elle était peinte. Et il a dit, c'est qui a fait ça? Parce qu'il parlait comme ça, hein. C'est qui a fait ça? Et le type a dit, c'est moi monsieur. Bah, il dit, c'est toi qui auras ma fille parce que tu m'as eu... Ta peinture est géniale.
10: Elle était contente, ta fille.
3: D'épouser une tapette.
10: C'est pas mal. Mais par contre, juste si je peux me permettre, on dit pas c'est qui, mais on dit qui est-ce qui.
3: Quel est votre peintre préféré à vous, monsieur Rami?
10: Monsieur Rodriguez. C'est qui?
5: Monsieur Rodriguez.
3: Quel est votre peintre préféré, Adil?
10: Je suis pas à fond dans...
3: Vous n'aimez pas l'art?
10: Dans ce type d'art-là, non. Mais plus dans le street art.
3: Ah ben bah oui, bah même dans le street art.
4: C'est bien,
3: vous pouvez me répondre Basquiat, par exemple.
10: Banksy.
3: Quoi?
4: Banksy,
10: j'aime beaucoup.
3: Eh ben très bien, voilà. Ça c'est.
10: J'aime bien son histoire, j'aime bien ce qu'il fait.
3: Eh ben parfait, Banksy.
10: Voilà.
9: C'est bon.
10: Après le reste, j'arrive pas à comprendre. Alors, je me suis concentré sur certains tableaux.
3: Ah oui.
10: J'ai
3: oui.
10: essayé oui. De voir si j'avais des sensations et des émotions.
3: Oui.
4: Ah, mais... c'est pour ça que t'as des migraines.
10: J'ai été visiter un musée un jour.
3: Ah oui, c'est bon.
10: Ouais, j'ai fait un tour, je suis parti, j'y vais plus jamais.
9: Bon, t'as jamais vu mes tableaux?
10: Toi, c'est le chat.
9: Oui, mais ah tu les as jamais vus en tableau.
10: Ouais, mais ça c'est bien parce que ça ressemble un peu à des petits Disney.
9: Ah, et
10: mais là j'ai été voir le.
9: Et je vais t'inviter à une exposition que je prépare.
10: D'accord, non, mais il faut réfléchir.
4: Attends,
9: non,
10: parce que dans les, je sais que les artistes ils sont dans un univers que je respecte. Mais moi, dans leur univers, j'ai l'impression que mon cerveau ne veut pas y rentrer.
4: Mais non, faut pas.
10: Moi, si, j'ai visité le musée Pompidou.
9: Ah oui. Bah, c'était un bon peintre. Mais je vais te dire, Adil, avec mes tableaux, faut pas réfléchir.
4: Mais non, mais
9: il faut jamais réfléchir.
4: Il faut jamais réfléchir devant un tableau.
10: Bah, si, apparemment, il faut.
11: Mais non,
4: mais pas du tout. C'est comme
11: tu regardes, tu es ému, tu n'es pas ému.
10: Je sais pas. Moi, je vois une pomme, une banane, j'ai rien à foutre. Tu vois, je comprends pas.
4: Non, ben c'est ça, ben c'est qu'une pomme ou une banane ne t'émeut pas. Il y a
10: non,
4: il chiale devant une banane. Bon. Mais il faut surtout pas réfléchir devant l'art, hein. Tu prends ou tu prends pas.
9: Ouais, voilà,
10: la Joconde.
9: Exactement.
3: Oui, la Joconde.
10: Ah, ça vous plaît ça.
3: Alors, qu'est-ce
10: que la pub pour la pièce de théâtre, la Joconde.
3: Elle est en tournée, la Joconde. Alors.
10: Elle est revenue en tournée.
3: Oui, elle est en tournée, oui.
10: Ah, je vais venir alors.
7: Adil, est-ce que tu as déjà vu la Joconde?
10: Bah ouais, je l'ai vue.
7: Non, mais au Louvre.
10: Bah, elle est morte. Non, elle existe même pas, je crois.
7: Mais. Est-ce que tu as vu le tableau?
10: J'ai vu le tableau.
3: Ce dont on est sûr, c'est que lui, il n'est pas allé au lycée Léonard de Vinci.
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3: Isabelle Romée avait plus de 70 ans quand elle demanda au pape Nicolas V, puis à son successeur Calixte III, quand elle demanda quoi ?
14: D'annuler son mariage.
3: Annuler son mariage, non.
11: Elle avait quel âge, vous disiez ?
3: Plus de 70 ans, Isabelle Romée. Mais qui est Isabelle Romée ?
11: C'est ça la question.
4: Et oui. Et
11: c'est
4: Isabelle la catholique.
3: Elle avait plus de 70 ans quand elle est allée voir le pape Nicolas V, puis Calixte III.
4: Elle était reçue direct ?
3: Alors, le pape Nicolas V, oui, elle l'a vu directement, tandis que Calixte III...
7: Elle l'a eu au téléphone seulement. Mais
3: Non, elle a rencontré une délégation du Saint-Siège.
15: Est-ce que c'était Isabelle la catholique ?
3: Isabelle la catholique, non.
11: Pour un miracle, peut-être ?
3: Un miracle, non.
15: On la connaît sous un autre nom ?
3: Non, oui, Isabelle Romée, c'est son nom.
10: Isabelle Romée.
3: Romée.
4: Et à quelle époque ?
3: Ah, bah ça, c'est à vous de me dire.
4: Ah, c'est ça.
10: Bah, Calixte, c'est super
15: Est-ce
10: vieux.
15: Est-ce que c'était au XVIIIe siècle ?
3: XVIIIe, non.
14: Avant. Au Moyen-Âge.
3: Au Moyen-Âge. Alors écoutez, je vais vous dire, quand elle rencontre Nicolas V, on est en 1449.
14: Oui, c'est le Moyen-Âge.
10: Il y en a eu quatre avant déjà.
4: C'est
10: avant
4: la
10: lui.
4: Fin du Moyen-Âge.
3: Et quand elle rencontre, elle a plus de 70 ans, quand elle rencontre Calixte III, on est dans les années 1450.
4: Elle va leur demander elle va me demander de faire le tout à l'égout.
3: Pourquoi ?
4: Bah, si les rues Moyen-Âge étaient sales, hein, il n'y avait pas de tout à l'égout.
3: Ah, oui, quel rapport elle a avec le tout à l'égout, Isabelle Romée ?
4: Bah, je sais pas.
11: Faut pas la laisser boire l'après-midi, parce qu'après, c'est un rapport avec le mariage.
3: Le mariage, non.
15: Un divorce ?
3: Un divorce, non.
10: Le droit d'avorter, a demandé. À 70 ans.
11: Pour des raisons personnelles ou politiques ?
3: Des raisons personnelles, familiales, en tout cas.
10: Est-ce qu'elle a été mariée avec un pape ?
3: Ah, serait qu'on connaît mieux, avec un pape, non. On connaît peut-être mieux le nom de son mari, Isabelle Romée, que le sien.
11: Elle a voulu faire libérer son mari qui était prisonnier ?
3: Non, ça non.
14: Elle a voulu légitimer un enfant naturel.
3: Non plus.
15: Son mari venait de mourir.
10: C'est un roi.
3: Alors, je sais pas si son mari était encore vivant à ce moment-là, mais quand elle va voir le pape Nicolas V, puis le Saint-Siège qui représente Calixte III, c'est pas pour quelque chose lié à son mari.
11: Est-ce que c'était une démarche qui s'adressait au pape en tant que souverain ou au pape en tant que patron de l'Église ?
3: À l'Église.
11: L'Église.
15: Est-ce qu'elle a parlé directement au pape ou à son adjoint ? Est-ce qu'elle a donné sa bagnole pour le soupape ?
4: Elle cherche un appartement ?
10: Oh mon Dieu ! Excusez-moi, est-ce qu'elle faisait partie d'une famille royale ?
3: Du tout.
10: Du tout ?
15: Elle venait voir le pape pour elle.
3: Mais la maman a été anoblie, il faut le dire.
11: Sa mère ?
3: Oui.
11: Elle est allée les voir parce qu'elle se prétendait être la fille de Jeanne d'Arc.
3: Non.
15: Elle avait une demande qui la concernait, elle.
3: Pas qui la concernait, elle.
11: Elle demandait la béatification de quelqu'un.
10: Elle voulait être canonisée.
3: Non.
4: Elle voulait être désanoblie.
3: On a brûlé, si j'ose dire.
11: Ben oui, Jeanne d'Arc.
3: Oui.
11: Mais c'est Jeanne autour de Jeanne d'Arc. Ben oui, puisqu'elle était morte en 1432. Elle est morte
15: en 1431. Elle disait qu'elle était la vraie Jeanne d'Arc.
3: Oui. Non. Elle a plus de 70 ans. Elle va voir le pape Calixte III. Nicolas V précédemment, pour quelle raison?
11: Elle est mariée c'était... avec un fils de Jeanne d'Arc, un neveu de Jeanne d'Arc.
15: Non. C'était elle la mère de Jeanne d'Arc.
3: C'est elle la mère de Jeanne d'Arc qui va demander au pape qu'on brise le procès en hérésie de sa fille. Bonne réponse de Laurent Baffie et d'Éric Le Gérias. Et oui, Isabelle Romée, c'est le nom de la maman de Jeanne d'Arc.
15: Et
3: Elle a épousé un Jacques d'Arc en 1405. Le couple s'est installé à Domrémy. Et à l'époque, d'ailleurs, Jeannette, puisque Jeanne s'appelait Jeannette au départ, s'appelait Jeannette Romée, car les enfants portaient le nom de la mère et non pas le nom du père. Elle s'est appelée Jeannette Romée avant de s'appeler Jeanne d'Arc.
4: Ah, oui, d'accord.
3: Et Isabelle Romée, c'est la maman de Jeanne.
14: Mais pourquoi elle n'était pas mariée, les parents?
3: Ah, ça, si, j'étais mariée.
10: C'était le nom de la maman.
4: Tradition.
7: C'est la filiation matriarcale.
15: Et
7: c'est
15: sa mère qu'elle... était comme sa fille, femme au foyer.
3: C'est bon. Ah bah, c'est normal. Bûcher, toujours bûcher. Oh, vous auriez été formidable, hein, Jeanne, Chantal.
10: Ah, ouais. Surtout la dernière scène.
15: Il est pas trop tard. Je veux descendre. T'inquiète pas, t'en auras.
3: C'est un rôle pour vous, ça, Jeanne.
4: Ah, oui, j'adore brûler, oui.
7: Ah, il est pas trop tard, hein, moi,
4: je brûle les planches. Vous savez que je brûle les planches, quand même.
3: Eh ben, bien sûr, vous brûlez
10: j'entendais
3: les planches.
10: J'entendais-vous, hein. Mais qui me parle?
3: Mais qui c'est? Mais c'est l'ange.
10: Enfin, mais tu vas fermer ta gueule, oui, je peux pas faire la sieste.
15: Les brûle pas toutes, parce que bientôt, t'auras besoin de quatre.
4: Vous voyez dans beaucoup de rôles, la momie, Jeanne d'Arc, c'est fou, hein. Quand je pense que je vais monter les marches bientôt à Cannes.
3: Oh.
4: Ah oui.
3: Ah non, avec une canne.

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3: Et je vais vous parler pour le coup d'un bar. Un bar à 11 millions d'euros. C'est le Figaro qui nous l'a annoncé ce week-end. Quel bar a été vendu 11 millions d'euros?
4: Un poisson?
3: Un poisson, non.
4: C'est un vrai bar, un bistrot, ça existe vraiment?
3: Pas un vrai bar.
4: Ah. C'est une peinture d'un café?
3: Pas une peinture.
4: Une sculpture?
3: Une sculpture.
5: Ah.
4: La sculpture d'un bar?
3: Oui.
6: Alors,
4: qu'est-ce que c'est?
3: Alors là, évidemment, si on avait ici un sculpteur.
6: Oui, bah oui, un vrai sculpteur. L'artiste est américain.
4: Franchement, Laurent, le bar, c'est le seul animal qui fait pas. Il fait le gorille, il fait la panthère.
3: Ah, mais là.
5: Non, on parle d'un vrai bar.
3: Le bar n'est pas un animal.
4: Non, c'est un bistrot, là.
3: Même s'il y a deux animaux, d'ailleurs.
6: Est-ce que c'est pas de Damien Hirst?
3: Non, ce n'est pas de Damien Hirst.
5: Est-ce que c'est un bar qu'on peut voir en peinture et qui a été reproduit en sculpture?
3: Non, c'est une sculpture et c'est un nouveau record chez Sotheby's à Paris avec cette sculpture adjugée quand même 11 millions d'euros.
6: C'est pas mal. Un artiste français.
7: C'est beaucoup 11 millions d'euros.
3: Un artiste français.
6: César.
3: Je peux même vous donner d'ailleurs le nom de l'artiste.
4: Ah oui.
5: Ah oui.
3: C'est François-Xavier Lalanne.
7: Ah oui, Lalanne. Donc ouais. Il est spécialiste des animaux. L'art animalier. Et donc il a fait donc les moutons par exemple. Il a fait l'hippopotame, etc.
4: Et là il a fait des bêtes dans un bar.
3: Alors c'est pas dans un bar.
7: Alors on cherche quoi? Hippopotame.
5: Excusez-moi Laurent. On sait le prix. On sait où ça s'est vendu et on sait le nom du sculpteur et on sait que c'est un bar. Qu'est-ce que vous voulez en fait?
7: Alors c'est un bar en bronze.
3: Le titre de l'œuvre qui va vous expliquer évidemment après ce que représente l'œuvre. En tout cas moi je pourrais vous l'expliquer, mais c'est un bar au quelque chose.
5: Il y a un jeu de mots.
3: Ah non, il y a pas.
8: Ah c'est un dromadaire.
7: Est-ce que c'est un animal?
8: Un dromadaire.
3: Alors il y a deux animaux dans cette.
7: Alors c'est un rhinocéros.
3: Alors ce sont pas deux rhinocéros.
4: Est-ce que ce sont des animaux de la jungle?
3: Non.
6: Des vaches.
3: Non.
5: Sont-ce deux animaux différents?
6: Des poules.
3: Pardon.
5: Sont ce deux animaux différents?
3: Non, c'est les deux mêmes animaux.
4: Est-ce que ce sont des poules?
5: C'est la des mère poules. Et le père?
3: Alors, non. Ils sont...
8: C'est peut-être c'est la... comme, et le bar... on a des serre-livres. Il y en a deux de chaque côté.
3: Oui, exactement.
7: Il fait toujours ça, Lalanne, oui.
3: Jean-Fils serait là, d'ailleurs, il vous trouverait tout de suite.
4: Les phoques.
6: Et le nom
4: les
6: du
4: phoques,
6: bar.
4: Les phoques. Pardon.
6: Mais ça pourrait. Et le nom du bar, c'est le nom de bar aux animaux, avec le nom de l'animal.
3: Le bar
5: aux éléphants.
3: Pas aux éléphants.
5: Aux
6: hippopotames.
3: Aux hippopotames, non.
5: Pourquoi Jean-Fils trouverait? Parce qu'il en a vu en avion.
4: Aux autruches.
3: Le bar aux autruches. Bonne réponse.
4: Parce qu'il était déguisé en autruche dans Masked Singer.
3: Une autre question, et cette fois c'est pour Paul Lehu. Là, il ne s'agit pas d'une sculpture, mais de quelque chose en fourrure. Une fourrure bleue. Mais quand même, hein, ça mesure 4 mètres de haut.
5: Facile.
3: Et on peut voir ça au Grand Rex actuellement.
5: Ah, mais oui. La poufoune de la Schtroumpfette.
4: Mais non. Mais non, c'est Stitch.
7: C'est Stitch
4: géant. Ouais. Du film.
8: Lilo et Stitch.
3: Excellente réponse de Christophe Beaugrand.
5: C'est moins rigolo.
4: Ça n'est pas une foufoune.
3: Le meilleur démarrage du cinéma de l'année. Moi, je ne connaissais pas cette
4: petite. Ah, Lilo et Stitch, c'est rigolo.
3: Ce petit animal, c'est un extraterrestre.
4: Oui,
3: c'est
4: il est violet.
3: Violet, bleu, j'en sais rien.
7: C'est un animal phare de Disney.
3: Et ça cartonne, ça.
7: C'est
3: alors.
7: Un carton. Moi, pas typiquement, je vais refaire cet animal-là pour Disney, en sculpture.
3: C'est pas
7: ouais. Ouais. On le sort la très prochaine.
3: Il va y avoir un Stitch Orlin Stitch.
7: Exactement. On le sort là, on l'a déjà fait, là, on va le sortir.
4: Un Orlin Stitch.
7: Un Orlin Stitch. Oh, pas mal.
3: Ah, attention, déposez vite.
4: T'as raison, ça peut me rapporter ça.
5: Non, à mon avis, ça peut te coûter un procès.
3: Comme quoi, on peut passer à côté d'un énorme succès. Il paraît que c'est l'ami imaginaire rêvé pour les enfants.
4: Il est rigolo, le dessin.
3: Votre
4: animé,
3: fils ouais. A un Stitch.
4: Non, alors, je ne sais pas pourquoi il n'aime pas Stitch. Moi, j'aime bien.
3: Je vous sens largué sur cette affaire-là. Professeur.
4: Pas tout maîtrisé.
9: J'essaie de suivre. Très modestement.
4: Vous, professeur, vous croyez que les extraterrestres existent?
9: Qu'il y a une vie au-delà de la Terre. Oui, moi j'en suis convaincu.
4: Un extraterrestre rigolo avec des petites.
9: Moi je pense qu'il y a sans doute des formes de vie, mais peut-être des formes de vie qu'on n'imagine pas dans des autres formes de vie que celles qu'on imagine basées sur le carbone et l'oxygène.
8: Oui, mais qui sont dans l'infini.
7: C'est un paradoxe.
5: Mais il t'a rien fait, ce pauvre monsieur.
7: Mais
6: Il y a d'autres beaux grands dans l'univers?
9: À mon avis.
3: Mon Dieu, pour
6: vous. N'espère que non.
5: Ah moi, j'espère. Il y a peut-être, comment on dit, le négatif de Beaugrand.
6: Ou la version améliorée.
7: Ou le positif.
5: Le positif.
3: Le négatif de Beaugrand, c'est un pléonasme.
9: La version réussie. Plus on voit les télescopes dans l'espace, et chaque fois on découvre des nouvelles choses. Donc, à mon avis, c'est impossible.
5: Mais l'espace, c'est
9: une forme de vie. Mais ça peut être des champignons, ça peut être. Oui, c'est pas forcément une forme de vie qui a réussi à fabriquer des armes pour tuer.
4: Ah non, mais alors, si jamais il faut faire des millions de kilomètres pour tomber sur un champignon, c'est pas très intéressant. On veut voir des petits hommes verts rigolos avec des soucoupes volantes.
5: Il suffit d'ouvrir ton slip.
3: Ça serait à combien de kilomètres, alors, cette forme de vie, professeur?
9: Peut-être que demain, on va se rendre compte qu'il y a des formes de vie sur des planètes du système solaire. On va peut-être se rendre compte qu'il y a eu de la vie sur Mars ou sur Vénus. C'est pas interdit. Hein. On est aujourd'hui toujours en train de découvrir des nouvelles choses. Peut-être qu'on va découvrir demain qu'il y a eu de l'eau sur la Lune, alors que pendant des années, on nous a dit qu'il n'y avait pas eu de l'eau. Vous voyez ce que je veux dire ?
3: Il paraît qu'il y a de la vie à Charleroi. Vraiment ?
6: Surtout la nuit.
5: Celle-là excellente. Il est fascinant parce qu'il est très prof. Il a un stylo bleu, un stylo rouge, et un stylo vert sur son comme
3: oui,
5: si
3: parce qu'il est parce que c'est un inventeur mais il sait pas qu'on a inventé le 4 couleurs.

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2: Vous êtes partout en fait, Noël.
3: Ah ouais, vous savez, je suis très sollicité parce que quand on a du talent, c'est normal.
2: Ah oui, c'est de vous dans
3: ça vous fait rire.
2: Oui, vous avez vu, c'est pas très sympa,
3: c'est
2: les
3: pas
2: gens.
3: Très sympa.
4: D'ailleurs, on te voit partout à part ici. Hein.
3: C'est incroyable, ça. Alors attendez, où est Boué, où est Cannes? Toi, c'est Cannes. Toi, c'est Boué. Ok, là, il y en a du télé-shopping. La meuf de l'EHPAD qui vient faire des heures comme ça. Et Paul Mirabel, ok, j'ai compris.
4: C'est vrai qu'on nous avait prévenu du grand remplacement, forcé de constater que.
3: Ah bah, il est là.
4: C'est en cours.
3: Ouais, mais ça manque de nains. c'est bien qu'on voit des gens des tropiques, mais on pourrait voir des nains aussi.
2: C'est pas des gens des tropiques.
3: Oh, la banlieue, les tropiques, kiff, kiff.
5: Je suis de Nancy, Sébastien.
2: Karine Le Marchand n'a rien de tropical.
3: Non. Ah, mais elle est chaude.
2: Fabrice Eboué non plus, d'ailleurs.
3: Bah, il est chaud aussi.
2: Fabrice, il vient d'une, il nous a toujours fait croire, mais il vient d'une banlieue riche, n'est-ce pas, Fabrice?
6: Ah non, j'en sûrement, j'ai jamais rien fait croire du tout.
3: Ah ouais.
6: J'avais brûlé la voiture de Laurent une fois pour faire croire, mais non, évidemment, j'ai grandi à Nogent-sur-Marne.
2: Bah voilà.
6: Voilà, et ma mère est de Beaumont-en-Auge, en Normandie.
2: Bah voilà, voilà.
3: Ah, c'est bien. Ah, comme quoi, il y a des gens normands dans votre famille. Hein.
6: Voilà, exactement. Voilà.
2: Et Rachel Kahn, pareil.
7: Mais la Touraine, moi.
2: Bah voilà.
7: Bah voilà.
2: Voilà.
7: Natale.
2: Voilà.
4: Je suis le seul. Donc moi, je suis blanc et je suis pauvre. Vous voyez, il y a quand même un problème.
5: Bah voilà.
4: C'est quoi, tu viens des quartiers, c'est pas normal.
2: Non, on est deux.
6: On est deux. Et Toen est né à Bamako. On est
3: et il y retournera. J'ai rêvé de vous cette nuit, patron.
5: Oh là là, ouais.
7: Le faillot
5: qui était
3: sur une licorne.
2: Ah oui.
3: Vous jouiez de la harpe.
6: Il était où sur la licorne?
3: Ah. Alors justement, oh. C'est bien ça le problème.
2: Alors mais où est-ce que vous y mettez?
3: Et vous étiez complètement nu et vous lisiez des versets du Coran. C'est très sexy.
2: Pour Serge Picard, une première citation. Il vaut mieux enchaîner dans ces cas-là. Monsieur Picard habite Blanquefort, en Gironde.
3: J'espère qu'il n'y a pas trop froid.
4: Oh, quel rapport. Ah, Picard, oh, ça.
3: Non, mais j'ai.
4: Quelle carrière.
3: Bah, merci de vous marrer quand même.
4: Ça va le coup de démarrer tard pour faire ça.
3: La guerre entre comics, c'est insupportable.
2: Qui a dit il est encore plus difficile de trouver une aiguille dans une botte de foin quand elle est tombée autre part.
3: Ah, c'est un comique?
2: Oui, un comique. Ah, oui.
6: Il est vivant?
2: Non, il est mort et il a fait les grosses têtes pendant des années.
5: C'est Sim. Des proches.
2: Sim.
5: Des proches.
2: Sim. Ah. Bonne réponse de Rachel Kahn et Jérémy Ferrari. Pour Didier Trouvet, qui habite Lesgore dans les Landes, qui a dit « Pâques, c'est le dimanche, et d'ailleurs c'est dimanche prochain. Chaque année, les Américains achètent environ 120 millions de bonbons pour Pâques.
7: Ah bon ?
2: J'espère que Jésus reviendra en tant que dentiste.
4: » Ah bon, c'est un humoriste ?
3: C'est pas un humoriste.
7: Non, c'est un Américain.
2: C'est un Américain. Ouais. C'est américain et c'est vivant.
4: Ah, c'est vivant.
5: Seinfeld ?
2: Seinfeld, non.
3: Trump ?
2: Non plus.
6: C'est un comique américain ?
2: Oui, c'est quelqu'un d'ailleurs dont on a parlé il n'y a pas si longtemps.
5: Leno ?
2: Non.
4: Chris Rock ?
2: Non plus.
4: Louis C.K.
6: Dave Chappelle ?
2: C'est celui qui a, je crois, succédé à Chris Rock puisqu'il a présenté les Oscars lors de la dernière cérémonie.
3: Jay-Z de Booze ?
6: Non, c'est Kevin Hart.
2: Non.
6: Il est blanc ?
2: Il est blanc. Tout le monde peut pas être noir, monsieur Eboué.
6: Excusez-moi, on parle du grand remplacement. Et encore, vous savez pas que
4: on a vu comment ça s'est passé l'année dernière.
6: Ouais.
5: Vous savez pas que c'est Omar Sy qui coin?
6: Bah, Omar Sy qui prend la place de Laurent l'an prochain.
5: Ah oui.
3: C'est vrai, bien sûr.
4: Ah, comment il s'appelle?
5: Ça s'appellera les grosses bites, finalement.
4: Allez, encore des vannes racistes sur les blancs.
6: On ne peut pas avoir la première lettre, Laurent, parce qu'on le connaît.
3: C'est un Kevin.
2: Non, ah non. Il a un prénom très très...
3: Ah, Jean-Louis?
5: John.
2: Non, il fait un J son prénom.
3: Jean-Louis?
5: Non. Jill.
3: J, J, Jimmy.
2: Jimmy.
3: Jimmy quelque chose, mais c'est pas
6: Jimmy Fallon.
3: Fallon. Mais
6: Jimmy...
3: non, c'est l'autre.
2: Non, pas Jimmy Fallon.
3: Non. C'est Jimmy Kerr?
2: Non.
5: Jimmy Carter?
2: Non.
6: C'est Jimmy?
3: Oui, Jimmy Somerville.
2: C'est Jimmy.
3: Peut-être Jimmy Debré.
4: Peut-être que finalement on le connaît pas du tout. Hein. Parce qu'en fait depuis tout à l'heure on dit on doit le connaître, non, on doit
2: même
4: le connaître.
2: Avec le prénom vous l'avez pas.
4: Et, et peut-être même avec le nom on l'aura pas. Hein.
5: Non mais Jimmy, je vais vous dire un truc, moi j'ai pas vu les Oscars.
2: Il a présenté les Oscars.
5: Bah, oui, cette année. Bon, on a pas vu.
3: Mais attends, non, regarde, la France a un incroyable talent.
2: Il a un late show.
5: Oui, c'est trop tard. Si c'était plus tôt, on l'aurait peut-être vu.
6: C'est Jimmy.
5: Moi je dors tôt. Je veux pas être fraîche le matin, regardez les late shows.
3: Oh, ah bah si tu trouves que t'es fraîche.
5: Oui, je suis fraîche.
2: Ah oui, elle est fraîche.
3: Ah oui, elle est fraîche. Je suis au milieu d'une étable, oui. Oh. Ça va, c'est de la radio, on s'en fout, Karine, pas grave. Mais la prochaine fois, franchement, mets pas du paprika en fond de teint.
2: Bon bah voilà.
6: Jimmy Kimmel, Jimmy Kimmel.
2: Ah, c'est trop tard.
6: Ah non.
2: Ah bah c'est trop tard.
5: Si, c'est trop tard, ça a sonné, ça a sonné.
2: Et en plus, vous venez de priver, on est obligé de donner 100 euros aux 10 personnes qu'on a là-bas.
3: Avec ton salaire, ouais.
6: Au moment où ça sonne, je vraiment.
4: C'était dessus, hein. Honnêtement, c'était dessus. Hein.
2: Alors, je suis obligé de vous accorder la bonne
6: Merci,
2: réponse.
6: Ouais.
2: Bonne réponse, ah, ouais. Patrice Eboué.
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2: Et vous me donnez le nom du ministre de Louis XIV qui fonda l'hôtel des Invalides.
6: Louvois.
7: Ah oui.
2: Louvois. Bonne réponse de Franck Ferrand.
7: L'hôtel de Louvois. Oh.
8: Il a coupé l'air tout petit.
2: Il a même été directeur de l'hôpital à Louvois pendant...
9: Et il y a, quand vous regardez les chiens assis, c'est-à-dire les espèces de lucarnes qui sont sur le haut de la cour d'honneur des Invalides, il y a un loup qui a les yeux grands ouverts, et c'est un jeu de mots, le loup.
8: Non, mais un rébus.
2: Il espérait reposer à sa mort aux Invalides, mais je crois qu'il n'y est pas, en fait. Non. Il est où, vous savez?
9: Louis XIV avait... pas disgracié, mais il n'en pouvait plus de Louvois. On ne sait d'ailleurs pas exactement dans quelles conditions il est mort, parce que il a bu un verre d'eau glacée avant d'entrer à un travail chez le roi, et quand il est ressorti, il était plié en deux et il est mort dans la soirée. C'est un
8: avec
9: peu
8: bizarre.
2: Et Voltaire a écrit « Il n'est pas vrai qu'il mourut subitement au sortir du conseil, comme on l'a dit dans tant de livres et de dictionnaires. Il prenait les eaux de Balaruc. » C'est quoi les eaux de Balaruc?
6: C'est dans le sud de Balaruc.
9: C'est des eaux, mais c'est pas vrai du tout.
2: Et il voulait travailler en les prenant. Cette ardeur indiscrète de travail causa sa mort en 1680. Moi, je vous lis ce qu'a écrit Voltaire.
9: C'est passionnant parce que c'est le siècle de Louis XIV de Voltaire. Oui. Il présente ça comme un fait historique et c'est lui qui ment, là, en l'occurrence. Et
2: Voltaire, il ment, Voltaire.
7: Monsieur, un menteur, Voltaire.
10: Et il a peut-être pas assez louvoyé.
2: Très bien, Valérie.
9: À la décharge de Voltaire.
2: On est en train d'effacer le mur dans le.
7: Elle a décharge quoi, Voltaire?
9: À la décharge. À la décharge de Voltaire, à l'époque où il écrit ça, il a pas encore les mémoires de Saint-Simon qui n'ont pas encore été publiées.
8: Ah oui, les mémoires de Saint-Simon.
9: Il est mal informé.
2: Un ça pendu change. Maintenant. Hein. J'ai quelques questions historiques parce qu'on a, comme vous venez de le constater, plusieurs spécialistes de l'histoire de France dans cette émission.
9: Un pendu, c'est pour
2: Paul Elkarat, Franck Ferrand, et puis on attend toujours Christine Bravo.
7: Ouais, mais elle est
4: et Romain.
2: Alors, un vrai pendu, il a été pendu le 21 mai 1484.
7: Oh non, on donne pas les dates.
4: Ah bah, si vous... c'est Olivier Le Dain.
2: Bonne réponse de Paul Elkarat. Alors, qu'est-ce que c'est donc?
4: C'est le ministre de Louis XI, il a été condamné pour prévarication, je crois.
2: Alors, il n'était pas ministre au départ, Olivier Le Dain, il était son barbier. Vous me confirmez, monsieur Ferrand?
4: Ah oui, aussi.
9: Il était son conseiller, en fait. Oui, mais sans doute peut-être son barbier.
2: Un barbier et valet de chambre, il a commencé comme ça.
4: Ah, il a tout fait.
8: Et finit ministre.
2: Quoi?
8: Et il finit ministre.
2: Bah oui, regardez. Bah, Marlène Schiappa, regardez. Olivier Le Dain a effectivement été pendu le 21 mai 1484, sentence exécutée au gibet de Montfaucon. C'est quoi le gibet de Montfaucon?
9: C'était une espèce de gigantesque lieu avec des traverses sur deux étages où on pendait les condamnés à mort. C'était horrible, mais on les laissait pourrir comme ça pendant
4: la
9: des mois.
2: Je vais donner une autre chance à Christine Antonio qui habite Malemort dans les Bouches-du-Rhône et ça concerne encore un 21 mai. Cette fois, c'est sûr, c'est un dimanche. On est même entre 14 et 15 heures quand cet homme va improviser un drapeau blanc à l'aide d'un mouchoir fixé sur un râteau. On va le surnommer le traître cette année-là. On est en 1871, peut-être.
9: Ah, bah, c'est Bazaine. C'est Bazaine.
4: Bazaine.
2: Ce n'est pas Bazaine.
4: MacMahon.
2: MacMahon non plus. Un mouchoir sur un râteau.
9: Ah, peut-être parce que c'est Jules
7: Favre.
9: C'est la commune. Jules Favre.
7: C'est Ducatel.
2: Et c'est Ducatel. Bonne réponse de Christine Bravo. Alors là...
7: Ouais, ouais, c'est pendant la Commune.
2: Eh ben, bravo. Alors là, Christine, Jules Ducatel, celui qu'on surnomme effectivement le traître de la Commune, parce que c'est contre les communards hein, qu'il agitait ce drapeau blanc pour avertir les Versaillais qu'il était possible d'attaquer. C'est ça, Monsieur Ferrand?
9: Oui, il a montré le point faible. C'est terrible.
7: Oui, c'est horrible.
11: Quand on montre le point faible, c'est terrible.
2: En tout cas, alors là, vraiment, vous n'avez pas copié, vous n'avez pas cherché sur un téléphone portable, non, hein, vous me jurez.
7: Non, mon ami, je connais la Commune quand même. Parce que vous savez, avec mon bateau sur la Seine, Froufrou, on fait des balades historiques.
2: Ah oui.
7: On montre tout ce que les communards ont détruit. Enfin, on montre les endroits où étaient.
5: Ah, où il n'y a plus rien, quoi.
7: Ah ben, ils ont pu. Ils ont massacré Paris.
11: Comme Hidalgo.
12: Ah bah c'est drôle,
7: c'est vrai que ça fait rire. C'est pas faux, et c'est vrai que ça fait rire.
2: Ducatel, c'est son frère Locatel qui louait des télévisions. Non, ça n'a rien à voir, mais en tout cas c'est bien le traître de la Commune qui a agité un drapeau blanc le dimanche 21 mai 1871. Bravo Christine, bravo.

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4: Oui, vous alors, vous êtes allé en prison déjà, monsieur Janssen?
5: Pour quoi faire?
4: Parce que vous auriez commis, je sais pas, quelque chose de réprochable.
5: Ah non, mais j'ai un petit ami qui est allé en prison. Après m'avoir fait du mal.
4: Ah bon, à côté?
5: Parce que j'avais été escroqué, vous savez, dans ma jeunesse, j'avais fait des mauvais choix, et je m'étais porté caution pour une entreprise de mon petit copain. Hein, il avait fait une entreprise à mon nom, j'avais signé tous les papiers, parce qu'il m'a dit je t'aime, alors j'ai dit, ah, je signe.
6: Et c'était pas l'acte de mariage.
5: Et non, et puis, 3 ans après, il est parti avec la caisse et il m'a laissé avec la dette. Mais après, il y a la brigade financière, parce qu'il n'a pas roulé que moi. La brigade financière, elle l'a cherché et tout. Et il a fait de la prison. Voilà. Ah ouais. Alors, moi, on me touche pas. Hein.
4: Ça, je vous confirme.
5: J'étais jeune, beau, innocent et je croyais à l'amour.
7: T'es pas sorti avec un prince aussi?
5: Oh non, mais ça, c'est autre chose.
4: Ah si.
7: Non, parce que
8: c'est voilà. C'est quoi le coup du prince?
4: Là, oh. Il y a cru, ce con.
7: C'est vrai que
4: en fait, c'est moqué de la dame.
9: C'est comme la dame avec Brad Pitt, quoi.
4: Voilà, c'est ça.
5: Ouais, c'est un peu ça, mais parce que je voulais y croire. J'ai été dragué sur Grindr, une application de rencontre, avec un profil sans photo, et je discutais avec lui, on parlait en anglais, parce que je suis bilingue, ça, c'est vrai. Et le mec me dit, je viens à Paris, j'habite l'Arabie Saoudite. J'habite l'Arabie Saoudite et je viens en France. Est-ce qu'on pourrait se rencontrer? Mais je discute avec lui, pensant que c'était un Saoudien qui venait, mais c'est pas. Et puis au bout d'un moment, il me dit: est-ce que tu sais qui je suis? Je dis: bah non, je sais pas. Voilà. Et là, il m'envoie sa photo et c'était Faz, le prince.
9: Ah oui, tu t'es fait brouter en fait.
5: Oui, mais
7: là tout de suite, tu lui as dit: je suis ta reine.
5: Moi, j'y ai cru. Moi, je me voyais déjà sur un tapis volant et tout là-bas. J'avais dit à ma chatte du chef: fais tes valises, on s'en va vivre en Arabie Saoudite. Tout, on était parti.
7: Oui.
9: Ça s'est arrêté comment?
5: Jusqu'à maintenant, là, je pouvais y croire parce qu'il me demandait rien, tu vois, il me demandait pas d'argent comme un brouteur, rien. Et puis il finit par me dire: je veux te faire venir, je veux te faire connaître le roi, mon père. Mais on dira pas que t'es mon petit copain, mais je serais très content de te le présenter. Alors moi j'étais flatté, je vais me présenter au roi quand même. Hein, ouais. Et ça, il me dit, par contre, il faudrait que tu lui fasses un cadeau, c'est un cadeau de bienvenue. Alors je dis: oui, de toute façon, je serais pas venu de ma vie, j'aurais ramené des pâtes de fruits ou un truc.
7: Du maroilles.
5: Et il me dit: non, mais là, il y a un cadeau qui va faire tilt, c'est des robes, une robe de fin de ramadan. Il dit: il faudrait que tu lui offres une robe de fin de ramadan. Je dis: bah, si ton père y veut une robe, je vais y acheter une robe. Et je dis: une robe de fin de ramadan, je vais trouver ça à Barbès, je vais aller en chercher une. Il me dit: non, mon père, il a un tailleur particulier, donc voilà le catalogue du tailleur, tu choisis une robe dedans. Et puis donc il m'envoie le catalogue, et là la première robe elle était à 10 000 balles, 10 000 euros. Je dis: une robe à 10 000 euros, mais on l'achète déjà pas pour moi des robes à 10 000 euros. Alors je dis: mais on ne fait pas ça. Et c'est là que j'ai découvert le poteau rose. Je peux aller juste
4: vous êtes quand même malin.

tu voudras. Mais viens.

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3: Ça peut paraître incroyable.
4: Oui, c'est incroyable.
3: Vous aviez entendu ça, Fabrizio ?
4: Je l'ai entendu et je sais qu'on ne sait pas d'où il vient. On l'a mis le grappin dessus, mais il n'a pas dit d'où il venait, évidemment.
3: Ça s'est passé hier, hein, lundi.
5: Oui, d'Australie, certainement.
3: Kangourou a bloqué le réseau ferré belge. Une apparition incongrue,
6: Il s'est peut-être échappé du musée du slip. Parce qu'il y a un musée du slip à Bruxelles.
4: Ah, il y a un musée du slip.
3: Ah, ouais. On est oui, sur la grande. Je vais faire un saut jusqu'à la coiffe ferrée.
7: Bernard, t'es en forme, le slip kangourou.
5: Ah bah il s'y connaît, on sait.
3: Vous avez des slips kangourous, monsieur Michella?
4: Non, j'ai pas des slips kangourous, j'ai des...
3: Faut dire
4: des...
3: qu'avec Caroline, c'est pas dans la poche, hein.
4: Oh misère.
7: Mais nous avons enfin, comme le président Macron et Golshifteh Farahani une relation platonique.
3: Ah oui, c'est pas mal ça. En tout cas, il y a effectivement un kangourou qui est apparu le long des voies près de Tsingem en Flandre.
4: En Flandre. Oui,
3: ah donc voilà.
4: Et ça a bloqué quasiment toute la journée, je crois.
3: Ouais, on ne sait pas d'où venait l'animal. Le trafic de la petite ligne a été interrompu pendant une heure. La police a essayé d'attraper. J'aurais voulu voir les policiers belges courir après le kangourou. Ils ont donc fait appel à vétérinaire. Le vétérinaire s'est avéré plus habile pour attraper le kangourou. Je sais pas comment
6: il doit avoir dormi,
7: un pistolet à fringue.
6: Ouais. Nous, on est plus forts que les Belges parce que le trafic SNCF est souvent bloqué sans kangourou.
3: Mais dites donc, Bernard.
6: Qu'est-ce qu'il y a?
3: Je vous trouve en super forme aujourd'hui.
7: Ah ouais.
3: Presque, ça m'inquiète parce qu'on dit souvent juste avant.
7: Ouais,
3: on a...
7: il y a un mieux.
6: Un c'est le dernier sursaut.
5: Le chant du cygne.
8: C'est parce qu'il a mangé un kangourou.
6: L'urne.
3: En tout cas, vous avez l'air de vous y connaître en kangourou, Bernard.
6: Absolument, Laurent.
5: Ah ben, bah, il doit changer sa poche toutes les deux minutes.
6: Oh la vache.
7: Pas genre là.
6: Non.
3: Alors là.
6: Non.
3: C'est même Paul qui met. Mais enfin, qu'est-ce qui vous arrive, Paul?
5: Oh, vous savez, il y a plus.
3: J'ai l'impression que l'équipe a été dopée.
6: J'aurais pu dire que comme le kangourou, je saute sur ma queue.
3: Vous êtes déjà allé en Australie, Bernard?
6: Non, mais je vais y aller parce que ma fille y est, donc je vais aller la voir, mais il y a 24 heures d'avion.
3: Parce que vous connaissez la ville où on fabrique les slips kangourous.
6: Ah ouais, absolument.
3: Melbourne. Je crois que là, on a bien fait le tour. Je sais pas ce que vous en pensez.

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4: Pouvez-vous me dire ce que signifie exactement ce mot savant, hypovolémie ?
5: Oui, c'est bien sûr un manque de volume sanguin.
4: C'est-à-dire ?
5: Ça veut dire que quand vous faites une hémorragie, quelle que soit interne, externe ou extériorisée, il y a du sang qui sort. Alors quand le sang sort, il y en a moins dans l'économie sanguine, ça veut dire qu'il y en a moins dans les artères, les veines et les capillaires.
6: Et quand le sang sue ? Non mais je te coupe parce que là c'est chiant depuis tout à l'heure. Mais je te le dis, hein.
5: Oui. Et donc, l'hypovolémie, c'est quand il manque de sang.
4: Il y a plusieurs phénomènes qui peuvent être des cas d'hypovolémie, l'hémorragie, vous l'avez dit, la déshydratation.
5: La déshydratation,
4: voilà. L'hypertension aussi.
5: Mais pouf.
4: Ah, quoi pouf.
7: Ah non. Ouais, mais pouf, c'est pas une réponse.
4: Ah, bah moi, généraliste.
7: Faut mettre des mots.
6: Vous avez dit de prendre Michel Simès.
8: Oh là là, mais arrêtez de nous mettre des angoisses.
4: La vasodilatation.
5: Oui, c'est vrai.
4: Ça, oui.
6: Ça, c'est quoi, ça?
5: C'est quand les vaisseaux se dilatent.
9: Se dilatent.
7: Et dans ce qui se passe quand tu bandes.
9: Ça, c'est pas possible.
7: C'est ça, c'est le côté populaire.
6: Tu verras dans ma loge, cocotte. On en reparlera, va.
4: Ça, c'est mieux expliqué. Comme quoi, elle a de la mémoire. Mais dans votre livre, vous donnez un cas d'hypovolémie. C'est le type qui a reçu une stalactite. Là, j'ai pas bien compris cette histoire. Vous vous rappelez, monsieur Boxo?
5: Il sort les poubelles. Il avait neigé, etc. Et puis, quand il rentre chez lui, il y a une stalactite qui tombe de son toit, qui lui atterrit, mais pile ici, à la base du cou, et qui vient lui sectionner
4: les sourcils. C'est un Belge qui s'est arrivé?
5: Ah oui, c'est un Belge, oui.
7: Oui.
8: Voilà.
7: Lui.
4: Hein. Il sort les poubelles, il y a une stalactite qui lui tombe dessus.
7: Et il vit dans une grotte?
5: Non, il vit chez lui. Et puis,
4: ça aurait été une stalactite, c'est les couilles qui auraient été.
6: Mais depuis quand les hommes sortent les poubelles, surtout? C'était ouf, quoi.
5: Mais il est célibataire.
4: Ah
5: il
4: oui,
5: est...
4: chez vous, en Belgique, les hommes sortent les poubelles.
6: C'est quand ils emmènent leur femme à dîner.
9: Ça, c'est pas joli, ça.
6: On avait dit pas les trucs vrais.
4: Et alors, donc, il sort la poubelle. Bon.
5: Il sort la poubelle, il rentre chez lui, et puis il se dirige vers le téléphone, parce que quand même, il a pris ce machin à la base du cou. Il se dirige vers le téléphone, il meurt avant d'arriver au téléphone. Nous, quand on arrive, la stalactite, elle a fondu, et on se demande, mais quel est l'objet qui a bien pu produire une lésion pareille?
4: Il a fallu. Parce qu'il n'y a plus de stalactite.
5: Il n'y a plus de stalactite.
7: Mais attends, en Belgique, vous n'avez pas des stalactites de 8 kilos pour transpercer quand
5: même? C'est une région du pays où, je t'assure, quand il fait froid, il fait vraiment froid. Et la stalactite, ça faisait peut-être pas 8 kilos.
6: Oui,
5: c'est clair,
6: mais
5: il y a un ours suffisante.
4: La preuve, il y a un ours blanc qui venait de frapper à la porte. Comment vous avez deviné alors que c'était une stalactite?
5: On l'a découvert très très tard. Plusieurs mois plus tard, en plein été, en fait. Ça, c'est marrant.
6: Il n'y en avait plus, ouais.
7: Ça, c'est vraiment les Belges.
5: Non.

0: la réponse.
1: Il y avait trop d'eau dans son corps.
2: Pour aller vite, hein, parce que sinon ça va vous emmerder.
0: Ah non, non, ça
3: nous emmerde.
4: Sinon, on va avoir une question sur Michel Faux.
2: Il y avait l'intérieur de la plaie, une petite zone verte que je ne voyais pas très bien ce que c'était. J'avais un peu perdu de vue, j'avoue. Et avant la reconstitution, je me dis que j'ai quand même regardé cette affaire-là. Et c'était un peu de mousse. Tu vois, de la mousse type lichen qu'on trouve sur les toits. Et en arrivant sur place, j'ai cette mousse en tête. On était tous là, la police, tout le monde. Et je suis à côté du policier qui était là le jour où, c'est celui qui m'a reçu. Tu vous souvenez, docteur, ils étaient partis au moment froid, hein. Moi, j'ai dit oui, je vais me péter la gueule sur une plaque de verglas qui était juste là un peu plus loin.
3: L'autre, il fait, oh!
2: Il me dit, eh ben, oui, bah, vous savez, à propos de mourir, là, moi, j'ai cassé toutes les stalactites qui pendaient exprès pour que personne ne soit blessé. Parce qu'elles avaient l'air quand même pointues.
0: Ah, il est vraiment belge. C'est-à-dire qu'en fait, il a carrément. On doit pas toucher une scène de crime.
2: Mais non, on doit pas toucher. On doit pas toucher. On peut dire attention, il y a des trucs qui peuvent.
3: Mais le jour même, t'avais pas vu qu'il y avait des stalactites déjà.
2: Mais non, puisqu'ils les avaient coupés.
3: C'est Colombo, l'autre.
5: C'est Colombo, ouais, c'est ce que j'allais dire.
3: 6 mois après, oula, mais il est pas.
2: Tu sais, tu discutes. Moi, ça fait pas tilt tout de suite. Puis je lance, mais un putain. Et t'as le juge qui me regarde et t'es un peu coincé. Je me dis, ça va docteur? Je dis, oui, non, monsieur le juge, j'ai une idée, donnez-moi une échelle. Il dit, oula, vous êtes sûr que ça va docteur? Et avec l'échelle, je suis monté sur le toit, j'ai vu qu'il y a des petits lichens, allez, c'était bon, on avait trouvé l'auteur.
6: Ce qui est génial, c'est que vous avez trouvé l'idée de la stalactite en reconstituant en plein été.
2: Ouais.
3: C'est la grande force des Belges, hein.
2: C'est la Belgique, mon chéri, c'est la Belgique.
0: Enfin, attendez.
6: Ils ont eu l'idée de la glace en été,
3: mais
6: quoi.
3: Tu sais qu'ils ont l'idée d'aller sur le soleil. Ils veulent y aller la nuit.
0: Non, mais quand même, le flic... Attendez, il y a un truc que je comprends pas, docteur Bonso.
2: Ouais,
0: le flic belge, ouais. Puisqu'il était là le jour où le type a été retrouvé, il pouvait pas dire... Moi, ça, je sais, ce qui lui est tombé dessus. Il y avait des stalactites, je les ai enlevées. C'est ça qui a dû lui tomber dessus.
2: Il n'y a jamais pensé.
5: Ben, il y a pensé 6 mois après.
2: Après, il n'y a pas pensé non plus. Il a pensé à me le dire. Ah. Mais il n'a pas pensé que ça pouvait être.
3: Oui, seulement, tu peux dire que c'est une agression. Alors, on va retrouver quelqu'un qui a mis un couteau.
2: Exactement.
3: Voilà,
2: on était parti sur une agression. Mais il n'y avait pas suffisamment de traces de pas. Il n'y avait pas de traces de pas de l'auteur. Il aurait fallu qu'il vole quand on était dans la neige. On ne revisait pas.
0: Mais chez nous, en France, il n'y a pas de stalactites. Il faut vraiment qu'il fasse.
6: Non, mais je comprends pas.
5: Il y en a à la montagne.
6: Ce qu'on oublie de dire, c'est que ça reste une supposition. On n'en sait rien si c'est une stalactite.
2: C'est la meilleure.
6: Oui, c'est la meilleure, mais c'est pas forcément la vraie.
2: Non, c'est pas forcément la vraie.
6: Parce que c'est quand même bizarre.
2: C'est le meilleur qu'on ait eu, d'autant qu'on n'avait pas d'auteur, on n'a personne. C'est-à-dire que l'enquête piétinait.
3: Mais pas que c'était un docteur très connu.
6: Oui, il fallait.
2: Voilà, c'était une solution qui convenait et qui convenait d'autant plus que je voyais pas comment la mousse aurait pu rentrer dans la plaie, tu vois.
1: Le lichen.
5: Bah oui, le lichen.
1: Le
5: lichen, c'est important le lichen.
0: Regardez comme Mme Bachelot est jalouse d'un coup.
3: Je suis pas jalouse du tout, mes livres aussi ont du succès. Peut-être pas autant que les siens.
6: T'as qu'à mourir, il te mettra en préface.
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0: Une question pour Pascal Durin qui habite entre deux eaux.
3: Il est très malin.
0: C'est dans les Vosges, entre deux eaux.
3: Il est marié à Juliette Apnée.
0: C'est dans les Vosges, ça existe, ouais. Entre deux eaux.
8: Non, mais ce qui est marrant, c'est s'appeler Monsieur Lerin et d'habiter.
0: C'est Madame Pascal Le Durin, Madame Durin d'ailleurs. Durin. Pardon, j'ai dit Monsieur, c'est Madame Durin, Madame Pascal Durin entre deux eaux.
2: Ouais.
0: Et la question, la voici, elle concerne l'année 1904, mais ça existe encore aujourd'hui. Qu'est-ce qui est né en 1904 au carreau du Temple? Qu'est-ce qu'on a vu pour la première fois? Non, au carreau du Temple en 1904.
6: Un salon
0: en quelque sorte.
6: La foire de Paris?
0: La foire de Paris, bravo. C'est gagné,
3: oh,
0: bravo. Évidemment, maintenant, c'est Porte de Versailles, hein. Ça n'est plus au carreau du Temple, mais en 1904, c'était au carreau du Temple qu'on allait voir tous les bonimenteurs, les camelots, qui,
9: ouais,
0: évidemment.
9: C'est honteux, ouais.
0: Comment ça, c'est honteux?
9: Parce qu'ils reprennent pas les articles.
0: Ça, c'est vrai. Vous avez raison. C'est vrai qu'il faut faire attention.
9: Alors, moi, j'avais acheté une fausse cheminée, tu vois.
5: Ah.
9: La fameuse. Vous allez. Elle a jamais marché.
3: Alors. Est-ce que c'était une fausse?
5: Ouais. Mais oui.
9: Oui, bah une fausse, oui.
0: Il fallait en acheter une vraie, connard.
9: Alors, c'est une.
0: C'est une fausse. C'était cheminée. Écrit dessus.
6: Bah oui.
9: Une fausse cheminée à l'Anatole.
3: À la quoi?
6: À l'éthanol.
3: À la quoi?
6: L'éthanol.
9: À l'Anatole.
3: Tu l'as acheté à l'Anatole?
9: Toujours à l'Anatole, là-bas, je ne trouve pas.
0: À une époque, vous avez été camelot à la foire de Paris. Moi, je me souviens de vous, camelot. Vous étiez un formidable camelot, monsieur Bénichou.
9: Non, mais je faisais des trucs faciles.
0: Ah, bah si, quand même.
5: Si, si, si.
0: Je suis sûr, Charlotte, vous lui donnez n'importe quel objet et vous le vend au public en moins de 3 minutes.
9: Parce que... une cigarette, ce n'est pas une cigarette. Vous avez cru que ça donnait le cancer? Pas du tout. C'est une cigarette. Elle s'appelle I. Eh ben ça s'écrit E. Parce que c'est une cigarette électronique. Vous la portez à votre bouche. Vous serrez les dents sur l'embout qui est là et qui est amovible. Et hop là, l'embout peut partir si je tire fort. Mais j'ai peur après de ne pas savoir le remettre. Et savez-vous combien ça vaut ça? En magasin, vous allez me payer ça 9000 euros. Eh bien moi ici, c'est trop cher pour nous. Et je te fais tomber tout de suite à 900 euros.
0: Oh.
9: Oui, monsieur, vous gagnez du foie.
0: Et qu'est-ce que j'ai?
9: Et en plus, vous emportez le stylo.
8: Oh, magnifique.
9: Et vous emportez le verre. Vous emportez le verre vide, ou alors... Vous emportez le verre vide, ou alors le verre plein. C'est plus 900, c'est 980 euros. Et vous emportez le tout. Vous emportez la table. Vous emportez la station. Vous emportez M6. Vous emportez tous ces cons-là. Vous me laissez dormir un peu.
0: Bravo. Ah oui. Il y a des restes, hein.
10: Ah, ça, des restes, il y en a, ouais.
0: Camelot un jour, camelot toujours, au fond. Hein. Ouais. Comme, où est-ce que vous avez appris à être camelot comme ça, monsieur Bénichou?
11: Chez Castel.
9: Non, mais non, j'avais un camelot près de chez moi. Il était quand j'étais petit. Et il disait... Et vous vous demandez pourquoi? Monsieur Martin Gault. Plusieurs fois prix Nobel, primé à tous les concours, en province comme dans la capitale. Et là, devant vous, à la manière d'un camelot, eh bien je m'en vais vous le dire. Et il prenait, c'est le premier stylographe, c'est un stylographe, c'est-à-dire c'est comme un porte-plume, mais vous pouvez prendre votre réserve d'encre. Et c'est simple, vous soulevez le clapet. À seule fin d'alimenter la vessie qu'elle se trouve à l'intérieur. Et ça, j'attendais pour qu'ils disent à seule fin d'alimenter la vessie qu'elle se trouve à l'intérieur. Et j'étais là comme ça et je me dis mais qu'est-ce que ça me fait chier de me regarder comme ça depuis 2 heures. Je disais j'aime bien quand vous dites ça. Ils m'en ont donné un à la fin.
0: Oh.
9: Ah ouais, il m'a pas donné que ça. Hein. Oh. Ah, moi j'aimais bien mais quel pédé. Hein.
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0: Qui peut-on voir pour sa dernière apparition au cinéma dans un film qui s'appelle Clodo et les Vicieuses, une comédie...
2: J'espère que c'est pas toi, François Berléand.
10: François et Mergot.
13: Clodo et les Vicieuses.
0: Clodo et les Vicieuses, une comédie à caractère pornographique. Je dois dire,
10: oui.
0: Je dois dire que quand je suis tombé là-dessus aujourd'hui pour préparer cette émission, j'ai failli tomber à la renverse parce que je l'ignorais et je crois que peu de gens le savent.
2: C'est un grand acteur du muet.
0: Un grand acteur du muet, non.
1: C'est une femme qu'on cherche.
0: C'est un homme qu'on voit pour sa dernière apparition à l'écran.
1: Il est mort
0: dans Clodo et les Vicieuses. Alors, il est mort, effectivement, ça je vous le confirme. Le film est sorti en 1975, bien après qu'il ait été tourné, parce qu'il y a eu quelques difficultés entre le tournage et la sortie du film. D'ailleurs, le film ne s'appelait pas Clodo et les Vicieuses au départ. Mais lui, il a tourné en 1970, puis pas de chance, il est mort.
2: On peut avoir le pitch du film.
0: Le film est sorti après la mort de cet acteur qu'on cherche.
1: Et alors, c'est
13: un acteur français?
0: Un acteur français.
2: Un très célèbre acteur?
0: Un très célèbre acteur
1: plutôt
0: français.
1: Plutôt intellectuel ou?
0: Mort en 1970.
2: Comme Bourvil, quoi.
0: Et c'est?
2: C'est Bourvil.
0: Et c'est Bourvil, la bonne réponse.
1: Oh
2: mince.
1: Alors, alors là, il y a tout un mythe qui tombe.
0: Non, mais alors je vais vous expliquer pourquoi et comment, parce que ça paraît absolument incroyable cette histoire, parce que moi j'étais persuadé que le dernier film de Bourvil, c'était Le Mur de l'Atlantique, puisque effectivement il était malade et souffrant, on le sait, Bourvil, et sur les derniers tournages, c'était compliqué pour lui de jouer, mais il l'a fait, il a été très courageux, mais en 1970, il accepte aussi, pour une copine, la participation à un film qui s'appelle Clodo. Et j'ai vérifié, hein, c'est bien dans sa filmographie.
11: Il a fait des films de boules. Bah,
0: non, non, non, non, non, non, non. Attendez, attendez. Ils savent pas encore que ça va être un film pornographique. Ah. Il tourne Clodo, lui, il fait une petite apparition. On le voit dans une sorte de cadre familial, et puis lui va sortir du cadre. C'est vraiment, on le voit 2-3 minutes, ouais. Même pas Bourvil. Sauf que le film a eu quelques difficultés à sortir. C'est resté pendant 5 ans, puisque Bourvil est mort en 1970, et le film, lui, n'est sorti qu'en 75. Et il est sorti, non pas sous le titre Clodo, comme c'était prévu, mais

0: sous le titre « Clodo et les vicieuses », car le film a été racheté, remonté, et on a ajouté des scènes...
1: Oui.
0: Et on a ajouté des scènes pornographiques.
2: On a le droit de faire ça.
0: Ah bah oui, oui.
3: Tu vois, tout est possible, François. Hein.
4: Attention,
3: attention à ta prochaine affiche.
0: Il y avait Pauline Carton dans le film, Roger Nicolas, Raymond Souplex. Et
4: qui porte bien son nom.
3: J'ai déjà entendu ce nom, Raymond Souplex.
0: Oui, bien sûr, c'est les 5 dernières minutes. C'est le commissaire Bourrel dans les 5 dernières minutes.
4: Oh, bon. Commissaire Bourrel aussi, on reste dans le thème.
0: Et Bourville jouait Gaston, le père qui vit sur le tableau, un tableau. L'histoire, au départ, c'est Clodo, c'est un chien qui vit à Montmartre dans une famille sur le point de partir en vacances.
5: Oh, c'est mignon.
0: Et puis le chien est abandonné sur le bord de la route et il va vivre alors d'étonnantes aventures.
3: Ah bah oui, très étonnant.
4: Le chien est joué par Bourville.
3: Le paysage, le chien.
0: Et alors, Georges Clerc, le réalisateur s'appelle Georges Clerc, qui quand même obtient la dernière apparition de Bourville à l'écran. Georges Clerc, donc, n'arrive pas à sortir son film. Le film n'a pas de distribution commerciale. Et en 1975, il est remonté, agrémenté de scènes pornographiques. C'est toujours l'histoire du chien qui est abandonné, mais on rajoute des scènes porno auxquelles le chien assiste.
3: Content, il est content, le chien.
5: Il n'est pas le seul à remuer la queue.
0: Et le film sort sous le titre « Clodo et les vicieuses ». Il y a même la chanson principale du film qui est vendue au profit de la SPA.
3: Je ne sais pas si ça les a beaucoup aidés, la SPA.
0: Ça fait déjà quand même 55 ans que Bourville est décédé. Il est mort très jeune. Hein. Il est mort à l'âge de 53 ans de ce cancer qu'il a tué. Il avait effectivement des difficultés à tourner. Mais s'il s'imaginait qu'il était en train de participer à un film qui allait s'appeler Clodo et les vicieux.
3: On rend bien hommage aux morts dans cette émission.

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1: Qui fait de la trottinette ici, monsieur Toen?
2: Sûrement pas. Non, mais j'ai un scooter, moi, donc j'en ai pas besoin. Exactement, mais ça m'est arrivé une ou deux fois.
3: C'est encore pire.
1: Karine, je vous vois bien en trottinette avec.
4: Non, moi, je fais de la brouette.
1: Ah, avec vos jolies gambettes.
4: Voilà.
1: Ah, je vous vois bien. Remarquez, en brouette, ça doit être joli aussi.
4: Non, non, j'ai une petite voiture électrique.
1: Ah, petite voiture électrique. Vous, Patrick, en trottinette?
5: Ah, mais là, non, laisse-moi, parce que là, elle a dit qu'elle faisait la brouette. J'ai le fantasme qui est parti. Là, je suis parti ailleurs. Là.
4: Avec mes bottes en caoutchouc.
5: Je vois bien le.
1: J'ai une question maintenant qui est une question d'actualité, puisque son nom est aujourd'hui à nouveau dans le Figaro. Encore la une du Figaro, c'est un éditorial de Gaëtan de Capelle qui nous rappelle le nom de ce célèbre russe dont les prénoms étaient Ivan et Petrovitch. Ivan Petrovitch, qui fut d'ailleurs le premier russe à recevoir le prix Nobel et à exposer en russe ses travaux. Mais de quel célèbre russe s'agit-il ?
2: Ah, c'est un chimiste ?
1: Non.
2: C'est un astronome?
1: Non plus.
2: L'astronome. Alors,
1: je vais vous dire, le prix Nobel de physiologie et de médecine.
6: C'est vieux, alors.
1: En 1904.
3: Ah, c'était Pavlov. Avant la Révolution.
1: Comment?
5: Pavlov.
1: Pavlov. Ah. Excellente réponse de Patrick Sébastien.
2: Le réflexe,
4: avec les chiens.
1: Le fameux réflexe de Pavlov, c'est son chien, évidemment, sur lequel...
2: Alors, lui était con, mais son chien était intelligent. Hein.
1: Son chien sur lequel il avait fait des expériences pour savoir...
6: Notamment, il lui a fait rouler une trottinette dessus pour voir...
1: Quelles seraient ses réactions à son chien. J'ai cherché le nom du chien, contrairement au chien
5: d'Ulysse,
1: dont on sait maintenant qu'il s'appelle
5: Argos. Il s'appelait Poutine.
1: On n'a pas le nom du chien de Pavlov. On a fait des recherches ce matin. J'ai lancé 18 chercheurs du CNRS pour retrouver le nom du chien de Pavlov, mais on l'a pas. Toujours est-il que Pavlov est bien à la une du Figaro, grâce à son fameux syndrome, le syndrome de Pavlov. Et évidemment, dans le Figaro, il parle des syndicats qui tous réagissent à la réforme des retraites avec le syndrome de Pavlov.
3: Les Figaro appellent la réaction des syndicats comme réflexe pavlovien.
1: Oui.
3: Il enlève
2: tout
3: l'aspect politique. Non, mais c'est quand même pas possible.
2: Parce que comme le chien ouvre la bouche et que c'est aussi intelligent que ce que tu dis.
3: Dégueulasse.
1: On a l'impression de voir Jeff Panacker.
3: De voir qui?
2: Enlève le poing.
3: Ah non, mais c'est dégueulasse.
1: Tu vois, mais si, Marcella, c'est vrai qu'avec votre chien dans les bras, on a l'impression que vous êtes ventriloque.
2: Ah, c'est le chien qui parle à travers vous.
3: Non, mais écoute. T'imagines dire que les syndicats sont pavloviens. Ils enlèvent toute dimension politique.
1: Ben, ça nous permet en tout cas de rappeler qu'effectivement, Ivan Petrovitch Pavlov fut prix Nobel de physiologie et de médecine en 1904. Voilà qui était Pavlov.

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1: Qui a changé de marque de café?
2: Qui a changé Georges Clooney.
3: Oui.
4: Alors non, c'est quelqu'un qui faisait une publicité pour une marque de café.
1: Oui.
4: Et qui fait la publicité pour une autre marque de café.
1: Ça pourrait, mais non.
4: Ça pourrait, mais c'est pas ça.
2: On cherche un humain?
1: On cherche pas forcément un humain.
4: Non, on cherche un diffuseur. On cherche. Alors c'est une chaîne de restaurants, par exemple.
1: Oui.
4: Ils investissent du café, du Nespresso. Ils sont passés à la Vatsa.
1: Non,
4: je sais pas quoi.
1: Non,
4: c'est pas ça non plus.
1: Non.
5: Est-ce que c'est une marque?
1: C'est dans l'actualité aujourd'hui. Ah. Oui. Ma question, c'est qui a changé de marque de café?
5: Est-ce que c'est Nestlé?
1: Non, c'est pas
2: c'est une entreprise.
4: Ah, c'est la marque elle-même. Ils ont changé de nom.
1: Non, plus.
2: Non, c'est une entreprise qui avait, par exemple, du Nespresso dans l'entreprise et maintenant ils ont mis une autre marque.
1: Exactement.
4: C'est RTL, voilà. RTL, par exemple. RTL. J'ai vu ce matin, là. J'ai bu un café, c'était pas comme d'habitude.
1: Okay, c'est vrai. Ils ont changé un café qui était dégueulasse par un café encore plus dégueulasse.
2: Est-ce que c'est
4: il y avait des capsules, mais non, c'est non.
6: Ariane voulait poser une question.
7: Oui, moi, je voulais poser une question. Est-ce que ce n'est pas une chaîne de restaurants?
1: Non.
2: Est-ce que c'est la prison?
1: Non.
5: Est-ce que c'est un animal ou un personnage de bande dessinée?
1: Non plus.
7: Est-ce que c'est le...
4: Ah, c'est l'Assemblée nationale.
1: Non, non. On est très loin. On est très très loin.
7: Très loin.
2: Ah. Mais j'ai l'impression qu'on n'a pas le bon raisonnement. Là.
1: Ah, ça, je vous le confirme.
2: Super, merci beaucoup.
7: Est-ce que c'est une marque de café qui s'appelle Café Grand-Mère?
1: Vous refusez qu'on vous en serve?
7: Ah oui, ça je refuse. Ça, s'il y a quelqu'un qui n'est pas grand-mère, c'est bien moi. Mais il y a un café grand-mère, non?
4: Ah oui, bien sûr. Ah, parce qu'elle sait faire du bon café.
7: Non, il y a aussi Mamie Nova, non?
5: Oui.
7: Non. Ça c'est les yaourts.
1: Je voudrais du café grand-mère avec un nuage de Mamie Nova.
4: Si vous voulez, cet après-midi, moi, je après l'émission, je peux vous amener dans un supermarché.
7: Eh ben, pourquoi pas.
6: Ça veut dire qu'il y a des salariés qui sont dehors. Je ne comprends pas ce que ça veut dire.
1: Non, aucun rapport avec des salariés. Il y a quelqu'un qui a changé de... Enfin, pas quelqu'un. Quelque chose qui a changé de marque de café.
5: C'est quelqu'un qui a un rapport avec le sponsoring. Alors, un navigateur.
2: Ah, une équipe de foot.
1: Alors là, on se rapproche.
5: Un navigateur. Donc, on est dans le sport.
1: On est dans le sport. Vous étiez même dans la bonne discipline.
5: Non, la voile.
1: Alors.
7: Ah oui,
5: le Vendée Globe, non?
7: Ceux qui font le tour
5: du
7: monde.
5: Du Vendée Globe.
8: Les deux femmes d'Orange et sa copine.
1: Oui, alors quoi?
8: Bah, je sais pas, elles ont changé de marque de café.
2: La traversée Jacques Favre.
1: Pardon?
2: La traversée Jacques Favre.
1: Bonne réponse de Monsieur Havre. La Transat Jacques Vabre, qui s'appelait ainsi, tous les deux ans, c'était la Transat Jacques Vabre, qui part du Havre, d'ailleurs. Et vous avez raison, Violette d'Orange et Samantha Davis la font ensemble, cette Transat Jacques Vabre, qui n'est plus la Transat Jacques Vabre. Telle a été ma surprise ce matin en ouvrant.
4: La Transat grand-mère.
1: C'est bien. Grand-mère est dans un Transat. Mais...
5: Grand-mère.
1: Non, c'est la Transat Café L'Or.
2: Ça sonne moins bien.
1: Hein. Ah oui, vous trouvez?
2: Ça sonne moins bien. Ouais, c'est
1: Et c'était la Transat Jacques Vabre.
2: J'aurais mis la Transat Nesquik, moi, je pense. Pas mal.
1: Gros quick, pourquoi pas, mais la Transat Café L'Or, c'est ainsi qu'elle s'appelle désormais. Le départ est dimanche prochain du Havre. Ils vont jusqu'à Fort-de-France.
5: Comment vous écrivez l'or, Laurent?
2: L'apostrophe O-R.
4: L'or, c'est de l'or. L'or de café, l'or.
1: Pourquoi j'ai mal dit?
5: Non, parce que c'est la marque, c'est quoi?
1: C'est l'or.
4: C'est l'or de café.
2: T'as jamais bu l'or café?
5: Non, jamais. Non.
2: T'as pas eu de café.
4: Allez, je t'amène avec nous au supermarché cet après-midi.
5: Il y a une sortie, hein, dis donc.
7: Non, mais c'est pas mal comme nom, ça fait la médaille d'or.
1: Ah, ouais, oui. Ah, ça, c'est intéressant. Pour Florian Auger, qui habite Orange, dans le Vaucluse, peut-être connaissez-vous la rédactrice en chef du journal parisien, Laurence Voyer, qui dans son édito aujourd'hui parle d'une pièce de théâtre, involontairement elle le fait, mais d'une pièce de théâtre qui a été jouée par Julie Depardieu. C'est-à-dire qu'à la fois c'est de l'actualité, puisque c'est dans l'édito du Parisien, signé Laurence Voyer, et à la fois c'est le titre d'une pièce qui fut jouée par Julie Depardieu. Mais de quelle pièce s'agit-il? Et pourquoi est-elle...
7: Alors, une pièce de Sacha Guitry.
1: Ah oui.
7: Non. De Sacha Guitry.
1: Non.
6: Le misanthrope.
1: Et pourquoi ce serait dans l'actualité?
6: Je sais pas.
7: Mais parce qu'il y a Sacha Guitry et que notre ami Michel Faux est en train merveilleusement.
6: La jalousie.
7: La jalousie.
6: Et on va y aller.
8: Ça a un rapport avec les situations politiques.
4: Mais oui, mais Ariel, elle s'en fout de la question. Elle parle juste de ce qu'elle a envie, en fait.
7: Non, non, pas du tout.
1: On est en train de chercher.
7: On est en train.
1: Pardon, on est en train. J'essaie d'expliquer la question. On est en train de chercher une pièce qui, certes, a été jouée par Julie Depardieu.
7: J'en ai cité deux.
1: Oui. Mais il faut qu'elle ait un rapport avec l'édito. C'est l'édito de la page 2 du Parisien.
5: Ah. C'est un rapport avec le vol de bijoux.
1: Ah, alors.
5: Le collier de la
4: reine. Les bijoux de la Castafiore.
7: Les bijoux de la reine.
1: Là, quand même, il n'y a que vous qui savez par cœur toutes les pièces que vous avez jouées,
6: bah
1: oui, Julie.
6: Bah, moi, mais non, bah, il faut rigoler.
5: Il y en a tellement, je
6: non.
5: L'affaire du collier de la reine.
1: Mais non.
4: Ah non, donc, comment c'est
5: le vol, le
1: pièce de théâtre, Julie.
6: Bah oui, bah, tu vois, alors.
5: Fric-frac.
1: Fric-frac.
7: Ah, mais oui.
1: La réponse de Philippe Claudel.
7: De Michel Faux, bien sûr.
5: Je suis l'argent de Julie, en fait. Hein.
1: Fric-frac, le fric-frac, c'est ce qu'écrit Laurence, vous voyez. On n'utilise plus ce mot. Hein.
5: Non, non. Mais,
1: la rédactrice en chef du Parisien écrit « Le fric-frac a été commis au nez des gardiens et des systèmes de sécurité. » Et on pouvait espérer un minimum de sophistication. Oula, on pouvait l'espérer.
7: Un minimum de sophistication, mais
1: oui, ça pour la sophistication. C'est sûr que vous y connaissez.

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4: Pour Madame Sarrazini, Sylvie Sarrazini, quel est l'autre nom du lagostome ?
5: Ah, c'est une maladie, ça ? Ça ressemble.
4: Alors, une maladie, on peut pas dire que ce soit une maladie.
5: C'est mais un gros grain de beauté ?
4: Ah, pas, ah, non, c'est pas un gros grain de beauté, mais on se rapproche.
5: C'est un rhizome ?
6: Une mouche, c'est pas une mouche.
4: Une mouche, non, un lagostome.
5: C'est une tache de soleil ?
6: C'est une tache de rousseur ?
5: Une tache de naissance.
4: Tache de naissance, non, mais c'est vrai que généralement, c'est à la naissance qu'on l'a.
7: C'est une tache ou pas ?
4: Oh, de qui vous parlez ?
5: Oui, c'est vrai, c'est une bonne, pour le coup, c'est une bonne question.
8: Non, mais la question est excellente.
7: Là, de toutes les tâches, hein.
5: Pour le coup, il a pas tort de poser la question. Parce que je sens qu'on sent.
4: Non, c'est pas une tache. Ah
9: oui, voilà. Alors, c'est un poireau.
4: Un poireau.
9: Une non... grosse verrue dégueulasse.
4: Non plus.
6: C'est quelque chose à voir avec le cordon ombilical.
5: C'est une dépigmentation.
4: Non plus.
7: Une dépigmentation.
4: Je crois qu'aujourd'hui, c'est moins un problème qu'avant.
9: Vas-y, redis-le.
4: Le lagostome, avant, c'était un vrai problème.
5: Un bec de lièvre.
4: Pardon ?
5: Un bec de lièvre.
4: Un bec de lièvre.
5: Ouais, bravo.
4: Bonne réponse.
9: Enfin, c'est moins chiant qu'avant, c'est moins chiant.
5: Non, mais
9: qu'avant.
5: Ça s'opère mieux maintenant.
9: T'as quand même la gueule en bien un peu.
4: Non, ça s'opère.
6: Ça s'opère bien.
4: Aujourd'hui, ça s'opère.
5: Ouais. Toi, c'est trop tard, mais à la naissance.
4: Alors justement, tiens, j'ai une question animalière pour Joseph François qui habite Chigny-les-Roses. Quel est l'animal qui utilise sa tête pour pondre ?
9: Ah, oui. Ah, est-ce que ce n'est pas le moustique ?
4: Le moustique.
9: Mais non,
7: mais non, c'est pas le poulpe. La menthe religieuse.
4: La menthe religieuse.
5: C'est un insecte.
6: L'étoile de mer.
9: Ah, je sais, le tique.
4: Pardon.
9: La tique déjà. La tique, elle reste. Alors, est-ce que c'est un insecte?
4: Oui. Un insecte, non.
6: Voilà. C'est l'animal marin.
4: Marin, non.
9: Un mammifère.
4: Mammifère, non plus.
9: Un oiseau.
4: Non.
9: Marsupial, là. Il en reste plus, là. Comment ça?
4: Non, mais c'est pas un mammifère.
5: C'est pas un mammifère.
9: Mais marsupial.
5: Mais c'est pas un insecte.
4: Non.
10: C'est un ovipare.
9: Il pond par la
4: tête. Oui, un ovipare, oui, puisqu'il pond.
9: C'est un serpent.
10: Ah oui, c'est malin, tiens.
9: Ah bah
10: c'est
9: une salamandre. Sais, bah c'est l'araignée.
4: Non, l'araignée ne pond pas par la tête.
5: Une salamandre?
4: C'est une salamandre, non.
9: C'est la femelle.
6: Et c'est un animal qu'on voit sa tête et on distingue sa tête de son cul.
5: Oui, est-ce qu'on est sûr? Non, c'est une bonne question, parce que si on confond souvent, peut-être...
6: Des fois, on confond, hein. C'est un gros animal.
9: Elle est où, la
4: bouche? C'est un petit animal qui a un pénis blanc.
9: Est-ce qu'on le voit,
5: son pénis?
7: C'est un animal avec une bite blanche.
9: Laurent, est-ce qu'on voit son pénis à ton animal?
6: Mais ça veut dire qu'il est pas blanc, l'animal.
10: C'est un pénis,
6: oui, il est blanc.
10: C'est un pénis ou c'est un pied? Ça peut être une moule.
7: Mais est-ce qu'on le connaît, cet animal, déjà?
11: C'est un pingouin qui restait assis, il a pas pu. C'est sorti par la bouche.
10: Attendez, Laurent,
9: non, mais est-ce qu'il pond un seul gros œuf ou plusieurs petits œufs?
4: Ah, ça, c'est une bonne question. Je crois que c'est plusieurs petits œufs. Et en tout cas, au départ, ça se passe au printemps.
9: C'est un mollusque.
4: C'est la saison des amours. Ah, on se rapproche.
5: Ah, c'est une limace, un escargot.
4: Un escargot. Bonne réponse de Jérémy Ferrari. Ouais. L'escargot pond par la tête, l'orifice.
5: Et c'est un pénis blanc, les escargots.
4: Oui, on le voit,
9: le pénis.
10: C'est même pas que c'est une bite,
7: il est tout rayé, son pénis.
9: Non, mais surtout. Ce que tu prends pour des cornes, c'est le pénis de l'escargot.
10: Ah, il en a deux.
9: Mais il en a deux,
12: il en a deux, ouais.
9: Il fallait lire pont par la tête.
4: Comme dirait l'autre, restez sur notre antenne.
9: Est-ce que vous savez pourquoi il en a deux? Voilà, donc il y a deux têtes. Mais
7: les antennes que vous appelez des pénis, c'est des yeux.
5: Ouais.
7: On peut pas dire qu'au moins les escargots.
6: Pourtant, on dit ma bite n'a pas d'œil.
7: Exactement.
5: Mais donc, attendez, c'est les deux yeux des escargots.
4: Oh, la vôtre, ça c'est vrai.
7: Les escargots, ils
4: prennent tout.
5: Non, mais attendez, on est sûr de ça? C'est deux yeux.
9: Mais non, il y a deux yeux et deux. Mais non, il y a deux yeux et deux pénis sur le côté.
5: Non, mais c'est incroyable ce truc.
9: Les hémipénis, c'est parce que les femelles ont deux cloaques.
4: Mais bien sûr.
9: Et selon qu'elle se met à droite ou à gauche du pénis, il sort le pénis qui est du bon côté.
7: Ah. Non, parce que moi je pensais que l'escargot il allait super lentement, parce que son pénis était normalement en dessous et que comme il se rayait le casque quand il avançait, il pouvait aller doucement. Moi, je me dis, en fait, ils sont vraiment lents. Imagine, le pénis, s'il avait été comme nous, là, il aurait rayé son casque depuis longtemps, le truc. Hein.
9: Rayé son casque.
0: Et alors, la bave de l'escargot, elle sort par la tête ou...
5: On commence à avoir peur, là.
0: La bave.
4: En effet, je vous explique, si vraiment vous voulez comprendre, oui. À côté de la tête, les escargots ont une poche musculaire contenant un dard. Pendant les préludes, cette poche s'ouvre, éjecte le dard qui va aller se planter entre la tête et la coquille de l'autre partenaire.
5: De quoi? Attendez, il envoie sa bite?
4: Oui.
7: Oh, dis donc, mais...
5: Il la récupère pas, hein,
8: En dehors de lui.
7: Mais, oh, c'est super,
8: c'est incroyable, ça.
9: Mais il est pas le seul.
7: C'est une bite boomerang.
8: Bah non, elle revient pas.
9: Mais il y a pas.
7: Elle revient pas. En plus,
8: c'est une bite fléchette. Ça veut dire.
7: Non, mais il a que deux flèches.
6: Il en a deux.
9: Il y en a qui reviennent.
8: Mais c'est pour ça qu'ils vont lentement, sinon ils les ratent, les femelles. Ça serait terrible, il y aurait des bites d'escargot partout dans la nature.
9: Non, mais justement,
5: je ne verrai plus jamais les escargots de la même manière. Plus sûr d'en bouffer jamais.
7: C'est une bataille navale.
6: J'en ai acheté ce midi. Hein.
8: Mais ça repousse.
7: Oui, ouais. Bah oui.
8: C'est comme des cartouches, quoi. Il en a
5: rien, Ricky, qu'est-ce que tu saches?
9: Mais il y a plein de coquillages qui font ça. Par exemple, les berniques que vous voyez sur les rochers, là. Ils sont accrochés. Comment tu veux qu'ils se rencontrent entre sexes?
8: Donc il y en a,
9: le mâle envoie son kiki tout seul, qui frappe à la coquille.
7: Ah, mais ça, c'est différent.
8: Comment ça, qui frappe? Il toque avant d'entrer?
9: Ouais. Non, t'as un kiki. Elle ouvre.
4: C'est Hubert Beat.
9: Rires.

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1: En 1934, un roi de l'assurance qui s'appelait Sir Edward Montaigne a embauché 20 chômeurs. Mais pour quelle raison ?
2: Pour monter une entreprise ?
1: Non,
2: en
1: lui,
2: France,
3: pour faire le ménage.
1: Lui, il avait déjà fait fortune dans les assurances, Sir Edward Montaigne. Et là, en 1934, il se dit, bon, bah alors, je vais embaucher 20 chômeurs, mais pour quelle raison ?
2: En Angleterre, ça se passe ?
1: Non, pas en Angleterre.
2: Aux États-Unis ?
1: Aux États-Unis, non. Alors, je suis obligé de vous dire, mais dire en Angleterre, donc en Angleterre.
4: En Écosse, en Irlande, en Écosse.
1: En Écosse, oui.
2: En Écosse.
4: C'est, ah, je sais, c'est l'assurance. On dit que ça porte malheur de passer sous une échelle.
1: Oui.
4: Sauf si un Écossais en kilt se trouve dessus. Ça peut faire marrer certains.
5: Donc il a.
1: Ouais, on est en 34, on est en Écosse.
2: Il y a une crise ?
1: Non, il n'y a pas une crise.
4: La crise de 34, si, en Écosse.
1: Et ce roi de l'assurance se dit, tiens, bah, pour ça, je vais embaucher 20 chômeurs. D'ailleurs, il les équipe, hein, ces chômeurs. Il
2: aura... Ah, pour retrouver Xavier Dupont de Liponnet.
1: Eh ben, on n'est pas si loin.
2: Ah, pour retrouver le monstre du Loch Ness.
1: Bonne réponse de Valérie Mérest.
5: Loch Ness.
1: Hein, eh oui, c'est du pont de Loch Ness en quelque sorte.
2: Mais j'ai pas compris pourquoi il fallait des chômeurs, pourquoi ils ont pas pris des gens spécialisés en monstres de Loch Ness. Non mais
1: parce que ça n'existait pas des gens spécialisés.
2: Non mais et puis des gens occupés, ils étaient occupés. Ils avaient du travail, ils étaient occupés ailleurs.
5: Oh madame 36-15, je pense plus vite que tout le monde. Stop.
2: Il fallait bien qu'il soit chômeur.
6: Mais tais-toi avec cette voix impossible.
5: On est deux.
6: T'as une voix inaudible.
5: On est deux. On est deux. On est deux. C'est la guerre des crécelles. Moi, au milieu, j'ai une voix d'homme, je m'en sors très bien.
1: Ben oui. Il a pris les chômeurs parce qu'il fallait des gens qui aient du temps pour rester au bord du lac 24 heures sur 24 avec des jumelles et des appareils photo. Il les a équipés de jumelles et d'appareils photo.
2: Il les a payés?
1: Pardon?
2: Il les a payés?
1: Ah bah oui, bien sûr qu'il les a payés quand même. Et c'était, bon, ils ont rien vu, hein, finalement, hein. Aucune photographie, ils n'ont jamais vu le monstre du Loch Ness. Mais c'est dans les années 30 que le monstre est apparu pour la première fois. Nessie, hein, on l'a appelé Nessie tout de suite.
7: Il y a une seule photo de lui, d'ailleurs. On voit cette espèce de corps et de cou qui sort.
1: En tout cas, le monstre du Loch Ness, vous y croyez-vous, monsieur Gueluc?
4: Attendez, il est de 1934.
1: Oui.
4: Aujourd'hui, ça doit être le fils du monstre du Loch Ness qui a repris l'affaire. Parce que...
2: À ce qu'il paraîtrait, c'est que ce
1: la scientifique Isabelle Mergo vous parle.
2: Non, à ce qu'il paraît que ce serait une grosse anguille. Non, mais c'est vrai.
4: Non, mais il y a
2: un truc, un énorme.
1: Elle vous a dit ça aussi la première fois.
4: Oui,
1: du Léry.

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2: Vous allez bien, Karine?
3: Très bien.
2: C'est vrai, cette histoire alors d'agriculteur qui a reçu aucune lettre, aucun courrier. Il est moche à ce point?
3: Non. Mais pas du tout.
2: Bah alors,
3: non.
2: Il a pas de boîte aux lettres.
3: Bah si, mais non, c'est triste quand même.
4: Bah, c'est quoi le truc? Pourquoi que, comment vous expliquez ça, qu'il n'y a pas de courrier, madame?
3: Je sais pas, peut-être que dans son portrait, il a pas été tout à fait...
5: Il y a des micro-pénis sur son CV.
3: Non, il a pas...
5: Forcément, les nanas, elles appellent
4: pas. Il a pas ouvert son cœur.
3: Il a pas ouvert son cœur, peut-être qu'il était un peu neutre.
2: Son portefeuille, son portefeuille.
3: En plus, il a des sous, hein.
2: Ah, il a des sous, en plus.
3: Ouais, il a des sous.
6: Ah, bah peut-être qu'elles vont...
4: Bah moi, je viens écrire une lettre.
2: Allez-y, allez-y, allez-y, on vous écoute.
4: Bonjour monsieur l'agriculteur, j'ai vu avec attention votre portrait à la télé. Moi-même ayant subi beaucoup de solitude et de désert affectif comme un désert rural, j'aimerais pouvoir vous rencontrer afin que nous échangions sur nos vies passées et le futur à construire.
2: Ah bah, là il est sélectionné.
3: Bah, c'est-à-dire qu'il... Alors d'abord il est hétéro et je pense
4: bah, moi aussi,
3: qu'il
4: n'a... Hein.
3: Et je...
6: Et tous les soirs, on a une scène de cul, hein.
3: Ah ouais?
4: Allez, allez, allez. Et c'est pour ça que je suis devenu pédé.
3: Non, mais je sais que ça a été très relayé, et j'espère, en tout cas, on s'est dit, voilà, d'habitude, on dit, vous pouvez écrire jusqu'à telle date, puis on arrête tout. Bon, bah là, pour lui, c'est ouvert.
2: Ah, on peut continuer
3: on
2: à
3: peut continuer à ouvrir, oui, oui, à écrire.
5: Il va finir par baiser, rassurez-vous.
3: Oui.
5: Rassurez-vous.
2: Autrement, vous ferez ça vous-même, autrement.
3: Je vais même vous donner un scoop. En fait, il y en avait deux qui n'avaient pas de courrier.
2: Ah.
3: Mais il se trouve que le deuxième est allé voir un des agriculteurs de la saison pour passer quelques temps, et... Il est tombé amoureux d'une prétendante. Vous découvrirez ça. C'est vraiment un scoop que je vous donne. Oh, et donc, il a trouvé quelqu'un...
2: On en apprend de ces trucs qu'on en a rien à
3: foutre. Qui n'était pas prévu pour lui.
4: Et l'amour est dans le foie, c'est vraiment bien.
3: Ouais, c'est bien.
5: Et
3: c'est
5: Poutine bien. Est homo, vous saviez aussi. Non, mais l'émission, on apprend les trucs.
4: La dernière, c'est...
2: Une question pour Laurent Fink, qui habite à Mont et Effrenay, c'est en Haute-Saône, qui a dit « Faut arrêter de trouver des excuses aux imbéciles, on peut pas mettre une fleur dans un trou du cul et appeler ça un vase.
6: Oh, » wow. Coluche.
2: Non, pas Coluche.
6: Jean-Yann.
2: Et c'est Jean-Yann. Ouais, ouais. Bonne réponse de Valérie Mérès. Plus jolie, évidemment, une phrase très très connue, mais est-ce que vous vous souvenez qui en est l'auteur? C'est pour monsieur Bertin, qui habite Nancy, en Meurthe-et-Moselle, qui a dit « Aimer, ce n'est pas se regarder l'un à l'autre, c'est regarder ensemble dans la même direction. »
7: Est-ce que c'est pas Saint-Exupéry qui a
2: Et
7: dit
2: c'est
7: ça?
2: C'est Saint-Exupéry, Antoine de Saint-Exupéry. Bravo, monsieur Wiesmann. Pour Marine Machetot, qui habite Villeneuve-Loubet. Non, Machetot. Elle est dans les Alpes-Maritimes, qui a dit « Dans la bonne société anglaise, le talent le plus subtil est de savoir bâiller la bouche fermée. »
6: Ah, alors ça, c'est un auteur.
2: D'ailleurs, ce sera très utile samedi pendant le couronnement du roi.
6: Voilà.
2: Dans la bonne société anglaise.
5: Mais c'est pas Eddie Mitchell?
2: Le talent le plus subtil. Pourquoi?
8: Quand tu chantes, il est comme ça. Quand tu parles, il est comme ça.
2: Ça me fait rire à chaque fois.
8: Quand tu dors, il est comme ça.
2: C'est à peu près deux fois par mois. Mais ça Non, c'est pas Eddie Mitchell.
5: C'est un
6: écrivain anglais.
2: Alors, c'est un écrivain du Royaume-Uni, en tout cas.
7: Oui.
6: Ah, irlandais.
2: Alors, irlandais.
5: Pas Oscar Wilde.
2: Oscar Wilde. Bonne réponse.
3: Moi, je trouve qu'au premier rang, il y a une dame qui ressemble à Camilla.
2: Ah oui, où ça?
7: Ah ouais.
4: Ah oui. Oh Madame Bonne.
3: En mieux, en mieux.
8: En mieux, en mieux.
6: En plus jolie.
4: Alors, Charles, comment?
2: En vivante.

0: qui nous manque tellement. Ils ont mis un con à sa place. Ils sont vraiment cons, la direction.
1: Je le dis, c'est pas tourné, c'est pas filmé, c'est pas enregistré.
2: Ça, c'est vrai que Bouvard, lui, vous aurez pas engagé.

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1: Une question pour Pascal Durin qui habite Entre-deux-Eaux.
2: Il est très malin.
1: C'est dans les Vosges, Entre-deux-Eaux.
3: Il est marié à Juliette Apnée.
1: C'est dans les Vosges, ça existe, ouais. Entre-deux-Eaux.
4: Non, mais ce qui est marrant, c'est s'appeler Monsieur Le Rhin et d'habiter.
1: C'est Madame Pascal Le Durin, Madame Durin d'ailleurs. Durin. Pardon, j'ai dit Monsieur, c'est Madame Durin, Madame Pascal Durin, Entre-deux-Eaux. Ouais. Et la question, la voici, elle concerne l'année 1904, mais ça existe encore aujourd'hui. Qu'est-ce qui est né en 1904 au carreau du Temple? Qu'est-ce qu'on a vu pour la première fois?
5: Tissu?
1: Non. Au carreau du Temple en 1904.
5: Un salon?
1: Un salon en quelque sorte.
5: La foire de Paris?
1: La foire de Paris, bravo. C'est gagné, oh, bravo! Évidemment, maintenant, c'est Porte de Versailles, hein. Ça n'est plus au carreau du Temple, mais en 1904, c'était au carreau du Temple qu'on allait voir tous les bonimenteurs, les camelots qui,
6: ouais,
1: évidemment.
6: C'est honteux, ouais.
1: Comment ça, c'est honteux?
6: Parce qu'ils reprennent pas les articles.
1: Ça, c'est vrai. Vous avez raison. C'est vrai qu'il faut faire attention.
6: Alors, moi, j'avais acheté une fausse cheminée, tu vois.
5: Ah. La fameuse.
6: Vous allez. Elle a jamais marché.
3: Alors, est-ce que c'était une fausse?
6: Ouais. Oui, oui, bah oui. Fausse, oui.
1: Il fallait en acheter une vraie, connard.
6: Alors, c'est une...
1: C'est une fausse. C'était cheminée. Écrit dessus.
5: Bah oui.
6: Une fausse cheminée à l'anatole.
3: À la quoi?
5: À l'éthanol.
3: À la quoi?
5: L'éthanol.
6: À l'Anatole.
3: Tu l'as acheté à l'Anatole?
6: Toujours à l'Anatole, là-bas, je ne trouve pas.
1: À une époque, vous avez été camelot à la foire de Paris. Moi, je me souviens de vous, camelot, vous étiez un formidable camelot, monsieur Bénichou.
6: Non, mais je faisais des trucs faciles.
1: Ah, bah si, quand même.
5: Si, si, si.
1: Je suis sûr, Charlotte, vous lui donnez n'importe quel objet et vous le vend au public en moins de 3 minutes.
6: Parce que... C'est une cigarette, ce n'est pas une cigarette. Vous avez cru que ça donnait le cancer? Pas du tout. C'est une cigarette, elle s'appelle I. Eh ben, ça s'écrit E. Parce que c'est une cigarette électronique. Vous la portez à votre bouche.

0: vous serrez les dents sur l'embout qui est là et qui est amovible. Et hop là, l'embout peut partir si je tire fort. Mais j'ai peur après de ne pas savoir le remettre. Et savez-vous combien ça vaut, ça? En magasin, vous allez me payer ça 9000 euros. Eh bien, moi, ici, c'est trop cher pour nous. Et je te fais tomber tout de suite à 900 euros.
1: Oh.
0: Oui, monsieur, vous gagnez 10 fois.
2: Oh. Et qu'est-ce que j'ai?
0: Et en plus, vous emportez le stylo.
3: Oh, oh, magnifique.
0: Et vous emportez le verre. Vous emportez le verre vide, ou alors le verre plein. C'est plus 900, c'est 980 euros. Et vous emportez le tout, vous emportez la table, vous emportez la station, vous emportez M6, vous emportez tous ces cons-là, vous me laissez dormir un peu.
4: Bravo. Ah oui. Ah, il y a des restes, hein.
5: Ah, ça, des restes, il y en a, oui.
4: Camelot un jour, Camelot toujours, au fond, hein. Où est-ce que vous avez appris à être Camelot comme ça, monsieur Benichou?
6: Chez Castel.
0: Non, mais non, j'avais un Camelot près de chez moi. Il était quand j'étais petit. Et il disait, et vous vous demandez pourquoi? Monsieur Martin Gou, plusieurs fois prix Nobel, primé à tous les concours, en province comme dans la capitale, est là, devant vous, à la manière d'un camelot. Eh bien, je m'en vais vous le dire. Et il prenait, c'est le premier stylographe. C'est un stylographe, c'est-à-dire, c'est comme un porte-plume. Mais vous pouvez prendre votre réserve d'encre. Et c'est simple, vous soulevez le clapet. À seule fin d'alimenter la vessie qu'elle se trouve à l'intérieur. Et ça, j'attendais pour qu'ils disent à seule fin d'alimenter la vessie qu'elle se trouve à l'intérieur. Et j'étais là comme ça et je me disais, mais qu'est-ce que ça me fait chier, toi, me regarder comme ça depuis 2 heures. Je disais, j'aime bien quand vous dites ça. Ils m'en ont donné un à la fin.
4: Oh.
0: Ah ouais, il m'a pas donné que ça, hein.
4: Oh.
0: Ah, moi, j'aimais bien, mais quel pédé, hein.
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8: Bonjour à tous. Le brasier toujours inarrêtable en Gironde et une nouvelle nuit de lutte. 55 000 nouvelles évacuations ont été ordonnées par la préfecture hier soir. 5 communes sont concernées. Marcheprime, Sestas, Mios, Biganos et Le Barp. Les conditions météo se sont dégradées. Le vent souffle et le feu s'approche toujours de Bordeaux. Près de 33 000 hectares sont partis en fumée. 140 habitations ont été détruites et au total 220 000 personnes ont quitté leur domicile dans le département. Si vous prenez la route aujourd'hui, il est conseillé d'éviter la Gironde. Bison Futé appelle ce matin à laisser les routes libres pour les secours. La SNCF appelle également à reporter les déplacements prévus. L'annulation et le report des billets sont possibles sans frais. Dans les Landes, la situation s'est stabilisée dans le secteur de Biscarrosse. 3000 personnes ont pu regagner leur logement dans la soirée. L'incendie a parcouru 3600 hectares. Une évolution lente mais loin d'être maîtrisée. Enfin, dans le Var, 2000 personnes sont toujours évacuées. L'incendie de Pontevès est encore très actif. 4000 hectares brûlés en 5 jours. Sur le plan des moyens, 1400 sapeurs-pompiers et 1500 militaires sont sur le terrain. 2,5 millions de masques FFP2 ont été acheminés. Un avion de transport militaire A400M a été déployé en Gironde pour larguer de l'eau et du produit retardant le feu. Dans un entretien à la Tribune dimanche, Laurent Nunez, le ministre de l'Intérieur, prévient que ces incendies seront longs à combattre. Emmanuel Macron lui a promis de reconstruire et de réparer. Le feu qui frappe également l'Espagne. 8 nouvelles communes ont été évacuées à l'ouest de Madrid. 25 000 hectares sont touchés. 60 000 personnes évacuées. C'est le pire incendie de l'histoire de la région. Et du côté de Valence, une personne est morte dans un feu. Feu qui est désormais sous contrôle. Dans le reste de l'actualité, une voiture a foncé hier soir dans la foule en marche de la Gay Pride à Berlin. Un mort et 16 blessés, dont 11 graves. Le véhicule a été abandonné sur place. Les autorités ont identifié un suspect lié au milieu islamiste. Il n'a pas encore été interpellé. Retour en France pour la grande boucle. Hier, s'est achevé l'avant-dernière étape du Tour de France. C'est l'équatorien Richard Carapaz qui s'est imposé. C'est sa deuxième victoire sur cette édition. Au classement général, Tadej Pogacar a consolidé son maillot jaune. En revanche, Paul Sexas lui a été distancé à la quatrième place juste avant l'arrivée à Paris cet après-midi. Une dernière étape qui sera d'ailleurs raccourcie de 43 km. Mesure prise pour soulager les forces de l'ordre déployées en masse sur les incendies du sud-ouest. Départ 17h50 depuis les Champs-Élysées pour un parcours uniquement parisien. Un mot de météo avec quelques pluies sur la moitié nord. Elles s'étendront des pays de la Loire jusqu'au nord, puis de la Vendée au nord-est. Dans le tiers-est du pays, des orages vont se poursuivre, notamment entre les Alpes et la Corse, avec quelques averses attendues sur le massif central. Les températures comptaient 20 degrés à Limoges et à Lille, 22 à Bordeaux et 24 à Marseille. Les courses est à Mont-de-Marsan, départ à 15h25. 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RTL 5h03, place à Ça va beaucoup mieux avec Jimmy Mohamed et Flavie Flamand.
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1: Bonjour à toutes, bonjour à tous. Merci pour votre fidélité à Ça va beaucoup mieux, l'hebdo que vous retrouvez tout l'été. Salut Jimmy.
5: Salut Flavie.
1: Tout l'été, tous les samedis.
5: On est là pour accompagner les auditeurs, exactement.
1: Voilà, que vous soyez en vacances, à la maison, en voiture, au travail, nous on est là. On est là pour vous livrer des bons conseils, pour revenir sur des grandes séquences aussi de cette saison.
5: Toujours dans la joie et la bonne humeur.
1: Évidemment, donc j'aurais tendance à vous dire quel est le programme docteur.
5: Et là, c'est parti.
1: Eh oui, parce que préparez-vous à un grand voyage, c'est long l'histoire. On va retracer le parcours de nos aliments à l'intérieur de notre corps. On va comprendre le rôle de tous nos organes digestifs et on va apprendre à repérer les signaux qui doivent nous alerter. Eh oui, c'est ça notre dossier de la semaine.
5: Envie de gourmandise saine,
1: c'est possible,
5: bien je vous propose de faire une barre chocolatée maison. Deux ingrédients, pas besoin d'en acheter au supermarché, c'est nettement meilleur pour la santé et vous allez voir que c'est vraiment bon en bouche, à tel point que c'est notre aliment de la semaine.
1: Et vous en avez fait apporter ?
5: Oui, mais j'ai tout mangé.
1: Ouais, voilà, j'en étais sûre. Il est gourmand, vous pouvez pas savoir. Et puis cette semaine, c'est Marie-Josée qui va tenter sa chance lors du grand quiz santé. Mais on commence comme d'habitude, vous le savez, par vos questions.
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1: Marilyn vous écrit. Bonjour à toute l'équipe d'RTL. J'ai emmené mon petit-fils à la patinoire. J'ai perdu l'équilibre et je me suis fracturé le poignet. J'ai été plâtré moins d'un mois et depuis, suite à des douleurs persistantes, une scintigraphie a révélé de l'algodystrophie. Hypersensibilité du poignet, douleur en continu, raideur dans les tendons, sensation d'aiguille. Un avis sur la question et les perspectives de guérison?
5: On va rappeler ce que c'est que l'algodystrophie. En fait, c'est un syndrome douloureux, chronique, régional. En fait, c'est très simple. Vous avez un traumatisme, quel qu'il soit.
1: Oui.
5: Vous tombez, vous faites une fracture, vous faites une entorse, vous avez une grosse tendinite, vous avez été opéré, et vous allez avoir des douleurs. Des douleurs assez étranges, parce qu'elles sont assez disproportionnées par rapport au traumatisme initial. Là, en l'occurrence, vous avez été opéré, ça se passe bien, mais vous avez des douleurs qui persistent. Et on ne comprend pas pourquoi.
1: Ça serait normal.
5: Vous allez avoir un gonflement, donc de l'œdème, une peau qui va être parfois chaude, rouge, douloureuse, inflammatoire, vous allez être raide, et ça peut toucher plein d'articulations en fonction du traumatisme.
1: Donc,
5: les mains, le poignet, la cheville, ou encore les pieds.
1: Donc des symptômes qui nous disent qu'il y a quelque chose qui ne va pas.
5: Oui, mais
1: alors que ça devrait aller justement.
5: On ne sait pas à quoi c'est dû. On sait qu'il y a un problème, un dérèglement au niveau du système nerveux, il y a peut-être un problème de circulation, on sait qu'il peut y avoir un peu d'inflammation locale. En fait, souvent, ça évolue en deux phases. On a une phase qu'on va dire chaude et une phase froide. Dans la phase chaude, c'est une phase inflammatoire, où vous allez avoir des douleurs, de l'œdème, de la chaleur, et puis parfois des rougeurs. Et donc, vous ne comprenez pas pourquoi. Vous avez le poignet qui est rouge, qui est chaud et qui est douloureux.
1: Oui.
5: Et puis, vous avez d'autres phases. Une phase qu'on dit froide, et dans ces cas-là, vous allez avoir la peau qui va vraiment être froide, des raideurs, une fonte musculaire et des douleurs à la mobilisation. Et vous alternez entre ces phases.
1: Et comment on traite ça alors ?
5: En fait, on ne sait pas traiter.
1: Ah.
5: C'est-à-dire qu'on accompagne les douleurs, mais on n'a pas de médicament miracle.
1: On soulage quoi.
5: On soulage exactement. Donc l'idée évidemment, c'est de faire de la kinésithérapie de façon précoce. Après une chirurgie, ne pas rester immobile en fait. Ce qui déclenche souvent l'algo-neurodystrophie, c'est le fait d'être immobilisé de façon importante et de pas trop bouger. Donc c'est pour ça qu'on dit, faites de la kiné de façon précoce, même si on ne comprend pas tous les facteurs. Parfois on va donner des médicaments pour soulager la douleur. La seule bonne nouvelle, si on peut en donner une, c'est que ça finit toujours par passer.
1: Ah oui, donc ça s'améliore. On est sûr que ça va s'améliorer.
5: Systématiquement, les algo-dystrophies passent, mais ça met du temps.
1: Et ça dure combien de temps ?
5: Entre 1 et 2 ans.
1: Ah !
5: pour certains.
1: Marilyn.
5: Donc en clair, la bonne nouvelle c'est que ça passe, mais on s'attend à ce qu'il y ait des douleurs entre 12 et 24 mois. Parfois ça peut être un peu plus court, parfois ça peut être un peu plus long, mais dans la majorité des cas, eh bien l'amélioration est progressive, donc la prise en charge, elle se fait majoritairement par le médecin traitant, le kiné et parfois le rhumatologue.
1: Merci pour cette réponse pour Marilyn. Soyez prudente si vous retournez à la patinoire et soyez patiente, vous l'aurez compris, mais ça finira par s'arranger.
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1: C'est Véronique qui se tourne vers vous, mon cher Jimmy, fidèle auditrice de votre émission et d'RTL depuis toujours. Je souhaite vous interroger sur la ménopause. Elle a 56 ans aujourd'hui et elle est ménopausée, Véronique, depuis l'âge de 48 ans. Mais depuis quelques temps, j'ai une tendance à une prise de poids sans changement d'alimentation. Je ne fume pas, je ne bois pas, je fais du tapis de marche quasiment tous les jours pendant 30 minutes et cependant, je me sens gonflée dès le début de l'après-midi. Ah, bah dis donc, vous n'êtes pas la seule, ma chère Véronique. J'ai entendu parler d'un lien éventuel avec le cortisol et j'aurais aimé avoir votre avis. Bon, déjà, elle n'est pas la seule, ça veut dire quoi? Ça veut dire qu'on prend toute du poids au moment de la ménopause?
5: Oui, malheureusement, on estime qu'on prend en moyenne entre 2 et 4 kilos.
1: On entend plus, hein, parfois.
5: On entend parfois plus. Alors, c'est souvent quand on a des symptômes, par exemple des bouffées de chaleur qui entraînent des troubles du sommeil, comme on dort pas bien, bah forcément, le lendemain, on mange moins bien. Mais en moyenne, c'est 2 à 4 kilos et en général, ce qui gêne, c'est plutôt la répartition de la graisse qui change avec la ménopause. On va prendre plutôt une obésité dite abdominale, donc ouais. On va prendre un peu de bide, ouais. Alors qu'avant la graisse chez la femme est plutôt répartie au niveau des hanches, et c'est ce qui peut gêner en termes de silhouette, parce que finalement on prend du poids et on prend également un peu de tour de taille, ouais. C'est ce qui embête les femmes, même si en moyenne c'est 2 à 4 kilos, donc c'est pas non plus énorme, mais ça veut dire qu'on peut normalement, en principe, mettre en place quelques stratégies.
1: Mais Véronique, elle dit qu'elle a la sensation d'être gonflée. Et ça, je pense qu'on est nombreuses à le connaître aussi.
5: Oui,
1: c'est quoi? C'est de la rétention d'eau?
5: Très certainement, parce que vous avez dû remarquer, parfois, on fait quelques excès, enfin, ce qu'on appelle les excès durant le week-end. On a le malheur de se peser le lundi, et on dit j'ai pris 2 kilos. Ouais. En fait, quels que soient les excès que vous avez faits durant le week-end, il est impossible de prendre 1 kilo en 2 jours. Si vous prenez du poids après avoir fait ce qu'on appelle un excès, en réalité, c'est de la rétention d'eau. On donne une image très simple. On considère en moyenne que si vous prenez 250 grammes de pâtes, vous pouvez prendre 750 grammes d'eau, ce qui fait 1 kilo. Donc en réalité, quand vous avez l'impression qu'il y a une grande variation de poids sur un week-end ou sur une semaine, c'est de la rétention que vous avez fait et ce n'est pas de la graisse. Or, ce qui se passe, c'est qu'en général, vous prenez du poids, vous culpabilisez, vous êtes en mode restreinte en disant non, j'arrête. Et qu'est-ce qui fait la fois d'après? Bah, vous allez craquer, vous mangez plus et c'est comme ça que vous prenez du poids, alors qu'en vrai, il faut continuer de se faire plaisir.
1: Parce qu'il y a quelque chose effectivement à mettre en place contre la rétention d'eau, c'est possible. Véronique, elle parle du cortisol. Alors pardon, mais moi j'ai l'impression que le cortisol c'est super à la mode.
5: Ah ouais, j'en ai marre d'en entendre parler.
1: On est d'accord, c'est devenu un argument maintenant sur TikTok, sur Instagram. Je l'ai découvert au moment de ma sortie de l'amnésie traumatique il y a plus de 15 ans. Et là, à ce moment-là, on n'en parlait pas et je comprenais de quoi il s'agissait.
5: Le cortisol dont on parle, c'est un business, honnêtement, de coachs qui ont des programmes à vous vendre.
1: Ouais,
5: pour vous faire croire qu'ils vont réguler votre cortisol pour aller mieux. En fait, le cortisol,
1: on rappelle ce que c'est.
5: C'est une hormone, l'hormone du stress qui est fabriquée par des petites glandes au-dessus du rein qu'on appelle les glandes surrénales. On a besoin de cortisol. Sans cortisol, on meurt. En revanche, lorsqu'on est stressé en permanence, oui, effectivement, vous pouvez avoir un cortisol qui peut être un peu plus élevé, et ça peut modifier la répartition des graisses, ça peut perturber le sommeil, mais c'est pas le cortisol en tant que tel, c'est le stress qui génère ce cortisol. Et là où on vous ment, c'est qu'on vous fait croire qu'on peut réguler votre cortisol avec un programme sur mesure. En fait, c'est vraiment un truc de gourou, un truc de coach et de charlatan. Si vous avez besoin de réguler votre cortisol, c'est que vous avez une maladie peut-être du cortisol. On peut avoir une insuffisance de cortisol, mais ouais. Ça, c'est un diagnostic médical. Tout le reste que vous entendez autour, c'est vraiment des foutaises, c'est bidon. Adopter une hygiène de vie classique, hein, c'est faire de l'activité physique, réguler son sommeil, manger équilibré, ça suffit largement. Sauf que moi, ce que je vous dis, c'est pas séduisant, c'est pas sexy. Mais si je vous promets de réduire votre cortisol avec un programme sur mesure,
1: c'est de la connerie.
5: Mais on est tenté, mais ne vous faites pas avoir. Vraiment, vous remarquerez qu'il y a aucun médecin qui vous parlera de régulation du cortisol tel qu'on l'imagine. C'est souvent des coachs qui n'ont pas de diplôme. Bon, je m'arrête là.
1: Eh bien, je suis bien contente justement que le message soit passé à ce sujet. C'était pour vous, ma chère Véronique, et tous ceux qui nous écoutent. Merci beaucoup pour toutes vos questions que vous laissez à santé@rtl.fr. On va se retrouver dans un instant. On va faire un long voyage
5: de plusieurs mètres
1: dans notre tube digestif avec notre invité. On va parler des barres chocolatées maison que vous avez préparées, que vous avez déjà dévorées.
5: Mais elles sont super bonnes.
1: Espèce d'égoïste.
5: Désolé Flavie.
1: Voilà. Et puis ce sera le quiz santé évidemment avec Marie-Josée. À tout de suite.

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2: Nous sommes en direct de votre tube digestif.
3: Vous êtes dans le tube digestif, là.
2: Bon, ça va beaucoup mieux. Je suis à une intersection, docteur Mohamed.
3: Entre mais, le colon et l'intestin grêle.
2: Exactement. Et c'est notre invité qui va nous expliquer quelle direction prendre pour sortir de là. Bienvenue sur RTL. C'est notre dossier de la semaine.
4: Allez, on met notre lampe frontale, ouais, c'est ça.
3: On accueille le docteur Pauline Guillouche, hépato-gastro-entérologue spécialisée dans les maladies du foie. Vous faites également du contenu sur les réseaux sociaux avec votre pseudo Pauline Hépato. Et puis vous sortez ce livre, Décrypter votre ventre. C'est publié aux éditions Vuibert. Bonjour.
5: Bonjour Jimmy, bonjour Flavie, bonjour à tous les auditeurs.
4: Bonjour docteur, merci d'être avec nous. Alors déjà, qu'est-ce qu'un hépato-gastro-entérologue?
5: C'est le spécialiste du système digestif. Alors on pense bien évidemment à l'ésophage, à l'estomac, à l'intestin grêle, au côlon, mais on passe aussi par le foie et le pancréas. Donc moi, je m'occupe de tout cela.
4: Ah oui.
5: Et puis parfois, on a des gastro-entérologues qui sont aussi spécialistes de la région anale, les proctologues. Voilà.
3: On va commencer peut-être par le commencement, le haut du tube digestif. Est-ce qu'on peut déjà parler un petit peu du reflux, de l'œsophage? Parce que c'est un symptôme qui est plutôt fréquent. Avoir du reflux, est-ce que c'est quelque chose d'inquiétant? Est-ce qu'il y a des aliments qui favorisent le reflux?
5: C'est un motif de consultation hyper fréquent.
4: Ouais.
5: Et effectivement, avoir du reflux gastro-œsophagien, c'est très désagréable. C'est cette sensation de brûlure là qui remonte du creux en bas du thorax jusque dans l'œsophage. Ça brûle, c'est désagréable. Et oui, il y a des choses à éviter quand on a du reflux gastro-œsophagien. Déjà, on va s'interroger sur sa consommation de tabac et d'alcool. Mes patients le disent souvent, bah oui, effectivement, j'ai un peu fait la fête, j'ai un peu abusé.
4: Typiquement,
5: le lendemain de fête. Donc déjà, mollo là-dessus. Et puis après, la consommation de café.
4: Ouais, c'est ça.
5: Quand on boit beaucoup de café, ça peut occasionner du reflux. Le thé aussi, avec la théine. Et puis après, les boissons gazeuses, ça peut être de l'eau pétillante. Si vous êtes un aficionado, aficionada des boissons pétillantes, ça reflue. C'est logique,
4: d'accord,
5: c'est du gaz.
4: Mais est-ce que c'est le signe d'un problème plus grave? Enfin, si je vous pose cette question, c'est que j'ai l'impression qu'il y a plein de gens qui ont des reflux, qui ont trouvé des médicaments qui vont très bien à la pharmacie, et qui se prennent leur truc et qui acceptent toute leur vie de vivre ça.
5: Mais je suis très contente que vous en parliez, parce qu'en consultation, souvent je vois des patients qui ont la prise du médicament un peu trop facile,
4: voilà,
5: qui n'ont aucun symptôme avec le traitement, mais qui n'ont rien changé sur leur hygiène de vie à côté. Et donc on essaye effectivement d'en parler et de dire peut-être que au lieu de consommer un traitement tous les jours, on va diminuer son café.
4: Bien sûr. Ouais.
5: Il faut y penser, ça c'est sûr.
4: Parce que sur le long terme, ça peut avoir des conséquences, ce genre de choses, le fait d'ignorer un reflux.
5: Le reflux gastro-œsophagien, ça doit constituer un symptôme d'alerte, comme tout symptôme finalement.
4: Ouais.
5: Et oui, c'est pas bon d'avoir du reflux, ça vient brûler l'œsophage qui n'est pas fait pour recevoir le liquide de l'estomac.
4: Okay, donc normalement, ça va dans l'autre sens, quoi.
5: Et oui, ça d'accord, ne doit pas remonter.
3: Mais ça veut dire quoi? Quand est-ce qu'on sait qu'on doit consulter pour du reflux? Parce que on prend effectivement, on va à la pharmacie, on va demander du Mopral, du Gaviscon, de l'ésoméprazole, sans ordonnance. Parfois, ça marche.
5: Ça peut, bien sûr, on peut avoir ce traitement-là. Alors, déjà passé 50 ans, il faut faire une fibroscopie, c'est très clair. Donc, il faut que les patients viennent nous voir en consultation. Et puis aussi, on met la... Voilà, si on prend, par exemple, allez, une semaine de traitement, un mois de traitement, que ça passe. Ok, on peut laisser comme ça. Par contre, si on a la prise du médicament qui doit revenir parce qu'on a des récidives des symptômes, là, il faut en parler à son médecin généraliste et consulter.
4: C'est pour ça qu'on a mauvaise haleine. Enfin, parfois, il y a des gens, ils ont très mauvaise haleine.
3: Oh, vous me regardez comme ça.
4: Non, mais
3: vous achetez un coup d'œil.
4: Non, mais parce que j'ai la chance de pouvoir être entourée de deux médecins, donc je pose la question.
5: Alors, si la mauvaise haleine, c'est celle du matin, pas de panique, c'est ok.
4: C'est normal.
5: C'est normal.
4: Parce qu'on a dormi la bouche fermée.
5: On a dormi, on est à jeun, donc il y a des corsets toniques qui viennent expliquer cette mauvaise haleine matinale,
4: okay.
5: Ça c'est ok, tout le monde sent mauvais de la bouche le matin.
4: Par sauf contre, moi je sens la rose.
5: Mais si effectivement on commence à en souffrir, si notre entourage se recule, bon là il faut peut-être en parler. Il y a trois choses, la bouche, donc on va voir le dentiste pour évaluer son hygiène bucco-dentaire, l'ORL aussi, parfois on a des sinusites ou des amygdales avec des dépôts de caséum dans les amygdales qui peuvent être responsables de la mauvaise haleine. Et en dernier recours, on va voir le gastro-entérologue, on va effectivement voir s'il y a du reflux, une bactérie dans l'estomac ou d'autres choses.
4: Okay.
3: Des boissons à éviter, notamment quand on fait du reflux, boissons très très chaudes, je crois que c'est pas terrible.
5: Eh oui, il y a une étude en Iran qui a été faite et qui a montré que, parce qu'ils sont particulièrement consommateurs de boissons très chaudes, et on sait que consommer, alors c'est technique, attention, mais plus de 700 ml, en gros, c'est plusieurs mugs d'une boisson très chaude à plus de 60 degrés, c'est mauvais, ça peut favoriser le cancer de l'œsophage. Pas de panique, Si vous avez une boisson chaude qui est trop chaude dans la bouche, ben vous faites patienter votre boisson chaude, elle va refroidir et vous pourrez l'avaler.
4: Pourquoi est-ce que vous comparez le poireau justement, l'œsophage à un poireau?
5: Mais oui, c'est comme un poireau parce que dans le poireau, on voit très bien qu'il y a plusieurs couches. Ouais. Et en fait, dans le système digestif et donc dans l'œsophage aussi, il y a plusieurs couches musculaires et c'est ce qui va permettre d'amener ce que l'on mange au niveau de l'estomac.
4: D'accord, c'est la première étape en fait de l'aliment que l'on avale.
5: La toute première étape, elle se passe dans la bouche. Avec oui. l'action de la salive et des dents qui viennent déjà réduire notre bouchée alimentaire. Et puis ensuite, effectivement, ça passe dans l'œsophage.
4: D'accord.
3: Une fois qu'on est dans l'œsophage, on arrive dans l'estomac et on peut faire parfois ce qu'on appelle un ulcère. Et certains parlent d'ulcère de stress. Est-ce que le fait d'être stressé peut vraiment favoriser un ulcère? Et peut-être qu'on peut rappeler ce que c'est qu'un ulcère.
5: Un ulcère, c'est comme un aft. On a tous eu des aftes dans la bouche. On peut voir l'image. Donc c'est comme un petit cratère à l'intérieur de la muqueuse de l'estomac. Donc c'est une lésion en fait. Et non, le stress en tant que tel ne peut pas créer un ulcère. Généralement, c'est une bactérie qui est présente dans l'estomac mais que l'on ne sent pas, que on ne sait pas que l'on a, et ou la prise d'anti-inflammatoires. Attention à l'automédication.
3: Parce que c'est vrai que c'est pas bon pour l'estomac, les anti-inflammatoires. On peut rappeler ce que c'est que les anti-inflammatoires?
5: Les anti-inflammatoires, c'est des médicaments qu'on va prendre quand on a généralement des douleurs, par exemple, articulaires ou musculaires, et elles sont accessibles en automédication ou on en a tous dans la pharmacie.
4: Je peux dire
5: attention pour l'estomac.
4: Je peux dire une marque ou pas?
3: Bah si, on sait plusieurs.
4: Bah oui, c'est ça. Est-ce que c'est comme le Doliprane?
3: C'est plutôt l'ibuprofène.
4: C'est voilà,
3: Advil,
4: c'est ça.
3: Spédifène, Nurofen, okay. Aspirine, Voltaren, Kétoprofène.
4: D'accord.
3: Non, mais vous faites bien de préciser, effectivement.
4: C'est ça, je voulais savoir de quoi on parlait, parce que parfois, quand on a des douleurs d'articulation, on a tendance à prendre du paracétamol aussi. Donc là, on doit absolument faire attention à notre consommation d'anti-inflammatoires pour protéger notre estomac.
5: Oui, moi, j'ai vu des patients très régulièrement venir avec des ulcères qui ont saigné, et en fait, quand on les interroge, comme facteur de risque, il n'y avait que la prise d'anti-inflammatoires en automédication. Donc, s'il vous plaît, attention à l'automédication.
4: Une fois que les aliments, parce que moi, je suis vraiment fascinée par ça, mais ils sont passés dans l'œsophage, ils arrivent dans l'estomac. Déjà, ils sont plus comme quand on les avait dans la bouche, j'imagine. Ils sont plus dans le même état. Et combien de temps est-ce qu'ils restent là-dedans?
5: C'est très variable. Les liquides, par exemple, l'eau va rester plutôt 2 heures et les repas très gras vont rester plutôt 6 heures. C'est pour ça que d'ailleurs, quand on a une intervention sous anesthésie générale, on va conseiller un jeûne au niveau des aliments solides de 6 heures et de 2 heures pour les liquides clairs, par exemple.
4: Oui, okay, d'accord. Et ils ne sont pas du tout dans le même état?
5: Non. Déjà, il y a eu l'action de la bouche qui les a commencé à diminuer. Et donc, on parle de bol alimentaire qui arrive dans l'estomac. Et ensuite, de chyme qui va passer dans l'intestin. Donc vraiment, là, qui est réduit en tout petits morceaux.
4: C'est l'étape d'après l'intestin, on est d'accord?
5: Oui.
4: Bon, on va marquer une courte pause.
3: Oui,
4: entre l'estomac et l'intestin. On va se retrouver.
3: Avant de trouver la sortie.
4: Avant de trouver la sortie, évidemment. Oui, il faut quand même qu'on arrive à la fin.
3: Hein,
4: voilà. Et ensuite, on parlera des barres chocolatées maison. On n'a aucun rapport, évidemment. Et ensuite, on fera un bon quiz santé. On vous avait dit qu'on serait de bonne humeur ce matin sur RTL. Et d'ailleurs, à chaque fois que vous venez nous voir, à vous, Jimmy, ou à moi, vous venez nous dire, oh là là, ça fait
3: c'est
4: bien
3: cool.
4: Le samedi matin, c'est trop cool, on apprend en se marrant. À tout de suite.

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1: Merci à vous tous pour votre fidélité. Je sais que notre dossier de la semaine vous intéresse. Nous sommes présentement entre notre estomac et notre intestin. C'est l'heure de retrouver notre invité, le docteur Pauline Guillouche. Alors, on va dans quelle direction, mon cher?
2: Direction l'intestin, pour parler notamment du transit, non? Peut-être, Flavie, est-ce que ça vous va, le transit?
1: Oui, ça me passionne.
2: Là, c'est vrai, parce qu'on a tous un transit différent.
1: Et c'est dans l'intestin que ça se passe?
3: Oui.
2: Transit,
3: Oui, c'est très variable, en fait. On a des temps de transit qui sont très variables. Si on veut parler de... Je ne sais pas, d'un transit normal. Moi, c'est une question qui revient en consultation. Est-ce que, alors souvent, je reçois des couples et alors je dis n'importe quoi, mais l'homme va aller à la selle 2 fois par jour et puis sa femme une fois tous les 2 jours. Est-ce que c'est normal? Oui, bien sûr, c'est normal. Avoir un transit normal, c'est entre 3 selles par semaine.
1: D'accord.
3: Et 3 selles par jour. En tout cas, ça, c'est ce que ma société de gastro-entérologie dit.
1: D'accord. L'intestin, c'est hyper long.
2: Ah oui, mais le transit
1: nos aliments, ils traversent tous ces kilomètres d'intestin?
3: Oui, en fait, la plus longue durée, c'est dans le côlon. Parce que dans l'intestin grêle, c'est assez rapide, hein, c'est quelques heures. Après, l'estomac, on a déjà dit, l'estomac, c'est quelques heures. L'intestin grêle, c'est quelques heures. Et toute la différence, entre guillemets, du transit entre 2 personnes se fait au niveau du gros intestin dans le côlon.
1: Ok, c'est ça que je voulais savoir. Jimmy, notre intestin, l'intestin dont on parle là, il mesure combien?
2: L'intestin grêle, alors je parle sous contrôle de Pauline, mais entre 5 et 7 mètres.
1: Moi, j'ai entendu parler parfois de kilomètres. Est-ce qu'on m'a en papaouté ou...
3: Non, c'est vrai, parce que l'intestin grêle, il comporte des millions et des millions de petits replis qu'on appelle des villosités. Ces villosités, elles permettent l'absorption des nutriments, des vitamines, des minéraux. Et si on déroulait tout, ça ferait 7 kilomètres de longueur.
1: Mais ça ne veut pas dire que nous avons 7 kilomètres d'intestin dans le ventre.
3: Non.
1: Donc, ça veut dire qu'au niveau du transit, les aliments, quand même, quand ils passent dans l'intestin, ça se fait assez rapidement.
3: Oui, exactement.
1: Okay. Ensuite, ils vont où?
2: Ils vont dans le côlon pour justement...
1: Le
2: fameux côlon. Avec parfois, on a parlé du transit, il y a ce qu'on appelle, vous l'écrivez dans votre livre, la diarrhée du coureur.
3: Oui.
2: Redoutez. Vous faites un peu de course, Flavie?
1: Alors non. J'ai toujours bonne haleine et je ne cours jamais.
2: Ça vous évitera la diarrhée du coureur. Vous nous expliquez.
3: Ouais, la diarrhée du coureur, c'est vraiment terrible. Moi, je cours pour le coup, donc voilà. Alors c'est... à la fois lié à l'effort, en fait, l'effort physique très important. Donc, en fait, le sang va se rediriger vers les muscles qui sont sollicités pendant la course à pied.
1: Okay.
3: Et donc, ils vont moins bien vasculariser notre système digestif. C'est proche de ce qu'on appelle l'ischémie digestive et ça se caractérise par la diarrhée. Donc, souvent, on a des coureurs qui vont avoir des seuils, en fait, au-delà duquel, quand ils vont passer, je dis n'importe quoi, mais ça peut être 15, 20, 30, 50 kilomètres pour les plus forts, ça va être une diarrhée. Alors, c'est favorisé aussi par ce que l'on mange. Donc, il faut faire attention la veille, par exemple, d'une course à manger plutôt, on dit, sans résidus. Donc, on va éviter quand même trop de fibres pour ne pas trop encombrer son système digestif.
1: On va rester au niveau du côlon, si vous le voulez bien. Déjà, la fonction du côlon, c'est quoi?
3: C'est surtout la réabsorption d'eau et aussi de sels minéraux. Le côlon, il va réabsorber 1 à 2 litres par jour. Donc, ça nous évite d'avoir 1 à 2 litres de sel tous les jours.
1: Et donc, le côlon prépare les sels?
3: Tout à fait. Donc, ça va les compacter, en fait, si vous voulez. Petit à petit, on enlève l'eau et puis ça va arriver tranquillement, comme ça, au niveau du côlon à gauche. Puis, dans le rectum, et là, on va avoir cette envie d'aller à la selle. Alors, c'est tellement formidable, ce système digestif,
1: par exemple,
3: là, si j'ai envie d'aller à la selle, mais comme je suis avec vous, je peux pas y aller, et ben, je vais pouvoir faire patienter les selles dans mon rectum en attendant de pouvoir aller à la selle tout à l'heure.
1: Donc c'est moi qui dirige, sauf lorsque l'on court 50 kilomètres, on est bien d'accord.
3: Voilà.
1: Et c'est moi qui dirige l'ouverture des portes, quoi.
3: Du sphincter externe, tout
1: d'accord.
3: À fait.
1: D'accord. Ok.
2: Et puis avec cette porte, on peut lâcher soit du vent, soit des matières, en fait. C'est une ingénierie absolument incroyable, hein, quand même.
3: Et oui, on a des petits récepteurs qui vont nous dire globalement si c'est plutôt des gaz ou plutôt des sels.
1: Alors, c'est dingue.
3: Ça marche pas toujours très bien. Parfois, il y a des petits accidents,
1: il y a confusion.
3: Mais globalement, normalement, ça fonctionne.
1: Non, mais c'est vrai que en fait c'est le même endroit qui effectivement va faire de la trompette ou va
2: effectivement la trompette, mais c'est une belle
1: mais bonne comment analogie. Comment est-ce qu'on explique justement la trompette?
3: Les gaz, ils sont formés au niveau du côlon. Toujours, on a par exemple ces sucres que l'on mange, les fibres en fait qui sont quasiment pas digérées par notre système digestif, qui arrivent quasiment intactes en fait au niveau du côlon, et là notre microbiote, nos petites bactéries vont fermenter ces fibres, et en fermentant c'est créer des gaz et donc des pets.
2: Quand on parle de transit, on oublie que parfois ça peut être un problème lié à notre organe. On peut avoir des troubles du transit. transit et avoir un problème de thyroïde.
3: Tout à fait. Par exemple, en consultation, si on a l'apparition d'une constipation, l'apparition d'une diarrhée, on va doser la TSH, notamment pour voir si on a plutôt une baisse, une hypothyroïdie ou une hyperthyroïdie.
4: C'est quoi la TSH?
2: C'est l'hormone qui contrôle notamment la thyroïde, en fait, qu'on dose sur prise de sang et qui nous dit hyper ou hypothyroïdie.
4: D'accord. Je peux continuer, revenir, si vous le voulez bien.
2: Sur les flatulences?
4: Oui. Je voulais savoir, en fait, c'est vrai qu'on flatule le plus en vieillissant?
3: Je sais pas si on flatule plus ou si finalement on en fait plus attention ou finalement si on mange peut-être en vieillissant plus de légumes aussi.
4: D'accord,
3: parce qu'on a une modification de notre hygiène alimentaire, parce qu'on prend soin peut-être de sa santé. Et je vous rappelle que manger évidemment des légumes, des légumineuses, même si ça fait péter, ben c'est très bon pour la santé.
4: Voilà, donc pétons,
3: faut y aller.
4: Quoi.
3: Ouais.
2: Et l'odeur n'a rien à voir avec le fait qu'on a un problème de transit digestif.
3: Heureusement, la grande majorité de nos gaz sont inodores.
4: Ouais.
3: Et puis parfois, on en a quelques-uns qui ont des composés
4: soufrés. Et ça veut dire quelque chose ?
3: L'odeur, notamment quand ça sent mauvais, on va dire les choses. Hein,
4: ouais, ouais.
3: C'est peut-être qu'on a mangé. Alors, il faut voir dans notre alimentation. Et vraisemblablement, c'est quand on mange pas mal de protéines animales, des œufs, de la viande, ou aussi. Les choux, les brocolis, des légumes qu'on dit crucifères.
4: Ouais. D'accord.
2: On est toujours au niveau du côlon. Est-ce qu'on a un intérêt à prendre des probiotiques? Parce que c'est vrai que certains se plaignent de douleurs abdominales, d'un transit un peu perturbé. On va à la pharmacie et on vous donne des probiotiques.
3: Les probiotiques doivent répondre à une question. C'est-à-dire qu'effectivement, si je me sens pas bien, j'ai des gaz, j'ai mal au ventre, pourquoi pas les essayer? Les probiotiques, ils vont fonctionner au moment de la prise du probiotique. C'est tout à fait normal quand on arrête la prise du probiotique s'il a été efficace. S'il n'a pas été efficace, on peut l'arrêter.
4: D'accord.
3: S'il a été efficace, notre microbiote va revenir à ce qu'il était avant la prise du probiotique. Donc en fait, le probiotique, il fonctionne que quand on le prend, encore s'il fonctionne.
4: On entend beaucoup parler du côlon irritable.
3: Oui.
4: Ça consiste en quoi?
3: Ou syndrome de l'intestin irritable, c'est une dysfonction de l'interaction cerveau-intestin. Ça fait partie de ces nouvelles appellations qui sont toutes jeunes. Ça veut dire effectivement que quand on a un syndrome de l'intestin irritable, il y a une dysfonction entre notre cerveau du coup et notre tube digestif. Et puis ça se caractérise par des douleurs chroniques, souvent des troubles du transit, soit de la diarrhée, soit de la constipation, soit les deux, et puis une sensation généralement de ballonnement.
4: Mais ça se soigne, ça ?
3: Ce qu'on sait aujourd'hui, c'est qu'il y a plein de causes pour expliquer le syndrome de l'intestin irritable et que souvent ces causes sont assez intriquées les unes avec les autres et qu'on n'a pas aujourd'hui un patient qui a les mêmes causes qu'un autre. Donc c'est très compliqué. On va essayer plein de choses, ce qui déroute un peu les patients. Ils ont l'impression qu'en fait, on ne sait pas très bien ce qu'on fait. Si, on sait, mais on n'a pas le mode d'emploi prédéfini.
2: Mais c'est d'accord qu'on propose un régime alimentaire particulier quand on a l'intestin irritable, parce qu'on parle souvent de sucre un peu particulier.
3: Oui, ça fait partie des prises en charge possibles. C'est le régime pauvre en FODMAPs, qui sont ces sucres justement qui fermentent dans le côlon. Et ça fait partie de l'arsenal qu'on a thérapeutique, mais il y a d'autres choses aussi.
4: Oui. Moi, je voudrais poser une question. Vous êtes un peu la spécialiste des suppos aussi ou pas?
3: Allons-y.
2: C'est très axé ce matin, Flavie.
4: Pardon, on m'a toujours dit que le suppos s'insérait par la face plate. C'est contre-intuitif, c'est vrai ou pas?
3: C'est vrai, Flavie. Pourquoi?
4: Voilà.
3: Parce que, en fait, en l'insérant, on peut le passer sous l'eau, ça facilite son insertion. En fait, la forme en ogive, la forme pointue, va se retrouver propulsée par le sphincter qui va se refermer dessus. Ah. Et donc, assez logiquement, ça fait la fusée, pioup, et ça remonte à l'intérieur du rectum.
4: Ok,
3: voilà.
4: Donc c'est par la face plate.
2: Ça permet de peut-être lutter contre une autre idée reçue. On pense que quand on a un médicament sous forme de suppositoire, notamment chez les enfants, il agit forcément plus rapidement.
4: Ah, c'est vrai, ça, on l'entend.
3: En fait, il agit grâce aux vaisseaux sanguins qui irriguent, enfin qui sont dans le rectum. Donc effectivement, ça agit vite, comme quand on met par exemple un spray nasal.
4: Merci infiniment. C'était un voyage, mais qui était... c'était génial, j'ai adoré.
2: Décrypter votre ventre, c'est publié aux éditions Vuber. Merci beaucoup, c'était un vrai plaisir.
3: Merci beaucoup.
4: Pauline Hepato sur les réseaux sociaux. Merci beaucoup, docteur Pauline Guillouche. On va se retrouver dans un instant. Vous allez nous préparer une petite barre chocolatée. On va se régaler.
2: Et puis on va jouer.
4: Exactement, avec Marie-Josée. Et un joli cadeau à gagner dans le quiz en fin d'émission. À tout de suite.

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3: C'était un super dossier de la semaine, Jimmy.
4: C'est très, très agréable. À la fois sympathique et on a appris des choses.
3: Exactement. On apprend des choses en se marrant. Et ça, c'est le but de cette émission. On va continuer à se marrer. Il y en a une qui sera ravie dans un instant, c'est Marie-Josée, parce qu'elle va apprendre qu'elle gagne un séjour au Futuroscope.
4: Oh, bah, attendez, il faut qu'elle gagne quand même.
3: Oui, bon, d'accord. Okay, oui, c'est vrai qu'il faut qu'elle vous batte. Je suis d'accord avec vous, mais je suis persuadée qu'elle va y parvenir. En attendant, on va s'envoyer une petite barre chocolatée maison.
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3: Petite barre chocolatée préparée avec amour par le docteur Jimmy Mohamed qui les a mangées avant même de rentrer dans ce studio.
4: C'est vrai que j'ai tout mangé en premier degré parce que c'était tellement bon. Voilà. En fait, je suis parti d'un principe très simple, c'est que les barres qu'on achète au supermarché sont pas bonnes pour la santé. Souvent, beaucoup trop de sucre, des additifs, on nous vend ce qui ressemble des barres protéinées. Mais en fait, il y a très peu de protéines, beaucoup de sucre. Ça coûte très très très très très cher. Et en fait, j'ai regardé sur les réseaux, est-ce qu'on pouvait pas les faire maison, mais avec très peu d'ingrédients. Et je suis tombé sur une recette, donc qui n'est pas de moi, mais qui est simplissime. Vous prenez un mélange de noix, des amandes, okay, des noisettes, des oléagineux. Vous prenez un petit mélange. Vous le mettez sur le fond d'un air fryer. Vous mettez par-dessus deux tablettes de chocolat noir. Comme si c'était une base. Donc vous mettez sur votre base les oléagineux, donc les noix, les graines, vous mettez ce que vous voulez. Par-dessus, vous mettez votre chocolat noir, que vous ne coupez pas, vous laissez par-dessus. Vous mettez au air fryer, 70 degrés pendant 7, 8, 9, 10 minutes. Le chocolat fond, il pénètre à l'intérieur et entre les noix. Vous laissez refroidir et vous avez votre barre chocolatée. C'est tout. Je vous assure.
3: Mais vous êtes extraordinaire. J'ai eu l'impression de voir un super influenceur. Super bien fait. Et la chute était magnifique. Et là, pour me dire, waouh, c'est la meilleure barre chocolatée que j'ai jamais mangée de ma vie.
4: Pour de vrai,
3: quoi.
4: En fait, une fois qu'on la laisse
3: sécher, mais j'entends.
4: Vous la laissez reposer durant une heure. Et je vous assure, vous avez une barre chocolatée d'un chocolat que vous avez choisi. 70%,
3: 75%. Ah oui, alors ça, vous nous l'avez dit, hein, il y a quelques
4: temps.
3: Du
4: bon temps. Chocolat.
3: Du
4: vous
3: bon
4: avez
3: chocolat,
4: des oléagineux qui apportent notamment des bonnes protéines. Vous avez des oméga contenus dans les oléagineux. Pas d'additif, et j'en ai fait une version absolument énorme, j'ai donné également à mes enfants, et j'ai eu 5 jours de barres chocolatées qui restent certes caloriques, mais j'ai contrôlé moi la quantité d'ingrédients, j'ai contrôlé justement la quantité de chocolat que j'ai pu mettre,
3: oui,
4: parce que j'ai mis un bon chocolat, donc vraiment c'est un truc qui est simplissime, si vous n'avez pas de air fryer, vous faites exactement la même chose, vous mettez sur un plat tout simplement les oléagineux, les petites graines, vous faites fondre votre chocolat, vous le mettez par-dessus, et je vous assure que vous avez une barre chocolatée maison, qui prend 2 secondes, qui coûte pas si cher que ça, parce que vous en faites en très grande quantité, et qui est très bonne pour la santé. Vous attendiez à autre chose, ma vie dit
3: t'avais. Non, c'est parfait. J'adore, j'ai hâte de goûter. Merci, mon cher Jimmy.
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3: Cette émission. Ah oui, déshabillez-vous, mon cher, parce que là, il est l'heure d'affronter Marie-Josée. Elle est en ligne avec nous ce samedi matin depuis Beson dans le Val d'Oise. Bonjour Marie-Josée.
5: Bonjour, Flavie.
3: Comment allez-vous?
5: Et Jimmy, ça va très bien, merci.
3: Bon, alors vous êtes une fidèle auditrice de notre émission.
5: Oui.
3: Donc, si je vous dis qu'on est de bonne humeur ce matin, ça va pas vous surprendre.
5: Non, pas du tout.
3: Voilà, ça c'est dans notre habitude. Vous avez entendu, On vient de rire beaucoup avec Jimmy parce que c'est ça en fait. On essaie de diffuser aussi de la bonne humeur et ça fait du bien dans les temps qui courent. Marie-Josée, qu'est-ce que vous faites dans la vie?
5: J'étais fonctionnaire et je suis retraitée. Je viens de prendre ma retraite, toute jeune retraitée.
3: Ah. Oh, c'est génial. Alors, c'est kiffant ou pas de prendre sa retraite?
5: Oui, très bien.
3: Ah, super. Vous avez bien raison. Donc, vous allez avoir du temps.
5: Voilà.
3: Voilà, du temps pour faire plein de choses, pour voir les gens que vous aimez.
5: Exactement.
3: Et du temps, peut-être aussi, pour aller au Futuroscope de Poitiers. Un séjour pour 4 personnes.
5: Entendu.
3: Exactement, au Futuroscope, 2 adultes et 2 enfants pour le spectacle nocturne. Vous allez en tout cas apprendre plein de choses lors de ce séjour, si vous le remportez, Marie-Josée. Et puis vous partirez avec une montre RTL au poignet.
5: Donc, très bien.
3: Ce sera la classe. Est-ce que vous êtes prête?
5: Oui, je suis prête.
3: Vous connaissez la règle, 3 bonnes réponses sur 5 questions que je vais vous poser. C'est parti, première question, c'est une question d'anatomie. Vrai ou faux? Le nerf vague joue un rôle dans la régulation du système digestif. Vrai ou faux?
5: Je ne sais pas du tout le nerf vague. Je dirais... Système digestif, vous dites, hein?
3: Oui.
5: Je dirais vrai.
4: Eh bien, bravo. C'est une première bonne réponse. Alors, c'est vrai que c'est un des nerfs les plus longs de l'organisme et il contrôle notamment le tube digestif, mais également, vous savez, quand on fait un malaise vagal, eh bien, il y a le nerf vague qui s'active parce qu'il contrôle également la fréquence cardiaque, la tension. Et donc, vous marquez une première bonne réponse. Le nerf vague contrôle notamment la régulation du système digestif. Bravo, Marie-Josée.
3: Bravo, Marie-Josée. Deuxième question. Vrai ou faux? Les caries sont causées uniquement par le sucre. Est-ce que c'est vrai ou est-ce que c'est faux?
5: C'est faux. Ça peut être autre chose aussi. La salive, ça peut être autre chose.
4: Effectivement, c'est une très bonne réponse.
3: Et fortement.
4: Vous avez raison parce que on parle du sucre en tant que tel, mais le sucre en tant que tel, il donne pas des caries. C'est les bactéries qui vont se nourrir du sucre et produire des molécules inflammatoires qui vont créer les caries. Et vous avez raison, quand on manque de salive, c'est également un facteur de risque de caries parce que dans la salive, on a un agent antimicrobien protecteur.
3: Okay.
4: Donc les caries ne sont pas dues qu'au sucre. Bravo. Marquez un deuxième point. Le séjour se rapproche.
3: Exactement. Vous savez déjà avec qui vous allez partir, Marie-Josée?
5: Avec ma fille et puis mes petits-enfants.
3: C'est super. Allez, troisième question. Vrai ou faux? Les femmes produisent de la testostérone?
5: Je dirais vrai.
3: Elle est rusée, Marie-Josée.
4: Parce que j'ai mis un piège, là.
3: Mais tu sais quoi? Elle esquive vos pièges.
4: Bah ouais, elle a tout compris.
3: Vous êtes trop forte.
4: Parce qu'effectivement, les femmes produisent également un petit peu de testostérone et ça participe notamment à la libido. Et parfois, on peut donner, sous certaines conditions, un peu de testostérone pour relancer la libido. Donc effectivement, les femmes produisent de la testostérone. Vous marquez un troisième point. Bravo, Marie-Josée.
3: Et vous remportez, ma chère Marie-Josée, ce séjour pour 4 personnes au Futuroscope. Donc avec votre fille et vos petits-enfants, vous allez pouvoir sauter dans une tornade. Vous allez pouvoir embarquer pour un incroyable voyage. Vous allez pouvoir rejoindre Mars en roller coaster. Inutile de vous dire que vous allez vous éclater et que vous aurez une petite pensée pour nous lors de ce super week-end.
5: Oui, très bien, merci.
3: Eh bien, on est ravis pour vous. On vous embrasse, surtout Jimmy.
4: Bravo.
3: Voilà.
4: Je suis content pour vous, c'est cool.
3: Et, on est très heureux pour vous. Éclatez-vous bien et prenez soin de vous, Marie-Josée. À bientôt.
5: À bientôt.
3: Merci beaucoup. Eh bien, c'est sur ces jolis mots et cette victoire que nous allons nous quitter après un voyage joyeux et varié.
4: Jusqu'au Futuroscope.
3: Exactement. C'est vous dire.
4: Vers l'infini, l'au-delà.
3: On se donne rendez-vous samedi prochain, évidemment. Même endroit, même bonne humeur.
4: Même heure.
3: Tout ça. Ah, il y a un petit changement. Non, stop encore.
4: Ah oui, ce n'est pas Eric Jean-Jean aujourd'hui.
3: C'est Peggy Broche que l'on retrouve dans un instant. Passez un excellent week-end, Jimmy, je vous embrasse.
4: Moi aussi, Flavie.
3: Ciao.
4: Ciao.

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1: Bonjour les amis, ravi de vous retrouver en ce dimanche matin. On espère que vous êtes en grande forme à 5h58. Il y a toutes les raisons d'être en forme à 5h58.
2: Oui, bien sûr.
1: Ça va Valérie?
2: Ça va super, 5h58 enfin.
1: Quel bonheur, Jean-Sébastien.
3: Moi je vais attendre 5h59.
1: Oui, bah attendez. Dans 35 secondes, ça va s'arranger. On est ravis d'être là à vos côtés, bien sûr.

0: On va vous accompagner jusqu'à 10h15, notez bien, en ce dimanche matin, parce que nous serons au cœur de l'actualité avec ces incendies qui sévissent sur le territoire. On va prolonger tout ça, on va vous informer, on va partager aussi ce qui se passe concrètement sur le terrain avec les pompiers, avec les habitants, avec les touristes, avec nos envoyés spéciaux. Avec vous, chers auditeurs, on a besoin de vous ce matin particulièrement au 3210. Vous êtes un peu nos yeux, nos reporters, pour nous raconter et nous décrire la situation du moment. Si vous êtes impacté directement, si vous êtes par exemple un Bordelais, vous êtes dans le centre-ville et qu'il y a de la fumée et que c'est difficilement respirable, n'hésitez pas à venir nous raconter, parce qu'on a encore évacué beaucoup de monde au cœur de la nuit, plus de 55 000 personnes supplémentaires du secteur de Cestas en particulier. On verra tout ça en détail dans un instant avec Brieux Bauchet qui va vous informer et que je salue évidemment. Bonjour Brieux.
1: Bonjour Stéphane, bonjour à tous.
0: Toute l'équipe de la coordination de la réalisation du Grand Direct jusqu'à 10h15, bien sûr, matinale spéciale sur notre antenne et sur RTL, votre radio préférée. On est avec Virgile, avec Boris, avec Juliette, avec Perrine, avec que du beau monde. Elena est là aussi. Bonjour tout le monde.
2: Bonjour.
0: Vos messages, vous êtes à la maison, vous êtes chez vous, c'est votre antenne, c'est la page Facebook de l'émission. Venez nous raconter pour les témoignages en direct à la radio. Là aussi, vous nous rejoignez, c'est 3210, c'est 3210 sur votre téléphone. Racontez-nous si vous êtes au parc des expositions de Bordeaux, vous écoutez RTL. Décrivez-nous la situation. Sacha Dubesset sera dans les Landes, notre envoyé spécial, et Arthur Pereira d'ici quelques instants, justement dans le cœur de la cité girondine. Bienvenue, c'est RTL à vos côtés, votre radio. Il est 6h.
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0: 6h, RTL vous informe, toute l'actualité donc avec Brieux Bauchet et évidemment à la une ce matin, la Gironde, une nouvelle nuit de lutte, le vent continue de pousser les flammes vers Bordeaux.
1: Le feu est à moins d'une trentaine de kilomètres du centre-ville, 55 000 nouvelles personnes ont été évacuées cette nuit, nous serons sur place. Des évacuations aussi dans le Var où l'incendie est toujours actif, 4 000 hectares sont partis en fumée. Dans ce journal également, 10 ans après l'attentat qui a coûté la vie au père Jacques Hamel, une commémoration se tient aujourd'hui à Saint-Étienne du Rouvray. Et puis l'édition 2026 du Tour de France se termine aujourd'hui à Paris avec une étape raccourcie.
0: Sachez-le, les flammes sont inarrêtables en Gironde et progressent encore un peu plus vers Bordeaux.
1: Et le feu sera long à combattre, prévient ce matin le ministre de l'Intérieur Laurent Nunez dans la tribune dimanche. Les conditions météo redeviennent défavorables avec notamment beaucoup de vent. 55 000 nouvelles évacuations ont donc été ordonnées dans des communes proches de l'agglomération bordelaise. Sont concernées Marcheprime où 8 000 personnes ont déjà été évacuées hier soir. Mios, Biganos, Le Barbe et Cestas à une trentaine de kilomètres du centre de Bordeaux. Bonjour Arthur Pereira.
4: Bonjour.
1: Vous êtes au parc des expositions de Bordeaux pour RTL où des milliers de personnes sont arrivées tard hier soir. Vous êtes à leur côté et la plupart sont encore un peu sonnés ce matin.
4: Oui, car ils n'imaginaient pas quitter leur appartement, leur maison à la hâte. Il est 23h lorsque Jesse reçoit l'alerte sur son téléphone. Il habite Cestas, une commune en périphérie Bordeaux située au sud-ouest.
5: On s'y attendait pas parce que nous, en plus de ça, on n'avait pas trop de fumée. Enfin, c'était vraiment dégagé. Et on avait même un centre d'accueil sur la commune de Cestas, puisque moi, j'en faisais partie des bénévoles de là-bas. On a été, du coup, alertés par la préfecture qu'il fallait qu'on évacue également nos sinistrés qu'on avait accueillis, plus nous également. Donc, en gros, on est devenus également sinistrés par la suite. On est particulièrement inquiets, ouais, pour la commune.
4: Ici, ce sont trois immenses salles au parc des expositions de Bordeaux qui sont ouvertes pour accueillir les milliers d'évacués. Une est d'ailleurs tout simplement consacrée aux personnes hospitalisées. Et certains arrivent encore, traînant leurs valises sous les lampadaires au milieu du nuage de fumée qui persiste ici, juste au-dessus de Bordeaux.
1: Merci beaucoup Arthur Pereira à Bordeaux donc pour RTL. Et avec nous en studio ce matin, Léna Ménager. Léna, cet incendie semble toujours hors de contrôle.
6: Ah oui, hier quand je vous en parlais à la même heure, le feu avait parcouru 19 000 hectares. C'est 42 000 ce matin, 4 fois la taille de Paris. Hier, le feu a changé plusieurs fois de direction. D'abord du sud vers le nord, c'est-à-dire de la commune de Lèche-Cap-Ferret vers l'étang de la Cano, puis de l'ouest vers l'est, c'est-à-dire qu'il prenait de la direction de Bordeaux. C'est pour ça que 55 000 nouvelles évacuations ont été ordonnées, d'autant que le feu ne se trouve plus qu'à une trentaine de kilomètres de l'aéroport de Bordeaux et qu'en Gironde, 140 habitations ont déjà été détruites. Le feu est tellement virulent qu'il crée maintenant son propre vent avec des tourbillons. Il faut imaginer que les flammes atteignent parfois plusieurs dizaines de mètres de haut et qu'elles sautent d'un endroit à l'autre. Pour y faire face, 1400 soldats du feu et 1500 militaires se relaient sur le terrain pour lutter contre ce feu, le plus dangereux, selon eux, que la France n'ait jamais connu.
1: Merci beaucoup Léna. Et côté transport, Bison Futé appelle toujours les automobilistes à éviter la Gironde et à laisser les routes libres pour les secours. La SNCF, elle, conseille également de reporter les trajets prévus dans la région jusqu'à demain.
0: Alors, en plus de la Gironde, ça continue de brûler à Pont-Vez dans le Var.
1: Près de 4000 hectares sont partis en fumée en 5 jours et de nombreuses reprises de feu sont signalées. Conséquence, eh bien, 2000 personnes ont encore dû être évacuées hier sur ordre de la préfecture, Julie Gasco.
2: Entre les sirènes des pompiers et le balai des hélicoptères bombardiers d'eau, les habitants fuient vers la salle des fêtes du village, comme Hervé.
7: En fait, on est encerclé par les flammes quand on voit tous les feux. Donc bon, par précaution, on a préféré partir à cause des fumées.
2: Il est producteur de safran sur les hauteurs du village.
7: C'est le travail de toute une vie, donc si on le perd, voilà, ça va être très dur.
2: Et il n'a pas pu mettre en sécurité ses chevaux.
7: On les a laissés dans le champ, mais en liberté, comme ça, si jamais il y a le feu, qu'ils puissent au moins s'échapper, quoi. On dort pas la nuit, hein, on passe nos nuits à surveiller, on fait des quarts, comme les marins. 2 heures chacun.
2: Attablé juste à côté, Dominique, lui, a été évacué chaque soir depuis le début de l'incendie.
8: Épuisé, on ne dort plus, on nous accueille sérieusement, mais on n'est pas chez nous, on dort avec du monde, donc c'est un peu compliqué. Mais on pense à la nature, les deux plus beaux massifs du secteur, pour ne pas dire, on est un peu chauvin hein, chez nous, mais tout est parti en fumée, donc c'est un désastre. Hein.
2: Alors forcément, la pluie de la nuit, ça lui donne un peu d'espoir.
1: Julie Gasco dans le Var pour RTL et en tout, ce sont près de 98 000 hectares qui ont été dévorés par les flammes depuis le début de l'année, un record historique selon Laurent Nunez. Et puis, situation toujours très compliquée en Espagne. 8 nouvelles communes ont été évacuées à l'ouest de Madrid. Les flammes déchaînées ont pour l'instant ravagé 25 000 hectares. C'est le pire incendie de l'histoire de la région.
0: Situation du matin, là, au réveil, donc, concernant ces incendies à la fois chez nous, en France, et puis dans les autres pays. Vous partagez vos sentiments. N'hésitez pas à nous rejoindre au 3210. On va vous écouter ce matin particulièrement sur ces incendies, sur ces flammes, sur ces feux. Images absolument désolantes et situation très inquiétante. Partagez vos sentiments au 3210, au 3210 sur votre téléphone. Vous avez bien sûr l'actualisation de la situation minute par minute sur notre site. N'hésitez pas à aller cliquer, c'est sur rtl.fr. Il est 6h06, c'était le 26 juillet 2016. Le père Jacques Hamel était assassiné en pleine messe à Saint-Étienne-du-Rouvray par deux djihadistes.
1: Oui, égorgé devant les fidèles dans l'église de cette petite commune de Seine-Maritime, une attaque revendiquée par l'État islamique. 10 ans après, le diocèse de Rouen et la commune de Saint-Étienne-du-Rouvray organise aujourd'hui une journée de commémoration, l'occasion de mettre l'accent sur l'unité et la résilience de la ville après ce drame, explique le maire Joachim Moïse.
9: Nous allons procéder à 10 heures au dévoilement d'une plaque. Ce drame nous a fait nous réinterroger sur le fait de savoir si on allait assez loin dans la connaissance des autres, d'une religion vis-à-vis d'une autre. Pour reprendre les mots de l'ancien maire Hubert Vulfranc, on a été plus fort après qu'avant. Pour nous, c'est très important d'avoir la possibilité d'une part de se rappeler et puis de trouver, je dirais, la force d'aller de l'avant, que notre ville ne reste pas ancrée dans ce souvenir sombre, obscur, mais puisse bien s'en servir comme d'une véritable force avec la résilience pour aller vers une cohésion encore plus forte entre nous.
1: Le maire de Saint-Étienne-du-Rouvray au micro de Mathis Lang, Sébastien Lecornu sera présent pour cette commémoration. Le Premier ministre doit prendre la parole vers midi et demi. François Hollande, président de la République au moment des faits, est également attendu.
0: Et l'actualité à l'étranger ce matin nous conduit à Berlin.
1: Et où une voiture a foncé dans la foule hier soir en marge de la Gay Pride organisée dans la capitale allemande. On ressent un mort et 16 blessés, dont 11 graves. La police évoque un suspect qui serait lié au milieu islamiste. Il n'a pas encore été interpellé. Et réaction du chancelier Friedrich Merz, il appelle à faire la lumière sur un acte abominable.
0: Le Tour de France.
1: Et après la victoire de Richard Carapaz hier au sommet de l'Alpe d'Huez, place à la dernière étape aujourd'hui et l'arrivée à Paris. Une 21e étape exceptionnellement raccourcie dans le contexte des feux de forêt auxquels fait face le pays, Hortense Crépin.
10: Oui, une décision des organisateurs et de la préfecture de police pour soulager les secours partis renforcer leurs collègues sur le front des incendies, notamment en Gironde. Les coureurs effectueront donc 44 km de moins que ce qui était prévu, sans passer par les Yvelines et les Hauts-de-Seine. La présentation des coureurs se tiendra bien à Thoiry, puis le peloton rejoindra Paris en bus pour prendre le départ de l'étape depuis les Champs-Élysées à 17h50. Il y aura 2 tours supplémentaires de la plus belle avenue du monde, puis direction le circuit final de Montmartre avant l'arrivée sur les Champs vers 19h45.
1: Et sur le plan sportif, c'est Tadej Pogacar qui s'élancera en jaune pour remporter, sauf immense surprise, son 5e Tour de France. Le Français Paul Sexas, lui, est toujours 4e du général, mais n'a plus quasiment aucune chance de figurer sur le podium après l'étape d'hier. 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
0: Et ce dimanche, les courses pour les amateurs et les parieurs, c'est à Mont-de-Marsan avec un départ à 15h25.
1: Alexandre De Koopman vous conseille de jouer le 3, le 2, le 13, le 10, le 4, le 9 et le 6. L'outsider de RTL, c'est le numéro 6, Preza Direta.
0: 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On va tout savoir sur la météo de notre dimanche avec les infos des auditeurs, notamment Jean-Michel qui est dans le Haut-Doubs. Il a 18 degrés, il a une grosse pensée pour les sinistrés des feux. Et puis Quintrine nous écoute à Saint-Germain-en-Laye. Elle a 3 cousins qui ont été évacués 3 fois à Arès, donc en Gironde, mais ils sont en sécurité. Tout va bien. Donc météo, dites-nous tout.
6: Une météo qui va quand même faciliter la vie des pompiers. Ça reste une bonne nouvelle. Alors c'est très provisoire. C'est aujourd'hui, un petit peu demain. Déjà parce que les températures ont baissé. On a quand même un taux d'humidité. Il y a eu de la pluie, donc avec ces températures un peu plus fraîches, ça c'est une bonne nouvelle. On a d'ailleurs encore des pluies orageuses ce matin, mais plutôt vers le sud-est bien sûr, vers le Haut-Var ou encore entre Valence et Orange principalement. Ça descend un tout petit peu vers le Var, mais pas trop. On a quelques pluies orageuses entre l'Auvergne et la Haute-Savoie. Ça va rester comme ça, un petit peu orageux, une grande partie de la matinée en tout cas, surtout vers les Alpes. Ces pluies vont peu à peu se décaler, mais enfin, il n'empêche que c'est toujours bon à prendre. On attend une petite averse ou deux également sur la Corse. C'est pas gagné parce que ça brûle aussi beaucoup de l'autre côté de la Méditerranée. Et pour la moitié nord, alors on avait prévu une dégradation pluvieuse. Comment dire, j'ai 3 gouttes, mais alors de rien du tout. Ça va surtout se traduire par un ciel passablement nuageux sur le nord-ouest, mais franchement, on aura 2-3 petites averses de rien, avec des températures donc cet après-midi qui iront de 21 à 33 degrés, fera 25 à Paris, à Tours, à Nantes, c'est mieux.
0: Oui, c'est mieux, ça baisse évidemment, vous confirmez tout ça, la page Facebook de l'émission, vous nous rejoignez au standard s'il vous plaît pour être en direct avec nous, nous raconter la situation concernant les incendies, si vous êtes impacté, si votre entourage l'est, n'hésitez pas à nous rejoindre, le tout à 6h10. En ce dimanche matin, malgré tout ça, on vous souhaite le meilleur.
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0: Dans un instant, RTL est sur le terrain, au cœur des incendies. On va tout vous expliquer, vous décrire la situation ce dimanche matin. Alors que, une nouvelle fois, 55 000 personnes ont été évacuées sur des communes autour de Bordeaux. On va rejoindre Arthur Pereira et puis vous détailler la situation avec Jean-Sébastien et Valérie. À tout de suite.
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0: Toute l'équipe est là à vos côtés, évidemment. Très bon réveil en ce dimanche. On vous souhaite le meilleur. Nous sommes le 26 juillet. Tiens, je vais me lancer un vrai défi. Aujourd'hui, je vais souhaiter une bonne fête aux ânes.
6: Ah non, je crois que c'est bon.
0: C'est bon, hein.
6: Il me semble.
0: Ouais, parce que hier, je m'étais encore trompé. J'avais annoncé les Christophe, c'était les Jacques. Et puis, il y a eu un vrai débat entre auditeurs, hein, quand même. Ça les a bien occupés, hein,
6: sur la page Facebook. Je crois qu'on avait bon aussi. Je crois qu'il y avait plusieurs dates. Ah, mais parce qu'il y a des pièges.
0: Il y a des pièges. Ben bonne fête si vous vous prénommez Anne en ce dimanche. On est au cœur des incendies, vous le savez. C'est RTL, c'est l'actualité. Une matinale qui va se prolonger ce matin pour tout vivre en direct jusqu'à 10h15 avec toute l'équipe ici à RTL. Et puis avec nos hommes sur le terrain. On va commencer avec Arthur Pereira, qui se trouve donc en Gironde et à Bordeaux en particulier, le parc des expositions qui, on l'a vécu hier, Arthur, hein, accueille bien du monde, plusieurs milliers de personnes qui ont été évacuées de plusieurs communes. Et heureusement qu'il y a des bénévoles pour gérer tout ça, hein.
7: Oui, absolument. Et je suis même à côté d'un des bénévoles. Il s'appelle Fabio. Il a un gilet fluorescent jaune sur les épaules. Il est arrivé hier à 21h. Il termine son chiffre dans quelques minutes. À 7h, Fabio, depuis que vous êtes arrivé, on le voit, la table est juste ici. Il y a des feuilles de papier posées dessus. Des milliers, des centaines de personnes sont arrivées.
8: Oui, absolument. Des centaines de personnes sont arrivées dans le hall où je me trouve actuellement. Pour l'instant, tout le monde est en très bonne santé. Tout le monde se porte bien. Beaucoup de personnes arrivent aussi avec le sourire, ce qui est très très impressionnant malgré les conditions qui se passent. Pour l'instant, moi, j'ai rien à déclarer à part que tout est très bien organisé pour ma part. Il y a encore quelques lits disponibles dans mon pôle. Un autre pôle a été ouvert avec d'autres lits disponibles. Il y a un buffet à volonté. On s'occupe des animaux, on s'occupe de tout le monde, donc c'est parfait.
7: On les entend, ces animaux juste derrière qui aboient pendant que il y a 1200 lits là actuellement dans ce hall, des gens dorment encore. Il y a quoi? C'est des personnes âgées, c'est des familles. Qui est-ce que finalement vous accueillez depuis 21h hier?
8: Alors, on a beaucoup de personnes qui sont seules. On a pas mal de familles aussi, mais plus des personnes âgées. Les jeunes ont peut-être réussi à se reloger chez leurs amis, peut-être à Bordeaux ou à côté. Donc voilà, plus des personnes âgées. Mais comme je l'ai dit tout à l'heure, il n'y en a aucun qui est trop paniqué. Donc on arrive à garder la situation en place.
7: Si on a un petit creux, une petite faim, on voit à notre gauche le buffet, des bouteilles d'eau, des paquets de gâteaux, des bananes. Et si aussi, à noter Stéphane, il y a des vêtements qui ont été finalement donnés, prêtés pour les personnes qui n'ont pas pu faire un sac très rapidement. Puisqu'on le rappelle, hein, les personnes qui ont été évacuées hier, il était 22h, 23h, elles ont dû venir prendre leur voiture. Parfois, certaines sont même venues en bus, puisque des bus ont été réquisitionnés, mis à disposition par les communes pour emmener ces personnes, pour les placer en sécurité. Puisqu'on le rappelle, hein, les flammes progressent progresse, le feu progresse à cause du vent, à cause aussi de la chaleur, même si les températures sont redescendues un petit peu, il fait toujours chaud, il faisait 25 degrés tout à l'heure quand j'ai pris la voiture et qu'il était 5h du matin.
0: Ouais, difficile de se projeter sur les prévisions météo et sur les impacts que ça va avoir sur ces flammes. Bien évidemment, Arthur, restez avec nous, on va revenir vous voir d'ici quelques instants. Je voudrais qu'on précise géographiquement, Jean-Sébastien Petit-Demange, les communes qui sont donc impactées et concernées par les évacuations, parce que c'est pas rien, hein. 55 000 personnes hier, notamment depuis Sestas.
9: Absolument, c'est à minuit que c'est tombé. Biganos, Millos, Sestas, Le Barpe et Marcheprime sont des communes, si on prend Bordeaux comme point de référence, hier on avait les communes qui étaient directement à l'ouest de Bordeaux, c'est-à-dire par exemple Saint-Jean-d'Illiac qui était en bout d'aéroport, en bout de piste de l'aéroport de Mérignac. Là on est au sud de cette zone. Sestas, c'est la commune qui est la plus proche de Bordeaux, elle est au cœur de 600 hectares de forêt, donc il faut comprendre. Ensuite il y a Marcheprime qui est juste à côté, on descend un peu vers l'ouest, le sud-ouest, et on rejoint le bassin d'Arcachon. Marcheprime, c'est 5000 habitants, au cœur du parc naturel régional des Landes de Gascogne, c'est 90% de forêt. Mmh. Ensuite, Biganos, là, c'est entre le PNR et le bassin d'Arcachon, 11 000 personnes. Millos, c'est juste à côté, c'est 12 000 habitants. Le Barpe, 6 000 habitants. Et là, on est au sud de Marcheprime. On est en plein cœur de la forêt. Il faut savoir également que deux autoroutes sont fermées. Quand on est là-bas, on ne peut pas emprunter l'autoroute A86 et on ne peut pas l'autoroute A83 et l'autoroute A660 qui sont juste en bordure de ces villes.
0: Une précision importante pour tous les auditeurs qui nous écoutent dans le secteur concernant le ciel. Valérie, on a une petite idée des vents et de ce que ça peut impacter sur ces incendies là ce matin.
6: Alors pour l'instant, on est dans des vents qui circulent d'ouest en est. Donc ça va ramener plutôt les incendies du côté de Bordeaux justement, puisqu'ils se trouvent à l'ouest actuellement. Cela dit, on a quand même un taux d'humidité qui est un petit peu plus élevé. Les températures ont baissé, elles vont pas beaucoup grimper dans la journée. Alors bien sûr, c'est pas mirobolant, ça va pas tout changer. Et puis il y aura pas de pluie de toute façon. Peut-être quelques gouttes ici ou là, mais vraiment rien de sérieux. Des vents qui vont pas se renforcer, mais qui vont quand même souffler entre 30-40 km/h pratiquement toute la journée. Et malgré tout, ça suffit à envoyer des flammèches.
0: Et il y a cette grosse fumée qui est dans le ciel girondin. Évidemment, Arthur Pereira, vous étiez tout à l'heure, avant de venir au parc des expositions avec les évacués, dans le cœur de la cité girondine. Et cette fumée, elle est omniprésente. Il y a la fumée, bien sûr, visible, et puis l'odeur.
7: Absolument. Et cette odeur, elle vient vous caresser, j'ai envie de dire plutôt même vous piquer les narines. Cette odeur, vous la sentez même dans les cages d'escalier. Tout à l'heure, quand je suis sorti du lieu où je dormais hier soir, et tout simplement, il y avait cette odeur qui vous prenait directement dans la cage d'escalier. Et puis après, quand vous sortez, et bien sous ces lampadaires qui sont installés partout dans la commune de Bordeaux, vous voyez cette petite nappe de fumée, cette petite couche qui se glisse juste en dessous, et immédiatement vous êtes plongé à l'intérieur de la fumée, alors qu'on le rappelle, hein, vous êtes à plusieurs dizaines de kilomètres des flammes.
0: Merci beaucoup Arthur, on va vous retrouver régulièrement bien sûr dans cette matinale qui va nous conduire jusqu'à 10h15 pour vivre les événements. Nous irons tout à l'heure dans les Landes, on n'oublie surtout pas Biscarrosse, où 3000 personnes, c'est peut-être une bonne nouvelle, un bon signe, ont été autorisées à rentrer chez elles hier soir. Sacha Dubesset sera en direct avec nous. On n'oublie surtout pas le Var qui est tellement habitué à brûler, 2000 personnes restées évacuées hier soir en raison de l'incendie de Pont-de-Vesse. 4000 hectares parcourus par les flammes, c'est considérable. Et puis la Corse, on fera un point avec Valérie Quintin d'ici quelques instants.
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0: 6h20 ce dimanche, c'est la DER du TDF, la dernière étape du Tour de France 2026 ce dimanche, en fin de journée. Version courte, hein, 89 km pour une arrivée sur les Champs-Élysées avec Pogacar encore vainqueur. Sixième sacre, s'il vous plaît. Et cette grande boucle, nous la vivons de l'intérieur chaque matin grâce à Antoine Decarne. Bonjour Antoine.
10: Bonjour Stéphane et bonjour à tous.
0: Alors, ces rescapés du Tour qui ont quitté les Alpes hier soir, le peloton avec Paul Sexas et compagnie, une fois arrivé à l'Alpe d'Huez, est redescendu dans la vallée pour prendre le train à Grenoble, direction la capitale. Et Antoine, vous étiez à bord avec tout ce petit monde.
10: Oui, et c'est sur le quai de la gare, spécialement fermé pour l'occasion, que tout le monde a rendez-vous. Sous les acclamations du public, les coureurs descendent de leur bus et se dirigent vers leur wagon. Et justement, je croise le français Baptiste Westrofer.
11: Oh bah tiens, vous avez le train vous aussi?
12: Bah oui, on prend le train nous aussi.
13: Ça fait du bien de partir directement en train vers Paris.
11: Ouais, ouais, c'est sûr, parce que Paris c'est toujours très loin des montagnes. Donc ouais, c'est cool.
12: Bon bah, à tout à l'heure.
10: Mais il n'a même pas le temps d'avancer qu'il est déjà appelé par Julien Alaphilippe.
14: Ah Baptiste,
15: Baptiste.
10: Mais il est 20h45, c'est l'heure de partir.
16: Mesdames, messieurs, SNCF Voyageurs et le Tour de France, heureux de vous accueillir à bord de ce TGV Inouï entièrement dédié aux équipes du Tour de France.
12: Bon alors je retrouve Baptiste Westrofer, le baroudeur de cette édition. Baptiste,
17: c'est calme là dans la voiture, non?
13: Attends, on a fait 6 heures de vélo en 3ème semaine avec 5500 dénivelés. C'est normal, non?
17: Vous êtes mort là en fait?
13: Moi ça va, mais mes collègues ils sont pas trop en forme.
12: Alors on va changer de voiture parce que je crois que c'est un peu plus animé là-bas.
18: Non!
12: C'est Benjamin Thomas et la Cofidis.
19: Un jean étoile qui arrive là. Wow.
12: C'est quoi le jeu là?
19: Mario Kart. Et on fait juste une ou deux parties, mais on est compétiteurs donc j'ai envie de gagner. On sait pas souvent quand les transferts en train. Mais apparemment il est à l'heure donc c'est parfait. En croisant les doigts.
10: Et en attendant, tout le monde est bien installé. Certains dorment, d'autres passent des coups de téléphone entre les voitures. Il y en a même qui re-regardent l'étape du jour.
0: Puisque nous sommes curieux, Antoine, dites-nous concrètement qui avait accès à ce TGV retour spécial Tour de France.
12: Alors c'est un train de 509 places qui a été mis à disposition des équipes pour les 8 coureurs et 5 accompagnateurs répartis dans les 8 voitures du train.
20: Alors moi je suis Karine Dusser-Sarthe, la directrice générale de TGV Intercité.
12: Comment les équipes sont placées dans ce train?
20: Alors en fait ils sont placés donc en fonction de la performance des équipes. Les équipes les plus performantes ont atterri dans la première classe et les moins performantes dans la seconde classe. C'est la décision du Tour de France.
12: Je vois Guillaume Martin de la Groupama FDJ United sur son téléphone.
21: Là, j'étais en train de jouer aux échecs, pour tout vous dire.
22: Le vélo, c'est quand même le moyen de déplacement le plus écologique. Le Tour de France, avec toutes les voitures suiveuses, ça l'est moins. C'est un premier pas, en fait, ce genre d'initiative.
21: Oui, l'organisation du Tour est alertée sur ces sujets-là et développe une sensibilité sur les questions écologiques, parce que ils ont un rôle de vitrine, donc une forme de responsabilité. Et moi, je salue en tout cas ce partenariat. Ouais.
16: L'équipe de la SNCF Voyageurs vous souhaite une excellente soirée.
10: Il est presque minuit, les coureurs sortent du train. Anthony Turgis a les yeux fatigués.
13: Oh, c'était un peu long, après au moins on est tout de suite sur place, contrairement aux autres années où on coupait le voyage en deux avec le bus. Au moins on va pouvoir faire une grande nuit.
10: Ils rentrent dans des bus affrétés pour les équipes, direction leur hôtel pour une bonne nuit de sommeil après un long trajet en train.
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0: Bonbon version été, hein, c'est une séance de révision pendant que notre correctrice préférée se repose, Muriel Gilbert, nous a laissé des petits devoirs de vacances avec les temps forts de la saison. Souvenez-vous de notre leçon de français du 1er février dernier. Muriel poussait alors ce matin-là un vrai coup de gueule.
24: Un coup de gueule iconique, dirait peut-être un publicitaire. Oui, car c'est ce mot-là, iconique, qu'on met à toutes les sauces, en particulier dans la pub, mais aussi dans la grande presse féminine. Je n'en peux plus, moi. Mon vase a débordé pas plus tard que cette semaine. Je regardais la présentation des nouveaux agriculteurs de L'Amour est dans le Pré, et la diffusion a été interrompue.
0: L'Amour est dans le Pré.
24: Ça vous surprend. Ouais. Moi, je passe pas toutes mes soirées sur le site de l'Académie française, Stéphane. Bon, j'en passe quelques-unes, allez, j'avoue. Mais on peut être accro au Dico et aussi au cœur d'artichaut. Bref, je ne manque pas un épisode de L'Amour est dans le Pré. Et donc, la diffusion a été interrompue par des messages à caractère publicitaire, comme il faudrait dire en français, pour ne pas dire spot de pub, dont l'un vantait une voiture iconique et l'autre, juste après, un burger iconique. Moi, j'étais déjà un poil agacée par les actrices iconiques, les patrons iconiques, les mascaras iconiques, les sacs à main iconiques, mais maintenant les burgers, s'il vous plaît. Bientôt les petits pois et les saucisses iconiques, sans blague.
0: C'est vrai qu'ils nous l'ont énervé. Hein. Tenez, qu'est-ce que ça veut dire, au fond, iconique ?
24: Eh bien, le mot a été mis à la mode, voici 5 ou 10 ans, par le marketing, hein, toujours en quête de mots nouveaux pour faire du neuf avec du vieux. Juste avant de devenir iconique, les mascaras et les sacs à main étaient mythiques, vous vous souvenez ? Mmh. Ou cultes. Voilà. Toujours des adjectifs ayant trait à la religion, comme si les gens et les objets ainsi qualifiés étaient divinisés. Alors, iconique vient d'icône, bien sûr, hein, au sens premier, une peinture religieuse exécutée sur un panneau en bois. C'est spécifique à l'église d'Orient, selon la définition du petit Robert. Et il donne l'exemple des icônes byzantines. Le mot est un emprunt au russe icona, lui-même issu du grec icon, l'image.
0: Donc au départ, Muriel, l'adjectif iconique renvoie à l'image.
24: Et voilà, c'est ça. Et on trouve le mot dès le XVIe siècle en français avec le sens de relatif à l'image. Donc de l'icône vient naturellement l'iconographie, l'iconoclaste, employé surtout au sens figuré aujourd'hui, hein, un iconoclaste, littéralement briseur d'image. C'est selon la définition du petit Robert, une personne qui est hostile aux traditions et qui cherche à les faire disparaître. Mmh. Ou encore qui s'attaque aux idées reçues. Hein. Et il donne l'exemple de déclaration iconoclaste. Et le sens propre, lui, est historique. Les iconoclastes, c'était des partisans des empereurs byzantins de l'époque médiévale qui interdisaient et détruisaient les images religieuses.
0: Ouais, ce qui fait de vous, si je comprends bien, une sorte d'iconoclaste de l'adjectif iconique.
24: Absolument, si je pouvais l'interdire. Bon, heureusement, Jean-Pierre de Mont-de-Marsan dans les Landes m'a remise de bonne humeur pour la question du jour. Et il m'écrit sur mon compte Instagram, murielgilbert.com, pour me dire sa surprise. Il a été beaucoup question du Venezuela récemment, dit-il, avec le coup de force états-unien, et j'ai remarqué que le mot vénézuélien était écrit avec deux accents aigus et Venezuela aucun. J'ai d'abord cru à une erreur, puis je me suis aperçu que tous les journaux faisaient de même. Je ne comprends pas la logique, pouvez-vous m'expliquer ? Eh bien, avec joie, cher Jean-Pierre, c'est très simple. Venezuela est un mot étranger, un mot vénézuélien. Vénézuélien, quoi ! Donc, l'adjectif vénézuélien, en revanche, c'est du français. C'est pour la même raison qu'on écrit, par exemple, New York sans trait d'union, parce que c'est de l'anglais, mais New Yorkais avec un trait d'union, parce que c'est du français.
0: Muriel Gilbert, les délices de la langue française, hein, les meilleurs moments de la saison. 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

0: Donc c'est la fête des ânes aujourd'hui et c'est l'anniversaire surtout de Mick Jagger. Il doit avoir 83 je pense. Je mets une petite pièce là-dessus ou pas? Est-ce que la Célie l'investigation peut se mettre sur le dossier s'il vous plaît pour avoir la réponse? Mick Jagger, la star des Rolling Stones.
1: Il a pile 83 ans.
0: Eh ben voilà, qui c'est le patron? C'est qu'à la culture.
1: C'est Carpentier.
2: J'allais prendre un café, moi. Ils m'ont fatigué, tous les deux.
1: Jean-Christophe, c'est aussi la Saint-Joachim.
0: Joachim, quoi.
2: Joachim.
1: Oui, enfin, c'est le
0: Joachim,
1: clair.
0: Joachim.
1: Mais c'est parce que c'est le.
2: C'est trop tard. C'est trop tard, le mal est fait.
1: Non, mais Anne et Joachim, parce que je vais vous dire pourquoi. Parce qu'on ne disait pas Joachim à l'époque, parce que c'est les parents de la Vierge Marie.
0: Ah oui. La culture encore. Hein.
1: Mm. Ouais.
0: Bon, allez, bienvenue tout le monde.
1: Il y a peut-être deux patrons en fait.
0: Bon réveil avec RTL. Nous sommes dimanche, il est 6h30. Heures 30, toute l'actualité, tout ce qu'il faut savoir à mes côtés. Thibaut Hu, bonjour Thibaut.
3: Bonjour Stéphane, bonjour à tous.
0: À la une ce matin, les Landes d'abord avec 3000 évacués de l'incendie qui ont pu rentrer chez eux.
3: Les pompiers gagnent du terrain et la situation se stabilise. On sera en direct de Biscarrosse avec des habitants soulagés. En Gironde, c'est une nouvelle nuit de lutte. 55 000 évacuations supplémentaires ont été ordonnées. Le feu se rapproche encore un peu plus de Bordeaux. Dans ce journal également, des moyens colossaux alignés pour éteindre les brasiers et notamment l'A400M, un prototype d'avion avec un réservoir gigantesque. Et puis enfin la Formule 1, le Grand Prix de Hongrie avec un favori de seulement 19 ans, le prodige Kimi Antonelli.
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0: Direction d'abord les Landes où, bonne nouvelle, ce matin, la progression des flammes a été ralentie.
3: On vous retrouve en direct, Sacha Dubessé de Biscarrosse, notre envoyé spécial RTL. Sacha, la situation s'est stabilisée. 3000 personnes ont pu regagner leur logement dans la soirée et on imagine leur soulagement. Sacha Dubessé.
5: Oui, je suis ici, vous m'entendez?
0: Très bien.
5: Problème de connexion évidemment à Biscarrosse, mais oui, un retour qui s'est fait dans le calme ce matin pour ces habitants qui ont pu retrouver leur logement, des logements qui ont échappé pour la plupart aux flammes. Dès leur arrivée chez eux, les habitants de Biscarrosse ont pris le temps de constater les dégâts, de s'assurer que tout est en ordre. C'est le cas de Nathalie qui m'ouvre les portes de son jardin.
6: Ça sent le brûlé encore, hein. Il n'y a pas de gros dégâts, hein. Ça sent vraiment le brûlé, on voit qu'il y a eu du vent. Beaucoup de vent, hein, puisque tout a volé. Il y a encore plein de suie par terre, des aiguilles de pin brûlées. C'est pas grave, en plus, je vais vous dire ça. Tant qu'on est là et que la maison est là et que tout le monde est en bonne santé, c'est le principal. On est content. Malheureusement, il y en a qui rentrent pas, il y en a qui ont tout perdu. Donc, nous, on peut qu'être content pour nous et notre famille. Hein.
5: Seuls les quartiers à l'écart des feux et sécurisés par les autorités sont accessibles aux habitants. Des quartiers qui étaient à quelques centaines de mètres des incendies. Patrick est rassuré de voir sa maison intacte.
7: Il n'y a aucun dégât, ni extérieur ni intérieur. Donc on a eu beaucoup, beaucoup de chance parce que le feu était vraiment très, très...
3: Sacha Dubessé en direct de Biscarrosse. On vous retrouvera à 7h30. Sacha Dubessé avec ses problèmes techniques, notre envoyé spécial.
0: À Biscarrosse donc, sur le front des incendies toujours, la Gironde à présent avec 55 000 nouvelles évacuations ordonnées par la préfecture.
3: 5 communes sont concernées, Marcheprime, Cestas, Mios, Biganos et Le Barf. Les conditions météo se sont dégradées, le vent souffle et le feu se rapproche de Bordeaux. Près de 42 000 hectares sont partis en fumée. Au total, 220 000 personnes ont quitté leur domicile dans le département. Si vous prenez la route aujourd'hui, il est conseillé d'éviter la Gironde. Bison Futé appelle ce matin à laisser les routes libres pour les secours. La SNCF appelle également à reporter les déplacements prévus. L'annulation et le report des billets sont possibles sans frais. Et puis du côté du Var, 2000 personnes sont toujours évacuées. L'incendie de Pontevès est encore très actif. 4000 hectares brûlés en 5 jours. Et puis enfin un mot de la situation en Espagne. 8 nouvelles communes ont été évacuées à l'ouest de Madrid. 25 000 hectares sont touchés. 60 000 personnes évacuées. C'est le pire incendie de l'histoire de la région.
0: Alors pour lutter justement contre ces brasiers tentaculaires, le gouvernement a aligné d'importants moyens.
3: 1400 sapeurs-pompiers et 1500 militaires sont sur le terrain. 2,5 millions de masques FFP2 ont été acheminés. Et hier, un avion de transport militaire A400M a été déployé en Gironde. Une première pour cet appareil, Valentin Boissé.
8: Oui, il est alors 17h16 hier lorsque l'armée de l'air entre en action. L'A400M largue 20 000 litres de retardant au-dessus de l'incendie, une image presque inespérée car quelques heures plus tôt, ce prototype imaginé par Airbus était encore en phase de test du côté d'Orléans. Concrètement, cet avion a la capacité de largage de 3 Canadair, mais ses rotations seront un peu plus lentes. Julien Joly est expert en aéronautique.
9: C'est un avion qui a la capacité de voler à basse altitude et va d'ailleurs larguer son retardant à une hauteur d'environ une cinquantaine de mètres. Après, c'est vrai que c'est un avion qui est beaucoup plus massif, qui n'a pas la capacité de décoper comme le font les Canadair. C'est un avion qui va être obligé de revenir se poser.
8: Ce déploiement s'inscrit dans un dispositif militaire inédit. Avec lui, 1500 soldats sont déployés, certains de l'opération Sentinelle, pour sécuriser les villages évacués. Il y a également un drone de surveillance Reaper qui permet de suivre la progression du feu. Enfin, de nombreux bulldozers du génie sont sur place pour créer des pare-feux et des chemins forestiers qui permettront aux pompiers d'agir plus efficacement au cœur du brasier.
3: Précision signée Valentin Boissé pour RTL. Et ce matin, Laurent Nunez, le ministre de l'Intérieur, prévient dans la tribune dimanche que ces incendies seront longs à combattre. Sébastien Lecornu, lui, a annoncé des heures difficiles. Le Premier ministre qui sera d'ailleurs aujourd'hui à Saint-Étienne-du-Rouvray en Seine-Maritime. Pour les 10 ans de l'assassinat du père Hamel, il avait été égorgé, on le rappelle, en pleine messe. Un attentat revendiqué par l'État islamique. Une messe hommage se tiendra à 11h. François Hollande, président de l'époque, sera également.
0: Alors on vit des incendies monstrueux, mais les touristes doivent aussi tout annuler ou presque. Mission, c'est trouver un plan B pour sauver les vacances.
3: En Gironde ou dans les Landes, impossible pour beaucoup de rejoindre leur mobilhome ou leur hôtel. Alors certains se reportent vers une autre destination au dernier moment. Et notamment sur la côte atlantique, c'est le cas en Vendée, Simon Chenot.
10: C'est l'heure du déjeuner sur la terrasse.
11: Une omelette.
10: Au calme.
12: Il fait chaud, on en profite.
10: Cette famille de Parisiens a quitté il y a quelques heures le terrible feu de Biscarrosse.
13: Il y avait quand même beaucoup de flammes, donc dans la soirée on s'est dit on fait nos bagages.
10: Et a trouvé Saint-Jean-de-Mont comme refuge au dernier moment pour la deuxième moitié du séjour.
13: Parce qu'il y a ma sœur et mon beau-frère qui sont là, donc on s'est dit voilà, on va faire au plus simple et je connaissais déjà, donc voilà. C'est beau Biscarrosse, hein, c'est très beau les Landes, donc on serait bien resté là-bas.
10: Quasi tous les campings de la ville disent qu'ils ont reçu des appels de touristes paniqués. Bruno Puot gère Yellow Village.
14: On a deux établissements. L'autre établissement, on a eu au moins 20-30 appels. C'était que ça toute l'après-midi. Ouais.
10: Souvent, il reste quelques locations seulement. C'est le cas à la Prairie, où loge maintenant la famille de Parisiens. Nicolas Vrignot est le co-gérant de ce camping.
15: Disons que nous, il nous restait quelques places. On a réussi à remplir. Il reste encore, il doit rester encore un mobilhome.
10: Par chance, on entre dans la semaine à cheval entre juillet et août, et souvent à cette période-là dans les campings, il reste des places par-ci par-là, de quoi donner une seconde chance aux vacanciers sinistrés.
3: Simon Chenot en Vendée pour RTL.
0: Les brasiers, la chaleur, la canicule et la pluie aux abonnés absents depuis maintenant plus d'un mois. Hein.
3: Dans le Nord-Pas-de-Calais, c'est une première, pas une seule goutte au mois de juillet. Conséquence, la sécheresse s'aggrave et le manque d'eau se fait de plus en plus sentir au Marie Caillé, y compris pour les particuliers.
16: Pour son potager de 600 mètres carrés, Étienne s'est équipé il y a quelques années de récupérateur d'eau.
17: C'est cela. À chaque fois que j'ai de l'eau là-bas chez moi, qui coule de mes toitures, je viens les remplir et puis je fais des réserves. Comme j'ai un grand jardin, j'en ai 5 ici. J'en ai 2 là-bas chez moi. Ouais.
16: Et pourtant, pour la première fois cet été, ces réserves ne suffiront pas.
17: Là, c'est assez. Quoi. Ouais. Il reste encore 1000 litres sur les 2000, quoi. C'est tout. Ça, c'est vide. Peut-être pour un mois un peu.
16: Étienne fait donc tout ce qu'il peut pour préserver le peu d'eau qui lui reste.
17: J'arrose tous les 3-4 jours, une fois d'un côté, une fois de l'autre, mais avec un arrosoir pour en utiliser le moins possible. Parce qu'ici, actuellement, on n'a plus le droit d'arroser entre 8h et 20h. Si on n'arrose pas, on n'a rien du tout. On a bien vidé le congélateur, parce que cette année, c'est un peu tardif, les récoltes. Ouf, ça fait bien il y a plus de 2 mois qu'il n'y a pas plus, je crois.
16: Et quand bien même la pluie ferait son retour, pour Francis, qui habite un peu plus loin, cela ne suffira pas.
18: Ça ne pénètre pas assez profondément. Hein. Ça reste en surface, ça s'évapore, et puis ça ne sert à rien.
16: Il scrute les cartes météo tous les jours et craint les très fortes températures annoncées la semaine prochaine.
0: Carrier, c'est RTL dans le Nord. On a Jean-Christophe qui nous écoute ce matin au Vigan. Il a 21 degrés. Il a une pensée pour tous ceux qui combattent les flammes et les feux. Joël est à Lausanne, elle a 17 degrés. Elle a une grosse pensée aussi pour les personnes impactées et pour les pompiers qui font face à ces incendies. Vous avez un dossier complet accessible avec toute l'actualité immédiate, bien sûr, sur la situation en cliquant sur notre site rtl.fr. Et ce matin, ce dimanche, on vous accompagne, toute l'équipe RTL Matin Weekend, jusqu'à 10h15 pour vivre les événements
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3: Et dans le reste de l'actualité, une voiture a foncé hier soir dans la foule en marge de la Gay Pride à Berlin. Un mort et 16 blessés, dont 11 graves. Le véhicule a été abandonné sur place. Les autorités ont identifié un suspect lié au milieu islamiste. Il n'a pas encore été interpellé.
11: 6h39 et la grande boucle.
3: Hier s'est achevée l'avant-dernière étape du Tour de France et l'équatorien Richard Carapaz qui s'est imposé sa deuxième victoire sur cette édition. Au classement général, Tadej Pogacar a consolidé son maillot jaune. En revanche, Paul Sexas lui a été distancé à la quatrième place juste avant l'arrivée à Paris cet après-midi. Une dernière étape qui sera d'ailleurs raccourcie de 43 km. Mesure prise pour soulager les forces de l'ordre déployées en masse sur les incendies du sud-ouest. Départ donc à 17h50 depuis les Champs-Élysées à suivre sur RT. Avec à 18h30, on refait le sport. Et puis un club Jalabert exceptionnel, spécial arrivée du tour autour d'Hortense Crépin à 19h. Et puis juste avant, à 15h, c'est le Grand Prix de Hongrie en Formule 1. Le pilote McLaren Lando Norris va s'élancer en pole position devant Charles Leclerc et Kimi Antonelli. Le favori pour cette course à 19 ans, il est le plus jeune leader de l'histoire du championnat du monde. Un phénomène, Frédéric Veil.
19: Oh, c'est assurément la belle surprise de cette saison de Formule 1 où, à côté des vieux briscards que sont Hamilton, Alonso et Hülkenberg, eh bien on retrouve ce gamin de 19 ans, gueule d'ange et talent fou, et quel que soit le résultat de ce Grand Prix de Hongrie, eh bien il sera leader du championnat du monde à la trêve estivale. Stéphane Guérin est le manager de la filière jeune chez Mercedes.
20: Bah même moi il me bluffe, hein. Donc c'est un garçon qui a un talent naturel hors norme, quelque chose que j'avais rarement vu dans toute ma carrière, là, près de 30 ans que je fais ce métier-là auprès des jeunes. Lui, ce qu'il a en plus, c'est qu'il a une intelligence, à ce que il comprend les choses très vite, et puis il a réussi en un an à comprendre l'exigence de la Formule 1. Puis voilà, maintenant ça déroule, quoi, et il a encore une marge de progression assez importante.
19: Mais surtout, il est au volant d'une Mercedes qui aujourd'hui est aux yeux de tous la meilleure voiture du plateau, avec 8 succès pour la marque allemande en 10 grands prix.
3: Merci Frédéric Veil.
11: Toute l'actualité dès maintenant, rtl.fr. Et Thibaut qui revient tout à l'heure à 7h30 pour vous informer. La météo, Valérie, on a un message des auditeurs qui sont très très solidaires, pas concernés par les feux, mais très solidaires, comme Graziella qui est pas très très loin, elle est au Pays Basque, elle a une pensée pour ceux qui combattent les incendies. On a quel temps sur le sud-ouest aujourd'hui?
2: Dans le Pays Basque, elle a la chance d'avoir un ciel un petit peu plus chargé, un peu plus nuageux, un petit peu de fraîcheur et même quelques gouttes de pluie dans les Pyrénées-Atlantiques. Ce matin, bon, pour autant, dans le sud-ouest, il n'y aura pratiquement pas de pluie aujourd'hui. Franchement, on attend quelques petites gouttes, mais rien du tout. Ce sera pas totalement dégagé. On va avoir quand même des passages nuageux qui vont apporter un semblant de fraîcheur, une petite dose d'humidité aussi. Ça, c'est bon. Dans tous les cas, ça va aider quand même le travail des pompiers. Alors, à contrario, de l'autre côté, vers le sud-est, là, on trouve encore des pluies orageuses ce matin. Ça claque même assez fort en Lozère, dans la Drôme, dans l'Ardèche, dans le Vaucluse, dans les Alpes du Nord. Des orages qui vont se décaler en montagne essentiellement cet après-midi. Ça pourrait toucher également la montagne Corse et ce serait une bonne nouvelle. Et dans la moitié nord, on attendait une dégradation. Comment dire, j'ai 3-4 nuages de rien du tout qui sont en train de se promener entre la Loire-Atlantique et le département du Nord. Ça va apporter 2-3 gouttes de pluie. Ce sera peut-être un petit peu plus nuageux que ces derniers jours. Mais rien de plus. Côté température, ça baisse partout. Ça aussi, c'est une bonne nouvelle. 23 degrés à Rouen, 25 à Paris-Niort, 27 à Limoges, 29 degrés pour Auxerre et Avignon, 31 à Colmar.
11: Et vos infos sont les bienvenues. Valérie, on en a besoin sur la page Facebook de l'émission. N'hésitez pas à nous rejoindre pour les messages. Comme d'habitude, vous êtes habitués, vous êtes à la maison. RTL Matin Week-end jusqu'à 10h15 en ce dimanche. Mange pour vivre les incendies en direct. RTL est au cœur des flammes.
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11: Un bon super tramp pour ce dimanche matin à l'occasion des pépites RTL. C'est notre regard vers le passé, notre plongeon dans le rétroviseur de RTL alors que votre radio fête cette année ses 6 décennies, 60 ans. Et ce matin, nous sommes en février 1974. C'est dans les locaux de RTL que se produit un événement. Dans l'ancien immeuble historique de l'antenne rue Bayard près des Champs-Élysées, un forcené vient prendre en otage l'animateur star de l'époque, Max Meynier, vous savez, l'ami des routiers. Une nuit de stress vécue en direct
0: direct par les auditeurs raconté dans les journaux de la matinale. Nous sommes alors, avec le son de l'époque, le 9 février 1974.
1: Oui, la nuit a été longue pour nous à RTL, ici rue Bayard. Pour une fois, nous avons véritablement vécu l'événement. Il était 11h30 hier soir, comme tous les soirs, notre ami Max Meynier animait son émission, les routiers sont sympas. Un homme se présente au portier de RTL, il se prête en routier, il veut voir l'animateur et il arrive finalement dans le studio qui est situé au premier étage. Il montre alors à l'équipe qui est là un pistolet 7.65 et une grenade qu'il dit avoir dégoupillée. Max Meynier, après sa libération ce matin, nous a raconté ce qui s'est passé alors.
4: Au départ, il voulait pas lâcher ni sa grenade ni son revolver, il voulait une cigarette, il m'a demandé de lui allumer une cigarette. Il m'a expliqué que s'il ouvrait la main, la grenade explosait, on sautait tous avec. Alors, il y avait une tension qui montait, qui descendait. On sentait qu'il était prêt à tout, quoi.
1: Tout le reste de la maison suit ce qui se passe dans le studio par les interphones et par notre circuit de télévision intérieur. Le forcené devient de plus en plus nerveux. Écoutez par exemple lorsqu'on lui propose une boisson.
22: Tu vas me donner soif et puis c'est tôt, hein. Tu vas me donner soif et c'est tôt.
23: Tu veux qu'on t'amène quelque chose à boire? Est-ce que tu es d'accord?
22: Alors faites vite avant que la bac arrive, hein.
23: Ouais.
22: Deux bouteilles de flotte et des cigarettes.
23: Deux bouteilles de flotte et des cigarettes?
22: Ouais.
1: Alors rapidement, l'affaire évolue. Le pirate sort, sa grenade à la main. Il est accompagné et de Max Meynier et de Jean Farand. Et finalement, il arrivera devant mes confrères pour dire ceci. Je vous ai réservé une surprise. Ma grenade est une fausse grenade. Et d'ailleurs, je n'aurais jamais tué personne. Et puis, il tente d'expliquer les raisons de son geste, mais des explications pas convaincantes du tout. Et puis rapidement, il est emmené par les hommes du commissaire Bouvier. Il est interrogé actuellement au commissariat du 8e arrondissement. On a maintenant son identité. Il s'appelle Jacques Robert. Il a 39 ans. Il serait magasinier, c'est aussi un ancien repris de justice. C'est lui qui aurait enlevé, il y a 8 ans, pendant quelques heures, Fernand Reynaud. Vous en souvenez peut-être, vous voyez le personnage. Une affaire en tout cas qui se termine bien, car il n'y a pas eu de victime. Mais une affaire malgré tout très particulière. C'est la première fois en France qu'une prise d'otage se passe à la radio et en direct. Car sur l'antenne, toute la nuit, les auditeurs ont pu vivre l'événement.
0: Et c'était sur RTL, c'était le 9 février 1974. Pépite dénichée par Quentin Baron, le service documentation de votre radio préférée. Qui dit pépite dit tube musical en bonus. Année 70, 74, la France écoutait donc Supertramp.

0: 6h46, Françoise est avec nous depuis l'île d'Oléron. Il y a 19 degrés actuellement, on respire. Grosse pensée pour tous ces gens qui ont perdu leur maison face aux incendies. On y revient en direct dans un instant.
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0: 6h47, ravi de vous accompagner en ce dimanche. Nous sommes ensemble, je vous le rappelle, si vous ouvrez les yeux, je vous en informe, jusqu'à 10h15 pour vivre concrètement les incendies qui touchent notre territoire. On est avec Valérie Quintin, Jean-Sébastien Petit-Demange. On va aller à Bordeaux dans le journal de 7h rejoindre Arthur Pereira. 55 000 nouvelles évacuations cette nuit dans des communes aux abords de Bordeaux, dont Sestas, hein, Jean-Sébastien Petit-Demange, qui a une géographie particulière. Les vignes sont pas loin hein, de alors, cette commune-là. Hein.
6: Sestas, c'est ça qui est inquiétant quelque part, c'est qu'on est juste en bordure des vignobles de Graves. Il y a Léognan qui est à côté, il y a Martillac, il y a le château de la Brède qui est un peu plus loin, le domaine de Montesquieu. On est vraiment dans une zone extrêmement stratégique, à la fois d'un point de vue des paysages, d'un point de vue du patrimoine, mais aussi d'un point de vue économique. Encore que tout le reste est extrêmement stratégique d'un point de vue économique, parce que on le disait hier, mais là il y a vraiment un énorme problème qui va se poser au niveau non seulement des biens des personnes, mais aussi d'une économie qui va être impactée pendant des mois, voire des années.
0: Absolument, et Bordeaux qui est avec sa fumée et son odeur de brûlé, comme nous disait Arthur Pereira tout à l'heure, Sestas, situé à une vingtaine de kilomètres de la cité girondine.
6: À ce propos, il y a un nombre de messages considérables qui mettent en garde les gens. Il faut absolument arrêter les climatisations.
0: Oui, absolument.
6: Ça peut être très dangereux. Il y a des messages plein les réseaux sociaux sur tout ce qui est climatisation et VMC.
0: Voilà, absolument. Il faut le dire aux auditeurs. On va aller dans les Landes en direct rejoindre Sacha Dubesset qui est donc à Biscarrosse où de nombreux habitants avaient été évacués, où 3000 ont pu rentrer chez eux hier soir. Vous nous le racontiez tout à l'heure, Sacha, à 6h30. Puis il y a ceux qui étaient restés pour aider les autres, hein.
7: Oui, absolument, Stéphane. Il y a des personnes, des habitants qui ont décidé de rester à Biscarrosse malgré les incendies. C'est le cas de Gérard. Gérard, vous êtes habitant depuis 30 ans à Biscarrosse. Vous avez aidé les pompiers à combattre ce feu, mais à votre manière, c'est ça?
8: Enfin, je n'ai pas aidé les pompiers. J'ai fait ce qu'il fallait. Je les ai appelés pour qu'ils viennent en bout de la rue de Capagut, juste à côté de chez moi, à 30 mètres, parce que le feu arrivait aux maisons.
7: Le feu était au pied de votre maison?
8: Pas de ma maison, trois maisons plus loin. Mmh. Mais j'avais une maison juste en face de chez moi, de l'autre côté de la rue, qui brûlait et qui a brûlé complètement. Et alors, ça envoyait des petits, comme il y avait des pins autour de la maison, les écorces qui brûlaient, avec le vent, ça sautait et ça partait et ça arrivait chez moi. Et donc, j'ai ouvert tout l'arrosage intégré que j'ai, puissant, j'ai sorti tous mes jets d'eau et j'ai protégé toute ma maison en éteignant tous les bouts qui sautaient, et la maison d'à côté aussi.
7: Comment ça s'est passé ces quelques jours un peu coupés du monde? On a vu Biscarrosse vide. Comment s'est passé vos derniers jours?
8: Alors moi, mes derniers jours, on évacuait la nuit avec mon épouse et on couchait dans la voiture sur un parking derrière l'Arcanson à Biscarrosse. C'est un grand gymnase. Et moi, de temps en temps, je rentrais faire un tour, une ronde, du côté de ma maison pour voir l'évolution du feu et si le feu arrivait chez moi et chez les autres à côté. Et donc, c'est hier matin, que quand je suis arrivé, il faisait noir et les maisons brûlaient et le feu arrivait juste à 30 mètres de ma maison. Donc là, j'ai trouvé un capitaine des pompiers avec un gendarme et ils ont envoyé un camion de suite. Et
7: pour venir sauver le coin,
8: les maisons du fond, parce que le feu arrivait aux maisons du fond.
7: Donc vous l'avez entendu, hein, Stéphane, le feu vraiment était partout à Biscarrosse, notamment à l'est de la ville, donc c'était vraiment une situation compliquée. Et donc c'est pour ça que certains habitants ont décidé de rester et évidemment ont protégé leur maison comme ils le pouvaient.
0: Merci Sacha. RTL à Biscarrosse, RTL dans les Landes pour la situation ce matin. Valérie, je voudrais que vous nous décriviez la carte incendie, carte feu que vous avez régulièrement sous les yeux, qui vous montre globalement où ça flambe sur notre territoire. Comment ça marche? Comment ça se passe?
9: Bah, ça se passe, il y en a un petit peu partout, franchement, de tout petits incendies. Après, pour les plus gros, on en a évidemment dans le Var, entre Barjol et Corinth, ça continue, c'est pas totalement terminé. Dans les Hautes-Alpes aussi, au sud de Briançon, à l'Argentière, la Bessée. Et là, c'est compliqué parce que on peut pas accéder à pied. Et là, ce sont des feux de montagne et pour le coup, c'est très très compliqué. Ça fait déjà plusieurs jours que ça brûle. On a aussi quelques incendies dans la Vienne, à l'heure qu'il est. On en a repéré et puis surtout il y en a beaucoup en Corse. Il y a 5 départs de feux différents. Alors le plus gros, l'incendie majeur, il est à Corté. En Restonica, il y a 600 hectares qui sont partis en fumée. Là encore, c'est très difficile d'accès dans cet endroit. À Oleta, il y a eu un feu aussi cette nuit. A priori, il est fixé. À Bigoulia, 80 hectares sont partis. Et là, pour le coup, c'est au sud de Bastia, ça continue de brûler. Ça commence à brûler aussi en Balagne, à Calenzane. Et pour le coup, les autorités ont commencé à fermer aussi les accès pour les randonnées, pour les vacanciers qui sont là, parce qu'il y a un très très gros risque d'incendie en Balagne, aux Agriates, au massif du Fango ou encore la forêt de Bonifato. La bonne nouvelle, c'est que je viens de voir un petit grain orageux se former à Galeria et qui se propage vers l'intérieur de l'île. Et ça, ça pourrait être pas mal.
0: Voilà, l'île de beauté qui est fortement impactée. C'est un paradis pour les touristes l'été, mais les flammes sont là aussi. Valérie Quintin a un regard dessus avec sa carte donc des incendies. On attend vos témoignages à vous, où que vous soyez. N'hésitez pas à nous rejoindre. On va vous écouter en direct.

0: La préfète de Gironde, c'est Sophie Brocaz.
1: Nous recensons actuellement avec les élus l'ensemble des lieux, des internats qui sont fermés, le CREPS, les lieux qui pourraient accueillir des familles ou des personnes évacuées. Parce que on ne rentrera pas chez soi tout de suite. On rentrera chez soi lorsque le feu sera fixé, que les sapeurs-pompiers nous diront le feu est fixé, c'est-à-dire il n'est pas encore maîtrisé, mais ça veut dire qu'il ne progresse plus, et si les conditions météo sont favorables. Et ça, ce sera sur instruction de la préfecture, on donnera le top, on le fera dès que possible, mais aujourd'hui ça n'est pas le cas. Et il faut se méfier de ces épisodes de pluie dont on se dit nous voilà sauvés, parce qu'il n'a pas plu sur le feu.
0: Voilà la situation du matin. Concernant les incendies, on suit tout ça jusqu'à 10h15. Grand direct de toute l'équipe pour vous accompagner, pour vous informer, pour vous tenir au courant. C'est avec vous aussi ce que ça se passe hein, sur la page Facebook et au 3210 3210 sur votre téléphone.
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0: Tiens, à 6h55, pour changer un petit peu d'univers, on va partir en escapade. Comme tout l'été sur RTL, on vous emmène sur des lieux de tournage de célèbres films français. Des sites qui ont souvent vu affluer les touristes après le coup de projecteur provoqué par la sortie du long métrage au cinéma ou grâce aux multi-rediffusions à la télévision. Et c'est le cas pour une charmante station balnéaire de Bretagne. C'est Lokireg. Bonjour Nicolas Bobby.
3: Bonjour à toutes et à tous.
0: RTL en Bretagne, vous êtes retourné sur les lieux du tournage de l'Hôtel de la plage.
3: Été 1977, dans le Nord Finistère, les caméras de Michel Lang s'installent à Lokireg, au Grand Hôtel des Bains, pour une joyeuse comédie de vacances loufoque. Ambiance, pension de famille, amourette chez les adultes et les ados.
4: Prêt ? Action !
5: Hôtel ! Hôtel !
6: Tu m'as toujours l'anglish ?
7: Qu'est-ce que tu fais dans cette tenue ?
6: Je suis sûre que dans une semaine, tu ne penseras même plus à moi.
8: Quand je commence à en avoir un, la fin, je dois repurer. Il a raison, moi aussi, j'aime ça, Yoma.
9: J'ai envie de vous embrasser.
10: Je vais investir votre corps, Elisabeth.
3: Au casting, Guy Marchand, Daniel Secaldi, Anne Parillaud, tournage au milieu des vrais clients de l'hôtel. Certains sont absolument furieux, alors pour les calmer, ils auront un petit rôle sur le grand écran. Des scènes seront tournées dans le commerce d'Edith, l'antiquaire du village breton.
11: Mes trois enfants, tout petits, étaient perchés en haut de l'escalier et regardaient ça comme si c'était Noël.
3: Pour la remercier, l'équipe lui offrira le clap du film. Le jardin de Josie, la pharmacienne, servira de cantine.
12: Il n'y avait pas assez de pluie à Lokireg. Il y avait une scène qui devait se passer sous la pluie. Et on avait fait venir les pompiers de Jeanmeur pour asperger. Et ça nous a fait beaucoup rire.
3: L'hôtel existe toujours. Michel Nicole, chef cuisinier depuis 29 ans.
13: À l'époque, il y avait 72 chambres. Maintenant, il y en a 36. Et c'est passé de la pension de famille à un hôtel de luxe, 4 étoiles. Vous voyez la piscine, là ? À l'époque, c'était le parking. Dans le film Hôtel de la plage, on voit les voitures garées là.
3: Ce long métrage, devenu culte, n'a pas pris de ride.
0: Et presque un demi-siècle plus tard, Nicolas, l'Hôtel de la plage contribue toujours à la notoriété de Lokireg.
3: Absolument. Ce film donne toujours envie de boucler ses valises et de partir en famille, respirer l'air marin en admirant les rochers, les vagues et les petits bateaux. Car depuis 50 ans, le décor n'a pas changé. Gwenolé Guyomar, maire de Lokireg.
14: Chaque fois qu'il passe à la télévision, on a de l'arrivée, on a de la découverte, des gens qui viennent voir comment c'est devenu après près de 50 ans, qui retrouvent les mêmes ambiances, qui retrouvent des gens et qui, parfois, finissent par s'y installer.
3: Des sublimes sentiers côtiers permettent de découvrir cette presqu'île. Chaque été, la population de 1500 habitants est multipliée par 8. Marion, de l'Office de Tourisme.
15: Ce qu'on aime à Lokireg, c'est le côté carte postale. Le port intime, le côté authentique de Lokireg qui reste familial. Et on peut se balader. On a de nombreux kilomètres de sentiers côtiers. On a 9 plages sur la commune. On peut pratiquer des activités sportives et ne rien faire.
3: Très joli, dans le parc du Grand Hôtel des Bains se trouve un petit fortin destiné à se reposer pour observer tranquillement la mer. Retrouvons Michel, le chef cuisinier.
13: C'est là-dessus qu'on pose notre drapeau breton. Mais le sport national à Lokireg, c'est voler le drapeau breton l'été, quoi. Les jeunes passent par là.
3: Monitrice de voile, Clémence, 20 ans, a bien sûr vu le film L'Hôtel de la plage.
16: Il y a des stages tout l'été sur différents supports, des catamarans, des optimistes. C'est une baie qui est très abritée, c'est quand même très facile pour apprendre.
3: Le surf et les balades sur des bicyclettes sont également au menu des vacances, tout comme les crêpes avec du bon cidre.

0: Okirek, c'est à voir absolument, destination du Finistère Nord, vivement recommandé par Nicolas Bobby. 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Dans une poignée de secondes, on vous dit tout sur les incendies, notamment en Gironde, 42 000 hectares de surface brûlée. Dernier chiffre dévoilé à l'instant par la préfecture.
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4: L'Institut Pasteur œuvre pour transmettre aux générations futures un monde en meilleure santé. On en parle dans un instant avec Arnaud Fontanet, chercheur.
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0: Bienvenue à vous tous. RTL vous informe. Il est 7h.
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0: 7h, toute l'actualité, tout ce qu'il faut savoir avec Brieux Bochet. Bonjour Brieux.
7: Bonjour Stéphane, bonjour à tous.
0: À la une, encore des dizaines de milliers d'évacués cette nuit en Gironde, alors que le feu continue de progresser vers Bordeaux.
7: Et face à l'afflux de tant de personnes, le défi est aussi de les accueillir dans de bonnes conditions. Nous serons avec un responsable de la logistique à Bordeaux. Dans ce journal également, 10 ans, jour pour jour, après la mort du père Hamel dans l'attentat de Saint-Étienne-du-Rouvray, la France lui rend hommage aujourd'hui. Et puis nous serons en Allemagne, où une voiture a foncé dans la foule hier soir à Berlin. Une personne a été tuée, le suspect est en fuite.
0: 42 000 hectares brûlés, la situation est toujours critique en Gironde où le feu ne baisse pas en intensité.
7: Il s'est même propagé rapidement cette nuit, indique ce matin la préfète de Nouvelle-Aquitaine et de Gironde. Une progression qui entraîne de nouvelles évacuations, donc 55 000 cette nuit dans les communes de Sestas, Macheprime, Mios, Biganos et Le Bar. 220 000 évacuations au total, annonce à l'instant la préfecture. Ce sont donc des milliers de personnes qui ont afflué vers le parc des expositions de Bordeaux ces dernières heures. Le défi est aussi de les accueillir dans les meilleures conditions. Arthur Pereira, on vous est à l'intérieur d'un entrepôt où des tonnes de denrées alimentaires ont été apportées, avec à vos côtés la personne en charge de toute cette logistique.
8: Absolument, avec Axel, reconnaissable par son gilet jaune fluorescent sur les épaules. Depuis 18h hier, le bénévole arpente les allées sous les néons de l'entrepôt logistique. Alors Axel, autour de nous, des montagnes de denrées alimentaires, qu'est-ce qu'on retrouve ?
9: Alors on retrouve pas mal de palettes d'eau en grande quantité, à peu près une soixantaine. Il y a également pas mal de fruits secs, tout ça, des chips, des dons qui sont plutôt nécessaires, sucrés, salés. On a également beaucoup de vêtements, des dons qui ont été très utiles pour les personnes sinistrées qui sont arrivées sans vêtements, sans rien. Et on a également beaucoup de produits hygiéniques et tout ça pour les bébés, les personnes âgées, parce qu'on a pas mal de personnes arrivées d'EHPAD récemment qui ont été évacuées. Donc c'est plutôt cool tout ce qui est arrivé.
8: Et puis tout au fond, on retrouve aussi de la nourriture pour les animaux, puisqu'on a vu des gens qui venaient avec leur chien, leur chat, même leur lapin. Qui est-ce qui vous envoie tous ces dons, toute cette nourriture ?
9: Alors dans un premier temps, on a reçu beaucoup grâce à la mobilisation des gens via les mairies et les associations. Et depuis hier, c'est surtout la grande distribution qui se mobilise et qui nous envoie par semis carrément des palettes entières de denrées.
8: Des livraisons jour et nuit, 50 personnes lorsque le soleil est levé ici et 25 lorsqu'il se couche pour réceptionner et dispatcher dans tous les entrepôts.
7: Merci beaucoup Arthur Pereira en direct de Bordeaux pour RTL. Laurent Nouniès lui dit ce matin que cet incendie sera long à combattre avec notamment des conditions météo défavorables. Les aménagés, on a l'impression d'un feu impossible à stopper pour le moment.
10: Oui, quand on prend la carte de l'incendie, on s'aperçoit que ce feu, il est beaucoup plus long et beaucoup plus large qu'hier. Il a changé plusieurs fois de direction, du sud vers le nord, puis de l'ouest vers l'est, c'est-à-dire vers Bordeaux. C'est pour ça que plusieurs communes ont été à leur tour évacuées. Sestas, par exemple, c'est une commune toute proche du centre-ville de Bordeaux, 20 km. Il faut à peine 25 minutes en voiture pour s'y rendre. Si le feu continue sa progression, l'aéroport est lui aussi menacé. Pour les pompiers, la situation devient tout simplement ingérable. Ingérable à cause du phénomène de pyrocumulonimbus, c'est-à-dire que le feu crée des tourbillons et c'est ce qui explique qu'il change autant de direction. Résultat, 42 000 hectares partis en fumée, c'était 19 000 hier à la même heure. Et toujours beaucoup de perturbations dans le département ce matin. L'autoroute A63 de Bordeaux à Arcachon est toujours fermée dans les deux sens. Plusieurs trains au départ d'Arcachon en direction de Perpignan ont aussi été supprimés ce matin. Bison Futé recommande toujours d'éviter la région.
7: Merci beaucoup Léna Ménager.
0: Et il n'y a pas que la Gironde qui est concernée.
7: Oui, le feu est toujours très actif dans le Var, vers Pont-de-Vesse, où 2000 personnes ont encore dû être évacuées hier soir. 4000 hectares sont brûlés et le feu redémarre à de nombreux endroits. Un incendie également en Haute-Corse que les pompiers peinent à maîtriser. 800 hectares sont partis en fumée. Et puis enfin en Espagne, 8 nouvelles communes ont dû être évacuées à l'ouest de Madrid. Les flammes déchaînées ont pour l'instant ravagé 25 000 hectares. C'est le pire incendie de l'histoire de la région.
0: Situation du moment donc concernant ces feux, ces incendies et ces flammes qui dévorent tout. On vit les événements en direct ce matin sur RTL jusqu'à 10h15. Donc on va vous accompagner, vous informer, vous écouter si vous êtes impacté dans des régions. N'hésitez pas si vous avez des proches aussi qui vivent l'enfer. 3210, vous nous rejoignez, 3210 sur votre téléphone. Nous sommes avec nos envoyés spéciaux, RTL est sur le terrain et puis de nombreux invités qui vont nous rejoindre, nous accompagner, nous informer et nous expliquer les choses. Dossier complet, bien sûr, très largement alimenté. N'hésitez pas à aller cliquer. Vous allez sur rtl.fr. Il est 7h05, 10 ans, jour pour jour, après l'attentat de Saint-Étienne-du-Rouvray. La France rend hommage au père Jacques Hamel.
7: Oui, ce prêtre assassiné en pleine messe par deux djihadistes. Une attaque revendiquée à l'époque par l'État islamique. Une journée de commémoration est donc organisée aujourd'hui par le diocèse de Rouen et la ville de Saint-Étienne-du-Rouvray, avec la volonté, Mathis Lang, de mettre en lumière l'unité affichée par la commune suite à ce drame.
11: Ce 26 juillet 2016 devait être un mardi comme les autres. À 9h, le père Hamel célèbre la messe devant trois religieuses et deux paroissiens. Mais une demi-heure plus tard, deux terroristes armés de couteaux entrent dans l'édifice.
12: Prise d'otages dans une église.
11: L'information tombe sur RTL. À 11h, sur place, le journaliste Frédéric Veil.
13: Un important dispositif a été déployé sur place. Et il y a une bonne demi-heure maintenant, et bien de nombreux tirs ont été entendus.
11: Les assaillants viennent d'être abattus. Ils ont gravement blessé un paroissien. Le père Hamel, lui, est retrouvé mort. 10 ans plus tard, Alain Kibel, président du comité Jacques Hamel, se rappelle de l'effroi que le drame a suscité, mais retient aussi le dialogue interreligieux qui a suivi.
14: Le lien avec la communauté musulmane a été véritablement paisible. Ça a permis de montrer que les religions veulent la paix et que, en dehors des mouvements radicaux, la coexistence est tout à fait possible.
11: Et signe que ce dialogue perdure, le président du Conseil des imams de Seine-Maritime a confirmé au diocèse sa présence à la messe de ce matin.
7: Mathis Lang a noté que Sébastien Lecornu doit également prendre la parole à la mi-journée. François Hollande, président de la République au moment de l'attentat, sera aussi présent, tout comme Édouard Philippe. Et puis en bref, 2 semaines après la découverte d'armes dans une voiture à Sarcelles, en région parisienne, 6 hommes ont été présentés hier à la justice dans le cadre de l'enquête. Ils sont soupçonnés d'avoir participé au convoyage du véhicule ou d'avoir participé à la fourniture et la livraison des armes, indique le parquet national antiterroriste.
0: Nous allons à présent à Berlin, où la marche des fiertés a viré au drame hier soir.
7: Un véhicule a foncé dans la foule. Selon la police, au moins une personne a été tuée et une quinzaine d'autres blessés. À 7h, le suspect est toujours en fuite. Retour sur une nuit d'angoisse avec Salomé et non Corin.
15: À 22h, alors que le concert Porte de Brandebourg en clôture de la Praille de Bas-Son-Plein, c'est la stupeur. La police décide de renvoyer les quelques dizaines de milliers de personnes encore sur place chez elle. Les organisateurs de la marche des fiertés, se voulant calmes et rassurants, montent sur scène.
16: Malheureusement, nous sommes contraints de mettre fin à cet événement un peu plus tôt que prévu en raison d'une situation difficile.
15: Car à ce moment-là, le suspect est toujours en fuite. Ce n'est que vers 3h du matin, après plusieurs heures de traque, que la police annonce avoir identifié un homme.
16: Il s'agit d'un homme connu des services de police berlinois qui appartient au milieu islamiste.
15: Kai Wegner, maire conservateur de la ville, est bouleversé par cette attaque.
17: Berlin, en tant que ville de liberté et de diversité, continuera à faire preuve de force et à s'affirmer. Nous ne laisserons personne nous priver de notre mode de vie et de notre façon de vivre ensemble.
15: Ce tragique événement s'inscrit dans une recrudescence des violences à l'égard des personnes LGBT en Allemagne. En 10 ans, les attaques à leur encontre ont doublé.
7: Salomé Nonko, correspondante de RTL en Allemagne.
0: Et on file sur les routes du Tour.
7: Et une deuxième victoire dans ce tour pour Richard Carapaz. L'équatorien s'est imposé au sommet de l'Alpe d'Huez hier au classement général. Tadej Pogacar a lui consolidé le maillot jaune et devrait le conserver, sauf immense surprise aujourd'hui. Il s'est montré très satisfait.
18: J'ai vraiment réalisé un très bon tour. Toute l'équipe a été exceptionnelle. Il y a aussi eu un peu de malchance chez certains de nos concurrents, mais c'est le tour. En trois semaines, il peut se passer énormément de choses. Nous, en tant qu'équipe, nous avons réussi à passer à travers tout ça. Ce dimanche, il restera les 88 derniers kilomètres à Paris. Et puis voilà, ce sera le show final. On verra comment je me sentirai. Je ne prendrai aucun risque. Mais si j'ai de bonnes jambes et que je peux tenter quelque chose, sans prendre de risque, alors j'essaierai.
7: Et en revanche, ça a coincé pour Paul Sexas qui partira à la quatrième place du général pour une étape raccourcie de 43 km. Décision prise pour soulager les forces de l'ordre déployées pour lutter contre les incendies. Départ à 17h50 sur les champs, à suivre bien sûr sur RTL. Les courses, elles sont à Mont-de-Marsan aujourd'hui, départ 15h25. Alexandre de Koopman vous conseille de jouer le 3, le 2, le 13, le 10, le 4, le 9 et le 6. L'outsider de RTL, c'est le numéro 6, Pressa Diretta.
0: Et les pronostics sont accessibles dès maintenant en cliquant, c'est tout simple, merci Brieux, hein, sur notre site rtl.fr. 7h10, Valérie, la météo du jour, donc, dans un instant, juste après ça.
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0: J'ai oublié ce petit vélo. Valérie, qu'est-ce que ça dit côté ciel?
10: Bon, bah, ça dit qu'il y a des pluies dans le sud-est et ça, c'est quand même une assez bonne nouvelle. Alors, on a des pluies dans le Vaucluse, en Lozère, dans la Drôme, dans l'Ardèche, un petit peu en Haute-Savoie. Ça va rester comme ça orageux. Alors, plutôt en allant vers la montagne, quand même, dans le courant de l'après-midi, malheureusement, ces pluies ne descendent pas suffisamment bas pour atteindre le Var ou encore les Bouches-du-Rhône. C'est raté. En plus, il va y avoir du vent. Mistral et Tramontane vont se lever. C'est vraiment une mauvaise nouvelle. Soufflant jusqu'à 60 km/h en pointe. La Corse, elle, qui est aussi en proie aux incendies, devrait profiter de quelques averses orageuses. Il y a un petit grain qui est arrivé tout à l'heure, il est déjà en train de se disloquer, mais il y en a d'autres à venir, donc ça, ce sera pas mal. Pour tous les autres, un temps souvent sec. On attendait bien une petite dégradation sur le nord-ouest, ça donne à peine quelques gouttes, c'est vraiment pas assez. On aura quand même un ciel passablement nuageux sur une grosse portion nord-ouest aujourd'hui. Et puis dans le sud-ouest, alors la bonne nouvelle, c'est que les températures ont baissé. La mauvaise, c'est qu'on va garder un vent assez sensible, de l'ordre de 30 à 40 km/h en pointe, mais quasiment en permanence, hein, ça va souffler, d'autant que l'incendie en plus ravive les vents. On a quelques petites pluies de rien du tout dans les Pyrénées-Atlantiques. Avec un peu de chance, les petites pluies donc attendues sur le nord-ouest pourraient glisser vers la Gironde et les Landes d'ici la fin de la journée. Bon, franchement, c'est pas gagné. 23 degrés à Tarbes aujourd'hui, 25 à Paris, à Annecy, à Biarritz, 28 à Montauban, 30 degrés à Belfort et Toulon, 32 pour Bastia et Strasbourg.
0: Et Denis nous écoute depuis le Jura, il a 20 degrés là au réveil ce matin. Il souhaite beaucoup de courage évidemment à nos pompiers. Tiens, j'oublie pas le vélo cette fois.
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0: Dans un instant, l'actualité en direct, évidemment, les incendies en Gironde, dans les Landes, en Corse, dans le Var et puis dans le reste de l'Europe. On va tout vous expliquer en direct. C'est une matinale spéciale consacrée à ces événements qui ne sont pas anodins, qui sont conséquents, qui sont catastrophiques pour nos forêts, mais pas que. Explication jusqu'à 10h15, matinale spéciale sur RTL. Et vos prises de parole, vos commentaires, votre vécu, l'impact aussi. Ça se passe au standard, c'est 3210, 3210 sur votre téléphone.
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0: Toute l'équipe vous accompagne jusqu'à 10h15 en ce dimanche matin de façon exceptionnelle, mais l'actualité l'exige pour vous accompagner, pour vous informer, pour vous décrire l'ampleur d'une situation qui est assez inédite et qui concerne donc les incendies, les feux qui touchent notre territoire. On le disait avec Valérie tout à l'heure, c'est la Corse qui brûle, une partie de l'île de Beauté aussi. C'est le Var encore et toujours, ce département qui est tellement habitué. Puis ce sont les Landes aussi et Biscarrosse où la situation semble s'améliorer légèrement. Mais faut jamais, bien sûr, aller trop vite dans cette situation. 3000 personnes, 3000 évacués ont pu rentrer à la maison hier soir. On les écoutera encore avec Sacha Dubessé tout à l'heure. Et puis c'est la Gironde. Valérie, je reviens vers vous dans un instant. La Gironde, c'est Bordeaux, c'est le parc des expositions, c'est Arthur Pereira qui est sur le terrain, RTL sur place, au cœur des incendies évidemment, pour nous faire vivre tout ça avec une évacuée de la nuit, hein, 55 000 évacuations supplémentaires des habitants. Hein.
8: Absolument, aux côtés d'Eliane qui est retraitée et qui a dû évacuer Marche Prime. Il était quelle heure, Eliane? Racontez-nous un petit peu ce qui s'est passé pour vous.
21: À 21h30, ma voisine m'a dit on va sûrement avoir une alerte, donc on a eu du mal à... Voilà. Et puis ben, on a pris les médicaments, enfin ce qu'il fallait. Et puis on est parti. Et puis après on voulait aller sur Mios, mais les gendarmes nous ont dit non, faut prendre l'autoroute.
8: Donc vous voilà. Êtes ici, vous avez passé la nuit ici, vous n'avez simplement que vos affaires sur vous, vous n'avez pas pu prendre d'autres choses comme.
21: Je pensais ça quand ça arrive, c'est voilà quoi. Je sais pas ce qui s'est passé.
8: Ça vous a surpris, vous n'y attendez.
21: Non, pas du tout.
8: Vous n'avez jamais pensé à évacuer?
21: Non, c'est la première fois de ma vie, donc voilà quoi. C'est ça, c'est la première fois quoi. Arriver là, oui, voilà.
8: Qu'est-ce qui vous inquiète en ce moment? Qu'est-ce que vous redoutez?
21: Ce qui m'inquiète, c'est que ça, c'était horrible. Avant-hier, il y a eu une fumée, tout ça. Et ben, c'est tout ce sud-ouest qui est brûlé, quoi. Et ces pompiers qui luttent pour nous, qui voilà, tous les gens qui sont autour, les bénévoles, les gens qui organisent. Heureusement que nous sommes pas seuls quand même.
8: La pensée que vous avez, c'est pour les pompiers, c'est ce que vous me disiez juste avant.
21: Les pompiers, parce qu'ils ont du mérite. J'espère que, voilà, quoi. Je dis, s'ils sont pas là, on fait quoi? Tout brûle. Même que ça brûle, mais ils sont là pour nous aider, quoi.
8: Vous avez des nouvelles de votre maison, de votre appartement?
21: Non, il n'y a personne, puisque marche après, il n'y a plus pas. Ils sont tous partis, donc voilà, quoi. On verra bien, on attend des nouvelles.
8: Vous l'entendez en Eliane qui ne sait pas en fait on n'a pas plus d'informations
0: hein.
8: Ici
0: un peu
8: exactement
0: perdu, ouais.
8: Ils sont un peu perdus les gens ici puisqu'ils ont été évacués comme ça tout d'un coup, ils ont reçu une alerte sur leur téléphone et comme Eliane le disait, c'est la première fois de sa vie qu'elle est évacuée de son propre domicile.
0: Arthur, vous restez bien avec nous s'il vous plaît. 55 000 nouvelles évacuations donc dans des communes aux abords de Bordeaux dont Cestas ou Marche Prime. Cestas, on a une vingtaine de kilomètres hein, du cœur de la cité gironde. Ce feu se rapproche, donc elle est toujours sous surveillance. Jean-Sébastien, un petit demange, évidemment, ça fait les gros titres des journaux, que ça soit chez nous ou alors même chez nos voisins à l'étranger. Hein.
22: Alors c'est quasiment toute la presse mondiale hein, et qui se fait l'écho des incendies, que ce soit en France ou en Espagne. Hier, le New York Times faisait la une sur les dizaines de milliers de personnes contraintes d'abandonner leur maison. Idem pour le Washington Post qui évoquait les 250 000 évacués entre France et Espagne. Il faut savoir ce que ça représente d'être évacué de sa maison quand on est américain. C'est absolument dramatique. Le Times of India pointait lui parler des incendies qui étaient intenses, hautement imprévisibles, et pointe le réchauffement climatique. Le Temps en Suisse évoque l'évacuation d'un haut lieu de l'imaginaire français en parlant du Cap Ferret, et le Corriere della Sera titrait hier matin sur les flammes qui atteignent la périphérie de Bordeaux, et parle du Tour de France qui est raccourci et qui impacte donc tout un impact, et on en parle dans le monde.
0: Mais absolument, on en parle dans les journaux absolument partout, et chez nous en France, Le Parisien dimanche titre la guerre du feu avec une impressionnante colonie de véhicules de pompiers qui sont en activité à la fois dans les Landes et
22: toute la Gironde. Ouais, absolument. Est totalement investi par ça.
0: On refait un point avec vous, Jean-Sébastien. Je voudrais qu'on reparle avec Valérie Desvents, parce que c'est toujours l'interrogation, et chez les autorités, et chez les pompiers, et puis chez les habitants aussi. Qu'est-ce qu'ils vont faire? Est-ce qu'on arrive à savoir quel impact ils peuvent avoir et comment ils vont se comporter aujourd'hui?
4: Alors, ils vont rester dans un flux d'ouest de toute façon. Donc, ça va, dans tous les cas, rabattre toujours vers la région bordelaise. Ça, c'est toujours dans le même sens. Alors, à côté de ça, ils sont pas trop forts. Ça a quand même baissé en intensité depuis hier, mais on le sait aussi, les feux alimentent eux-mêmes leur propre vent. Ça, c'est vraiment la capacité, surtout sur des incendies de cette taille. Ce qu'il faut savoir quand même, c'est que sur aujourd'hui, pour la journée de demain également, on a des températures qui ont baissé. On a un taux d'humidité qui est un petit peu plus élevé. En gros, il y a quand même 48 heures. Vous disiez tout à l'heure que ça s'arrangeait un peu par endroit. Donc, c'est bien. Alors, c'est vrai que c'est du boulot. C'est vrai qu'il faut vraiment que ça continue, parce qu'après, en milieu de semaine, la canicule va revenir. Il va faire plus de 40 degrés. On va avoir des vents très chauds, très secs, un taux d'humidité qui va baisser probablement sous la barre des 20%. Donc, ce sera à nouveau très dramatique, surtout d'ici mercredi. Il faut vraiment essayer au maximum de fixer ce feu avant mercredi.
0: État des lieux avec Valérie Quintin, bien sûr. Point de situation avec nos envoyés spéciaux sur le terrain, à la fois dans les Landes et en Gironde. On ira dans le Var tout à l'heure. Je voudrais qu'on retourne avec une auditrice. C'est Véronique, si je me trompe pas, qui nous fait la gentillesse d'être en direct avec nous. Bonjour à vous, Véronique.
9: Bonjour.
0: Vous n'en finissez pas de bouger, vous, hein. Vous avez été évacué de l'Esch-Cap Ferret. Vous en êtes où?
9: On est parti vendredi. Dans la nuit, on a eu un premier appel parce qu'ils ont fait par village. Donc, c'était Claoué et Grand Picaille. Après, c'était Le Canon, La Vigne, et nous, les derniers. Donc, on est parti vers 10h30, 11h sur Audange. On est resté une journée. On a été obligé de réévacuer. Et là, on est à Saint-Maugès.
0: D'accord. Et vous êtes où, concrètement?
9: Chez des amis. Enfin, on avait une copine qui... On était chez une copine à Audange. Et maintenant, on est chez des amis de la copine qui nous loge en attendant qu'on puisse revenir, parce que là, on n'a pas le droit de revenir. Le feu a été fixé, donc à Claoué, ça brûle plus. L'Esch, ça brûle un petit peu, mais ça va. Mmh. Et après, par contre, c'est passé sur Blagon, Landon et un peu sur Andernos.
0: Ça brûle. Tout ce secteur qui est impacté, évidemment, et le combat des pompiers qui est très actif. Comment va votre morale, Véronique? Je peux me permettre de vous demander ce matin?
9: Honnêtement, pas trop. Parce que déjà vendredi, j'étais déboussolée, les appels et tout, je savais plus quoi faire. Et puis après, quand on était obligé de partir, je me suis dit, bon, on a vu des flammes en partant sur la voie rapide. Je me suis dit, ça, ils arrivent. Puis après, quand on a eu une nouvelle qu'ils n'arrivaient plus à le fixer, que le porche et plein de maisons avaient brûlé. Là, on se dit, eh bien, on y va. Et puis après, eh bien, j'étais perdue. Honnêtement, j'ai même l'envie de pleurer. Mais bon. Le ferré, il n'y a rien. Déjà, on n'a pas le feu, on n'a rien. Claoué non plus, c'est surtout l'Esch et le port, je ne l'ai pas.
0: Situation du matin avec vous, on va vous souhaiter beaucoup de courage, évidemment, peut-être un peu de patience. On espère que ça s'arrange rapidement, mais on croise les doigts pour ça, pour tous les habitants impactés comme vous, Véronique. Merci d'avoir partagé tout ça ce matin en direct sur RTL. J'aimerais qu'on vous écoute particulièrement, chers auditeurs, ce matin, et chers citoyens aussi, et Français impactés par ces flammes. Où que vous soyez, n'hésitez pas à nous rejoindre, vous êtes la priorité, ça se passe au 3210. C'est Perrine qui vous accueille, bien sûr. On vous écoutera à la radio, 3210 sur votre téléphone.
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0: 7h24, tiens, une parenthèse avant de revenir aux incendies. Parenthèse positive du dimanche cet été sur RTL, notre focus sur ces Français qui se bougent pour les autres. C'est un coup de pouce en lien avec la Fondation de France et un coup de projecteur aujourd'hui sur DALIR, association qui favorise l'inclusion et l'autonomie de tous. Pierre-Emmanuel Baruc est le cofondateur, il nous en dit plus, bonjour.
26: Bonjour.
0: Alors Pierre-Emmanuel, plus c'est quoi l'objectif concrètement? Expliquez-nous, c'est sensibiliser les acteurs locaux à l'accueil des plus fragiles, c'est ça?
26: Oui, l'association DALIR, elle vise à faciliter l'accès aux loisirs des personnes qui en sont éloignées. Donc on est amené à accompagner des personnes en situation de handicap, en situation de fragilité sociale ou présentant une maladie chronique, à pouvoir intégrer une association sportive, culturelle, un centre de loisirs sur un territoire. Donc nous, on fait vraiment le lien entre la demande d'une personne et une structure locale.
0: Et ça veut dire que concrètement, vous faites quoi alors ?
26: Donc pour être très concret, si on a une personne en fauteuil qui veut faire du tennis, on va essayer de trouver le club le plus proche de son domicile, qui a une rampe d'accès, qui peut avoir du matériel adapté, et on va essayer de l'accompagner au mieux pour que la pratique devienne pérenne et que ça soit pas un coup d'essai. Et donc on est là tout au long du process, en étant présente notamment sur la première séance, pour donner aussi des conseils à l'éducateur sportif pour adapter sa pratique et s'assurer que ça devienne pérenne dans le temps.
0: L'envie de départ, l'idée de départ, elle est venue comment ?
26: Elle est partie vraiment du terrain. C'est un jour, moi j'étais en charge de développer les pratiques sportives sur un territoire rural qui est le territoire de la Haute-Loire. Et en fait, j'ai Benjamin qui est venu me voir et qui m'a dit « moi je veux faire de la pétanque ». Malheureusement, il n'y avait pas de créneau spécifique pour en fonction du handicap de Benjamin, là où il habitait, de son âge, de son niveau de pratique. Et donc la seule solution, ça a été d'aller vers l'école de pétanque du Puy, en Velay. Et là, on s'est rendu compte que ça nécessitait autant un accompagnement de la famille de Benjamin que du club. Donc on a vraiment travaillé à trois, famille, club et moi à l'époque, pour essayer de trouver toutes les solutions pour que l'accueil de Benjamin soit possible. Mmh. Tout le monde avait besoin d'être rassuré. Et en fait, on s'est rendu compte suite à ce premier accompagnement que y avait plein d'autres Benjamin. Il y avait plein d'autres demandes qui nous arrivaient parce que le territoire de la Haute-Loire est un territoire rural où tout s'évite. Et une semaine après, j'avais déjà 3-4 demandes et on s'est dit à ce moment-là que c'était important peut-être de changer un peu de paradigme et plutôt de s'attacher à construire de l'offre de pratique pour les personnes. On a plutôt renversé en disant qu'est-ce que vous voulez faire et en essayant de trouver des solutions en proximité de chez eux.
0: Vous mettez en avant la Haute-Loire avec cet exemple en particulier. Vous êtes présent dans combien de départements aujourd'hui?
26: Donc aujourd'hui, on s'est développé dans 11 territoires. Alors au départ en Auvergne, puis en Auvergne-Rhône-Alpes avec le changement de région, et aujourd'hui 2 départements en PACA. Et on travaille sur l'implantation du dispositif en Ardèche, j'espère, dans les prochaines semaines.
0: Dalhir, D-A-H-L-I-R, c'est faciliter l'accès aux loisirs pour tous en milieu ordinaire. Et c'est le cofondateur Pierre-Emmanuel Barru qui est sur RTL ce matin. Merci à vous, toutes les infos sont disponibles.
26: Merci
0: les les précisions aussi hein, sur le site fondationdefrance.org. 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

0: Rolling Stones ce matin sur RTL. C'est l'anniversaire ce dimanche d'un certain Mick Jagger. On a Jean-Christophe qui nous écoute fidèlement. Il est en vacances au Vigan, donc dans le Gard. Il a de la fumée qui est présente dans le ciel. Ça peut arriver à la fois de Gironde, des Landes, mais aussi du Var. Et c'est la même chose pour Michel qui nous écoute aussi à Châtillon-sur-Indre, limite Indre-et-Loire, donc avec des fumées épaisses dans le ciel aussi. Et là aussi, ça peut venir d'un peu partout, puisque les incendies sont au cœur de l'actualité. RTL vous accompagne. Matinale spéciale pour tout vous dire, pour vous informer, vous expliquer, décrire la situation concrètement sur le terrain, avec nos invités, avec nos envoyés spéciaux, avec toute l'équipe ici. C'est ce matin, ce dimanche, jusqu'à 10h15. Merci d'être là. Bon réveil, on espère que vous êtes en forme. Il est 7h30. C'est toute l'actualité. À mes côtés, Thibaut Hu. Bonjour Thibaut.
1: Bonjour Stéphane, bonjour à tous.
0: La une ce matin, ce sont les Landes avec 3000 évacués de l'incendie qui ont pu rentrer chez eux.
1: Les pompiers gagnent du terrain et la situation se stabilise. On sera en direct de Biscarrosse avec des habitants soulagés qui retrouvent leurs habitudes. En Gironde, c'est une nouvelle nuit de lutte. 55 000 évacuations supplémentaires ont été ordonnées, tout comme dans le Var où les reprises de feu sont nombreuses. Dans ce journal également, les 10 ans de l'assassinat du père Hamel et une journée de dommage. Enfin, la grande boucle avec aujourd'hui une dernière étape spéciale et raccourcie de 43 km.
0: RTL Matin. Alors la situation concrète de ces incendies, d'abord les Landes où la progression des flammes a été ralentie et la vie peut reprendre, mais alors tout doucement.
1: On vous retrouve en direct, Sacha Dubessé, envoyé spécial de RTL à Biscarrosse. Sacha, la situation s'est stabilisée, 3000 personnes ont pu regagner leur logement dans la soirée et c'est assez symbolique, la supérette du bourg a rouvert ses portes.
2: Oui, dès l'annonce du retour des habitants hier soir, cette supérette de Biscarrosse a rouvert ses portes. Dans les rayons, Cédric, le propriétaire, slalome entre les cartons de livraison pour que tout soit prêt à l'arrivée des clients.
3: Et c'est la mairesse qui nous a appelé pour savoir si on pouvait venir réouvrir le magasin parce que la population avait besoin de se ravitailler un petit peu. Bon, on a été fermé qu'une journée, une journée et demie, donc ça n'a pas été dramatique pour nous, mais... C'est vrai que ça fait un peu peur quand même. Mais la clientèle était là à l'ouverture, donc c'est bien.
2: Et il n'a pas eu une minute à perdre. Toute la soirée, les clients se sont succédés à la caisse, les bras chargés de provisions. Le strict nécessaire, c'est le cas d'Alain.
4: On était confinés à Biscarrosse-Plage, donc on a eu l'autorisation de rentrer à Biscarrosse-Bourg. Donc là, on profite pour faire 2-3 courses au Spar à Biscarrosse. Là, on n'a plus rien dans le frigo, donc pour manger ce soir et puis tenir jusqu'à demain.
2: Pour l'instant, cette supérette est l'un des rares commerces de première nécessité ouverts dans la ville. Ces derniers jours, l'incendie a notamment ravagé une zone industrielle à l'est de Biscarrosse, compliquant fortement l'approvisionnement des habitants.
1: Sacha Dubessé, envoyé spécial de RTL à Biscarrosse.
0: Biscarrosse dans les Landes, la Gironde à présent toujours sur le front des incendies. 55 000 nouvelles évacuations ordonnées par la préfecture.
1: 5 communes sont concernées, Marcheprime, Cestas, Mios, Biganos et Le Barp. Le vent souffle et le feu s'approche de Bordeaux. Les sapeurs-pompiers sont à la lutte. Près de 42 000 hectares sont partis en fumée. 220 000 personnes ont quitté leur domicile dans le département. Si vous prenez la route aujourd'hui, il est conseillé d'éviter la Gironde. Bison Futé appelle ce matin à laisser les routes libre pour les secours. Pour les trajets en train, l'annulation et le report des billets sont gratuits sur le site de la SNCF.
0: Et en plus de la Gironde, ça continue de brûler également à Pont-de-Vesse et dans le Var.
1: Près de 4000 hectares partis en fumée en 5 jours et de nombreuses reprises de feu. Conséquence, 2000 personnes ont encore dû évacuer hier soir sur ordre de la préfecture, Julie Gascot.
5: Entre les sirènes des pompiers et le balai des hélicoptères bombardiers d'eau, les habitants fuient vers la salle des fêtes du village, comme Hervé.
6: En fait, on est encerclé par les flammes quand on voit tous les feux. Donc bon, par précaution, on a préféré partir à cause des fumées.
5: Il est producteur de safran sur les hauteurs du village.
6: C'est le travail de toute une vie, donc si on le perd, voilà, ça va être très dur.
5: Et il n'a pas pu mettre en sécurité ses chevaux.
6: On les a laissés dans le champ, mais en liberté, comme ça, si jamais il y a le feu, qu'ils puissent au moins s'échapper. On ne dort pas la nuit, on passe nos nuits à surveiller, on fait des quarts, comme les marins. 2 heures chacun.
5: Attablé juste à côté, Dominique, lui, a été évacué chaque soir depuis le début de l'incendie.
7: Épuisé, on ne dort plus, on nous accueille sérieusement, mais on n'est pas chez nous, on dort avec du monde, donc c'est un peu compliqué. Mais on pense à la nature, les deux plus beaux massifs du secteur, pour ne pas dire... On est un peu chauvin chez nous, mais tout est parti en fumée, donc c'est un désastre.
5: Alors forcément, la pluie de la nuit, ça lui donne un peu d'espoir.
1: Julie Gasco dans le Var pour RTL. Et puis un mot également de la situation près de Madrid. 8 nouvelles communes ont été évacuées à l'ouest de la capitale. 25 000 hectares sont touchés, 60 000 personnes évacuées. C'est le pire incendie de l'histoire de la région.
0: Chez nous, hier, après une nouvelle cellule de crise interministérielle, Sébastien Lecornu a annoncé des moyens supplémentaires pour lutter contre ces feux historiques.
1: Et notamment la distribution de 2,5 millions de masques FFP2 en Gironde et dans les Landes. Le plan blanc est activé dans les deux départements. Les hôpitaux se préparent à accueillir des patients en difficulté respiratoire, car ces fumées sont évidemment dangereuses. Frédéric Le Guillou, pneumo-allergologue et président de l'association Santé Respiratoire France.
8: Il y a des fumées noires, elles vont contenir du monoxyde de carbone, du cyanure, des matériaux qui ont brûlé également. Les fumées blanches, elles contiennent des particules fines et extra fines. Donc en termes de dangerosité, simplement des symptômes d'irritants, c'est-à-dire les yeux qui piquent, la gorge qui gratte, la toux. Bien sûr, les fumées sont dangereuses pour l'inhalation. Chez des gens qui peuvent faire des intoxications, ça peut tuer. On peut effectivement mettre un masque, on reste chez soi. Si on a une filtration de l'air, c'est mieux, effectivement. On va pas aller sortir, faire de l'exercice physique. Il faut avoir du bon sens vis-à-vis de tout cela.
1: Frédéric Le Guillou, pneumo-allergologue, président de l'association Santé Respiratoire France. Il était l'invité d'Alban Le Prince de RTL Soir.
0: Voilà la situation concernant les incendies, les impacts et les conséquences, évidemment. C'est RTL Matin Week-end jusqu'à 10h15, matinale spéciale, pour vous accompagner, vous écouter, pour vous expliquer la situation et vous expliquer les choses, tout simplement. 10h15, donc, et RTL.fr, l'évolution de la situation en Gironde, dans les Landes, dans le Var, en Corse aussi. N'hésitez pas à aller cliquer sur notre site RTL.fr. Il est 7h36, c'était le 26 juillet 2016. Le père Jacques Hamel était assassiné à Saint-Étienne-du-Rouvray par deux djihadistes.
1: Égorgé en pleine messe dans l'église de cette petite commune de Seine-Maritime, une attaque revendiquée par l'État islamique 10 ans après une journée d'hommage lui dédiée. Roselyne Hamel, sa sœur, est en contact depuis l'attentat avec la mère d'un des terroristes. Elle a évoqué sur RTL un dialogue nécessaire entre chrétiens et musulmans.
9: Ça s'est fait timidement, progressivement, durant ces 10 ans. Et j'ai beaucoup entendu parler de volonté de rassemblement, de réunions culturelles, interculturelles, interreligieuses, auxquelles Nassera et moi, nous avons été conviés cette année. Dernièrement, lors d'un témoignage dans le Nord, nous avons eu quelques jeunes hommes musulmans qui sont venus demander si l'on accepterait de venir témoigner s'ils étaient invités dans une mosquée. Évidemment, nous avons dit oui.
1: Roselyne Hamel, la sœur du père Jacques Hamel, sur RTL. Sébastien Lecornu sera présent pour cette commémoration. Une messe est prévue à 11h, puis le Premier ministre prendra la parole à 12h30. François Hollande, président de l'époque, est également attendu. Et dans le reste de l'actualité, une voiture a foncé hier soir dans la foule en marge de la Gay Pride à Berlin. Un mort et 16 blessés, dont 11 graves. Le véhicule a été abandonné sur place. Les autorités ont identifié un suspect lié au milieu islamiste. Il n'a pas encore été interpellé.
0: 7h37, la grande boucle.
1: Hier s'est achevée l'avant-dernière étape du Tour de France et l'équatorien Richard Carapaz qui s'est imposé sa deuxième victoire sur cette édition au classement général. Tadej Pogacar a consolidé son maillot jaune et s'élancera pour remporter, sauf surprise, son 5e Tour de France à l'issue d'une dernière étape exceptionnellement raccourcie, Hortense Crépin.
10: Oui, une décision des organisateurs et de la préfecture de police pour soulager les secours partis renforcer leurs collègues sur le front des incendies, notamment en Gironde. Les coureurs effectueront donc 44 kilomètres de moins que ce qui était prévu, sans passer par les Yvelines et les Hauts-de-Seine. La présentation des coureurs se tiendra bien à Thoiry, puis le peloton rejoindra Paris en bus pour prendre le départ de l'étape depuis les Champs-Élysées à 17h50. Il y aura 2 tours supplémentaires de la plus belle avenue du monde, puis direction le circuit final de Montmartre avant l'arrivée sur les Champs vers 19h45.
1: Merci Hortense Crépin. La dernière étape du Tour à suivre sur RTL dès 18h30 avec On refait le sport, suivi d'un club Jalabert exceptionnel à 19h et puis à 15h, c'est le Grand Prix de Hongrie en Formule 1. Le pilote McLaren Lando Norris va s'élancer en pole position juste devant Charles Leclerc et Kimi Antonelli.
0: Merci, on met tout ça en détail évidemment sur notre site RTL.fr. La météo du jour, du dimanche, on veut tout savoir avec Valérie. On a Laurence qui est connectée depuis Saint-Dizier-l'Évêque, le territoire de Belfort, à la 20 degrés. Ferré. Elle a une grosse pensée pour les naufragés de la Gironde, des Landes, tous ceux qui sont impactés par les incendies et par ses amis aussi qui sont dans le secteur. Valérie, notre ciel.
11: Alors, notre ciel, ça donne de la pluie quand même, des pluies orageuses ce matin dans une grosse portion sud-est. Ça, c'est vraiment une bonne nouvelle. On a de grosses pluies actuellement dans la Drôme, dans l'Ardèche, dans le Vaucluse, en Lozère, dans la Loire, en Haute-Savoie. Là, c'est un petit peu plus localisé. Ça va rester instable comme ça toute la journée. Malheureusement, les pluies ne vont pas jusqu'aux côtes. Donc, le département du Var pourrait avoir peut-être quelques pluies ce matin, mais franchement, c'est pas gagné. De même que la Corse, qui pourrait essuyer une ou deux petites averses aussi, ce qui serait vraiment bien, mais ce sera vraiment pas grand-chose pour tous les autres. Pratiquement pas de pluie, quelques gouttes de rien du tout avec cette dégradation qu'on attendait sur le nord-ouest et qui finalement donne un ciel certes assez nuageux entre le pays nantais et le département du Nord en passant par la Normandie, la Bretagne, mais ça donne juste quelques gouttes très très localisées. Cette dégradation va glisser un peu, on la retrouvera de la Charente et de la Charente-Maritime en allant jusqu'au port de la Lorraine, en passant par l'Île-de-France, par la région centre. Là encore cet après-midi, 2-3 gouttes et avec un peu de chance en soirée, la Gironde et les Landes pourraient aussi avoir une petite averse qui bien sûr ne seront évidemment pas suffisante. On ajoute à tout cela des vents assez sensibles, surtout cet après-midi, sur tout le territoire. Alors, il y a le Mistral et la Tramontane assez fort, évidemment, du Roussillon à la Provence, mais également sur la moitié nord et malheureusement aussi en Aquitaine avec des rafales de l'ordre de 40 à 50 km/h en pointe. Et les températures baissent. Alors là, c'est partout, par contre. Hein, 21 degrés à Brest, 22 à Pornic aujourd'hui, 25 à Paris, à Reims, à Orléans, 28 degrés à Carcassonne et Angoulême, 30 à Bourg-en-Bresse, 31 pour Ajaccio et pour Moulins.
0: Et Ben nous écoute à Tours et dit force aux pompiers qui sont mobilisés, bien sûr, sur le terrain face aux flammes. Je profite, Valérie, de vous, évidemment, de votre carte concernant les feux et les incendies pour refaire un point sur la Corse, sur l'île de Beauté qu'on n'oublie surtout pas au cœur de cet été.
11: Il y a beaucoup d'incendies. Il y en a un majeur d'ailleurs dans la région de Corté en Restonie qui a déjà depuis le 24-25 juillet que ça a commencé à bien brûler. Il y a beaucoup d'hectares qui sont partis. C'est un endroit qui n'est pas vraiment accessible. Donc forcément, à pied, c'est pas jouable. On a eu un feu à Oléta cette nuit qui a été fixé. Là, c'est terminé. À Bigoulia, en revanche, au sud de Bastia, ça compte. Continue de brûler et ça commence à brûler aussi en Balagne du côté de Calenzane, la Balagne où on a beaucoup de sentiers qui sont fermés par les autorités à cause du risque d'incendie comme le massif du Fango ou encore la forêt de Bonifato. C'est assez rare pour être mentionné.
0: Valérie Quintin au cœur de cette matinale spéciale consacrée aux feux, aux incendies et aux flammes jusqu'à 10h15 en ce dimanche matin. Tiens, on va s'arrêter ensemble sur une sécheresse assez exceptionnelle, celle que l'on vous décrit régulièrement et qui frappe tout notre pays avec des conséquences qui sont très très nombreuses. On va prendre un exemple dans le Doubs où certains villages de montagne sont alimentés par des sources qui se retrouvent à sec et ce sont des camions-citernes qui sont mobilisés pour maintenir l'eau courante. Bonjour Yannick Collant.
12: Bonjour à tous.
0: Alors nous sommes avec vous à Fleuret sur le plateau de la Mèche, 90 habitants. Sur place, il n'a pas plus de 14 mm de pluie, pas plus en tous les cas depuis le début du mois de juillet, hein, c'est ça?
12: Oui, et ce matin, c'est un camion de 30 000 litres d'eau qui se faufile difficilement sur ces routes étroites qui serpentent dans la montagne, arrivé au réservoir d'eau juste au-dessus du village de Fleuret. Philippe Mintag, le maire, vient vite aux nouvelles.
13: On va faire deux rotations ce matin.
14: Deux ?
13: Ouais. Là, on a perdu bien 80 cm dans la semaine. Et on remonte 40 cm quand on fait un camion de 30 mètres cubes. Donc là, avant le week-end, on va remplir complètement le réservoir.
12: Cédric Thévenot est le responsable de Veolia pour le Pays de Mèche. C'est lui qui coordonne l'alimentation en eau pour ces villages à sec.
13: On a des approvisionnements par camion en général à partir de fin juillet, mi-août. Là, cette année, c'est plus que précoce. À partir de mi-juin, on a commencé à faire des rotations.
15: Moi, ça fait une vingtaine d'années que je suis sur le secteur. C'est vrai que c'est de plus en plus récurrent. Malheureusement, on a de plus en plus de communes alimentées.
12: Nous montons sur le toit du réservoir avec le maire.
14: Ah oui, il est quand même à niveau au bord. Hein. La source de Fleuret, c'est un ancien ruisseau qui a été capté par les Romains.
12: Et là, il y a...
14: Il n'y a rien, non. Il y a la valeur d'un jet de robinet. Voilà, ça fait du 15 mètres cubes par la journée. C'est ridicule.
12: Pour tout le village.
14: Pour tout le village, ouais.
12: Au total, ces livraisons d'eau par camion peuvent représenter jusqu'à 80 000 euros par an pour la communauté de communes de Mèche.
0: Alors, on a compris que la pluie a été rare, hein, depuis le début de ce mois de juillet. Les habitants, comment est-ce qu'on s'adapte, Yannick?
12: Interdiction de gaspiller l'eau, évidemment, c'est devenu un réflexe à Fleuret où le climat est désormais imprévisible pour le maire.
14: Ah ben, tout le monde fait attention, oui. Interdiction d'arroser. De toute façon, nos jardins, c'est plus des jardins, c'est au sec. Faut qu'on économise l'eau, oui. On récupère dès qu'il pleut, on remplit les bassines, on remplit tout ce qu'on peut. Mais seulement, on attend la pluie, voilà. Ce qu'il y a, c'est qu'on nous disait que les nappes phréatiques étaient pleines au printemps. C'est plein, c'est plein. On en avait marre de voir la flotte, et puis on arrive à mi-juin, on n'a plus d'eau, quoi.
12: Les plus en difficulté, ce sont les quatre éleveurs du village. Ils produisent du lait pour faire le comté qui fait la renommée de la région. Denis Sandeau a 70 vaches laitières.
14: Une vache, elle boit 120 litres en temps normal, mais là, elles boivent bien plus. Puis là, il n'y a plus d'herbe, alors elles boivent. J'ai jamais vu ça.
12: Vous aviez jamais vu une situation
14: comme ça ? Non, la source a toujours bien donné au village. Des fois, il y a trois semaines comme ça, au mois de juillet, août, mais pas depuis le mois de juin.
12: Est-ce que vous dites que c'est une situation exceptionnelle ou vous avez peur que ça se reproduise d'année en année?
14: Ils disent. Hein. Ils parlaient de quoi? De 2050? Non, mais ça vient déjà maintenant. Alors.
12: Le réservoir de fleuret est désormais quasiment rempli. On y laisse même un peu plus que ce qui est prévu pour la consommation d'eau potable du village. Parce qu'en cas d'incendie sur la montagne, c'est ici que les pompiers devront s'approvisionner en eau. Ils n'auront pas d'autres ressources.
0: Voilà la sécheresse hein, dans notre pays, en France. Focus dans le Doubs ce matin, reportage long format signé Yannick Holland. Merci à vous Yannick. 7h44, matinale spéciale jusqu'à 10h15. Nous sommes au cœur des incendies avec nos envoyés spéciaux, avec nos spécialistes, nos invités. Jean-Sébastien Petit-Demange, Valérie Quintin en studio évidemment, pour vous accompagner en ce dimanche matin. Il est 8h moins le quart.

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9: 7h47, très bon réveil à vous tous. Si vous nous rejoignez, si vous ouvrez les yeux en ce dimanche matin, je vous donne juste deux chiffres. 42 000 hectares de surface brûlée, 220 000 personnes évacuées. Voilà les chiffres du matin de la préfecture de Gironde pour qu'on puisse évaluer tous ensemble la situation absolument catastrophique qui concerne et la Gironde, et les Landes, et le Var, et la Corse, et tant de régions de notre territoire qui sont impactées par les flammes. J'aimerais qu'on aille justement dans les Landes en direct à Biscarrosse avec Sacha Dubessé qui est sur le terrain, RTL, son micro au milieu des habitants, des touristes et d'une personne qui a tout perdu, hein, c'est ça Sacha?
10: Oui Stéphane, je suis avec Solange. Solange, elle a vécu ce qu'on peut dire quand même l'enfer ces derniers jours. Elle avait évacué plusieurs fois. Elle habite à Ambonnet, donc c'est une zone qui a été fortement touchée par les incendies. Malheureusement, sa maison a été brûlée par les flammes, ravagée par cet incendie. Solange, j'imagine que les derniers jours ont été très compliqués. Vous êtes revenu à Biscarrosse hier soir, ce matin. J'imagine que vous n'avez pas vraiment de mots à dire sur ce que vous vivez actuellement.
11: C'est irréel. On est anéanti, on est vide. Il y a pas de mots. En fait, hier soir, quand on a évacué de Biganos, où nous étions en refuge chez notre fils, sachant que Biscarrosse, pour certains, était ouvert, on savait pas où aller, on est revenu sur Biscarrosse.
10: J'imagine que c'est un moment très difficile. Ça faisait, vous m'avez dit, 25 ans que vous habitiez dans cette maison. Tout c'est beaucoup fait. De souvenirs, évidemment.
11: Mais bien sûr, mes enfants ont grandi là, ils ont fait leur adolescence. Enfin, et puis tous ces souvenirs familiaux qui s'en vont, on n'a plus rien. Rien. Il nous restait nos chaussures avec lesquelles nous avons quitté notre maison, un short et un t-shirt. Et nos papiers, un ordinateur portable dans lequel on a quelques documents administratifs. Quoi vous dire d'autre?
10: Est-ce que vous avez pu retourner chez vous, voir à quoi ressemble votre maison aujourd'hui?
11: Pas du tout. En fait, c'est une connaissance sûrement du quartier qui a fait une vidéo Et en fait, on l'a découvert comme ça, chez notre fils Abiganos.
10: On sent que vous êtes quand même très touché. C'est très difficile ce que vous vivez aujourd'hui.
11: Il n'y a pas de mots. C'est au-delà du matériel, c'est tout ce qu'on a perdu, c'est les souvenirs, c'est même des souvenirs lointains. Je peux remonter à mes parents, mes grands-parents, les accumulations de photos, de bijoux familiaux, de...
10: Et aujourd'hui, vous n'avez pas du tout d'informations pour la suite de ce que ça va être pour vous?
11: Mais oui, bien sûr, nous sommes assurés. Mais ça va prendre du temps. Il faut recommencer à zéro.
10: C'est une nouvelle vie qui commence, j'imagine, Solange.
11: Tout à fait, ça sera une autre vie, une deuxième vie.
9: On est très ému, évidemment, de la situation de cette personne qu'on écoute ce matin grâce à vous, Sacha Dubesset. Vous avez le moyen de lui passer le casque pour qu'elle puisse m'entendre,
10: oui,
9: cette personne?
10: Oui, bien sûr. Est-ce que je peux vous passer mon casque? C'est Stéphane, le présentateur, qui a un mot à vous dire. Alors, hop, je vous mets le casque, Solange. Hop, est-ce que vous l'entendez? Est-ce que vous entendez Stéphane?
9: Bonjour Solange, bonjour à vous.
11: Bonjour.
9: On est tous très émus, évidemment, ici en studio, puis sans aucun doute tous les auditeurs de RTL qui sont connectés et à l'écoute ce matin de votre situation, du fait que vous ayez tout perdu en raison des flammes et de cet incendie. C'est absolument terrible. Vos mots étaient très très forts. On peut pas faire grand chose si ce n'est vous écouter ce matin. Et je vais prendre sur moi et vous offrir un cadeau que vous utiliserez quand vous le souhaitez, plus tard, quand vous aurez passé peut-être un peu l'éponge sur tout ça. On va vous offrir ce matin RTL un séjour à Grignan, en Drôme Provençale, pour aller vous aérer, pour vous changer les idées. C'est au clair de la plume, c'est un superbe hôtel de 4 étoiles. Et vous prendrez du bon temps pour en profiter, peut-être oublier particulièrement et pendant quelques temps, en tous les cas, ce que vous avez vécu. Est-ce que vous êtes d'accord avec ça, Solange?
11: Merci, c'est généreux. C'est généreux.
9: Sacha, je vais vous laisser récupérer, évidemment, notre habitante Solange, qui est très très émue, on l'entend et on est tous concernés. Et je suis sûr que les auditeurs vont envoyer plein de messages, bien sûr, de soutien à tous ces habitants-là, dans les Landes, comme on vient de le vivre à Biscarrosse. Sacha, on vous retrouvera régulièrement, évidemment. Et puis, comme on le vit aussi en Gironde, où il y a des dégâts qui sont considérables, et puis les flammes qui emportent tout aussi, dans le Var, et puis sur l'île de Beauté. On vit toute cette actualité aussi avec Nathalie. J'aurais qu'on ait Nathalie en ligne ce matin. Bonjour à vous, Nathalie.
12: Oui, bonjour.
9: Vous êtes dans le Pas-de-Calais, vous deviez, vous, partir en vacances sur le bassin d'Arcachon, hein, c'est ça, Nathalie?
12: Oui, vendredi, oui.
9: C'est-à-dire que vous avez tout annulé, dites-nous?
12: Oui, on a appelé jeudi matin, je sentais bien que ça allait dégénérer. Donc on a pris la décision rapidement, j'ai pas eu d'état d'âme, entre guillemets, pour me dire c'est de la folie. Donc, ouais, on a annulé, tout était prêt. Pour vous dire honnêtement, je viens juste de ranger les sacs, de les vider, parce que ça fait 2 jours que je suis devant la télé, c'est un peu mon septembre.
9: Oui, l'émotion aussi, là, vous la mesurez, Nathalie, hein. Donc c'est une croix sur les vacances, évidemment, vu la situation.
12: Ouais, mais ça, c'est pas grave, par rapport à ce qu'on vient d'entendre, c'est pas grave. Ouais. Je suis très triste pour tous ces gens, pour tous ces commerçants. On est allé la première fois en 99. Les propriétaires de la maison qu'on louait sont devenus des amis et je pense à eux. J'ai même pas réussi à les appeler encore parce que je sais pas quoi leur dire. Mon fils, bah forcément, il a vécu toutes ses vacances d'enfance dans le bassin d'Arcachon, donc il a

0: l'entendait avec Solange, et puis ça concerne la Corse aussi désormais, puis ça touche aussi le Var, et on va accompagner tout le monde au maximum ce matin sur RTL. À 7h55, on est ensemble jusqu'à 10h15, n'hésitez pas, Perrine vous attend au standard, hein. 3210 321 0. On va respirer un peu, j'ai le temps de vous dire juste que ça va pas arranger la situation, qu'il n'y a plus de train au sud de Bordeaux, c'est-à-dire que la SNCF a pris la décision, sans doute avec les autorités, d'interrompre le trafic ferroviaire donc au sud de Bordeaux. C'est-à-dire que pour tous ceux qui devaient aller dans le sud-ouest, c'est-à-dire à Bayonne, qui devaient aller à Dax, qui devaient aller tout en bas, voire vers l'Espagne, en de Marsan, tout ça, c'est à l'arrêt pour l'instant. On vous tient au courant, il est 7h55.
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16: Ouais, les auditeurs sont très très impactés hein, par les propos de notre habitante là de Biscarrosse il y a quelques instants. On a Aline qui réagit sur la page Facebook de l'émission. Solange m'a fait pleurer là en direct au réveil. Pauvres habitants, pauvres gens, bravo aux pompiers. La lutte continue, la situation, je vous la rappelle, le trafic ferroviaire est donc interrompu, on le précise aux auditeurs, Jean-Sébastien Petit-Demange, au sud de Bordeaux. Hein, c'est
17: absolument.
16: Ça. Hein.
17: Au sud de Bordeaux-Saint-Jean, on peut pas aller à Arcachon, évidemment. On ne peut pas descendre vers Morsens, on ne peut pas descendre vers Bayonne, ni vers Mont-de-Marsan. Il y a également une demande de limitation de vitesse dans les départements limitrophes, qui sont la Charente, la Charente-Maritime, la Corrèze, la Dordogne, la Haute-Vienne et le Lot-et-Garonne. Limitation de vitesse à moins 20 km/h pour chaque véhicule, pour éviter les émissions de micro-particules, de particules fines qui sont déjà débordante, tous les seuils sont en train d'être explosés dans le sud-ouest.
16: Trafic ferroviaire interrompu au sud de Bordeaux et ça concerne évidemment les TGV également. Hein.
17: Absolument.
16: TER, oui, c'est tout le trafic hein, oui, qui est à l'arrêt depuis la gare girondine, gare bordelaise. On a beaucoup d'émotions.
17: Si vous partez du nord, renseignez-vous pour pas être bloqué pendant des heures, soit à Bordeaux, soit avant.
16: Et on vous tient au courant évidemment, ça me fend le cœur ces incendies, le message d'Hélène sur la page Facebook de l'émission. C'est une tragédie qui se déroule dans notre pays. Voilà le commentaire de Christine aussi, qui nous rejoint sur les réseaux sociaux. On vous détaille tout, on vous explique tout avec Valérie, avec Jean-Sébastien, avec toute l'équipe de la rédaction qui est mobilisée sur le terrain, ici en studio, avec nos invités à venir. Bienvenue, nous sommes ensemble.

0: Jusqu'à 10h15 pour vous accompagner. C'est RTL, il est 8h.
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0: 8h pour tout savoir à mes côtés, Brieux Bochet. Bonjour Brieux.
3: Bonjour Stéphane, bonjour à tous.
0: Plus de 40 000 hectares brûlés, 200 000 personnes évacuées. L'incendie monstre continue de faire des ravages en Gironde.
3: Et les pompiers ont une nouvelle fois passé la nuit à combattre les flammes. Les dizaines de milliers de nouveaux évacués, eux, commençaient à subir les répercussions de l'incendie. Des évacués en grande partie en vacances, il faut donc trouver un plan B. Et c'est la Vendée qui a la côte. Et puis, 10 ans après l'attentat qui a coûté la vie au père Jacques Hamel, une commémoration se tient aujourd'hui à Saint-Étienne-du-Rouvray.
0: C'est donc le chiffre du matin, 42 000 hectares brûlés. Le feu continue de ravager la Gironde et se rapproche toujours plus de Bordeaux.
3: Et sur le terrain, Alain Aménagé, les 1400 pompiers luttent toujours d'arrache-pied face aux flammes. Ils parlent du feu tout simplement le plus dangereux jamais connu en France.
4: Oui, parce qu'il faut imaginer des tornades de flammes. C'est-à-dire que le feu tourbillonne sur lui-même, nourri par des vents qui viennent de l'Atlantique. Ces flammes, elles attrapent la cime des arbres, c'est-à-dire qu'elles peuvent atteindre parfois 15 mètres. Et surtout, cet incendie, il avance vite. Il peut parcourir jusqu'à 5 km par heure. Un incendie qui ne laisse donc aucun répit aux 1400 pompiers mobilisés. C'est ce qu'explique Marc Vermeulen, le patron du SDIS.
5: Le moindre espace qu'on va lui laisser dans le dispositif sur lequel on a du vent qui s'engouffre dedans, il va repartir de plus belle. Donc on essaie vraiment de le quadriller, que ce soit avec les pare-feux, des largages de retardants. On anticipe les changements d'orientation du vent pour en fait contrecarrer toute progression qu'il pourrait avoir dans un autre axe.
4: Malgré toutes ces actions, malgré l'intervention de l'armée, de l'A400M, eh bien ce feu, il ne cesse de progresser. Vous l'avez dit, 42 000 hectares ce matin, c'est-à-dire 4 fois la surface de Paris. Et un incendie long d'une trentaine de kilomètres qui part de l'océan Atlantique au niveau de la commune du Grand Croc, qui borde en partie l'étang de la Cano et qui s'arrête ce matin à une trentaine de kilomètres de la métropole de Bordeaux.
3: Merci beaucoup Léna Ménager. Face à l'avancée de ces flammes, 55 000 personnes ont dû être évacuées très tard hier soir dans les communes de Cestas, Mâche-Prime, Mios, Béganos et Le Bar. Arthur Pereira, on vous retrouve en direct du parc des expositions de Bordeaux. Et les évacués que vous avez rencontrés vivaient en fait depuis plusieurs heures avec les répercussions de cet incendie.
6: Oui, sans jamais voir les flammes depuis les fenêtres de sa maison, Maryse, qui habite la petite commune de Le Barpe à 40 km de Bordeaux, avait l'impression d'être au milieu de l'incendie. Les sirènes des pompiers résonnaient dans son salon et la retraitée commençait à s'inquiéter.
7: Pas de masque, donc il fallait évacuer. Hein. De toute façon, on pouvait pas rester. Moi, je suis asthmatique, donc je pouvais pas rester sur place.
6: Ça vous prenait le nez, racontez-nous la sensation que ça vous procurait.
7: Ça brûle, ça pique les yeux, ça brûle la gorge, et puis on a du mal à respirer.
6: Ses côtés, Gérard, son mari, porte le petit sac d'urgence avec une trousse de toilette et quelques sous-vêtements. Le retraité n'aurait jamais pensé qu'il allait quitter sa maison, mais les conditions devenaient de plus en plus compliquées.
8: C'est surtout la fumée hein, qui est désagréable. Le feu apparemment est encore un petit peu éloigné de notre commune. Mais on nous a fait évacuer, je pense, pour éviter les fumées toxiques. Hein.
6: Sa femme Maryse finit par écourter notre interview. Elle se cache le nez avec son manteau pour tenter de respirer au milieu de cet épais nuage de fumée qui, on le rappelle, a atteint Bordeaux et stagne ici au-dessus de la métropole bordelaise.
3: Merci Arthur Pereira en direct de Bordeaux. Donc, et puis côté transport, la SNCF annonce que le trafic ferroviaire est interrompu jusqu'à nouvel ordre au sud de la ville et invite à repousser les voyages au minimum jusqu'à demain. L'autoroute A63, elle, est fermée sur 60 km. Entre Bordeaux et l'Espagne.
0: Voilà des informations pratiques, on va vous mettre en détail évidemment parce que c'est très précieux, très utile, un détail sur notre site rtl.fr à partir de maintenant. Face à cet incendie monstre, impossible pour bon nombre de touristes de rejoindre leur lieu de vacances en Gironde ou dans les Landes.
3: Alors beaucoup changent donc leur fusil d'épaule et se reportent au dernier moment vers une autre destination sur la côte atlantique, notamment avec beaucoup de vacanciers qui fuient vers la Vendée, Simon Chenot.
9: C'est l'heure du déjeuner sur la terrasse.
10: Une omelette.
9: Au calme.
11: Il fait chaud, on en profite.
9: Cette famille de Parisiens a quitté il y a quelques heures le terrible feu de Biscarrosse.
12: Il y avait quand même beaucoup de flammes, donc dans la soirée on s'est dit on fait nos bagages.
9: Et a trouvé Saint-Jean-de-Mont comme refuge au dernier moment pour la deuxième moitié du séjour.
12: Parce qu'il y a ma sœur et mon beau-frère qui sont là, donc on s'est dit voilà, on va faire au plus simple et je connaissais déjà, donc voilà. C'est beau Biscarrosse, hein, c'est très beau les Landes, donc on serait bien resté là-bas.
9: Quasi tous les campings de la ville disent disent qu'ils ont reçu des appels de touristes paniqués. Bruno Puot gère Yellow Village.
1: On a deux établissements. L'autre établissement, on a eu au moins 20-30 appels. C'était que ça toute l'après-midi. Ouais.
9: Souvent, il reste quelques locations seulement. C'est le cas à la Prairie, où loge maintenant la famille de Parisiens. Nicolas Vrignot est le co-gérant de ce camping.
2: Disons que nous, il nous restait quelques places. On a réussi à remplir. Il reste encore, il doit rester encore un mobil-home.
9: Par chance, on entre dans la semaine à cheval entre juillet et août. Et souvent, à cette période-là, dans les campings, il reste des places par-ci, par-là. De quoi donner une seconde chance aux vacanciers sinistrés.
3: Simon Chenot en Vendée pour RTL a noté que le sud-ouest n'est pas la seule région concernée par les incendies. Ce matin, le feu est toujours très actif dans le Var, vers Pont-Ves, où 2000 personnes ont encore dû être évacuées hier soir suite à de nombreuses reprises de feu. Et puis en Espagne, 8 nouvelles communes ont été évacuées à l'ouest de la capitale, Madrid. Les flammes déchaînées ont pour l'instant ravagé 25 000 hectares.
0: La situation du moment, nous sommes le 26 juillet 2026, il est 8h06, on vous dit tout sur les incendies, évidemment, RTL Matin Week-end qui joue les prolongations. On est en direct jusqu'à 10h15 pour vous faire vivre les événements, vous les décrire évidemment et vous les expliquer avec nos invités à venir, nos envoyés spéciaux et tout le monde ici dans le studio de RTL, donc jusqu'à 10h15 en direct, rtl.fr pour un point complet sur la situation, pour tout savoir, n'hésitez pas à aller cliquer. Il est 8h06, c'était le 26 juillet 2016, Brieux, le père Jacques Hamel, était assassiné en pleine messe à Saint-Étienne-du-Rouvray par deux djihadistes.
3: Et 10 ans après, jour pour jour, le diocèse de Rouen et la ville organisent aujourd'hui une journée de commémoration, l'occasion de mettre l'accent sur l'unité et la résilience de la commune. Après ce drame, explique le maire Joachim Moïse.
10: Nous allons procéder à 10 heures au dévoilement d'une plaque. Ce drame nous a fait nous réinterroger sur le fait de savoir si on allait assez loin dans la connaissance des autres, d'une religion vis-à-vis d'une autre. Pour reprendre les mots de l'ancien maire Hubert Vulfranc, on a été plus fort après qu'avant. Pour nous, c'est très important d'avoir la possibilité d'une part de se rappeler et puis de trouver, je dirais, la force d'aller de l'avant, que notre ville ne reste pas ancrée dans ce souvenir sombre, obscur, mais puisse bien s'en servir comme d'une véritable force avec la résilience pour aller vers une cohésion encore plus forte entre nous.
3: Le maire de Saint-Étienne-du-Rouvray au micro de Mathis Lang, Sébastien Lecornu sera présent pour cette commémoration. Le Premier ministre doit prendre la parole vers midi et demi.
0: L'actualité à l'étranger avec une personne tuée hier soir à Berlin en marge de la marche des fiertés.
3: Un véhicule a foncé dans la foule en plein cœur de la capitale allemande. 16 personnes ont également été blessées, dont 11 grièvement. La police évoque un suspect qui serait lié au milieu islamiste et il n'a pas encore été interpellé.
0: Allez, le Tour de France, c'est l'heure de retrouver Laurent Jalabert.
13: L'œil de Laurent Jalabert.
3: Et Richard Carapaz qui s'est imposé sur l'étape Rennes hier au sommet de l'Alpe d'Huez. Tadej Pogacar, lui, a consolidé son maillot jaune. En revanche, le Français Paul Sexas a décroché dans la montée et peut dire adieu au podium, selon Laurent Jalabert avec Hortense Crépin.
14: Bonjour Laurent.
15: Bonjour.
14: Paul Sexas a perdu du temps hier dans cette étape entre le Bourdoisan et l'Alpe d'Huez. Il pointe désormais à 2 minutes 14 du troisième Isaac Del Toro. Le Français dit donc adieu au podium, Laurent.
15: Oui, le podium s'est terminé. Sur la dernière étape, il n'y aura pas l'opportunité d'aller chambouler ce classement, surtout avec 2 minutes de retard désormais. Non, je pense que la hiérarchie est respectée, hein, en l'absence de Vingegaard et avec l'abandon aussi de Lipovic. Quand on regarde les 4 premiers, ils sont chacun à leur place au regard de ce que nous avons vécu pendant ces 3 semaines. Est-ce que Paul Sexas doit nourrir des regrets? Peut-être celui de ne pas avoir essayé et quand il a senti que Del Toro était en difficulté, notamment sur l'étape du Lioran. Dans le col de Pertus, on a bien vu que Pogacar attendait, ils s'en sont rendus compte dans le Puy-Marie déjà que ça n'allait pas pour Del Toro. On avait vu l'équipe de Sexas prendre les commandes au sommet du col. Là, peut-être qu'il y avait moyen d'aller creuser un écart supplémentaire. Mais bon, aujourd'hui, avec 2 minutes d'écart, il n'y a plus de regrets à avoir.
14: Merci Laurent, on se retrouve tout à l'heure à 10h pour décortiquer l'étape du jour.
15: À tout à l'heure.
3: Et la dernière étape cet après-midi, c'est un raccourci de 43 km. Une décision prise afin de soulager les forces de l'ordre déployées pour lutter contre les incendies dans le sud-ouest. Départ 17h50 sur les Champs-Élysées. À suivre, bien sûr, toutes les 30 minutes sur RTL.
0: 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Les courses, Mont-de-Marsan aujourd'hui, un départ à 15h25.
3: Et Alexandre Koopman vous conseille de jouer le numéro 3, le 2, le 13, le 10, le 4, le 9 et le 6. La outsider de RTL, c'est le numéro 6, Pressa Diretta.
0: C'est bien noté, merci Brieux Baucher. De retour tout à l'heure à 9h pour vous informer. Valérie, le ciel. Des orages.
16: Oui, j'ai des orages, figurez-vous. Ça, c'est bien. Aux abords de Montélimar, de Saint-Étienne, d'Évian. Alors, il n'y en a pas beaucoup. Ça ne va pas durer toute la journée non plus. Mais c'est toujours bon à prendre. Ces orages vont vraiment aller se réfugier vers les Alpes dans le courant de la journée. La montagne Corse pourrait bien avoir une petite ondée orageuse aussi. Et ça, c'est une bonne nouvelle pour les incendies qui sévissent sur Corté actuellement. Pour les autres, un temps encore assez ensoleillé entre les frontières du Nord et le Sud-Ouest. Certes, il y a deux, trois petites averses de rien du tout actuellement dans les Pyrénées-Atlantiques. Alors, avec un petit peu de chance quand même, la dégradation qui a abordé le nord-ouest et qui donne pas de pluie, hein, c'est juste un ciel nuageux. Mais j'attends quand même quelques petites averses dans le courant de la journée. Et vraiment, si on a de la chance, ces petites averses pourraient glisser jusqu'à la Gironde et jusqu'aux Landes d'ici ce soir. Ce sera pas grand-chose, mais encore une fois, c'est toujours bon à prendre. Et malgré tout, c'est pas mal parce qu'avec la baisse des températures, ben ça va faciliter le travail des pompiers. Ce qui va pas le faciliter, c'est le vent. Un vent qui va souffler modérément, mais pratiquement partout en France. Mistral et Tramontane seront assez forts, de l'ordre de 60 à 70 km/h en pointe, et dans la région bordelaise, c'est un vent d'ouest à nord-ouest qui, pour le coup, ben, rabat les averses un petit peu plus au sud. C'est pour ça qu'il n'y en a pas actuellement, et ça va souffler aux alentours de 40 km/h en rafale. Les températures, donc 22 à Cherbourg cet après-midi, 24 à Quimper, 25 à Paris, 26 degrés à Bordeaux, 27 à Toulouse et à Rennes, 29 degrés pour Montluçon, 30 à Nice, 32 à Bastia.
0: Et nous allons à Bordeaux dans un instant en direct, évidemment, évaluer la situation. Les incendies, ça se prolonge plus que jamais, trafic ferroviaire interrompu. Je le rappelle aux auditeurs qui nous rejoignent à 8h11, qui ouvrent les yeux. Pas de train au sud de Bordeaux jusqu'à nouvel ordre en raison de la progression de l'incendie. Demande effectuée par la préfecture de Gironde et donc validée par la SNCF. Karine est en Bourgogne, elle nous dit quelle catastrophe. Soutien aux pompiers et aux évacués. Et puis Isa est dans la région lensoise. Courage aux soldats du feu et aux habitants. Toute la France est concernée par ce qui se passe, par ces incendies. Donc en Gironde, dans les Landes, dans le Var et en Corse.
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0: Et RTL Matin qui se prolonge jusqu'à 10h15 ce matin pour vivre en direct les événements concernant les incendies sur notre territoire. Je vous redonne les infos importantes. 55 000 nouvelles évacuations dans des communes aux abords de Bordeaux. Ça s'est passé cette nuit, notamment Mios, Biganos ou encore Sestas. On est là à une vingtaine de kilomètres, pas plus, du cœur de la cité girondine, parce que les flammes sont toujours omniprésentes. Je vous précise que le trafic ferroviaire est interrompu jusqu'à nouvel ordre au sud de Bordeaux en raison de la progression de l'incendie. Là, c'est une décision décision de la préfecture en accord avec la SNCF. Donc pas de train au départ de Bordeaux en direction de Dax, en direction du Pays Basque, Bayonne, Mont-de-Marsan, tout ça est concerné, hein. Évidemment. Donc renseignez-vous si vous devez rejoindre ces régions, vous n'hésitez pas. On va retrouver Bordeaux justement en direct, c'est Arthur Pereira qui est avec nous au milieu de tous ces évacués. Donc on est à plus de 200 000 désormais, Arthur. Vous êtes au parc des expositions avec nous en direct depuis 6h du matin, tout à l'heure, avec ces évacués qui sont accueillis, qui gèrent ces moments douloureux comme ils le peuvent, évidemment, dans un hangar en particulier où il y a des personnes âgées, hein, c'est ça ?
4: Absolument, des résidents, des EHPAD qui ont été évacués à cause des alertes, donc des EHPAD qui se situent à proximité de la métropole de Bordeaux. Juste devant moi, là pour vous faire une petite photo, on a des lits de camp avec des couvertures de survie notamment, et puis on voit des personnes âgées qui sont en dessous, à leur côté, on retrouve des aides-soignantes, des infirmières, on a aussi des bénévoles qui leur apportent un peu d'eau, un paquet de gâteaux, donc voilà, c'est vraiment une unité médicale en fait qui s'est créée ici. Et pour vous dire, là, si je me tourne à gauche sur le parking, on a des camions des différents SAMU, des SMUR. Là, devant moi, si je regarde la dame, SAMU 17. Plus loin, j'ai vu le SAMU de Pau. Donc en fait, c'est toute la région Aquitaine qui est mobilisée. Il y avait même le SAMU 92, pour vous dire. Donc c'est même au-delà de la région, c'est la France qui est consacrée pour tenter et pour essayer tout simplement d'accueillir les personnes dans les meilleures conditions.
0: Ouais, mobilisation générale, on le comprend bien, évidemment, Arthur. Je voudrais que vous redisiez aux auditeurs qui nous rejoignent ce matin la situation dans le ciel bordelais et dans ses environs, évidemment. Parce que vous nous expliquiez tout à l'heure à 6h15 qu'il y a évidemment toujours la fumée et puis toujours cette odeur aussi au sein même de la ville de Bordeaux, hein.
4: Exactement, les deux, c'est-à-dire l'odeur et la fumée. La fumée, là, si je passe la tête par la fenêtre, je vois ce gros nuage qui persiste, qui stagne, qui ne bouge pas. En fait, c'est comme vous aviez en fait un nuage qui était très bas, et puis un nuage particulier puisqu'il a cette odeur de fumée qui pique le nez, qui vient vous piquer aussi un peu la bouche. Je discutais tout à l'heure avec Maryse, là, il y a même pas 10 minutes, une dame qui a été évacuée cette nuit et qui se cachait avec son manteau qui cachait son nez puisqu'elle était asthmatique, et donc elle essayait de se protéger au maximum. Donc voilà, ouais, c'est vraiment ce nuage qui persiste, cette fumée. On le rappelle, 40 km l'incendie, 40 km d'ici, donc c'est un peu compliqué à imaginer quand on le vit pas, mais vraiment ça pique le nez et ça pique les yeux.
0: Arthur, vous restez bien avec nous s'il vous plaît. Évidemment, ça fait les gros titres de la presse, on le disait, alors presse internationale tout à l'heure, Jean-Sébastien Petit-Demange, et évidemment notre presse à nous, à la fois nationale et les quotidiens régionaux. Hein.
5: Tous les quotidiens régionaux ne parlent que du Sud-Ouest, que du Var et que de la Corse. Corse Matin d'ailleurs fait la une, évidemment, sur les incendies en Corse. Les dernières nouvelles d'Alsace parlent des incendies de tous les records. C'est étonnant d'ailleurs parce que la plupart de la presse quotidienne régionale cible sur les records. La Provence, l'été de tous les records. Le Républicain Lorrain, les feux de tous les dangers. La Dépêche titre à la une avec une immense photo de ce qui s'est passé hier. La France en feu. L'Est éclair parle d'un feu qui est totalement hors de contrôle, et le Progrès évoque ces méga-feux et de la mobilisation générale qui est en marche pour combattre ce qui n'a, je pense, jamais été vu en France jusqu'ici.
0: Situation inédite, évidemment. Tout ça dépend pas mal de la météo, Valérie Quintin. L'état des sols, c'est une chose. La sécheresse énorme que l'on connaît depuis des mois et des mois explique les choses aussi, mais ce sont les vents qui nous intéressent, à savoir comment ça va bouger, comment ça va se déployer. Ça doit intéresser particulièrement les autorités et surtout les pompiers, hein.
6: En fait, nous, on a des vents constants. En fait, c'est plus une question de météo, parce que les feux sont tellement importants qu'ils engendrent eux-mêmes des tourbillons. Ça change la direction du vent en permanence. Là, dans l'absolu, nous sommes dans un secteur ouest-nord-ouest sur la région. Des vents qui vont souffler aux alentours de 30 à 40 km/h. Mais cette puissance de vent fait tourner, ça fait des tourbillons, et pour le coup, c'est pour ça d'ailleurs que ça se répand un petit peu partout, qu'il y a des flammèches qui partent dans tous les sens, parce que tant que le feu est aussi intense, de toute façon, on peut pas se ramener à nos vents constants qui, eux, sont plutôt en altitude, alors qu'on a justement ces tourbillons qui se font en dessous, et c'est pour ça que le vent change de direction sans arrêt.
0: On peut refaire un point sur la Corse, sur l'île de Beauté évoquée par Jean-Sébastien, parce qu'on n'oublie pas, hein, l'île de Beauté, au cœur de l'été, comme ça, avec tous ces touristes, on vient beaucoup en Corse, et il y a des flammes aussi, 3-4 incendies incendies, c'est ça?
6: Oui, c'est ça. Alors là, il y en a trois qui sont vraiment actifs parce que beaucoup ont réussi à être enrayés assez rapidement. Alors il y a surtout le plus ancien, celui qui est du côté de Corté dans la vallée de la Restonique, où là c'est d'abord difficile d'accès. Ça fait déjà plusieurs jours que ça brûle. Il y a déjà eu quand même beaucoup d'incendies. Enfin, il y a eu beaucoup de foyers qui se sont répandus. On a un autre feu qui vient de se déclencher aux abords de Calenzane. Là, c'est en Balagne. La Balagne, elle est vraiment il faut être très vigilant en Balagne. Il y a beaucoup de sentiers de forêt qui sont déjà fermés, beaucoup de domaines qui sont fermés, les agriades sont fermées, la forêt de Bonifato aussi. Et on a aussi à Bigoulia, donc là c'est plutôt du côté de Bastia, de l'autre côté également un feu qui est toujours en cours aussi. Alors ils sont pour le moment pas trop importants ces deux derniers parce qu'ils viennent de démarrer, ils ont démarré hier soir et la nuit dernière. Mais bon, bah c'est pareil, là-bas il y a la sécheresse aussi. Ils vont peut-être avoir une averse orageuse aujourd'hui.
0: Eh ben on leur souhaite évidemment. Oui. Sur la Corse, on revient au Var aussi, situation compliquée, l'incendie de Pont-de-Vesse qui concerne beaucoup de pompiers, beaucoup de mobilisation. Il y a 2000 personnes qui restent évacuées dans le Var, donc au cœur de cet été là aussi. 4000 hectares qui ont été parcourus. J'aimerais qu'on refasse un point de situation géographique, Jean-Sébastien, par rapport à ces communes qui ont été évacuées au cœur de la nuit, là, pas loin de Bordeaux, à quelques kilomètres. Donc on disait, il y a Mios, il y a Biganos, il y a Cestas aussi, c'est ça?
5: Si on prend géographiquement Cestas, c'est la commune la plus proche de Bordeaux, qui est au sud-ouest. Ensuite, il y a Marcheprime, il y a Biganos. Là, on arrive, on a traversé tout le parc naturel régional de la forêt des Landes et on arrive sur le bassin d'Arcachon. Et puis au sud de Biganos et de Marcheprime, il y a le Barp et Mios, qui représentent 18 000 habitants à deux communes. Je rebondis sur ce qu'a dit Arthur Pereira. Dès que ça sent le brûlé, dès qu'il y a une odeur dans ces fumées, j'ai un ami pneumologue qui vient de m'envoyer un SMS. Il faut absolument mettre un masque parce que ce sont des fumées qui sont toxiques.
0: Précision importante en termes de santé. On y reviendra tout à l'heure, bien sûr, puisque RTL Matin Week-end joue les prolongations vu l'actualité en ce dimanche. Et ce, jusqu'à 10h15, nos invités vont nous rejoindre en direct, nos envoyés spéciaux sur le terrain. On va aller dans les Landes d'ici à quelques minutes, écouter des auditeurs, des auditrices aussi, puisque vous êtes la priorité. Ça se passe au 3210. Racontez-nous si vous êtes impacté. Comment ça se passe pour vos proches dans des régions que vous adorez ou vous partez en vacances notamment. N'hésitez pas, c'est 3210 sur votre téléphone.
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0: Et c'est la DER du TDF, la dernière étape du Tour de France 2026 ce dimanche. Fin de journée, version courte, 89 km pour une arrivée sur les Champs-Élysées avec Pogacar, encore vainqueur, sixième sacre. Et cette grande boucle, nous la vivons de l'intérieur chaque matin. Grâce à vous, Antoine de Carne, bonjour.
9: Bonjour Stéphane et bonjour à tous.
0: Hier soir, les rescapés du Tour ont quitté les Alpes. Le peloton avec Paul Sexas et compagnie, une fois arrivé à l'Alpe d'Huez, est redescendu dans la vallée pour prendre le train à Grenoble, direction Paris. Et Antoine, vous étiez à bord avec tout ce petit monde.
9: Oui, et c'est sur le quai de la gare, spécialement fermé pour l'occasion, que tout le monde a rendez-vous. Sous les acclamations du public, les coureurs descendent de leur bus et se dirigent vers leur wagon. Et justement, je croise le français Baptiste Westhofer.
11: Oh bah tiens, vous avez le train vous aussi?
12: Bah oui, on prend le train nous aussi.
23: Ça fait du bien de partir directement en train vers Paris.
11: Ouais, c'est sûr, parce que Paris c'était toujours très loin des montagnes. Donc ouais, c'est cool.
12: Bon bah, à tout à l'heure.
9: Mais il n'a même pas le temps d'avancer qu'il est déjà appelé par Julien Alaphilippe.
28: Ah Baptiste, voilà.
9: Mais il est 20h45, c'est l'heure de partir.
29: Mesdames, messieurs, SNCF, voyageurs et le Tour de France, heureux de vous accueillir à bord de ce TGV Inouï entièrement dédié aux équipes du Tour de France.
9: Bon alors, je retrouve Baptiste Westhofer, le baroudeur de cette édition.
30: Baptiste, c'est calme là dans la voiture, non?
11: Attends, on a fait 6 heures de vélo en 3ème semaine avec 5500 dénivelés. C'est normal, non?
30: Vous êtes mort là en fait?
11: Moi ça va, mais mes collègues ils sont pas trop en forme.
9: Alors on va changer de voiture parce que je crois que c'est un peu plus animé là-bas.
11: Non!
9: C'est Benjamin Thomas et la Cofidis.
31: J'ai une étoile qui arrive là. Wow.
9: C'est quoi le jeu là?
31: Mario Kart. Et on fait juste une ou deux parties, mais on est compétiteurs donc j'ai envie de gagner. On sait pas souvent quand les transferts en train, mais apparemment il est à l'heure donc c'est parfait. En croisant les doigts.
9: Et en attendant, tout le monde est bien installé. Certains dorment, d'autres passent des coups de téléphone entre les voitures. Il y en a même qui re-regardent l'étape du jour.
0: Alors nous sommes curieux, Antoine. Dites-nous qui avait accès à ce TGV retour spécial Tour de France là.
3: Alors c'est un train de 509 places qui a été mis à disposition des équipes pour les 8 coureurs et 5 accompagnateurs répartis dans les 8 voitures du train.
7: Alors moi je suis Karine Dusser-Sarthe, la directrice générale de TGV Intercité.
3: Comment les équipes sont placées dans ce train ?
7: Alors en fait ils sont placés donc en fonction de la performance des équipes. Les équipes les plus performantes ont atterri dans la première classe et les moins performantes dans la seconde classe. C'est la décision du Tour de France.
3: Je vois Guillaume Martin de la Groupama FDJ United sur son téléphone.
10: Là j'étais en train de jouer aux échecs pour tout vous dire.
14: Le vélo c'est quand même le moyen de déplacement le plus écologique. Le Tour de France avec toutes les voitures suiveuses ça l'est moins. C'est un premier pas en fait, ce genre d'initiative.
10: Oui, l'organisation du Tour est alertée sur ces sujets-là et développe une sensibilité sur les questions écologiques parce que ils ont un rôle de vitrine, donc une forme de responsabilité. Et moi, je salue en tout cas ce partenariat. Ouais.
29: Toute l'équipe de la SNCF Voyageurs vous souhaite une excellente soirée.
3: Il est presque minuit, les coureurs sortent du train. Anthony Turgis a les yeux fatigués.
15: Oh, c'était un peu long. Après, au moins, on est tout de suite sur place, contrairement aux autres années où on coupait le voyage en deux avec le bus. Au moins, on va pouvoir faire une grande nuit.
3: Ils rentrent dans des bus affrétés pour les équipes, direction leur hôtel pour une bonne nuit de sommeil après un long trajet en train.
0: Antoine Decarne, le Tour de France, 21e acte donc à vivre ce soir sur RTL, 17h50, Montmartre, les Champs-Élysées et puis un club Jalabert version longue dès 19h avec Laurent et toute l'équipe.
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0: Vous restez bien là, évidemment, la suite de RTL Matin Week-end. On est ensemble jusqu'à 10h15, on parle des incendies, des conséquences. La situation du matin, on est à plus de 200 000 personnes évacuées. En Gironde, 55 000 personnes évacuées au cœur de la nuit. Trafic ferroviaire interrompu au sud de Bordeaux. On vous dit tout après ceci.
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33: 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On en parle dans un instant avec Florence Desparmet, chargée des relations avec les testateurs.
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0: Un bon réveil tout le monde dimanche matin. RTL vous accompagne bien sûr. On est ravis d'être là à vos côtés jusqu'à 10h15 en ce dimanche en raison de l'actualité de ces incendies XXL qui ravagent une partie de notre territoire dans les Landes. Sacha Dubessé tout à l'heure en direct avec nous à Biscarrosse. On sera aussi à Bordeaux pour rejoindre Arthur Pereira d'ici quelques instants pour évaluer la situation. 55 000 évacuations dans la nuit là dans plusieurs communes de Gironde. On va tout vous dire d'ici quelques instants avec Thibaut Hu, RTL.fr, évolution de la situation. Vous allez cliquer, les témoignages sont les bienvenus. Vos prises de parole, c'est au 32-10 jusqu'à 10h15 ce matin. Des invités vont nous accompagner, bien sûr, dans cette matinale spéciale. Et puis, on a été ravis tout à l'heure d'offrir un petit moment de bonheur à une habitante de Biscarrosse qui a tout simplement tout perdu. C'est Solange. On lui a offert un petit séjour pour se remonter le moral. C'était un cadeau à RTL parce que sa maison a brûlé et ils sont partis avec dans les cendres, évidemment, tous ses souvenirs. Et ça fait beaucoup, beaucoup réagir les auditeurs ce matin.
1: Oui, allez, c'est vrai. Preuve de la grande solidarité d'ailleurs qui s'installe un petit peu partout. Il y a Nathalie qui, sur la page Facebook de l'émission, propose à Solange de venir passer quelques jours chez elle en petite Camargue pour se changer la tête et se poser voilà quelques jours tranquillement.
0: Voilà la solidarité des auditeurs de RTL. Les messages sont les bienvenus sur la page Facebook. Nadine, auditrice de Lyon, a pleuré avec ce moment qui était très très fort, évidemment, qu'on revivra tout ensemble tout à l'heure. Après 9h15, on vous accompagne, on vous dit tout. Je rappelle à ceux qui arrivent là qu'il n'y a pas de train aujourd'hui au sud de Bordeaux. C'est-à-dire que le trafic ferroviaire est suspendu jusqu'à nouvel ordre. Au-delà de Bordeaux, la gare Saint-Charles, pas question pour l'instant, en raison de ces incendies, décision de la préfecture, d'aller dans le sud, donc en direction de Dax ou encore de Bayonne et de Biarritz, Jean-Sébastien.
2: Et l'A63, le route A63 est toujours fermé au sud de Bordeaux. Donc c'est, pour aller en Espagne, c'est totalement impossible de prendre cet axe-là non plus.
0: Et info pratique à retrouver en détail dès maintenant. RTL.fr, bienvenue donc tout le monde. RTL vous informe, il est 8h30. Toute l'actualité avec Thibaut Hu. Bonjour Thibaut.
4: Bonjour Stéphane, bonjour à tous.
0: Et à la une ce matin, dans les Landes, la douleur des sinistrés après le passage du feu.
4: Des habitants anéantis qui ont tout perdu dans les flammes. On sera en direct de Biscarrosse dans un instant. En Gironde, le feu fait rage, progresse et le trafic ferroviaire vient d'être suspendu au sud de Bordeaux. Dans ce journal également, le moral des sapeurs-pompiers à la lutte qui est à rude épreuve. Les pharmacies en Gironde prises d'assaut par des habitants et des touristes à la recherche de masques pour se protéger des fumées toxiques. Et puis la déception de Paul Sexas sur la grande boucle, le français qui devrait terminer le Tour de France au pied du podium.
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0: Direction donc les Landes d'abord, l'incendie se stabilise, les habitants retrouvent peu à peu leur maison et surtout constatent les dégâts.
4: On vous retrouve en direct, Sacha Dubessé, envoyé spécial de RTL à Biscarrosse. Sacha, vous êtes avec un habitant qui a pu retourner à son domicile et son jardin a complètement brûlé.
6: Oui, Joris est rentré cette nuit à Biscarrosse. Il a à peine eu le temps de décharger les affaires entassées dans sa voiture qu'il découvre les dégâts autour de chez lui.
7: Ma maison n'est pas brûlée, Dieu merci. Par contre, l'environnement autour de mon habitation est calciné, détruit et défiguré.
6: Tout le quartier qui est touché.
7: Oui, tout à fait. C'est un grand traumatisme. Je pense que les gens, on aura du mal à s'y faire et ça va être sur la durée. Ça va être très, très, ça va être très, très, très long et on va être marqué. Je pense qu'on va être très marqué. Il faut savoir que la ville de Biscarrosse est une ville très touristique et que elle est en partie défigurée maintenant. Donc ce n'est plus le même Biscarrosse que l'on a connu et j'espère qu'on va pouvoir rebondir et se reconstruire.
6: Pour Joris, il y aura évidemment un avant et un après Biscarrosse à cause de ces incendies. Une question le hante désormais. Comment reloger toutes les familles qui ont tout perdu dans les flammes?
4: Sacha Dubessé, envoyé spécial de RTL à Biscarrosse où 3000 personnes ont pu regagner leur domicile hier.
0: Alors toujours sur le front des incendies, le trafic ferroviaire est donc interrompu au sud de Bordeaux.
4: Indication de la SNCF ce matin et jusqu'à nouvel ordre en raison de la progression de l'incendie en Gironde. À la demande de la préfecture, la circulation est donc coupée vers Arcachon et jusqu'à Morsens en direction de Dax et de Mont-de-Marsan. L'annulation et le report des billets, on le rappelle, sont gratuits sur le site de la SNCF. Le feu qui se rapproche donc de Bordeaux, un incendie vorace, inarrêtable, alimenté par le feu. 55 000 nouvelles évacuations ordonnées par la préfecture. 5 communes sont concernées. Il s'agit de Marcheprime, Cestas, Mios, Biganos et le Barp. Près de 42 000 hectares sont partis en fumée. 220 000 personnes ont quitté leur domicile dans le département.
0: Et évidemment, on va retourner en Gironde très rapidement, trouver notre envoyé spécial Arthur Pereira. Des incendies qui durent et qui éprouvent nos sapeurs-pompiers.
4: Pour lutter, les effectifs ont été renforcés. Hier, au total, 1400 soldats du feu sont déployés et devant ces brasiers hors normes XXL. L'effort sur le terrain est très intense. Éric Brocardi, porte-parole des sapeurs-pompiers.
8: Ils sont fatigués, je dirais cela, qu'ils ont encore de l'énergie, de la rage au cœur. Ils sont fatigués parce qu'effectivement, parfois, ils font sur des luttes intenses et le résultat semble tout petit. Mais pour autant, quand vous regardez la carte, vous voyez qu'on casse la tête du feu, qu'on a tendance à morceler ce feu pour essayer de mieux le contrôler, le maîtriser. Donc un grand coup de chapeau à eux. Pour autant, ils sont dans leur situation. Ils sont là pour protéger, secourir et sauver. Et il n'y a rien de mieux qu'une telle situation pour regarder ce qu'ils font aujourd'hui et qu'ils se retrouvent pleinement dans l'énergie de leur mission. Donc encore un grand coup de chapeau. C'est très difficile de sortir des hommes et des femmes de ce chantier-là parce qu'ils ont envie encore d'en découdre. Ils ont la rage au ventre pour pouvoir le faire.
4: Éric Brocardi, porte-parole des sapeurs-pompiers invités de RTL Soir au micro d'Alban Le Prince.
0: Alors, il y a les renforts humains, mais aussi matériels pour se protéger des fumées toxiques.
4: 2,5 millions de masques FFP2 ont été acheminés hier jusqu'en Nouvelle-Aquitaine. Un ravitaillement qui arrive un peu tard. Les pharmacies ont déjà été prises de court. C'est notamment le cas à Bruges, en Gironde, où Guillaume Dreschler a pu rencontrer pour RTL des professionnels de santé démunis.
3: En ouvrant sa pharmacie hier matin, Alexandre Garneau a été surpris.
9: Une file de 10 personnes qui attendaient devant la porte.
3: Il tient la pharmacie du stade en centre-ville de Bruges.
9: Depuis les nouvelles évacuations, on s'est retrouvé un peu, je dirais, dans la panique. On avait un stock assez réduit. Alors oui, on avait des stocks tampons qui dataient un peu du Covid, mais panique. On se retrouve sur un samedi où impossibilité de commande, et donc samedi matin complet.
3: À quelques centaines de mètres dans la pharmacie centrale de Bruges, même constat.
10: Dès qu'on a ouvert les grilles, là, ils sont tous arrivés. Un peu affolés, un peu stressés, ils voulaient forcément des masques et rien d'autre, quoi.
3: Alizé rappelle l'intérêt du masque FFP2.
10: Le masque FFP2, il va quand même filtrer plus de 90% des particules. Après, il filtre pas tout ce qui est gaz toxique, par contre. Ça va quand même protéger, je dirais, plus les personnes à risque, surtout. Tout ce qui va être enfants, femmes enceintes, personnes avec des difficultés respiratoires, des choses comme ça.
3: Et alors que les prix de vente de ces masques ont plus que doublé, allant jusqu'à 10€ la boîte de 20, des syndicats de pharmaciens envisagent des actions de distribution gratuites.
4: Reportage de Guillaume Dreschler en Gironde. Et dans le reste de l'actualité, une journée d'hommage se tient aujourd'hui à Saint-Étienne-du-Rouvray en Seine-Maritime. 10 ans après l'assassinat du père Hamel par deux djihadistes en pleine messe, Sébastien Lecornu, le Premier ministre, sera présent. Une messe est prévue à 11h.
0: Dimanche 26 juillet, aujourd'hui c'est la journée mondiale des mangroves, l'un des espaces naturels les plus menacés de la planète.
4: Ces 20 dernières années, un tiers de ces arbres qui ont les pieds dans l'eau, pourtant très utiles pour limiter le réchauffement climatique, ont été détruits, notamment pour installer à la place des élevages de crevettes, Nathan Bocard.
11: La carte postale est souvent magnifique, des milliers d'arbres dont les racines plongent dans l'eau de mer et côtoient le sable et le bruit des vagues. Mais les mangroves sont bien plus qu'une carte postale, explique Frédéric Lemanac, le directeur scientifique de l'association Bloom.
12: Ce sont des endroits où on va avoir beaucoup de poissons qui vont se reproduire et grandir. C'est aussi des zones qui servent de tampon face à la montée des eaux, face aux attaques des tempêtes côtières. Et c'est aussi une zone de stockage du carbone très importante au niveau mondial. Et quand on détruit les mangroves, on relâche des quantités très importantes de carbone dans l'atmosphère.
11: Et c'est justement ce qui se passe. Partout dans le monde, les mangroves sont détruites par différentes activités humaines. Mais la première cause de leur déforestation, c'est l'élevage de crevettes. Le mélange d'eau douce et d'eau salée riche en nutriments y est particulièrement propice.
12: C'est à double tranchant puisque plutôt que de simplement mettre des petits élevages un petit peu partout dans la mangrove, l'industrialisation de l'élevage de crevettes a simplement coupé les mangroves.
11: Alors certains labels existent comme ASC, censés garantir des élevages durables, mais Bloom les juge peu fiables et conseille tout simplement de réduire sa consommation de crevettes.
4: Précision de Nathan Bocard pour RTL.
0: 8h37 et la grande boucle.
4: L'équatorien Richard Carapaz s'est imposé sur l'avant-dernière étape hier au classement général. Tadej Pogacar a consolidé son maillot jaune et s'élancera pour remporter, sauf surprise, son 5e Tour de France. En revanche, Paul Sexas, lui, a été distancé à la 4e place juste avant l'arrivée à Paris cet après-midi. Une déception pour l'espoir tricolore.
13: Je dirais que je me sentais vraiment bien au départ et dans le galibier. Et puis à la fin, j'ai craqué. Voilà, c'est comme ça fait partie du vélo. Forcément déçu de ne pas avoir pu me battre plus que ça pour le podium. Mais bon, quatrième, on va s'en satisfaire. On a tenté le tout pour le tout pour faire craquer Del Toro. Et voilà, il était juste plus fort aujourd'hui.
4: Paul Sexas au micro d'Étienne Baudu pour RTL. La dernière étape du tour à suivre sur RTL dès 18h30 avec On refait le sport, suivi d'un club Jalabert exceptionnel autour d'Hortense Crépin dès 19h. Dernière étape qui sera d'ailleurs raccourcie de 43 km. Mesure prise pour soulager les forces de l'ordre déployées en masse sur les incendies. Et puis à 15h, c'est le Grand Prix de Hongrie en Formule 1. Le pilote McLaren Lando Norris va s'élancer en pole position devant Charles Leclerc et Kimi Antonelli.
0: Et évidemment, on suivra tout ça. Merci beaucoup. beaucoup Thibaut Hu. Vous revenez à 10h tout à l'heure pour informer les auditeurs de RTL. On a Dario qui nous écoute fidèlement. Valérie depuis Lille, il a 16 degrés, un ciel plutôt couvert à Lille.
1: C'est bien cette petite fraîcheur et ouais. C'est bien ces nuages. C'est vrai qu'on a cette dégradation donc qui nous intéresse sur le nord-ouest ce matin. Ça donne un ciel très nuageux depuis le pays nantais jusqu'au nord. Ça concerne la Normandie, ça commence à concerner aussi l'ouest parisien ainsi que la Bretagne. Alors localement, on peut avoir une petite pluie, franchement, pas beaucoup malheureusement. Plus on descend après vers le sud, plus on trouve un ciel à nouveau très très bien dégagé. Il nous reste encore les traces des orages d'hier actuellement dans le sud-est, entre la Drôme, l'Ardèche, le sud du Massif central, la Haute-Savoie également. De plus en plus, les pluies sont de plus en plus faibles. On est en train de perdre beaucoup en intensité. Ces orages vont se cantonner vraiment au relief dans le courant de l'après-midi, relief alpin, relief corse aussi avec un petit peu de chance. Et puis la dégradation du nord-ouest va peu à peu glisser un petit peu plus au sud. Donc si vraiment, vraiment on a de la chance, ça pourrait gagner la Gironde et les Landes, apportant un ciel un peu plus nuageux, voire quelques gouttes de pluie, surtout une certaine dose d'humidité, ce qui serait toujours bon à prendre. Surtout que les températures baissent quand même. Aujourd'hui, 23 degrés attendus à Rodez, 24 à Dunkerque, 25 à Paris et Lille, 27 pour Grenoble et Mont-de-Marsan, 29 degrés à Périgueux et à Nîmes, 30 à Marseille, 31 à Ajaccio, 33 à Mâcon.
0: Bon, on a déjà les incendies au cœur de l'actualité. On doit quand même, Valérie, rappeler à tout le monde que vers mercredi. Un retour de canicule.
1: Mercredi, c'est la journée la plus terrible de la semaine. On va avoir des 40 degrés dans pas mal de régions et notamment dans le sud-ouest, malheureusement, mais pas seulement. C'est vrai que demain, déjà, les températures vont grimper un peu, pas trop. Ça restera encore une journée un petit peu de transition, donc assez pratique. À partir de mardi, les températures grimpent et à partir de mercredi, ça s'envole à nouveau, vraisemblablement jusqu'à la fin de la semaine, avec des températures vraiment très très élevées en journée, élevées aussi la nuit et bien entendu toujours pas de pluie.
0: Et nous sommes prévenus, quatrième vague de chaleur, donc la canicule à partir de mercredi. Merci Valérie. Dario dit courage aux pompiers. Wilfried nous écoute de Bourgogne. Nous sommes impuissants face aux flammes et il salue sa famille qui a été évacuée de Sestas ces dernières heures à quelques kilomètres de Bordeaux. Jean-Michel est effaré par ces flammes qui dévorent tout. Et courage aux personnes sinistrées. Le message du matin de Carole depuis le Dijonais. Évidemment, on s'intéresse à ces incendies. On vous dit tout, on vous explique tout. C'est RTL Matin Week-end en direct jusqu'à 10h15.
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0: 8h43, bienvenue à vous tous. Très bon réveil. La situation des incendies sur notre territoire, c'est bien sûr la une de RTL Matin Week-end. Nous sommes en direct jusqu'à 10h15 pour essayer de mesurer les choses concrètement, pour tenter de vous les expliquer aussi, de vous les décrire avec nos envoyés spéciaux sur le terrain et avec des invités qui vont se succéder. On est ensemble avec Valérie Quintin, Jean-Sébastien Petit-Demange, évidemment. Et pour faire face aux flammes, vous le savez tous, il y a les pompiers, il y a les forces de l'ordre, il y a les militaires, 1500 déployés par le gouvernement, il y a les services de secours et les moyens de la protection civile. Et je voulais qu'on s'arrête sur leur rôle concrètement. Jérémy Crinchamp est en direct avec nous, porte-parole de la Fédération nationale de la protection civile. Bonjour à vous.
19: Bonjour.
0: On a eu plus de 200 000 personnes évacuées dans le sud-ouest, Jérémy Crinchamp, Gironde, Landes, c'est énorme, ça demande. On imagine une logistique d'ampleur inédite, disent beaucoup. Quel est votre rôle à vos hommes et à vos femmes déployés?
19: Oui, la logistique de la protection civile et des bénévoles de la protection civile, il faut le rappeler, est énorme. Déjà, la protection civile de Gironde, dans les premières heures, a énormément travaillé. Et puis, les renforts nationaux sont arrivés un petit peu comme dans tous les corps constitués. Nous avons actuellement 250 bénévoles mobilisés sur place et 75 vecteurs d'évacuation pour effectuer ce que vous avez dit, les évacuations, et notamment cette nuit avec les 55 000 évacuations supplémentaires et les 5 nouvelles communes concernées.
0: Ça veut dire que vous faites partie de ceux qui sont au plus près de ces habitants, qu'on sort de chez eux et qu'on emmène ailleurs?
19: C'est ça. Alors, il y a beaucoup d'habitants qui sont assez autonomes et puis il y a aussi les plus fragiles et les plus faibles sur lesquels se porte l'attention des bénévoles de la protection civile, notamment dans les EHPAD où nous assurons des évacuations avec nos ambulances.
0: Et comment ça s'est passé concrètement jusqu'ici? Évacuation de maisons de retraite, ça n'est pas rien avec des personnes âgées, non?
19: Non, ce n'est pas rien. Alors, c'est pas nouveau non plus pour nous, mais bon, c'est vrai que c'est pas rien. C'est un travail méthodique, c'est un travail rigoureux, c'est un travail qui se fait en synergie avec les autres services et en coordination, notamment avec les municipalités, les maires, les agents municipaux qui font un travail formidable. Donc, c'est de la méthode. C'est quelque chose que nous avons l'habitude de faire. Ce qui est un peu différent, c'est peut-être effectivement l'ampleur des évacuations.
0: L'ampleur et peut-être aussi la peur de ce que vivent les gens, c'est-à-dire les incendies, c'est toujours effrayant, les flammes, la perspective que notre habitation soit brûlée. Est-ce qu'il faut avoir aussi un soutien peut-être psychologique auprès de ces personnes?
19: Oui, tout à fait. Et c'est aussi l'intérêt de travailler, en fait, entre guillemets, avec les bénévoles de la protection civile. Certains d'entre eux ont une formation spécifique d'aide et d'écoute psychologique qui permet effectivement d'assurer ce soutien qui va d'ailleurs s'amplifier certainement dans les prochains jours. Parce que voilà, on sait bien dans ce genre de crise que c'est un point clé qui va devenir vraiment très important.
0: Il y a des évacuations donc en masse, on n'a quasiment jamais vu ça, encore 55 000 personnes cette nuit de plusieurs communes de Gironde, pas très très loin de Bordeaux, on pense à Sestas, à Mios, à Biganos entre autres. Est-ce que c'est difficile de convaincre les gens de partir chez eux? Vous nous disiez tout à l'heure, il y en a qui sont autonomes, mais est-ce qu'il y a des gens qui disent non, moi je veux rester?
19: Ben oui, c'est jamais très simple. Vous imaginez un petit peu la situation, quitter son domicile, surtout pour les gens qui habitent. C'est plus facile peut-être pour les touristes, effectivement, qui eux peuvent rentrer chez eux le soir, mais ou le lendemain. Mais nous, pour les gens qui habitent, c'est plus compliqué. Ça demande effectivement, encore une fois, beaucoup de pédagogie, beaucoup d'accompagnement, et c'est pour ça que les bénévoles de la protection civile sont fortement mobilisés. C'est parce que l'accompagnement est très important, et surtout, il va se poursuivre dans les prochains jours de manière très importante.
0: C'est-à-dire?
19: C'est-à-dire que on s'attend, nous, à envoyer encore plus d'équipes sur place pour continuer dans la durée et pour pouvoir poursuivre cette mission qui a commencé déjà il y a plusieurs jours, et nos équipes déjà sont un petit peu fatiguées, donc il va falloir aussi les relever, mais aussi surtout les personnes qu'on assiste qui ont besoin vraiment d'accompagnement dans leur longueur.
0: Ça veut dire que vous gérez aussi les centres d'urgence? Je prends l'exemple de Bordeaux et de son parc des expositions. Est-ce que vous avez des équipes qui sont déployées là aussi, où il y a des milliers de personnes qui sont présentes?
19: Alors, on a des équipes dans les centres d'urgence de manière générale, en complément des équipes qui sont déjà actuellement sur place. Ça peut être effectivement pour des choses un petit peu plus spécifiques, notamment ce qu'on a dit ensemble à l'instant, l'aide et l'écoute psychologique. Ça peut être aussi pour du soutien sanitaire, c'est-à-dire pouvoir, dans un centre d'hébergement d'urgence, fournir le petit soin, la petite bobologie qui peut aider aussi et qui rassure également les personnes qui sont évacuées.
0: Jean-Sébastien Petit-Demange a une question pour vous, Jérémy.
2: Oui, vous faites la protection civile fait partie plus généralement de la sécurité civile. Vous êtes dans tout cet appareil qui est étatique et vous en êtes le pendant associatif, c'est ça, hein?
19: C'est bien ça, oui. Merci de poser cette question. Ça permet de rappeler effectivement que la protection civile est un corps de bénévoles qui fait partie effectivement de la direction générale de la sécurité civile, dans lequel on retrouve effectivement tous les corps constitués, comme les pompiers, comme la sécurité civile. Mais effectivement, la Fédération nationale de protection civile est un corps bénévole qui fait partie de ce mécanisme. Oui.
0: Bravo à toutes vos équipes, évidemment. Et je vous précise, merci Jérémy Crinchamp, tous les auditeurs de RTL qui nous envoient de nombreux messages sur la page Facebook de l'émission ou qui viennent témoigner et mettre en avant justement tous ces soutiens de la part des gens qui sont déployés et pas que des pompiers et des bénévoles qui sont à leur côté. Merci d'avoir expliqué les choses aux auditeurs de RTL à 8h49. Tiens, on va rejoindre les Landes puisque Sacha Dubessé est sur le terrain, envoyé spécial de RTL, nous décrit la situation depuis 6h du matin. On rappelle à tout le monde, Sacha, que hier soir, il y a quand même 3000 habitants de Biscarrosse qui ont pu rentrer à la maison, hein.
6: Oui, c'est ça, 3000 personnes hein, qui ont pu regagner Biscarrosse-Bourg, hein, donc là où le feu est parti, là où ça a été le plus dangereux, à savoir que c'est seulement les quartiers sécurisés par les autorités où les habitants peuvent aller chez eux. Et je suis avec Christiane. Christiane, elle a eu de la chance, elle n'est pas rentrée hier soir, mais hier matin. J'imagine, Christiane, c'est un soulagement de pouvoir rentrer chez vous.
20: Ah oui, tout à fait. Oui, on était soulagés, contents de retrouver notre appartement. Oui. Puis d'ailleurs, rester tout le temps dans la voiture, côté plage, c'était pas drôle.
6: Et c'est ça, parce que vous avez dormi dans votre voiture, c'est ça, pendant plusieurs jours?
20: Non, juste une nuit. Et puis, comme on est parti le lendemain matin, après ça a été. Mais dormir dans une voiture, on n'a pas beaucoup dormi.
6: Est-ce que, quand vous êtes rentré chez vous, hier matin, qu'est-ce que vous avez vu? Vous avez un appartement, vous m'avez dit.
20: Oui.
6: Est-ce que vous avez vu des dégâts, des choses qui ont changé chez vous?
20: Bon, si ce n'est que la cendre un peu partout et puis les odeurs de fumée. Hein. Mais sinon, non, il n'y a pas eu de dégâts chez nous, ça a été quand même.
6: Oui, ça va, surtout, voilà, donc beaucoup d'habitants de Biscarrosse hein, qui ont pu rentrer. Mmh. Vous avez pu discuter avec d'autres habitants qui, eux aussi, sont rentrés à Biscarrosse?
20: Ben, notre voisin du dessous, on lui a dit d'ailleurs qu'il pouvait rentrer parce qu'il ne le savait pas, donc il est rentré, on s'est vu, on a discuté. Bon, ben, il était un peu aussi comme nous, hein, paniqué, soulagé surtout d'être rentré chez lui.
6: Aujourd'hui, c'est du soulagement.
20: Oui, tout à fait. Oui. On est bien content d'être là.
6: C'est
20: indemne
6: sûr.
20: En plus.
6: C'est sûr. Et comment vous avez vécu ces incendies? Vous avez été réveillé la nuit. Comment s'est passée l'évacuation? On peut faire une petite rétrospective, mais comment s'est passée l'évacuation?
20: Eh ben, on a été réveillé vers 1h du matin. Une dame m'a tapé à la porte en nous disant d'évacuer tout de suite et puis d'aller vers le Biscarrosse plage. Voilà, donc on s'est dirigé, on a pris quelques affaires vite fait et puis on est allé à Biscarrosse plage. Voilà.
6: C'était un peu la cohue, j'imagine qu'il y avait beaucoup de monde qui se dirigeait à ce moment-là.
20: Oui, il y avait beaucoup de voitures, il a fallu tourner pour avoir une place pour se garer et puis après on s'est garé puis on a été vers la plage et puis voilà.
6: Et maintenant vous êtes rentré et vous êtes sain et sauf. Merci beaucoup Christiane d'avoir pris le temps de nous répondre et voilà, donc vous avez entendu Stéphane, beaucoup d'habitants de Biscarrosse qui peuvent rentrer chez eux voilà, en sécurité et puis ils vont pouvoir être confortables chez eux.
0: Merci beaucoup Sacha Dubessé. Dans les Landes, il y avait 30 000 personnes qui avaient été évacuées, donc 3 000 qui sont rentrées progressivement à la maison hier soir. Pourvu que ça se prolonge pour eux, si la situation s'améliore un petit peu dans les Landes en particulier. On parlait beaucoup tout à l'heure de ces gens qui sont et étaient en vacances dans les régions justement concernées par ces flammes et qui ont dû bouger, aller ailleurs. J'aimerais qu'on accueille en direct Stéphane Ducourtiou qui est maire d'Aubusson. Bonjour à vous.
21: Bonjour Stéphane Carpentier.
0: Merci d'être en ligne. Vous êtes dans la Creuse, Aubusson. Hein.
21: Oui.
0: Et vous avez une initiative très très solidaire, c'est-à-dire que tous ces gens qui étaient en camping-car, à la fois à Arcachon, en Gironde, dans les Landes, et Dieu sait s'ils sont nombreux l'été, vous les accueillez, c'est ça?
21: Écoutez, nous, oui, voilà, exactement, Aubusson est suffisamment loin, et à 300 km de Bordeaux, on s'est dit, mais comment est-ce qu'on peut se rendre utile, nous, à 300 km d'un tel événement? Bon, on s'est dit, voilà, ouvrons notre camping pour ces personnes qui sont effectivement des naufragés des incendies. Alors certes, nous sommes loin, mais peut-être que nous sommes à la croisée des chemins entre leur lieu de vacances et de, peut-être chez eux. Donc on s'est dit, ouvrons notre camping s'ils ont besoin d'un peu d'air, de pouvoir se poser dans un peu, et être suffisamment éloigné de cet incendie. Et nous, on a vécu hier, pourtant on est à 300 km et on a ces odeurs de fumée qui viennent jusqu'à chez nous, jusqu'à Aubusson, jusqu'en Creuse. On s'est dit, mais ça doit être terrible là-bas sur place. Donc ouvrons notre camping pour pouvoir accueillir effectivement ces vacanciers qui ont dû, à mon avis, fuir dans la précipitation ces lieux-là.
0: Et fuir avec un camping car c'est pas simple, hein. C'est-à-dire il faut pouvoir se poser quelque part après, hein, c'est ça la situation. Hein. Donc votre camping municipal est ouvert à ceux qui ont été concernés par ces incendies, je leur dis, vous êtes à Aubusson dans la Creuse. Merci Stéphane Ducourtiou, monsieur le maire, d'avoir expliqué les choses aux auditeurs de RTL. Valérie Quintin, on reparle des autres, c'est-à-dire je voudrais qu'on parle de la Corse et puis d'abord du Var aussi, parce que le Var dans le sud-est est régulièrement concerné par les flammes. Il y avait 2000 personnes qui restaient évacuées hier soir tard en raison de l'incendie de Pont-de-Vesse, donc 4000 hectares parcourus en 5 jours dans le Var. Quant à la Corse, c'est notamment autour de Bastia que les flammes sévissaient hier soir. Hein.
1: Alors Corte et Bastia, en fait, pour la Corse, on a vraiment deux incendies, dont un majeur aux abords de Corte. Ça fait plusieurs jours déjà que ça brûle et surtout, c'est pas du tout praticable. C'est la vallée de la Restonique. Franchement, il y a vraiment que les canadaires ou les hélicoptères qui peuvent passer, mais à pied, c'est très très très difficile. À Bastia, sur les hauteurs de Bastia, à Oleta, ça c'est fini, le feu a été fixé, mais à Bigoulia, un petit peu plus au sud, là, on a eu encore des incendies, ça court toujours, et puis à l'opposé, en Balagne, ça brûle aussi ce matin aux abords de Calenzane. Je reviens sur le continent, dans le Var, on a toujours les mêmes incendies qui sont toujours pas fixés entre Barjol et Corrèze, et puis de toute façon, on en trouve aussi dans les Hautes-Alpes, c'est pareil au sud de Briançon, ça fait plusieurs jours aussi que ça brûle. Là encore, un petit peu comme en Corse, c'est pas du tout praticable, donc c'est très très difficile de l'éteindre. Localement, on a aussi des incendies qui se sont déclenchés dans l'Hérault ou encore dans le Gard. Donc, de toute façon, la sécheresse ambiante fait que la moindre petite étincelle suffit. Donc, on arrête de fumer n'importe quoi.

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9: 8h58, bonjour à vous si vous nous rejoignez, si vous ouvrez les yeux, c'est RTL Matin Week-end jusqu'à 10h15 en ce dimanche pour vivre bien sûr l'actualité des incendies. Je vous communique les chiffres du matin si vous nous rejoignez. On a en Gironde 42 000 hectares qui ont brûlé depuis maintenant quelques jours. On a eu cette nuit 55 000 nouvelles évacuations dans plusieurs communes aux abords de Bordeaux. Par exemple, Sestas qui est à 20 km de la cité girondine. On va tout vous dire bien sûr dans le journal d'ici quelques instants. On va vous écouter évidemment au 3210. Le standard est pour vous. Vous nous rejoignez pour nous raconter, nous décrire la situation, que vous soyez en Gironde, dans les Landes, et puis on n'oublie surtout pas le Var et encore moins la Corse, puisque les incendies sont partout, qu'il y a une odeur de fumée aussi et un nuage impressionnant qui sont décrits par les auditeurs de RTL sur la page Facebook de l'émission. D'ici quelques instants, par exemple, on ira en Indre-et-Loire écouter un auditeur, ou encore à Clermont-Ferrand. Anne-Cécile sera avec nous pour le détail, la carte postale, parce que c'est vrai que ça se répand un peu partout et qu'on a envie de savoir. Des invités vont nous rejoindre en direct d'ici à 10h pour nous expliquer concrètement ce qu'on est en train de vivre, parce que c'est tout simplement inédit. 220 000 hectares, donc 220 000 personnes qui ont été évacuées. Soyez tous les bienvenus, c'est RTL à vos côtés. Nous sommes dimanche et il est 9h.
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9: 9h, c'est toute l'actualité, c'est avec Brieux Baucher. Bonjour Brieux.
10: Bonjour Stéphane, bonjour à tous.
9: Et donc 42 000 hectares brûlés, 55 000 personnes encore évacuées. Une nouvelle nuit extrêmement difficile en Gironde.
10: Et le vent continue de pousser les flammes vers Bordeaux. Les trains ne circulent plus au sud de la ville. Le point complet sur l'évolution de la situation dès le début de ce journal. À la une également, l'hommage au père Jacques Hamel. 10 ans, jour pour jour, après l'attentat de Saint-Étienne-du-Rouvray en Seine-Maritime. La ville veut afficher son unité.

0: En Allemagne, une voiture fonce dans la foule et tue une personne en marge de la Gay Pride. La police parle d'un attentat présumé. Et puis le Tour de France, dernier chapitre de cette édition 2026 qui devrait être remporté sans grande surprise par Tadej Pogacar.
1: Les flammes sont inarrêtables en Gironde et sont maintenant aux portes de la métropole bordelaise.
0: Et face à elles, les évacuations ne s'arrêtent pas. On a dépassé la barre des 220 000 personnes évacuées. Le ministre de l'Intérieur, Laurent Nunez, parle de l'opération d'évacuation de civils, sans doute la plus importante jamais menée en France hors conflit. Et cette nuit, les aménagés, ce sont encore des dizaines de milliers d'habitants qui ont dû fuir leur domicile.
2: Oui, 55 000 personnes qui ont dû quitter leur maison. D'autres ont changé plusieurs fois le lieu d'accueil au fur et à mesure que le feu se rapprochait, car il se rapproche vite. Il a déjà parcouru 42 000 hectares ce matin. C'est-à-dire qu'on a dépassé cette nuit la surface brûlée en 2022 à Landiras et à la Teste de Buch. 30 000 hectares à l'époque. Les pompiers doivent cette fois composer avec un massif bien plus sec qu'il y a 4 ans et de fortes rafales de vent en provenance de l'Atlantique. Ils ont face à eux des tornades de feu, c'est-à-dire que le feu tourbillonne sur lui-même, saute d'un endroit à l'autre. Une situation instable, voire ingérable. L'autoroute A63 est donc toujours fermée ce matin dans les deux sens sur un tronçon de 60 km et tout le trafic ferroviaire au sud de Bordeaux est interrompu jusqu'à nouvel ordre.
0: Merci beaucoup, les aménagés. Donc, on en parlait avec vous à l'instant. Ces 55 000 nouvelles personnes évacuées sur ordre de la préfecture et redirigées vers des centres d'accueil comme à Arcachon ou au parc des expositions de Bordeaux où nous vous retrouvons, Arthur Pereira. Arthur, vous êtes avec Thierry, l'un de ces évacués de la nuit.
3: Absolument, l'homme au polo noir et au cerne sous les yeux est au chevet de sa maman Huguette qui se tord dans tous les sens sur son lit de camp. La mère et le fils ont dû quitter leur maison à 21h30 hier soir. Ils avaient rendez-vous à la salle communale de Marcheprime, ville qui se situe à 30 km de Bordeaux. Ils ont ensuite été évacués par bus vers le parc des expositions où ils ont passé la nuit bien loin des flammes qui se rapprochaient peu à peu de leur domicile.
4: J'ai une maman de 97 ans qui supporte déjà très mal l'odeur de la fumée parce que ça devient insupportable. On a tous du mal à respirer parce que c'est une fumée quand même qui est assez toxique et ça prend à la gorge.
3: Sous les néons de l'immense entrepôt, Thierry enchaîne les cafés à côté de son sac poubelle où quelques sous-vêtements se battent en duel.
4: On n'a aucun résultat pour l'instant de si notre commune de Marcheprime a été sauvée ou pas. On attend des nouvelles. Alors, est-ce qu'on va repartir aujourd'hui? Je ne sais pas. Est-ce qu'on va rester encore un jour de plus? Je ne sais pas. Je ne peux pas vous en dire plus pour l'instant.
3: En tout cas, pour le moment, sa maman, Huguette, 97 ans, est prise en charge comme un nombre de personnes âgées ici dans ce hall 3 où des équipes médicales veillent à ce que ces personnes vulnérables soient bel et bien prises en charge.
0: Merci beaucoup Arthur Pereira en direct de Bordeaux pour RTL. Et sur le terrain, ce sont 1400 sapeurs-pompiers qui sont toujours à pied d'œuvre pour stopper les flammes, appuyés par 1500 militaires. À noter que 3 hommes ont été arrêtés samedi en Gironde pour mise en danger de la vie d'autrui. 2 sont suspectés d'avoir tiré des feux d'artifice.
1: Alors au-delà de la Gironde, il y a le département du Var, lui aussi toujours en proie aux flammes.
0: Le feu est toujours très actif sur la commune de Pontevès. 2000 personnes ont encore dû être évacuées hier soir. 4000 hectares sont brûlés et le feu redémarre à de nombreux endroits. Un incendie également en Haute-Corse que les pompiers peinent à maîtriser. 800 hectares sont partis en fumée. Et puis la situation est très inquiétante également en Espagne où 8 nouvelles communes ont dû être évacuées à l'ouest de Madrid. Les flammes déchaînées ont pour l'instant ravagé 25 000 hectares. C'est le pire incendie de l'histoire de la région.
1: Voilà pour la situation à 9h04 en ce dimanche matin. RTL vous accompagne, vous informe. Évolution bien sûr de ces incendies à la fois dans les Landes, à la fois en Gironde et puis dans le Var et puis en Corse. Situation très critique, vous l'entendez. On va vivre tout ça tous ensemble jusqu'à 10h15 pour mesurer les choses, pour les comprendre aussi avec de nombreux invités. Vous avez l'évolution de la situation minute par minute en cliquant, c'est tout simple, sur notre site rtl.fr. Il est 9h05, 10 ans jour pour jour après l'attentat de Saint-Étienne du Rouvray. La France rend hommage aujourd'hui au père Jacques Hamel.
0: Oui, ce prêtre assassiné en pleine messe par 2 djihadistes, une attaque revendiquée par l'État islamique. Une journée de commémoration est donc organisée aujourd'hui par le diocèse de Rouen et la ville de Saint-Étienne-du-Rouvray avec la volonté de mettre en lumière l'unité affichée par la commune suite à ce drame, Mathis Lang.
5: Ce 26 juillet 2016 devait être un mardi comme les autres. À 9h, le père Hamel célèbre la messe devant trois religieuses et deux paroissiens. Mais une demi-heure plus tard, deux terroristes armés de couteaux entrent dans l'édifice.
6: Prise d'otages dans une église.
5: L'information tombe sur RTL à 11h. Sur place, le journaliste Frédéric Veil.
7: Un important dispositif a été déployé sur place. Et il y a une bonne demi-heure maintenant, et bien de nombreux tirs ont été entendus.
5: Les assaillants viennent d'être abattus. Ils ont gravement blessé un paroissien. Le père Hamel, lui, est retrouvé mort. 10 ans plus tard, Alain Kibel, président du comité Jacques Hamel, se rappelle de l'effroi que le drame a suscité, mais retient aussi le dialogue interreligieux qui a suivi.
8: Le lien avec la communauté musulmane a été véritablement paisible. Ça a permis de montrer que les religions veulent la paix et que, en dehors des mouvements radicaux, la coexistence est tout à fait possible.
5: Et signe que ce dialogue perdure, le président du Conseil des imams de Seine-Maritime a confirmé au diocèse sa présence à la messe de ce matin.
0: Mathis Lang a noté que Sébastien Lecornu doit prendre la parole à la mi-journée. François Hollande, président de la République au moment de l'attentat, sera aussi présent, tout comme Édouard Philippe sur ses terres normandes. Et puis en bref, 2 semaines après la découverte d'armes dans une voiture à Sarcelles en région parisienne, 6 hommes ont été présentés à la justice hier dans le cadre de l'enquête. Ils sont soupçonnés d'avoir participé au convoyage du véhicule ou d'avoir participé à la fourniture des armes, indique le parquet national antiterrorisme. Et puis en politique, l'ex-ministre de l'économie Bruno Le Maire ne ferme pas la porte à une candidature à la présidentielle ce dimanche. Dans un entretien à la Tribune dimanche, il dit vouloir changer de système et pas seulement le réformer. Il juge que la France est engluée dans une crise de régime larvé, fin de citation, sans toutefois officialiser une candidature.
1: Nous allons à présent à Berlin, où la police parle désormais d'un attentat présumé.
0: Oui, un véhicule a foncé dans la foule hier soir en pleine marche des fiertés. Selon la police, une femme a été tuée et il y a également 15 blessés. À 7h, le suspect est toujours en fuite. Le récit de cette nuit d'angoisse avec Salomé et Noncorin.
9: À 22h, alors que le concert Porte de Brandebourg en clôture de la Praille de Bas-Son-Plein, c'est la stupeur. La police décide de renvoyer les quelques dizaines de milliers de personnes encore sur place chez elles. Les organisateurs de la marche des fiertés, se voulant calmes et rassurants, montent sur scène.
10: Malheureusement, nous sommes contraints de mettre fin à cet événement un peu plus tôt que prévu en raison d'une situation difficile.
9: Car à ce moment-là, le suspect est toujours en fuite. Ce n'est que vers 3h du matin, après plusieurs heures de traque, que la police annonce avoir identifié un homme.
10: Il s'agit d'un homme connu des services de police berlinois qui appartient au milieu islamiste.
9: Kai Wegner, maire conservateur de la ville, est bouleversé par cette attaque.
11: Berlin, en tant que ville de liberté et de diversité, continuera à faire preuve de force et à s'affirmer. Nous ne laisserons personne nous priver de notre mode de vie et de notre façon de vivre ensemble.
9: Ce tragique événement s'inscrit dans une recrudescence des violences à l'égard des personnes LGBT en Allemagne. En 10 ans, les attaques à leur encontre ont doublé.
0: À Salomé Noncorin, correspondante de RTL en Allemagne. Et d'après les dernières informations qui nous parviennent à l'instant, le suspect est un jeune homme de 21 ans, connu des services de police. Un avis de recherche a été lancé. De son côté, le chancelier Friedrich Merz se dit profondément touché après cette attaque.
1: Et le Tour de France.
0: Et une deuxième victoire dans cette édition pour Richard Carapaz. L'équatorien s'est imposé au sommet de l'Alpe d'Huez hier, s'assurant ainsi le maillot à poids de meilleur grimpeur au classement général. C'est Tadej Pogacar qui a consolidé le maillot jaune et qui devrait le conserver, sauf immense surprise. Il s'est montré très satisfait.
12: J'ai vraiment réalisé un très bon tour. Toute l'équipe a été exceptionnelle. Il y a aussi eu un peu de malchance chez certains de nos concurrents, mais c'est le tour. En 3 semaines, il peut se passer énormément de choses. Nous, en tant qu'équipe, nous avons réussi à passer à travers tout ça. Ce dimanche, il restera les 88 derniers kilomètres à Paris. Et puis voilà, ce sera le show final. On verra comment je me sentirai. Je ne prendrai aucun risque. Mais si j'ai de bonnes jambes et que je peux tenter quelque chose, sans prendre de risque, alors j'essaierai.
0: Et en revanche, ça a coincé pour le français Paul Sexas, qui partira à la 4e place du général de cette dernière étape, un raccourci de 43 km, on le rappelle. Décision prise pour soulager les forces de l'ordre déployées pour lutter contre les incendies. Départ 17h50 sur les Champs-Élysées, à suivre bien sûr sur RTL dès 18h30. On refait le sport avec Isabelle Langer, et de 19h à 21h, un club Jalabert spécial arrivée du Tour avec Hortense Crépin. Et puis il y a aussi de la Formule 1 au programme cet après-midi, le Grand Prix de Hongrie. Départ à 15h et c'est le pilote de la McLaren Lando Norris qui s'élancera en pole position devant Charles Leclerc et Kimi Antonelli, l'italien leader du championnat à seulement 19 ans.
1: Avis aux parieurs et aux amateurs, il y a des courses ce dimanche à Mont-de-Marsan avec un départ brilleux à 15h25.
0: Et Alexandre de Koumann vous conseille de jouer le numéro 3, le 2, le 13, le 10, le 4, le 9 et le 6. L'outsider de RTL, c'est le numéro 6, Pressa Diretta.
1: Et vous avez tout détaillé évidemment sur notre site rtl.fr. 9h10, tiens, pour ceux qui nous rejoignent, la météo complète de cette journée avec des températures quand même qui sont un peu en retrait.
13: C'est une bonne nouvelle, elle baisse partout, donc ça, ce semblant de fraîcheur, franchement, ça va faire du bien. 23 degrés à Rodez cet après-midi, 24 degrés pour Dunkerque, 25 à Paris et Lille, on aura 26 degrés à Bordeaux, 30 degrés à Marseille, 33 degrés à Mâcon. C'est vraiment dans l'Est qu'il fera le plus chaud. C'est aussi là qu'on aura les orages. Alors pour le moment, on a quelques averses orageuses dans l'Isère, dans les Alpes de Haute-Provence, en Lozère ou encore en Haute-Savoie. Ces pluies orageuses vont vraiment se cantonner à la montagne, au relief alpin dans le courant de la journée. Ça pourrait toucher également la montagne corse, qui serait une très bonne nouvelle pour les incendies au centre de l'île. Et puis dans le même temps, on a cette dégradation qui nous intéresse, qui est arrivée par le nord-ouest. Alors ça donne surtout un ciel très très nuageux, quelques gouttes de pluie, vraiment pas grand-chose. Avec un peu de chance, il y en aura peut-être un petit peu plus cet après-midi. Et ça pourrait ce soir glisser jusqu'à la Gironde et jusqu'aux Landes. Je dis pas qu'il y aura beaucoup d'eau, mais enfin quelques gouttes, c'est toujours bon à prendre. Notez par ailleurs que les vents se renforcent près de la Méditerranée, mais ailleurs aussi, on va avoir un vent constant à peu près environ 40-50 km/h en pointe sur tout le territoire.
1: Et on rappelle à tout le monde là aussi qu'on va avoir chaud à partir du milieu de la semaine, particulièrement chaud. Hein.
13: Demain, on s'en sort encore, les températures vont grimper, mais légèrement. À partir de mardi, ça grimpe nettement, mais la nuit aura été fraîche, donc ça va. Mercredi, là vraiment, on va avoir des températures très très élevées, plus de 30 degrés de moyenne générale, on va frôler encore les 40, notamment dans le sud-ouest, ce qui n'est pas une bonne nouvelle, et naturellement, avec tout ça, il n'y aura plus d'eau du tout.
1: Valérie Quintin, bien sûr, toutes les infos, avec Jean-Sébastien Petit-Demange, on vous accompagne, Valérie, Jean-Sébastien, toute la rédaction de RTL est mobilisée, évidemment, nos envoyés spéciaux sur le terrain, des invités à venir, on est ensemble jusqu'à 10h15 pour vivre l'actualité, ces incendies, contrôlables ou incontrôlables, quelles en sont les raisons, quelles en sont les conséquences, comment ça se passe pour les habitants, c'est assez dramatique, on l'entend depuis 6h par endroit. Il y a aussi des bonnes nouvelles, des belles histoires. On va tout partager avec vous. C'est RTL Matin Weekend.
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1: Pile 9h14 en ce dimanche matin. Soyez tous les bienvenus si vous nous rejoignez, si vous êtes connectés à RTL Matin Weekend. Nous sommes ensemble depuis 6h tout à l'heure pour vivre les événements et ça va se prolonger ainsi jusqu'à 10h15. Pourquoi ? Parce que les incendies sont d'importance, font des dégâts considérables, provoquent des évacuations en nombre et en masse d'habitants de la Gironde, particulièrement à quelques kilomètres de Bordeaux. Seulement, par exemple, cette nuit, ça a été Sestas, mais d'autres communes. On va y revenir, bien entendu, en détail. Il y a aussi parfois des bonnes nouvelles parce que les Landes, ça semble se calmer un petit peu. Du coup, 3000 personnes qui avaient été évacuées ont pu rentrer chez elles hier soir avec le sourire et on imagine bien pas mal de soulagement. Un point complet à venir aussi sur la situation dans le Var où là, ce sont quand même et encore 4000 hectares qui sont partis en fumée. On va vous parler de la Corse parce qu'on nous oublie surtout pas l'île de Beauté, pas plus que nos voisins européens où ça flambe bien. Bien sûr. Valérie Quintin à mes côtés pour vous expliquer la situation par rapport à la météo. Jean-Sébastien Petit-Demange également pour les toutes dernières informations. Et puis nos envoyés spéciaux, nos spécialistes qui sont sur le terrain. On a Arthur Pereira, par exemple, qui est dans la cité girondine, en direct avec nous depuis 6 heures. Arthur, donc, auprès des évacués dans ce grand hangar qui les accueille par milliers maintenant depuis 48 heures. Dites-nous tout.
3: Oui, je suis à côté de d'Eva qui est avec son papa, sa maman, son frère et Stella, leur labrador couleur chocolat. Vous avez dû évacuer cette nuit. Expliquez-nous pourquoi.
20: Alors cette nuit, nous avons dû évacuer parce que nous habitons à Aisin, donc une commune pas très très loin des feux actuels. Et ce qu'il se passe, c'est que les fumées sont devenues très irrespirables. On est dehors, la cendre tombe sur nous, c'est impossible. Donc on a pris la décision de venir au parc des expositions après le message d'urgence que nous avons reçu sur le téléphone.
3: Est-ce que depuis vos fenêtres, vous voyez ces flammes, cet incendie qui grignote petit à petit les pins vers Bordeaux?
20: Vers 20h, alors que d'habitude il fait jour, il faisait complètement nuit, nous avons un nuage noir de fumée et au loin nous pouvions apercevoir une lueur rouge, donc on aurait pu penser que c'était le coucher du soleil, mais non, je pense bien que nous voyons le feu au loin, des lueurs du feu.
3: Donc là, après avoir passé une courte nuit sur des lits de camp, vous allez retourner chez vous, prendre les affaires les plus importantes, c'est ça, et trouver une autre solution?
20: Exactement, donc là, à la mesure où le feu s'approche, nous avons décidé de prendre les affaires les plus importantes au cas où la maison serait envahie par les flammes. Donc voilà, nous allons essayer de trouver une solution de repli, parce que le parc des expositions convient pour le moment, une organisation se met en place, c'est super, mais on ne peut pas s'éterniser ici, donc à voir ce que nous allons faire.
3: Et ils sont des milliers comme ça, hein, Stéphane, à venir, à avoir passé la nuit, essayer de trouver une solution alternative, puisque, comme Eva l'a rappelé, c'est vrai que les gens sont dans des hangars, dans des entrepôts, avec des néons qui sont même allumés la nuit, donc ce qui fait que on peut pas vraiment se reposer, et surtout ces personnes-là sont inquiètes, puisqu'elles ne savent pas si leur maison n'est toujours pas touchée ou non, si le feu se rapproche ou non. Enfin voilà, c'est un petit peu l'inquiétude ici au niveau du parc des expositions de Bordeaux.
1: Et Arthur, vous restez bien avec nous évidemment en direct jusqu'à 10h15 pour l'évolution de la situation, les toutes dernières informations. Je voudrais qu'on change de secteur, qu'on rejoigne les Landes, puisque le préfet des Landes nous fait la gentillesse d'être en direct avec nous sur RTL ce matin. Gilles Claverolles, bonjour à vous, monsieur le préfet.
21: Bonjour, merci de m'accueillir sur votre antenne.
1: Est-ce que vous êtes porteur de meilleures nouvelles? J'allais dire bonnes nouvelles, je crois qu'on peut pas dire bonnes nouvelles en ce moment, mais est-ce que ça s'arrange chez vous?
21: Bah écoutez, de toute façon, dès que la situation se détériore pas, on prend. Et là, c'est vrai que depuis 24 heures environ, on a eu des départs de feu significatifs hier. Il y en a eu deux, mais on a quand même plutôt réussi à les contenir, à les juguler. Il y a eu un peu de surface brûlée supplémentaire hier, une centaine d'hectares. Mais enfin, là, on se retrouve ce matin avec une situation météo qui n'est pas défavorable. Je suis au centre de secours de Biscarrosse, il n'y a pas de vent. Les températures sont clémentes, il y a un bon taux d'humidité, donc les paramètres qui intéressent, que les pompiers regardent de très près pour les aider dans leur lutte contre le feu, sont plutôt bien orientés. Ça devrait durer toute la journée et en principe cette nuit. Donc on est dans un moment décisif pour essayer de renverser la vapeur et d'inverser la tendance,
1: hein, ouais,
21: et donc de faire régresser le feu. Là, on a peut-être une fenêtre d'opportunité pour le faire.
1: Pour le freiner.
21: On le fait avec des moyens supplémentaires, parce que le dimanche c'est la journée des volontaires, hein, donc il y a beaucoup de sapeurs-pompiers volontaires dans le département. Autant vous dire qu'ils affluent tous évidemment pour aider, pour lutter contre l'incendie. Et puis on mobilise des moyens supplémentaires, il y a des bulldozers notamment qui vont nous aider à juguler les lisières là où ça peut redémarrer, où le feu pourrait à nouveau gagner du terrain. Donc on va travailler très très fort sur ces zones là pour essayer de diminuer l'intensité, la nocivité du feu et vraiment regagner du terrain aujourd'hui.
1: On le souhaite évidemment. Importante. C'est une journée très importante, capitale.
21: Merci beaucoup.
1: On l'entend dans vos propos, monsieur le préfet.
21: Ouais,
1: est-ce qu'il y a une commune ou deux communes qui ont été particulièrement impactées, touchées, avec de nombreuses maisons détruites dans votre secteur?
21: C'est Biscarrosse.
1: C'est
21: Biscarrosse, là où je me trouve, là où le feu a vraiment très directement menacé les habitations et les habitants, où il a fallu prendre le premier ordre d'évacuation, mais dans l'extrême urgence. Ça, c'était jeudi soir. On a eu une inversion des vents qui étaient orientés plein sud et d'un coup ils sont passés plein est, donc ils ont rabattu le feu sur les habitations. Et donc il a fallu évacuer l'ordre, je l'ai donné à 20h12 et franchement quelques minutes plus tard des maisons ont commencé à brûler.
1: Combien d'hectares brûlés dans les Landes?
21: Alors au total 3600 hein, sur cette zone là on est à 3600 hectares brûlés, donc vous avez en gros quand vous regardez sur une carte une espèce de patate informe qui court du sud de Sanguinet jusqu'au nord de Parentis, donc en passant à l'est du bourg de Biscarros, qui doit faire cette patate une quinzaine de kilomètres, je dirais comme ça, sur une largeur qui varie de entre 2 et 5 kilomètres, et donc avec des zones qui sont partiellement ou totalement détruites. Alors c'est beaucoup évidemment de végétation, de forêt, etc. Mais donc il y a une partie urbanisée qui a été atteinte. On l'a sillonné hier rue par rue avec le colonel Patier, le colonel de gendarmerie, le colonel Fabre, le directeur du service d'incendie et de secours, pour déterminer les zones dans lesquelles on a réautorisé hier soir, où j'ai donné la possibilité de revenir pour une zone qui correspond à peu près à 3000 habitants. Donc là, les gens sont en train de revenir depuis hier soir et ce matin. On s'est assuré que les conditions étaient sûres, qu'il n'y avait plus du tout de risque de départ de feu. Et à l'inverse, dans certaines zones, on s'est dit, bah non, c'est pas possible parce qu'on voit des fumerolles, parce que il y a des habitations qui sont partiellement détruites, qui peuvent encore s'écrouler, enfin qui présentent des risques bâtimentaires. Donc là,
1: c'était trop tôt encore.
21: C'était trop tôt. Voilà. Donc on a vraiment voulu faire ça de manière très très très précise, pas sur une carte, mais dans la vraie vie. Et voilà. Mais enfin, le fait que des gens puissent revenir, ça
1: déjà,
21: montre aussi
1: c'est un signe positif, ouais.
21: Oui, ça veut dire que c'est pas une course sans issue, que on a regagné un peu de terrain, qu'on a pu mettre des zones en sécurité. Voilà. Et donc on est bien évidemment, l'objectif c'est de continuer et de faire le plus possible pour que le plus grand nombre d'habitants des trois communes qui ont fait l'objet d'évacuation puissent revenir.
1: Voilà, évidemment ce sont des choses positives que vous partagez avec les auditeurs de RTL ce matin. Monsieur le préfet, je vais juste vous solliciter encore 1 minute et 40 secondes pour écouter le témoignage d'une habitante de Biscarros, justement. C'est Solange, elle était en direct avec nous ce matin dans les Landes à Biscarros. Elle a tout simplement perdu sa maison et donc elle a tout perdu.
2: C'est irréel, irréel. On est anéanti, on est vide. Il n'y a pas de mots, il n'y a pas de mots. Il n'y a pas de mots. Tous ces souvenirs familiaux qui s'en vont, on n'a plus rien, rien. Il nous restait nos chaussures avec lesquelles nous avons quitté notre maison, un short et un t-shirt. Et nos papiers, un ordinateur portable dans lequel on a quelques documents administratifs. Quoi vous dire d'autre ?
4: Est-ce que vous avez pu retourner chez vous, voir à quoi ressemble votre maison aujourd'hui ?
2: Pas du tout. En fait... C'est une connaissance sûrement du quartier qui a fait une vidéo. Et on l'a découvert comme ça. C'est au-delà du matériel, c'est tout ce qu'on a perdu, c'est les souvenirs, c'est même des souvenirs lointains. Je peux remonter à mes parents, mes grands-parents, les accumulations de photos, de bijoux familiaux, de...
4: Et aujourd'hui, vous n'avez pas du tout d'informations pour la suite de ce que ça va être pour vous?
2: Mais oui, bien sûr, nous sommes assurés. Mais ça va prendre du temps. Il faut recommencer à zéro.
1: Voilà, monsieur le préfet, ça fait partie des drames, évidemment, hein, de ces gens, de ces habitants qui perdent leurs biens.
21: Oui, c'est bouleversant ce témoignage. J'en parlais il y a quelques minutes avec vos collègues d'ici Gascogne. On pense aussi à c'est une vie amputée en fait quand vous perdez votre maison. Alors oui, on est sain et sauf, on est en bonne santé, il y a les assurances derrière, mais bon, c'est une partie de votre vie qui s'efface en quelques minutes, et donc c'est très très douloureux. Alors bon, nous, qu'est-ce qu'on peut faire par rapport à ça? C'est peu de choses, mais tout ce qu'on peut faire, on va le faire. On a mis en place une cellule d'aide médico-psychologique. On aidera les gens autant qu'on le pourra dans leur démarche administrative. Je sais que la solidarité jouera, mais c'est vrai qu'il y a une part de la vie qui s'efface. Et ce témoignage est bouleversant. Hein. Il dit tout du drame que l'on vit dans ces cas-là.
1: Merci à vous, Monsieur le Préfet des Landes, hein, Gilles Claverol, d'avoir été en direct ce matin sur RTL. Bon courage à vous et à toutes les équipes qui sont mobilisées dans votre secteur. On le rappelle, 3600 hectares donc partis en fumée et des personnes qui rentrent à la maison depuis hier soir. Ça, c'est une bonne nouvelle et une situation en termes de feu sur le terrain qui semble s'améliorer, entre guillemets. En tous les cas, c'est une journée capitale. Voilà ce que vous nous disiez il y a quelques instants. Monsieur le Préfet, il est 9h25. On va se retrouver dans un instant, revenir sur la situation en Gironde en particulier. On évoquera aussi les autres pays européens. On est ensemble jusqu'à 10h15 et tout en direct.
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23: On est parti, c'était horrible. 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
1: En direct ce matin sur RTL, le témoignage d'une habitante donc évacuée ces dernières heures en périphérie de Bordeaux. Il y a eu encore, hein, cette nuit, 55 000 nouvelles évacuations dans des communes aux abords de la cité girondine, dont par exemple Sestas. On est à une vingtaine de kilomètres de Bordeaux seulement et les flammes sont là et encore là. Valérie Quintin, on va refaire un point concernant les vents parce que ça intéresse tout le monde. On disait avec le préfet il y a quelques instants dans les Landes que ça semblait s'arranger. En tous les cas, ça va permettre la situation du moment, c'est-à-dire les vents et surtout une petite fraîcheur, entre guillemets.
24: C'est-à-dire que les conditions...
1: Ça permet aux pompiers de travailler un peu mieux.
24: Voilà, les conditions actuelles aident. Alors, le vent a encore tourné. Il est plutôt de secteur ouest, ouest-nord-ouest à l'heure qu'il est. Pour autant, au sein de l'incendie, on sait qu'il y a des vents tourbillonnants. On sait que finalement, nous, les vents qu'on a en météo, ce sont des vents qui sont à assez haute altitude. Mais avec les incendies, ça génère aussi des vents, des tourbillons de vent beaucoup plus près du sol. La bonne nouvelle, c'est le taux d'humidité. Effectivement, on est à 60% ce matin. On va monter à 80% ce soir. Un taux d'humidité qui va rester relativement élevé jusqu'à mardi au moins, au moment où les températures grimperont à nouveau et où il y aura un soleil de plomb. Mais autre bonne nouvelle, on devrait avoir quelques averses ce soir sur les deux départements des Landes et de la Gironde. Je dis pas qu'il y aura beaucoup de pluie, mais en tout cas, il y aura un petit peu d'eau. Ça plus ça plus ça, et ben ça va dans le bon sens.
1: Ouais, les habitants vont prendre évidemment un peu de pluie, hein, sur le secteur. On avait Arthur Pereira en direct de Bordeaux il y a quelques instants. Je vous redonne quand même les chiffres, hein. 42 000 hectares qui sont partis en fumée en Gironde, ce qui n'est pas rien. Il y a des conséquences aussi, Jean-Sébastien, sur les routes et sur les rails. Il faut rappeler à tout le monde là à 9h28 qu'il y a des interdictions de circulation et que les TGV vont être à l'arrêt et sont absolument à l'arrêt là.
25: Absolument. Alors il y a déjà des sollicitations des préfets de Charente, Charente-Maritime, Corrèze, Dordogne, Haute-Vienne et Lot-et-Garonne pour réduire, que les automobilistes réduisent leur vitesse de 20 km/h parce que il y a des particules en suspension dans l'air en plus de la pollution et il faudrait pas que ça s'aggrave encore plus. On ne peut pas emprunter l'autoroute A63 dans les deux sens au sud de Bordeaux, c'est-à-dire que si vous voulez descendre vers le Pays Basque ou remonter de l'Espagne, faut oublier l'A63 sur 60 km. Et la dernière chose, c'est au niveau des trains, on ne passe pas au-delà de Bordeaux-Saint-Jean, les trains TER ou TGV ne descendent pas et ne remontent plus. pour jusqu'à nouvel ordre.
1: Jusqu'à nouvel ordre.
25: Donc faites attention si vous devez aller vers Bordeaux.
1: Décision de la préfecture, bien sûr, en accord avec la SNCF. Il n'y a pas de TGV et de TER au-delà de Bordeaux, direction le sud. On évoque Dax, on évoque Bayonne ou encore Biarritz. Jusqu'à nouvel ordre. Je salue Bruno Ménard qui est en ligne avec nous, qui est connecté en ce dimanche matin. Bonjour à vous.
5: Bonjour, merci de nous donner la parole.
1: Secrétaire général du syndicat des sapeurs-pompiers volontaires de France. La première question qu'on vous pose, parce que je vous cache pas que les messages sont très très nombreux de la part des auditeurs de RTL sur notre page Facebook, c'est la proximité de cette antenne. Ils sont très nombreux à dire merci aux pompiers. Dans quel état sont-ils ces pompiers face aux flammes un peu partout là ?
5: Fatigués, inquiets, usés, et ils vont encore tenir. Vous savez, c'est très difficile pour un humain et pour un pompier, pour un humain d'être fatigué, d'être à deux doigts de rompre, et de l'autre côté de se dire il faut absolument qu'on tienne parce que si on tient pas, ça va être une catastrophe. Donc ça tient, mais les pompiers sur le terrain et partout en France craignent le mois d'août lorsqu'on regarde la météo sur les 15 prochains jours. Il n'y a pas une goutte de pluie et il y a des températures qui vont remonter à 30, 32, 35 degrés. Et ça nous inquiète énormément.
1: On a plus de 50 000 hectares qui sont déjà partis en fumée rien que ces derniers jours, en Gironde, dans les Landes et dans le Var, ce qui est considérable évidemment. Combien y a-t-il d'hommes déployés sur le terrain, de pompiers, qu'ils soient professionnels ou volontaires surtout, actuellement dans ces départements ?
5: On n'a aucune idée sur ces départements-là. On estime qu'ils sont 800 à 900 sur la Gironde. Sur le Var, il serait un millier. Donc, c'est ce qui est colossal. Moi, je pense qu'il faut également parler de rupture capacitaire. La rupture capacitaire, c'est le fait de ne plus avoir assez de moyens sapeurs-pompiers pour faire face aux incidents sur le territoire français, donc sur l'intégralité des départements de France. Et là, nous sommes sur une rupture capacitaire. Parce que on fait appel à l'armée, on a 1000 hommes qui sont en Gironde. Il y en a d'autres qui vont certainement venir sur les prochains jours. Donc concrètement, on n'a plus assez de pompiers pour faire face aux incendies actuellement en France.
1: Vous nous disiez que vos pompiers que vous représentez ce matin sur RTL sont inquiets. Qu'est-ce qui leur fait peur particulièrement et quelles sont leurs difficultés, la concrète, à faire face à ce feu et particulièrement, je pense, à celui en Gironde en ce moment. En quoi c'est si compliqué ? C'est parce que ça tourbillonne dans tous les sens ? C'est quoi le problème ?
5: Alors aujourd'hui, le feu en Gironde a pris une telle ampleur qu'il est immaîtrisable et surtout on ne voit pas comment il peut évoluer. Un feu classique va suivre des mouvements naturels, va suivre le vent, va suivre les reliefs, va suivre tout son environnement. Mais la particularité du feu de Gironde, il est tellement important qu'il s'auto-alimente et il ne respecte plus aucune règle établie, ce qu'on appelle les doctrines. C'est pour ça que selon nos informations, l'État et le SDIS de la Gironde, accompagnés de d'autres professionnels très hautement qualifiés, sont en train de réfléchir comment maîtriser le feu d'une façon différente.
24: Ouais, en fait, c'est vraiment lié à sa taille, à l'ampleur que ça a pris maintenant. Il y a un cap qui a été passé.
5: Il y a vraiment un cap qui a été passé, oui. C'est 50 000. Pour vous donner un ordre d'idée, il y a deux ans... La France a fait face à 63 000 hectares de brûlés. Là, en l'espace de 4-5 jours, on en a 50 000. Oui.
24: Malgré la météo qui va dans le bon sens, en tout cas pour les prochaines 48 heures, entre le taux d'humidité, les vents qui restent à peu près constants mais assez faibles, peut-être un petit peu de pluie avec un peu de chance. Malgré ça, ça reste encore très très compliqué.
5: Alors oui, vous avez raison de le dire. Là, sur les prochaines 48 heures, ça va baisser un petit peu en intensité par rapport à l'humidité qui va revenir. Mais en face, on a un feu qui est exceptionnel. 48 heures, ça va pas suffire pour neutraliser un feu. Ça serait un feu de 100, 300, 500 hectares, 1000 hectares. On aurait beaucoup plus de chance. Là, il est colossal. Donc on va pas avoir forcément le temps de le maîtriser sur ces 48 prochaines heures.
24: Oui, parce qu'en ligne de mire, il y a la prochaine canicule à partir de mercredi.
1: Ouais.
5: Il y a la prochaine canicule et je peux vous dire que dans les esprits de mes collègues qui sont sur le terrain, On se dit tous,
24: oui,
5: mais pourvu qu'on n'en ait pas un autre qui arrive dans l'Aude ou dans le Var, ou, dans les... ça peut partir partout. Il y a deux semaines, c'était Fontainebleau. Là, en début de semaine, là, lundi, on ne pensait pas qu'il allait y avoir un feu aussi important en Gironde.
1: Ouais, c'est un ogre, hein, c'est comme ça qu'on le qualifie. Merci à vous Bruno Ménard d'avoir expliqué les choses aux auditeurs de RTL, secrétaire général du syndicat des sapeurs-pompiers volontaires de France. Je rappelle le sentiment général des auditeurs de RTL, c'est bravo les pompiers, merci à vous pour toutes vos interventions. J'aimerais qu'on accueille Françoise qui est en ligne avec nous sur RTL ce matin. Bonjour Françoise.
8: Oui, bonjour, bonjour.
1: Où est-ce que vous êtes exactement? Le mot alors, qui résume la situation pour vous en ce moment, c'est évacuation, hein, c'est ça?
8: Alors, l'évacuation a eu lieu jeudi. On est parti un peu au début, donc on a évité les bouchons de la nuit. Et donc, on est parti parce qu'on a une location, ma fille avait une location à Messange dans le bas des Landes. Mmh. Et donc, mais là, on y est jusqu'à mardi et on est obligé de partir. On trouvera autre chose, mais il y a des gens beaucoup plus démunis que nous, forcément, et qui sont au parc des expositions à Bordeaux, entassés et déprimés, quoi, hein, ça c'est sûr.
1: Vous avez trouvé, vous, un refuge familial qui fait du bien au moral, en tout cas, non?
8: Voilà,
1: ça
8: voilà, ah, absolument. Donc, bon, on a cette chance-là. Mais nous, on habite au Canon, on est au milieu de la presqu'île et on sait que à Lège, ils ont tout fait pour que la presqu'île, le bout de la presqu'île soit préservé, hein,
1: protégé.
8: Donc Lège a beaucoup subi le part de la presqu'île. Mais après, on a cette chance-là de savoir, à moins qu'il y ait un feu qui revienne, mais pour l'instant, ça
1: dans,
8: va.
1: Dans les Landes, ça semble aller dans le bon sens. En tous les cas, c'est ce que nous disait en direct tout à l'heure, monsieur
8: c'est
1: le préfet. Bon courage à vous, Françoise. Merci du témoignage. Vous nous rejoignez au 3210. Le standard est pour vous, bien évidemment. Arthur Pereira est toujours connecté avec nous depuis la cité girondine. On va le retrouver dans quelques instants, évidemment. On a Mathis Lang qui est en ligne depuis Paris, depuis la gare Montparnasse, où les choses, évidemment, évoluent, puisque nombreux sont les gens qui devaient partir en vacances, notamment via les TGV. Sauf que là, on a appris tout à l'heure que le trafic était interrompu au sud de Bordeaux. Donc les TGV vont pas au-delà de la gare Saint-Jean de la cité girondine. Mathis, comment ça se passe? Comment réagissent les gens?
9: Écoutez, en effet, oui, les trains ici ne sont pas véritablement annulés, hein, sur le tableau d'affichage des départs. Les trains qui se dirigent vers Bordeaux et ses environs sont maintenus, en tout cas pour le moment. En fait, ce qui change, vous l'expliquez à Stéphane, c'est pour les voyageurs qui souhaitent aller plus au sud, par exemple du côté d'Andaille. Là, les trains ne desservent plus la ville. Je prends par exemple le train de 10h05 que j'ai sous les yeux. Eh bien, ce TGV va s'arrêter à Bordeaux. Il n'ira pas plus loin. Il y a un message qui est écrit justement sur l'écran et qui explique bien que c'est à cause des incendies, eh bien, desservira pas donc la ville d'Andaille. Évidemment, les gens ici scrutent avec attention les écrans d'affichage, leur téléphone évidemment, pour vérifier que leur train roule toujours et qu'il est bien maintenu. Et puis il y en a d'autres qui anticipent. J'ai rencontré il y a quelques instants un voyageur qui a décidé tout simplement d'annuler son billet et il va aller du côté de Poitiers, lui, pour éviter d'aller jusqu'à Bordeaux, éviter toute difficulté. Et c'est des amis qui viendront récupérer à Poitiers à la gare et il terminera son trajet en voiture.
1: Merci beaucoup Mathis. Mathis Lang depuis la gare Montparnasse à Paris, où les choses évoluent également en termes de transport, avec des conséquences de ces incendies à répétition. Donc les Landes, Bordeaux, le Var, la Corse, on vous dit tout. On est ensemble jusqu'à 10h15 pour suivre l'évolution de la situation plus qu'inquiétante. À tout de suite.
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1: Toute l'équipe de RTL Matin Weekend qui vous accompagne jusqu'à 10h15 en ce dimanche pour vivre les événements, l'évolution de la situation des incendies qui touchent notre territoire, nos forêts, les habitations, bien sûr, de ceux qui viennent partager leur tristesse en direct sur notre antenne depuis 6h ce matin. Si vous nous rejoignez là à 9h40 ou presque, je dirais qu'avec Brio Bauchet, on résume la situation, les derniers chiffres, comment ça se passe concrètement, à commencer justement par la Gironde.
0: Oui, avec ses 42 000 hectares brûlés, les flammes sont inarrêtables et aux portes de la métropole bordelaise. Conséquence, 55 000 nouvelles personnes ont été évacuées dans 5 communes proches de la métropole cette nuit. Au total, on a passé la barre des 220 000 évacués depuis le début de l'incendie, qui impacte aussi donc le secteur des transports. La SNCF suspend le trafic ferroviaire jusqu'à nouvel ordre au sud de Bordeaux. L'autoroute A63, elle, est fermée sur 60 km entre Bordeaux et l'Espagne. D'autres feux importants également en cours sur le territoire. Dans les Landes, où l'incendie est mieux contenu, mais pas encore fixé, annonce la préfecture, qui parle d'une journée stratégique pour le maîtriser. Dans le Var, sur la commune de Pontevès, 2000 personnes ont été évacuées hier soir. Là aussi, ce sont 4000 hectares qui sont partis en fumée. Et puis un incendie également en Haute-Corse que les pompiers peinent à maîtriser. 800 hectares sont partis en fumée là aussi.
1: Voilà la situation. Merci Brio Bauchet. 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Situation qui est plus positive ce matin dans les Landes, je vous le rappelle. Comme nous le disait en direct tout à l'heure, Monsieur le Préfet, on a Michel qui est une auditrice très fidèle le week-end, qui apporte un immense soutien aux pompiers, aux armées, aux habitants. On peut pas faire mieux qu'apporter le soutien, c'est le sentiment général des auditeurs ce matin. Arthur Pereira, notre envoyé spécial dans la cité girondine Bordeaux, on se parlait tout à l'heure. Arthur, vous êtes avec nous en direct depuis 6h, au plus près de ceux qui ont été évacués. On se parlait vers 3h30, 4h du matin. Vous nous décriviez hors antenne, bien sûr, la situation dans la cité girondine, c'est-à-dire dans les rues de Bordeaux, avec cette fumée, bien sûr, qui est dans le ciel, et puis cette odeur omniprésente.
3: Absolument, à côté du théâtre et du miroir d'eau notamment. Donc on est en plein cœur de Bordeaux, on est juste à côté de la Garonne pour les gens qui essayent de visualiser. Et bien là, sous les lampadaires, un nuage de fumée, cette odeur aussi qui vient vous picoter vraiment les yeux et le nez, qui s'installe et vos vêtements tout simplement s'imprègnent peu à peu de cette odeur là. Ma polaire notamment sent la fumée, alors qu'on est, on le rappelle, à 40 km des flammes, des pompiers qui combattent cet incendie qui ne cesse de progresser. On parlait du vent aussi. Là, le vent, vous voyez, il a un peu changé au-dessus de Bordeaux. C'est-à-dire que cette fumée-là, j'ai l'impression, en tout cas quand je lève la tête, elle est moins présente que tout à l'heure. Mais encore une fois, ça peut changer d'un moment à l'autre. Et les gens avec qui j'ai discuté, et notamment ceux qui ont dû évacuer cette nuit, me le rappelaient, cette fumée toxique qui commençait même à entrer parfois dans leur maison. Dès qu'ils ouvraient la porte, la fumée entrait. Tout à l'heure, j'ai discuté avec le responsable de l'entrepôt de logistique où il y a toutes les denrées qui sont entreposées ici au niveau du parc des expositions. Et bien la même chose, il me disait, à l'intérieur de l'entrepôt hier, et bien c'était recouvert de fumée. Aujourd'hui c'est moins le cas, mais encore une fois, le vent change, le vent c'est le principal ennemi actuellement aussi des pompiers, en plus de cette chaleur.
1: Arthur Pereira depuis Bordeaux, vous avez prononcé fumée toxique. Je vais saluer Frédéric Le Guillou qui est en direct avec nous dans cette matinale spéciale sur RTL. Bonjour à vous.
13: Bonjour.
1: Vous êtes pneumo-allergologue, président de l'association Santé Respiratoire France. Vous arrivez en quelques mots à expliquer aux auditeurs de RTL ce matin comment les feux de forêt nous mettent en danger.
13: Oui, effectivement, les feux de forêt mettent en danger la population, et c'est bien pour cela qu'il y a eu des évacuations aussi importantes, parce que les fumées sont toxiques et le danger est essentiellement aux fumées. Alors il y a deux types de fumées en fait. Il y a des fumées noires qui contiennent des gaz, en particulier du monoxyde de carbone, du cyanure d'hydrogène, du benzène, et tout ça est hautement toxique pour les voies respiratoires. Et puis on a des fumées blanches qui contiennent surtout des petites particules fines, particules ultra fines, et tout ça pénètre bien évidemment dans les voies respiratoires.
1: Ça peut toucher qui en particulier et en priorité, malheureusement, quoi? Les personnes âgées, les personnes à risque, les pompiers évidemment, qui sont en première ligne face aux flammes.
13: Oui, évidemment, vous avez raison, les pompiers en première ligne, toutes les personnes qui sont en première ligne, qui doivent avoir des protections très particulières, et puis ensuite, les personnes les plus fragiles, il y a les enfants, il y a les femmes enceintes, il y a les personnes âgées que vous avez citées, et puis toutes les personnes qui ont des maladies chroniques, et en premier lieu, les personnes qui ont des maladies respiratoires, l'asthme, la bronchite chronique, les fibroses, toutes ces personnes sont extrêmement à risque, parce qu'ils ont déjà une fragilité de leur arbre respiratoire et tout polluant va aggraver leur maladie sous-jacente.
1: Frédéric Le Guillot, Arthur Pereira, notre reporter à Bordeaux, nous décrivait la situation avec cette fumée omniprésente. Les auditeurs le font aussi et même à des dizaines, voire à des centaines de kilomètres de ces incendies XXL. Il faut se protéger. Comment on fait pour se protéger de ça?
13: Oui, il faut se protéger. Alors la première chose, et vous avez vu les autorités, il faut suivre les conseils des autorités, ça a été d'évacuer les populations les plus proches de ces fumées, et ça dépend effectivement de la rose des vents, hein, de le sens de d'où vient le vent, puisque si elles viennent vers la population, c'est quand même un peu plus embêtant que si elles vont à l'opposé de la population. Mmh. Deuxièmement, on essaye de rester davantage calfeutré chez soi, hein, quand on peut. Et puis, on peut humidifier l'air, évidemment, parce que l'air va être très sec. Hein, et donc ça aggrave la situation pour les personnes qui ont déjà des pathologies respiratoires. Et on peut mettre un masque. Alors attention, si on met un masque, c'est des masques de haute protection. Le masque chirurgical classique ne sert strictement à rien dans le cadre des fumées, puisqu'il ne protège pas des gaz qu'il y a. Et le masque FFP2 est utile, mais pour les populations qui sont déjà éloigné des fumées, pas pour les professionnels qui sont directement au contact des fumées, c'est d'autres types de protection qu'il faut.
1: Ça, c'est une précision importante. Avant de vous libérer, j'ai une question, puisque Valérie Quintin nous promet le retour de la chaleur, d'une quatrième vague, d'une canicule encore mercredi. On va tous remettre la clim à fond. Est-ce que la clim, c'est jouable avec ces fumées qui sont toxiques, qui sont dehors, ou ça n'a pas de rapport? Dites-nous.
13: Alors, avec la climatisation, il y a des systèmes de climatisation qui ont des protections avec des filtres qui permettent de limiter la problématique. On sait déjà que l'air intérieur est déjà 4 à 5 fois plus pollué que l'air extérieur. C'est pour ça que d'habitude, les conseils, c'est d'aérer son logement pour limiter la pollution du logement intérieur. Bien évidemment, il ne va pas falloir s'agir de faire pénétrer des polluants encore davantage à l'intérieur. Donc, il y a des systèmes de climatisation qui existent. Il faut bien entretenir sa climatisation quand on l'a, ou sa ventilation. Hein, c'est pareil pour la ventilation mécanique. Hein, donc voilà. Et puis il y a également des systèmes qui sont des filtres épurateurs d'air HEPA qui permettent de filtrer. Et cela, ils permettent de filtrer en tout cas les particules fines, les particules extra fines. Mais ils ont un coût non négligeable.
1: Frédéric Le Guillot, merci à vous d'avoir été en direct ce matin sur RTL. C'était plus qu'utile, président de l'association Santé Respiratoire France. J'aimerais qu'on aille évoquer le VAR. Est-ce que Julie Gasco est connectée avec nous en direct sur RTL? Bonjour Julie, bonjour à vous.
14: Bonjour Stéphane, bonjour à tous.
1: Vous étiez hier dans le VAR justement, parce qu'il y a des feux dans le VAR. Alors le département est habitué à brûler, mais ça a quand même été du sérieux ces deux, trois derniers jours, notamment dans le village de Corins, hein, c'est ça Julie?
14: Exactement, c'était là où j'étais hier soir. On entame le sixième jour de feu ici et la journée s'annonce vraiment pas bien. Le Mistral doit se lever en début d'après-midi et hier soir la pluie que tout le monde attendait avec beaucoup d'espoir, ça n'a duré que quelques minutes, 2 mm à peine. Alors forcément, dans les centres d'accueil comme la salle des fêtes de Corins où j'étais hier soir, les bénévoles comme Raymond sont épuisés.
15: Pour tous les gens qui connaissent Corins, pour notre beau village, pour notre belle forêt. Voilà, on est un petit peu désemparés, on est. Mais enfin, tout le monde est sur le front, donc on a confiance quand même. Voilà, mais ça dure un peu là maintenant, on est un peu fatigué, oui, c'est vrai.
14: Mais malgré tout, hein, elle tient pour accueillir au mieux les évacués et les pompiers.
15: On fait des repas pour les pompiers, il y en a beaucoup, donc il y a beaucoup de bénévoles qui apportent des repas, qui portent de tout, enfin vraiment, ils ont un bel accueil, c'est ce qu'ils méritent d'ailleurs, parce qu'ils font un travail formidable.
14: Surtout que les pompiers ont beaucoup à faire. Mmh. Toute la nuit, ils ont traité les points chauds, les reprises. Ils me disent que ce matin, deux maisons sont parties en fumée, 17 impactées. Et surtout, ils veulent insister là-dessus, des dizaines de maisons ont été sauvées. Prudence donc dans le secteur, plusieurs routes sont fermées. Le risque est très sévère, me rappellent les pompiers. Tous les massifs du Var sont d'ailleurs interdits, Stéphane.
1: Oui, précision importante. Hein. Ce matin, n'allez pas faire n'importe quoi à l'extérieur. Merci beaucoup, exactement, Julie, pour la précision du Var. 2000 personnes évacuées encore. On n'oublie pas la Corse, bien entendu, avec Valérie Quintin. On vous détaille régulièrement la situation sur l'île de Beauté, notamment autour de Bastia. Hein.
24: Alors, il y a Corté, déjà, ça c'est le feu le plus important, celui qui vraiment sévit sur l'île depuis plusieurs jours et qui est dans un endroit vraiment dans la Restonique où c'est pas du tout praticable, donc ça se fait vraiment uniquement par l'aérien. On a eu quelques incendies aussi. Alors, à Oléta, ça s'est réglé, le feu a été fixé. À Bigoulia, donc au sud de Bastia, là c'est encore un petit peu compliqué. Il y a eu aussi un départ de feu à Calenzane, donc de l'autre côté en Balagne. Bon, mais l'île, contrairement à ce qui se passe en Aquitaine où le taux d'humidité est plutôt bon, eh ben, en revanche, encore, c'est pas terrible parce qu'on est à 35% seulement de taux d'humidité.
1: Situation du moment, bien sûr, avec Valérie Quintin. On suit tout ça avec nos reporters sur le terrain. Je me permets de déranger un grand monsieur qui nous explique bien les choses tous les samedis matins sur RTL. C'est Jean-Marc Jancovici, notre expert climat, qui est connecté en direct au cœur de ses vacances. Bonjour, Jean-Marc.
4: Bonjour Stéphane.
1: Je suis ravi de vous accueillir en direct. Vous nous avez tellement alerté sur ces incendies XXL depuis des mois et des mois, tellement alerté sur la sécheresse qui sévit dans notre pays et sur la répétition des phénomènes, Jean-Marc. Ces images de notre pays qui flambent, est-ce que ça vous désole ?
4: Évidemment, c'est triste. Je pense que comme beaucoup de gens qui nous écoutent, je suis sensible à la beauté des forêts, au caractère apaisant quand on les voit. Je suis évidemment sensible, comme beaucoup de gens, au fait que quand on a son domicile qui est menacé par les flammes, on est très inquiet, et quand il est détruit, on n'est évidemment pas dans une situation très agréable. Mais là-dedans, il y a un élément qui est désolant aussi, quelque part, c'est qu'il y ait tant de gens qui manifestent de la surprise, parce que tout ça était, alors je vais pas dire prédit, mais quelque part un peu quand même. C'est-à-dire que le risque d'incendie, ça fait très longtemps que les rapports du GIEC disent qu'il va augmenter dans le cadre d'un climat qui se réchauffe. Et notamment, j'ai en tête des cartes qui ont été réalisées, je ne sais plus si c'est par l'ONF ou l'IGN, ou l'INRA, enfin bon, un institut de recherche, montrant que avec les décennies qui passent, le risque d'incendie va, pour toute la France métropolitaine, devenir identique à la fin du siècle à ce qu'il est actuellement, enfin à ce qu'il était, on va dire, pour l'arc méditerranéen il y a 20 ans.
1: C'est ça, c'est que c'est plus la Méditerranée seulement, c'est tout le monde, c'est partout, en permanence désormais. On le vit là, par exemple, au bord de l'Atlantique, avec Bordeaux, avec la Gironde, avec les Landes. C'est quoi le problème concrètement ? C'est cette sécheresse, évidemment, c'est quoi, Jean-Marc ? C'est que la végétation, elle est totalement déshydratée ?
4: Ben, c'est que quand les conditions sont très sèches et très chaudes, ça brûle plus facilement. Effectivement, les conditions. Alors d'abord, la végétation elle-même est plus déshydratée. Et puis ensuite, il faut rappeler que le changement climatique tue silencieusement hors incendie encore plus d'hectares que ce qu'il en détruit en ce moment avec l'incendie. On a en France un tiers du pays qui est couvert par de la forêt. Le pays fait 55 millions d'hectares, donc on va dire qu'on a 17 millions d'hectares de forêt. Et là-dedans, il y en a 5 à 10% où les arbres sont morts, dépérissants, etc. Donc on a l'équivalent réparti sur toute la France, évidemment, de 1 à 2 millions d'hectares de forêt, 1 à 2 millions, hein, qui sont en très mauvais état, avec, on voit bien quand on passe dans les forêts, vous savez, ces arbres qui sont secs ou bien ces branches qui sont sèches en haut des arbres. Et ça, évidemment, c'est hautement inflammable et ça favorise très fortement les incendies. Après, les résineux, ça a toujours bien brûlé, malheureusement. Et donc, quand les conditions sont très sèches et très chaudes, malheureusement, ça augmente aussi le risque d'incendie et le risque de départ de feu est fortement augmenté.
1: Jean-Marc Jancovici, restez avec nous une poignée de minutes encore, s'il vous plaît. On va rejoindre Sacha Dubesset qui est dans les Landes pour nous en direct depuis hier matin, 6h. Vous êtes dans un quartier, comment on dit ? On dit détruit, c'est ça, de Biscarros ?
16: Oui, c'est ça, détruit, on peut même dire calciné, hein, c'est une terre de désolation. Là, je me trouve avec Guy, on marche actuellement vers une grange qui a été totalement détruite. Autour de nous, on voit des arbustes, des arbres qui sont complètement noirs, ravagés par les incendies et surtout encore de la fumée au sol. Guy, je me tourne vers vous, donc là, On marche vers une grange qui a été détruite. Ces paysages sont horribles à voir.
2: Ah bah oui, ça fait bizarre. C'est un peu apocalyptique. On se demande si c'est vrai.
16: Ouais, c'est sûr, parce que là, on se rend pas compte, hein, mais faut se dire qu'il y a plus de 100 maisons. J'ai eu l'information, plus de 100 maisons qui ont été détruites à Biscarrosse. On est actuellement à côté d'une maison, un garage qui a été détruit. On voit les briques rouges, Guy.
2: Ouais, c'est à côté de mon copain Nounours. Et c'est fou, quoi. C'est fou.
16: Là, voilà, on continue de marcher. Vous, Guy, vous avez vécu comment ces incendies? Alors, vous vivez pas dans ce quartier, mais est-ce que vous avez été touché?
2: Ben oui, je suis du centre-ville. Alors, après, on m'a dit d'évacuer pour les fumées. Alors, après, je me suis dit, peut-être, ça va aller, quoi. Mais non, le 2022, c'était pas pareil. C'était un feu de forêt. C'est dommage que c'est la forêt, mais c'était que la forêt. Là, c'est Biscarrosse qui a été ravagé.
16: Oui, on dit que il y a un avant et un après, après cet incendie.
2: Ils vont avoir du mal à se remettre, les gens. Ceux qui ont des entreprises, qui ont engagé leur travail pour faire un travail, et ils ont tout perdu, qu'est-ce qu'ils vont faire? Les assurances, est-ce qu'ils vont suivre? Est-ce qu'Ansel va suivre? Ça va être dur.
16: Ça va être dur, oui, pour beaucoup d'habitants, notamment dans ce quartier où je me trouve, Stéphane. Voilà, j'arrive à la grange. Je reste avec Guy, et puis je vous rends l'antenne.
1: Mais on reviendra très vite vous voir, Sacha Dubessé, depuis Biscarrosse. Donc, fortement impacté, on le comprend. Jean-Marc Jancovici, notre expert climat, pour une poignée de secondes. Jean-Marc, comment réagir face à tout ça? Qu'est-ce qu'il faut faire à partir de maintenant et en urgence?
4: Ah, en urgence, malheureusement, il n'y a que des mesures entre guillemets d'urgence. Donc, on peut imaginer faire en sorte que les gens soient le plus vigilants possible. Malheureusement, il y a toujours de temps en temps des erreurs ou des malveillances. On peut augmenter les moyens des pompiers. On peut augmenter les moyens préventifs, tout ce qui est les corridors qui permettent de limiter la propagation du feu quand il part. Et puis, à plus long terme, il faut aussi changer la forêt entre guillemets. Mais ça, c'est une œuvre de très très longue haleine. Parce

0: Ce qu'il faut comprendre, c'est que le changement climatique va nous obliger à faire ce qu'on appelle de l'adaptation. Alors l'adaptation, c'est pas nécessairement tout préserver, mais ça veut dire consacrer beaucoup plus de moyens qu'on en consacre actuellement à essayer de préserver ce qu'on peut. Voilà. Et ça, c'est pas encore rentré dans les esprits, ni des contribuables, parce que ça va demander des moyens, ni du monde politique. On voit bien qu'avant cette séquence dramatique d'incendie, dans la pré-campagne qui s'annonce, les conséquences du changement climatique, ça occupait pas une place très importante dans les discours des uns et des autres.
1: Et si je vous plaît, j'oublie pas, vous avez eu l'occasion de le dire sur l'antenne de RTL, c'est un samedi matin, Jean-Marc Jancovici, de rappeler à tout le monde. On vous retrouvera avec bonheur, Jean-Marc Jancovici, notre expert climat, bien sûr, à la rentrée sur RTL, hein, dès le dernier week-end du mois d'août. Merci d'avoir partagé les choses avec les auditeurs de RTL, surtout de nous expliquer la situation concrète sur le terrain. On va retourner d'ici quelques instants à Bordeaux, en Gironde avec Arthur Pereira. Nous serons évidemment dans les Landes, dans le Var, en Corse pour l'évolution de la situation avec des spécialistes. On est ensemble jusqu'à 10h15 avec vos témoignages aussi, vos messages. La page Facebook de l'émission, le 3210 à composer, c'est 3210 sur votre téléphone. C'est RTL qui vous accompagne et qui vous informe.
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0: bienvenue à vous tous, c'est RTL qui vous informe. Nous sommes dimanche matin et il est 10h.
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2: Il y a des fumées partout, un air irrespirable. J'ai mon terrain qui est complètement ravagé. Mais par contre, franchement, je félicite le travail vraiment des pompiers qui, je pense, se sont acharnés parce qu'ils ont sauvé la maison. Donc on est infiniment reconnaissants.
3: Stéphane Carpentier.
0: Et à la une ce matin avec Thibaut Hue, toute l'actualité évidemment sont ces flammes qui sont désormais contenues dans les Landes.
4: Le brasier ne progresse presque plus mais il n'est pas encore fixé. Les sinistrés retrouvent leur domicile et accusent le coup devant les dégâts. On fera le point sur la situation en Gironde où les flammes sont inarrêtables. 220 000 évacués, un trafic ferroviaire à l'arrêt et déjà des perturbations pour les voyageurs à Paris. Les 10 ans de l'assassinat du père Hamel et une journée d'hommage et puis tout ce qu'il faut savoir sur la dernière étape du Tour de France en fin de journée à Paris. La météo, Valérie Quintin, ça y est, on respire.
5: Oui, un petit peu de fraîcheur et comble du bonheur, c'est que nous avons aussi un petit peu de pluie. Alors dans les Alpes essentiellement, mais quelques petites averses déjà sont en train d'arriver sur le nord et sur le Pas-de-Calais. Elles devraient glisser vers le sud normalement dans la journée.
4: Point complet en fin de journal.
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0: Alors on commence

0: Avec la situation dans les Landes, Thibault, les habitants retrouvent peu à peu leur maison et constatent surtout les dégâts. Hein.
1: 3000 personnes ont été autorisées à rejoindre leur domicile hier soir. Joris fait partie d'entre eux. Il a découvert un triste décor. Son jardin a complètement brûlé.
2: Ma maison n'est pas brûlée, Dieu merci. Par contre, l'environnement autour de mon habitation est calciné, détruit et défiguré.
3: Tout le quartier qui est touché.
2: Oui, tout à fait. C'est un grand traumatisme. Je pense que les gens, on aura du mal à s'y faire et ça va être sur la durée. Ça va être très long et on va être marqué. Je pense qu'on va être très marqué. Il faut savoir que la ville de Biscarrosse c'est une ville très touristique et que elle est en partie défigurée maintenant. Donc ce n'est plus le même Biscarrosse que l'on a connu et j'espère qu'on va pouvoir rebondir et se reconstruire.
1: Joris, un habitant de Biscarrosse, au micro de notre envoyé spécial Sacha Dubessé. Sur place, la situation s'est stabilisée, l'incendie est contenu, mais pas encore fixé. Et ce dimanche est une journée très stratégique, expliquée sur RTL, Gilles Clavreul, le préfet des Landes.
4: Le dimanche, c'est la journée des volontaires. Hein, donc, il y a beaucoup de sapeurs-pompiers volontaires dans le département. Autant vous dire qu'ils affluent tous, évidemment, pour aider, pour lutter contre l'incendie. Et puis, on mobilise des moyens supplémentaires. Il y a des bulldozers, notamment, qui vont nous aider à juguler les lisières, là où ça peut redémarrer et où le feu pourrait à nouveau gagner du terrain. Donc, on va travailler très, très fort sur ces zones-là pour essayer de diminuer l'intensité, la nocivité du feu et vraiment regagner du terrain aujourd'hui.
1: Gilles Clavreul, le préfet des Landes, il était à votre micro, Stéphane.
0: Alors ça, c'est la situation dans les Landes. Hein. Concernant la Gironde, à présent, les flammes complètement hors de contrôle sont aux portes de la métropole bordelaise.
1: Et les évacuations se multiplient. La barre des 220 000 personnes a été franchie. Le ministre de l'Intérieur, Laurent Nunez, parle de l'opération d'évacuation de civils la plus importante, sans doute jamais menée en France hors conflit. Cette nuit, les aménagés, ce sont encore des dizaines de milliers de personnes qui ont dû fuir leur domicile.
5: Oui, parce que ce feu, il se rapproche sur son flanc est. Il n'est plus qu'à une trentaine de kilomètres de l'aéroport de Bordeaux. Sur son flanc ouest, il touche l'Atlantique et la commune du Grand Croc. 140 habitations déjà brûlées, dévorées par l'incendie. Un incendie vorace qui peut parcourir jusqu'à 5 kilomètres de végétation en l'espace d'une heure. Pour les 220 000 personnes évacuées, 55 000 de plus cette nuit, et qui sont accueillies à Bordeaux et à Arcachon, il faudra être encore patient. Aujourd'hui, c'est aussi tout le trafic routier et ferroviaire qui est très perturbé dans le secteur. La 63 est fermée dans les deux sens. Aucun train ne circule dans l'axe sud de Bordeaux, vers Bayonne, vers Hendaye et vers Perpignan, par exemple.
1: Merci Hélène Aménager. Vous évoquiez ce trafic ferroviaire à l'arrêt au sud de Bordeaux. De nombreux voyageurs sont impactés. Tout de suite, direction la gare Montparnasse. On rejoint Mathis Lang en direct. Mathis, les voyageurs autour de vous scrutent les écrans.
6: Exactement, ils scrutent les écrans et leur téléphone pour vérifier que leur train n'est pas annulé. Certaines destinations comme Hendaye ne sont plus desservies, comme le disait Léna. Le terminus, c'est Bordeaux. Valise à la main, Vianney doit retrouver ses parents dans le sud-ouest.
7: Moi, je prends celui en direction de Toulouse-Matabiau, mais qui s'arrête... il se dévie en deux. Il y en a un qui va à Bordeaux-Saint-Jean et un autre qui va à Toulouse.
8: Pour le moment, ça va.
7: Pour le moment, ça va, ouais. On n'a pas plus d'infos.
8: Surveillez un petit peu les écrans, là.
7: Ouais, au cas où.
6: Voilà le jeune homme qui va a priori pouvoir prendre son TGV. Un peu plus loin dans la gare, Philippe, lui, devait passer le dimanche avec une amie dans les environs de Bordeaux. Il a complètement changé ses plans.
9: Du coup, j'ai changé et je vais sur Poitiers. En fait, je devais rejoindre mon ami à Bordeaux et finalement, vu les incendies, je transforme.
6: Donc votre train n'est pas supprimé, mais vous anticipez.
9: Voilà, j'anticipe.
6: Okay.
9: J'anticipe, d'autant que ma cousine est sur place, pas loin de Bordeaux, et là, elle vient d'évacuer, donc... Voilà, je pense que c'est préférable. Faut être flexible.
6: Seule solution pour Philippe, la voiture. C'est son ami qui viendra donc la récupérer à la gare de Poitiers pour finir le trajet sur la route.
1: Merci Mathis Lang en direct de la gare Montparnasse à Paris. Et retour en Gironde à présent, où 55 000 nouvelles personnes ont été évacuées sur ordre de la préfecture et redirigées vers des centres d'accueil comme à Arcachon ou au parc des expositions. Là où vous trouvez Arthur Pereira, Arthur, des douches ont été installées à l'intérieur de ce grand parc des expositions et les évacués vont pouvoir se laver.
10: Absolument, se frotter un peu la peau avec du savon, se débarrasser de cette odeur de fumée qui colle aux vêtements, qui colle au moindre centimètre de peau sur le visage, les mains, le cou. Blandine, qui habite Andernos-les-Bains, sort tout juste d'une des cabines de douche avec des vêtements propres.
11: Nous, on est arrivé vendredi après-midi, donc hier, on n'a pas pris de douche, mais là, ce matin, une bonne douche, ça a vraiment fait du bien, et c'est assez propre, c'est bien fait. Donc, douche, laver les dents à côté, c'est parfait.
10: évacué avec son mari et ses deux chiens ici au parc des expositions de Bordeaux. Blandine passe ses journées donc dans un immense hangar bien loin des flammes.
11: On l'a senti, oui, on l'avait vu avant de partir et on l'a bien vu les incendies. Quand on a dû évacuer, on a vu que ça se rapprochait. Franchement, donc on était content de pouvoir partir.
10: Est-ce que vous savez quand est-ce que vous allez pouvoir de nouveau dormir dans vos draps, dans votre maison?
11: Aucune idée. Là, on a vu ce matin les infos comme quoi il n'y a pas de retour possible pour l'instant.
10: Après la douche, direction donc le restaurant pour Blandine. Et ce qu'elle appelle le restaurant, eh bien, ce sont des tables en plastique avec des gâteaux, des boîtes de taboulés. C'est une réelle ville qui s'est créée ici en 48 heures à Bordeaux avec comme population plus de 2000 personnes évacuées.
1: Merci beaucoup Arthur Pereira en direct du parc des expositions de Bordeaux. Sur le terrain, ce sont 1400 sapeurs-pompiers qui sont à la lutte, appuyés par 1500 militaires. Alors il y a les renforts humains mais aussi matériels pour se protéger des fumées toxiques. 2,5 millions de masques FFP2 ont été acheminés hier jusqu'en Nouvelle-Aquitaine. Un ravitaillement qui arrive un peu tard. Les pharmaciens ont déjà été pris de court. C'est notamment le cas à Bruges en Gironde où Guillaume Dreschler a pu rencontrer des professionnels de santé démunis.
3: En ouvrant sa pharmacie hier matin, Alexandre Garneau a été surpris.
12: Une file de 10 personnes qui attendaient devant la porte.
3: Il tient la pharmacie du stade en centre-ville de Bruges.
12: Depuis les nouvelles évacuations, on s'est retrouvé un peu, je dirais, dans la panique. On avait un stock assez réduit. Alors oui, on avait des stocks tampons qui dataient un peu du Covid. Mais panique, on se retrouve sur un samedi où impossibilité de commande. Et donc samedi matin, complet.
3: À quelques centaines de mètres dans la pharmacie centrale de Bruges, même constat.
13: Dès qu'on a ouvert les grilles, là, ils sont tous arrivés. Un peu affolés, un peu stressés, ils voulaient forcément des masques et rien d'autre, quoi.
3: Alizé rappelle l'intérêt du masque FFP2.
13: Le masque FFP2, il va quand même filtrer plus de 90% des particules. Après, il filtre pas tout ce qui est gaz toxique, par contre. Ça va quand même protéger, je dirais, plus les personnes à risque, surtout. Tout ce qui va être enfants, femmes enceintes, personnes avec des difficultés respiratoires, des choses comme ça.
3: Et alors que les prix de vente de ces masques ont plus que doublé, allant jusqu'à 10 euros la boîte de 20, des syndicats de pharmaciens envisagent des actions de distribution gratuites.
1: Reportage de Guillaume Dreschler en Gironde. Et du côté du Var, 2000 personnes sont toujours évacuées. L'incendie de Pont-de-Vesse est encore très actif. 4000 hectares brûlés en 5 jours. Enfin, un mot de la situation en Espagne. 8 nouvelles communes ont été évacuées à l'ouest de Madrid. 25 000 hectares sont touchés. C'est le pire incendie de l'histoire de la région. Et puis on apprend à l'instant que l'incendie est hors de contrôle près de Valence. 15 000 personnes ont été évacuées.
0: Évidemment, on ira en Espagne sur RTL tout au long de ce dimanche pour la situation qui, comme chez nous en France, est absolument dramatique. Vous avez un dossier complet sur ces incendies XXL qui nous touchent, vous les auditeurs aussi. Vous allez cliquer pour tout savoir sur notre site rtl.fr. Il est 10h09, 10 jours pour jour, 10 ans jour pour jour après l'attentat de Saint-Étienne-du-Rouvray. La France rend hommage aujourd'hui au père Jacques Hamel.
1: Ce prêtre assassiné en pleine messe par deux djihadistes, une attaque revendiquée par l'État islamique. Une journée de commémoration est donc organisée aujourd'hui avec le diocèse de Rouen. Une messe sera donnée dans la petite église à 11h. L'occasion de mettre l'accent sur l'unité et la résilience de la ville après ce drame, explique le maire Joachim Moïse.
14: Nous allons procéder à 10h au dévoilement d'une plaque. Ce drame nous a fait nous réinterroger sur le fait de savoir si on allait assez loin dans la connaissance des autres, d'une religion vis-à-vis d'une autre. Pour reprendre les mots de l'ancien maire Hubert Vulfranc, on a été plus fort après qu'avant. Pour nous, c'est très important d'avoir la possibilité d'une part de se rappeler et puis de trouver, je dirais, la force d'aller de l'avant, que notre ville ne reste pas ancrée dans ce souvenir sombre, obscur, mais puisse bien s'en servir comme d'une véritable force avec la résilience pour aller vers une cohésion encore plus forte entre nous.
1: Le maire de Saint-Étienne-du-Rouvray, Joachim Moïse, Sébastien Lecornu sera présent pour cette commémoration. Le Premier ministre doit prendre la parole vers 12h30. Dans le reste de l'actualité, on a appris il y a quelques minutes que les plages du débarquement, ça y est, sont inscrites au patrimoine mondial de l'UNESCO. Et puis en Allemagne, une voiture a foncé hier soir dans la foule en marge de la Gay Pride de Berlin. Un mort et 16 blessés, dont 11 graves. Le véhicule a été abandonné sur place. Les autorités ont identifié un suspect lié au milieu islamiste, il n'a pas encore été interpellé.
0: Allez, 10h11, la grande boucle.
1: Après la victoire de l'équatorien Richard Carapaz sur l'avant-dernière étape hier, place au grand final à Paris aujourd'hui. Au classement général, Tadej Pogacar a consolidé son maillot jaune et va s'élancer pour remporter, sauf surprise, son 5e Tour de France. On fait le point sur ce dernier coup de pédale avec Laurent Jalabert, consultant RTL, qui est à votre micro, Hortense Crépin.
15: Bonjour Laurent.
16: Bonjour.
15: 21e et dernière étape de ce Tour de France aujourd'hui, une étape de 89 et non plus 133 km puisque le tracé sera finalement 100% parisien pour préserver les forces de secours mobilisées sur les incendies en Gironde.
16: Oui, une étape raccourcie mais les difficultés conservées, ce qui va rendre cette étape peut-être plus intéressante sur le plan sportif. On sait bien que le dernier jour, il y a toute une période pendant une trentaine, quarantaine de kilomètres jusqu'au premier passage sur la ligne d'arrivée aux Champs-Élysées où le peloton prend soin de célébrer ces trois semaines. Mais aujourd'hui, c'est vrai que ce sera un peu différent puisque immédiatement, ils devront se mettre en marche. L'étape est courte et ceux qui voudront profiter du relief qu'offre la rue de Pic pour essayer de faire exploser la course et d'éviter un sprint ont intérêt à s'y mettre très vite. Donc on peut imaginer que sur ces 89 km, ça roule très très fort.
15: Départ de l'étape à 17h50 et nous, Laurent, on se retrouve à 19h pour un Club Jalabert spécial. Arrivée du Tour, 19h, 21h à tout à l'heure.
16: À tout à l'heure.
1: Merci Hortense. Et l'arrivée à Paris, c'est à suivre sur RTL dès 18h30 avec On refait le sport, puis à 19h avec le Club Jalabert. Et puis à 15h, c'est le Grand Prix de Hongrie en Formule 1. Le pilote McLaren Lando Norris va s'élancer en pole position devant Charles Leclerc et Kimi Antonelli.
0: La météo. Oh, j'avais envie de la lancer.
1: Allez-y.
0: Je l'allonge jamais à 10h13. Donc
5: allez-y, mais continuez de vous disputer pour moi, ça me fait un bien fou.
0: Et tout en douceur, je lance Valérie Quintin. Les températures qui baissent, hein.
5: Ça va mieux, c'est presque la journée la plus agréable de la semaine. 23 degrés à Caen aujourd'hui, 24 à Amiens, 25 à Paris et Vannes, 27 degrés pour Saint-Étienne, 28 à Albi, 29 à Lyon et Montpellier, 30 degrés tout de même à Dijon comme à Perpignan. Et j'ai même un petit peu de pluie, figurez-vous, c'est dire si une bonne nouvelle n'arrive jamais seule. J'ai quelques pluies, pas grand-chose, c'est vrai, entre l'Auvergne et les Alpes. Un petit peu sur les hauteurs varoises, mais vraiment très très haut, donc en tout cas pas là où il en faudrait à cause des incendies. Et puis j'ai cette petite dégradation aussi qui a abordé le nord-ouest. Ça donne quelques petites averses ici ou là entre la pointe Finistère, le Nord et le Pas-de-Calais. Dégradation qui va s'enfoncer peu à peu et avec un petit peu de chance, je n'exclus pas une averse en fin d'après-midi ou en début de soirée jusqu'aux portes de la Gironde et des Landes, ce qui serait pas mal, même s'il n'y en a pas suffisamment au moment où les nuages auront, ils ont déjà gagné l'Île-de-France, mais ils vont descendre vers les régions centrales et gagner le Nord-Est aussi au fil des heures. Ce sera la dernière fois. Ensuite, on n'aura que du soleil cette semaine.
0: Voilà, et les infos de Brigitte qui nous signale 15 degrés à Angers. Merci beaucoup Valérie. Les cours cet après-midi.
1: Oui, c'est à Mont-de-Marsan, départ à 15h25. Alexander de Koopman vous conseille de miser sur le 3, le 2, le 15, le 10, le 4, le 9, le 6 et l'outsider de RTL, c'est le 13, Xylophono.
0: Merci beaucoup Thibaut, on met tout ça en détail sur notre site rtl.fr. On vous souhaite le meilleur dimanche possible. On a été ravis de vous accompagner depuis 6h. Si je compte bien, ça fait 4h14 de direct. C'est pas mal les amis, merci à toute l'équipe, à la rédaction en chef, à la réalisation, à la coordination, au plus près des auditeurs comme d'habitude. Vous le savez, c'est l'ADN de RTL. On a une pensée particulière, pardon, pour Solange, qui est donc l'auditrice qui a perdu sa maison à Biscarrosse, qui a brûlé. Ça m'a particulièrement touché tout à l'heure, comme d'autres auditeurs, donc je voulais juste le redire et saluer le courage et le travail des pompiers. C'était notre matinale spéciale ce matin, depuis 6h du matin. L'autre beau cadeau, c'est d'abord les Rolling Stones, Mick Jagger, son anniversaire, et c'est de pouvoir lancer après Valérie Quintin, Peggy Broche. Moi, ça me fait ma journée, mes amis.
15: Il vous en faut peu, finalement,
0: ouais,
15: Stéphane.
0: Mais, vous savez, il en faut peu pour être heureux.
15: Ah oui, c'est vrai. Et je voulais vous féliciter, vous et toute l'équipe, et vous remercier pour cette édition spéciale. Merci de nous avoir accompagnés et si bien informés. Heureusement que vous êtes là.
0: On vous fait des bisous. Stop encore, c'est parti.
15: Salut.

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8: Bonjour tout le monde, 10h17, allez c'est parti pour 2 heures de musique. Malgré cette lourde actualité, on va essayer de vous apporter un peu de sourire et une petite respiration avec toute l'équipe. Il n'y a que des femmes en studio aujourd'hui, j'adore ça. Salut Béa à la réalisation.
9: Salut Peggy, salut tout le monde.
8: À ses côtés, il y a Ilkaé qui est juste derrière. Et puis à ma droite, il y a Perrine. Salut Perrine.
10: Bonjour Peggy, bonjour à tous.
8: Bon, vous connaissez l'équipe, hein, Béa, Perrine, vous savez, ce sont des habitués. Perrine qui va surveiller les votes. Et puis, bon, il y a quand même un garçon dans l'équipe. Noah qui est au standard et qui vous attend au 3210. Vous pouvez l'appeler, n'hésitez pas, il est très sympathique. Je vous donne le programme. Aujourd'hui, on va chanter, on va danser avec George Michael, avec Nicolas Perrac, Bryan Adams, Vianney, Joe Cocker, Nicoletta. Puis si on a le temps, on fera également Chris Isaac. Perrine, on rappelle les règles?
10: Bien sûr. Alors, il faut 50% d'encore sur la première musique pour passer la deuxième, 75% pour écouter la troisième. Pour la quatrième, ben, il faut 90% d'encore. Et si vous voulez une cinquième musique, il faudra alors 100% d'encore. Petite subtilité, si vous avez 95% d'encore sur les quatre premières musiques, alors on passera là à la cinquième.
8: Et hier, on a eu un Queen à 5 morceaux, parce qu'on était au-delà des 90% à chaque fois, et on a même fait du 100% sur le dernier. Bon, je sais pas si on en aura 5 sur un des artistes, en tout cas, il y en a un pour lequel je l'espère. Pour voter, c'est simple, vous allez sur l'appli RTL ou sur notre site rtl.fr, et on démarre avec cet artiste que j'aime particulièrement. Merci Séverin pour la programmation musicale, c'est notre programmateur. C'est l'une des grandes stars de la pop britannique. Pas Séverin, hein, l'artiste en question évidemment. George Michael, mon George, moi c'est comme ça que je l'appelle. J'ai vraiment envie qu'on aille au bout avec lui. Enfin, je sais pas ce que vous en dites, hein. 5, ce serait pas mal, non? George Michael avec, pour commencer, un titre que j'aime particulièrement. En fait, faut que j'arrête de dire ça parce que je vais le dire sur les 5 titres. Fast Love, 1996, l'un de ses plus grands succès sur l'album Older, un titre très dansant. Mais avec également beaucoup de mélancolie, parce qu'il y parle d'amour d'un soir. George y évoque en fait la difficulté de retrouver l'amour après la disparition de son compagnon, Anselmo Felipa. Et à un moment dans la chanson d'ailleurs, il dit « Je n'ai pas eu de chance, alors tout ce que j'ai en tête, c'est un amour d'un soir ». Fast Love, est-ce que vous en voulez encore? Il me faut 50% de vote encore pour pouvoir passer la deuxième. Je vous le dis déjà, la deuxième, ce sera Face. Pour voter, vous allez sur notre site rtl.fr.

0: Béa, à la réalisation, elle me regarde, elle me dit, attention, je t'ouvre le micro, Peggy. Ça veut dire, vas-y, vas-y, vas-y, mais moi, je le veux jusqu'au bout. Georges, il n'en faut pas plus pour me mettre en joie. Fast Love, George Michael. Je sais pas si vous avez reconnu le sample d'ailleurs de Patrice Russian, Forget Me Nots à la fin. Un des grands classiques de funk des années 80, Fast Love. Perrine, dis-moi qu'on est au-delà des 50% pour pouvoir passer un deuxième morceau.
1: Oh bah oui, largement, on a 95%.
0: Oh, vous faites mon bonheur. Merci beaucoup. Allez, on enchaîne avec un deuxième titre du coup. C'est le titre Face. Face qui lance véritablement d'ailleurs la carrière solo de George Michael. Le clip avec, je sais pas si vous vous souvenez, son célèbre blouson en cuir, son jean Levi's, sa guitare. Il devient iconique, il a un côté très sexy, la chanson mélange à la fois rock, pop, rhythm and blues et une efficacité redoutable. L'album Face d'ailleurs emportera le Grammy Award de l'album de l'année et fera de George une superstar mondiale. Il me faut 75% pour pouvoir écouter un troisième titre.

0: 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Même dans sa manière de chanter, il est sexy. Face, George Michael, 1987. Je sais pas si vous avez eu l'occasion, vous, de le voir sur scène. Moi, malheureusement, non. Bah, session de rattrapage, en tout cas, pour certains d'entre vous, puisqu'à la fin de l'année 2026, le film concert de George Michael, The Face Tour, sortira dans les salles, dans le monde entier. Rendez-vous à la fin de l'année. En fait, c'est un concert qui a été capturé pendant deux nuits légendaires à Paris en 1988. Des images d'archives, des images rares, inédites. Peut-être que certains d'entre vous ont eu la chance de le voir. Si ce n'est pas le cas, eh ben vous le verrez en tout cas au cinéma. Et pour accompagner la sortie du film, il y a aussi un album live intitulé The Face Tour qui sortira au même moment. 18 chansons enregistrées sur scène et totalement inédites. 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Ça, c'est la suite, le prochain morceau qu'on va écouter. J'ai pas demandé à Perrine. On avait combien de pourcentage sur Face?
1: On était à 96%.
0: Ah, mais alors c'est bon, carton plein. Eh ben on y va, 96%. On va écouter Jesus to a Child juste après.
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0: Pour notre premier coup de cœur, direction La Monnaie de Paris, pour Kling, la bande dessinée par Le Cash. Une exposition originale, pop et immersive qui explore avec humour notre rapport à l'argent à travers les héros de la BD. Alors ça va de Picsou au Dalton en passant par Largo Winch ou encore Gaston Lagaffe. Et elle raconte à la fois nos rêves de richesse, notre rapport au pouvoir, à la chance ou à la débrouille. Une visite ludique et accessible à tous à découvrir jusqu'au 6 septembre. Pour notre deuxième coup de cœur, nous vous proposons une immersion au cœur de l'Égypte antique avec l'exposition Toutankhamon, son tombeau et ses trésors. C'est à Paris Expo, porte de Versailles. Vous allez voir que sur plus de 2500 mètres carrés, cette exposition reconstitue le tombeau découvert en 1922 avec près de 1000 reproductions d'objets et de trésors funéraires. Une expérience en réalité virtuelle et une salle de projection complète cette immersion spectaculaire au cœur de l'Égypte antique. C'est une sortie incontournable de cet été.
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0: Et stop ou encore, on l'a commencé avec George Michael. On a écouté deux titres et on vous êtes parti, vous étiez d'accord pour un troisième titre, Jesus to a Child de 1996, sans doute la chanson la plus bouleversante de George Michael. Il l'écrit en hommage à Anselmo Felipa, son compagnon disparu du sida en 1993. Le titre est une immense déclaration d'amour, tout en pudeur, et qui évoque le manque et l'absence, mais sans jamais tomber dans le pathos. Hein. Et beaucoup considèrent qu'il s'agit là de son chef-d'œuvre. Voici Jesus to a Child. Vous en voulez une quatrième? C'est à vous de voter.

0: Wild, tube de l'année 1996 de George Michael, extrait de l'album Holder. Et sachez que George Michael a fait don de l'ensemble des droits de cette chanson à l'association Childline, association britannique dédiée à la protection des enfants et des adolescents. Alors, stop ou encore, Perrine, à combien sont les votes ?
1: C'est passé tout juste à 91% encore. Il fallait 90 pour la quatrième. Bon, au moins on en a une quatrième.
0: Au moins on en a une quatrième et la quatrième ce sera celle-ci. Too Funky. Est-ce que ça va plaire à Aurora ? Bonjour Aurora.
2: Bonjour, bonjour.
0: Comment allez-vous ?
2: Bien, bien, bien, bien.
0: Du côté de Lyon, fan de George Michael ?
2: Bah oui, oui, oui. Pendant de longues années, oui, effectivement. Au départ, c'était parce que ma fille, qui avait 15 ans à l'époque, on était fan complète.
0: Ouais.
2: Et du coup, je lui avais fait le cadeau de l'envoyer, d'aller avec elle à un concert. Mais et non. J'avais trouvé ça génial.
0: Vous l'avez vu sur scène?
2: Oui.
0: Quelle chance! Mais quelle
2: à Lyon,
0: chance!
2: Oui.
0: Oh, incroyable! Oui, oui. Et j'imagine que, il est ultra généreux. Enfin, il était ultra généreux sur scène.
2: Ah, oui, sur scène, c'était vraiment. Et puis, je vais vous raconter une anecdote. C'est que ma fille s'était mise dans la fosse. Et quand le concert a eu fini, elle est venue vers moi, elle me dit, il a regardé que moi.
0: C'est génial, mais évidemment qu'il ne regardait qu'elle, bien sûr. J'aurais dit la même chose. Excellent. Eh ben, Aurora, peut-être que vous gagnerez justement un double vinyle de l'album Face de George Michael. Ça fait partie des cadeaux qu'on vous offre aujourd'hui. C'est quoi le programme de votre été en deux mots?
2: Partir à la campagne mardi. Voilà.
0: Ah bah, très bien. Eh bah, écoutez, partez à la campagne en écoutant RTL, restez fidèles et on vous accompagne.
2: Merci bien.
0: Je vous embrasse, Aurora. Ça vous va, Too Funky comme titre après?
2: Ah hein oui, allez, oui, j'aurais mieux aimé Fête.
0: Vous auriez aimé quoi?
2: Fête. Oh, je me rappelle plus comment on le dit.
0: Bon,
2: vous savez, je suis pas douée en anglais.
0: C'est pas grave, moi non plus. C'est peut-être pour ça, du coup, qu'on se comprend pas. À tout de suite, Aurora, je vous embrasse. Et dans un instant, c'est Too Funky qui arrive.
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0: Et vous êtes trop fort parce que vous avez voulu un quatrième titre de George Michael. C'est vous qui avez décidé. Too Funky 1992. Je sais pas si vous vous souvenez du clip qui a fait sensation avec la collaboration du styliste Thierry Mugler. Et les plus grands mannequins de l'époque qu'on voyait dans ce clip, Thierry Mugler avait créé les tenues pour Linda Evangelista, Naomi Campbell ou encore Estelle Hallyday. On voyait très peu d'ailleurs un George dans ce clip. Voici Too Funky sur RTL. Vous votez 100% d'encore pour une cinquième chanson.

0: ça, Too Funky 1992, George Michael, qui était en fait un grand philanthrope, hein, George Michael. On l'a surtout découvert après sa mort. Il a fait beaucoup de dons pour plein d'associations. Et là, tous les bénéfices du titre Too Funky qu'on vient d'écouter ont été reversés à la lutte contre le sida. Alors, 100% d'encore pour un cinquième titre ou pas, Perrine?
1: Non, on finit à 90% avec George Michael.
0: Bon, c'est déjà pas mal, je vous l'avoue, c'est dommage, on n'aura pas I Want Your Sex. Je vais le garder pour moi. Allez, on enchaîne.
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0: Nouveau stop ou encore, Nicolas Perrac, un des grands auteurs, compositeurs, interprètes de la chanson française, surtout dans les années 70. Des chansons très mélodiques, souvent inspirées par le voyage, l'Amérique, l'enfance et les souvenirs. C'est aussi un écrivain, c'est un photographe. Il a une carrière construite loin de la mode. Il est toujours guidé par l'écriture. Et comme premier titre, je vous propose Je pars, 1977. Un départ de nuit en avion, une envie d'ailleurs et de liberté. Voici le premier titre de Nicolas Perrac. Et c'est à vous de me dire si vous en voulez encore. Il faut 50% de vote pour pouvoir écouter une deuxième chanson. N'hésitez pas à voter sur l'appli RTL.

0: par Nicolas Perrac, 1977. Alors, est-ce que Nicolas Perrac part ou est-ce qu'il reste, Perrine?
1: Il reste avec nous avec 83% encore.
0: Bon, bah, tu ne pars pas, Nicolas, je suis désolée.

0: Deuxième chanson qu'on écoutera dans un instant, c'est « Et mon père », tube de l'année 75. 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
0: Et c'est le stop ou encore de Nicolas Perrac, deuxième chanson, Et mon père, 1975. Chanson très personnelle, construite autour du souvenir et de la relation père-fils. Et avec beaucoup de pudeur, Nicolas Perrac évoque la transmission, les non-dits, l'amour familial. C'est une de ses chansons les plus populaires qui a touché d'ailleurs plusieurs générations. Alors je sais pas si vous savez, elle a été écrite en moins d'une heure pendant un cours de médecine. Oui, parce qu'il avait commencé par des cours de médecine, Nicolas Perrac. Des études de médecine qu'il a abandonnées à la 6e année, et quand même aller loin. Et pourquoi ? Tout simplement pour se consacrer à la musique. Pour notre plus grand bonheur, Et mon père. Alors si vous voulez une troisième chanson, ce sera So Far Away from LA. Et il faut voter. RTL.fr.

0: Et quand on entend ça, on est obligé de fredonner, évidemment. Et mon père, 1975, Nicolas Perrac, Perrine, je suis sûre que ça a marché. Je suis sûre qu'on est au-delà des 75%.
1: Mais oui, on a 87%.
0: Eh ben voilà, ça veut dire qu'on va pouvoir enchaîner avec un troisième titre. Ce titre-là, d'ailleurs, et mon père a été disque d'or hein, en 1975. Troisième titre, c'est So Far Away from LA, 1975 aussi. Chanson qui révèle Nicolas Perrac au grand public. Elle évoque une Amérique rêvée entre San Francisco, Los Angeles, les grands mythes américains. Mais derrière les images de voyage, il y a aussi une certaine mélancolie, celle d'un homme qui se sent loin d'un rêve inaccessible. Et elle est très belle, cette chanson. Je suis sûre que vous allez voter pour, parce que si vous votez pour, il me faut 90%, on pourra écouter Mississippi River. Alors pour voter, vous allez sur l'appli RTL ou sur notre site rtl.fr.
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0: Magnifique chanson Nicolas Perrac, So Far Away From LA, qui a été reprise d'ailleurs entre autres par Nolwenn Leroy. Ça passe ou ça ne passe pas? Il me fallait 90% de vote pour pouvoir écouter une quatrième chanson Mississippi River. Perrine?
1: Ça passe avec 92%.
0: Oh, c'est incroyable, je suis sûre que ça va faire plaisir à Johnny. Bonjour Johnny.
2: Bonjour Peggy.
0: Du côté de Charleville-Mézières, comment ça va?
2: Très bien.
0: Ouais, ça va très bien. Quel est le programme de la journée?
2: Alors le programme de la journée, c'est...
0: Bon, d'accord.
2: Un peu de ménage et du repassage.
0: Bon, bah, très bien. En écoutant RTL et Nicolas Perrac, si j'ai bien compris, vous êtes fan?
2: Oui, enfin, je le suis depuis qu'il a débuté. Hein. Je suis né dans les années 60, donc une dizaine, quinzaine d'années. J'aimais bien déjà les mélodies, sans saisir forcément la portée des paroles. Puis j'ai continué à le suivre et j'ai apprécié les textes.
0: Et vous l'avez déjà vu sur scène?
2: Eh non.
0: Eh ben, sachez qu'il est en tournée. Il a commencé en 2025 et il est en tournée. Ça va se poursuivre jusqu'en 2027 dans plein d'endroits sur toute la France. Vous pouvez aller sur Internet, vous verrez. Et en fait, c'est une tournée acoustique. Ça s'appelle les Acoustiques Improvisées. Il est avec sa guitare. Il reprend ses plus grandes chansons, des titres également des nouveautés de son dernier album D'ici et d'ailleurs. Et vous pouvez même quasiment faire des disques à la demande, c'est-à-dire que vous lui dites on peut avoir cette chanson-là, et il le fait. C'est plutôt sympa et c'est très Nicolas Perrac, je trouve, ce côté très généreux et très proche des gens. Donc vraiment n'hésitez pas.
2: Très bien.
0: Ravi de vous avoir eu à l'antenne. Alors sachez que vous allez pouvoir peut-être repartir avec un cadeau. Je rappelle qu'il y a l'enceinte Party Box M1930 DJ de Muse à gagner, et puis on offre également des vinyles, double vinyle de l'album Face de George Michael. Je vous souhaite un bel été, un bon dimanche. Dimanche, Johnny.
2: Merci.
0: Et on écoutera Mississippi River. Merci à vous.
2: Super.
0: Merci de votre fidélité à RTL. Bonne matinée, il est 11h. Alors de faire un point sur l'actualité avec Pierre Coplot. Bonjour Pierre.
3: Bonjour Peggy, bonjour à tous. Dans les Landes, l'incendie est mieux contenu mais pas fixé d'après la préfecture. Le feu a parcouru 3600 hectares. En Gironde, la situation demeure très défavorable d'après le ministre de l'Intérieur Laurent Nunez. Les flammes progressent toujours de manière inexorable, conduisant à des évacuations d'une ampleur inédite hors conflit en France. 220 000 évacués au total. Le trafic ferroviaire au sud de Bordeaux est lui totalement interrompu. Le feu qui fait des dégâts partout en France. 32 incendies sont actifs sur le territoire. Les orages également hier soir. Des cumuls de pluie qui se sont abattus notamment sur le Puy-en-Velay. Et des torrents qui ont inondé de nombreux commerces. 2 personnes ont été légèrement blessées. Benoît Delagarde est directeur de cabinet du préfet de la Haute-Loire.
4: On a des dégâts matériels assez importants, avec notamment l'église des Carmes qui a eu jusqu'à 1,50 m d'eau. On a eu 2 EHPAD impactés, le théâtre, d'autres bâtiments administratifs, des immeubles d'habitation, des trottoirs ont été arrachés. À 7h, la plupart des bâtiments ont été asséchés. Toutefois, maintenant, c'est le nettoyage qui se poursuit.
3: Benoît Delagarde au micro RTL de Bertrand Frachon. À retenir également, les plages du débarquement en Normandie sont officiellement inscrites au patrimoine mondial de l'UNESCO, tout comme les forteresses royales du Languedoc. Allez, la grande boucle.
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3: Et ultime étape aujourd'hui à Paris avec un parcours initial raccourci à la demande des autorités, notamment pour mobiliser davantage de forces de l'ordre sur les incendies qui ravagent le sud-ouest. Ce sera donc 89 km de tracé uniquement dans la capitale, Antoine Decarne.
7: Oui, même si les 44 premiers kilomètres de l'étape prévus dans les Yvelines et les Hauts-de-Seine ont été supprimés, l'appétit des coureurs pour la victoire sur les Champs-Élysées reste inchangé. L'ascension à 3 reprises de la butte Montmartre, comme prévu, va entraîner une course débridée, surtout dans une étape

0: qui ne fera que 89 km. Parmi les favoris, il y en a un qui a coché cette étape depuis longtemps, comme de nombreuses étapes. C'est Tadej Pogacar. L'année dernière, il avait été lâché par le Belge Wout Van Aert dans la montée finale. Il voudra gagner cette classique parisienne. Sa cote est à 4. L'autre homme qui s'est économisé ces derniers jours pour ce rendez-vous s'appelle Mathieu Van Der Poel. Le Néerlandais est coté à 2,50. Il est le favori des parieurs. Enfin, il faut encore croire à une victoire française sur ce Tour de France. Les derniers espoirs peuvent être placés sur Romain Grégoire, coté à 100, ou Kevin Vauclin, coté à 250.
1: Merci Antoine. 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
1: La météo de votre après-midi, un ciel couvert, voire pluvieux par endroits, quelques averses attendues notamment sur l'Auvergne-Rhône-Alpes et au nord de l'Occitanie. Les températures, elles vont de 21 à 30 degrés, comptez 23 à Nantes, 30 à Ajaccio. 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La suite de Stop ou encore avec vous, Peggy.
4: Merci beaucoup, Pierre, vous revenez à midi.
1: Je ne lâche pas l'antenne.
4: À tout à l'heure.
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4: Et on est en plein dans le stop ou encore de Nicolas Perrac. On a écouté So Far Away from LA. C'était le troisième titre. Vous avez voté à 92% pour encore. Ça veut dire qu'on passe à un quatrième titre. Quatrième chanson. Mississippi River, 1976 sur l'album Jumbo. Il y rend hommage à la culture américaine, au blues et à l'histoire de la musique noire. Le fleuve devient presque un personnage témoin des combats, des douleurs et des espoirs d'un peuple. N'hésitez pas à voter sur l'appli rtl.fr. Si on a 100%, on terminera avec un cinquième titre.

0: Mississippi River, chanson qui rappelle l'influence majeure du blues et de la musique américaine dans l'univers de Nicolas Perra, qui a toujours revendiqué ses inspirations. Alors, quatrième chanson, stop ou encore, Perrine?
1: C'est un stop, il nous fallait 100% d'encore et on s'arrête à 88.
0: Eh oui, mais quatre chansons, c'est déjà bien. Alors, on va changer de style, je vous propose un autre stop ou encore dans un instant avec ce monsieur. Please forgive. Le Canadien Bryan Adams, ce sera à vous de voter. 1, 2, 3, 4, 5 chansons, c'est vous qui décidez sur RTL.
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0: Stop ou encore Bryan Adams, l'une des grandes voix du rock canadien. Allez, c'est à vous de voter. Auteur, compositeur, guitariste et photographe également. Il a vendu plus de 100 millions d'albums et reste l'un des artistes canadiens les plus populaires de l'histoire. Et on commence avec cette ballade de 1993, Please Forgive Me. Je suis sûre que certains couples d'ailleurs se sont formés sur ces slows. Please Forgive Me, qui a dépassé le milliard de vues sur YouTube. YouTube avec ce titre. Vous votez sur l'appli RTL ou sur rtl.fr. Il me faut 50% d'encore pour écouter une deuxième chanson et ce sera It's Only Love.

0: 1994. Est-ce qu'on va passer un deuxième titre ou pas, Perrine? On est à combien?
1: 84%, il nous fallait 50%, alors c'est parti.
0: Bon, ça passe largement. Autre titre, on change totalement de style avec un duo, et c'est It's Only Love 1984, un duo avec Tina Turner, extrait de l'album Reckless de Bryan Adams. L'énergie rock de Bryan Adams et la puissance vocale légendaire de Tina Turner, vous imaginez ce que ça peut donner. En fait, il vouait une grande admiration pour Tina Turner, il avait toujours rêvé de chanter avec elle, et un jour il lui fait cette proposition qu'elle accepte, et le succès est immédiat. Il me faut 75% d'encore pour pouvoir écouter un troisième titre, ce sera Everything I Do. Vous votez sur notre site rtl.fr ou sur l'appli RTL.

0: incroyable, et quel son, quelle puissance vocale, Bryan Adams et Tina Turner. It's Only Love, on aime ça. Est-ce que nos auditeurs aiment ça, Perrine?
1: Eh ben, figurez-vous, ça a été un peu ric-rac. Il nous fait 75, on a 77.
0: Bon, ça passe. Allez, on va écouter un troisième morceau.

0: je me voyais pas non plus faire un stop ou encore Bryan Adams et ne pas passer Everything I Do It For You, on est d'accord. Bah, c'est le morceau qu'on écoutera dans un instant, à tout de suite.
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0: Et vous avez décidé d'écouter un troisième titre de Bryan Adams, Everything I Do It For You, 1991, l'un de ses plus grands tubes. Je ne sais pas si vous vous souvenez, ça faisait partie de la bande originale du film Robin des Bois, Prince des Voleurs avec Kevin Costner. Le titre reste numéro 1 au Royaume-Uni pendant 16 semaines consécutives, un record à l'époque. Et le film, lui, a eu un énorme succès aussi, 390 millions de dollars de recettes mondiales. Everything I Do It For You devient son plus grand succès mondial et lui apporte d'ailleurs une nomination aux Oscars et un Grammy Award. Alors, il ne faut 90% d'encore pour avoir un quatrième titre pour voter. Vous allez sur le site rtl.fr ou sur l'appli RTL.

0: Everything I do it for you. Tout ce que je le fais pour toi. Merci Brian. Brian Adams sur RTL. C'était le troisième titre. Stop ou encore Perrine. Est-ce qu'on a eu les 90%?
1: Oui, tout juste. Pile poil. 90.
0: Ah, bah, très bien. Du coup, on va continuer avec un autre titre. Juste avant, on va accueillir Philippe. Bonjour Philippe.
2: Bonjour.
0: Comment allez-vous du côté de hier dans le 91?
2: Oui, bah bien. Le temps est passé au gris aujourd'hui.
0: Oui, c'est vrai.
2: Sinon, voilà, ça fait un peu de bien d'avoir un peu de fraîcheur.
0: Bon, et alors quel est le programme pour vous cet été?
2: Oh, pas grand-chose. Moi, j'ai la chance d'habiter en pavillon, donc je bénéficie de mon pavillon pendant mes congés.
0: Et vous allez profiter du jardin, en fait.
2: Voilà, tout à fait.
0: Tout en écoutant RTL.
2: Tout à fait, oui, toutes les semaines.
0: Ah bah génial, dites-moi, vous aviez...
2: Je me réveille avec vous le matin.
0: Ah bah très bien, ah bah, un fidèle. Ça veut dire que en plus vous passez à l'antenne avec nous, vous allez peut-être pouvoir repartir avec un cadeau. Je rappelle, il y a un tirage au sort, hein. On a des cadeaux à vous offrir. Il y a une super enceinte Party Box de Muse. Et puis on a également des coffrets George Michael. Ce sont des vinyles d'ailleurs, ce sont pas des coffrets, hein. Le double vinyle de l'album Face de George Michael. Vous aviez voté pour George, comme
2: oui.
0: Si c'était mon copain, ou pour
2: oui,
0: Brian.
2: Oui.
0: Aussi, bon ben voilà, vous aviez voté pour les deux, c'est parfait. Alors peut-être que vous repartirez avec ce cadeau. Je vous souhaite un bel été et en attendant, ben, on poursuit avec un autre titre de Brian Adams. Merci de votre appel. Bel été, merci de votre
2: bonne
0: fidélité.
2: Journée à vous, bonne journée aux auditeurs.
0: Merci Philippe, je vous embrasse. Ben, du coup, on continue, quatrième titre. Ben, quel succès Brian Adams, Summer of 69, 1984. Brian Adams qui est en tournée d'ailleurs actuellement. Vous l'avez peut-être déjà vu sur scène ou si c'est pas le cas, ben, sachez qui sera le 30 novembre à l'Arena de Lyon, le 1er décembre au Zénith de Nantes, le 3 décembre au Zénith de Paris et sur RTL, voici Summer of 69.

0: Et ça joue, hein. Qu'est-ce que c'est bon, ça. Ça faisait longtemps que j'avais pas entendu Summer of 69, Bryan Adams sur RTL. On est arrivé à 4 chansons, Perrine, stop ou encore?
1: Stop. Oh, 83.
0: Bon, il en fallait 100%, mais 4 chansons, c'est déjà bien. 4 chansons pour Bryan Adams, 4 également. On en a écouté pour George Michael, 4 pour Nicolas Perrac. Est-ce qu'il en fera autant? Mais t'es pas...

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8: On enchaîne avec un quatrième artiste, Stop ou Encore, pour Vianney, révélé en 2014 avec Pala. Il a enchaîné les succès, les collaborations, les récompenses, notamment plusieurs victoires de la musique. Il est aussi reconnu pour avoir écrit pour d'autres artistes, beaucoup de duos. Pala, 2014, extrait de son premier album, Idée Blanche, histoire de séparation et de manque, une chanson qui touche immédiatement le public et qui devient son plus gros succès, en tout cas son premier tube. Alors, Stop ou Encore pour Pala, vous votez sur l'appli RTL ou sur notre site rtl.fr. Voici Vianney. 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

0: Bah Perrine, je comprends pas, on avait dit qu'on chantait en même temps.
1: Non, parce complètement que... abandonnée.
0: Ouais, elle m'a lâchée, lâcheuse. Donc quand on entend ce morceau, forcément on a tous ce réflexe de chanter. Voilà, Vianney, c'était en 2015. Ah bah j'ai cru que le morceau continuait. Ouais, c'est là c'est moi qui me suis fait avoir. Bon, Vianney pas là, mais est-ce qu'il reste ?
1: Oui, il reste à 68%.
0: Bon, bah tout va bien, il nous fallait 50%. Un deuxième titre. Alors cette fois c'est Pour de vrai, sorti en 2021, Pour de vrai, une chanson intime, plus intime, même extraite de l'album N'attendons pas. Et sur ce même album, il y avait un titre dédié à sa belle-fille. Je sais pas si vous vous souvenez, c'était Beau Papa. Mais là, sur ce titre, il déclare, donc c'était pour sa belle-fille, hein, Beau Papa. Et là, il déclare ses sentiments à la femme qui partage sa vie. C'est une chanson personnelle dans laquelle Vianney se livre à cœur ouvert. Et on écoute cette déclaration d'amour pour de vrai. À vous de nous dire si vous en voulez encore pour un autre titre. Vous votez sur la pierre.
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0: Pour de vrai, Vianney sur RTL, deuxième chanson. Est-ce qu'on va en écouter une troisième, Perrine? Est-ce qu'on a eu 75% de vote encore?
1: Et non, malheureusement, on a 72%, c'était la dernière.
0: Et voilà pour Vianney. Alors, sachez quand même quelque chose, c'est que pour tous les fans de Vianney, vous savez, il avait fait une longue pause d'enregistrement de studio. Eh bien là, il va revenir parce qu'il a écrit plein de chansons, donc il va revenir avec un album. Il n'a pas encore donné de date. Et puis surtout, il y a une tournée qui va se préparer. Ce sera de mars 2027 à mars 2028. On a encore le temps, mais en tout cas, c'est déjà au programme.

0: Encore avant ça, on va accueillir Nicolas. J'ai failli vous oublier. Nicolas, bonjour.
1: Bonjour.
0: Comment allez-vous?
1: Ma foi, pas trop mal.
0: Vous êtes où, Nicolas?
1: Là, je suis en Normandie, là.
0: D'accord. Donc, d'accord. Voilà. Vous êtes en vacances?
1: Non, pas du tout.
0: Non. Vous êtes dans la cuisine et ça résonne.
1: Non, c'est parce qu'en fait, je suis avec ma fille en train de refaire un appart.
0: Ah, ok.
1: Et on est dans l'enduit, dans le plâtre. Je suis toute blanche, j'ai les mains blanches, tout partout. Voilà.
0: Oh là là, super papa qui aide sa fille à faire l'appart.
1: Ouais, on va dire ça, ouais. Voilà.
0: Ah bah oui, mais non, mais c'est trop sympa. Nicolas, quel est le programme de cet été?
1: Une petite semaine au Puy-en-Velay. C'est où ça, Puy-en-Velay, déjà?
0: Après avoir fait les travaux.
1: Ouais.
0: Ouais. Et ouais, j'entends un bruit derrière. Je sais pas ce que c'est. Du coup, on vous entend pas.
1: Alors
0: très bien.
1: C'est peut-être ma fille qui brosse un petit peu.
0: Ouais, parce que papa, il va pas tout faire tout seul. Hein. Comment elle s'appelle, votre fille?
1: Hein, pardon?
0: Comment elle s'appelle, votre fille?
1: Coralie.
0: Bon bah, Coralie. Bah, allez-y, passez-la moi 30 secondes. On me fait des signes en me disant, Peggy, arrête de parler, ça suffit. Mais bon. Allez, viens, Coralie. J'adore.
1: Allez, viens, Coralie.
0: Bonjour, Coralie.
2: Bonjour.
0: Comment allez-vous?
2: Ça va.
0: Je peux vous demander votre âge?
2: 23 ans.
0: Vous avez de la chance, hein. Papa vous aide pour les travaux, c'est plutôt sympa ça. Hein. Mais je sais ce que c'est, je suis passée par là. Bon, en tout cas, bon courage pour les travaux, je vous embrasse tous les deux. Et vous allez peut-être pouvoir repartir avec un cadeau. Je rappelle qu'il y a en jeu une enceinte de Muse et on vous offre également un double vinyle de l'album Face de George Michael. Je vous embrasse, Coralie et Nicolas.
2: Merci beaucoup.
0: Et bel été à l'écoute d'RTL. Dans un instant, Stop ou encore Joe Cocker.
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0: Et on enchaîne avec un stop ou encore de Joe Cocker, l'une des voix les plus reconnaissables de l'histoire du rock et de la soul. Bon, je vous préviens, moi je suis amoureuse. Moi j'adore sa voix, j'adore son style, j'adore son groove. On va commencer avec un Unchain My Heart 1987, une reprise d'un titre de Ray Charles, enregistré à l'origine en 1961. Et Joe Cocker s'approprie complètement cette chanson avec cette voix rocailleuse et son énergie soul. Un morceau qui relance d'ailleurs sa carrière après une période plus difficile et devient l'un de ses plus grands succès internationaux. Pour voter, l'appli RTL ou sur notre site rtl.fr, il nous faut 50% d'encore pour une deuxième chanson.

0: de voix, mais quelle voix, j'adore. Joe Cocker, Unchain My Heart, 1987. Alors Perrine, stop ou encore?
1: Bah, je crois que ça plaît bien, hein.
0: Ouais.
1: 94%.
0: Yes, il en fallait 50. Eh ben, on est tout bon. On continue avec un deuxième titre que j'aime particulièrement, mais on revient quelques années en arrière. 1969, le titre Feeling Alright, sorti dans la version de Joe Cocker. Donc, cette année-là, je dis ça parce que, à l'origine, cette chanson était écrite par Dave Mason, le groupe de rock, qui faisait partie du groupe de rock Traffic. En 1968, Joe Cocker la transforme en un morceau soul avec une intensité incroyable, un groove de dingue. C'est l'un des titres d'ailleurs qui installe définitivement son style, sa patte, son talent. Le talent de prendre une chanson existante et d'en faire sa propre version avec sa propre interprétation. 75% d'encore et on en écoute une troisième.

0: Ah, j'adore. Et ce titre, on le retrouve entre autres dans le film, pardon, Flight, avec Denzel Washington, Joe Cocker, Feeling All Right. Ça passe ou ça casse?
1: Ça passe 87%.
0: Yes. Merci beaucoup. Et vous continuez de voter. J'allais dire, vous continuez de voter, mais enfin, on va arriver et on va passer à un troisième titre et ce sera la fin déjà de ce stop ou encore. You Can Leave Your Heart On 1986 dans la version de Joe Cocker, qui n'est pas l'original. L'original était écrite par Randy Newman. Cette version était la bande originale du film 9 semaines et demie, vous vous en souvenez, avec Kim Basinger et Mickey Rourke sur cette fameuse scène de striptease, avec une interprétation qui transforme la chanson soul en un véritable hymne sensuel. Voici Joe Cocker.

0: You can leave your heart on Joe Cocker. Moi, quand j'entends ce titre, forcément, je me remémore la fameuse scène de striptease dans 9 semaines et demie. Enfin bon, ça ne parle pas à Perrine, apparemment. Non, ben oui, elle est trop jeune, Perrine. Il avait fait combien? Parce que, ben, évidemment, on va s'arrêter là, mais on
1: un beau score, 92%, non?
0: Ah là là, ça marche toujours bien, Joe Cocker. Merci pour tous vos votes. Merci pour votre participation. On avait des cadeaux à gagner, à faire gagner. Alors, c'est Johnny qui repart avec l'enceinte Muse, la Party Box M1930 DJ. On va saluer également Aurora qui repart avec le double vinyle album de Face de George Michael, ainsi que Philippe, Nicolas et Sylvie. Bravo à tous, merci à toute l'équipe, Béa, Ilkaé, Perrine, Noah. On se retrouve la semaine prochaine et je vous laisse entre de bonnes mains La France en vacances avec Johan Guérin. Salut Johan.
2: Bonjour Peggy, vous savez qu'on a un point commun, nous, notre lieu de vacances adoré, il est en studio tout l'été sur RTL.
0: C'est pas mal ça, c'est vrai. Et on va se retrouver la semaine prochaine. Bonne émission Johan.
2: Merci.
0: 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Un point sur l'actualité avec Pierre Coplot. Bonjour Pierre.
3: Bonjour Peggy, bonjour à tous. La situation demeure très défavorable en Gironde, indique le ministre de l'Intérieur Laurent Nunez sur X. Le feu a déjà parcouru 42 000 hectares, contraint 220 000 personnes à fuir leur habitation. Alors que les flammes sont désormais à une quinzaine de kilomètres du centre de Bordeaux. Dans les Landes, la situation s'est stabilisée, même si l'incendie n'est toujours pas fixé. Et ce dimanche est une journée très stratégique, avec de lourds moyens déployés sur place, a expliqué sur RTL Gilles Caveleur. Le préfet des Landes.
4: Le dimanche, c'est la journée des volontaires. Hein, donc, il y a beaucoup de sapeurs-pompiers volontaires dans le département. Autant vous dire qu'ils affluent tous, évidemment, pour aider, pour lutter contre l'incendie. Donc, on va travailler très très fort sur ces zones-là pour essayer de diminuer l'intensité, la nocivité du feu et vraiment regagner du terrain aujourd'hui.
3: Gilles Clavreul au micro de Stéphane Carpentier dans RTL Matin. Des incendies qui ravagent également l'Espagne, à l'ouest de Madrid, mais également près de Valence. 15 000 hectares sont déjà partis en fumée. Le Premier ministre Pedro Sanchez prévient que les prochaines heures sont très difficiles. À retenir, 10 ans jour pour jour après l'attentat de Saint-Étienne-du-Rouvray qui a coûté la vie au père Jacques Hamel. Une commémoration se tient en ce moment même au diocèse de Rouen dans la petite église. Le Premier ministre Sébastien Lecornu présent doit prendre la parole d'ici une demi-heure. Et puis, l'Iran affirme avoir cessé ses frappes contre les pays voisins en l'absence de bombardements américains depuis 2 jours. La grande boucle. Dernière étape aujourd'hui avec un tracé 100% parisien, modifié de dernière minute pour soulager les forces déployées sur les incendies dans le sud-ouest. Un Tour de France qui ne compte toujours pas de victoire d'étape française. La dernière fois que cela s'est produit, c'était en 1999. Et les fans que vous avez rencontrés hier dans les Alpes, Étienne Baudu, ne cachent pas leur frustration.
5: Eh bien oui, les spectateurs français installés sur la ligne d'arrivée à l'Alpe d'Huez sont déçus. Martin, 12 ans, et son petit frère Arthur étaient prêts à encourager Paul Sexa sous Lenny Martinez. Peine perdue.
6: J'ai connu des années aussi, il y a 2 ans, où je me souviens, Christophe Laporte avait sauvé la France sur une des dernières étapes. Mais cette année, bon, bah, c'est un peu décevant quand même pour le sport français, mais bon.
7: Bah, après, on a des Français bien placés au général, donc c'est déjà pas mal, mais c'est vrai que c'est décevant de ne pas avoir de victoire.
5: Et Vincent, lui, avance une explication.
8: Je pense que le niveau est de plus en plus dur. Quand on voit les vainqueurs de cette édition, il y a 5 étapes pour Pogacar, 2 pour Evenepoel, 3 pour Tim Merlier au sprint. Il y a très peu de place. Et pour gagner vraiment une étape, c'est très très compliqué.
5: Et tous reportent leur espoir dans celui que le public chouchoute désormais, Paul Sexas évidemment. Et pourquoi pas la victoire du Tour dans 1 an ou 2.
3: Étienne Baudu dans les Alpes pour RTL. Je vous rappelle également le rendez-vous du soir, Club Jalabert, 18h30, 21h avec Hortense Crépin. Le temps de votre dimanche après-midi.

0: Les orages qui vont se poursuivre par endroits avec de fortes averses attendues sur les pays de la Loire, en remontant vers l'Auvergne-Rhône-Alpes et le nord de l'Occitanie. Ce sera en revanche dégagé dans l'est, le long de la frontière allemande. Les températures, elles vont de 21 à 30 degrés, comptez 25 à Tours, 27 à Auxerre. Et puis les courses, elles sont à Mont-de-Marsan aujourd'hui, départ 15h25. Alexandre de Koopman vous conseille de jouer le 3, le 2, le 13, le 10, le 4, le 9... 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C'est l'heure de vous retrouver, Yvan Guérin, pour La France en vacances.
1: Merci beaucoup, Pierre Coploy. Prochain point sur l'actualité dans moins de 30 minutes.
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1: Bonjour et bienvenue dans La France en vacances sur RTL. Quelle joie de passer ce dimanche midi en votre compagnie. J'espère que vous allez bien. RTL vous emmène en balade pour un moment d'évasion. Au programme de ce midi, une pause fraîcheur dans la Marne, au bord du majestueux lac du Der. Plus d'un million de visiteurs s'y rendent chaque année pour découvrir ce lieu naturel qui cache une histoire, oui, celle d'un village englouti sous les eaux. L'actualité nous conduit aussi en Gironde. On vous propose un témoignage fort de solidarité. Un boucher de Lesches-Cap-Ferret contraint d'évacuer face au feu, qui se mobilise pour nourrir les pompiers sur le front des incendies. On ira à sa rencontre dans 10 minutes, parce que c'est aussi ça, la France en vacances, être à vos côtés dans toutes les situations qui impactent votre été. Vous le savez, cette émission est aussi la vôtre. On attend vos coups de cœur et vos conseils d'escapade au 32-10, cette petite plage, cette guinguette au bord de l'eau ou ce village pittoresque que vous aimez tant. En venant partager vos pépites à l'antenne, vous validez instantanément votre participation pour notre grand tirage de 13h25. À la clé, un séjour à l'hôtel 4 étoiles Thalasso Espa les Flamants Roses à Canet-en-Roussillon, tout près de Perpignan. Deux nuits pour deux personnes avec cure de remise en forme, accès à l'espace marin, hammam, sauna, les pieds dans le sable face à la Méditerranée. Sourire, découverte et solidarité au programme, c'est parti. Retrouvons tout de suite notre globe-trotteur Pascal Normand qui sillonne la France chaque week-end à bord de la célèbre voiture rouge RTL. Vous avez suivi son périple hier sur l'A10. Pascal a posé ses valises en Charente-Maritime au camping Eden Village Palmyre Loisirs. Bonjour Pascal.
3: Bonjour Johan, vous allez bien?
1: Bah ça va super, je suis ravi de vous retrouver, d'autant que j'ai quelques indices qui m'ont dit qu'il y avait un cours d'aquagym qui venait de se terminer. Vous avez participé ou pas?
3: Mais évidemment, vous connaissez ma passion pour l'aquagym. J'ai d'ailleurs failli être en retard. Je viens d'arriver pour prendre l'antenne avec mon premier invité de la journée.
1: Formidable, Jérôme Drouin qui est avec vous, qui est le directeur de ce camping Eden Village Palmyre Loisirs.
3: Oui, c'est cela, il est à mes côtés malgré le travail qui l'attend aujourd'hui parce qu'il n'arrête pas. Bonjour Jérôme.
4: Bonjour à tous.
3: Alors, vous êtes donc, Johan l'a dit, le directeur de ce grand camping. Je dis grand parce qu'il y a énormément de monde. Il est très étendu. Est-ce que vous pouvez d'abord nous donner quelques chiffres?
4: Alors en effet, Palmyre Loisirs, c'est un camping qui s'étend en fait sur 22 hectares au cœur de la forêt de la Coubre. Palmyre Loisirs, c'est aussi 600 hébergements, dont 80 hébergements nus. Et le reste, ce sont des cottages de type mobilhome. Et dans l'ensemble, ça nous donne 3500 lits. Occupé aujourd'hui à 3300 lits.
3: Ah oui, donc on a 3200 personnes sur ce camping. Alors moi, j'ai dormi ici, hein, vous le savez, Johan, j'ai fait mon petit cours d'aquagym, j'ai pris le petit déjeuner. J'ai d'ailleurs appris qu'on disait pas pain au chocolat. Hein. Ici, on dit chocolatine, hein, c'est ça, Jérôme?
4: C'est bien ça, c'est le grand débat local.
3: Ah oui, donc on m'a pas compris ce matin.
1: Vous êtes fait reprendre.
3: Je plaisante, évidemment. Un petit mot sur les activités, parce qu'on n'est pas très loin du zoo de la Palmyre, on est à côté des plages, il y a énormément d'activités. On aura d'ailleurs tout à l'heure un invité pour nous parler d'une chose assez unique. Ici, un chapiteau avec un cirque. Est-ce que vous pouvez nous parler, Jérôme, rapidement des autres activités?
4: Bien sûr. Alors le secteur de la Palmyre, ce sont bien sûr tous les sites de jolies plages de sable fin. C'est le phare de la Coubre, bien sûr. Donc de nombreuses balades aussi dans les forêts bordant les plages. Et puis au sein même du camping, nombreuses activités, certes aquatiques, avec la présence d'un parc aquatique de 3 bassins. Et aussi, bien sûr, traditionnellement, du mini-golf et toutes les aires de jeu pour que chacun puisse aussi s'épanouir.
3: Alors quand les auditeurs, on est en direct évidemment, quand les auditeurs, les auditrices nous écoutent ce matin, ils se disent 3200 personnes, on doit être les uns sur les autres, mais ce qu'il y a d'assez surprenant, c'est tellement étendu qu'en fait on a chacun son petit espace et on peut passer des vacances au calme malgré les nombreuses activités. C'est ça qu'il y a d'intéressant chez vous, hein?
4: Oui, tout à fait. Les mobilhomes sont implantés de façon très réfléchie, de façon à ce que, en effet, la promiscuité ne soit pas, en tout cas, de mise.
3: Comment vous arrivez, ça sera ma dernière question, à mesurer la satisfaction client? Là aussi, c'est assez particulier, votre manière de sonder le client.
4: Alors, deux choses. L'une qui est traditionnelle, c'est que, en effet, nos clients reçoivent, après séjour, chez eux, un mail avec un questionnaire qui leur propose une trentaine de questions auxquelles ils sont soumis. Et puis, en revanche, particularité chez Eden Village, c'est le fait que nos clients reçoivent aussi, le premier jour d'arrivée de leur séjour, un questionnaire qui leur demande si leur installation s'est bien passée. Et dans le cas contraire, nous réagissons dans les minutes qui arrivent.
3: Eh bien, merci. Voilà, on en sait un petit peu plus sur ce camping. Vous dire que moi, je suis ici jusqu'à 15h. Il me reste encore des goodies, des casquettes. J'ai vu énormément de monde hier. Donc, n'hésitez pas à venir nous rencontrer. Nous sommes au cœur du village, là, ici, Jérôme.
4: C'est bien ça, au cœur, devant la Seine, où d'ailleurs, chaque soir, nous proposons aussi des spectacles.
3: Merci, en tout cas, d'être venu nous voir en direct sur RTL.
4: Merci.
1: Pascal, vous avez répondu à ce questionnaire ou pas ? Évoqué par Jérôme.
3: Alors moi je suis arrivé très tardivement, mais je vais répondre à ce questionnaire. Trêve de plaisanterie, j'ai été très bien reçu, mais comme tous les clients, tout le monde a le sourire. Et puis vous reconnaîtrez facilement Jérôme Drouin, le directeur. Je dis pas ça pour le flatter, mais c'est sans doute le plus souriant du camping, donc vous allez facilement le reconnaître.
1: C'est un bonheur ça en tout cas. Merci Pascal, on vous retrouve dans un quart d'heure pour la suite de vos aventures donc dans ce camping en Charente-Maritime. En attendant, direction le Grand Est et le département de la Marne. Nous faisons escale au bord du lac du Der, l'un des plus grands lacs artificiels d'Europe, pour une immersion entre nature préservée et mémoire engloutie. Nous sommes en direct avec Claire Guigny, directrice de l'Office de Tourisme et du syndicat d'aménagement du Der. Bonjour Claire.
5: Bonjour.
1: Soyez
5: bonjour
1: la bienvenue. À tous. Déjà, racontez-nous l'histoire du lac du Der. Pourquoi et comment ce bassin colossal a-t-il été créé dans les années 70?
5: Alors, ce bassin a été créé à la suite, vous savez, des grandes inondations de la Marne et de la Seine sur Paris en 1910 et 1920. Donc, il y a eu la première création d'un premier réservoir en 1938 et puis on a décidé effectivement de l'agrandir pour qu'on puisse lutter contre les inondations sur Paris dans un premier temps.
1: Ouais. Il y a combien de villages qui ont été engloutis, immergés?
5: Alors, il y en a eu trois au total.
1: D'accord. Et quelle est son envergure? J'ai vu qu'il y avait 80 kilomètres de berges, c'est ça?
5: Oui, 70 km de berges et 4800 hectares. Alors, ça doit pas beaucoup parler aux auditeurs, vous dire que c'est l'équivalent d'une mer intérieure que nous avons dans notre belle région Grand Est.
1: C'est incroyable. On parlait de ces trois villages qui ont été engloutis. Il subsiste une église de Champaubert qui se dresse fièrement sur cette presqu'île. Pourquoi est-ce qu'elle est le dernier témoin encore debout de ce passé ?
5: Dans la mesure où, pour créer le lac du Der, a dû être englouti trois villages. Et ça n'est pas le seul passé historique qui reste debout, car nous avons aussi au nord du lac du Der le village-musée, avec des bâtiments qui ont également été reconstruits pour garder trace et mémoire de ce patrimoine englouti.
1: Ouais. Le lac qui attire aujourd'hui plus d'un million de visiteurs par an, qu'est-ce qui explique une telle affluence? Qu'est-ce qui attire?
5: Le lac, c'est aussi 6 plages au total, donc ce qui représente beaucoup beaucoup d'activités, et 3 ports de plaisance. Et on a en tout une cinquantaine d'activités présentes autour du lac, des activités nautiques et d'autres qui se veulent aussi assez innovantes, et toutes les activités en lien avec la nature, la randonnée et le cyclisme.
1: Et ça, c'est parfait pour aller s'y poser cet été. Un grand merci, Claire Guigny, pour cette escapade dans la Marne, le lac du Der, une curiosité donc à découvrir cet été. Je rappelle que vous êtes directrice de l'Office de Tourisme et du syndicat d'aménagement du Der. Dans un instant, direction le sud-ouest, pour un témoignage très fort, celui d'un boucher de Lèche-Cap-Ferré qui a dû tout quitter face aux flammes, mais qui n'a pas hésité un instant à se retrousser les manches pour soutenir nos soldats du feu. On le retrouve dans moins de 2 minutes.
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1: Le quotidien des vacances est marqué par les terribles incendies en France. On s'en fait l'écho, évidemment. Face à la menace, Laurent Éclencher-Boucher à Lèche-Cap-Ferret a dû être évacué. Il a trouvé refuge dans les Landes. Mais avant même de partir, son premier réflexe a été d'organiser la préparation des repas pour les pompiers. Bonjour Laurent Éclencher.
12: Bonjour.
1: Merci d'être avec nous. Racontez-nous déjà ces moments très intenses. Comment s'est passée votre évacuation, vous, à Lèche-Cap-Ferret, et votre départ vers les Landes?
12: Eh ben en fait nous on a été évacués une première fois du coup on est parti sur le Cap-Ferret, j'ai mes parents qui ont une maison au bord de l'eau là, du coup on est allé là-bas, le lendemain on a ouvert le marché quand même et après on s'est dit bon mais là c'est plus possible, on s'en va. On est parti en Dernos, après dans Dernos on est parti Cadojac à côté de Bordeaux et même là c'était intenable, on s'est dit bon allez on s'en va dans les Landes, on a une maison là-bas. On met tout le monde là-bas, on est une vingtaine là dans la maison. Ouais. Et voilà, après on s'est dit, on a de la viande, autant faire profiter avec tout ce qu'ils font pour nous les pompiers. Du coup, on est allé leur faire cuire pas hier soir, avant hier soir. Et là, on y retourne, on est sur le chemin du retour. Là. On essaye de repartir sur Lèche-Cap-Ferret.
1: C'est-à-dire que dès le début des événements, votre priorité a été aussi de soutenir les secours.
12: Ah ben, le lendemain matin, quoi. Ouais. Le lendemain matin, on s'est réveillé avec ma femme et on s'est dit, bon allez, il faut qu'on fasse quelque chose. Voilà, on a appelé la mairie, ils nous ont dit, venez de suite. Et voilà, il y a un food truck aussi sur place. En fait, il y a vachement de solidarité. C'est vraiment incroyable.
1: On sent cet élan vraiment de solidarité. Vraiment. C'est pour ça que c'est important aussi de vous entendre aujourd'hui sur RTL. Ouais. Là, vous allez retourner en Gironde, quitter les Landes et retourner en Gironde.
12: Ouais, ben là, on est sur la rocade de Bordeaux. On essaye par tous les moyens d'y retourner. Après, la mairie nous a fait un laissez-passer. Donc voilà, on essaye de... Voilà. Donc, on espère y arriver parce qu'on a le camion plein, on a une boulangerie de Bordeaux là qui vient de nous envoyer, qui nous avait contacté, ils viennent de nous amener des gâteaux, du pain, tout ça, donc on a la voiture pleine aussi de ça. Voilà, donc on se suit avec ma femme, elle est en voiture, moi je suis en camion derrière et on essaye d'avancer au mieux.
1: Et quel est le retour aussi que vous avez eu de la part des pompiers qui sont sur le terrain?
12: C'est incroyable, vous leur faites cuire une saucisse, ils vous disent un merci comme si on avait... Et là, on leur dit, mais pas du tout, c'est à vous qu'on dit merci, c'est tellement incroyable. Chaque merci, on a envie de pleurer, quoi. On a pleuré des milliards de fois déjà avec eux, tellement c'est énorme ce qu'ils font. Vous les verrez, les pauvres, ils sont épuisés, ils dorment dans les bennes des pick-up, par terre, enfin c'est incroyable, c'est vraiment... Et chaque petit truc que vous leur donnez, ils vous disent un grand merci, quoi. C'est vraiment... C'est énorme. C'est nous qu'on leur dit vraiment un grand merci. Vraiment.
1: Bien sûr. On salue tous les sapeurs-pompiers mobilisés partout en France et également.
12: Incroyable.
1: Laurent Éclencher, vous allez poursuivre, vous, justement, cette solidarité, cet engagement dans les prochains jours.
12: Tant qu'on pourra, on le fera. Là, on est bouché, là, bien sûr, sur la rocade, mais on va essayer d'aller au maximum. Après, là, on va déposer tout ce qu'on a à Lège, au PC, là où ils font à manger, tout ça. Après, moi, je repars direct à ma boucherie au Cap-Ferret parce que j'ai appelé tous les commerçants du marché. Prenez des fruits, prenez de la viande, du fromage, ci et là. Donc, je vais charger au maximum tout à l'heure, si je peux, bien sûr, encore une fois. Et pour tout ramener, et tant qu'on pourra le faire, on le fera. Ouais. Alors, ça, c'est clair.
1: Et justement, c'est Laurent Éclencher, s'il y a des commerçants là, qui sont en train de vous écouter, qui se disent, moi aussi, j'ai envie de vous aider, comment est-ce qu'ils peuvent faire?
12: Alors nous, perso, on a appelé la mairie de Lèche-Cap-Ferret en direct, et le matin même, là. Et c'est Blandine Collier, là, une adjointe du maire qui s'occupe de tout ça. Et c'est elle qui nous a donné le pass. Enfin, voilà. Voilà.
1: En tout cas.
12: Et après, oui, il y a vachement. Moi, si vous voulez, je peux donner mon numéro. Il y a pas de souci.
1: On donnera hors antenne si des personnes souhaitent se mobiliser.
12: Pas de problème, vraiment.
1: On donnera.
12: Mais là, on le voit de plus en plus avec les réseaux et tout. Nous, il y a Sud-Ouest qui nous a filmé il y a deux jours. J'ai un copain pêcheur qui m'a appelé tout à l'heure. Il m'a dit j'ai du poisson à donner. J'ai vu que t'avais des plancheurs, on peut le faire cuire. Enfin, tout le monde, ça n'arrête pas. Là, la boulangerie de Bordeaux, pareil, c'est quelqu'un qu'on connaissait. Et elle a vu le truc. Et elle nous a appelé direct. correctement. Enfin, voilà.
1: Mais un immense merci en tout cas et tout notre soutien, Laurent Éclenché. Bon courage à vous, bravo pour cette formidable chaîne de solidarité envers nos pompiers. On pense évidemment à tous les pompiers de France qui sont mobilisés, que ce soit, c'est vrai, en Gironde, dans les Landes, mais aussi sur tous les autres incendies en France. Merci Laurent, bon courage. Et voilà, on entend cette solidarité en tout cas qui est très active donc en Gironde. Au 3210, nous retrouvons Virginie qui est avec nous, qui nous appelle depuis Pau. Bonjour Virginie.
13: Bonjour.
1: Soyez la bienvenue. J'imagine que vous venez d'entendre ce témoignage de Laurent, cette solidarité, l'ampleur de ces incendies, le dévouement aussi des pompiers, j'imagine que ça doit vous toucher.
13: Oui, énormément. Au niveau de la destruction de la nature et des risques qui sont encourus par les pompiers, qui n'hésitent pas à risquer leur vie, c'est énorme et c'est malheureux parce que d'année en année, apparemment, ça s'aggrave, ça s'accentue. Il y a de plus en plus de départs de feu, malgré les recommandations.
1: Mais oui, exactement. Et des pompiers qui ont déjà donné leur vie, c'est vrai, sur ce front des incendies, notamment en Gironde. Bon, l'actualité est plus calme ce dimanche chez vous à Pau, et c'est tant mieux. À quoi ressemble votre dimanche, Virginie ?
13: Tranquille, à la maison.
1: Mais c'est
13: parfait. Les enfants sont partis. Il y en a un qui est parti à Glavarny, l'autre qui est parti pique-niquer, donc c'est bon.
1: Bon, et je découvre que vous êtes rentré de vacances, vous avez profité de ces quelques jours de vacances pour aller notamment au Clos Lucé. C'est drôle parce qu'on en avait parlé ici même dans la France en vacances il y a le week-end dernier, il me semble.
13: Oui, eh bien écoutez, coïncidence, mais en fait c'est notre fille qui voulait absolument aller voir la demeure de Léonard de Vinci. On lui en avait parlé parce qu'on l'avait déjà vu une première fois et du coup on a exaucé, comme elle a bien travaillé à l'école, on a exaucé son vœu et on l'a amené. Et on a commencé par le Clos Lucé et ensuite on a continué par les châteaux autour de la Loire, par Blois, on en a fait plusieurs, voilà. On n'a pas fait celui de Chaumont où on campait, mais voilà.
1: Mais tous les petits plaisirs comme ça aussi de la Loire et de ces châteaux de la Loire. Merci en tout cas Virginie pour votre appel. Vous êtes sélectionnée pour notre grand tirage qui a lieu à 13h25. Peut-être pour vous un séjour d'exception à l'hôtel 4 étoiles, les Flamants Roses à Canet en Roussillon.
13: On vous souhaite bonne chance. En tout cas, je recommande Chenonceau aussi parce que c'est très beau, c'est très joli, c'est merveilleux. Et justement, il compte beaucoup de forêts qu'il faut protéger, qui sont magnifiques, qui sont ancestrales d'ailleurs et qu'il faut protéger à tout prix.
1: Et voilà. C'est un message important que vous nous délivrez et qui résonne évidemment avec cette actualité. Merci beaucoup Virginie, on vous embrasse fort, on vous souhaite un bon dimanche et un bel été. Pour donner un élan aussi d'énergie, de lumière à votre mi-journée, voici Coldplay et leur hymne Adventure of a Lifetime. Excellent dimanche sur RTL.

0: Ah bah nous aussi avec l'équipe, on est en train de faire les chœurs comme ça. Très belle voix de Dani et de Imad. Bravo les garçons, franchement. Sur ce titre de Coldplay, un bonheur, Adventure of a Lifetime.
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0: RTL vous accompagne sur la route des vacances, retrouvant Charente-Maritime, Pascal Normand, notre baladeur en direct du camping Eden Village Palmyre Loisirs. Et Pascal, vous êtes avec Antonin, qui est un animateur à l'école de cirque du camping.
2: Tout à fait, parce que la première chose que l'on aperçoit quand on arrive dans ce camping, c'est ce magnifique chapiteau. Alors je me suis interrogé, qu'est-ce que ça, il y a un cirque, il y a quelque chose? Ben non, c'est une école de cirque qui est ouverte à tous les campeurs, hein, que vous soyez très jeune ou un peu plus âgé, mais vous avez le droit d'aller dans cette école de cirque. Pour en parler, Antonin Jolfre. Bonjour Antonin.
3: Bonjour.
2: Alors, avant de parler de ce que vous faites ici dans ce camping Eden Village Palmyre Loisirs, votre parcours, parce qu'il est assez singulier, vous arrivez du Puy du Fou, vous étiez cascadeur dans le spectacle des Vikings, je ne sais pas si vous l'avez vu, c'est exceptionnel, et puis avant vous étiez chasseur alpin à Grenoble. Comment vous êtes arrivé dans ce camping pour animer le cirque et pourquoi avoir choisi cette voie finalement ?
3: C'est grâce à un ami qui m'a contacté, parce que lui il était déjà animateur cirque, et il m'a dit bah viens, et je suis venu et ça me plaît. J'avais jamais fait ça, j'avais jamais fait d'animation dans le cirque, et c'est grâce à lui, grâce à lui
2: que vous êtes venu. Avant de nous dire comment ça se passe précisément, ce que vous proposez aux enfants notamment, parce que la clientèle entre guillemets ce sont plus des jeunes enfants, comment se sont passées ces 4 années au Puy du Fou? Vous m'avez parlé tout à l'heure de cette expérience parfois un petit peu périlleuse, hein, avec ce spectacle des Vikings. Qu'est-ce que vous faisiez exactement? Quelles étaient vos spécialités?
3: Je faisais du parcours, des acrobaties, de la plongée, des effets en hauteur, de l'escrime artistique. Et tout ça sur le même spectacle. Après, on avait plusieurs rôles. Et on faisait ça 5 à 6 fois par jour, tout l'été.
2: Ah oui, donc physiquement, il faut être préparé. D'ailleurs, vous ne le voyez pas, mais il est plutôt assez baraqué.
0: Comme vous, Pascal.
2: Garçon. Un petit peu, j'osais pas le dire, vous connaissez ma grande modestie. Vous vous êtes fait une frayeur au Puy du Fou, je crois. Hein.
3: Oui, parce que j'ai fait 2 spectacles. J'étais sur Le Secret de la Lance pendant 3 ans. Et sur un effet en hauteur, j'ai chuté, j'étais attaché. Et le troubleau, il s'est fissuré un peu.
2: Une pièce s'est fissurée un petit peu, donc vous avez eu peur, mais heureusement.
3: Une fois.
2: Tout s'est bien terminé. Alors comment se passent les stages ici, l'activité école de cirque? Comment vous accueillez les enfants et qu'est-ce que vous leur proposez?
3: On commence tous les jours à 10h du matin. Et par exemple, demain matin, on fait initiation acrobatie et parcours pendant 2 heures. Donc on montre les bases, savoir faire une roue, des équilibres. Et après, on a du jonglage, du trampoline et de l'aérien, tout ce qui est dans les airs.
2: Voilà, donc demain, à partir de 10h, voilà, si vous savez pas quoi faire demain, Yoann, à partir de 10h, il y a l'activité cirque, acrobatie. Il y a un spectacle, évidemment, en milieu de semaine, je crois que c'est le jeudi. Puis on va terminer par cette question, je voulais vous la poser, c'est un boulot de saisonnier. Votre rêve, c'est de travailler, Antonin, dans le cinéma. Donc si on a des réalisateurs qui nous écoutent, pourquoi pas, c'est vraiment votre rêve.
3: Oui, c'est ça, c'est super dur de rentrer dans le cinéma, il faut connaître des gens, et voilà.
2: Bon, on va demander à Yoann.
3: Et voilà.
2: On va demander à Yoann, il a un carnet d'adresses incroyable.
0: Antonin, vous voyez Pascal qui est face à vous, il a un potentiel de cascadeur. Est-ce qu'Antonin m'entend?
2: Ah, il vous a entendu, mais il ne savait pas quoi dire.
0: Ah oui, il est parti. Ça veut tout dire, en fait, Pascal.

0: Non, mais répondez, vous avez entendu la question du Han, il demande si j'ai un physique de cascadeur. Il se moque, quoi.
1: Ah oui. Oui, c'est un peu tard, parce que faut être jeune pour être cascadeur.
0: Ah bah voilà, voilà. J'ai mon compliment du matin, il faut être jeune pour cascadeur. Je vous remercie, Johan Guérin, d'avoir posé la question. Je suis habillé pour l'hiver. Il fait très beau aujourd'hui. Merci en tout cas, Antonin Jolf, d'avoir pris un peu de temps, sur sa journée de repos, parce que vous l'avez entendu. L'activité cirque, c'est à partir de demain, lundi 10h. Merci, Antonin. Bonne journée.
2: Et Pascal, nous on vous retrouve un petit peu après 13h pour la suite de vos
0: avec
2: rencontres
0: plaisir,
2: avec d'autres
0: avec
2: jolis
0: plaisir.
2: Compliments. Évidemment, tournons-nous vers le 3210. Nous retrouvons Isabelle qui nous appelle depuis Chamon, c'est dans le département de l'Oise. Bonjour Isabelle.
3: Bonjour Johan, bonjour les auditeurs.
2: Soyez la bienvenue, comment ça va ce dimanche?
3: Eh ben, ça va très bien. Déjà, je voudrais avoir une pensée pour tous les gens du Sud-Ouest. Et je voudrais dire bravo pour la solidarité qu'on a entendue sur RTL. Il y a encore de l'humanité dans l'humain et ça, ça fait du bien.
2: C'est vrai que ça fait chaud au cœur d'entendre aussi ces belles initiatives et ces personnes qui se mobilisent pour notamment les pompiers. Vous, Isabelle, je découvre que vous êtes en direction. Vous venez d'arriver à Houlgat?
3: Alors en fait, on repart, là, on rentre à la maison, on a fait notre 22e étape cette semaine, on a marché plusieurs jours, on a fait 140 km à pied.
2: Ah oui.
3: En fait, on a un grand projet avec de très bons amis, on est parti de la frontière belge, on va jusque la frontière espagnole, on a 4000 km à faire au plus près de la côte.
2: Wow.
3: Là, cette semaine, on a marché beaucoup sur les plages, et cette semaine, on a fait de Dieppe à Houlgat, et c'est extraordinaire, on rencontre des gens extraordinaires. On a rencontré notamment une vieille dame avec son perroquet sur la plage, qui avait environ 90 ans à Deauville, et on a adoré cette personne. Voilà.
2: Franchement, Isabelle, c'est un super périple que vous partagez, on va vous accompagner évidemment... sur votre parcours avec RTL et puis peut-être qu'il y aura un petit crochet qui vous sera proposé puisque vous êtes inscrite pour le tirage qui a lieu tout à l'heure à 13h25 pour tenter de remporter deux nuits à l'hôtel 4 étoiles Les Flamants Roses, pas très loin de Perpignan. On va croiser les doigts pour vous. Restez bien avec nous, la France en vacances revient à 13h. Avant ça, c'est RTL Midi pour un point complet sur l'actualité. 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Bonjour Alban.
4: Bonjour Johan, bonjour à tous. Merci d'écouter RTL. Nous sommes ensemble jusqu'à 13h pour 30 minutes d'infos. Au plus près de vous, des évacués, des sinistrés, des vacanciers, mais aussi des pompiers. Alors que les flammes continuent de dévorer la Gironde, notamment, on va tout vous dire avec nos reporters RTL sur place. Au plus près des incendies, avec la une de ce dimanche 26 juillet. Ce feu incontrôlable qui se rapproche donc de la métropole. Paul Bordelaise à une quinzaine de kilomètres seulement, 42 000 hectares ravagés, 220 000 personnes évacuées, trafic routier et ferroviaire coupé. Nous serons sur place au plus près des flammes et des habitants avec les envoyés spéciaux de RTL en Gironde évidemment, mais aussi dans les Landes et le Var. Au sommaire également, l'hommage de la France au père Jacques Hamel 10 ans jour pour jour après son assassinat terroriste à Saint-Étienne-du-Rouvray près de Rouen. Et puis le Tour de France, évidemment 21e et dernière étape aujourd'hui 100% parisienne, sauf grosse surprise, le 5e sacre de Tadej Pogacar. Un mot de la météo, bonjour Valérie Quintin.
5: Bonjour Alban.
4: On profite un peu de la pluie.
5: Oui, très peu, mais enfin c'est toujours bon à prendre. Une dégradation vraiment peu active est arrivée par le nord-ouest ce matin. Elle glissera vers les régions centrales et le nord-est cet après-midi. Il nous reste aussi quelques orages dans l'est et puis surtout, on profite tous d'une petite fraîcheur.
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4: C'est l'un des pires incendies qu'ait connu la France depuis la Seconde Guerre mondiale. 42 000 hectares brûlés. Situation incontrôlable ce midi en Gironde. Le feu se rapproche dangereusement de Bordeaux. Il n'est plus qu'à une quinzaine de kilomètres de l'agglomération. 220 000 personnes évacuées. 2500 d'entre elles sont accueillies au parc des expositions de Bordeaux où on vous retrouve. Arthur Pereira, bonjour.
8: Oui, Patrick se fait
4: après
8: tirer
4: 48 heures d'incertitude, d'inquiétude, Arthur, certains déplacés commencent à perdre patience. Arthur,
8: bonjour Alban, bonjour à tous.
4: Après,
8: oui, Patrick se fait tirer par son braquement poker sur le gravier devant l'immense bâtiment noir aménagé en centre d'hébergement d'urgence. Il a été évacué à deux reprises, d'abord vendredi soir, puis hier soir. Les adresses indiquées n'étant pas conformes, il a dû faire 40 km pour arriver ici au parc des expositions. Alors ce midi, le retraité a les nerfs qui lâchent.
9: C'est bon, quoi. On nous a donné des adresses qui n'existaient pas ou c'était pas ouvert. C'est une catastrophe complète. On peut pas dormir là-dedans. On est installé correctement. Les gens sont super sympas, très. Il y a pas de souci, quoi. Lumière, tout ça, on peut pas dormir. C'est impossible.
8: Vous avez des nouvelles de votre maison,
9: non,
8: de votre appartement?
9: Le gros problème, c'est que on n'est pas au courant de ce qui se passe. On ne sait pas. On entend des bruits de partout. On demande des renseignements. On ne sait pas quoi nous dire sur Internet et tout ça. On regarde sur les sites. C'est que des mensonges, que des conneries. On a l'impression qu'on veut vraiment tracasser les gens encore plus.
8: Quand est-ce que je vais pouvoir rentrer chez moi, lance Patrick, exténué par ces courtes nuits. Et sous mes yeux, des dizaines de familles avec des enfants continuent d'arriver entraînant leurs valises sur le bitume du parc des expositions.
4: Merci Arthur Pereira. Noté qu'il y a quelques minutes, le maire de Bordeaux qui a tenu à rassurer la population en affirmant que l'évacuation de la ville n'était pas à l'ordre du jour a annoncé que des solutions de relogement allaient être proposées à certains évacués. 2600 couchages environ. Et il n'y a pas que ces évacués qui ont besoin de se reposer. Les pompiers sont eux aussi évidemment exténués après des jours de lutte acharnée. La fatigue se lit sur leur visage, même si leur motivation reste sans faille. Bonjour Guillaume Dreschler.
10: Bonjour Alban, bonjour à toutes et à tous.
4: C'est à Lacanau que se trouve leur base arrière pour une pause bien souvent de trop courte durée.
10: Oui, à la salle des fêtes de Lacanau où une dizaine de camions étaient positionnés il y a encore quelques minutes avant de partir sur le terrain face à un feu que je vois d'ici, situé à environ 5 km au sud du bourg de Lacanau, une quarantaine de pompiers des Deux-Sèvres notamment. Certains en ont profité pour se reposer et se restaurer, parmi eux le caporal Nicolas Corlaïti.
11: On est épuisé comme tous les sapeurs qui sont sur terrain. On a beaucoup de travail et donc on fait des relèves assez souvent.
10: En termes de fatigue, là, on en est où? Ça fait combien de temps que vous êtes là?
11: Nous, ça fait 2 jours maintenant qu'on est là et donc fatigué, mais ça va, on tient le coup.
10: Combien de temps encore ici?
11: Indéterminé, en sachant qu'il y a déjà une équipe de feux de forêt qui est sur terrain en ce moment.
10: Et pour les soutenir, c'est une véritable chaîne de solidarité qui s'est organisée. Des dizaines d'habitants se relaient pour leur fournir des vivres, à manger, à boire, des bénévoles et des personnels de la ville de Lacanau dans cette base arrière des pompiers où l'arrivée du président de la région Nouvelle-Aquitaine, Alain Rousset, est annoncée d'ici quelques minutes.
4: Guillaume Dreschler, envoyé spécial de RTL à Lacanau. On va prendre le temps de savoir quelles zones sont touchées précisément. Comment évolue ce feu gigantesque avec vous, Léna Ménager? Bonjour.
12: Bonjour.
4: Déjà, quelles zones sont concernées concrètement?
12: Les pompiers sont en train de lutter actuellement à 500 mètres de la commune de Sestas. Sestas, ça fait partie des communes qui ont été évacuées cette nuit. 55 000 personnes au total qui ont dû quitter leur maison dans les 24 dernières heures. Certains ont dû changer plusieurs fois de lieu d'accueil à mesure que l'incendie se rapprochait. Il se rapproche vite. Au moment où je vous parle, il n'est plus qu'à 25 km du centre-ville de Bordeaux, 15 si on prend plus largement la métropole. Pour autant, pas d'évacuation, vous l'avez dit, prévue à Bordeaux aujourd'hui. C'est le maire qui l'assurait il y a quelques minutes. Selon lui, le feu ne progresse plus sur le flanc ouest de la ville, mais il se dirige plutôt au sud de la métropole. Il faut être prudent, l'incendie change régulièrement de direction. En fait, il est devenu tellement important qu'il s'alimente lui-même. Les pompiers parlent d'un orage de feu, c'est-à-dire que l'incendie crée son propre vent, les flammes tourbillonnent sur elles-mêmes et gagne chaque heure 800 à 1000 hectares. Les prochaines heures vont donc être critiques, d'autant que les températures remontent à partir de mardi.
4: On a aussi évoqué les déplacés, Léna. Il est 12h36. Quelle est la situation? Est-ce qu'il faut s'attendre éventuellement à de nouvelles évacuations dans les prochaines heures?
12: Pas à Bordeaux en tout cas, non. Pour le moment, le maire a indiqué qu'il ne fallait pas s'attendre, que les évacuations n'étaient pas à l'ordre du jour à Bordeaux.
4: Merci beaucoup Léna. Et on a vu ces derniers jours cet incroyable élan de solidarité de la part des agriculteurs qui prêtent main forte aux pompiers pour les aider à lutter contre les flammes. Ces colonnes de tracteurs sur les routes. Bonjour Fabrice Lagaïte. Fabrice Lagaïte qui sera avec nous dans un instant. C'est le président de la coordination rurale de Gironde. On lui posera la question de comment ces agriculteurs aident les pompiers à lutter contre les flammes, comment ils amènent l'eau, comment ils les aident à gagner du temps. Fabrice Lagaïte que l'on retrouvera dans un très court instant. En attendant, il est 12h37 sur RTL. Restez avec nous. Dans un instant, nous prendrons également la direction des Landes à Biscarrosse où certains habitants ont pu rentrer. Paysage de dévastation. À tout de suite.
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4: Midi 39 sur RTL, la suite de RTL Midi au plus près des évacués, des pompiers qui luttent contre les flammes en Gironde évidemment, mais aussi un peu plus au sud, dans les Landes, à Biscarrosse, où avec beaucoup, beaucoup de prudence, les autorités annoncent que l'incendie qui a parcouru 3600 hectares est mieux contenu. Il n'est néanmoins toujours pas fixé. Paysage calciné, Sacha Dubesset, vous vous êtes rendu dans un quartier de la ville dans lequel une maison sur deux a brûlé.
18: Oui, c'est un paysage de désolation dans ce quartier où l'incendie a presque tout emporté en 48 heures. Des maisons détruites, des voitures calcinées, des terrains noircis. Guy est venu voir ce qu'il reste de sa grange ravagée par les flammes.
19: Il y a la grange, c'est un tas de cendres. Puis on se dit, waouh, c'est que c'est parti. Tous ces trucs, ah, c'est les souvenirs.
20: Vous voyez pas, c'est du travail, c'est plein de travail tout ça. Puis cette grange... On a tout défait dedans, on l'a tout fait propre, puis elle est morte.
18: Voilà. Le quartier est toujours considéré comme dangereux par les autorités, mais certains habitants bravent les consignes pour voir si leur maison est encore debout. C'est le cas de Jean, son atelier, lui, est parti en fumée.
21: Et la maison, heureusement, elle est intacte, le feu s'est arrêté devant, et puis derrière, là, bah, il s'est arrêté dans mon atelier, quoi. Et une quarantaine d'années de foutu en l'air, quoi. C'est toute une vie de retraité qui part en l'air.
18: Impossible pour le moment de dire quand les habitants pourront revenir dans ce quartier, alors que l'air ici est irrespirable à cause de la fumée noire qui s'échappe du sol.
4: Merci Sacha Dubesset, envoyé spécial de RTL à Biscarrosse. Conséquence de ces incendies, le trafic SNCF est totalement interrompu ce midi au sud de Bordeaux. Aucun train ne circule jusqu'à nouvel ordre vers Arcachon, Andaille ou encore Dax en ce week-end de départ en vacances. Bonjour Mathis Lang.
22: Bonjour Alban, bonjour à tous.
4: En direct de la gare Montparnasse pour RTL, les voyageurs qui se dirigent vers le sud-ouest dans l'incertitude scrutent avec attention le tableau d'affichage.
22: Oui, et c'est le cas de Luc que j'ai croisé sur les quais en fin de matinée. Son TGV pour Bordeaux est maintenu, heureusement, mais c'est plus incertain pour sa correspondance là-bas. Sur son application SNCF apparaît une notification.
23: En raison des incendies en Gironde et dans les Landes, nord du bassin d'Arcachon et secteur de Biscarrosse, le gouvernement recommande aux voyageurs à destination de ces zones de reporter leur déplacement.
22: Voilà. Vous l'avez pas reporté du coup ?
23: Non, mais normalement nous on monte vers le nord.
22: Vers le nord de Bordeaux, a priori donc Luc devrait pouvoir prendre son TER, mais ce n'est pas du tout le cas pour Laurence et Marie, partis rejoindre de la famille à Arcachon. Elles viennent d'apprendre à l'instant qu'une fois arrivées à Bordeaux, elles ne pourront pas poursuivre leur voyage.
24: Oui, elle est coupée la ligne. C'est ce que Anaëlle vient de voir.
25: En gros, laissez tomber le plan des TER, hein, parce que là, il n'y en a plus.
24: Ah bon ? Bon, ben, on va prévenir notre neveu, comme quoi. Je vais prévenir mon neveu, comme quoi,
26: il n'y a pas de TER.
24: Ok.
22: Donc là, c'est fichu pour le TER ?
24: Oui, c'est fichu pour le TER. Bon, plan B, on va venir nous chercher carrément à Bordeaux. Hein.
22: En tous les cas, il faut aller à Bordeaux.
24: Voilà.
22: Voilà, ces deux voyageuses qui gardent le sourire malgré tout, elles le disent. Elles sont en vacances et prennent donc sans souci leur mal en patience.
4: Merci Mathis, et jusqu'à demain, au moins la SNCF conseille aux voyageurs d'éviter la zone des incendies. Ils peuvent échanger gratuitement leurs billets ou demander un remboursement. D'importantes perturbations sur les routes aussi. L'autoroute A63 entre Bordeaux et l'Espagne est fermée sur une portion de 60 km. Outre ces deux incendies monstres, un autre feu reste ce midi très actif dans le Var, à Pont-de-Vesse. Le tout dernier bilan encore provisoire fait état de 4500 hectares partis en fumée. À la Gironde, Hollande et au Var s'ajoute la Corse. Les pompiers peinent à maîtriser les flammes dans le secteur de Corté. Près de 800 hectares brûlés. Bonjour Valentin Boisset.
0: Bonjour.
4: Ce sont en fait plusieurs incendies contre lesquels luttent les soldats du feu.
0: Oui, c'est une problématique assez différente qu'en Gironde, puisqu'à l'heure où l'on se parle, le plus important incendie touche la commune de Corté, 800 hectares donc partis en fumée depuis hier, mais il y en a aussi un à cheval entre les communes de Biguglia et Furiani, un autre à Oleta, des feux multiples donc qui compliquent les déploiements de pompiers dans des zones déjà très escarpées. Ces feux sont à chaque fois au cœur des massifs montagnes corses. Les autorités appellent à éviter de se promener et de se rendre dans ces massifs depuis déjà plusieurs jours. Alors ces feux sont pour l'instant cantonnés dans des zones avec assez peu d'habitations et surtout les pompiers arrivent à les contrôler malgré l'absence de moyens aériens. Mais la météo est très sèche et les 30 degrés seront allègrement dépassés toute la journée sur l'île de Beauté.
4: Merci Valentin Boisset. Ces départements, ils sont tous très touristiques l'été. Bonjour Nicolas Daillot.
1: Bonjour.
4: Président de la Fédération nationale de l'hôtellerie de plein air. Déjà, a-t-on un chiffre du nombre d'établissements de camping qui ont été touchés, qui ne pourront pas rouvrir au moins cet été?
1: Alors, cet été, il y en a très peu, puisque nous avons un établissement qui a été quasiment entièrement détruit, donc à côté du bassin d'Arcachon, à Lège-Cap-Ferré. Un deuxième qui a été très légèrement touché et qui va sans doute pouvoir rouvrir. Donc aujourd'hui, il y a beaucoup d'établissements qui ont été évacués. À vrai dire, on n'a jamais autant évacué de camping au cours des dernières décennies. Mais par contre, de camping sinistré, à date, il n'y en a qu'un seul en Gironde. Aujourd'hui, si on met de côté, évidemment, les campings qui avaient été touchés à Canet-en-Roussillon, il y a quelques semaines, et qui d'ailleurs ont pu rouvrir pour une partie d'entre eux ce week-end.
4: On a un ordre d'idée du nombre de clients qui ont annulé leurs vacances dans les établissements de Gironde ou encore du côté de Biscarrosse?
1: Alors, pour l'instant, il n'y a pas encore énormément d'annulations. La crise est en cours, évidemment. L'objectif à court terme, c'est bien sûr de s'occuper des clients qui étaient dans les campings et qui ont dû être évacués. On a d'ailleurs des milliers d'établissements, des milliers de campeurs qui ont été évacués dans plus de 40 établissements entre la Gironde et les Landes. D'annulations pour les semaines qui viennent, il n'y en a pas beaucoup pour l'instant. Évidemment, les campings sont à disposition de leurs clients pour leur donner tous les renseignements sur l'évolution de la crise, sur la manière dont les choses vont se passer. Le sujet d'actualité, outre les clients qui étaient présents la semaine dernière, c'est bien sûr ceux qui devaient arriver hier et qui n'ont pas pu évidemment arriver dans leur camping parce que celui-ci a été évacué et ne peut pas accueillir du public pour l'instant.
4: On ne peut donc pas déjà parler d'une saison noire pour l'hôtellerie de plein air dans le sud-ouest?
1: Non, c'est pas encore une saison morte, c'est évidemment une saison qui est perturbée. Le mois d'août, on sait, pèse très lourd, il pèse près de 40% de l'activité économique de la profession, donc ça va être très important et on compte beaucoup évidemment sur les prochains jours pour que le feu puisse être maîtrisé. On l'espère tous et on salue d'ailleurs le travail extraordinaire des forces de l'ordre, des pompiers, qui font un travail magnifique. Mais c'est vrai que les prochains jours, la semaine en cours va être déterminante évidemment pour positionner le reste de la saison.
4: Des campings situés dans les départements voisins se sont portés volontaires ou pas pour accueillir des vacanciers qui ont été évacués des campings de Gironde, des Landes, du Var?
1: Oui, tout à fait. On a la chance d'être une profession extrêmement solidaire. D'ailleurs, à Canet-en-Roussillon, les campings des Pyrénées-Atlantiques, des Pyrénées-Orientales qui n'avaient pas été touchés ont pu accueillir les familles des campings qui ont été endommagés. On va essayer de faire la même chose dans les départements concernés en Nouvelle-Aquitaine. Il y a plusieurs types de situations. Il y a la situation des groupes et des chaînes de campings qui ont plusieurs établissements et qui réorientent les clients qui le souhaitent dans les autres établissements du pays, de France, parfois loin de la Nouvelle-Aquitaine. Et puis pour les campings indépendants, les campings familiaux, on essaye de mettre en place un dispositif de solidarité pour trouver un plan B aux clients, évidemment, qui ne peuvent pas aller dans leur camping parce que celui-ci est fermé sur décision des pouvoirs publics.
4: Merci beaucoup Nicolas Daillot. Je rappelle que vous êtes le président de la Fédération nationale de l'hôtellerie de plein air. Merci beaucoup d'avoir répondu aux questions de RTL. Bonne journée. On en parlait un petit peu plus tôt. Les pompiers aident les agriculteurs, aident les pompiers depuis plusieurs jours dans cette lutte acharnée contre les flammes. Bonjour Fabrice Lagaïte.
2: Oui, bonjour.
4: On vous a retrouvé. Vous étiez avec les autorités locales. Je rappelle que vous êtes le président de la coordination rurale de Gironde. Les pompiers vous ont déjà remercié à de nombreuses reprises, vous agriculteurs, pour votre mobilisation. Cette action, elle a été naturelle pour vous?
2: Oui, c'est naturel. On a envie de protéger le patrimoine français et la forêt, d'autant plus que c'est utile pour tout l'écosystème.
4: Vous savez combien d'agriculteurs sont actuellement engagés en Gironde, par exemple?
2: Plus d'une centaine.
4: Plus d'une centaine, et certains viennent d'autres départements?
2: Oui. Et les appels continuent à arriver pour venir d'autres départements. Après, il faut qu'on coordonne tout ça, parce qu'il y a vraiment beaucoup de monde qui arrive. Et il faut que tout soit en pleine sécurité par rapport au trafic sur les routes. Et on fait du réapprovisionnement de remplissage d'eau pour les pompiers.
4: Et donc, c'est comme l'a demandé la préfète hier, hein, de se recenser auprès de la Chambre d'agriculture de Gironde. Vous avez eu des retours sur ce recensement déjà ou non?
2: Oui, c'est en cours.
4: Comment vous aidez concrètement les agriculteurs sur le terrain avec l'eau, peut-être autrement aussi?
2: On aide par tous les moyens qu'on a, hein, l'eau, le transport de l'eau avec les citernes, des grosses citernes, des citernes plus petites, arroser pour éviter les reprises de feu derrière le passage des pompiers, les bulles, abatteuses, des forestiers pour faire des pare-feux, pour éviter que le feu gagne encore plus loin, protéger les villes, les habitants, les habitations. Voilà, tout est mis en œuvre, tout le matériel des agriculteurs est utilisé, des entrepreneurs, travaux forestiers, tout le monde est mobilisé, tout le monde se mobilise, les habitants. Là maintenant, on a besoin de fuel parce que les machines ne tournent pas à l'eau, malheureusement, elles tournent avec du fuel qui est très cher, et là aujourd'hui, il nous faut du fuel, mais c'est compliqué à nous ravitailler.
4: Vous avez déjà commencé à solliciter des entreprises pour être ravitaillé?
2: Oui, c'est en cours. La préfecture s'en occupe et est en train de mettre en place, parce qu'il faut définir des tracés pour qu'ils puissent venir nous trouver pour nous alimenter.
4: Sans prendre évidemment trop de risques.
2: Sans prendre de risques, voilà.
4: Merci beaucoup Fabrice Lagueit. Je rappelle que vous êtes président de la coordination rurale de Gironde. Merci beaucoup et bon courage à vous.
2: Et on a de gros besoins en nous.
4: Très bien, c'est noté. Merci. L'Europe tout entière qui est concernée par ces incendies, pas seulement la France, hein, l'Espagne notamment, où un feu hors de contrôle est en cours près de Valence. Il a déjà fait un mort. Difficile ce midi de déterminer le nombre d'hectares brûlés selon les autorités. Elles ont appelé au moins 15 000 personnes à évacuer. La région de Madrid est-elle confrontée au pire incendie de son histoire? Depuis hier soir, 8 nouvelles communes ont été vidées de leurs habitants. Des orages se sont aussi abattus sur la France la nuit dernière. C'est tombé particulièrement fort sur le Puy-en-Velay, en Haute-Loire, provoquant d'importants dégâts en centre-ville. Il y a eu jusqu'à 1,5 mètre d'eau dans l'église des Carmes, une cinquantaine de commerces inondés, deux EHPAD touchés, des canalisations cédées, des trottoirs arrachés.
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4: Midi 50 sur RTL, 10 ans jour pour jour après l'assassinat terroriste du père Jacques Hamel dans son église de Saint-Étienne-du-Rouvray près de Rouen. La France lui rend hommage aujourd'hui. Cérémonie en cours dans la commune normande où on vous retrouve, Arthur Bellier. Bonjour.
5: Bonjour.
4: Cérémonie placée sous le signe du vivre ensemble, Arthur, du dialogue interreligieux aussi qui a été relancé après ce drame.
5: Oui, au milieu de la foule qui se presse pour rentrer dans la petite église de Saint-Étienne-du-Rouvray, Janine et Marie-Agnès se souviennent, les yeux humides, de Jacques Hamel.
6: Je connaissais un petit peu le prêtre.
8: Il était comment?
6: Très simple, quelqu'un de très agréable, avec qui on pouvait discuter.
9: Ça a été un gros choc pour la ville. C'est une ville qui faisait déjà le vivre ensemble, ça existait avant. Avant, on aurait pu diviser. Il y en a qui auraient aimé que ça divise, mais ça a conforté.
5: Et même si l'étole du père Hamel, cette écharpe qu'il portait ce 26 juillet 2016, même si elle est présentée ensanglantée telle qu'elle dans l'église et nous rappelle l'horreur, l'archevêque de Rouen veut aussi retenir le positif de ce drame.
10: Le don de sa vie fait par le père Hamel n'a pas augmenté la spirale de la violence terroriste. Au contraire, votre ville devient le lieu d'une victoire de l'amour sur le mal. Oserais-je dire que cet attentat devient l'honneur de votre ville?
5: Le Premier ministre Sébastien Lecornu, les Normands, Édouard Philippe et Bernard Cazeneuve se serrent au premier rang comme François Hollande, président de la République au moment de l'assassinat qui martèle son message de l'époque.
8: Quand un prêtre est assassiné dans son église, je dirais la même chose d'un imam, d'un rabbin, c'est toute la République qui se trouve attaquée. Nous n'avions qu'une seule manière de répondre à ceux qui nous attaquaient, c'était de nous unir. C'était de faire en sorte que nous soyons un bloc.
5: Un message, estime François Hollande, d'autant plus d'actualité 10 ans plus tard.
4: Merci Arthur Bélier. La chasse à l'homme continue en Allemagne. Cela fait maintenant 15 heures que les forces de l'ordre tentent de retrouver le chauffard qui a foncé hier soir en voiture sur la foule lors de la Gay Pride à Berlin, faisant au moins un mort et 16 blessés, dont 3 sont entre la vie et la mort. Le suspect est identifié. Il s'agit d'un homme de 21 ans, soupçonné d'avoir des liens avec le milieu islamiste. Le Tour de France, et ça y est, c'est le jour J.
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4: 21e et dernière étape raccourcie pour libérer les secours mobilisés sur les incendies. 89 km au lieu des 133 prévus. Bonjour Antoine Decarne.
14: Bonjour Alban, bonjour à tous.
4: Étape qui sera donc 100% parisienne.
14: Absolument, le Tour de France ne passera pas dans les Yvelines et les Hauts-de-Seine cette année. Ni la caravane, ni les coureurs ne parcourront les 44 km prévus dans ce département. Le peloton ne fera que saluer la foule à Thoiry où le départ devait être initialement donné. Il y aura donc là-bas la présentation des équipes au village départ, mais ensuite tous les coureurs grimperont dans un bus direction les Champs-Élysées pour le départ de l'étape à 17h50. Les organisateurs ont ajouté 2 tours supplémentaires sur la plus belle avenue du monde, il y en aura donc 5. Et ensuite, comme prévu, il y aura 3 ascensions de la butte Montmartre avec un spectacle préservé et une ambiance qui s'annonce à nouveau exceptionnelle pour une étape qui est devenue depuis l'année dernière une sorte de classique parisienne.
4: Merci beaucoup Antoine Decarne. Voilà le top départ qui sera à 17h50. On se retrouvera 10 minutes après dans le journal de 18h. Et puis 19h, 21h, ce sera le Club Jalabert, spécial arrivée du Tour de France sur RTL.
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4: Et puis c'est la bonne nouvelle de cette journée. Les 5 plages du débarquement du 6 juin 44 en Normandie viennent d'intégrer la prestigieuse liste du patrimoine mondial de l'UNESCO, tout comme les 8 forteresses royales du Languedoc, les châteaux cathares, sacre qui permet d'obtenir plus facilement des aides pour les préserver. Bonne nouvelle aussi pour le secteur touristique. C'est la promesse de voir la fréquentation augmenter de 10 à 20%. Le temps, et on vous retrouve Valérie Quintin, moins de soleil aujourd'hui, moins de chaleur aussi.
15: Et dans les deux cas, c'est une bonne nouvelle. Les pluies faibles s'étendront de la Charente à la Lorraine en passant par l'Île-de-France. Et en fin de journée, on aura aussi un petit peu de pluie vers la Gironde et vers les Landes. Alors bien sûr, pas de grosses quantités, mais enfin, ça élèvera un petit peu encore le taux d'humidité dans la région, d'autant que les températures sont plus basses que ces derniers jours. Dans l'Est et le Sud-Est, quelques orages encore cet après-midi. Et puis partout, un vent assez sensible, un vent d'ouest, qui nous apporte un petit peu d'humidité justement. Mistral et Tramontane atteindront 60 km/h en pointe du Roussillon à la Provence. Et en Corse, quant aux températures, comptez 25 degrés aujourd'hui à Paris, à Lille, à Annecy, 27 pour Toulouse et pour Rennes, 30 à Marseille et à Lyon.
4: Merci Valérie Quintin, reste avec nous sur RTL Midi 55. Dans un instant, votre conseil lecture du jour, c'est une biographie aujourd'hui.
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27: 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Il est bientôt 13h.
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4: Midi 57, et comme chaque week-end sur RTL le midi, on vous donne un conseil lecture, un livre, un roman, une BD à dévorer pendant vos vacances. Aujourd'hui, c'est avec vous, Sophie Orange, bonjour.
31: Bonjour.
4: Vous nous conseillez ce midi une biographie.
15: Oui, même plutôt le roman d'une vie, je dirais. Celle de Lee Miller, la photographe américaine. Plusieurs vies en une. Une femme intense, libre, courageuse, que l'on apprend à mieux connaître dans le livre de Jennifer Le Sieur, Les Chambres Noires de Lee Miller, paru chez Robert Laffont. C'est absolument passionnant. Une femme toujours en action pour ne pas sombrer dans la dépression. Son appareil photo était un instrument de vérité pour Jennifer Le Sieur.
7: Sa façon dont elle a photographié les têtes couronnées, les richesses célèbres des années 20-30, et la façon dont elle a photographié les champs de guerre et les victimes témoignent en fait de la même logique, la même hypersensibilité.
15: C'est-à-dire saisir l'instant présent ?
7: Complètement. Le saisir, mais de plein fouet. Vous savez,

0: Lee Miller.
1: Alors, allusion à la photo, bien sûr, mais aussi la partie plus sombre de la célèbre photographe, ses propres chambres noires. Elle a été victime d'un viol enfant. En plus du livre, une exposition lui est consacrée à Paris en ce moment, au Musée d'Art Moderne de Paris. Il reste une semaine pour la découvrir. Et puis, bien sûr, un film sorti en 2023.
2: Vous devez être Lee Miller.
3: Les tout courts suffiront.
2: Nous n'envoyons pas les femmes sur le front.
1: Et là, c'est Kate Winslet qui jouait le rôle titre, qui jouait le rôle de Lee Miller.
3: C'est un problème, parce que je suis ici.
4: Bienvenue chez Vogue.
3: Je crois que c'est à vous qu'on s'adresse pour un emploi.
4: Oui, c'est exact.
5: J'ai vu votre travail, vous savez. Vous êtes très impressionnant.
0: Les chambres noires de Lee Miller de Jennifer Le Sieur, c'est chez Robert Laffont. Merci beaucoup Sophie Orange. Avant de retrouver Johan Guérin pour la suite de la France en vacances sur RTL, un point sur l'actualité. 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Et la situation est toujours très défavorable en Gironde. Le feu se trouve maintenant à 15 km de l'agglomération bordelaise. Une évacuation de la ville n'est pas à l'ordre du jour, réaffirme le maire Thomas Cazenave. 42 000 hectares sont déjà brûlés. Cinquième journée de lutte contre les incendies dans les Landes également. Encore 500 sapeurs-pompiers restent mobilisés alors que les conditions météo sont optimales pour la lutte contre les flammes. On en est toujours à 3 600 hectares parcourus. Le périmètre, lui, n'a pas grossi pendant la nuit. Franck Payanave, bonjour.
6: Bonjour Alban, bonjour à tous.
0: Si les moyens aériens ne sont pas présents aujourd'hui, les pompiers ont fait appel à d'autres ressources.
6: En effet, vous le disiez, les conditions météo, elles sont là, les températures ont baissé, il y a un faible vent et de l'humidité. C'est donc le moment pour les pompiers d'attaquer au maximum cet incendie. Alors pour l'instant, donc les moyens aériens sont plutôt mobilisés plus au nord pour l'incendie en Gironde. Mais aujourd'hui, ce sont des bulldozers qui sont entrés en action, un moyen supplémentaire important pour le colonel Arnaud Fabre, le directeur des sapeurs-pompiers des Landes.
7: L'intérêt du bulldozer, c'est de rendre justement les parcelles les plus propres possibles pour éviter toute reprise de feu. Donc c'est du terrassement et donc ça doit permettre d'éviter d'avoir les risques qu'on a pu rencontrer jusqu'à présent, d'avoir des reprises de feu qui du coup nécessitent l'emploi massif de moyens terrestres voire aériens. Aujourd'hui on est sur 4 bulldozers qui assurent des rotations. On est sur une dizaine de kilomètres de lisière à parfaire. Donc encore une fois, c'est l'objectif du jour.
6: 500 sapeurs-pompiers restent toujours mobilisés sur le terrain actuellement au poste de commandement. Il y en a certains qui viennent se restaurer pour souffler un petit peu parce qu'il faut dire qu'ils sont pour certains sur le terrain depuis mercredi soir. Cet incendie, vous le disiez, de 3600 hectares n'a pas évolué au cours de la nuit. Des conditions qui permettent donc aux soldats du feu de garder espoir pour fixer cet incendie dans les prochaines heures.
0: Franck Payanave en direct des Landes pour RTL dans le Var. L'incendie de Pont-de-Vesse a encore progressé pour parcourir 4500 hectares au total. Les pompiers qui craignent aujourd'hui un risque élevé de réactivation du feu en raison du vent. Nous y serons dans RTL Soir, comme dans tous les autres fronts des incendies. Au lendemain de l'attaque meurtrière à la Gay Pride de Berlin, le suspect, un homme de 21 ans lié au milieu islamiste selon la police, est toujours recherché. Soupçonné d'avoir foncé à bord d'un véhicule sur la foule faisant un mort et 16 blessés à l'instant sur X, Emmanuel Macron exprime son émotion et sa solidarité. Les cinq plages du débarquement du 6 juin 44 en Normandie, classées au patrimoine mondial de l'UNESCO, tout comme les 8 forteresses royales du Languedoc, les châteaux cathares sacres qui permet notamment de faciliter l'obtention d'aide pour les préserver. Le Tour de France, 21e et dernière étape cet après-midi, parcours réduit pour préserver les forces de sécurité mobilisées sur les incendies. Départ 17h50 pour 89 km dans les rues parisiennes. Et puis la météo, un temps sec et ensoleillé du golfe du Lion à la Provence, du sud-ouest à l'Auvergne-Rhône-Alpes, ciel variable avec des éclaircies en pleine. Au nord, ciel gris et faiblement pluvieux vers le centre et le Grand Est en passant par l'Île-de-France. Les températures, elles sont en baisse, comprises entre 21 et 32 degrés du nord au sud, 13h03 sur RTL. Johan Guérin, vous êtes de retour pour la suite de la France en vacances, c'est jusqu'à 13h30.
8: Merci beaucoup Alban pour ce point complet sur l'actualité.
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8: un bonheur de vous accompagner dans cette émission La France en vacances. Soyez les bienvenus si vous nous rejoignez. On a une grande pensée évidemment pour vous qui êtes impactés de près ou de loin par les incendies. On a une pensée évidemment pour les pompiers, tous les secours mobilisés. Jusqu'à 13h30, on vous propose une bouffée d'air frais, un peu de légèreté. On part à la découverte des

0: trésors de nos régions, avec quelques chemins de traverse pour un nouveau regard sur notre patrimoine. Au programme, cap sur la Drôme provençale avec les secrets de la lavande et de la fabrication de savons artisanaux avec une lavandicultrice passionnée qui est en pleine récolte de cet or bleu qui fait le bonheur des vacanciers. On fera aussi un bond spectaculaire de 2000 ans dans le passé en Saône-et-Loire à la découverte de la ville d'Autun, le premier site gallo-romain au nord de la Loire. 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La France en vacances continue son grand voyage insolite. C'est parti! Et retrouvons Pascal Normand en direct du camping Eden Village Palmyre Loisirs en Charente-Maritime. Pascal, vous nous disiez tout à l'heure qu'il y a 3000 vacanciers qui se retrouvent ici en pleine saison et il y a une mini agence de tourisme au sein du camping.
1: Oui, c'est ça, c'est assez singulier, assez rare, mais c'est le cas. C'est une sorte de mini-office de tourisme, vous l'avez dit, et j'accueille Alice Bibard, qui est la référente de ce Point Info. Bonjour Alice.
2: Bonjour.
1: Alors avant de commencer à parler de ce Point Info, je voulais vous féliciter parce que vous avez terminé vos brillantes études d'architecte, et après ce travail saisonnier, eh bien, vous allez commencer une nouvelle vie, un travail d'architecte. On voulait vous féliciter en direct sur RTL. Alors la référente du Point Info va nous faire voyager à travers la région, parce qu'il propose plein de choses, mais d'abord un petit mot sur les avantages, l'avantage pratique de ce Point Info pour les campeurs, les 3200 campeurs, Alice.
2: Oui, ben en effet, en plus de conseiller sur la région avec de la documentation et fluidifier la prise d'information, c'est surtout de ne pas passer par la réception et directement avoir un point dédié à ça, avec la location gratuite de matériel au sein du camping, des jeux de société, mais aussi de conseiller sur les points d'intérêt dans la région et notamment les activités et les merveilleux lieux qui nous entourent.
1: Alors on a plein de choses, on en a parlé tout à l'heure pour préparer cette interview. Quand on parle de la Palmyre, parce que je rappelle qu'on se trouve au camping Eden Village Palmyre Loisirs, il y a le fameux zoo de la Palmyre. Là j'imagine que les campeurs viennent vous voir régulièrement pour réserver les places. Et il y a un petit avantage pour les campeurs d'Eden Village qui veulent aller au zoo de la Palmyre.
2: Oui, c'est ça. C'est un site très convoité. Alors, on a un tarif préférentiel et surtout, on a des avantages coupe-fil pour se rendre au zoo, qui évite de faire la file d'attente en pleine saison. C'est assez chouette.
1: Oui, parce que je pense aux personnes qui viennent des quatre coins de l'Hexagone. Quand vous avez fait une dizaine d'heures de voiture, aller à l'office de tourisme, eh bien là, on a le Point Info qui est tout simplement à l'entrée du camping. On ne peut pas le rater. Il y a le zoo de la Palmyre, il y a le train des mouettes. Ça, je ne connaissais pas dans la région. Vous pouvez nous en dire un petit mot? Le train des mouettes, ça fait rêver, ça fait voyager, ça.
2: Oui, alors le train des mouettes, c'est une locomotive à vapeur de l'époque qui a été rénovée et qui parcourt différentes gares à proximité de la Palmyre et qui fait des arrêts pour visiter ces villes-là, ces villages-là.
1: Et on a aussi la fameuse, je crois que vous en avez vendu une ce matin, la fameuse croisière Fort Boyard. Là, ça parle à tout le monde. Hein.
2: Oui, des croisières, donc différentes croisières proposées qui permettent de faire le tour de Fort Boyard, peut-être croiser le Perfora s'il ne dort pas, et ou alors s'arrêter, faire une escale à l'île d'Aix.
1: Ça va vous manquer ce métier de saisonnière au Point Info, parce qu'à la rentrée, c'est le métier d'architecte.
2: C'est ça. Ah ben oui, ça va me manquer. Le soleil, les vacanciers vont me manquer.
1: Bon, en tout cas, si vous voulez découvrir le Point Info, n'hésitez pas à vous y rendre. Moi, je suis sur place encore 2 à 3 heures pour, vous le savez, Johan, distribuer ces fameux goodies RTL. Et puis un grand merci, Alice, d'avoir pris un petit peu de temps avec nous en direct sur RTL.
0: Mais Pascal, vous prenez vos marques là au Point Info. C'est vous qui allez prendre la suite d'Alice la saison prochaine.
1: Ah ben il va falloir discuter avec le directeur Jérôme Drouin, mais pourquoi pas, en tout cas c'est une ambiance, je m'y fais assez rapidement, j'ai peut-être réservé une ou deux journées supplémentaires, tiens, pourquoi
0: c'est
1: pas.
0: Parfait, nous on se retrouve dans 15 minutes pour un dernier coucou depuis la Palmyre à 13h08, la France en vacances met à l'honneur les parfums et les savoir-faire de nos terroirs, direction la Bégue de Mazingue, c'est dans la Drôme à la Savonnerie du Lys où nous sommes en direct avec Fabienne Platel qui est lavandicultrice. Bonjour Fabienne.
3: Bonjour à vous.
0: Un plaisir de vous accueillir aujourd'hui sur RTL. C'est le cœur de la saison pour la lavande. Racontez-nous à quoi ressemblent vos journées entre les champs et l'atelier de fabrication.
3: Eh bien, écoutez, c'est très, très, très occupé, surtout en ce moment, parce qu'en plus, on a un domaine producteur. On reçoit du monde. Donc, c'est assez animé en ce moment.
0: Ouais. Comment est la récolte, d'ailleurs, cette année?
3: Alors, la récolte, c'est une catastrophe dans la Drôme, hein, en général, même si on est premier producteur de lavande en France, à cause de la chaleur. En fait, l'huile essentielle a été un peu compliquée cette année. Et du coup, on a à peu près 50% en moins d'huile essentielle.
0: Ouais, c'est aussi un point important que vous mettez en avant parce que vous aussi, vous êtes impacté par ces températures très élevées, ces températures caniculaires aussi qu'on a connues ces dernières semaines. Pour vous, Fabienne, c'est une reconversion. Vous êtes lavandicultrice depuis 3 ans?
3: Oui, c'est ça, exactement. Avant, j'étais savonnière et avant, j'étais directeur artistique. Donc, vous voyez, tout est possible.
0: Exactement, c'est vrai, tout est possible. Comment est-ce qu'on transforme la fleur de lavande en huile essentielle et savon artisanaux?
3: Eh bien, en fait, on fait de la distillerie, d'abord. Il va falloir extraire par la distillerie l'huile essentielle. Et en fait, après, avec l'huile essentielle, je vais l'incorporer dans mes savons.
0: D'accord. Et la période de récolte, elle s'étend jusqu'à quand?
3: Alors, c'est compliqué en ce moment. Avant, on disait à nos clients, entre le 15 juin et 15 juillet, pas de souci, vous allez voir des grands champs de lavande. Là, je suis plutôt dans le cas où c'est le mois de juin qu'il faut venir pour voir nos champs de lavande.
0: Mmh. Vous faites appel à des personnes, à des saisonniers aussi? Vous en avez besoin?
3: Écoutez, on est tout en bio, nous. Mmh. On essaye de se débrouiller comme on peut. Après, on essaye de tenir... on est sur 5 hectares, nous, donc ça va, c'est encore gérable. Et comme on est, c'est un domaine familial, on est à plusieurs et tout le monde va au champ.
0: Ouais, mais c'est ça, c'est ce qui est aussi chouette, c'est à taille humaine et ça se ressent aussi dans ce travail, cette transmission aussi, avec notamment les visiteurs qui peuvent venir à votre rencontre.
3: Sans problème, en fait, on accueille tous les jours, on peut faire aussi des pique-niques, on a un service pique-nique, on a un service massage dans les champs de lavande, donc vous voyez, ça fait assez rêver, quoi.
0: Ah bah moi, je vous réserve déjà le massage dans les champs de lavande. Alors franchement, avec grand plaisir. Donc clairement, chez vous...
3: En plus, là, il y a les cigales, il y a un petit vent, vous êtes à l'ombre sous les chênes truffiers, c'est que du bonheur.
0: Bon, bah j'arrive dans quelques heures, Fab, okay. Comptez sur moi. Donc clairement, chez vous, à la maison, ça sent la lavande toute l'année.
3: Tout le temps.
0: Oh là là.
3: Tout le temps. C'est la première chose. C'est, en fait, les gens, quand ils arrivent, parce qu'on a la boutique aussi sur place, en fait, les gens, c'est « qu'est-ce que ça sent bon ?» Bon, nous, arrivé à un moment, je dois vous avouer, on ne le sent plus.
0: Est-ce qu'on sature ou pas?
3: Non.
0: Ah, c'est non. La bonne réponse.
3: Et voilà. Pas du tout. Parce que même quand je suis loin du domaine, au bout de 2 jours, ça me manque.
0: Ah ben oui, c'est vrai. Ça se comprend en même temps. Un grand merci, Fabienne Platel, pour cette parenthèse parfumée, colorée, donc au cœur de la Drôme. Savonnerie du Lys pour vous retrouver. Vous êtes donc dans la Drôme, la Bégude de Mazingues. Voilà, très précisément. Et on peut venir à votre rencontre. Merci, Fabienne.
3: Eh bien, à très bientôt.
0: À très vite. Et moi, j'arrive donc pour le massage avec
3: les
0: huiles.
3: Sans problème, je vous réserve le créneau.
0: Formidable. À tout à l'heure. Après les senteurs provençales, partons vivre une immersion grandiose à l'époque de la Rome antique. On revit le passé gallo-romain de la ville d'Autun, en Saône-et-Loire. Sortez les toges et les armures. Rendez-vous dans quelques petites secondes.
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0: 13h13 en direct pour vous accompagner. Cap sur la Saône-et-Loire à Autun, l'ancienne sœur Émule de Rome. Chaque été, la ville fait revivre son passé gallo-romain à travers un spectacle son et lumière monumental dans son théâtre antique. Et nous sommes en direct avec Michaël Guigeau qui est président de l'association Augusto Dunum. Bonjour Michaël.
10: Bonjour Yoann.
0: Soyez le bienvenu. Avant de parler du spectacle, racontez-nous ce que représentait cette commune à l'époque gallo-romaine.
10: Alors en fait, cette commune, c'était tout simplement une ville qui a été construite par les Romains pour récompenser le peuple éduain de sa fidélité relative pendant notamment la guerre des Gaules et ainsi succéder à l'oppidum de Bibrac dont vous avez parlé il y a quelques jours, je crois.
0: Exactement. Augusto Dunum, c'est l'ancien nom d'Autun, c'est ça ?
10: Tout à fait, c'est l'ancien nom d'Autun, ça veut dire la forteresse d'Auguste. Et par le temps, ça s'est diminué en Autun.
0: Et alors, parlons de ce spectacle qui est assez incroyable. Déjà, combien de bénévoles, de comédiens montent sur scène pour faire revivre cette grande histoire ?
10: Alors, 357 bénévoles, dont 250 sur scène, qui interprètent plusieurs personnages, à la fois de l'Antiquité, de l'époque médiévale et de la Renaissance.
0: C'est considérable. À quoi est-ce qu'il ressemble, ce spectacle ? Qu'est-ce qui est raconté concrètement ?
10: Alors, ce qui est raconté, c'est l'histoire de la ville d'Autun à travers le prisme de la visite de François Ier en 1521 à Autun et ses prétextes à rentrer dans les couloirs du temps et à revisiter toutes ces époques majestueuses qu'a connues la ville d'Autun, dont je viens de parler, avec les Romains, nos amis médiévaux et la cour de François Ier.
0: Ouais, ça se passe à la nuit tombée, c'est un vrai voyage dans le temps que vous proposez. Qu'est-ce qu'on ressent quand on est dans le public ? Parce qu'on est aussi dans un lieu qui est chargé d'histoire, un théâtre antique.
10: Tout à fait, les spectateurs sont installés comme l'étaient, il y a de bilan, les Romains dans le théâtre, qui aujourd'hui est encore un beau théâtre, hein. Bien sûr il reste des vestiges importants, mais il faut bien s'imaginer qu'à l'époque, on pouvait y contenir 20 000 spectateurs et que c'était sans doute l'un des plus grands de l'Empire romain, juste après celui de Rome.
0: C'est vraiment impressionnant. Il y a combien de temps de préparation pour un tel spectacle ?
10: C'est une année sur l'autre. À chaque fois qu'on réalise un nouveau spectacle, c'est 12 mois de travail avec les couturières, les décorateurs, les techniciens, les figurants et l'ensemble des bénévoles qui travaillent d'arrache-pied sur une année complète.
0: Les premières représentations ont eu lieu. Quels ont été les premiers retours ?
10: Ils sont extraordinaires. Le public est enchanté. Dans ce spectacle, vous allez voir beaucoup de féerie et c'est ce qui emmène le public. Le public était debout les deux premières soirées à la fin du spectacle et c'était vraiment très émouvant pour nous tous.
0: Et quand ont lieu les prochaines représentations qu'on vient de vous voir ?
10: On recommence mercredi. Ensuite, on enchaîne avec vendredi et samedi, et la semaine d'après, pareil, mercredi, vendredi et samedi, jusqu'au 8 août. Donc on attend beaucoup de monde, et j'espère que les auditeurs d'RTL seront, on va dire, réceptifs à mon plaidoyer pour notre spectacle.
0: Et vous-même, vous avez un rôle ou pas, Michaël ?
10: Alors oui, j'ai un rôle. Alors, plutôt que de présider l'association, en plus de présider, j'ai écrit le scénario, et j'incarne un petit rôle d'animateur pendant les Jeux de Rome.
0: Eh ben, vous avez quand même du travail, un grand travail, sortie nocturne magique culturelle à ne pas manquer donc cet été. Si vous visitez la Saône-et-Loire, rendez-vous à Autun. Donc, merci beaucoup, Michaël Guigeau.
10: Merci beaucoup, Yoann, et à très bientôt peut-être à Autun.
0: Eh ben oui, avec grand plaisir. On sera là au rendez-vous. À bientôt et bel été. Retrouvons Nicole au 3210. Bonjour, Nicole.
11: Bonjour Yoann.
0: Vous nous appelez depuis Ferrières-en-Bresse et dans le département de la Seine-Maritime. Comment se déroule, vous, votre dimanche ?
11: Bah écoutez, mon dimanche là, il se déroule calmement. De toute façon, il fait chaud. Le vent se lève. On va peut-être avoir non, pas d'orage. Je ne pense pas ni de pluie. Je ne crois pas.
0: Bon, mais en tout cas, voilà, le vent aussi qui peut amener un petit peu de fraîcheur. On va l'espérer pour vous. Ferrières-en-Bresse, vous voulez nous parler, vous, d'un village près de chez vous où on vient tourner de nombreux films ?
11: Oui, à 10 km de Ferrières, c'est le village de Gerberoy. Les films qui ont été tournés, il y avait Retour du héros, Emma Bovary, Rosier de Madame Husson, et c'est des films qui passaient à la télévision après, mais même au cinéma.
0: Vous-même, vous avez pu assister à un de ces tournages ?
11: Non, j'ai pas assisté, non, mais je sais qu'il y avait beaucoup de monde, même des gens que je connais, qui ont participé comme
0: figurants.
11: Comme figurant.
0: Ah bah attendez, voilà. Nicole, le prochain film qui est organisé, qui se tourne à Gerberoy, on vous inscrit directement pour avoir le premier rôle. Ça vous va ? On fait ça ?
11: Oh oui, mais enfin, je ne serais pas une vedette formidable. Je pense pas.
0: Détrompez-vous, Nicole. En tout cas, vous avez le premier rôle là à 13h19 sur RTL. Y a des vacances qui vont se profiler pour vous ou pas, Nicole ?
11: Non, je ne crois pas. Cette année, je ne crois pas. Mais bon, on fait des petites sorties quand même, parce qu'autour de Ferrières, il y a quand même pas mal de... comment le Pays de Bray est très agréable. Et puis, on a Forges-les-Eaux, on a Lyons-la-Forêt, et Ferrières en Bresse, c'est le berceau du petit Suisse.
0: Voilà. Ah bah oui, exactement. Ça aussi, ça nous parle et ça, on valide évidemment à 13h19. Nicole, en tout cas, on inscrit votre nom sur la liste du tirage qui a lieu dans moins de 10 minutes maintenant.
11: D'accord.
0: Peut-être pour vous un séjour à l'hôtel 4 étoiles Les Flamants Roses à Canet en Roussillon. On vous embrasse bien fort, Nicole.
11: Bon, merci beaucoup Yann.
0: Merci
11: Bonne
0: pour
11: journée.
0: Ce coup de cœur partagé, des cadeaux, des découvertes et de la musique pour vous accompagner, pour accompagner votre dimanche. C'est ce qu'on vous propose avec Marine et le titre Escroc. Très bel été sur RTL.

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1: On adore ce titre de Marine, Escroc, à 13h23 sur RTL.
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1: Et retrouvons une dernière fois déjà Pascal Normand en direct depuis le camping Eden Village Palmyre Loisirs en Charente-Maritime. Pascal, ce qui est bien au camping, c'est qu'on fait des rencontres, on se fait rapidement des amis. Je crois que c'est votre cas avec Renaud et Céline, un couple qui habite dans les Yvelines et qui découvre ce camping.
3: Oui, ils sont très sympas, ils sont au bord de la piscine. Je crois qu'on s'est levé un petit peu tard parce que c'est un couple de la région parisienne avec quatre enfants. Alors il y a les deux plus jeunes, les garçons qui sont là, mais les filles sont encore au mobil-home. Bonjour Renaud.
4: Bonjour.
3: Alors comment se passe cette première semaine, parce que vous avez réservé 15 jours dans ce camping Eden Village à Palmyre Loisirs. Comment s'est déroulée cette première semaine si on devait faire un bilan? Comment vous trouvez le camping?
4: Très bon bilan, un camping assez vaste, assez sécurisé. D'ailleurs, les deux filles sont encore viennent de se lever, on peut les laisser tranquillement en toute sécurité, on n'est pas inquiet. Donc très bon camping, beaucoup d'activités, là un très bon parc aquatique, les enfants les deux plus petits s'éclatent et les filles peuvent vaquer à leurs occupations. Donc non, c'est vraiment hyper sympa.
3: Vous vouliez venir à la Palmyre parce que ça vous rappelait des souvenirs d'enfance. Vous me disiez tout à l'heure, moi je venais gamin à la Palmyre avec mes enfants et je crois que vos parents, ça c'est très bien, écoutez RTL d'ailleurs.
4: Oui, c'est ça. Quand j'étais jeune, oui, on venait à côté à Ronces-les-Bains, la Palmyre. On descendait quand j'avais l'âge de mes deux plus petits là justement. Donc on s'est dit qu'on allait venir là et puis effectivement RTL dans la voiture pendant tout le trajet de la région parisienne jusqu'ici.
3: Là, c'est une très bonne nouvelle. Il mérite les goodies, hein.
1: Ah bah oui.
3: Il mérite les goodies. Approchez-vous, Céline, parce que je suis un petit peu loin de vous. C'est vous qui vous êtes occupé de la réservation. Alors, pourquoi ce camping plutôt qu'un autre?
5: Alors, on avait déjà fait l'expérience de réserver par mon comité d'entreprise l'année dernière un camping pas loin d'ici. Cette année, on a voulu renouveler l'expérience parce que ça nous avait plu. Et comme Renaud m'a dit, la Palmyre, c'est là où j'allais quand j'étais jeune. Je dis, allez, on va tenter la Palmyre.
3: J'ai l'impression que vous êtes une maman prévoyante parce que il y a la piscine, la serviette, le maillot de bain, le petit bracelet pour avoir l'autorisation, mais il y a plein de documentation là, le mag loisir, plein de flyers. Vous voulez, il faut absolument occuper les enfants. Qu'est-ce que vous avez fait pendant cette première semaine par exemple?
5: Alors, on a fait pas mal de choses dans le camping, l'aquagym, les danses de l'été, toutes ces petites choses, des concerts, des soirées organisées par le camping, et puis aussi des activités à l'extérieur, du quad. On a visité la côte sauvage, là, on a fait des belles plages de sable blanc.
3: Vous avez un nom de belle plage de sable blanc, vous vous souvenez?
5: C'est laquelle?
4: La pointe espagnole, c'est justement la plage où j'allais quand j'étais jeune, donc on l'a fait découvrir aux enfants en vélo. Moi, ils sont tapés 40 km de vélo.
3: Ah oui, vous êtes sympa comme parents, les vacances sportives. Moi, je partirai pas avec vous l'année prochaine, ça c'est sûr. 40 km de vélo. Ah, c'est pour ça que les filles, elles dorment encore à 13h30 au mobilo, je comprends mieux.
4: Exactement.
3: Alors un petit mot sur le programme de la semaine prochaine. Fort Boyard, vous avez fait le zoo de la Palmyre. Céline, non, pas encore.
5: Le zoo, on avait prévu, oui, pour la semaine prochaine. Fort Boyard, pourquoi pas. Oui, on cherchait une activité un peu nautique dans le coin.
3: Donc vous voyez, Yoann, il y a énormément de choses à faire. Un mot de conclusion avec l'un des garçons qui sont courageusement levés tôt ce matin vers 10h, alors que les sœurs sont toujours en train de dormir dans le mobilhome. Adam, qu'est-ce qui t'a plu, toi, Adam, durant cette première semaine ici à l'Eden Village Palmyre Loisirs? Qu'est-ce que t'as bien aimé? Quel souvenir tu as de cette première semaine?
6: On s'est bien amusé et ce qui m'a marqué, c'est la soirée aux blanches où on était tous habillés en blanc, où c'était une soirée où il y avait plein de musique, on pouvait danser sur la scène, on faisait plein de chorés, c'était très drôle.
3: Il y avait plein de filles aussi, t'as fait des rencontres ou pas?
6: Non.
3: Je crois que t'as une petite copine en région parisienne, hein, c'est ça?
6: Oui.
3: Voilà. Bon, on la salue si elle nous écoute. En tout cas, merci, ils sont très sympas les Parisiens, des Yvelines près de Poissy. Merci Renaud, merci Céline, merci Adam, merci aux frères. Et puis on salue les sœurs qui dorment encore. On espère qu'elles vont se réveiller quand même, puis arrêter de leur faire 40 bornes de vélo par jour pour qu'elles profitent de la piscine quand même un peu. Merci à vous et merci pour votre gentillesse. On vous souhaite une belle fin de séjour ici à l'Eden Village Palmyre Loisirs.
1: Un grand merci Pascal Normand. Je découvre que vous avez des petits tips de dragueur, il faudra les partager, mon cher Pascal. En tout cas, pour ce superbe week-end à la Palmyre, en direct avec vous. Merci infiniment, Pascal. Bonne route de retour. Et rendez-vous samedi prochain pour une nouvelle destination.
3: On fait comme ça. Bon week-end à vous et à la semaine prochaine.
1: À très vite. 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Le tirage vient tout juste d'avoir lieu. Alors qui est notre grande gagnante ou notre grand gagnant aujourd'hui? Eh bien c'est Jean-Jacques qui est à Talence. Félicitations Jean-Jacques.
0: Merci beaucoup.
1: Bravo, vous remportez.
0: Je suis trop content. Merci beaucoup. Pardon, j'ai dit un gros mot.
1: Mais non, mais en même temps, beaucoup. Voilà, dans le flot de l'émotion, vous remportez cette merveilleuse escapade Thalasso bien-être en bord de mer. C'est pour vous.
0: Merci. Et vous voyez, c'est avec tous mes amis. Là, on est en train de manger au restaurant. Il nous remercie un petit peu pour ce que j'ai raconté hier.
1: Parce que vous avez tenté votre chance, je découvre, dans le meilleur des grossettes avec Peggy Broche. Racontez-nous, parce que vous étiez en vacances, vous êtes retourné en Gironde, c'est ça?
0: C'est ça, c'est en vacances en charge maritime à Bourg-de-France-Capus, à côté de Ronceda, à côté de la Palmyre. Et puis j'ai entendu que mes potes allaient être évacués de l'enfant à côté des incendies. Et on est rentré sur Bordeaux pour les accueillir.
1: Voilà. Pour les accueillir donc chez vous, comme ça ils sont en sécurité chez vous.
0: C'est ça, on les a ramenés, on s'est rentré.
1: Eh ben franchement, je crois que ce cadeau en plus est mérité, tirage au sort, voilà, qui vous revient, Jean-Jacques. Donc un magnifique séjour, vous allez pouvoir en profiter parce que vous avez écourté un petit peu vos vacances. Vous allez pouvoir en profiter grâce à RTL et on salue d'ailleurs ce joli geste aussi pour vos amis. Jean-Jacques, du courage aussi à tous vos amis et à toutes les personnes qui sont impactées aussi par ces incendies, évidemment en Gironde, dans les Landes, mais partout ailleurs en France. Jean-Jacques, profitez malgré tout et profitez de ce séjour, ce sera le bon moment pour vous. Et restez bien avec nous dans un instant. RTL Raconte prend le relais dans un instant.
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1: Et quel bonheur de poursuivre ce début d'après-midi avec vous sur RTL. C'est le moment de ralentir le rythme. On vous invite au cœur des plus grands récits jusqu'à 16h. Alors que ce dimanche, le Tour de France se termine avec la traditionnelle arrivée sur les Champs-Élysées, à vivre d'ailleurs sur RTL. André Dusselier vous replonge dans un épisode douloureux du cyclisme pour Laurent Fignon. Juillet 89, il est à deux doigts de remporter son troisième Tour de France. Il voit son rêve s'évanouir le temps d'un contre-la-montre final sur les Champs. La faute à une poignée de secondes. À 14h05, nous changeons radicalement d'ambiance pour ouvrir un dossier confidentiel avec Jean-Alphonse Richard, consacré à une femme au nom mystérieux qui a régné sur la prostitution de luxe et a reçu les grands de ce monde, Madame Claude. 14h45, nous prenons de la hauteur pour un grand bol d'air alpin et un clin d'œil d'ailleurs au maillot à pois en grimpant à 2360 mètres d'altitude avec Laurent Jalabert et Nicolas Georgerot pour le mythique col de l'Isoard. 15h, place à notre saga musicale consacrée ce dimanche aux archives secret de Johnny Hallyday. On revient notamment sur sa première apparition à la radio, racontée par Laurent Marsic. Et puis 15h30, Laurent Deutsch vous fait entrer dans l'histoire pour découvrir les secrets du Mont-Saint-Michel, cette formidable merveille qui attire le monde entier. Et bien sûr, pas de dimanche sur RTL sans cadeau. Cet après-midi encore, nous allons jouer au 32-10 et on va vous gâter. RTL Raconte vous ouvre grand ses archives. C'est parti.
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1: Le Tour de France livre aujourd'hui son verdict et l'histoire du cyclisme s'écrit parfois pour une poignée de secondes. Ce dimanche, nous revenons sur l'un des dénouements les plus cruels et les plus palpitants de la Grande Boucle. André Dussolier vous emmène en juillet 1989 sur les traces d'un champion d'exception au maillot jaune vacillant, Laurent Fignon.
11: Si je vous dis 8 secondes, 8 petites secondes, moins de 100 mètres, c'est tout ce qui sépare un champion de la consécration. Aujourd'hui, notre champion, c'est le regretté Laurent Fignon, un as du vélo, double vainqueur du Tour de France. Il a longtemps rêvé d'une troisième victoire, et lors de l'édition 1989, il croit enfin la tenir. On l'appelle le professeur. Il est le cerveau du peloton. Elle ne peut pas lui échapper. Après 3500 km parcourus à travers la France, il ne lui reste qu'un tout petit contre-la-montre à disputer sur les Champs-Élysées. Fignon part avec 50 secondes d'avance sur son principal concurrent, l'Américain Greg LeMond. Le top départ est donné. Pédalons ensemble dans le sillage de Laurent Fignon. Nous sommes à Dinard, au soir du 5 juillet 1989. Le Tour de France vient de boucler sa quatrième étape. Un des sponsors de l'épreuve organise une petite fête. Vin et champagne coulent à flot. Les officiels et les directeurs sportifs sont là. Celui de la petite équipe belge ADR s'appelle José de Cover. Et il n'est pas venu les mains vides. Il fait rouler à côté de lui un drôle de vélo, équipé d'un guidon très spécial qu'utilisent depuis quelques années les triathlètes. José s'approche du directeur de course et lui montre sa machine. Oh, LeMond a mal au dos et on a mis en place ces deux machins pour que ça puisse le soulager. LeMond, c'est Greg LeMond, l'ancien coéquipier de Bernard Hinault. Il est de retour au premier plan après un grave accident de chasse, dont il garde sans doute des séquelles. Le vélo proposé par José de Cover serait en quelque sorte un outil médical. Les deux machins qu'il dit avoir installés sur le guidon sont en fait deux barres qui permettent aux coureurs d'avoir les avant-bras en ligne et d'exercer une traction plus forte sur la potence du vélo. Est-ce bon pour le dos? Peut-être. Pour l'aérodynamisme du coureur? C'est certain. Le directeur de course choisit d'en rire. Ah, José, t'es un clown. Pas si clown que ça. Ce qui se joue le lendemain, c'est un contre-la-montre de 73 km entre Dinard et Rennes. Et tout est bon pour permettre à Greg LeMond de réaliser un super chrono. Seulement, ce genre de vélo n'est pas autorisé par l'UCI, l'Union Cycliste Internationale, en principe. En vérité, c'est le flou total. Les patrons de la course ont l'air d'accord, mais José de Cover cherche des yeux celui qui doit lui donner le feu vert, le responsable de l'UCI. Il n'est pas venu à la fête. Le lendemain matin, à 7h30, José toque donc à sa porte. « Oh, excusez-moi de vous déranger, mais est-ce que LeMond peut rouler avec ce vélo? Il a des problèmes de dos. » L'autre est surpris. « Mais qu'est-ce que vous faites là à 7h? Vous êtes fou ?» De Cover insiste. « Vous devez me dire oui ou non ?» De guerre lasse, Monsieur UCI, mal réveillé sans doute, cède. « C'est bon, allez-y !» Le 6 juillet 1989, Greg LeMond remporte le contre-la-montre et endosse le maillot jaune. Il compte au général 5 secondes d'avance sur Laurent Fignon, qui a couru sur un vélo classique. Mais le guidon de triathlète, il connaît. Le fournisseur nous en avait proposé un du même type pendant le tour. Ce n'était pas dans nos manières de jouer avec les règlements. Pour l'heure, le Tour de France 1989 est loin d'être terminé. Et Laurent Fignon n'a certainement pas dit son dernier mot. Au départ de ce 76e Tour de France de l'histoire, le grand favori est le vainqueur de l'édition précédente, l'Espagnol Pedro Delgado, qui vient en plus de remporter la Vuelta, le Tour d'Espagne. Mais son challenger numéro 1 est bien Laurent Fignon, qui s'est adjugé le Giro, le Tour d'Italie. Il affiche une excellente forme et bénéficie d'une équipe solide, dirigée par Cyril Guimard, son directeur sportif depuis qu'il court en professionnel. Fignon c'est un Parisien qui a grimpé sur un vélo à l'âge de 15 ans pour ne plus en descendre. Athlétique, robuste, il peut gagner sur tous les reliefs, tous les terrains. Il explose en 1983, l'année où Bernard Hinault, qui vient d'enlever 4 Tours de France, doit déclarer forfait. Laurent Fignon court alors dans la même équipe que le Breton et en son absence, il ne laisse pas passer sa chance. À 23 ans, il remporte son premier tour. Tout le monde découvre un coureur stratège, capable d'analyser la course comme personne. Et puis, il y a ses petites lunettes, son look d'intello qui détonne dans le peloton. On le surnomme très vite le professeur, comme Alain Prost en Formule 1. Mais l'année suivante, dans le Tour 1984, le patron est de retour. Hinault est remis de son opération du genou et entend bien reprendre sa couronne. À présent, il arbore les couleurs de la Vie Claire, une des entreprises de Bernard Tapie. Fignon et Hinault ne sont plus coéquipiers, ils sont adversaires. Dans l'étape mythique de l'Alpe d'Huez, avec ses 21 lacets en guise d'ascension finale, Hinault attaque comme un fou. Il veut montrer qu'il faut encore compter sur lui. Mais il échoue. Laurent Fignon le domine, lui prend 3 minutes et s'empare du maillot jaune pour ne plus le quitter. Au terme de cette journée victorieuse, il est invité sur le plateau d'Antenne 2 à livrer son sentiment sur les offensives répétées d'Hinault. Je sais pas ce qui lui a pris d'attaquer. En tout cas, moi, ça m'a fait rigoler. Un grand moment de télévision. Il est comme ça, Fignon. Il dit ce qu'il pense. Certains le lui reprocheront. Mais contrairement à la rumeur, il est toujours resté en très bons termes avec Bernard Hinault, qui, tel l'immense champion qu'il est, gagnera d'ailleurs une nouvelle grande boucle en 1985. Alors que Laurent Fignon connaît à son tour les affres de la blessure. Laurent Fignon est contraint d'interrompre son parcours. Pris de douleurs persistantes, il subit une opération du tendon d'Achille. La cicatrice s'infecte, la rééducation s'éternise. Jamais il ne récupérera une flexion normale à la cheville gauche. Il peine à retrouver sa constance. Il n'est plus le coureur invincible qui a terrassé Hinault. Un drame vient ensuite le frapper. En octobre 1987, son ancien coéquipier, Pascal Jules, son pote Julot, disparaît dans un accident de voiture. Fignon se présente la mort dans l'âme sur le Tour 88. Il abandonne en cours de route. L'embellie arrive enfin. Au printemps 1989, quand, non content de gagner le Tour d'Italie, il triomphe au terme des 298 km de la classique des classiques Milan-San Remo. Cette fois, tout le monde est prévenu. À 29 ans, Laurent Fignon revient très fort et s'apprête de nouveau à écrire l'histoire. Mais peut-être pas comme il l'imagine.
12: Et on vous emmène justement dans les échappées du Tour de France avec Laurent Fignon, avec des grandes étapes de montagne qui vont devenir mythiques et où la bataille avec Greg LeMond va faire rage. Les secrets et coulisses du Tour de France 1989 continuent dans un instant sur RTL.
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1: De retour dans RTL Raconte, dans le grand récit, André Dussolier vous fait revivre le duel légendaire entre Laurent Fignon et Greg LeMond. Retournons à l'année 89 qui va être déterminante. On revit ensemble les plus grands moments de la Grande Boucle, là où s'est écrite l'histoire du cyclisme, et on débute dans les Pyrénées.
17: Dans le Tour de France 1989, Laurent endosse le maillot jaune lors de la deuxième étape pyrénéenne à Superbagnères. Il compte alors 7 secondes d'avance sur l'Américain Greg LeMond. Au départ de l'épreuve, ce n'était pas dans les prédictions des bookmakers. Depuis sa victoire dans le Tour 1986 et son arrivée main dans la main avec Hino, mise en scène par Bernard Tapie, on l'avait un peu oublié, LeMond. Attention, c'est un authentique battant. Pour le moment, c'est Fignon qui prend l'ascendant, mais un duel au couteau se dessine. D'autant que les deux hommes n'ont pas du tout la même conception de la course. En fait, à Superbagnères, Laurent a gagné sous le coup de la colère. Que LeMond puisse rester dans ma roue jusqu'en haut, ça me rendait malade. C'est l'usage dans le cyclisme, quand on grimpe un col à plusieurs, on prend le relais, on passe en tête chacun son tour, pour limiter l'effort face au vent. Or, selon Fignon, LeMond ne respecte pas la règle, il reste toujours derrière, bien à l'abri. Il le surnomme même le suceur de roue. Sur ce, la lutte s'intensifie. Lors de l'entrée dans les Alpes, au contre-la-montre entre Gap et Orcières-Merlette, LeMond chipe le maillot jaune à Fignon. Mais durant la 17e étape, dans la montée de l'Alpe d'Huez, il cale. Cyril Guimard, qui suit la course de près dans sa voiture, a décelé sa défaillance. Il alerte Laurent Fignon. Il faut attaquer. Fignon hésite. Il est lui-même très éprouvé. Toute la journée n'a été qu'un combat acharné. Fignon a attaqué dès les premiers cols, une fois, deux fois, trois fois. À chaque fois, LeMond est revenu. Il a même tenté d'échapper à son tour à son adversaire. Finalement, tout se joue à 6 km du sommet. Puisant dans ses dernières ressources, Fignon se met en danseuse et lance l'offensive, les mâchoires serrées. Dans le petit groupe qui l'accompagne, seul Pedro Delgado parvient à le suivre. LeMond est planté sur place. Fignon reprend le maillot jaune avec 26 secondes d'avance. Ce Tour 89 monte encore en intensité, mais personne n'imagine à quelle hauteur il va s'élever. La montagne n'en a pas fini avec les coureurs, et Laurent Fignon compte encore en profiter, car l'altitude lui a souvent permis de réaliser des coups d'éclat. Le lendemain de sa prise de pouvoir à l'Alpe d'Huez, il redonne un coup de braquet lors de l'étape qui mène à Villard-de-Lans. Il part seul et aucun de ses poursuivants au classement général ne parvient à rester dans sa roue. À l'arrivée, il a conforté son avance sur LeMond qui pointe à 50 secondes. 50 secondes, c'est un capital somme toute bien fragile, mais Laurent Fignon est convaincu d'avoir fait le plus difficile. Un troisième tour lui tend les bras. C'est ce qu'il laisse entendre au micro qu'on lui tend. « Je suis prêt. J'ai fait le plus dur dans la montagne. » Ce contre-la-montre, c'est la cerise sur le gâteau. Fignon explique même qu'il n'a aucune raison de craindre LeMond sur une distance aussi courte. Oui, car l'ultime étape du Tour de France 1989 ne s'étale que sur 24 kilomètres. Quand on vient d'en parcourir plus de 3000, qu'est-ce qu'une vingtaine de kilomètres? Chacun y va de son calcul. Dans ce tour, Laurent a perdu 56 secondes sur LeMond, entre Dinard et Rennes, mais sur 73 kilomètres. Avec 50 secondes d'avance, il ne peut pas perdre à Paris. Fignon est droit, fier. Il affirme vouloir gagner en restant fidèle à ses convictions. Car on lui pose la question. Allez-vous utiliser un vélo comme celui de LeMond, avec les dernières innovations techniques? Non, répond Fignon. Il les juge décidément inélégantes et étrangères à sa vision du cyclisme. Il semble tellement sûr de son fait que, selon plusieurs témoins, il aurait même glissé à Greg LeMond la veille de l'ultime étape entre Versailles et Paris. « Tu pourras être fier de ta deuxième place. » Curieux. Fignon est certes un champion orgueilleux, un peu vaneur parfois, mais un fanfaron tout de même pas. L'excès de confiance qu'il semble afficher, cache-t-il quelque chose ? En coulisses, c'est une évidence, le directeur sportif de Laurent Fignon, Cyril Guimard, a le masque. À la veille du contre-la-montre décisif, son coureur est en mauvais état. Bien sûr, la montagne a laissé des traces, mais il y a pire. En réalité, Fignon souffre d'un traumatisme à l'entrejambe qui provoque de fortes douleurs dans les parties intimes. S'asseoir sur la selle d'un vélo dans ces conditions relève quasiment du supplice. Laurent a contracté cette blessure 2 jours plus tôt, en roulant sur ce que l'on nomme un nid de poule, un gros trou dans la chaussée. Il a eu mal sur le coup, puis la douleur s'est estompée. Elle revient le lendemain, samedi 22 juillet, lors de l'avant-dernière étape du tour partie d'Aix-les-Bains. Un médecin examine Fignon, il confirme une inflammation au périnée. Laurent souffre le martyre. J'avais tellement mal que je ne pouvais pas aller uriner au contrôle antidopage. Le samedi soir, le peloton prend le TGV pour regagner la région parisienne. Chez les Super-U de Cyril Guimard, on dresse déjà le bilan de ce tour victorieux. Pourtant, quand il croise l'un des coéquipiers de Fignon pendant le voyage, Greg LeMond lui lâche « Tu sais, j'ai pas encore perdu ce tour. Et si je gagnais d'une seconde ?» Pendant ce temps, Laurent finit par se soumettre au test obligatoire malgré la douleur. Le train entre en gare de Lyon. À la descente, un attroupement de journalistes. Fignon est interrogé sur le contrôle qu'il aurait refusé à l'arrivée de l'étape du jour. Puis, quelqu'un le bouscule. C'en est trop. Excédé, le champion crache sur une caméra de la télé espagnole. Plus tard, il se détend enfin dans un hôtel versaillais. Son kiné lui prodigue les soins nécessaires. Soudain, un visiteur entre dans la pièce. Un passionné de vélo qui réalise en 89 un vieux rêve, suivre la caravane du Tour. Laurent est allongé sur le ventre. Il salue Michel Drucker qui apparaît aux côtés de Cyril Guimard.
18: Le kiné était là, il ouvre la couverture et je vois que Laurent Fignon a un œuf de pigeon au périnée, à la selle. Tous ceux qui connaissent un peu le vélo vous diront que lorsqu'on a une blessure à cet endroit-là, déjà, pédaler 3 heures, c'est difficile. Terminer le tour avec ça, c'est un cauchemar. Fignon sait qu'il va avoir du mal à pédaler en ligne. Il est obligé de pédaler de côté. Si sa plaie ne s'ouvre pas pendant ce contre-la-montre.
17: Dire que le tour semblait gagné. Maintenant, tout redevient possible. Ça y est, le moment de vérité est arrivé. Nous sommes au matin du dimanche 23 juillet. Laurent Fignon n'a pas fermé l'œil de la nuit. Cyril Guimard a fait réduire son échauffement. Il est sans doute plus préoccupé que son coureur. Fignon, lui, se dit qu'il n'a qu'une demi-heure à souffrir, puis ce sera la délivrance, enfin. Avant la course, les bookmakers annoncent les cotes. 90% de chance pour Fignon, 10% pour LeMond. À 16h12 précise, Greg LeMond s'élance. Il porte un casque profilé et pose ses avant-bras sur son fameux guidon. 2 minutes après lui, c'est au tour de Laurent Fignon. Aucun couvre-chef, aucun artifice, juste un vélo et un homme dessus. Au bout de 11 kilomètres, LeMond, qui doit reprendre à Fignon 50 secondes, en a déjà regagné 21. Il en reste 29. Encore 13 kilomètres à parcourir. En direct sur Antenne 2, Robert Chapat et Patrick Chen sentent qu'ils vivent un moment historique. Ils décrivent ce qu'ils voient, un LeMond qui déroule tout en puissance pendant que Fignon lutte sur sa machine. Les voilà maintenant sur les quais de Seine. Nouveau pointage rue de Rivoli. Plus que 5 kilomètres à parcourir. Fignon dispose encore d'une avance de 15 secondes. Mais le plus dur est à venir. La montée des Champs-Élysées avec le vent de face. À 3 kilomètres du but, Laurent n'a plus que 2 minuscules secondes d'avance. Tout le monde a compris. Il est près de 16h40. Greg LeMond franchit la ligne. Son temps, 26 minutes et 57 secondes. Il n'a alors qu'une idée en tête, guetter la silhouette jaune de Fignon sur la plus belle avenue du monde. Laurent donne tout ce qu'il a. À la télévision, Patrick Chen fait le décompte à 200 mètres de l'arrivée. 5, 4, 3, 2, 1, top. Laurent Fignon a perdu le Tour de France 1989. Greg LeMond l'emporte. Après plus de 87 heures de course, Laurent termine au sprint. Il réalise un des meilleurs chronos de sa carrière, à 52 km/h de moyenne, mais cède à Greg LeMond 58 secondes. 8 de trop. Il s'effondre sur le pavé, atomisé par l'effort désespéré qu'il vient d'accomplir. Encore allongé, il répond au micro qui se présente déjà. J'ai pédalé tout le temps de travers. Je ne pouvais pas emmener le braquet comme il faut. Ça fait déjà 3 jours que ça fait mal. Maintenant, tout le monde le sait, Laurent Fignon a pris le départ diminué. Il a pourtant failli réussir. Faut-il parler de défaite ou de quasi-victoire? Le Tour de France vient en tout cas de vivre l'arrivée la plus dramatique de son histoire. Mais les questions fusent de partout. Lemon a-t-il triché? S'il avait le droit de rouler avec son guidon en ligne, pourquoi Fignon n'a-t-il pas fait de même? Laurent écrira plus tard, dans son autobiographie, « Pour une raison qui m'échappe encore aujourd'hui, nous n'avons pas porté réclamation avec Guimard. Et les commissaires ont lâchement fermé les yeux. On peut comprendre son amertume, surtout quand on sait ce qui s'est passé par la suite. Après ce cruel Tour de France, en septembre 1989, Laurent Fignon dispute le Grand Prix Eddy Merckx. Avant la dernière étape, il demande à pouvoir courir avec un guidon de triathlète. Je vous laisse deviner la réponse de l'Union Cycliste Internationale. Non. Un non définitif. Mais il aurait dû confier le dossier à José Le Cover. Vous n'avez pas oublié José, le patron de l'équipe de Greg LeMond. Après la disparition de Laurent en 2010, il racontera « Fignon ne m'a pas parlé pendant des années, car j'étais celui à cause de qui il avait perdu ce tour 1989, mais un mois avant sa mort, lors d'un dîner, il est venu à ma table, m'a donné un bisou et m'a dit « José, pardon, c'était Laurent Fignon ».
1: 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Bel été, bon dimanche avec RTL.

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4: Excellent dimanche à l'écoute d'RTL, il est 14h. L'essentiel de l'info en 3 minutes avec Pierre Coplot. Bonjour Pierre.
5: Bonjour Johan, bonjour à tous. Plusieurs heures après l'attaque à la voiture Bélier qui a fait un mort et une quinzaine de blessés à Berlin, deux médias allemands rapportent que le principal suspect est un partisan de l'État islamique. Il n'a pour l'heure toujours pas été interpellé. Le président de la République Emmanuel Macron a lui apporté son soutien sur X. Il exprime son émotion et sa solidarité au peuple allemand. Dans le sud-ouest, la situation continue de s'aggraver. 220 000 personnes ont été évacuées rien qu'en Gironde depuis le début des incendies. Les pompiers travaillent sans relâche pour arrêter la progression des flammes qui sont pour certaines à 15 km de Bordeaux. Et pour leur faciliter le travail, nombre d'agriculteurs viennent en renfort, des colonnes de tracteurs qui affluent de toute la France. Fabrice Lagueit est président de la coordination rurale de Gironde. Il était l'invité d'Alban Le Prince dans RTL Midi.
6: C'est naturel, on a envie de protéger le patrimoine français et la forêt d'autant plus que c'est utile pour tout l'écosystème. On aide par tous les moyens qu'on a, l'eau, le transport de l'eau avec les citernes, des grosses citernes, des citernes plus petites, arroser pour éviter les reprises de feu derrière le passage des pompiers, les bulles, abatteuses, les forestiers pour faire des pare-feux, pour éviter que le feu gagne encore plus loin, protéger les villes, les habitants, les habitations, sans prendre de risques. Voilà.
5: Fabrice Lagueit au micro d'Alban Le Prince dans RTL Midi. À retenir également, les plages du débarquement en Normandie sont officiellement inscrites au patrimoine mondial de l'UNESCO, de même que les forteresses royales du Languedoc. Et puis le pape Léon XIV renouvelle son appel à la paix au Proche et au Moyen-Orient, appel lancé à l'issue de la prière de l'Angélus ce matin. Allez, le Tour de France. Ultime étape de la grande boucle, départ 17h50 à suivre en direct sur RTL avec Antoine Decarne. Un parcours raccourci de 43 km pour permettre le déploiement des forces de l'ordre en Gironde. Les coureurs passeront quand même, comme initialement prévu, par Montmartre et la rue Le Pic. La dernière étape du tour analysée dans le club Jalabert, 19h-21h avec Hortense Crépin. Et puis un mot de F1, Grand Prix de Hongrie, départ dans 1h. La McLaren de Lando Norris partira en pole position. À noter que la Fédération Internationale de l'automobile vient de reprogrammer le Grand Prix de Bahreïn, annulé en avril en raison de la guerre en Iran. Il se tiendra en octobre, mais en Malaisie. La météo de cet après-midi, avec des averses attendues sur le quart nord-ouest de la Bretagne en remontant jusqu'au nord et des précipitations similaires également en Auvergne-Rhône-Alpes et en Occitanie. Ce sera beaucoup plus ensoleillé autour du golfe du Lion. Les températures, 23 à Lille, 28 à Vichy, 29 à Belfort. 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La suite de RTL Raconte, avec vous. Yoann Guin.
4: Merci Pierre, on vous retrouve tout à l'heure à 15h pour un nouveau point complet sur l'actualité.
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4: Ravi de partager ce dimanche avec vous sur RTL. Que vous profitiez d'un moment de calme bien mérité chez vous ou que vous nous écoutiez sur la route, peut-être celle de vos vacances. Nous sommes là pour rythmer votre après-midi. Au programme de cette deuxième heure de RTL raconte, les secrets de vie de Madame Claude racontés par Jean-Alphonse Richard, suivi à 14h45 de l'ascension spectaculaire du col de l'Isoar dans les Hautes-Alpes, racontée par celui qui l'a gravi, Laurent Jalabert. Installez-vous, on vous invite au cœur des plus grands récits sur RTL. Et on joue ensemble aussi tout au long de l'après-midi. Et nous sommes dans le département du Puy-de-Dôme à Pérignat-sur-Allier avec Georges qui est avec nous. Bonjour Georges.
7: Oui, bonjour.
4: Soyez le bienvenu, vous nous appelez au 3210. Juste avant les infos, nous parlions de la première victoire de Laurent Fignon sur la Grande Boucle, récit d'André Dussolier. D'après vous, à quel âge Laurent Fignon a-t-il remporté son premier Tour de France ? 19 ou 23 ans ?
7: Je pense que c'est 23 ans.
4: Et vous pensez bien, c'est la bonne réponse. Georges, en 1983, seulement 23 ans. Et ben vous remportez l'imprimante photo portable Mini P d'Agfa Photo pour immortaliser vos plus beaux souvenirs de

0: L'été, c'est gagné, c'est pour vous, Georges.
1: Merci beaucoup.
0: Vous avez suivi le Tour de France, vous ?
1: Ah oui, oui, oui, oui.
0: Ah, on sent que vous êtes un amoureux du cyclisme.
1: Oui, et j'attends la dernière étape ce soir, là, pour le final.
0: Évidemment. Bon, en même temps, dans le Puy-de-Dôme, chez vous, il y a de sacrées montées aussi pour les coureurs.
1: Ah oui, oui, oui, c'est le Puy-de-Dôme en particulier, mais il y a beaucoup de petits cols dans la région et c'est toujours très, très intéressant de participer à ce tour.
0: Ouais, vous-même, vous pratiquez le cyclisme ?
1: Non, juste en touriste comme ça, et même électrique maintenant, vous voyez, c'est encore mieux.
0: C'est vrai, on est d'accord, on se retrouve là-dessus. Georges, voilà. Est-ce qu'il y a des petites vacances prévues ? Vous rentrez de vacances ?
1: Ah oui, ça y est, c'est fait.
0: Où est-ce que vous étiez ?
1: À l'île de Ré.
0: Ah, sympa, vous êtes resté combien de temps ?
1: 15 jours.
0: Oh.
1: Avec un peu de canicule aussi, même à l'île de Ré.
0: Ouais, bah vous avez pu profiter de en allant vous baigner comme ça pour vous rafraîchir.
1: Ah oui, très bien. Non, c'était très bien.
0: Bon, voilà. Quel est le plus beau souvenir là que vous gardez de ces 15 jours sur l'île de Ré ?
1: Ben les balades en vélo. Voilà, avec ou le coucher de soleil le soir, formidable.
0: Ah, ça c'est vrai que ça fait rêver. En tout cas, Georges, le cadeau, cette imprimante photo portable, arrivera très bientôt chez vous pour immortaliser justement ces jolis souvenirs que vous avez pu prendre en photo sur l'île de Ré. On vous souhaite un bon dimanche et puis un bel été également.
1: Ok, merci beaucoup.
0: À très bientôt et merci de votre fidélité à RTL.
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0: Et d'autres cadeaux vous attendent évidemment avant 15h. Mais pour l'heure, Jean-Alphonse Richard vous emmène dans les coulisses des vies les plus fascinantes, celles des célébrités, des légendes de notre époque. Et ce dimanche, on vous livre l'histoire d'une femme uniquement connue par son prénom, qui a semé derrière elle en permanence des leurres et des mensonges pour éviter de rendre des comptes. Elle est devenue célèbre dans la prostitution en recevant les hommes les plus puissants de la planète. Retour sur la vie de Madame Claude dans Confidentiel.
3: Madame Claude n'a jamais existé. Elle ne fut qu'une illusion, un fantasme pour jeunes gens et messieurs plus âgés. Une célébrité que tout le monde rêvait d'apercevoir, mais que personne ne voyait. Cette femme, qui régnait sur le cœur des hommes, s'était inventée une vie. Dès que le rideau se levait, elle avait déjà disparu. Fernande Grudet a vu le jour le 6 juillet 1923 à Orléans. Cette date de naissance est le seul élément tangible, vérifié, attesté de ses premières années. Car sur son enfance, celle qui deviendra un jour Madame Claude s'ingéniera toujours à mentir et à entretenir le doute. Dès le début, un flou artistique enveloppe donc cette petite fille. Non pas élevée dans une famille de la grande bourgeoisie avec un père industriel comme elle a pu l'affirmer, mais au fond d'un café rue Diderot à Angers. Fernande Grudet n'a pas eu le temps de connaître sa grande sœur. Elle avait seulement 1 an quand celle-ci est morte. Petite fille, elle suit son père qui, pour améliorer l'ordinaire, vend des sandwichs sur une carriole à la gare d'Orléans. Jusqu'à ses 20 ans, la future Madame Claude va donc recomposer sa jeunesse, retricoter son passé. Elle dira ainsi avoir perdu son père alors qu'elle avait 18 ans, expliquera que celui-ci était mort en résistant sous l'occupation, alors qu'il était en fait décédé au fond de son lit des suites d'un cancer du larynx. Elle affirmera avoir eu 3 frères, affabulation, décrira un séjour au couvent des Visitandines, pure invention. Elle racontera encore sa déportation au camp de concentration de Ravensbrück, où elle aurait rencontré la résistante Geneviève de Gaulle Antonios. Cette dernière histoire n'a jamais été réellement éclaircie. Des témoins qui ont rencontré Madame Claude à Paris et à Los Angeles ont attesté que celle-ci portait bien au creux de son poignet un tatouage, un matricule ressemblant à celui imposé aux déportés. Mais pourquoi donc le cachait-elle ? L'écrivain grec Taki Theodorakopoulos, client régulier de Madame Claude, affirmera avoir parlé pendant des heures avec elle de cette histoire de déportation, sans qu'elle ne donne jamais le nom du camp, comme si sur ce point précis elle avait perdu la mémoire. Seule certitude, ce tatouage qu'aurait porté Fernande Grudet, alias Madame Claude, était réservé non pas aux prisonnières de Ravensbrück, mais à celles d'Auschwitz. Un autre mystère a toujours enveloppé d'un voile opaque la jeunesse de Madame Claude. Un enfant, une fille née d'une union éphémère. Celle-ci, prénommée Anne, bien réelle, a vu le jour quand Fernande Grudet avait 17 ou 18 ans. Là aussi, elle ne livrera jamais les clés de cette maternité enfouie dans sa mémoire. Elle changera de version selon les circonstances, indiquant que cet enfant était le fruit d'une relation forcée avec un officier nazi en déportation, puis celui d'une liaison courte et passionnée avec un résistant de la France libre, mort en déportation. Madame Claude n'élèvera pas cette fille dont le nom, le visage, la vie ne seront connus que d'une poignée d'intimes. Elle en confiera l'éducation à sa propre mère restée à Angers. Plus tard, l'ex-Fernande Grudet ne prendra pas le temps de voir grandir cette fille qu'elle n'aurait pas désirée. Quand enfin la vieillesse rattrapera Madame Claude, il sera bien trop tard pour la retrouver et se faire pardonner. En cette après-guerre, Fernande Grudet, mère célibataire et sans le sou, se retrouve à Paris, bien décidée à y faire sa place. Les temps sont durs, les petits boulots de vendeuse ou d'employée par les primeurs au hall se succèdent. La jeune femme, qui a fréquenté les écoles religieuses, les bancs de l'institution Jeanne d'Arc et de l'Immaculée Conception à Angers, peut compter sur sa bonne éducation. Elle s'exprime de façon plutôt châtiée et élégante. On lui donnerait presque, mais pas tout à fait quand même, le bon Dieu sans confession. Physiquement, elle n'a rien à voir avec l'allure raffinée, ce regard mutin, cette bouche boudeuse qui feront bientôt la réputation de Madame Claude. Fernande Grudet a alors des traits plutôt grossiers et un nez disgracieux. Elle, qui triche déjà avec ses souvenirs, modifie alors son corps. La chirurgie esthétique bouleverse sa silhouette. Seuls ses seins, sans envergure, échapperont au bistouri. La jeune femme, élevée par les bonnes sœurs, estimant que même le meilleur chirurgien au monde ne pourra jamais lui donner une magnifique poitrine là où Dieu lui-même a échoué. Au début des années 50, Fernande s'efface définitivement pour devenir pour toujours Claude. Le prénom est nettement plus chic, moderne et parisien. Il a aussi l'avantage déroutant d'être tout à la fois masculin et féminin, une nouvelle manière de brouiller les pistes. Ce prénom, Claude, masque une nouvelle vie, beaucoup plus sulfureuse. Avec ses airs de petite bourgeoise irréprochable, Claude navigue en fait dans les milieux les plus interlopes. La pègre, les cabarets, le trottoir. Elle devient l'une des créatures de la nuit dans le quartier de la Madeleine à Paris. Une ombre destinée à attirer le regard des hommes.
2: Quand les hommes vivent...

0: heureux.
1: Mais Claude est trop cérébrale, trop calculatrice, trop ambitieuse pour exercer longtemps le plus vieux métier du monde. Je suis une petite bourgeoise à qui, normalement, il ne devait pas arriver grand-chose et qui a eu quand même un destin, c'est un bien grand mot, mais une vie hors du commun, racontera-t-elle plus tard. Son seul prénom, Claude, ne lui suffit plus. C'est donc Madame Claude qu'elle veut et va devenir.
2: La jeunesse mystérieuse de Fernande Grudet, qui n'est donc pas encore Madame Claude. Elle choisit ce patronyme pour en faire une marque. Et c'est la suite de notre récit. Dans un instant, avec Jean-Alphonse Richard sur RTL.
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2: De retour dans RTL raconte pour vous accompagner en direct jusqu'à 16h. Madame Claude est une illusion, un fantasme. Tout le monde rêve d'ailleurs de la croiser. Mais elle fuit le monde médiatique qui pourrait nuire à l'entreprise qu'elle est en train de bâtir. Cette femme qui régnait sur la prostitution de luxe s'était en fait inventée une vie. Dans Confidentiel, Jean-Alphonse Richard vous fait découvrir sa part d'ombre, retour aux prémices de son travail et de son empire sulfureux.
1: C'est une amie qui fait travailler quelques filles en province, à l'époque on dit des taxi girls, qui donne à Claude Grudet l'idée de se lancer dans le métier. Personne ne saura qui a financé l'installation dans l'appartement du numéro 18 de la rue de Marignan, tout près des Champs-Élysées. La police n'établira jamais de lien entre son business et d'éventuels souteneurs. Madame Claude se lance donc dans la prostitution, mais façon haute couture. Les tarifs sont exorbitants, la clientèle huppée, chef d'État, ministre, écrivain, acteur et industriel. Madame Claude fait tout pour recruter les plus belles filles du moment. Elle vient les chasser dans les magasins de lingerie, dans le milieu du cinéma où les jeunes comédiennes déçues ne manquent pas, ou encore autour des Folies Bergères et du Lido, parmi les danseuses recalées.

est fille de Madame Claude. Elle a un faible pour les blondes scandinaves, sont une vingtaine, généralement âgées de 18 à 25 ans. Quand j'ai commencé, je croyais que les jolies filles étaient partout. En fait, il n'en existe pas beaucoup. J'ai donc essayé de les fabriquer, dit Madame Claude, qui n'hésite pas à confier ses recrues aux mains expertes des chirurgiens esthétiques, histoire de les rendre plus sexy. Quand elle ne les trouve pas assez cultivées pour briller avec leurs clients, elle les aiguille vers la bibliothèque, les force à lire des romans ou les récits du magazine Historia et les interroge le lendemain sur ce qu'elles ont retenu. Madame Claude n'est pas dans l'annuaire, évite les mondanités et ne fait aucune publicité. Son « allô, oui » quand elle répond au téléphone suffit à servir de mot de passe à l'élite. C'est le sésame pour obtenir l'adresse de la maison. Le rituel est immuable. Madame Claude, tailleur Saint-Laurent, brushing parfait et discrète boucle d'oreille reçoit seule les clients. Offre un verre, parle de la pluie et du beau temps, tout en réfléchissant à la fille qu'elle va choisir. Du sur-mesure. Je donnais à mes clients des jeunes femmes qui ressemblaient à leurs épouses, à leurs filles, à leurs mères, comme si elles faisaient déjà partie de leur milieu, expliquera Madame Claude. Je voulais rendre le vice joli. La réalité est toutefois moins romantique. Il y a trois choses pour réussir dans ce métier. Le physique, l'intelligence et le comportement au lit, déclare-t-elle. Avec les nouvelles venues, Claude se charge de vérifier les deux premiers points. Le troisième, le comportement au lit, sera tout bonnement confié à des essayeurs, des jeunes gens chargés de tester les aptitudes sexuelles des recrues. Le plus célèbre de ces testeurs sera Jacques Quarez, le frère d'une amie fidèle, l'écrivaine Françoise Sagan. Le succès des filles de Madame Claude, ces petits cygnes comme elle les appelle, est foudroyant. Les clients illustres, venus du monde entier, se bousculent à sa porte. Madame Claude garde le silence absolu sur ce défilé de visages célèbres, quitte à parfois faire des allusions qui les rendent parfaitement reconnaissables. Parmi ses habitués, le patron de Fiat, Gianni Agnelli, chic et généreux. L'armateur grec Aristote Onassis qui, pour pimenter l'affaire, se rend chez Madame Claude avec la Callas, sa maîtresse. Le peintre Marc Chagall qui fait cadeau de leur portrait à ses accompagnatrices. Le baron Élie de Rothschild qui aime faire l'amour dans un avion survolant Paris. Marlon Brando, le Shah d'Iran, les filles se battaient pour aller à Téhéran d'où elles revenaient couvertes de diamants, affirmera Madame Claude. Jusqu'au président Kennedy en personne. Accompagné par les hommes du Secret Service, le président américain rencontre Madame Claude à Paris. Il souhaitera qu'elle lui fournisse une fille qui ressemblerait comme deux gouttes d'eau à son épouse Jackie Kennedy, mais en beaucoup plus dévergondée. En ces années 60, Madame Claude est une célébrité. Mais difficile de savoir à quoi elle ressemble. On arriverait même à douter de sa réalité. On ne sait rien d'elle et elle se cache. Du coup, la moindre de ses sorties est un événement, comme à ce cocktail parisien où sa seule présence parviendra à éclipser celle de la star du moment, bébé, Brigitte Bardot.

0: paradoxale Madame Claude, qui a fait des jeux de l'amour son fonds de commerce, mais qui n'a aucun homme dans sa vie. Pour exercer ce métier et le faire bien, il ne faut pas être partie prenante. Il ne faut pas avoir de vie affective intense, dit-elle. Madame Claude voue en fait une détestation sincère pour les contacts physiques. Quand elle a eu 40 ans, elle s'est regardée dans un miroir et a décidé de ne plus jamais avoir aucune relation sexuelle. À partir de cet âge-là, c'est dégoûtant, confiera-t-elle, confessant que de toute façon, elle n'avait jamais aimé se retrouver au lit avec un homme. Madame Claude règne sans partage sur son réseau d'escort girl de luxe, au point qu'on la surnomme parfois Madame 30%, la part qu'elle retient sur les gains de ses protégés. Elle affirme qu'elle ne garde pas pour elle les pourboires des clients, voitures, manteaux de fourrure, montres et colliers, mais sera un jour furieuse de ne pas avoir pu récupérer une poignée de bijoux du Shah d'Iran. Les plus hautes autorités, parmi lesquelles figurent des clients de la rue de Marignan, ferment les yeux sur les affaires de Madame Claude. Même les services secrets et les renseignements généraux y trouvent leur compte. La rue de Marignan est devenue une mine d'informations sur les travers des puissants. Les secrets d'alcôve sont parfois des secrets d'État. J'étais intouchable, dira plus tard Madame Claude. Je tenais tous ces types dans ma main. Au point de sortir de sa réserve et publier le 9 mai 1975 un livre de mémoire sobrement titré « Allô, oui ?» la réponse téléphonique qui a fait sa fortune.
1: Elle retire d'abord un maillot de corps sur lequel est marqué « Pamela Popo » en lettres d'or. Et sans un mot, elle esquisse le slow. Pamela Popo.
0: Après 20 ans de réussite et d'impunité, Madame Claude finit par attirer jalousie et suspicion. La voilà citée dans l'affaire Markovic, un scandale sexuel visant à salir Claude Pompidou, épouse du futur président Georges Pompidou. Elle y aurait joué le rôle d'entremetteuse. Elle dément, tout en laissant entendre sournoisement qu'elle a connu il y a bien longtemps Claude Pompidou, de quoi irriter en haut lieu. La femme de l'ombre est pour la première fois en pleine lumière. La rançon du succès, je ne voulais pas qu'on parle de moi, et le début des ennuis. Quand j'ai vu mon nom dans un journal, j'ai paniqué. Les douanes soupçonnent Madame Claude d'avoir un compte bancaire commun avec un trafiquant d'armes, un prétexte pour saisir son précieux annuaire client et jeter un coup d'œil sur les fiches détaillées que la patronne rédige sur chacune de ses filles.

0: Giscard d'Estaing est président et le pouvoir désormais ne protège plus Madame Claude. Elle, qui n'avait jamais déclaré aucun revenu, se voit soudain rattrapée par le fisc. Coincée, elle met donc la clé sous la porte et prend la fuite en espérant qu'on l'oublie. Le 22 juin 1977, Madame Claude s'envole pour les États-Unis, où sa réputation la précède et où ses vieux clients, elle n'en doute pas, seront là pour l'aider.
1: Et justement, comment va se dérouler cet exil aux États-Unis? Sera-t-elle accueillie comme elle le pense? Réponse dans le dernier épisode de ce confidentiel spécial Madame Claude dans un instant. Mais avant, on fait un détour par le 3210. 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Et côté musique, pour vous accompagner, rien de mieux que Teddy Swims, Mr. Know It All sur RTL, la radio de votre été, la radio de vos vacances.

0: Mr. Know It All, c'est le single qui annonce le grand retour de Teddy Swims et on adore et on partage évidemment sur RTL. Ce qu'on aime aussi, c'est partager les grandes histoires et vous faire profiter de jolis cadeaux. Entrez dans l'histoire, tome 4, jusqu'au bout du monde, aux éditions Michel Lafon. C'est l'ouvrage qu'on vous offre maintenant, livre de Laurent Deutsch. Et pour le remporter, une question pour vous. Quel célèbre président américain a fait appel au service de Madame Claude qu'on évoque dans le récit de Jean-Alphonse Richard? Est-ce que c'était Richard Nixon ou John Fitzgerald Kennedy? Vous nous appelez maintenant 3210, c'est à vous de jouer. Nous, dans un instant, ce récit confidentiel consacré à Madame Claude, eh bien, on le poursuit. Ne bougez pas.
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0: Et en direct, reprenons le fil de notre après-midi avec les plus grands récits de RTL. Continuons dans Confidentiel de vous raconter la vie de Madame Claude et ses affres. Elle a créé un empire à Paris, l'empire de la prostitution de luxe. Mais celui-ci est fragile et va s'effondrer avec l'arrivée de Valérie Giscard d'Estaing au pouvoir. Elle va donc quitter la France et rejoindre les États-Unis. Quel accueil lui réserve-t-on outre-Atlantique? Réponse avec Jean-Alphonse Richard.
7: Madame Claude approche la soixantaine et s'installe à Los Angeles. Elle habite un petit appartement sur West Hollywood. Ses armoires sont remplies de vêtements de luxe qu'elle portait à Paris. Il y a 100 paires de chaussures dans son dressing. Elle ne parle pas un mot d'anglais, fait du shopping et s'ennuie, exilée, courtisée. Ses connaissances la retrouvent toujours au restaurant français à la mode, Ma Maison. On y croise Alfred Hitchcock et Clint Eastwood. Madame Claude distille autour de ses tables quelques secrets vénéneux sans jamais donner de nom, même si tout le monde comprend. En Amérique, Madame Claude n'a pas perdu l'habitude de mentir. Elle se fait appeler Claude Tolmatchev et ouvre une pâtisserie sur Pacific Palisade, histoire de donner le change, alors qu'elle affirme à qui veut l'entendre avoir coupé les ponts avec son ancien métier, les filles et le sexe tarifé. Pourtant, malgré ses dires, Madame Claude a repris du service. Elle propose discrètement à des clients choisis quelques étudiantes européennes pour $500 la soirée, 5 fois plus que pour des Californiennes. Her name was Lola. She was a showgirl. Juste avant de partir aux États-Unis, Madame Claude avait tenté d'obtenir la nationalité suisse en se mariant en blanc avec un Genevois, sans succès. Pour devenir américaine et gagner un permis de séjour, elle se marie à nouveau avec un patron de bar homosexuel et devient Madame Claude Cook. Mais cette Française, qui cherche par tous les moyens à devenir américaine, attire la suspicion des services de l'immigration. Elle est arrêtée et incarcérée dans un pénitencier matricule 888. Elle passera ses quelques semaines derrière les barreaux à essayer de recruter des filles, y compris sa co-détenue, une jeune Mexicaine, à qui elle promettra une glorieuse carrière d'escorte. La parenthèse américaine de Madame Claude, finalement interdite de séjour, aura duré un peu plus de 7 ans. Le retour en France est discret. Elle se fait appeler Claude Cook et se présente comme chargée de relations publiques. Elle se réfugie dans la maison qu'elle a achetée à Cajarc, dans le Lot, pas loin de celle de François Sagan. Le 31 décembre 1986, les gendarmes viennent la chercher. Le fisc ne l'a pas oubliée, elle doit toujours 11 millions de francs. 3 mois à la prison du château du roi à Cahors, qui prend presque l'allure d'une luxueuse maison d'hôte. Cellule particulière avec salle de bain, repas commandé au meilleur traiteur du coin et même une femme de ménage qu'elle n'hésite pas à réprimander. Madame Claude a 63 ans. Autour d'elle, le monde a changé. Elle n'a plus aucune protection, mais elle reste persuadée que le vent peut à nouveau tourner en sa faveur. Deux choses marchent dans la vie, la bouffe et le sexe. Je n'étais pas douée pour la cuisine, répète-t-elle. Madame Claude ne sait faire rien d'autre que vendre ses filles et empocher 30%. Ni plus ni moins qu'un agent de mannequin, se défend-elle. Elle va donc décider de répondre à nouveau au téléphone, avec l'espoir de retrouver le lustre passé et de nouveaux clients. Sous un nom d'emprunt, elle loue un appartement à Paris, dans le Marais, rue Saint-Gilles. Elle contacte une cinquantaine de filles et en recrute une dizaine, sans savoir qu'elle est placée sous surveillance. Cette nouvelle aventure de Madame Claude ne va durer que quelques mois. La police vient frapper à sa porte alors qu'elle est en pleine séance de casting. Cette fois, ça n'est fini de la plus célèbre des entremetteuses, vestige d'une époque révolue. 6 mois de préventive à la prison de Fleury-Mérogis, puis une condamnation à 3 ans de détention et 1 million de francs d'amende. Au tribunal, elle expliquera qu'elle a bien recruté des filles, mais pour leur donner des conseils pour mieux réussir dans la vie. Concluant, avec le plus parfait aplomb, on se croit peut-être toujours un peu mieux que nous ne sommes vraiment. Yesterday, yesterday, like any day. Madame Claude entre dans l'ombre et n'en reviendra pas. À sa sortie de prison, elle peut compter encore sur quelques fidèles, Françoise Sagan ou encore Gianni Agnelli, qui lui fait envoyer une voiture neuve. Elle affirme qu'elle est ruinée, mais de l'argent continuera toutefois d'arriver. À 76 ans, elle pose pour match en body de dentelle, la seule fois de sa vie où elle aura montré ses jambes au-dessus du genou. Elle édite une vidéo où elle donne des conseils pour les femmes à la recherche de l'âme sœur. « Ouvrez les yeux pour trouver le bon terrain de chasse », dit-elle, ou encore « Ne jamais coucher le premier soir, mais le plus tard possible ». Mais il n'y aura aucune suite. Madame Claude est passée de mode. Elle ne sera en aucun cas la conseillère matrimoniale de ces années 2000 qui arrive à grands pas. Madame Claude disparaît donc une nouvelle fois. On n'entendra plus parler d'elle, même si elle a un regret et une obsession, revoir Anne, cette fille qu'elle n'a jamais élevée. Elle embauche pour cela un détective privé qui la localise à Nice. Elle décide donc de s'installer sur la Côte d'Azur, dans un petit appartement non loin de cette fille perdue de vue. Les deux femmes finiront par se rencontrer, mais ces retrouvailles seront éphémères et tourneront à la discorde. Madame Claude ne le savait pas, mais à force de semer le doute sur son passé et d'avoir systématiquement réinventé sa vie, elle avait depuis longtemps perdu sa fille. Madame Claude s'est donc éteinte, seule, à l'âge de 92 ans, à l'hôpital des Sources, sur les hauteurs de Nice. « J'ai vécu libre. Les décisions que j'ai prises dans ma vie, je les ai prises seules », disait-elle. « J'ai parfois été très heureuse, parfois pas. Tant que vous avez envie de connaître, vous êtes vivante. J'ai eu longtemps envie de tout connaître. » Personne ne saura jamais quels secrets ont été emportés dans l'ultime battement de cœur de Madame Claude, la femme qui déshabillait les hommes.

0: la voix mythique de la chanteuse Dani. Demain à 14h10 dans Confidentiel, Jean-Alphonse Richard reviendra sur la vie du mythique Mohamed Ali. Rendez-vous demain avec Bérénice Bourgueil. En attendant, est-ce que vous avez bien suivi ce récit de Jean-Alphonse Richard? C'est la question qu'on va poser à Anne qui nous appelle depuis le Val-de-Saône. On est en Côte d'Or. Bonjour Anne.
1: Bonjour Johan.
0: Soyez la bienvenue. Vous avez eu une oreille très attentive?
1: Oui, tout à fait.
0: Ah,
1: oui.
0: C'est parfait, parce que j'ai une question pour vous il y a quelques minutes. Je vous posais cette question. Quel célèbre président américain fait appel au service de Madame Claude dont on parlait? Richard Nixon ou John Fitzgerald Kennedy?
1: Alors, John Fitzgerald Kennedy.
0: Exactement, c'est la bonne réponse. Bravo ma chère Anne, vous remportez le livre de Laurent Deutsch, Entrée dans l'Histoire, le tome 4, publié aux éditions Michel Lafond. C'est vraiment idéal à dévorer pendant les vacances. Justement, quel est le programme pour vous? Il y a des vacances qui se profilent ou pas?
1: Peut-être en septembre.
0: Ah, septembre. Vous laissez passer les vacanciers et comme ça, vous êtes au calme.
1: Voilà, tout à fait.
0: C'est le joli programme, ça c'est vrai. Quelle destination est prévue?
1: Je ne sais pas encore, peut-être non, ou peut-être rester dans ma région, puis visiter davantage et randonner, etc. Voilà.
0: Ah, bah alors justement, qu'est-ce que vous nous conseillez de visiter dans le Val-de-Saône, tiens?
1: Eh ben, je suis pas très loin de Beaune, Dole, Dijon, qui est une très belle ville aussi, avec son musée, et puis toutes les randonnées qu'il y a à faire sur la côte de Beaune, la côte dijonnaise. Donc voilà.
0: Ça donne envie d'aller visiter aussi votre région et le Val-de-Saône. Ma chère Anne, le livre arrive très bientôt, vous allez pouvoir le dévorer. On vous souhaite un bel été.
1: Ben merci, je vous remercie beaucoup. Et en plus, c'est ma fête, donc je vous remercie doublement.
0: Ah ben voilà, ben bonne fête. Toute l'équipe vous souhaite une très belle fête, Anne, et on vous embrasse bien fort.
1: Merci à vous, merci RTL.
0: Et comme un bonheur n'arrive jamais seul, je vous propose de vous évader en musique avec Daniel Balavoine et le chanteur. Bon week-end avec RTL et bonne fête à toutes les Anne. Mais oui, on vous embrasse.

0: Le chanteur Daniel Balavoine, chanson écrite en moins d'une heure, qui s'est inspirée de Je me voyais déjà de Charles Aznavour. Allez, un petit clin d'œil qui arrive en ce jour de fin de Tour de France. Focus ce dimanche sur le col de l'Izoard. Il vous est raconté par celui qui le connaît très bien en tant qu'ancien coureur cycliste, Laurent Jalabert. Rendez-vous dans 30 secondes.
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0: 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Pourquoi le col de l'Izoard fascine-t-il autant dans la grande boucle? Une ascension redoutée, découpée en plusieurs temps. Ce col alpin des Hautes-Alpes a vu passer quelques-unes des plus grandes pages du cyclisme. Un récit entre géographie, effort et mémoire raconté par Nicolas Georgerot et Laurent Jalabert.
5: Au sommet de l'Izoard, Eddy Merckx avait une minute d'avance et comme il est très très bon descendeur, eh bien Eddy Merckx a refait de son avance et on rejoint précisément Eddy Merckx en compagnie de Pierre Chani.
6: Eh bien ici Eddy Merckx en effet à 6 km de l'arrivée à Briançon. Eddy Merckx descend très très rapidement, il s'est retourné il y a quelques instants pour voir s'il apercevait le groupe Tania derrière, il n'a rien vu.
7: L'Izoard, ce col alpin situé dans les Hautes-Alpes, a une altitude de 2362 mètres, deux versants empruntés, le nord et le sud. Celui au sud est le plus connu et c'est un versant marqué par la Casse déserte, un endroit à 2200 mètres d'altitude, spectaculaire, curieux, un peu mystique. On met en avant aujourd'hui l'Izoard pour souligner sa beauté. Non pas que les autres ne soient pas beaux, mais c'est vraiment une caractéristique de l'Izoard.
8: Oui, c'est vrai que quand on pense à l'Izoard, évidemment, il y a la difficulté de ce col qui est vraiment long et pénible parce que, voilà, on monte très haut en altitude aussi. Mais c'est un col qui offre un paysage, un panorama magnifique. On a tous en mémoire cette magnifique photo là de Fausto Coppi qui traverse la Casse déserte ou encore de Louison Bobet qui lui aussi a écrit un des plus beaux exploits de sa carrière sur les pentes de l'Izoard. Voilà, c'est aussi un col mythique, le col de l'Izoard, très difficile, découpé en trois parties, l'approche un peu longue, la traversée difficile dans la forêt avant d'arriver justement à la partie finale, très à découvert, la Casse déserte où on est sur un autre monde, voilà, on a l'impression d'arriver sur la Lune. L'Izoard a quand même, c'est vrai, cette particularité d'avoir plusieurs panoramas à offrir, voilà, et un paysage magnifique pour les yeux, on en prend plein les yeux. On en prend plein les jambes, mais on en prend plein les yeux aussi.
7: La Casse déserte, on va faire un peu de géologie, c'est cet endroit qui est donc proche du sommet. On dirait que quelque part, on a versé du sable sur la montagne, et de cet amas sortent par moments de la végétation, des cheminées de pierre, ça ouais. Fait un peu comme des aiguilles. Alors ça a un nom, les carnioles, qui sont souvent de couleur ocre. En fait, c'est de la roche creusée comme de la dentelle. On est subjugué par ça. C'est-à-dire qu'en fait, on se dit, là, on est dans un endroit où on sait que on le croise pas tous les jours.
8: Oui, il y a quelque chose d'assez exceptionnel quand on arrive dans cet endroit-là. Mais quand on le parcourt à vélo, c'est aussi un repère important. Parce que quand on arrive à la Casse déserte, ça redescend un tout petit peu. C'est un moment de répit. Et on sait que le sommet n'est plus très loin. Alors, on sait qu'à la sortie de la Casse déserte, il reste deux petits kilomètres et puis ça sera terminé pour le col de l'Izoard. On pourra éventuellement faire demi-tour pour venir faire de belles photos, mais parce qu'il y a quand même un chronomètre qui tourne. Bien souvent, quand on monte le col, on essaie de voir quand même en combien de temps on l'a monté. C'est toujours important quand on le fait à vélo.
7: Est-ce qu'on a le temps d'admirer finalement? On a la tête dans le guidon, au sens propre comme au sens figuré. On peut avoir le temps d'admirer?
8: Non. Honnêtement, quand on est en course, on n'admire rien du tout. On est concentré sur l'effort. un effort qui est de toute façon trop intense. Soit on est devant, on est à la bagarre, et là pour le coup, on n'a pas le loisir de lever les yeux pour regarder le paysage, ça c'est pas possible. Et soit on est derrière, c'est qu'on est en difficulté, et là aussi, on n'a qu'une hâte, on regarde vers le sommet et qu'il s'approche le plus vite possible, qu'on en termine enfin. Mais dans tous les cas, non, quand on est en compétition, on n'a pas le loisir de profiter du paysage magnifique qu'offre ce col. En revanche, si on le monte à l'entraînement, si on prend la décision d'aller monter ce col pour le découvrir, là oui, il faut vraiment profiter, lever la tête et regarder, parce que c'est quand même très beau. Et puis on aura cet avantage aussi de le faire dans une période très certainement où il n'y a pas de monde, donc on pourra pleinement profiter du paysage de cette montagne qui est vraiment très belle.
7: À quel endroit l'Izoard est le plus dur ?
8: Pour moi, le plus dur, c'est à peu près à mi-pente, quand on attaque la partie boisée. La pente est régulière, elle est régulière mais très difficile, c'est du 8% de moyenne, et là, cette portion qui dure 4 km à peu près, moi je la trouve très difficile, parce qu'on a déjà l'effort du pied, où ça a toujours roulé très vite, et quand on arrive là, bim, bien souvent c'est le moment où les plus costauds essaient de faire la différence, d'attaquer, et ça rend cette partie vraiment difficile. Après, il reste la casse déserte et la partie finale où on essaie de stopper l'hémorragie. Moi je parle comme ça parce que j'ai jamais fait partie de ceux qui ont contribué à creuser les gros écarts sur cette pente.
7: Le Tour est venu à 36 reprises à l'Izoard. La première fois, c'était en 1922. Le Belge Philippe Thys a donc inauguré les passages en tête. La dernière fois, c'était 2019. C'est un col qui est souvent sur la route d'autres cols. On y passe, mais il n'est très rarement, mais on va y revenir, très rarement l'épilogue.
8: Oui, c'est vrai. C'est vrai qu'il y a eu très peu d'arrivées au sommet. Bien souvent, ça bascule et ça arrive à Briançon. Et l'arrivée à Briançon n'est pas simple non plus. Hein. C'est la gargouille pour arriver juste sur le sommet de la ville, près du Fort Vauban. Mais voilà, ce col de l'Izoard, même si ce n'est pas le col où vous jugez l'arrivée, c'est un col qui, de toute façon, permet de forcer la décision pour celui qui va remporter l'étape derrière. Évidemment, quand c'est l'arrivée au sommet, les meilleurs grimpeurs émergent et sont capable de faire la différence, et sinon la pente est suffisamment longue et difficile pour attaquer et aller jusqu'au bout, comme avait pu le faire Schleck, on s'en souvient, lorsque l'arrivée était jugée au sommet du Galibier, beaucoup de kilomètres après le sommet du col de l'Izoard. Il fallait passer Briançon et toute cette vallée qui a mené jusqu'au Lautaré et au Galibier.
7: Andy Schleck, effectivement, par l'Izoard et ensuite le Galibier, il y avait cette image à une époque où, sur le Tour de France 2011, il n'y avait pas peut-être de grands raids que l'on a revus ces dernières années sur le Tour, mais là c'est un épisode qui a été marquant pour cela, c'est-à-dire quelque part un favori qui prend ses responsabilités et qui part de loin, de très loin.
8: Oui, c'est arrivé à une période, c'est vrai, où on était beaucoup dans le calcul, on se marquait de près, on allait chercher des petites secondes dans le dernier kilomètre et on voyait jamais, comme c'est le cas très souvent aujourd'hui, de grandes envolées. Attaquer de loin à 2-3 cols de l'arrivée, c'est le meilleur moyen de faire sauter tout le monde et d'essayer d'aller gagner gros. Mais personne n'osait vraiment le faire. Et Andy Schleck, cette année-là, sur les pentes de l'Izoard, avait eu ce cran. Il avait la force pour le faire. La preuve, il a été jusqu'au bout. Mais il avait eu ce cran aussi d'oser attaquer de loin. Et ça lui avait d'ailleurs permis d'aller renverser le classement général.
9: Situation de course. Un homme en tête. Barguil pour la victoire d'étape, pour sa deuxième victoire sur ce Tour de France 2017. Et à 22 secondes, ça ne bouge pas. Froome le jaune. Ouran le deuxième. Bardet le troisième. Nicolas Georgerot, Moto RTL.
10: Avec effectivement ce petit groupe-là qui va finir à quelques secondes du vainqueur du jour, Landa, qui emmène toujours Froome. Ouran qui est toujours dans la roue de Froome. Et je distingue évidemment aussi Bardet dans la roue de Ouran pour l'instant. Le tempo et le même, personne n'arrive à faire la différence alors qu'on est maintenant à 500 mètres de l'arrivée.
9: Il doit serrer les dents, Warren Barguil, pour remporter sa deuxième victoire d'étape. Le Morbihanais, né à Hennebon en Bretagne, porteur du maillot à point de meilleur grimpeur qui conservera ses certain maintenant, sauf accident, et évidemment, on ne le lui souhaite pas, ce sympathique coureur, et remporte à l'instant même l'étape.
7: Et comme pour le Galibier, en 2017, à l'Izoard, il y a eu donc une arrivée au sommet qui est une prouesse technique pour les organisateurs, parce que c'est pas l'Alpe d'Huez où on est dans une station, où il y a de la place, où on peut finalement techniquement s'installer comme on le souhaite. Donc c'était une vraie prouesse technique pour les organisateurs. Où ce jour-là, Warren Barguil s'impose dans une édition, Romain Bardet, troisième, qui veut attaquer, qui veut lancer les hostilités contre Chris Froome. Ça avait été une grande, grande étape.
8: Oui, ça avait été une grande étape, mais c'était un Tour de France assez particulier. Il n'y avait pas vraiment de différence de niveau entre les 5-6 meilleurs. Ils étaient souvent au marquage dans le dernier col. On s'attaquait pas vraiment. On attendait le dernier kilomètre, les 500 derniers mètres pour produire l'accélération et essayer d'aller chercher les secondes de bonification. Et d'ailleurs, le podium s'est décidé finalement dans le dernier contre-la-montre à Marseille. Et Bardet, il s'en est fallu vraiment d'un souffle pour que il soit éjecté du podium. Non, j'ai le souvenir que sur ces pentes de l'Izoard, justement, c'était un peu le cas. Et Warren Barguil avait été cette année-là exceptionnel. En remportant l'étape du 14 juillet à Foix, il avait ensuite été capable également de gagner sur les pentes de l'Izoard avec cette accélération dans le final et cette arrivée solitaire.
7: Warren Barguil a mis son nom au sommet de l'Izoard. Très belle victoire d'étape pour le Français. On dit à tous ceux qui nous écoutent, allez voir le col d'Izoard. C'est magnifique, c'est un endroit superbe. Le panorama est absolument à couper le souffle.
0: 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Dans un instant, notre saga musicale avec les archives secrètes de Johnny Hallyday racontées par Laurent Marsic. Mais avant, place à Miley Cyrus avec Flowers.

0: baisse près de 40% de l'activité économique de la profession. Donc ça va être très important et on compte beaucoup évidemment sur les prochains jours pour que le feu puisse être maîtrisé. On l'espère tous et on salue d'ailleurs le travail extraordinaire des forces de l'ordre, des pompiers qui font un travail magnifique. Mais c'est vrai que les prochains jours, la semaine en cours va être déterminante évidemment pour positionner le reste de la saison.
1: Nicolas Daillot au micro d'Alban Le Prince dans RTL Midi. La France aux proies aux flammes. L'Espagne également. 75 000 personnes ont été évacuées à l'ouest de Madrid et dans la région de Valence. Le roi d'Espagne, Felipe, déplore la perte d'un patrimoine naturel inestimable. Dans l'actualité également, le chef de l'ONU qui appelle à lever toutes les sanctions internationales contre la Syrie et puis l'aéroport de Londres, Gatwick, victime d'une vaste coupure d'eau en raison d'une panne dans une usine de traitement à proximité. Allez, le Tour de France. 21e et dernière étape de la Grande Boucle. Le départ est à suivre en direct sur RTL dès 17h50. Un parcours raccourci pour libérer les secours mobilisés sur les incendies. 89 km au lieu des 133 prévus. Les coureurs passeront bien par Montmartre et la rue Le Pic. Au classement général, Tadej Pogacar a verrouillé son maillot jaune de leader dans les Alpes hier soir. Il devrait donc logiquement remporter son 5e Tour de France. 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Et puis un mot d'escrime, Sarah Balzer, médaillée d'argent au JO de Paris 2024, s'est inclinée en finale des championnats du monde à Hong Kong. Défaite face à l'Allemande Larissa Effler, 15-10. Il s'agit néanmoins du meilleur résultat de sa carrière. La météo de votre début de soirée avec un temps pluvieux sur la quasi-totalité du pays. Seules les régions qui bordent la Méditerranée et l'Alsace auront un ciel entièrement dégagé. Les températures plutôt douces, comptez 23 degrés à Amiens, 23 également à Biarritz, 26 à Bourges. 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
2: Merci Pierre, vous revenez tout à l'heure à 16h.
1: À tout à l'heure, bien sûr.
2: Vous.
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2: Le week-end se prolonge et c'est un réel bonheur de partager cette dernière heure de récit à vos côtés sur RTL. Que vous profitiez des vacances ou que vous soyez installé chez vous pour un moment de détente avant de reprendre le travail demain, préparez-vous à voyager. Dans cette dernière partie, on vous emmène découvrir un rocher sacré entre ciel et mer, balayé par les plus fortes marées d'Europe. 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Rendez-vous à 15h30. Mais avant cela, plongeons dans l'univers de Johnny Hallyday avec les archives secrètes de RTL. C'est notre saga musicale. Laurent Marsic retrace le parcours de Jean-Philippe Smet, de ses débuts modestes à Paris à son ascension en tant qu'icône du rock français. Découvrez les influences, les rencontres et les moments clés qui ont façonné la légende, enrichie par des archives RTL inédites. Un voyage sonore au cœur de la vie d'un mythe. Ce dimanche, retour sur un moment clé de la carrière de Johnny Hallyday. Sa première apparition radio, et vous allez l'entendre, le chanteur bouscule les codes et électrise les planches.
4: Nous sommes le 30 décembre 1959. Johnny Hallyday chante pour la première fois à la radio.
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4: Présenté, c'est important, par un certain Pierre Mendelssohn sur la radio-télévision française. Johnny s'est habillé comme une star, costume couleur prune et chemise rayée or et noir. C'est Lee Hallyday qui lui a prêté le tout. Lee Hallyday, qui comme toute la famille, est en coulisses. Il faut dire que le public n'est pas venu pour Johnny, mais pour Colette Renard et John Williams. Qu'importe, les potes de Johnny, eux, ont fait le déplacement. Ils sont dans la salle, et si le public applaudit timidement, les copains sont là pour donner de la voix. Avec Tutti Frutti, que l'on doit au pionnier du rock'n'roll, Little Richard, la salle ne bouge pas. Qu'importe, il enchaîne avec Viens faire une partie et termine les deux genoux sur la scène. Les réactions dans la salle sont mitigées. D'un côté, celles et ceux qui scandent son nom, de l'autre, des spectateurs dubitatifs devant cette énergumène qui vient de leur en mettre plein les oreilles. Et pourtant, dans la foulée de ce concert, le patron du Marquet des Palaces propose à Johnny de revenir chaque soir de la semaine. Ce que ne sait pas Johnny, c'est que dans la salle, deux hommes l'observent, Gilles et Jean, respectivement Gilbert Guénet et Robert Jancetti, paroliers de Maurice Chevalier, André Claveau ou encore Colette Renard. Et puis plus tard, Sheila, les surfs, Françoise Hardy, Petula Clark et donc Johnny. Mais en attendant,

0: faut les rencontrer. Ce sera chose faite le lendemain de ce concert au Marquet des Palaces. Le rendez-vous est fixé à leur domicile dans le 18e arrondissement de Paris. De ce rendez-vous sortira une chanson, chanson adoptée dans la foulée par l'influent patron des disques Vogue, Jacques Wolfson.
1: Laisse les filles, tu as bien le temps d'avoir des milliers d'embêtements, crois-moi.
2: Donc un peu les filles.
0: Rendez-vous est pris pour février 1960 dans un des studios des disques Vogue, rue Jouvenet dans le 16e arrondissement. C'est là que pour la première fois, Johnny enregistre un disque.
1: 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Ils me reprochent surtout d'avoir pour toi des yeux trop doux. Je t'aimais follement, mon amour.
0: En 6 heures, le disque est enregistré et sort un mois plus tard, le 14 mars 1960, avec les chansons « T'aimer follement », reprise d'un titre de Dalida, « J'étais fou »,« Oh oh baby rock » et « Laisse les filles ». Un disque avec une erreur de typo légendaire, puisque « Hallyday » avec un « i » et un « y » devient « Hallyday » avec deux « y ». Au rare journaliste venu l'interroger, car le disque ne rencontre pas vraiment le succès escompté, Johnny s'invente une vie. Celle d'un père fermier, une enfance dans le ranch de ce dernier, en Oklahoma. Rien de tout cela n'est vrai, qu'importe. Laisse les filles est cette chanson que Johnny interprète le 18 avril 1960 pour sa première apparition à la télévision dans l'émission L'école des vedettes d'Aimé Mortimer. Johnny, présenté par sa marraine, Lynn Renault.
3: Eh bien, Johnny Hallyday, venez. Il a 16 ans, je crois.
4: 17.
3: Le père est américain, je suppose. Le père est américain et la maman française.
0: Il apparaît en pantalon de cuir et chemise noire. Il crève l'écran, il danse, se déhanche, tombe à genoux. En quelques secondes, la jupe plissée d'Edith Piaf et le canotier de Maurice Chevalier sont renvoyés au vestiaire. Johnny incarne alors, en France, cette musique qui vient d'Amérique, le rock. Preuve que ce premier passage télé a été déterminant, les ventes de son 45 tours s'envolent, passant de 30 000 à 100 000 exemplaires vendus. Les radios le réclament, Johnny Hallyday est en train de naître. Un deuxième super 45 tours arrive alors dans les bacs. Johnny, sur la pochette, costume rouge, désormais et sur les conseils de son oncle Lee, Johnny a un agent artistique, un certain Georges Leroux. Mentor et actif agent qui lui décroche de nombreux galas dans le sud de la France. Il assure ainsi la première partie du gala de Sacha Distel à Juan-les-Pins. Johnny, le gamin du square de la Trinité, devient alors le chef de file de cette musique de voyous, le rock'n'roll véhiculant l'idéologie des blousons noirs d'une certaine jeunesse urbaine en rébellion contre le monde de l'école ou celui de l'usine. Rébellion qui va avec les nombreuses bagarres dont la presse et la radio ne tardent pas à se faire l'écho.
5: On considère comme normal de réagir par la violence quand il faut régler un problème.
0: Radio Luxembourg, avril 1960.
5: Et justement, toutes les histoires de blousons noirs, toutes les histoires d'adolescents qui cassent toutes les chaises dans un concert, c'est devenu habituel.
0: De retour à Paris, c'est la célèbre salle de spectacle L'Alhambra qui ouvre ses bras et ses portes à Johnny. Il assure pendant 3 semaines la première partie de Raymond Devos devant un public divisé, très divisé.
6: Ma guitare, ouais.
0: Son apparition quasi extraterrestre lui vaut parfois des injures et des sifflets. Le scandale Johnny titre ainsi l'influent journal populaire Paris Jour. Pour le journal L'Humanité, Johnny est une sorte de caricature des pires rockers américains, écrit le journal communiste. En 1961, il déclenche des bagarres en se produisant au Palais des Sports dans le cadre d'un festival rock. 49 arrestations. La scène est prise d'assaut. On comptera 700 fauteuils cassés. Puis suivra une tournée tout aussi tumultueuse. Johnny a un nouvel agent. Il s'appelle Johnny Stark. Entre les deux hommes, c'est l'accord parfait, même si Johnny Stark doit parfois assurer lui-même les salles où se produit Johnny. C'est lui, Johnny Stark, qui va suggérer au jeune chanteur des chansons plus tendres dans ses albums, des titres plus tolérables pour les parents. Séduisant aussi pour les jeunes filles. Ce qui permet à Johnny de se tirer de cette polémique de voyou par le haut. Voilà pourquoi aussi, dès le début, Johnny se positionne en artiste grand public. Ce que ce titre que lui écrit son ami Charles Aznavour incarne parfaitement, c'est « Retiens la nuit ».

Johnny abandonne ses tenues de cuir pour apparaître pour la première fois sur la scène dans un smoking bleu nuit pailleté. Cette année 1961 marque décidément bien des changements dans la carrière du jeune Johnny. Exit les disques Vogue et bonjour les disques Philips. Il faut dire que la proposition des disques Philips et de son patron de l'époque est plutôt alléchante pour Johnny. Il vient de se payer sa première voiture à 18 ans pour 50 000 francs, une somme un peu folle pour l'époque. Les disques Philips lui proposent un juste contrat à 3 millions de francs et surtout la possibilité d'enregistrer des disques en Amérique. Pour Johnny qui se rêvait américain, l'occasion est trop belle. En attendant, c'est à Londres qu'il enregistre 8 chansons, dont celle-ci. Dieu.

0: Et il faut saisir sa chance de son ami Charles Aznavour, qui voulait aussi être de l'aventure et qui lui a écrit ce texte. À Paris, l'attend un autre défi. Le 21 septembre 1961, on se presse sur le boulevard des Capucines devant le temple de la musique, l'Olympia. Johnny Hallyday se souvenait sur RTL en 2009 au micro d'Éric Jean-Jean.
1: J'ai un souvenir très vague, moi, de cette époque-là. Oui. Oui. Parce que tout s'est passé tellement vite. Moi, j'ai ouvert le rideau pour Raymond Devos à l'avant-bras. Bruno Coquatrix est venu me voir dans la loge et m'a engagé pour l'année d'après à l'Olympia en vedette. Et tout s'est passé tellement vite que c'est un petit peu tout s'est accéléré et j'en ai des souvenirs comme ça très très vagues de tout ça. J'étais un petit peu pris dans un tourbillon.
0: Musique et cinéma. Après les premiers pas ratés dans Les Diaboliques, Johnny se laisse tenter et tourne notamment pour Marc Allégret dans un film à sketch intitulé Les Parisiennes et qui marque aussi le début d'une longue amitié entre Johnny et la toute jeune Catherine Deneuve. Relation qui a fait couler beaucoup d'encre jusqu'à la mort du chanteur. Une idée supposée et à jamais une rumeur de la presse people.
2: Oh, avec tout ça, je me suis pas présenté. Jean Allard.
3: Sophie Dubreuil, j'ai 18 ans.
2: Ça se voit.
3: Je disais ça comme ça.
2: Moi aussi.
3: Bon, merci encore.
4: Extrait du film Les Parisiennes. Alors oui, il y a le cinéma, mais la musique va reprendre le dessus. Il va aller aux États-Unis, Johnny y rencontrer quelques-unes de ses idoles de jeunesse. Il va aussi rapporter en France un son qu'on ne connaît pas encore très bien, le rock'n'roll. La suite de l'histoire dans un instant sur RTL.
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4: 15h15 sur RTL, bel après-midi avec nous. Johnny Hallyday, sa vie, ses succès, le public commence à faire une place à l'idole des jeunes. Le cinéma lui ouvre ses portes, vous l'avez entendu, mais c'est dans la musique qu'il perce vraiment. La suite de l'histoire se passe aux États-Unis. C'est un petit peu son Eldorado, sa source d'inspiration, là où il va d'ailleurs rencontrer l'une de ses idoles, comme vous le raconte Laurent Marsic.
0: Après le cinéma, retour à la musique et aux États-Unis. Le 2 février 1962, c'est à bord du France que Johnny embarque pour New York, où il rencontre une de ses idoles, Ray Charles. C'est d'ailleurs, racontait-il, tout ce qu'il avait retenu de son étape new-yorkaise. Étape suivante, Nashville, première preuve de l'instinct redoutable de Johnny, alors même qu'il est érigé en symbole du mouvement yéyé et que sa tournée de l'été 62 s'avère tumultueuse avec plusieurs spectacles interdits par les CRS, il opère un virage country rock qui le démarque des autres artistes. C'est donc à Nashville qu'il enregistre des chansons rapportant à ces époques-là un son et des musiciens que la France ne connaît pas.
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0: Johnny Hallyday chante l'Amérique, il dévoile toute la musique qu'il aime et ses véritables influences. Il reprend en anglais une collection de tubes américains, rock and soul, adapté d'Elvis Presley, Chubby Checker, Ricky Nelson, Les Animals, Benny King, Wilson Pickett ou encore Stevie Wonder. Et dans chacun de ses disques, il rend hommage à ses maîtres, Ray Charles, Gene Vincent, Chuck Berry, Fats Domino ou encore Eddie Cochran. Johnny Hallyday le 10 octobre 2007 sur RTL avec Anthony Martin.
14: Quand j'étais petit, je rêvais des États-Unis parce que pour moi c'était les cow-boys, c'était les Indiens. Et la première fois d'ailleurs que je suis venu aux États-Unis, je devais avoir 16 ans, je me faisais une autre image des États-Unis que comme je l'ai découverte. Moi dans ma tête, je me disais, il y a des chevaux, on m'attache les chevaux devant les hôtels. Bon. Quand j'arrive à New York, je suis très très déçu. Je vois des buildings, je vois des voitures, je vois tout ce qu'il y a de plus moderne.
0: Toute sa vie, Johnny Hallyday aura joué la carte de l'Amérique pour faire rêver. Il sent, dès le début des années 60, que sa passion pour le continent américain peut fasciner le public français et peut donner à son personnage une dimension supplémentaire. En 1963, ils sont 150 000 à venir l'applaudir. C'est le fameux concert gratuit, la folle nuit de la nation, sur la place de la nation à Paris. Johnny triomphe, nuit agitée dans le public. Les jeunes débordent, les forces de l'ordre.
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0: Johnny s'affirme toujours plus en rocker. 1964, c'est l'album Johnny revient, les rocks les plus terribles. La même année, il part faire son service militaire à la frontière franco-allemande. Un autre chanteur l'avait précédé au service militaire. C'est Eddie Mitchell qui lui donnait sur Radio Luxembourg ce conseil.
16: Eddie Mitchell, je crois que ça porte un nom dans l'armée quand on est libéré.
17: Un quillard, ouais. Sinon, j'ai vraiment bien rigolé. J'ai donc grossi parce qu'on dit que rigoler vaut les beefsteaks.
16: On dit que les idoles des jeunes ont une peur panique du service militaire. Est-ce que vous pouvez pas les rassurer un peu, hein? Si vous avez quelque chose à dire à Johnny, par exemple, qui va faire son service militaire dans peu de temps, que lui diriez-vous?
17: Je pense pas que ça puisse lui faire le mal et puis ça lui fera des vacances.
18: L'armée m'a, au moment où j'aurais peut-être pu attraper la grosse tête, ça m'a remis, disons, ça m'a remis en place, les idées en place. Ça m'a remis, disons, la juste valeur des choses en place. Et humainement, ça m'a énormément servi, je ne le regrette pas.
19: Mademoiselle, rapprochez-vous bien de votre poste, préparez votre mouchoir, écoutez-moi bien, Johnny Hallyday va devenir soldat.
20: Johnny Hallyday, vous êtes très connu, mais peu de personnes connaissent votre véritable nom.
21: Oui, je m'appelle de mon vrai nom, Jean-Philippe Smet.
20: C'est belge ça?
21: C'est belge, oui.
20: On parle beaucoup de votre service militaire qui pointe à l'horizon, hein?
21: Bien, je vais le faire, comme tous les jeunes français.
20: Dans l'armée française, bien sûr.
21: Bien sûr, dans l'armée française.
20: On a beaucoup parlé de sursis.
21: Bien non, je compte pas me faire prendre de sursis, enfin, il n'y a pas de raison.
20: Est-ce que l'armée vous fait peur?
21: Non, pas spécialement.
0: Une star militaire, évidemment, ça ne passe pas inaperçu pour le grand public, mais pas seulement. Un jour de 1964, un homme refait surface. Le père de Johnny, et pas de la plus belle des manières. Un jour de 1964, le sergent Smet est convoqué à l'entrée de la caserne. Un homme l'attend, son père.
22: Et puis il a sorti un ours en peluche de son manteau. Et là, j'ai vu des paparazzi sortir un petit peu de partout, faire la photo. Et là, par la suite, j'ai appris qu'il avait touché de l'argent pour venir faire cette fameuse photo à la sortie de la caserne où j'étais basé. Ce qui m'a fait le plus de mal, c'était... Au début, j'ai dit, tiens, mon père veut me voir et il s'intéresse à moi. Et puis j'ai été... Le monde s'est un peu écroulé, j'ai été très déçu quand j'ai appris que c'était pour le pognon, finalement, qu'il avait fait ça.
23: Si tu veux, chérie, ce soir on sera avec nos amis, fais-toi
0: belle. Et les années service militaire ne seront pas totalement sombres. Le 12 avril 1965, le soldat Smet du 43e régiment d'infanterie de marine d'Offenbourg obtient une permission spéciale pour se marier.
24: Consentez-vous au mariage de mademoiselle Sylvie Vartan, votre fille, avec monsieur Jean-Philippe Léon Smet.
25: Oui. Sylvie, aujourd'hui c'est un grand jour, on peut tous permettre même la plus grande fantaisie, et même rêver. Si vous aviez un vœu à formuler, quel serait-il?
26: Mais c'est d'être aussi heureuse, ma vie comme je le suis aujourd'hui.
25: Johnny, combien de jours de permission pour ce mariage?
21: Moi, 4 jours pour me marier.
25: Et le voyage de noces, où est-ce?
21: On ne sait pas encore exactement où.
25: Un secret, hein?

0: 28 août 1965, Johnny a officiellement terminé son service militaire. Ce soir-là, il donne un concert pour dire au revoir à ses camarades, à Jean Lépin. L'année 66 voit la naissance de David Hallyday le 14 août. Johnny est papa pour la première fois et il se confie sur RTL.
1: Vous êtes content ?
2: Ah oui, oui, oui. Oui, oui, vraiment. Très content, oui.
1: Comment avez-vous appris la nouvelle ?
2: Ben, je sortais de scène et puis... On m'a téléphoné de Paris.
1: Qu'est-ce qu'on vous a dit au téléphone ?
2: On m'a dit, félicitations, t'es papa d'un petit garçon. Alors je m'y attendais depuis 9 mois, mais enfin, quand on vous le dit comme ça au téléphone, alors qu'elle l'a eu pendant que j'étais sur scène, ça fait une drôle d'impression. J'ai commencé à réaliser dans l'avion, en train de venir, après mon gala, parce que j'ai pris le premier avion pour venir, et puis ensuite, quand je l'ai vu, c'est une sensation bizarre et en même temps formidable.
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0: En réalité, Johnny est épuisé et tente de se suicider en septembre 1966. Son entourage témoigne alors sur RTL.
1: J'ai une grande affection pour Johnny et je sais que Johnny actuellement, on lui fait beaucoup de misère.
2: Vous pensez qu'il est fatigué lui-même ?
1: Il est fatigué et on lui fait beaucoup de misère, et notamment la famille Vartan. Je crois que Sylvie n'est pas très gentille avec Johnny actuellement. On m'a dit que Sylvie était venue voir Johnny, elle a demandé si c'était grave, puis elle est repartie.
2: En somme, elle se désintéresserait un peu de lui ?
1: Je le pense.
0: Premier creux pour Johnny, mais il a toujours trouvé la force de rebondir et de séduire à nouveau. Un mois après sa tentative de suicide, il faisait le point sur RTL.
3: En France, ce qui est arrivé, ça m'a fait du bien parce que ça m'a fait réfléchir sur beaucoup de choses et ça m'a fait penser que d'être une vedette ou d'être soi-disant une idole, comme beaucoup de gens le disent, ça ne veut pas dire grand-chose. Un homme est un homme et qu'il soit connu ou qu'il ne soit pas connu, ça n'empêche pas que c'est un être humain.
4: Que souhaitez-vous pour David plus tard ?
3: Qu'il ait un père et une mère qui se soient réconciliés, qu'il soit entouré de parents qu'il aime.
4: Le désirez-vous ?
3: Bien sûr que le désir.
0: Le disque du grand retour s'appelle La Génération Perdue, album grave et essentiel. Le rock de Johnny a mûri, il est entouré par les meilleurs musiciens et ingénieurs anglais, ceux qui travaillent avec les Rolling Stones notamment. Un album enregistré à Londres où Johnny croise un guitariste de légende, Jimi Hendrix, avec qui il partagera une chanson, Hey Joe.
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0: Chanson que Johnny chante notamment lors de ses premiers Palais des Sports d'Anthologie en 1967.
6: Disons, la première grande scène que j'ai fait après l'Olympia, quand j'ai commencé à faire des scènes plus grandes que les musicals, donc, puisque l'Olympia était considéré comme un musical, j'ai trouvé ça très grand. Mais rien à voir par rapport à la suite, vous allez voir.
0: La même année, on retrouve Johnny à Châtelet, petite ville de Belgique, qui organise son 6e festival des teenagers cette année-là. Les plus grandes stars sont venues s'y produire, dont Johnny Hallyday, qui offre ce 24 septembre 1967 une reprise d'un titre phare d'Elvis Presley, Love Me Tender, devenu Amour d'été. Voici le seul enregistrement connu de cette chanson en public, archive précieusement conservée à RTL.

0: Puis ce sera l'Amérique du Sud, les Antilles et le Canada. Nous sommes en 1968 sur RTL, à Montréal, au micro du président Roscoe, alors animateur sur la jeune RTL, et Sam Bernett, le monsieur rock de la station.
1: Oh oui, oui, oui, oui, oui, oui, je suis très, très content d'être ici à Montréal avec vous. Ah, vive le Québec libre!
0: De retour en France, Johnny découvre un pays en lutte et il a du mal, dit-il, à comprendre quelque chose en politique. Mai 68 sonne le glas des années yéyé. Nous sommes sur RTL en juin 1968.
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3: Vous intéressez de très près à la politique ?
4: Non, pas de très près.
3: Non, mais enfin, là, comme
4: enfin,
3: tout le monde,
4: m'intéresse, parce que quand même, je suis français, et je crois que ça intéresse tous les Français.
3: Et les événements du mois de mai, même quand vous étiez à Londres, vous les avez suivis au jour le jour, ou vous voyez ça d'un peu loin ?
4: Par la radio, oui, bien sûr. Je n'étais pas à Paris, puisque j'enregistrais en anglais à cette époque-là.
3: Et si vous aviez été à Paris, est-ce que vous seriez venu à l'Odéon ou dans des endroits comme ça, ou est-ce que vous estimez que c'était plus sage de rester chez soi ?
4: C'est pas une question d'être sage, c'est que je pense que ce qui se passait à l'Odéon, ça ne me concernait pas.
3: Oui, je crois que vous avez raison.
0: Johnny préfère la musique et le rock'n'roll, il s'exile à Saint-Tropez. L'année 69 marque l'arrivée dans les bacs d'un album intime, très personnel, son 12e album studio. Rivière, ouvre ton lit avec Voyage au pays des vivants et Je suis né dans la rue. Et dans la foulée, c'est sur scène au Palais des Sports, à Paris, en 1969, qu'il offre cette chanson à Sylvie Vartan.

0: de 150 000 spectateurs en 15 jours. En cette fin des années 60, Johnny invente le méga show à la française. Plusieurs scènes, des cascadeurs, des ballons sondes au-dessus des spectateurs où on projette des images de fauves, de volcans en éruption, des séquences de films d'horreur et de guerre. Aux deux tiers du spectacle, le tour de chant est interrompu par un combat de boxe dont la star est évidemment Johnny.
1: Mesdames, Mesdemoiselles, Messieurs, ce soir au célèbre Palais des Sports de Paris, grand combat international de boxe, poids moyen en 10 reprises de 3 minutes.
0: Le journal Rock'n'Folk lui offre la une avec ce titre à l'idée, le show de l'an 2000, point d'interrogation.
2: J'espère que ce nouveau style de spectacle vous aura plu.
0: Johnny est déjà une célébrité nationale, une bête de scène, celui qui souffle le vent de la pop-rock moderne. Tout est désormais en place pour construire une légende.
2: J'espère refaire encore beaucoup mieux la prochaine fois.
3: La période que j'ai préférée, c'était mes débuts. De toute façon, c'était les années 60. Il a fallu que je me fasse un nom et que je fasse accepter également un style de musique qui n'était pas connu à cette époque-là. J'ai dû me battre deux fois, quoi. S'il n'y avait pas le public, il n'y aurait pas de Johnny Hallyday, ni les autres d'ailleurs. C'est grâce à eux qu'on existe.
2: On va également vous dire que, surtout si j'ai la chance d'être sur cette scène ici aujourd'hui au Palais des Sports, si j'ai la chance d'être Johnny Hallyday, c'est grâce à vous, car c'est vous qui avez fait Johnny Hallyday. Merci. 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

0: La saga musicale de Johnny Hallyday continue demain dans RTL Raconte à 15h03. Nous nous intéresserons aux années 70. Et c'est le moment de vous poser une question sur le grand Johnny. Qui a été la marraine de Johnny Hallyday à ses débuts? Est-ce que c'était Marlène Dietrich ou Lynn Renault? Vous composez tout de suite le 3210 pour donner votre réponse. 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
0: Et dans un instant, Laurent Deutsch vous raconte la grande histoire du Mont-Saint-Michel, mais avant la musique qui rythme votre dimanche et votre été, c'est Oria avec Soirée mondaine.

0: RTL et Oria et son titre Soirée mondaine. Le week-end, c'est un vrai bonheur d'entendre aussi votre voix au 3210 et nous accueillons Nicole qui est dans le Nord à Maroilles. Bonjour Nicole.
1: Bonjour.
0: J'avoue que de découvrir votre ville Maroilles, ça ouvre un petit peu l'appétit à 15h36.
1: Oui, mais surtout que nous avons vraiment le fromage de Maroilles directement fait dans notre village.
0: Ah, génial. Alors ça, franchement, il n'y a rien de mieux. Je vais vous en commander quelques-uns, chère Nicole. On parlait tout à l'heure avec Laurent Marsic de Johnny Hallyday. D'après vous, qui a été la marraine de Johnny Hallyday? Est-ce que c'est Marlène Dietrich ou Lynn Renault?
1: Alors, la marraine de Johnny Hallyday, c'était Lynn Renault.
0: Et c'est une excellente réponse. Vous remportez le double vinyle collector John Lennon et Yoko Ono, Power to the People, édition Deluxe limitée. De quoi faire tourner du bon son sur votre platine tout l'été. Quel est le programme pour la suite de ce dimanche pour vous, Nicole?
1: Ah, la suite de ce dimanche, eh bien, je vais certainement aller rencontrer des amis. On va faire un petit tour et puis prendre du bon temps.
0: Mais c'est exactement ce qu'on fait aussi tous les week-ends, notamment voilà, dans RTL Raconte. On vous embrasse bien fort, chère Nicole.
1: Je vous remercie beaucoup. Bonne journée.
0: Un bel été et à bientôt. Et merci de votre fidélité.
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0: 15h37, nous partons maintenant sur les chemins du paradis à la découverte d'un lieu fragile et magique à la fois, le Mont Saint-Michel. Fantastique pyramide pour Maupassant, merveille de l'Occident pour le monde entier. Ici, entre Normandie et Bretagne, la terre et la mer rejouent chaque jour la création du monde. Et tout a commencé par un rêve étrange. Laurent Dutch vous invite à entrer dans l'histoire.
3: Nous sommes plongés dans une nuit d'octobre 708. Homère, l'évêque d'Avranches, dort du sommeil du juste. Là, pour la deuxième fois, l'archange Saint-Michel va lui apparaître en rêve. L'évêque se réveille sceptique. Il se méfie des rêves, car le diable, ayant plus d'un tour dans son sac, ce songe étrange pourrait avoir été manigancé par le malin. Mais cette nuit-là, dans son rêve, Saint-Michel se fait insistant. Il lui demande d'édifier un sanctuaire au sommet d'un rocher. Un rocher appelé Tumba, le mont Tombe, que l'on aperçoit à 6 lieues de là, dans la baie, au pied d'Avranches. Et il faut savoir que Saint-Michel n'est pas n'importe qui. C'est le chef de la milice des anges. Et à ce titre, il remplit 3 missions. D'abord, c'est lui qui pèsera les âmes le jour du jugement. C'est pourquoi on le représente avec une balance à la main. Ensuite, c'est un guerrier qui est là pour terrasser le mal. D'ailleurs, au Mont Dol, non loin d'Avranches, on voit encore sur une grande pierre plate la trace laissée par les griffes du diable quand il a pris son envol pour le Mont Tombe. Et c'est au sommet de ce rocher granitique qu'a eu lieu l'affrontement final entre le bien et le mal, entre Saint-Michel et Satan. Et comme on le sait, Saint-Michel a terrassé le dragon en le précipitant dans le vide depuis le sommet du mont. Et la troisième mission dévolue à Saint-Michel, c'est celle d'être un messager entre le ciel et la terre. C'est donc lui qui va demander à Homère d'édifier un lieu de culte là où il a combattu le mal, là où il l'a vaincu. Mais comme je vous l'ai dit, Homère est hésitant. Alors, à l'occasion d'un nouveau rêve, pour bien faire entrer sa demande dans la tête d'Homère, Saint-Michel lui plante carrément son doigt dans la tête. Il lui fait un trou de 2 cm dans le crâne. Alors cette fois, on comprend tout de suite que Homère se laisse convaincre, va pour un oratoire dédié à Saint-Michel. Mais arrêtez de me trifouiller dans la tronche, s'il vous plaît, s'il vous plaît, j'ai compris. On va faire un hôtel, on va faire un oratoire. Arrêtez de me trépaner. Ainsi, quelques jours plus tard, Homère prend le chemin du Mont Tombe, encore dissimulé par la brume matinale. La mer est basse. Il peut donc tenter sans crainte la traversée. Un peu plus tard, le voici au sommet du mont. Il jette un regard circulaire et aperçoit un rond de rosée. Il se dit que c'est sûrement là l'emplacement de l'oratoire souhaité par Saint-Michel. Ne lui reste plus qu'à se mettre à l'œuvre. Un modeste oratoire est alors construit, mais Aubert sent bien que ce n'est pas suffisant. Et encore une fois, Saint-Michel s'adresse à lui à travers un nouveau rêve. Saint-Michel désire un véritable sanctuaire, sur le modèle de celui du mont Gargan dans les Pouilles italiennes, où il est honoré depuis plus de 200 ans. Immédiatement, Aubert envoie deux moines en Italie. Ils vont rapporter un morceau du voile rouge porté par Saint-Michel, qu'il a lui-même déposé sur l'autel du mont Gargan, ainsi qu'un fragment du marbre portant l'empreinte de son pied. Voilà pour les reliques. Et le 17e jour des calendes de novembre, c'est-à-dire le 16 octobre 709, c'est enfin le grand jour. Le sanctuaire est achevé et consacré à Saint-Michel, dont les deux saintes reliques, conservées dans une crypte, vont assurer au Mont-Tombe, devenu Mont-Saint-Michel, une prospérité que personne n'aurait jamais osé imaginer. L'aventure glorieuse du Mont-Saint-Michel commence donc en 709 après Jésus-Christ. Géologiquement, il s'agit d'un mamelon de granit à la forme arrondie, haut de 78 mètres, planté au milieu d'une vaste baie dont émergent plusieurs collines, dont Tomblaine plus au nord et le mont Dol, aujourd'hui dans les terres. Trois bras de mer entourent le mont, la Cé, la Célune et le Couesnon. Le Couesnon, c'est cet impertinent fleuve côtier qui, selon le vieux proverbe breton, a mis le mont Saint-Michel en Normandie. Alors, rassurons tout de suite les Normands, le mont Saint-Michel est lié par la volonté de l'archange Saint-Michel à l'évêché d'Avranches. Et comme Avranches a toujours été en Normandie, l'affaire est réglée. Le Couesnon n'a rien à y voir. Mais quand même, le mont Saint-Michel a été effectivement breton durant environ 70 ans, au moment des invasions vikings, quand le roi Salomon de Bretagne s'est emparé du Cotentin. Mais depuis l'an 1000, pas de doute, le Couesnon sépare ou rapproche, c'est selon, les Bretons des Normands. En bref, et pour que tout le monde soit d'accord une bonne fois pour toutes, disons que la baie du Mont-Saint-Michel se partage équitablement entre la Bretagne et la Normandie, entre Cancale et Granville. Et de toute façon, cette baie est aussi belle qu'on l'admire des côtes bretonnes ou des côtes normandes. C'est d'ailleurs cette baie qui fait la singularité du mont. Ici, les marées sont les plus fortes du monde, après celles de la baie de Fundy, au Canada. Songez qu'à Vivo, la différence entre la haute mer et la basse mer peut atteindre 14 mètres, soit la taille d'un immeuble de 5 étages. Et ça, deux fois par jour. Pas étonnant que l'on dise qu'autour du Mont-Saint-Michel, la mer monte à la vitesse d'un cheval au galop. Les touristes trop imprudents qui osent s'aventurer sur les grèves doivent souvent affronter les sables mouvants, cette danse permanente de l'eau, du sable et de l'argile qui vous attire, vous enveloppe, vous piège et vous aspire. C'est pourquoi, encore aujourd'hui, il est fortement conseillé de ne pas se lancer dans un tour du mont à pied, à moins d'être accompagné par un guide local expérimenté. Car n'oublions jamais le nom que l'on donnait au Mont Saint-Michel au Moyen-Âge. Mons Sancti Michaeli in periculo mari. Le Mont Saint-Michel au péril de la mer. Ce lieu unique au monde devait nécessairement inspirer tous les hommes épris de beauté et d'harmonie. Il est posé là où la nature est souveraine, là où l'homme a accepté de se plier à la toute-puissance des éléments. Alors, avant même que Saint-Michel en fasse l'un de ses lieux de prédilection sur la terre, on sait que des ermites s'y étaient installés. Puis est venu Aubert, notre rêveur d'Avranches. Dans le sanctuaire qu'il a fondé, il a installé des moines, dont la vie paisible a souvent été troublée par des visiteurs indésirables. Les premiers porteront le nom de Vikings, avant d'être rebaptisés Normands. Puis, sur les flancs du rocher, autour de la petite église paroissiale Saint-Pierre et de son cimetière, les habitants de la région sont venus, à chaque alerte, trouver refuge dans des habitations de bois et de torchis. Un refuge naturel, le Mont Saint-Michel devenant chaque jour une île sous l'effet des marées. Aux alentours de l'an 1000, le Mont Saint-Michel devient donc un des hauts lieux de la chrétienté. Il supplante même son aîné italien, le fameux Mont Gargan, dont je vous ai parlé tout à l'heure. En 966, une première communauté bénédictine s'installe sur le mont. Elle bénéficie de la protection et des largesses des ducs de Normandie, mais aussi des ducs de Bretagne, qui ne veulent pas être en reste. La petite communauté prospère et s'enrichit, au point d'être en mesure d'aider financièrement Guillaume le Conquérant dans sa conquête de l'Angleterre. Notre petit oratoire devient une abbaye, très vite appelée « La Merveille » par les pèlerins qui s'y pressent de toute l'Europe. Parmi eux, les rois les plus puissants de la terre. Henri II Plantagenet, Saint-Louis, Louis XI, Anne de Bretagne, François Ier.
0: Et dans l'obscurité de sa cellule, l'évêque Aubert reçoit la visite de l'archange Saint-Michel, qui lui donne donc cet ordre insensé, bâtir un sanctuaire sur ce rocher inhospitalier. Mais comment va-t-il réussir à dompter la mer et les sables mouvants? La suite de ce défi architectural dans un instant sur RTL.
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0: Et c'est un chef-d'œuvre du patrimoine mondial qu'on redécouvre ensemble, le Mont Saint-Michel. On replonge tout de suite dans la légende de la merveille avec Laurent Deutsch et plus précisément au cœur de sa construction.
1: La construction de l'abbatiale aurait commencé en 1023. Il a fallu toute l'ingéniosité des bâtisseurs du Moyen-Âge pour parvenir à édifier une église et un cloître au sommet de ce rocher. Les pierres viennent des îles Chausey, voisines. Elles ont été acheminées à dos d'hommes et d'animal, taillées, puis assemblées à 80 mètres de hauteur. Pour faire tenir l'ensemble, on a construit en amont, tout autour du rocher, quatre cryptes qui soutiennent l'édifice. Quatre cryptes aux quatre points cardinaux. Il faudra des siècles pour achever l'abbaye, ce qui lui donnera au fil du temps une allure de labyrinthe architectural, truffé d'escaliers et de couloirs, de salles voûtées et d'églises souterraines. Alors, bon courage pour retrouver l'escalier de Ranulf qui conduit à la bien nommée église Notre-Dame sous terre. Aujourd'hui, on trouve sur le Mont Saint-Michel certains des plus beaux ensembles médiévaux d'Europe. Par exemple, la crypte des gros piliers, la salle des chevaliers, la salle des hôtes ou le réfectoire des moines. À côté de l'église abbatiale, voici le cloître qui est peut-être la merveille de la merveille. Il a été édifié au début du règne de Saint-Louis. De fines colonnettes, on les a comptées, il y en a 137, entourent un jardin suspendu entre ciel et mer. Une mer que des baies ajourées permettent de contempler à l'infini. Le moment le plus propice pour capter l'âme du Mont Saint-Michel, c'est au crépuscule, entre chiens et loups. Chaque été, en juillet et en août, un son et lumière envoûtant permettent à chacun, à l'issue d'une déambulation dans les entrailles du Mont Saint-Michel, de découvrir, depuis la terrasse de l'ouest, le coucher du soleil sur l'horizon. Les mots deviennent alors inutiles et le silence se fait. C'est la magie du lieu qui dit tout. Pourtant, de nos jours, on entend dire que l'afflux touristique a transformé le Mont Saint-Michel en un parc d'attractions couvert de boutiques affreuses. Mais c'est oublié un peu vite que depuis le Moyen-Âge, le mont a attiré les pèlerins qui, en matière de commerce, avaient tracé le chemin. Oui, la dévotion, l'idolâtrie et la piété surfaite ont accompagné la vie du mont pendant des siècles. Et pendant des siècles, ce château de fées planté dans la mer, comme le décrivait Gustave Flaubert, aura réussi à résister aux assauts des hommes de paix comme à ceux des hommes de guerre. À l'image du célèbre Bertrand du Guesclin, alors capitaine du Mont Saint-Michel au moment de la guerre de Cent Ans, qui séjourna avec sa femme Tiphaine Raguenel dans un logis qui porte aujourd'hui son nom et que l'on peut visiter. On dit que la dame y avait même installé un cabinet d'astrologie. Ah bah sympa le Mont Saint-Michel pour contempler les étoiles. Un siècle plus tard, ce sont d'autres hommes de guerre qui assiégèrent le Mont Saint-Michel. Un mont qui avait eu l'audace de rester fidèle au roi de France Charles VII, tandis que toute la Normandie avait à nouveau basculé dans le camp anglais. Entre 1424 et 1425, le mont, défendu par ses solides remparts, protégé par la mer, va résister victorieusement au blocus anglais, puis à un siège, sans doute grâce à la protection de Saint-Michel. Eh oui, le saint patron de guerre chez les Anglais, c'est Saint-Georges, chez les Français, c'est Saint-Michel. Eh bien, si Saint-Georges, lui aussi, a terrassé un dragon, eh bien, notre Saint-Michel national, lui, il a terrassé un dragon et Saint-Georges. Et depuis 1897, il est perché au sommet de la flèche de l'abbaye, à 750 mètres au-dessus du niveau de la mer, où il combat toujours le dragon, tout en servant de paratonnerre pour protéger cette fois l'abbaye des foudres du ciel. Des siècles durant, les moines ont prié, les pèlerins ont afflué et les commerçants ont fait des affaires. Puis arrive la Révolution française et le temps des prisons. Une époque sombre pour le Mont Saint-Michel, dont l'abbaye est transformée en sinistre prison d'État. Entre 1792 et 1864, 600 prisonniers y séjourneront. La Bastille des mers y renfermera pêle-mêle des mineurs délinquants, des prisonniers politiques, des prêtres de la région, de fameux républicains comme Barbès ou Blanqui, qui s'opposaient avec véhémence au roi Louis-Philippe. Mais ne croyez pas que ces hommes avaient tout loisir de profiter du panorama. Non, une fenêtre à quadruple grillage les privait de tout rêve d'évasion, même par l'esprit. C'est finalement Napoléon III qui rendra le mont à la prière et au tourisme naissant. Et à la fin du 19e siècle, un jeune couple aura l'heureuse idée d'ouvrir une auberge à l'entrée du mont. C'est la fortune qui attend Victor et Annette Poulard. Devenue veuve, celle que tout le monde appellera la mère Poulard continuera à accueillir les visiteurs. Elle s'éteindra en 1931, après avoir passé 40 années derrière les fourneaux. Avant de partir, elle nous aura laissé un trésor, une relique profane qui a fait saliver des générations de clients saisis par le péché de gourmandise, son inimitable omelette. L'omelette de la mère Poulard, dont la recette ultra secrète serait gardée dans un coffre-fort. Peut-être à côté des reliques de Saint-Michel, allez savoir. Et encore aujourd'hui, lorsqu'on passe devant l'auberge de la mère Poulard, des bruits de fouet vous invitent à tourner la tête vers la porte, toujours ouverte d'ailleurs, de la cuisine. Là, des marmitons pleins d'énergie battent les œufs dans un joyeux tintamarre. Nombreuses sont les célébrités et les figures historiques qui ont franchi la porte de la mère Poulard. Georges Clémenceau, le roi d'Angleterre Édouard VII, Dalida, Ernest Hemingway, Charles Lindbergh, Salvatore Dali, Bernard Buffet, François Mitterrand, venu avec Margaret Thatcher, et même Raymond Poulidor, qui a laissé son vélo en bas du Mont-Saint-Michel. Visiteur un peu plus dérangeant, le maréchal Erwin Rommel s'est offert une omelette un jour de mars 1944, alors qu'il inspectait les fortifications du mur de l'Atlantique. Un mur qui n'empêchera pas les Alliés de débarquer 3 mois plus tard. Depuis 2015, le mont a retrouvé son insularité. Un chantier titanesque, visant à lui redonner son caractère maritime, a interrompu son ensablement. Et c'est désormais à bonne distance que les parkings accueillent les visiteurs. À la place de la route bitumée qui en desservait l'accès, c'est aujourd'hui un pont passerelle de 800 mètres qui permet aux visiteurs du troisième millénaire de rejoindre, à pied ou en navette, la commune du Mont-Saint-Michel. Oui, car le mont est une commune de France, avant d'être un lieu d'émerveillement. Mais avant tout, il reste un lieu de méditation et de prière. Animé par les 5 frères et les 6 sœurs des fraternités monastiques de Jérusalem. Moines et moniales vivent au cœur même de l'abbaye, qui est la propriété de l'État. Dès 7h du matin, ils célèbrent les laudes, un moment de grâce auquel chacun peut se joindre dans l'église de l'abbaye. Sauf que pour être levé si tôt, il faut avoir dormi sur le mont. Et lorsque la nuit enveloppe le rocher, ce sont plutôt les chats sauvages qui deviennent les maîtres du lieu. Ils règnent sans partage sur les ruelles étroites désertées par les touristes. Ce sont eux, depuis des siècles, les véritables occupants du Mont-Saint-Michel. Dans le Horla, Guy de Maupassant imagine une scène entre 2 personnages. Elle nous livre un dernier secret du Mont-Saint-Michel. « Quand je fus sur le sommet, je dis au moine qui m'accompagnait, « Mon père, comme vous devez être bien ici. » Ce dernier me répondit, « Oh, ici, il y a beaucoup de vent, monsieur. » Le vent du Mont-Saint-Michel, comme un écho de 15 siècles d'histoire qui murmurerait à nos oreilles.
0: Et c'est vrai que ça donne envie d'aller le visiter, ce Mont-Saint-Michel, cet été. C'est la fin de RTL Raconte. On se retrouve samedi prochain dès midi pour la France en vacances. D'ici là, place au meilleur des grosses têtes avec une marathonienne de l'antenne qui branche. Ouais, c'est le cas.
3: Et oui, je suis de retour en effet jusqu'à 18h avec Laurent Ruquier. Je vous souhaite une belle semaine. On vous retrouve la semaine prochaine,
0: Merci Johan. Merci beaucoup. Salut. Moi, je vous souhaite une bonne émission. Merci de choisir RTL pour accompagner votre été. Il est 16h. L'essentiel de l'info en 3 minutes avec vous, Pierre Coppel.
21: Bonjour Johan, bonjour à tous. Les 2 ogres de feu qui ont brûlé plus de 45 000 hectares dans les Landes et en Gironde ne sont toujours pas fixés. Celui à l'ouest de la métropole bordelaise se rapproche de manière inexorable. Il est à 15 km. La nuit dernière, plusieurs communes ont été évacuées. Des habitants redirigés vers le parc des expositions de Bordeaux.

0: Allemagne après l'attentat islamiste qui a coûté la vie à une personne cette nuit à Berlin. Et d'après plusieurs médias allemands, le suspect est un partisan de l'État islamique. À retenir également, l'armée libanaise condamne la poursuite des opérations militaires d'Israël dans le sud du pays. Elle estime que ces incursions ne respectent pas les termes de l'accord signé à Washington fin juin dernier. Et le pape Léon XIV a lui appelé une nouvelle fois à la désescalade et à la paix. C'était lors de la prière de l'Angélus ce matin. Le Tour de France. L'arrivée sur les Champs-Élysées pour cette ultime étape du Tour à suivre dès le départ sur RTL à 17h50, puis toutes les demi-heures. Tadej Pogacar devrait logiquement conserver son maillot jaune de leader et s'adjuger un cinquième Tour de France, le troisième consécutif. 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Et puis un mot d'escrime, fin du rêve pour Sarah Balzer, médaillée d'argent au JO de Paris dernier. Elle s'est inclinée en finale des championnats du monde à Hong Kong, défaite face à l'Allemande Larissa Effler 15-10. Il s'agit néanmoins du meilleur résultat de sa carrière. La météo de votre soirée, quelques averses encore du côté de l'Occitanie, des précipitations qui vont également atteindre la région Grand Est. Partout ailleurs, il y aura une alternance de nuages et d'éclaircies. Les températures plutôt douces pour la saison, 19 degrés à Amiens, 20 à Limoges, 24 à Montélimar. Et puis les courses, l'arrivée du Quintet à Mont-de-Marsan, il fallait jouer le 16, le 8, le 6, le 2 et le 7. 16h03 passées sur RTL. Les meilleurs moments des grosses têtes, c'est avec vous, Peggy Broche. Bonjour.
1: Bonjour Pierre, merci beaucoup. Vous revenez nous voir à 17h, on sera juste en bas au rez-de-chaussée, hein, dans le
0: à
1: studio.
0: À tout à l'heure, Peggy.
1: Changer de studio, n'oubliez pas, à tout à l'heure. Bonjour tout le monde, ravi de vous retrouver. Les meilleurs moments des grosses têtes, tous les week-ends, 16h-18h, on vous réserve les pépites. 2 heures de rire et de bonne humeur. C'était lundi 30 septembre 2024, et ce jour-là, c'était la première fois que se retrouvaient ensemble dans l'émission Ziz du Panier et Adil Rami. Écoutez.
2: C'est la première fois que vous rencontrez Adil Rami.
3: Oh là là. Ah non, ça fait quelque chose de le voir en vrai.
4: Et attends,
3: surtout que ça fait 6 mois que vous me le promettez et à chaque fois j'ai droit à Johan Ryu. Alors... Il est beau.
2: Ah, vous trouvez?
3: Quand je pense qu'il est plus avec Pamela, je me dis que j'ai mes chances.
2: Vous connaissiez Ziz du Panier, monsieur Rami?
5: Non, mais je crois qu'on s'est croisés déjà au Manco, on a fait une sortie tous ensemble avec
4: l'équipe
5: des grosses têtes.
4: Oui, avec Zaya et Benzema, oui.
2: Non, je crois que vous confondez avec Zaya.
3: Oui, c'est ça.
5: Mais non, mais c'était il y a 20 ans, Zaya, elle avait 15 ans.
3: Eh ben voilà. Star, regarde.
2: Et Sylvie Tellier, vous la connaissiez?
5: Eh oui, je la connais, entre footballeur et Miss, il y a une connexion.
2: Ah oui, c'est ce que je disais.
6: J'ai marié beaucoup de Miss, vous avez raison.
4: T'es un peu la Madame Claude des footballeurs.
2: Combien,
6: exactement.
2: Combien de Miss vous avez marié à des footballeurs?
6: Non, combien de Miss on a marié
5: Oh, je
6: à
5: sais
6: Adil,
5: pas.
6: Tu sais, quoi.
3: Eh ben, il y a combien de Miss? Il suffit de compter les Miss.
7: Nous, voilà, ça y est. Voilà, regarde, j'ai porté l'écharpe, j'ai tout porté de l'époque. Regarde.
2: Il faut expliquer à nos auditeurs que Ziz du Panier vient de mettre son écharpe Miss quoi?
3: Miss Pointe Rouge à Marseille, la plus belle plage. Regardez, j'ai été élu.
4: Plage naturelle.
3: 74, j'ai pas changé, tout pareil. Regardez.
2: En 74?
3: Oui,
2: vous étiez déjà femme en 74?
3: Ah ben oui, j'avais 17 ans quand j'ai été élu. Il y avait Geneviève de Fontenay à l'époque.
6: Mais quand on a fait Miss France à Marseille, vous aviez postulé, mais vous avez été refoulé.
3: Ben moi, je voulais venir à Marseille quand il y avait eu l'élection de Miss France. Et Jean-Pierre, qui à l'époque était fou de moi en 74.
2: Jean-Pierre Foucault.
3: Oui, tu peux le dire, mais dernière prescription, il est décédé. Et alors... ou presque. Et alors, il m'avait dit, oui, tu viens. Et puis Sylvie m'a envoyé un message très gentil que j'ai toujours gardé. J'ai fait encadrer à la maison, d'ailleurs. C'est vrai.
4: Hein, dans les chiottes.
3: Que j'étais en contact avec Miss France. Mais en tout cas, elle avait été très gentille et très humaine. Parce que quand tu la vois comme ça, on dirait qu'elle est assise sur une punaise et tout. Mais... en vérité, elle est très gentille, tu vois.
2: En tout cas, je vous ai entouré de belles femmes, monsieur Rami.
5: Ouais, je suis bien.
2: Mais il reste assis quand même.
3: Il y a Ariel en face. Quand
2: sans
3: même.
2: Compter Ariel face à vous, vous voyez.
5: Non.
2: Trois blondes pour le prix d'une.
4: Ouais, trois blondes dont une femme.
2: Allez, une première citation quand même. Il est temps de passer aux choses sérieuses, si j'ose dire, puisque la première citation est plutôt amusante pour Cécilia Brasil, qui habite dans la Loire, qui a dit « Je n'ai jamais compris pourquoi les kamikazes portaient des casques. »
4: Ça, ça détruit.
6: Non, ça, c'est anglo-saxon.
2: C'est américain, effectivement.
3: Roosevelt.
2: Non, je n'ai jamais compris pourquoi les kamikazes portaient des casques.
8: Eh ben Woody Allen.
9: Groucho Marx.
2: Woody Allen.
4: C'est quelqu'un qui était dans les tours du 11 septembre?
2: Non.
4: Non mais ça
2: non, c'est un...

0: un animateur de Late Show aux États-Unis.
1: Jimmy Fallon.
0: Pas Jimmy Fallon.
1: Johnny Carson.
0: Je crois qu'il est à la retraite maintenant.
2: Bill Crosby.
0: Ah non, il a animé.
1: David Letterman.
0: Non,
3: Philippe Bouvard. Philippe Bouvard.
0: C'est pas Philippe Bouvard. It is not Teddy Hardison non plus.
3: No, it's not Teddy Hardison, non.
2: Ah non, c'est Letterman.
0: Ah, Letterman, non.
1: Michael Drucker.
0: Son show portait son nom. Hein.
1: Ah ben David Letterman.
0: Il a d'abord animé The Tonight Show, puis après il y a eu un show qui portait The... Hein.
3: C'est en haut, c'est en haut.
1: Jay Leno.
0: Jay voilà. Leno, bonne réponse de Bruno Solo. Pour Sabrina Pascal, qui habite Danemarie dans les Yvelines, qui a dit « Il faut jamais prendre les gens pour des cons, il faut pas oublier qu'ils le sont. »
2: Ça, c'est Pierre Coluche.
0: Non, c'est... Alors, écoutez...
1: Un contemporain.
0: C'est assez rare, parce que je peux vous dire que c'est collectif, en quelque sorte.
3: Ah, c'est le gouvernement.
0: Donc, donc déjà, ça limite quand même le nombre de réponses possibles.
2: Alors, les grosses têtes.
0: Alors, pas les grosses têtes.
2: L'équipe du Splendid.
0: C'est un trio qui a beaucoup fait rire.
2: Les Inconnus.
0: Les Inconnus. Oh, wow. Bonne réponse. D'Ariel Dombasle.
1: Là, c'est Ariel Dombasle.
0: Elle est une citation pour Charles Duchâtel. Ah bon, non, je vais pas la faire, sa personne saura aujourd'hui.
1: Bon, vas-y, vas-y, tente quand même.
4: Et je peux surprendre, hein.
1: Mais moi aussi. Moi aussi, je peux te surprendre.
0: Bon, alors, d'accord. Vous êtes prêts à donner 300 euros pour une citation?
1: Peut-être.
0: C'est quelqu'un qu'on cite de temps en temps, mais comme vous êtes tous un peu nouveaux, à part Toed, mais qui retient rien, je serais surpris que vous trouviez la réponse. Mais j'y vais quand même. Alors, très bien. Pour Charles Duchâtel, qui habite Topon, dans le Morbihan, qui a dit « On sait qu'on est vieux, le jour où, à notre anniversaire, nos amis se rapprochent du gâteau pour se réchauffer.
2: Ah » C'est
1: ça avait le coup de la dire, quand même.
3: C'est français, c'est français.
0: Non, c'est américain, et c'est quelqu'un qui s'y connaît parce qu'il a eu 100 ans, il a été centenaire. Comédien de vaudeville, il a fait sa carrière au cinéma, à la radio et à la télévision américaine.
2: C'est pas Groucho Marx.
0: Il est mort dans les années 90 à Beverly Hills.
1: Évidemment.
0: Il était né à New York.
3: Frank Sinatra. Franck Dubosc.
0: Un centenaire.
3: Il n'a pas Franck Dubosc.
1: Non, ouais, il n'y en a pas beaucoup.
4: Franck Ribéry.
0: Vous voulez les films? Ça va rien vous
3: Allez,
0: donner,
3: si,
0: les
3: si,
0: films.
3: Si, si, si, si.
1: Moi, ça va m'aider.
0: Ah, ça va vous aider, vous?
3: Il est dans Ducobu ou pas? Gerard Junior.
0: Il a joué dans Radioland Murders, Century of Cinema, dans Oh God You Devil, dans Going in Style, dans...
1: Il a des enfants comédiens?
0: Dans Sgt. Pepper's Lonely Heart Club Band.
2: Beatles.
0: Avec les Beatles.
3: Le film du la chanson.
1: Ah, ouais, ouais. C'est étonnant parce que je savais même pas qu'il y avait eu un film.
0: Une Cadillac en or massif, Honolulu, Une demoiselle en détresse, L'appel de la folie. Oh, il a joué dans des films muets aussi parce que je vois que ça remonte à 1929, ça. Oh. Sa filmographie, alors, vous voyez.
3: Attends. Il était beau?
0: Je sais pas s'il était beau, mais en tout cas...
1: À 100 ans, il était comment?
0: Il était drôle, on a souvent ici, effectivement, donné...
3: Attendez, beau et drôle, Boudère?
0: Non, non, non. C'est lui aussi qui a dit, c'est quand même dommage que tous les gens qui savent comment il faut faire pour diriger un pays soient occupés à conduire les taxis ou à couper les cheveux.
5: Moi, la seule personne qui parlait d'anniversaire et de gâteau, mais elle, c'est pas qu'elle était spécialement drôle, Geneviève disait ça, elle disait, quand tu vieillis, en plus fait, tu sais que tu deviens vieille quand il y a plus de bougies que de gâteaux à ton
0: Alors oui, ça c'est un grand classique, c'est pour ça d'ailleurs que j'ai trouvé que la citation de Burns était plus originale, plus drôle, parce qu'on ne l'avait jamais entendue.
1: Ah,
0: vous voyez.
1: C'est pas Burns, c'est pas Burns.
0: J'ai dit quoi?
3: Edouard Burns. Bravo Sylvie.
2: Burns.
3: Là, mais t'es trop fort. Et au traître. Bravo.
5: Non, j'ai péché blanc.
1: Ah, il doit être content, l'auditeur. Il dit, tiens, j'ai 300 euros dans ma fouille. Et trahi par un traître.
4: Ça, c'est les traîtres. Ça.
0: On distribue 300 euros à Charles Duchâtel qui habite Topon dans le Morbihan.
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0: Willem, le tout dernier Christophe Willem sur RTL, extrait de son prochain album attendu cet automne. On repart avec un nouvel extrait des Grosses Têtes, Les Meilleurs Moments et Laurent Ruquier. C'était le vendredi 5 juin 2026, il n'y a pas si longtemps. Il y avait à ses côtés Liane Folly, Florian Gazan ou encore Guillaume Gomez, dragué par des spectatrices du grand studio. Écoutez.
1: Où trouve-t-on deux becs, deux pattes, une verge et un organo?
2: Sur une gazinière.
3: Un escargot, non.
2: Un orchestre?
1: Une gazinière.
4: Ouais, des becs de gaz, des verges, pourquoi pas.
1: Ah oui, vous êtes approximatif parfois, monsieur Gomez.
4: Moi, j'avais un œil de pouce, tout ça, non, mais bon.
1: C'est quoi ça, un œil de pouce?
4: C'est moi.
1: Ah, ça, c'est visuel. Faut expliquer à nos auditeurs ce qu'il a fait.
5: Bah, il a mis ses deux pouces en avant et il a
4: fait un œil, deux pouces, de une verge.
5: Voilà.
1: C'est moi.
5: Alors, une verge.
4: La verge, on n'a pas vu. Non.
1: Bon, dites alors.
5: Est-ce qu'on peut avoir deux becs et puis quoi déjà?
1: Deux becs, deux pattes, une verge et un organo.
4: Est-ce que c'est un animal?
1: Non, ce n'est pas un animal.
4: Est-ce que c'est un végétal?
1: Un végétal, non.
4: Est-ce que c'est un objet?
6: Est-ce que c'est un emblème?
1: C'est un objet.
5: C'est un meuble.
1: Un meuble. Non.
4: Un ustensile de cuisine.
3: Un instrument de musique.
1: Un instrument de musique non plus. Ustensile de cuisine non. Organo, ça s'écrit O-R-G-A-N-E-A-U. Ah, s'il y avait une grosse tête qui était là, elle saurait répondre. Elle, et voilà pourquoi j'ai évidemment choisi un jour où elle n'est pas là, cette grosse tête.
3: C'est un cheval.
1: Un cheval, non.
7: Sur un bateau.
1: Ah, vous pensez à Olivier de Kersauzon.
7: Oui.
1: Nous aussi, on pense beaucoup à Olivier. Mais alors justement, où trouve-t-on une verge, deux becs, deux pattes et un organo?
7: Sur un mât.
3: Sur Olivier.
7: Sur un mât.
1: Non. Un mât non plus.
4: À la poupe.
1: À la poupe, non.
4: À la proue.
1: Alors, ce n'est pas sur... Ah, ça peut être sur un bateau, mais c'est pas toujours sur un bateau.
3: Un canon?
1: Un canon, non.
7: Le gouvernail?
1: Le gouvernail,
7: le non. Safran?
1: Le safran, non plus. On l'a eu au téléphone il y a deux secondes.
7: Ah, merde.
4: Une encre.
1: Une encre.
5: Ah oui, c'est ça. Ah,
1: excellente réponse.
4: Ah oui.
1: De Guillaume Gomez.
4: Pas toujours sur un bateau.
1: Vous cochez encore vos bonnes réponses.
4: Eh oui, je marque tout ça pour mes...
1: Vous en êtes à combien là?
4: 1, 2, 3, 4, 5 avec celle-ci.
3: Bah, tu comptes le publier ça?
4: Bon, c'est jamais, bon. Si tout se vend un jour. Hein.
7: C'est vrai.
4: L'envers des grosses têtes. J'aurais 2-3 trucs à dire, ouais. En 8 participations, je peux déjà balancer 2-3 trucs.
1: Qu'est-ce que vous auriez dit à dire en 8 participations?
4: Que des belles choses. Je vous l'ai dit, c'est formidable. On se fait à l'âge adulte des copains de colonies de vacances.
1: Ah bah voilà, ça c'est sympa.
4: C'est pas mal, ça dépend ce qui se passe en colonie de vacances.
1: Ah bon?
4: Lisez l'actu.
1: On vous a dragué déjà?
4: Ah bah dragué, oui, c'est à la limite de... Oui.
1: Ah oui, en grosse tête.
4: Je vous ai raconté ce matin déjà, Marcel, ici, elle est là, Marcel de Zelle, et Thérèse, sa copine, elles m'ont sauté dessus.
1: Ah, vous voulez dire les auditrices?
4: Ah, bah,
3: ah oui,
4: auditrices,
3: ah oui, mais tout le monde se les a faites.
4: C'est ce qu'elles m'ont dit.
1: Ah, je savais pas qu'il y avait des spectatrices qui sautaient sur les grosses têtes.
4: Ah, bah oui.
1: Ah non, moi je pensais que c'était au sein même des grosses têtes.
4: Aussi, mais je vais pas tout dire.
1: Ah oui, il y en a une qui vous a...
4: Pourquoi une?
1: Alors Liane.
4: Pourquoi une?
5: C'est ma fête.
1: Alors la verge, pardon, ouais, sans transition.
7: Voilà, c'est ce qu'on parle.
1: La verge, c'est la partie centrale de l'encre.
6: De l'encre.
1: Vous voyez, je vous explique quand même un petit peu tout ça. Oui. L'organo, alors l'organo,
4: c'est le rond.
1: C'est le haut. C'est
4: ce qui attache.
1: Voilà, en haut, voilà. Là où il y a la tâche, exactement.
4: Oui.
1: La tâche qu'on appelle d'ailleurs la manille. Donc, c'est le haut de l'encre.
6: Oui, c'est pas toujours une manille.
1: Voilà, sur les côtés, vous avez, alors, en bas, vous avez les deux becs, vous voyez, les deux becs de l'encre. Voilà, les différentes parties de l'encre. Il y a aussi d'ailleurs le diamant, la pelle. J'ai essayé de vous piéger, mais vous avez réussi à retrouver l'encre. Bravo, Gomez. Et maintenant, j'ai une question qui est plus pour vous, puisque je vais vous parler d'un animal qui n'est pas un mythe, hein, c'est un véritable prédateur, un peu un charognard d'ailleurs, vivant en Amérique du Nord, mais aussi en Scandinavie, en Eurasie, plutôt carnivore tout de même de l'hémisphère nord. Il ressemble à un petit ours avec une queue velue.
5: Ah oui, c'est trop mignon.
1: De la famille des Mustélidés.
5: Oui.
1: Et comment s'appelle-t-il?
5: Un glouton.
1: Un glouton, bonne réponse.
7: On l'appelle glouton ou carcajou,
1: d'ailleurs. Oui, ou gulot-gulot.
7: Voilà,
1: aussi.
7: Il a plusieurs termes.
1: Le carcajou, vous avez raison. C'est l'autre nom du glouton.
7: Et il est incroyable parce qu'il a une, il est, on a l'impression qu'il est tout mignon, tout pelucheux, et en final, il peut s'attaquer à des cerfs et des élans, même, parfois.
1: Là, j'ai une photo d'un glouton vu de côté, je compare avec vous, monsieur.
4: Il a une cravate.
7: Il a une cravate. Il a une mâchoire incroyable.
6: Et une légion d'honneur.
1: Vous en avez eu, ça, ça m'intéresse.
4: Des gloutons?
1: Oui, à l'Élysée. Par exemple, quelqu'un qui redemande toujours s'il n'y a pas du rab.
4: Non, ils n'ont pas besoin de demander. On voit s'ils ont faim, on leur donne à manger. Mais vous savez, l'Élysée, contrairement à ce qu'on peut penser, c'est, je le répète une fois de plus, mais un lieu de travail. Les gens qui viennent là sont là pour travailler. Donc il y a assez peu de temps à table, c'est pas très festif, sauf pour certains dîners privés, bien évidemment, où là ils peuvent manger un peu plus. Mais non, puis les gens font attention. Puis vous savez, souvent, c'est ce côté un peu mimétisme, comme vous. Vous voyez, vous êtes le patron, tout le monde vient en t-shirt, tout le monde vient un peu pour vous ressembler. Et ben à table, c'est pareil. Si le président mange peu, les gens mangent peu. Sous Nicolas Sarkozy, plus personne buvait d'alcool, parce que lui ne buvait pas d'alcool. Sous Jacques Chirac, ils essayaient de manger comme lui, et ils n'y arrivaient pas. Et ainsi de suite, et ainsi de suite.
7: Excellent. Et voilà.
1: Ça me fait marrer. Hein.
4: Bah ouais, bah c'est drôle.
1: Ah, ça fait des petites
4: anecdotes.
1: Moi, j'aime bien.
4: Que vous pouvez retrouver dans mon livre, celui-là pour faire de la pub quand même, à la table du destin. Je serai samedi au Festival du Livre de Saint-Germain avec l'excellente Liane Folly.
6: Et moi.
4: Et vous aussi, Christine.
6: Ah oui.
4: Et bah avec Christine Ockrent aussi.
6: On se retrouve trois grosses têtes.
1: Comme disait Pierre Bénichou, un coup de deux.
4: Et bah. Oh. Ah, je vous souhaite pas d'être un sexe symbole. Hein.
1: Ni un glouton d'ailleurs.
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0: Vendredi 24 mai 2019, voilà ce qu'on va réécouter avec entre autres Yoann Rioux, Karine Le Marchand ou encore Michel Bernier qui était aux côtés de Laurent Ruquier.
1: Et la question concerne Madame Martha Gellhorn, une correspondante de guerre, journaliste, écrivaine, décédée en 1998. Vous voyez, elle avait 90 ans, enfin 89, elle s'apprêtait à avoir 90 ans quand elle nous a quittés.
6: Elle avait acheté le gâteau.
1: Pardon.
6: Elle avait déjà acheté le gâteau, non, elle n'avait pas soufflé les bougies.
1: C'est une grande correspondante de guerre, grande écrivaine, née aux États-Unis, mais décédée à Londres, donc à l'âge de 89 ans. Et si je vous en parle de cette femme, Martha Gellhorn, c'est parce que c'est la seule femme à avoir fait quoi ?
6: Est-ce qu'elle
16: un exploit sportif?
6: Voilà.
1: Sportif, non.
7: Ça s'est passé dans un pays particulier, un peu exotique?
1: Ça s'est passé, je peux même vous dire, chez nous en France.
20: Chez nous.
6: C'était pas un truc en avion, en machin, grâce à des
1: billets. En avion, en machin, comme vous dites, pas vraiment.
6: Elle a eu besoin d'accessoires pour faire ça.
1: Oh, mais elle n'était pas toute seule. C'est la seule femme. Il y avait des hommes avec elle. C'est la seule femme à l'avoir fait.
6: À
1: escalader le Mont Blanc? Non.
6: Est-ce qu'elle a survécu un truc?
1: Et on en parlera beaucoup dans quelques semaines, car il s'agit d'un 75e anniversaire.
21: Ah, ben ça a à voir avec la Deuxième Guerre mondiale.
1: Évidemment.
7: Bah, elle a été la seule femme à débarquer sur les plages de Normandie, ou des premières en tout cas?
1: Le 6 juin 44, c'est la seule femme à avoir débarqué sur Omaha Beach. Bonne réponse de Florian Gavant. 157 000 hommes et une seule femme.
16: La journaliste... Oh la chance!
7: Oh la vache! On se croirait sur Tinder.
21: Ils avaient pas de bol, les Anglais avaient débarqué.
1: Oh monsieur Ferroni. Le 6 juin, elle se fait passer pour une infirmière. Elle embarque sur un navire hôpital chargé d'assurer les soins lors du débarquement. Et dans les toilettes, elle se change et met une tenue masculine de brancardier. Oui. Et c'est ainsi qu'elle réussit le 8 au matin à débarquer sur Omaha Beach en compagnie de la seconde vague alliée. Elle est la seule femme à participer au fameux jour J, le fameux jour le plus long, hein, évidemment.

0: J'ai une autre question qui concerne la Deuxième Guerre mondiale, puisque le 22 juin 1940, Simone Mathieu rejoint le général de Gaulle à Londres et s'engage auprès de ce qu'on appelait le Women's Voluntary Service, au point même qu'en 1940, septembre 1940, donc quelques mois plus tard, l'amiral Muselier confie à Simone Mathieu la tâche de constituer un corps féminin de volontaires françaises auprès de la France libre, organisme finalement officiellement créé le 7 novembre 1940, et c'est elle, Simone Mathieu, qui va le diriger. Son nom va revenir énormément dans l'actualité à partir de ce week-end. Pour quelle raison ?
1: Pour Roland Garros.
0: Expliquez.
1: Parce qu'en fait, il y a un immense nouveau cours à Roland Garros de 5000 places, et ce cours, qui sera le troisième plus important de Roland Garros, sera à son nom, parce que c'était une immense championne de tennis également, qui a gagné 2 fois Roland Garros, et surtout qui a été une héroïne de la Seconde Guerre mondiale.
0: Excellente réponse de Johan Rioux. Là, vous voyez, là, il se rattrape le petit quand même. Simone Mathieu, effectivement, était une joueuse de tennis. J'ai tenté de vous piéger en vous dirigeant sur la Seconde Guerre mondiale, parce qu'effectivement, ça a été aussi une grande résistante. Et il y a donc un nouveau cours de tennis à Roland-Garros qui portera désormais son nom. Ce sera donc le troisième plus grand cours de Roland-Garros, après Suzanne Lenglen et Philippe Châtrier.
2: Et il y aura le cours Mireille Mathieu qui sera couvert avec un dôme.
1: Mais Christine, est-ce que vous aviez rencontré, interviewé Yannick Noah? Puisque
2: je pensais Simone Mathieu, j'ai eu peur.
1: Non, mais c'est Christine qui présentait le chéquier à ce moment-là.
3: Merci.
1: Parce que, comme Yannick Noah, le dernier Français à avoir gagné Roland Garros en 83, peut-être que vous avez eu la chance de l'interviewer dans ses grandes heures de tennisman.
3: Oui, et même dans ses petites heures, parce que quand il était moins flambant, c'est le seul qui m'ait vraiment posé un lapin. Pour une émission que je faisais à l'époque qui s'appelait « Qu'avez-vous fait de vos 20 ans ?» Et donc ce charmant garçon n'est jamais venu.
4: Saga Africa.
5: Bien, c'était la brousse.
0: Ah, vous mettez toujours les pieds dans le plat, vous, alors.
1: Mais je fais jamais exprès. Quelle a été la plus grande interview de votre vie?
6: Ah, oh, mais qu'est-ce qu'il a?
1: Mais non, mais c'est vrai. On se rend pas compte de la chance qu'on a.
3: Fait quelque chose.
1: Mais non.
7: Ah ouais.
1: Mais je pense que vous avez eu un président de la République américaine, je suis sûr. Bah,
6: évidemment.
1: Vous avez eu un président.
4: Mais elle a tout eu.
6: Elle a eu tout le monde. Oh.
4: Renseigne-toi.
6: C'est la reine.
0: C'est pour ça qu'elle se demande qu'est-ce que je fous là face à ce petit gros.
1: Elle a un admirateur en face d'elle.
0: Ah oui?
1: Mais même vous vouliez absolument la voir comme invitée un jour dans une grande émission, parce que c'est notre enfance à nous, c'est notre adolescence.
4: Toujours très poli, toujours.
1: Mais non, mais on l'a fait là. C'est toujours la reine.
6: Le manque de tact.
1: Vous aviez 20 minutes de retard ce matin, on vous a attendu. Hein.
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16: Bon après-midi à l'écoute d'RTL, 16h33, j'espère que vous passez un bon dimanche avec du rire, du sourire et de la bonne humeur jusqu'à 18h, les meilleurs moments des grosses têtes et Laurent Ruquier. C'était le mardi 31 octobre 2023, ce jour-là il y avait entre autres Valérie Trierweiler, Roselyne Bachelot et Hector Obalk et on apprenait qu'il ne dormait pas la nuit, écoutez.
0: Je dis ça, monsieur Hector Obalk, parce que je suis très sérieux. Monsieur Titoff était un des meilleurs compagnons de Pierre Bénichou la nuit. Hein. Vous le traîniez de bar en bar.
17: C'était lui.
0: Ou inversement.
17: Ouais. Après, il était énervé parce que je parlais aux gens, comme je suis assez sociable. Ah, tu me fais chier, je savais le soir avec toi, tu parles à plein de gens.
0: Et c'est vrai que plutôt que de ne pas dormir la nuit à rester chez vous, autant ne pas dormir et sortir la nuit et faire, on va dire, les meilleurs établissements parisiens.
17: Voilà, voilà.
0: Monsieur Titoff à la liste.
18: On est parti, on est ensemble.
17: Avec plaisir,
18: ouais. Y a pas de problème.
19: Cela dit, qui aurait parié qu'il emballerait Titoff ?
0: Ça, c'est vrai. Alors justement, tiens, j'ai une question culturelle pour Tatiana Jamin qui habite Reims. La question concerne la nuit du 29 mai 1606, la nuit d'un meurtre, le meurtre de Ranuccio Tomassoni. Pour quelle raison a-t-on retenu le meurtre de Ranuccio Tomassoni le 29 mai 1606 ?
20: Tomassoni. C'était un homme politique italien ?
0: Non.
20: C'est un peintre ?
18: Moi je pense que savoir, mais je voudrais pas trop abuser du fait que je sache. Donc je ne dis rien. Ouais, il nous laisse chercher un peu.
21: Donnez-moi la réponse et je vais la
18: tenter. Non, mais vraiment, c'est exagéré tout d'un coup parce que vous savez, vous allez dire ah je sais, c'est absurde. Essayez de trouver.
20: Bon alors ça va, dites-le.
18: Dites-le moi.
17: Non mais il a raison.
18: Je pense que c'est celui que je pense, pas très sûr, mais c'est
0: possible. Allez-y.
18: Que Caravage aurait assassiné dans un duel.
0: C'est effectivement celui que le peintre Le Caravage a assassiné dans un duel. Bravo.
18: Je voudrais quand même ajouter qu'on dit beaucoup de conneries sur Caravage. Il passe pour un peintre de génie qu'il est, d'accord.
17: Or,
18: mais qui serait par ailleurs un criminel, un voyou et tout ça, tout ça. On ne sait rien sur sa vie sinon deux témoignages. Il y a deux livres qui ont existé et qui ont été écrits du vivant de Caravage et publiés juste après. Ces deux livres sont écrits par des peintres qui sont des concurrents de Caravage. Ouais. Il en fait donc le pire des portraits. Je ne crois absolument pas que c'était un voyou qui avait rien d'autre à foutre que de tuer les gens dans la rue. Non. D'abord, il n'a pas assassiné les gens. Il a été provoqué, voire il les a provoqués en duel, ce qui n'est pas la même chose que je sais.
17: Garde-en un peu pour le déjeuner.
18: Attendez, quand on m'a appelé, on m'a dit tu viens grosse tête pour élever le niveau. On m'a dit sois gentil, c'est pas facile pour moi.
0: Pardon, mais il fallait quand même se souvenir que le 29 mai 1606... Ah oui.
18: Non, mais c'est pas évident.
20: Bien, bravo.
0: Des jaloux ici.
21: Non, mais il y a du Paul Elkarat en lui. Non.
18: Oui, c'est celui-là.
0: Ah. C'est celui-là. Qui c'est celui-là ?
18: Paul Elkarat. Il y a tout, ça va être Paul Elkarat.
22: Mais oui, c'est le...
21: Écoutez un peu les grosses têtes.
18: Mais moi, je n'écoute pas les grosses têtes, d'accord ? Je vais aux grosses têtes. D'ailleurs, je ne vais jamais à aucune conférence où ce n'est pas moi qui parle. Jamais.
0: Ha ha ha ha ha! Et si on parle du caravage dans l'actualité, parce qu'il y a toujours un rapport avec l'actualité questions.
2: Ça, on y tient à ça.
0: C'est parce qu'il y a une Marie-Madeleine en extase, un chef-d'œuvre. Alors j'allais dire qu'on a retrouvé. C'est pas qu'on l'a retrouvé, c'est qu'on l'a authentifié. C'est ça.
19: Et qui a été vendu par une galerie à un prix très très.
18: Oui, c'est de la
0: merde. Je vous montre le tableau.
19: De la valeur.
18: Non mais c'est un faux. Il y a trois versions, il y a quatre versions de ces mêmes tableaux. Ah. Ça se voit tout à fait à la mâchoire et au chewing-gum qui a servi à faire les mains que c'est de la merde. C'est un faux quoi, c'est un faux. Il y a qu'à regarder un vrai Caravage pour voir la différence avec un faux. Et là, il faut venir à mes mon show. Dans mon show, je montre ce que c'est qu'un bon Caravage et un faux Caravage. On voit tout de suite à l'imitation. C'est des choses qui sont très difficiles à dire avec les mots, mais très faciles à montrer par une comparaison visuelle et spectaculaire. Oula. C'est pour ça que je fais un spectacle qui s'appelle. Non, si, ne coupe pas, là.
2: Non.
18: C'est marrant, ça, alors. Tout sort de la peinture en moins de deux heures que je fais...
19: Hector,
2: non, mais là, c'est pas ça.
18: Non, mais c'est vraiment de la merde, ça.
2: C'est un dessin de Gueluc.
18: C'est du chewing-gum.
2: C'est un dessin de Gueluc.
18: Ça, c'est pas un dessin de Gueluc. C'est juste encore un truc qui croit avoir sorti de l'ombre. Il y a quatre versions de ce tableau-là. Ils sont toutes fausses. C'est tout.
21: Voilà.
19: Hector, votre spectacle sur scène dure combien de temps?
18: Moins de deux heures.
19: D'accord. Contrairement aux grosses têtes qui durent deux heures et demie. Mais vous n'êtes pas obligé de parler tout le temps non plus pendant l'émission.
2: Ah, ils sont jaloux, ils sont jaloux.
0: Ils sont jaloux. C'est pareil avec Pierrot.
2: Ah, hein. C'est incroyable, ils sont jaloux.
0: On va le défendre, notre Hector.
18: Alors que moi, j'adore M. Gueluc et M. Titoff. Je ne sais pas ce qu'elle a, Mme Roselyne Bachelot, mais elle est vraiment contre moi depuis le début. Elle n'écoute pas. Et dès qu'il y a une vanne facile à faire, elle tombe dedans. C'était un piège.
21: Alors que moi, je le regarde, Hector, et je me dis, on lui fait perdre quelques kilos, on lui change sa veste dégueulasse. Et les chaussures, et peut-être qu'on peut en faire quelque chose.
2: Ah, elle est en train de craquer.
22: Regardez le résultat de l'autre côté, Valérie.

0: Say What You Want, Texas sur RTL. Nouvel extrait des meilleurs moments des grosses têtes avec Laurent Ruquier, lundi 9 décembre 2024, avec à ses côtés Bruno Solo, Az et Philippe Claudel, qui ce jour-là a été très fort. Écoutez.
1: Je vais vous donner quatre noms, il va falloir les compléter. C'est moins facile, autant vous dire, pour Mme Martins. Vous n'en rêvez pas, vous non plus. Pour
2: aller... Il n'a pas dit sexe à trous, hein. Il a dit texte à trous.
1: Un texte à trous, mais comme on ne comprend pas ce qu'il dit.
2: Sexe à trous.
1: Alexandre Pichaudou, Henri Aizan, Edgar Cruveillé et Jean Lavidal. Voilà quatre noms qui sont morts en même temps que l'archange.
3: Ah bah oui, c'est Jean Mermoz.
1: Excellente réponse de Philippe Claudel.
3: Oui, c'était le navigateur, le mécano, le radio.
1: Exactement. Ouais. Jean Mermoz, célèbre aviateur, disparu dans l'océan Atlantique.
3: L'oiseau blanc.
1: Il était né le 9 décembre 1901. Il a disparu en décembre 1936, vous vous rendez compte, hein. Jean Mermoz. Non, parce qu'on cite toujours Jean Mermoz, mais il était pas tout seul à bord.
2: Il y avait son équipe,
1: à bord de cet hydravion. Et là, tous les noms que je vous ai donnés, c'est effectivement les noms de l'équipage de Jean Mermoz, mort à bord de cet hydravion en décembre 1936. Il avait seulement 34 ans. À deux jours près,
2: Ça flotte, un hydravion, en plus. Il aurait pu fêter son anniversaire.
1: Et c'est vrai,
2: les côtes.
1: Vous avez raison.
3: Mais on n'a jamais rien trouvé.
4: Eh oui, non, c'est
3: il a dû se désintégrer en plein vol.
1: Ah, vous croyez?
3: C'est la théorie, oui. Enfin,
5: on aurait
3: une pièce qui aurait été défectueuse, l'hélice qui se serait détachée, qui aurait brisé, je crois, l'empennage et tout.
5: Ah oui, c'était
2: un Boeing.
3: Non. Ils ont eu le temps quand même d'envoyer un message radio.
1: Exact. Bravo, vous savez tout.
3: Ça m'intéressait à un moment, oui.
1: Et l'avion, c'est comment il s'appelait?
3: La Croix du Sud.
5: On aurait retrouvé quand même des morceaux de carlingue.
4: Ah non, ça s'est désintégré, c'est des hélices.
5: Ça
4: casse tout. C'était dangereux, les hélices, quand t'as tourné, je te jure.
3: Mais les moyens de recherche à l'époque n'étaient pas les mêmes qu'aujourd'hui.
2: C'est Stewart qui parle quand même.
4: Bah oui.
2: C'est de quoi il parle quand même.
5: C'est pas un
2: problème. T'as commencé à gagner des avions hélices.
4: Non, mais l'été dernier, j'avais un ventilateur, j'avais pas le truc qui cache le truc. L'hélice, elle s'est décrochée, t'as failli couper la tête à ma chatte.
1: Et c'est vrai que les messages, les deux derniers messages qu'ils ont envoyés depuis la Croix du Sud, des messages en morse, c'est d'abord « coupons moteur arrière droit », et puis après « avons coupé moteur arrière droit », et puis après plus rien.
4: Ouais. C'est l'hélice qui a tout coupé après.
1: Qu'est-ce que vous diriez les dernières phrases si vous étiez steward à bord d'un avion dont vous êtes sûr qu'il va s'écrouler? Qu'est-ce que vous diriez, le dernier mot que vous diriez aux passagers?
4: Ah non, je leur parle plus aux passagers, je fais ma prière, moi, à ce moment-là.
1: Ah oui.
4: Parce que les passagers, à ce moment-là, ils durent.
2: Ils sont pas très attentifs, les passagers, dans ces moments-là.
4: Non, mais ça dépend si j'ai le temps ou si j'ai pas le temps. Parce que on sait qu'on va mourir, mais est-ce que on va chuter pendant 4 minutes ou 1 minute? Ça change la gestion du timing à bord, vous voyez. Est-ce que j'ai le temps de servir un
1: dernier... j'ai le temps de faire un œuf dur ou pas?
4: Est-ce que je leur sers un dernier verre pour que la mort soit plus douce? Je ne sais pas. Mais je fais mes prières, moi, je croyant.
1: Vous êtes un peu l'archange des grosses têtes, Jean.
4: J'ai dit aux gens, on donnera des miles supplémentaires à votre famille.

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11: 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Nouvel extrait en 2024, c'était le jeudi 12 septembre. Questions zoologiques pour Isabelle Mergaux, Jean-Phi Janssen ou encore Caroline Diamant et Laurent Baffy.
12: Pour Madame Lelarge.
13: Je connais tous les animaux.
14: Oh, elle a beaucoup rétréci.
12: Madame Lelarge habite Tartaras dans la Loire.
15: C'est joli comme nom.
12: Quel animal a un œil plus gros que son cerveau?
16: L'autruche.
12: L'autruche. Bonne réponse de Laurent Baffy.
13: Et il s'y connaît un autruche.
17: Pourquoi Monique... c'était pas difficile?
12: Ah bon? Ah bon?
17: Bah, vu la taille de la tête, elle peut pas avoir un gros cerveau.
13: Oh mais t'es
18: vraiment... Bah non, tu peux avoir... C'est faux, regarde. Une souris, un rat, ça a une toute petite tête et c'est un cerveau, c'est très intelligent.
17: Mais c'est un grand corps.
19: Regarde, toi, t'as une très grosse tête et...
13: Chérie.
12: Et un petit œil. Pour Madame Rogès, Monique Rogès, qui habite au Bervilliers, de quoi un zèbre a-t-il besoin pour s'endormir?
17: De rayures?
12: Non.
20: D'oreiller?
17: Bah pour être dissimulé.
16: De mettre son pyjama.
12: Non. Mais c'est vrai que...
16: De voir sa maman?
20: De noir?
12: C'est vrai que c'est mignon de mettre son pyjama pour un zèbre, c'est mignon comme
19: il
12: réponse.
19: Il compte ses rayures, oui.
12: Comment?
19: Il compte ses rayures?
12: Non, il compte pas ses rayures.
18: Il est obligé...
13: De dormir à deux.
18: Il est obligé...
13: De dormir à deux.
12: Le zèbre ne peut pas s'endormir s'il est seul. Oh, c'est bonne magnifique. Réponse de Jean-Phi Janssen.
19: C'est dingue, ça.
13: Oui, je le sais.
18: On me laisse jamais finir mes phrases. Alors.
17: C'était ça que t'allais dire.
12: Non, mais en fait, pourquoi? Parce que le zèbre a besoin d'un autre zèbre pour monter la garde et le rassurer. Il y a un zèbre qui surveille pendant que l'autre dort.
13: Un zèbre de secours.
12: Vous voyez, c'est un zèbre de secours, en quelque sorte. J'ai l'impression que vous ne saviez pas ça, monsieur Baffy.
16: Non, j'ignorais totalement et je ne peux pas émettre de doute, mais je n'en pense pas moins et je fermerai bien ma gueule.
12: Pour Valérie Le Guluche, maintenant. Même Le Guluche habite dans le Rhône. Qu'est-ce que la grenouille ne fait jamais?
16: Elle ferme pas les yeux.
12: Non.
16: Elle a pas de paupières.
18: Ah, elle ne porte pas les œufs. C'est
17: Sais. Elle se transforme jamais en prince.
16: Elle ne boit jamais. Elle ne boit jamais.
12: Elle ne boit jamais. Bonne réponse de Laurent Baffy.
16: Mais c'est vrai, vous allez dans un bistrot, il n'y a aucune grenouille au comptoir.
12: La grenouille ne boit jamais.
16: Elle boit par la
20: et
16: peau.
20: Et même celle de bénitier.
12: L'hydratation de son corps se fait par la peau.
13: Mais elle est pauvre,
12: elle absorbe l'humidité présente dans l'atmosphère.
18: Comme elle est poreuse alors.
12: Ouais, mais elle ne boit pas. La grenouille ne boit jamais.
17: Mais enfin, on la regarde 24 heures sur 24 pour être sûr.
12: Ah bah oui. Ah, là j'ai une mordette devant les yeux. Mais la mordette, c'est le bébé de quoi?
17: Du mordeau?
12: Non. La mordette.
16: D'un mustélidé?
12: D'un quoi?
16: Mustélidé, comme Twine, Belette.
12: Ah, merci de m'aider, parce que là, vraiment, vous me donnez des noms. Là, j'ai cru que c'était une marque de Nutella. Alors, la mordette, non, c'est pas la mordette.
20: Est-ce que c'est un mammifère?
12: Alors, non, pas du tout.
17: Ça a des petites dents. Ça a des petites dents et ça mord.
18: C'est un oiseau?
12: Ah, ça mord pas, la mordette.
17: Alors, le nom est mal choisi.
20: Est-ce que c'est comme un lézard?
12: Non, non, c'est le bébé d'un animal. On va dire que c'est le bébé, le mot est un peu...
17: Larve.
12: Pardon.
16: C'est pas la moule.
12: C'est la larve d'un animal, mais lequel?
18: Le pou,
12: la
18: mouche. le pou.
17: La libellule. La libellule.
12: Attendez, refaites-le que je chronomètre.
18: Non, mais vous m'écoutez jamais, alors moi je répète.
17: C'est pas le pou, c'est pas le pou.
19: L'escargot.
12: L'escargot, non.
18: Ça a pas de larve, un escargot. Le papillon.
12: Le papillon non plus. C'est la larve du.
20: Des mythes.
12: Non.
19: Du hanneton.
12: Bonne réponse.
20: Tu vois qu'il n'y a pas besoin d'être spécialiste.
12: Et là, il vous a piqué des hannetons, monsieur.
19: Incroyable.
12: La mordette.
16: Pas que la musique.
19: Prends-toi ça dans la gueule.
16: Il est fort aussi.
18: Chérie.
12: La mordette, c'est la larve du hanneton. Maintenant, je vais vous parler de l'araponga, et particulièrement l'araponga blanc. Quelle est sa particularité à l'araponga blanc?
16: C'est un poisson.
17: C'est un poisson. Blanc.
12: Ce n'est pas un poisson.
19: C'est un serpent.
12: Ah, je pensais que vous saviez.
18: C'est salissant. Ah, c'est...
12: Non, c'est un oiseau. Je vais quand même vous dire dès le départ, c'est un oiseau, l'araponga. Mais quelle est sa particularité?
17: Bah, il vole.
18: Il peut faire du surplace.
12: Non. C'est un record, hein, pour un.
17: Ah, il atterrit avec la tête en premier.
12: Non, c'est un record pour un oiseau.
19: Il ne se pose jamais.
16: Il vole en altitude très haut.
12: Non.
17: Il fait du road dogging.
18: Il peut faire une marche arrière.
12: Non, il fait pas une marche arrière.
19: Il peut faire de très longues distances.
12: Non plus.
16: C'est pendant le vol qu'il se distingue.
12: Non, pas spécialement.
17: Il peut rester immobile le plus longtemps possible.
16: C'est celui qui fait le plus d'œufs.
12: C'est plutôt que quand il est sur la branche, vous voyez.
17: Ah, il dort.
20: Il peut dormir.
12: Non.
16: Il chante longtemps.
19: Il fait des chants.
12: Alors là, on va commencer à brûler.
16: Il a le plus de chants.
17: Il cuit.
12: Non, mais on se rapproche.
18: Il a plus de variations de chants
17: particuliers.
12: Pardon.
18: Ils sont à cappella.
12: C'est vrai qu'il a pas d'orchestre avec lui, vous avez raison. Il chante à cappella.
18: Il imite plusieurs. Il imite des chœurs.
12: Alors, c'est vrai qu'il y a des oiseaux qui imitent les autres.
16: Comme l'oiseau lyre.
12: Mais pas celui-là. L'araponga n'imite pas. Mais quand même, il a un record.
20: Il fait des coups.
16: Le chant le plus long. Le plus fort.
12: Un record de décibels. C'est le chant le plus fort de tous les oiseaux. Bonne réponse de Laurent Baffy. Il peut monter l'araponga blanc jusqu'à 113 décibels.
17: Il y a vraiment des métiers passionnants.
12: C'est un niveau sonore qui équivaut à un concert de hard rock.
17: Oui. Moi, j'ai un araponga à côté de chez moi, je dors pas.
12: Vous voulez le son?
20: Oui. Ah bah non. Oui.
12: Bouchez-vous les oreilles, voici le son de l'araponga.
19: Oh là là, c'est désagréable. Qu'est-ce que c'est?
16: Ah non, ça c'est Lara Fabian. Vous allez...

0: Belle Île en Mer, Marie Galante, Laurent Voulzy sur RTL. 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Alex Vizorek, justement, qu'on retrouve dans cet extrait, lundi 15 septembre 2025 avec Christine Bravo et Philippe Geluck.
1: Je vous emmène à la fête de l'humanité, autre ambiance. Mmh. Et à la fête de l'humain, on a vu quelque chose d'étonnant ce week-end. Deux zones qui n'existaient pas avant. Qu'est-ce qu'on a vu pour la première fois à la fête de l'humanité ce week-end?
2: Une zone pour que les femmes fassent pipi debout.
3: Voilà. Il y était.
1: C'est peut-être un détail pour vous, mais pour nous, ça veut dire beaucoup. Elles faisaient pipi debout. Bonne réponse de Christophe Barbier. Et oui, parce qu'ils avaient repéré que les années précédentes, il y avait trop de queues, trop de files d'attente.
4: Bah oui.
1: Devant les toilettes féminines, les hommes, c'est vrai, vont plus vite. Et c'est plus facile d'aller dans les toilettes hommes que dans les toilettes femmes. Oui, monsieur Geluck.
5: Non, une question pratique, c'est pour les femmes portant des jupes.
2: Même des jeans, ils vous louaient ou ils vous vendaient 8 euros un ustensile qui est une sorte d'entonnoir.
6: Ça s'appelle un pisse debout.
2: Voilà, et ça permet de ne pas avoir à s'accroupir.
1: Vous avez essayé déjà, Constance ?
6: Non, on m'en a offert un, mais j'arrive pas à passer le. En fait, c'est une espèce de.
5: Avec un jeans moulant.
6: Non, alors on arrête avec les jeans moulants. C'est fini les jeans moulants.
4: Ouais.
3: Elle est bipolaire quand même.
6: Mais non, mais c'est, ça fait comme une, je sais pas, ouais, un petit entonnoir avec un tuyau. Et tu mets ta toutoune dans l'entonnoir.
5: Comment tu le rentres dans... je reparle du jean.
6: Alors, tu ouvres la braguette, tu glisses sur ta toutoune l'entonnoir.
5: Enfin, oui.
6: Et ça fait un petit robinet qui sort.
1: Qu'est-ce que vous appelez la toutoune?
6: Parce que j'en ai marre de dire chatte.
1: Oui, je comprends mieux, oui. Ah, j'avais entendu ce nom, la toutoune.
2: Oui, ça me gêne un peu, c'est ainsi qu'on appelle ma sœur dans la famille.
1: Madame Barbier,
2: il peut perturber.
1: Et pourquoi on l'appelle toutoune, votre sœur?
2: Depuis qu'elle est petite, c'est affectueux.
4: Elle est petite, elle a une petite chatte.
1: Christine, vous avez
4: non,
1: dû déjà...
4: Moi, Christine, non, moi je vais au concert avec une casserole.
1: Non, mais vous avez déjà essayé de faire pipi debout?
4: Non, franchement...
1: Vous n'avez pas envie?
4: Ben, j'ai envie de faire pipi, parfois.
1: Oui, je me doute.
4: Debout, non.
1: Ben oui, mais ça permet de gagner du temps. Et c'est vrai qu'on vend 8 euros le petit pisse debout pour
4: mais
1: les
4: femmes. Mais c'est dames. Dégueulasse, c'est vachement cher.
7: C'est sérieux. Oui. Et ça
4: pour pisser.
1: On peut s'en servir, on n'utilise pas qu'une fois. C'est pas 8 euros, vous pissez avec et après c'est fini.
6: Après, faut le laver.
5: Il faut le rincer.
4: Eh ben, tu prends... Mais
5: Laurent, souvent, lorsque vous parlez de quelque chose, vous l'avez sous la main pour nous le montrer. Est-ce qu'on pourrait pas demander à Anthony de nous apporter un entonnoir à toutoune?
4: Et ben
5: j'aimerais
4: pourquoi,
5: me rendre compte.
4: Eh ben, Christophe, appelle ta sœur.
0: Les meilleurs moments des grosses têtes reviennent dans un instant sur RTL, il est 17h. Un point sur l'actualité avec Pierre Coplot. Bonjour Pierre.
8: Bonjour Peggy, bonjour à tous. Les pompiers font face à un orage de feu imprévisible d'après la préfecture de Gironde. Les flammes continuent leur progression. Certaines sont à moins de 15 km de la métropole bordelaise. Dans le même temps, 3 personnes ont été interpellées par les forces de sécurité intérieure. Sophie Brocasse, la préfète de Gironde, a donné plus de précisions il y a quelques instants.
9: Malgré la gravité incroyable de la situation, on constate encore des comportements... Comment vais-je les qualifier ? Inadmissibles et je dirais presque criminels. Ont été interpellés par les forces de sécurité intérieure hier. Un individu qui fumait dans la forêt. Et deux autres qui étaient en train de faire un barbecue dans la forêt. Les bras nous en tombent. Et évidemment, ces personnes ont été immédiatement interpellées et placées en garde à vue. Je ne doute pas que le procureur de la République... et la réponse ferme à l'inverse, heureusement, et c'est sans doute la majorité. Il y a beaucoup d'élan de solidarité.
8: Sophie Brocasse, préfète de Gironde, qui ajoute qu'aucun retour des évacués n'est à l'ordre du jour tant que le feu n'est pas fixé. J'ajoute également que la ligne de chemin de fer Bordeaux-Arcachon a été totalement coupée, ainsi que l'A63 en direction de Bayonne. À retenir également, la traque se poursuit en Allemagne après l'attentat islamiste qui a coûté la vie à une personne cette nuit à Berlin. D'après plusieurs médias allemands, le suspect est un partisan de l'État islamique.

0: Détenu par Leslie Jaune. La météo de votre soirée, la pluie qui va s'inviter sur la région Grand Est. Quelques gouttes tomberont également sur l'Occitanie et la Bourgogne-Franche-Comté. Ce sera nuageux partout ailleurs, hormis le long du Golfe du Lion. Les températures plutôt douces pour la saison, comptez 23 à Amiens, 23 à Biarritz ou encore 26 à Bourges. Demain matin, quelques inverses également entre le Pays Basque et le Jura. On peut même espérer quelques gouttes sur la Gironde et les Landes. Pour le reste, la journée sera ensoleillée. Les températures en hausse, 29 à Paris, 31 à Lyon ou encore 32 à Marseille. 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La suite du meilleur des grosses têtes, c'est avec vous Peggy Branch.
1: Merci beaucoup Pierre, je vous souhaite une belle soirée.
0: Merci beaucoup, moi aussi je vous le souhaite.
1: Merci beaucoup, ouais, on va arrêter de se remercier. Hein. Et prochain rendez-vous avec l'actualité sur RTL, ce sera à 18h. RTL Soir sera présenté par Alban Le Prince. Et pour le moment, en effet, on repart avec les grosses têtes, les meilleurs moments et Laurent Ruquier. Vendredi 19 juin 2026, il n'y a pas si longtemps, c'était la première de Bertrand Béherne. Il faisait connaissance avec d'autres grosses têtes, Elie Semoun, Bernard Mabille ou encore Ariel Dombal.
2: Avec Monsieur Béherne, qui est hypermnésique, on devrait avoir des tas de bonnes réponses aujourd'hui. Ah oui. On a battu des records de chèques distribués hier, hein, il faut
3: ah bon
2: le dire. Ah oui, oui.
3: Ah,
2: oui.
3: J'étais des nuls.
4: C'est quoi un hypermnésique?
2: Alors, expliquez Monsieur Béherne.
5: Ben, j'ai tendance à pas avoir la touche corbeille sur mon ordinateur personnel, quoi. Mais enfin, je constate, c'est la fin de semaine, c'est votre fin de saison. Voilà. J'arrive toujours quand on éteint, moi.
2: Combien vous faites visiter de cimetières, à peu près?
5: Oh, j'en fais visiter une dizaine, mais j'en ai visité des milliers. Alors, je suis très flatté, hein, de la délicatesse d'être placé à côté d'Ariel Tombal.
6: Ah oui.
5: Béatrice Dalle n'était pas libre.
2: Non, elle n'était pas libre. Vous avez les dates de naissance. Vous connaissez les dates de naissance de tout le monde ou pas?
3: Oh, vous allez. Oh,
5: oui, oui, pas gentil, oui, oui, mais je n'en donnerai que 4 sur les 6. D'ailleurs, je constate que je ne fais pas tellement monter la moyenne d'âge du plateau. Quoi.
2: Non, non, non.
3: Attendez, ça fait 5 minutes qu'il est là, il nous traite de vieux, si vous avez compris.
5: Bah, désolé, Caroline, mais il y a davantage de sexagénaires ici que de généraux sur BFM. Hein.
7: Il va retourner au Père Lachaise, le mec. Hein.
8: Oh bah, tu vas le croiser alors, là-bas.
6: Et alors, quelle est la plus vieille tombe que vous ayez visitée?
8: Ah, on parle de quoi, là?
5: Devinette, où sont enterrés les doyens de la capitale? Ils sont sous la colonne de la Bastille et ce sont des momies égyptiennes.
2: On va commencer par une première citation, Monsieur Béherne, puisque vous êtes hypermnésique et que vous connaissez toutes les personnalités essentiellement mortes. Il y en a beaucoup dont on parle dans cette émission. Bah,
5: là, j'ai l'impression que j'arrive un peu en avance. Ouais.
2: Vous devriez être
8: avancé. Cette année, on a fourni, d'ailleurs.
2: Une première personnalité, bah, morte, hein, ça vous évitera la question.
6: Un Coluche, aujourd'hui.
2: Ah, non, pourquoi Coluche?
6: Bah, parce qu'il est mort aujourd'hui.
7: Il est mort?
6: Oh. Oui.
4: Oh, merde.
2: Non, mais il n'est pas mort aujourd'hui.
6: Si, c'est la date de sa mort.
2: Oui, il est mort il y a 40 ans, ça ne veut pas dire aujourd'hui, voyez.
6: Ah, c'est ça, il y a 40 ans, mais la date, c'est aujourd'hui.
2: Il est enterré où, d'ailleurs, Coluche?
5: Ah, il est au cimetière de Montrouge, un cimetière auquel j'attribue deux tibias. J'attribue, moi, les tibias, les fémurs.
2: Comme le guide Michelin, il faut bien dire.
5: Mais il est bien situé, il est entre Lina Margy, qui chantait à Le Petit Vin Blanc.
2: Ah oui.
5: Maurice Arnoux, l'aviateur. Germaine Montero n'est pas loin.
2: Ah oui.
5: Grégory Ken.
2: Ah oui.
5: Chacun fait.
2: Ce qui lui plaît.
5: Lucia Rosingard, qui a pas seulement inventé des automobiles, mais aussi le baby-foot. Pierre-Gilles Degenne, Nicolas de Staël, Michel Audiard.
2: C'est bien fréquenté.
6: Oui.
7: On devrait faire l'émission là-bas.
4: Ça me donne envie de mourir là-bas.
2: Alors le premier, je ne sais pas où il est enterré d'ailleurs, mais c'est quelqu'un qui a dit, et c'était évidemment misogyne, hein, autant vous le dire à l'époque, mais les temps ont changé, qui a dit « Le monde est ainsi fait, il y a des hommes et des femmes, et on les distingue au fait que les femmes ont des salaires plus faibles que les hommes et des seins plus gros.
7: Ah. » Frédéric Dard?
2: Non, pas Frédéric
4: Dard. C'était un Français?
7: C'est quelle époque?
2: Un Français, oui.
7: Quelle époque?
3: Un Français.
2: J'ai même envie de vous dire mouru, comme il aurait dit lui-même.
7: Il était un Coluche.
2: Non.
6: Jean-Yann.
2: Jean-Yann, la bonne réponse d'Ariel Dombal. Une citation.
5: Il est enterré au Lila.
2: Au Lila.
5: Lila.
2: Alors, vraiment, vous connaissez toutes les adresses.
5: Bah, j'ai un GPS à peu près au point, quoi.
8: Donc vous avez une mémoire infinie et c'est ça que vous avez décidé d'apprendre?
5: Bah, c'est un peu ça, mais je fais pas que les cimetières, je crois que dans le public, on a des gens de Pontarlier.
2: Oui.
5: Je recommande la charcuterie Bonnet.
2: Ah bah, alors, ça va, écoutez. Ça fait pas mal. Une autre citation pour Sandrine Dache, qui habite dans l'Allier, qui a dit « Dites à une femme qu'elle a les plus beaux yeux du monde, elle vous répondra d'un air pincé qu'elle n'a pas non plus de vue à des épaules. »
6: Ah.
7: Oh, c'est Gilbert Montagnier.
2: Non. Non, non, non.

0: Un dramaturge décédé.
1: Oscar Wilde.
0: Non, non, non, il est mort.
2: Il est français?
0: Je vais voir.
2: En quelle année?
0: Je vais voir si ça marche les dates avec monsieur Mayern. Ah. Il est mort en 1888.
2: Il est français?
0: Alors,
2: c'est Labiche.
0: Eugène Labiche. Oh là là. Bonne réponse de Bertrand Mayern. Incroyable.
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4: parce que je vous ai serré la main, j'ai pris le pouls en même temps. Et à propos de la biche, c'est quand même chez lui qu'on trouve la phrase « C'est pas pour me vanter, mais il fait bigrement chaud aujourd'hui ».
0: Bah, c'est vrai en plus pour aujourd'hui. La citation suivante sera un peu plus difficile, puisque c'est quelqu'un qu'on a rarement cité aux grosses têtes. J'attendais que monsieur Mayern, hypermnésique, soit avec nous. Et la citation, la voici. Qui a dit « Au soir de leur mariage, combien de femmes sont-elles déjà veuves du mari qu'elles ont imaginé ?»
5: Ah, c'est très vieux, ça.
0: Ah, ça, c'est c'est vrai, hein.
3: Bah oui, c'est vrai.
6: Non, ça pourrait être du Sacha Guitry.
0: C'est un auteur dramatique, mais ça n'est pas Sacha Guitry.
5: C'est Jean Anouilh.
0: Jean Anouilh, non.
2: Moi, je pense que c'est Jules beaucoup Renard. Plus ancien que ça.
0: Oh, c'est quelqu'un qui était né en 1859 et qui est mort en 1945.
5: Feydeau ?
0: Non, pas Feydeau. Il est mort à Paris 8e en 45. Il était aussi poète, hein, poète, auteur dramatique, fils d'un ingénieur au chemin de fer du Nord. Il a fait l'école centrale des arts et de la manufacture.
4: Ah, Maurice Donnet.
0: Et c'est Maurice Donnet. Oh là là. Excellente réponse de Bertrand Mayern.
3: C'est dingue, je sais même. Mais qui est Maurice Donnet? Tu l'as dit. Non, mais tu l'as dit au hasard, non?
0: D'abord, on ne tutoie pas monsieur Mayern.
3: Oui, c'est vrai.
0: Vous le connaissez pas,
3: pardon,
0: pas
3: non, mais il a l'air tellement à l'aise, on dirait que ça fait des années qu'il est là.
0: C'est pas qu'il est à l'aise et que ça fait des années qu'il est là, c'est que contrairement aux autres, il est très cultivé.
3: Je me demande ce que je fous là, alors.
4: Bon, alors, Maurice Donnet avait écrit un texte qui s'appelait Eros Vanée et qui a été mis en musique pour le spectacle de Jean-Guy Denis à l'Olympia en 83.
0: Est-ce qu'on a le temps pour une dernière petite citation, vous voulez?
4: Bah, en tout cas, moi, demain, je parle tout seul. Donc,
0: Pourquoi vous parlez tout seul demain?
4: Monologue du 20 juin.
0: Bah, on s'arrête là-dessus, alors.
3: Ah, le monologue. En plus, il fait des jeux de mots.
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13: Et même sur la route des vacances ou du retour, peut-être si vous êtes dans les bouchons, on est là pour vous accompagner avec du rire et de la bonne humeur jusqu'à 18h. Nouvel extrait, mardi 1er octobre 2024 avec Florian Gazan, Christophe Beaugrand et Valérie Mérès.
0: Que font les Oshiya au Japon? Ils ont un métier bien particulier, les Oshiya.
1: Je sais pas, ils font des sabres, là?
0: Non, non.
1: C'est
0: non.
1: Uniquement des hommes ou ça peut être aussi des femmes?
0: Alors, c'est généralement des hommes plutôt que des femmes. Et d'ailleurs, ils font leur métier avec des gants blancs. Je vous
14: ils
0: aide.
14: Poussent dans le métro.
0: Expliquez.
14: Ben, quand les métros sont bondés à Tokyo, ce qui arrive très souvent, il y a des pousseurs sur le quai pour remplir les wagons au maximum.
15: Pour les wagons?
0: Et excellente réponse de Christophe Barbier.
1: C'est un drôle de métier.
0: Ouais. Ah oui. Bah, comme son nom l'indique, hein, Oshiya, bah, pousseur.
1: Oh. Quelle horreur.
0: C'est la traduction littérale.
1: Bien sûr.
15: Comme quoi, c'est bien fait.
1: C'est très imagé.
0: Mais je savais pas qu'ils avaient des gants blancs, alors.
14: Ouais, bah, pour pas transmettre d'épidémie, pour respecter l'individu au Japon, c'est ça.
0: Je croyais pas que c'est une... Moi, je suis allé à Tokyo, j'ai pris le métro, je me souviens pas avoir
14: parce
0: vu des...
14: Parce que vous n'étiez pas aux heures de pointe, vous étiez en touriste. Ah ouais. Beaucoup d'anciens sumo.
0: Je me trompe ou ils viennent me traiter de touriste?
15: Ouais, ouais.
1: Non, mais c'est vrai? Des anciens sumo?
14: Non, c'est une plaisanterie, ça.
15: Ouais, c'est de l'humour politique, tu peux pas comprendre.
16: Il faut le préciser.
14: Parce que dans cette émission, Adil, de temps en temps, j'essaye d'être drôle. Quand ils s'en aperçoivent pas, c'est mes meilleurs effets.
0: Ouais, écoutez, je vois pas pourquoi vous essayez d'être drôle alors que vous êtes si cultivé et si brillant en grosse tête. Tout le monde, dans la vie, vous avez remarqué, on veut toujours ce qu'on n'a pas.
14: Mais oui, Adil Rami, il était défenseur, il voulait marquer des buts.
16: Moi, je cherche pas à être intellectuel, là, je vous rassure. Oh.
15: Oh, pas c'est, du tout. C'est parce que t'es lucide.
16: Bah oui. Ça m'intéresse pas.
0: Alors justement, voici une question géographique à la portée de tous.
16: Ah, ça, j'ai des chances.
0: Ah, bah oui, parce que je vais vous demander, et c'est pour monsieur Mercier qui habite Le Mans, quel est le fleuve le plus profond du monde?
16: Bon, bah, ça, je sais plus.
15: L'Orénoque?
0: Non.
6: Le Nil?
2: Est-ce que c'est plus long, le Nil?
17: Est-ce que c'est en Afrique?
2: Le plus large.
0: Alors, le Nil, c'est le plus long d'Afrique, c'est le plus long du
2: et
0: monde.
2: Et large.
16: Est-ce que c'est pas le trou de balle de Beaugrand?
6: Oh, mais enfin, Adil.
16: Alors,
6: il voulait la placer depuis tout à l'heure.
16: Depuis tout à l'heure, il nous tabasse, les gars.
0: Il a raison, après tout. Franchement.
17: Alors, est-ce que c'est en Amérique latine?
0: Non.
17: En Afrique.
0: En Afrique, oui.
15: Le fleuve Congo.
0: Le fleuve Congo. Bonne réponse de Christophe Barbier. C'est quelqu'un qu'on a longtemps appelé le prêtre roux.
14: C'est Vivaldi, Antonio Vivaldi.
0: Et c'est le Vivaldi. Prêtre Rosso.
6: Ah bah voilà. Bon.
0: Il sait tout, hein.
17: Là, il enchaîne, là. Il fait un bon coup. Là, on l'a réveillé.
0: Moi, je savais même pas qu'il était prêtre Vivaldi.
17: Je savais pas qu'il était roux, moi.
6: Oui, c'est ça.
0: Alors, encore moins prêtre roux.
17: Bah, encore moins.
0: Et c'était son surnom, le prêtre roux, Antonio Vivaldi. Mais il a été fait ordonner prêtre à l'âge de 25 ans, Vivaldi. Ça, Vivaldi, vous connaissez quand même.
16: Non, arrêtez.
6: Les quatre saisons, c'est lui, non?
2: Bah oui.
15: Les musiques
16: bah,
15: d'attente.
16: Oui, les quatre saisons.
0: Vous, vous avez commandé des quatre saisons, déjà. Ouais. De Vivagel, pas de Vivaldi.
17: Vivagel, bien sûr.
15: Ouais. Ouais, il est en train de saigner du nez, là.
17: Là, j'ai l'impression, là, ça chauffe, là.
15: Là, il saigne du nez, il en surchauffe.
17: Il y a de la fumée qui sort
15: vite
17: des oreilles.
15: Vite, un extincteur.
0: On l'a, les quatre saisons. Mais vous avez.
6: Ah oui, les quatre saisons, c'est magnifique.
15: Mais
0: oui, on va avoir l'impression qu'on appelle un auditeur et qu'il répond pas, vous voyez.
17: Ah, bah oui. Vous avez demandé les grosses têtes, il ne pas quitter.
15: Ne quittez pas.
17: Nous recherchons votre correspondant.
15: Pour donner une bonne réponse à Adil Rami, faites le 1.
17: Nous recherchons le cerveau d'Adil Rami. Alors, merci de bien vouloir patienter.
6: Moi, je dirais le printemps.
14: Ça, c'est le printemps, c'est le tout début, ça.
0: Ça, c'est le printemps, effectivement. Comme quoi, les hirondelles ne font pas le printemps.
17: Dit-il en saisissant un saucisson chorizo. Hein.
16: Non, mais ok, maintenant, j'attends les trois autres saisons.
0: Ah bah, oui. Alors écoutez, il y a l'hiver, il y a l'automne, il y a l'été.
17: Ça, il connaissait les saisons.
16: Ça, quand même, oui.
0: Il y a l'été. Et effectivement, ce qu'on ignorait, qu'on a appris à nouveau grâce à la réponse de Monsieur Barbier, c'est que Vivaldi non seulement était roux, mais surtout il était prêtre.
15: Ça fait beaucoup quand même.
6: Et homo.
0: Homo?
6: Non, c'est pas. Il était roux, on t'a dit.
0: Oui.
17: Était roux.
14: On est au 18e siècle à Venise, toutes les sexualités sont mélangées.
0: Ah bon?
14: Ah oui. Dans les fameux casines qui étaient les bordels de l'époque.
6: Génial.
0: Non, mais je suis pas sûr qu'il était homosexuel.
6: Oh si.
0: Bah, il était prêtre de toute façon.
17: Ah bah donc il était homosexuel alors. Voilà.
15: Normalement, il était pas sexuel du tout.
0: C'est-à-dire quand on est prêtre, on sait pas si on est hétéro.
17: Ah si, on a des idées.
0: Non. Moi, je n'insultais pas mon.
17: Mon quoi ?
0: Mon premier fiancé.
6: Voilà.
17: On y arrive.
0: Voilà. Mais non, pas du tout. Je me souviens même pas du curé avec qui j'ai communié. Alors, franchement.
17: Ah, vous appelez ça communier.
0: C'est des dames qui. C'est des dames qui me donnaient le catéchisme en plus. Même Guerrier, je me souviens très bien, même Guerrier. Qui,
15: ouais.
17: Et elle était gentille?
0: Non, pas très gentille, même Guerrier.
17: Et
0: après une autre dame dont j'ai oublié le nom qui faisait du piano. On s'emmerdait au catéchisme quand même.
17: Ah bah oui.
15: Autant baiser. Hein.
17: Ouais, faut les comprendre. Hein.
0: Bah oui, mais elle voulait pas, même Guerrier.
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24: Et le jeudi 28 mai 2026, il y avait débat sur les pieds et les chaussettes. Bah oui, parfois il y a ce genre de débat avec Valérie Mérès, Charlotte de Turquem, Laurence Boccolini, Florian Gazan, Az et Jean-Philippe Janssen.
0: Pourquoi vous n'aimez pas les pieds?
25: C'est moche un pied, non? Faut être proche de quelqu'un pour voir les pieds, non?
26: Je suis d'accord avec lui.
25: Qui a sorti ses pieds aujourd'hui, là?
26: Ah oui, moi, pied. J'ai sorti les miens, mais moi,
25: oh là! En vernis bleu, comme ça!
26: Attends, t'as pas, moi aussi, j'ai du vernis bleu, mais ils sont très jolis, mes pieds.
15: Mais c'est du moisi!
25: Mais non, mais les pieds, moi, je... Non, mais les pieds, franchement!
26: Attends, t'as déjà vu du...
0: Au premier rang, il n'y a pas de pieds qui dépassent.
25: Ah, si, il y a des pieds là-bas, il y a des pieds à gauche là-bas. Là.
27: Pas de jolis pieds.
25: En plus, dans des spartiates et tout, là,
0: c'est insupportable, ces sandales. Comme vous, j'aime pas voir les pieds.
25: Ah, ouais,
0: pas
25: les pieds.
0: J'aime bien les découvrir au dernier moment.
25: Ouais, non, mais les pieds, faut passer un cap avec quelqu'un. Tu me dis pas comme ça, je te connais pas, tu me sortais yep. Ça existe pas,
26: non, mais sérieux. Pieds en chaussettes, il y a un pied.
27: Mais enfin.
0: Qu'est-ce qu'il y a,
27: Bah, non, mais moi, dès qu'il fait beau, je suis en Birkenstock.
26: Ah, bah oui, c'est des spatules.
25: Genoux, hein.
26: Et puis, attends, moi, j'ai des.
0: Ça vous rappelle votre allemand?
26: Moi, j'ai des très, très jolis pieds, très gracieux.
25: Ouais, mais c'est fin. Toi qui le dis.
26: Ouais. Ben oui, mais tout le monde me le dit. Je reçois des compliments. On dirait des mains, on dirait des doigts. Tu vois, c'est moi, j'ai...
28: Ah, longtemps qu'il n'y a pas vu.
27: Eh ben, voilà. Tu sais qu'il paraît que sur TikTok, tu peux les vendre, hein.
0: Non, c'est sur OnlyFans.
25: Ah, ouais, OnlyFans. Ah, il y a des lacunes. Non, mais franchement, elle progresse, en tout cas.
15: Elle est bon sur Vinted, ses pieds.
0: Vous montrez vos pieds, vous, Laurence Boccolini?
27: Moi, je suis comme Valérie, j'aime bien me mettre en tongs tout le temps, mais j'ai des pieds affreux.
0: Ah oui?
27: Ah ouais, moi, j'ai fait de la danse pendant 20 ans, j'ai les pieds...
28: Moi, j'aime bien faire l'amour en chaussettes, j'aime pas voir les pieds.
0: Alors là, non, en revanche...
26: Je
0: supporte pas
26: quelle horreur.
0: Quelqu'un qui garde ses chaussettes.
26: Ben oui.
0: Alors là, je dépasse. Faire l'amour avec quelqu'un qui garde ses chaussettes, je déteste
25: ça. Ça, c'est horrible. Dès que t'éteins la lumière, t'enlèves les chaussettes. Ça, c'est la règle. Y a pas de chercher midi à 14h. Et lumière éteinte, pas de chaussettes. Lumière allumée, chaussettes.
26: Ouais, mais moi, en revanche, je dois dire que j'aime bien prendre mon pied.
28: Ok. Elle est rigolote, la dame.
15: Elle y arrive.
0: Non, mais enfin... De toute façon, il n'y a plus que les chaussettes que j'enfile.
26: Personne ne fait l'amour en chaussettes.
28: Bah moi.
25: Si, si, il y en a.
27: Ah, si, il y en a.
0: Oh là
27: si.
0: Là là là là.
27: Bah, les gens pressés, alors.
0: Pardon, j'ai pas...
25: Il y en a, même en gants. J'ai vu quelqu'un en gants une fois, moi.
0: J'ai pas non plus un...
26: En gants
25: j'ai avec
0: pas...
25: des gants.
0: J'ai pas non plus un palmarès qui me permet de faire des statistiques.
26: Enfin,
0: pas
26: même.
0: Bon, on va dire qu'il y a à peu près une semaine sur deux. Le mec garde ses chaussettes.
15: Mais non.
26: Mais pas vous.
0: Bah, faut dire, on est dans la rue aussi.
25: Et les sockets, vous en pensez quoi des sockets? Non.
0: Ah, c'est une erreur, elles tiennent jamais.
25: Ah, les sockets,
0: elles tiennent jamais. J'ai beau acheter la socket.
25: C'est vrai, tu le rentres dans la chaussure, tu mets, tu fais un pas, elle glisse, elle revient au milieu de la planche.
26: Ah, non, mais.
25: Un pas, elle fait ça, la chaussette, tac, elle revient au milieu de la planche.
26: Ah, non, mais pire que la socket, il y a le mi-bas. Le mi-bas, ça devrait être. Hop, le mi-bas, ça devrait
0: être. Quand est-ce que vous avez mi-bas?
25: C'est quoi le mi-bas?
26: Le mi-bas, c'est un truc qui monte.
25: C'est quoi le mi-bas?
26: C'est un
15: le mi-bas, c'est avec le cul bas.
27: Ah, c'est interdit, ça, c'est interdit.
26: C'est interdit. Le mi-bas, c'est du bas, mais qui s'arrête au niveau du genou.
27: Ben oui. C'est horrible.
26: Vois, et qui te fait une espèce de mollet un peu genre jambon.
25: Des contentions?
26: Ouais, c'est du bas, mais on dirait que t'as une saucisse de morteau, quoi. Tu vois, la place des jambes, tu vois.
27: C'est disgracieux. Jusqu'en haut, tu vois.
25: Mais ça descend où? Ça descend en bas des genoux?
26: En dessous d'une chaussette, comme une chaussette.
15: Une chaussette de foot, quoi, un peu, tu vois.
26: Comme une chaussette de métro transparente.
25: Ah, c'est des trucs, d'accord, ouais, ça c'est souvent les gens qui font marché et mettent ça, ouais. Avec les paniers en osier et les varices.
26: Non, ça c'est le colon de contention, ça c'est le stade au-dessus.
25: Mais même elles mettent ça des fois, elles mettent les chaussettes comme ça.
26: Elles mettent, mais qui elles, dans ta famille?
25: Dans les marchés.
0: Qu'est-ce que vous avez contre les marchés?
25: J'ai rien, j'adore le marché, mais c'est vrai que souvent ces chaussettes-là, j'ai vu dans des marchés des dames avec ces chaussettes comme ça. Et les paniers en osier avec les deux asperges qui ressortent comme ça.
27: Mais en avion.
0: Madame Le Cornu.
27: En avion, t'as les chaussettes de contention, hein, n'est-ce pas?
28: Ah oui. Moi, je portais des chaussettes de contention.
25: Je les mets maintenant parce que moi, comme je suis un peu hypochondriaque, on m'a dit qu'on pouvait attraper une phlébite en avion.
28: Oui. Ah bah oui. Oui, parce que le retour veineux ne se fait pas avec la tige.
0: Oh, bah, croyez-moi, Jean-Philippe en a attrapé les phlébites en avion.
26: Vous m'avez ôté de la bouche, Laurent.
0: Ha ha ha ha ha!

0: Ah là là, qu'est-ce qu'elle est belle cette chanson. Merci, merci, me, Marvin Gaye à l'instant sur RTL. Merci de nous avoir choisi, Laurent Ruquier et ses grosses têtes, les meilleurs moments jusqu'à 18h. Et dans cet extrait du 27 août 2025, vous allez découvrir la traversée de l'avenue Charles de Gaulle à Neuilly, donc là où nous sommes, avec Laurent Ruquier. Les grosses têtes du jour étaient Valérie Mérès, Christophe Barbier ou encore Bernard Mabille.
1: À l'attention de Béatrice Maury, qui habite en Meurthe-et-Moselle. Mais attention, c'est à la portée de toutes les grosses têtes ici présentes. Quel célèbre antonomase a remplacé une question allemande ?
2: Vasistas.
1: Ben, ça n'est pas la réponse.
3: C'est le Vélux.
1: Le Vélux. Ah, oui. Bonne réponse. De Bernard Mabille.
4: Bravo, Bernard. Je donne des cours particuliers.
1: L'antonomase, c'est Vélux. Puisqu'avant, on disait souvent un Vasistas, qui vient effectivement d'une question allemande, Was ist das?
5: Qu'est-ce que c'est?
1: Et d'ailleurs, on croit que ça s'est répandu pendant l'occupation, et pas du tout. Hein. Ça date d'il y a plusieurs siècles.
2: Donc ça n'avait pas de nom, en fait.
1: Non, c'est pas ça. C'est que déjà, à l'époque, les Allemands répondaient au guichet à travers une petite lucarne. Quand quelqu'un arrivait au guichet, pourquoi êtes-vous là? Qu'est-ce que vous faites là?
2: Vasistas? Toujours aussi aimable?
1: mais ça date du 17 ou 18e siècle, vous voyez. Oui. Ça date pas du tout de l'occupation allemande. Et d'où est venu, puisque le mot est rentré dans le dictionnaire dès, je crois, le 17 ou 18e siècle, dictionnaire de l'Académie française, un Vasistas, ça vient effectivement de cette question allemande, mais aujourd'hui on dit plutôt un Vélux. Et Vélux, c'est bien un antonomase. Expliquez ce qu'est un antonomase.
6: L'antonomase, c'est le fait qu'un nom propre devienne nom commun.
1: Voilà.
6: Par exemple, un sandwich, c'est le comte de sandwich qui ne voulait pas perdre de temps et qui avait son repas qui était mis entre deux tranches de
2: la poubelle.
1: Vélux, ça vient de V, ventilation, et lux, qui veut dire lumière en latin, d'où le mot ventilation, petite fenêtre qui donne de la lumière. Vélux, qui a effectivement remplacé souvent dans le langage courant le mot vasista. C'est une bonne réponse collective, on va dire. Hein. Si j'agis de façon morosive, et ce sera pour Stéphanie Lunion qui habite en Mayenne, comment je fais ?
3: Morosive.
4: Ah bah je réfléchis et je boude.
2: Est-ce que ça a un lien avec morose ?
1: Pas tout à fait, non.
4: Je boude.
6: Non. Ça s'écrit M-O-R-O comme morose ?
1: M-O-R-O-S-I-F ou S-I-V-E si c'est au féminin.
4: C'est un rapport avec Yves Morosive.
1: Pas du tout.
7: Est-ce que c'est un qualificatif pour l'humeur ?
1: Mais qui se souvient d'Yves Morosive à part Beaugrand et Mabille ?
3: Bonjour.
1: C'était à l'époque de Vélux et de Léon Zitrone.
2: Est-ce que par exemple depuis le début de l'émission, l'un d'entre nous a été morosif ?
1: Je dirais que Bernard Mabille est a été le plus morosif.
2: Ah, il est gros.
8: Attends,
5: on commence.
8: Il
7: a boudé.
1: Non, c'est quand on est arrivé qu'on a pu s'apercevoir qu'il était le plus morosif.
2: Il boite.
1: Non, c'est pas fort.
4: Oh là là.
2: Il sent mauvais. Non.
4: Oh là là. Appelez-moi un avocat. Oh là là.
1: Pourquoi encore un avocat? Vous voulez bouffer encore?
2: Vinaigrette.
4: Oh là là, ça devient.
8: Oh, pauvre.
7: Il était de bonne humeur pourtant.
1: Pardon.
7: Est-ce qu'on peut être morosif et de bonne humeur?
1: Ah oui, absolument. Ça n'a rien à voir. Ça n'a rien à voir.
7: C'est la lenteur.
4: Un peu chauve.
7: C'est quand on agit avec lenteur.
1: C'est qui agit avec lenteur. On peut se coiffer d'un geste morosif.
4: Ah bah moi, je le fais plus.
2: Ça lui arrive rarement.
1: Non, mais vous êtes entré dans ce studio de façon morosive.
4: Ah, lentement.
5: C'est un de lent.
1: Vous êtes le plus lent d'entre nous, cher Bernard.
4: Ah, mais bien sûr.
2: Et parce qu'il veut qu'on l'applaudisse plus longtemps. C'est fait exprès.
1: Morosif, ça veut dire qui est lent à faire quelque chose, qui agit avec lenteur. Bonne réponse de Christophe Barbier. Mais il ne faut pas être morosif quand vous voulez traverser l'avenue Charles de Gaulle ici à Neuilly.
2: Ah non,
7: vous faites écraser. Là.
2: Alors ça roule vite. Hein.
1: Alors ça, je voudrais quand même m'adresser, je ne sais pas si c'est la mairie de Neuilly, parce qu'on fout toujours tout sur le dos de Anne Hidalgo.
5: Pas forcément.
1: Mais là, pour le coup, on est quand même avenue Charles de Gaulle à Neuilly-sur-Seine.
2: Mais insultons Anne Hidalgo quand même, c'est pas grave. Elle le mérite.
1: Et je suis sûr que les auditeurs qui viennent ici au studio ont peut-être traversé l'avenue Charles de Gaulle à Neuilly.
2: Bah, sauf celui qui est mort. Nous en manque un aujourd'hui. Il y a un siège libre.
1: Il n'y a pas intérêt à être morosif.
7: Ah non, quand vous traversez une artère, il faut avoir de la veine.
1: Non mais...
4: bravo.
1: Non mais d'ailleurs, ils n'auraient pas dû faire ça parce qu'ils affichent le décompte. Et donc, moi, j'ai
2: avant la mort,
4: j'ai le décompte. C'est la dette de la France.
1: Pour traverser l'avenue, vous avez, écoutez bien, moi, je vous jure, moi qui marche vite, j'ai juste le temps de traverser l'avenue.
2: Et vous avez des grandes jambes.
1: C'est 17 secondes pour traverser l'avenue.
2: Oh, bah, Bernard, il fait un pas.
4: Oh, moi, je suis en steak tartare au milieu.
2: Ceci dit, il faut quand même une bagnole costaud, hein.
1: Vérifiez en sortant, je vous jure que...
4: On va le faire, oui, ça va être rigolo.
2: Oui, il y aura plus de 250 morts à l'année. Il y aura plus de place aux grosses têtes la semaine prochaine.
1: Non, mais vérifiez, je vous jure que vous n'avez que 17 secondes pour traverser l'avenue Charles de Gaulle.
2: C'est pas beaucoup.
1: Ce qui est une folie, surtout qu'on sait que la population de
4: Neuilly
1: est plutôt âgée, voyez-vous.
4: Puis lourde, parce qu'il y a toutes les pièces d'or dans les poches.
1: Moi, je vois, je suis en train de pousser toutes les grands-mères.
2: Mais oui, il a sauvé au moins 3 auditrices ce matin. Tout est très bien fait à Neuilly.
1: Ah ben non, mais alors, justement, j'ai regardé le temps qu'avaient les voitures. Puisque nous, on doit attendre 2 minutes, en revanche. Ouais. Puisque le feu repasse au vert pour les piétons à peu près toutes les 2 minutes. C'est-à-dire que les voitures ont 2 minutes pour passer, et nous, les piétons, pour traverser, on a 17 secondes.
4: C'est peut-être ce qui a fait disparaître Madame Bettencourt.
1: Poussé par François-Marie Bagnier. Donc, je tiens à demander quand même à monsieur... Oui. C'est Fromentin, le maire.
7: Jean-Christophe Fromentin.
2: Voilà, il faut agrandir. 27 secondes.
1: Le maire de Neuilly. Voilà. Si vous pouviez les faire un peu plus longs, vos secondes, monsieur.
3: Oui,
2: sinon, vous allez perdre tous vos électeurs.
1: En tout cas, voilà, si oui, on pourrait réclamer 30 secondes, quand même.
4: Une heure.
9: Ou alors un passage en deux temps.
4: Pour que ce soit tranquille, une heure.
9: Comme les passages à niveau en deux temps.
4: Avec un transat au milieu.
1: C'est la traversée, la grande transat.
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0: De 16h à 18h, tous les week-ends, les meilleurs moments des grosses têtes, les pépites, on vous les réserve. C'était le vendredi 17 mai 2019, on va même jusque-là, hein, avec Roselyne Bachelot et Elie Semoun. Et puis ce jour-là, il y avait également Yoann Rioux et Philippe Manœuvre qui étaient en pleine forme.
1: C'est décidé, il vend ses 120 guitares. Mais de qui s'agit-il ?
2: Clapton ?
1: Eric Clapton, non.
2: Oui, c'est David Gilmour, le guitariste de Pink Floyd.
1: Bonne réponse, ça c'est son domaine. Là, monsieur Rioux, vous n'avez rien à dire.
13: Hein. Welcome to the machine.
14: C'est le roi du rock, je l'accepte volontiers.
1: Ah oui, non, franchement.
15: Alors pourquoi il vend ses guitares?
1: David Gilmour, pourquoi il...
16: Bah parce qu'il en a un peu, il en a trop.
1: Bah,
16: comme Eric Clapton, à un moment, c'est trop, ils ont accumulé ça pendant une carrière de 50 années.
13: Rocco n'a jamais vendu sa bite, pardon.
1: Mais combien vous en avez-vous de guitares, par exemple?
16: Moi, j'en ai 2.
1: Et vous achèteriez une guitare de David Gilmour?
16: Oh non, c'est trop cher. C'est incroyable.
1: Bon, avec le prix,
2: ça se vend bien.
1: Avec le Stade de France, vous allez vous
15: qu'est-ce
1: faire.
15: Attendez,
16: c'est pas moi qui ai loué le Stade de France pour faire mon concept. Hein. C'est eux qui m'ont appelé pour aider un petit peu à la promo.
1: Payé quand même.
16: Bien sûr, mais
13: il y aurait la Détière d'un seul coup.
16: Pas au point d'acheter une guitare de David Gilmour. Il n'y en a pas une qui va se vendre à moins de 150 000 euros.
15: C'est ah bon, bon. Qu'est-ce qu'elles ont
16: non, mais c'est un des guitaristes les plus.
13: Si on n'a pas une guitare de David Gilmour à 60 ans, on a raté ça.
16: Et ouais, et ben voilà.
15: Mais qu'est-ce qu'il y a de spécial?
16: Parce que c'est des guitares d'abord qui sonnent, qui sont magnifiques. Comme c'est un grand guitariste, on peut se dire qu'il, quand il les a essayés avant de les acheter, il a trouvé les bonnes guitares. Et puis c'est le prestige de dire voilà, j'ai une des guitares du Pink Floyd.
1: Le 20 juin prochain, elles seront mises aux enchères, les guitares de David Gilmour, qui pour l'instant sont exposées avant effectivement qu'on, voilà, qu'on les donne.
16: Mais Clapton a fait ça aussi, parce que un musicien, il se sert d'aller une dizaine d'instruments. Or là, c'est des gens qui tournent pratiquement plus, dont la carrière est quand même un petit peu passée, même si on les adore et que c'est des dieux parmi
1: Jacqueline
16: nous.
1: Jacqueline Boyer, elle a pas vendu.
16: Non, mais.
15: Donc, moi, je vends mes outils de jardin la semaine prochaine.
3: Vous l'avez déjà interviewé, Philippe, ou pas? Qui? Ce Gilmour.
16: Mais oui, bien sûr.
1: Ah oui, j'ai l'impression, je veux rien dire, mais j'ai l'impression qu'il vous aime pas. Hein.
3: Mais non, au contraire, regarde, il a le sourire et tout.
16: Mais oui, toujours.
13: Non, parce que c'est toujours drôle de voir ta gueule.
1: Non, mais vous pourriez être gentil avec Monsieur Rio, lui répondre de façon un peu plus. Vous voyez,
16: bah, oui,
1: là, c'était
16: sûr,
1: un peu concis ce que vous avez.
16: Ben voilà, il avait un col roulé ce jour-là, voilà.
13: Ah ouais, c'est très concis. Autant Élise c'est circoncis, là, c'est un col roulé, c'est très concis.
15: Là, chez nous,
16: un jean bleu délavé, des baskets de marque Adidas.
1: Non, mais vous voyez, Monsieur Rio, c'est un journaliste comme vous. Il
16: est... Non, attendez. Attends. Laurent, est-ce que je peux vous montrer un truc? Non, mais attendez, on est à la télévision.
1: Votre carte de presse?
16: Non, mais vous savez quoi? J'ai une carte de presse forever pour toutes les années du reste de ma vie. C'est-à-dire que comme j'ai été journaliste pendant plus de 25 ans, ouais, comme je touche une retraite de journaliste, j'ai la carte de presse.
13: Moi, j'ai une carte vitale.
16: Ça, non, mais ça, c'est...
3: Mais Philippe, moi, ça fait 19 ans, ma carte de presse.
16: Alors, la carte de presse a un avantage, c'est que ça permet de rentrer dans tous les musées de France.
1: C'est honteux. Halte au privilège.
16: Et de... Bah, non, ben voilà, c'est un des derniers. C'est, d'abord, elle est bleu-blanc-rouge, ce qui est toujours sympa quand la police vous coince quelque part, montrer un truc bleu-blanc-rouge. Et puis ensuite, elle permet de rentrer dans les musées.
3: Mais Philippe,
16: pour faire
3: un truc qui me Turlupine, qu'est-ce qui t'a rendu célèbre? Qu'est-ce qui t'a fait que t'es passé de la... Non, mais
16: ce qui m'a rendu célèbre, je commentais des concerts où on n'avait pas l'image.
1: Ah, ça, c'est bon.
16: Et on n'avait pas le son non plus. Là.
15: Et moi, je...
1: Mais en plus, c'est vrai.
16: C'est
1: vrai.
16: Bon.
1: Mais en fait, vous êtes pareil. Là, comme c'est les mêmes. Ryu manœuvre.
3: Je suis le manœuvre du foot. C'est énorme quand même. Et moi, j'ai pas les lunettes noires. Et pourquoi t'es sur la défensive avec moi, Philippe? J'ai envie d'exalter ton talent.
16: Mais
3: ton
16: arrête
3: brio.
16: De me masser la couille gauche. C'est pas possible.
3: Ah oui, mais...
1: Non, mais on va vous réconcilier parce que nous...
3: Mais y a pas d'engueulade entre nous en plus.
1: Non, mais non. Roselyne, vous voulez mais bien. Yoann Rioux.
17: Moi, je le connais pas vraiment. Hein. Donc, a priori, je l'aime bien.
16: Il y a des mecs qui n'ont jamais rentré de sa vie dans un concert rock. Et d'ailleurs, il nous dit qu'il est puceau. Colle. Il y a une concordance.
1: Alors, c'est vrai, vous n'êtes jamais allé à un concert rock?
3: Alors, est-ce qu'on peut considérer ça? Mais je suis allé voir Placebo, notamment. Je suis allé voir Muse.
1: Bah, moi, je suis jamais allé à un concert de rock non plus. Alors.
16: Ah bon?
1: Ah bah non.
15: Pas
1: non, non,
15: Laurent.
1: J'ai vu Charlotte Julien chez But.
3: Mais est-ce que t'aimes le sport, Philippe? Est-ce que t'es déjà allé voir des matchs de foot célèbres?
1: Moi, je vous propose d'aller applaudir Monsieur Manœuvre au Stade de France le 29 juin.
13: Et lui, il te verra au dernier stade.
1: Et peut-être, effectivement, vous pouvez emmener Monsieur Manœuvre à un match de foot.
3: Ça fait tellement de stades mythiques.
13: C'est quoi la suite? Roselyne va nous emmener à la pharmacie et il y a la synagogue.
16: Et toi, tu vas nous emmener au
13: journal, Pierre. Ça veut rien dire, Laurent.

0: Héritage volume 2, Pascal Obispo avec Francis Cabrel, il faudrait que pleuve l'amour. Alors je vous donne un petit programme à noter sur votre agenda ce soir, si vous êtes encore en voiture, peut-être sur la route des vacances ou en retour, vous avez rendez-vous comme chaque dimanche soir avec la Beach Party de George Lang, 22h-23h, ambiance des plages californiennes des années 60, il y aura entre autres du Aretha Franklin, Four Tops ou encore Stevie Wonder, et puis on va enchaîner à 23h minuit avec le son de Nashville pendant l'été, la Nashville Summer, avec entre autres Alan Jackson, Eddie Rabbit ou encore Brothers Osborne. Voilà pour le programme de George Lang. Pour l'instant, retour avec Laurent Ruquier. Autre programme, cette fois c'est du rire, c'était lundi 4 septembre 2023 avec Az, Isabelle Mergault et François Berléand.
1: Une question qui...
2: C'est dur. Hein.
1: Qui est assez étonnante, c'est surtout la réponse d'ailleurs qui l'est, puisqu'il y a une chanteuse qui a sauté pour la première fois en parachute le 27 juillet.
3: Ah oui,
2: c'est Isabelle Aubray.
1: Isabelle Aubray, bonne réponse.
3: Mais oui, mais... À partir d'un certain âge, tu risques plus rien.
2: Non, mais tu te dis, bon, au pire, je me loupe.
3: Non, mais c'est courageux, quand même.
1: Ah bah oui, quand même. Il paraît qu'elle a dit, maman, je t'aime.
2: Ah, elle allait peut-être la revoir.
1: En ce temps. Mais vous croyez pas si bien dire. C'est exactement pour ça qu'elle se trouvait dans les airs et elle a crié, si tu me vois, maman, je t'aime. C'est mignon,
4: quand même.
1: C'est mignon,
4: adorable.
5: Oui, c'est très naïf. Ouais, c'est pas parce qu'il est là-haut que sa mère... Ouh, oh, bah tiens.
2: Oh, mais qu'est-ce qu'elle fout? Qu'est-ce que tu fous là?
6: Non, mais... C'est une poète.
2: Non, mais c'est mignon.
1: Moi, je l'adore, Isabelle Aubray.
5: Mais moi aussi, bah, oui. Tout le monde l'aime, Isabelle
1: Aubray. Elle est venue ici parce qu'elle a pris sa retraite de la chanson, elle ne montera plus sur scène.
2: Ah, c'est bad.
1: Mais
2: elle n'a pas pris sa retraite de parachute.
1: Il faut rappeler qu'elle a été championne de France de gymnastique en 1952, Isabelle Aubray.
2: Ah non, mais c'était une sportive.
1: Eh ben oui,
2: sûr.
1: Et c'est comme ça.
2: Elle a eu pas mal d'accidents, là.
1: Oui, elle a eu accident de voiture et elle est tombée du trapèze aussi une
2: fois. Quand elle a fait le gala de l'Union, je crois.
1: Au gala de l'Union. Ouais. Mais c'est une casse-cou, en fait.
2: Ça n'a pas toujours bien marché, en plus, la pauvre.
1: Thérèse Coquerel, de son vrai nom, Isabelle Aubray, qu'on adore, qui a représenté la France au concours Eurovision de la chanson, qui a si bien chanté Brel ou Ferrat. Ben, en tout cas, bravo, elle a sauté en parachute à 85 ans, quand même.
2: Bravo Isabelle.
1: Une question géographique maintenant. Isabelle Aubray pour Delphine Gauthier qui habite Argarien aux Mines. La Moselle est à l'honneur aujourd'hui. Et je vous emmène sur la rive du Danube. Alors là où le Danube se jette quasiment dans la mer Noire, puisque pendant 47 kilomètres, le Danube sépare deux pays avant de se jeter en mer Noire. Quels sont les deux pays que c'est ?
6: La Roumanie.
7: La Bulgarie,
1: non. Qu'est-ce que
7: La Slovénie ?
1: Non plus.
7: Non, je sais. Slovaquie.
1: C'est pourtant facile.
6: La Hongrie,
1: non.
5: C'est en I.
1: Eh ben, même pas.
7: La République tchèque.
1: L'Ukraine. Bonne réponse de Philippe Claudel. Mais oui. Eh oui, le Danube sépare la Roumanie de l'Ukraine sur 47 kilomètres avant de se jeter dans la mer Noire. Il faut dire que le Danube est un très très grand fleuve qui traverse de nombreux pays. Je peux vous donner la liste entière.
6: Allons-y.
5: Donnez-nous
2: tous les pays.
5: Allez,
2: les pays.
6: Non mais là, fais pas trop de lèche quand même.
1: L'Allemagne, pour commencer.
2: Ach, les beaux Danube bleus, y'a.
1: L'Autriche, la Hongrie, la Slovaquie, la Hongrie, la Croatie, la Serbie, la Roumanie, la Bulgarie, la Moldavie et l'Ukraine. Évidemment, Poutine vous dirait ça fait qu'un seul pays, mais
2: c'est une question de vision.
1: Mais en fait, ça en fait plusieurs. Et bravo, c'est une excellente réponse de Philippe Claudel encore. Il brille.
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12: 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Il est bientôt 18h.
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0: Et c'est de 16h à 18h. Bon, si vous venez d'arriver, vous avez compris que vous avez raté pas mal d'extraits des grosses têtes, mais c'est pas grave, vous pouvez récupérer tout ça. Quand vous le souhaitez, vous allez sur notre site rtl.fr ou sur l'appli RTL. Voici un nouvel extrait, c'était le lundi 8 juin 2026 avec Sébastien Thoen, Franck Ferrand et Jean-Philippe Janssen.
1: On va passer à une question qui nous emmène en Suisse. C'est pour Delphine Carpentier, qui habite Noyon dans l'Oise. Il en manquait 234 pour que le record soit battu en Suisse. Mais 234 quoi manquait-il pour que le record soit battu?
15: Des vaches sur...
1: En Suisse.
15: Oui. Des vaches.
7: Des fondus savoyards.
1: Non.
3: Ça par rapport avec des Legos.
1: Non plus. Ah,
6: mais... C'est une chose sportive.
1: Déjà, si vous trouvez où ça se passe en Suisse, ça peut vous
7: ça
1: aider.
7: Ça peut nous aider.
6: Lausanne.
1: Non.
6: Genève. C'est dans la partie allemande ou la partie...
1: Ah, c'est dans la partie française.
6: Dans la partie française.
16: À Vaud, c'est le canton de Vaud?
1: Non, non.
16: Montreux?
1: Non. Et c'est vrai que le record était de 662 et il n'y en avait hier dimanche que 429. Donc voilà.
16: Exilés fiscaux?
1: J'ai fait le calcul, hein. 662, non, ce ne sont pas les exilés fiscaux. 662 moins 429, ça fait 233. Mais je vous ai dit 234, évidemment, parce que
7: pour
1: que le record soit battu, il en fallait
3: un plus. Évidemment, évidemment.
6: Donc, que ça se situe sur le bord du lac de Genève.
7: Non, je l'ai lu, ça.
1: Pas loin, en tout cas.
7: Je l'ai lu, non, c'est un rassemblement, pas de jumeaux, de roues ou de...
1: Pas de jumeaux, pas de roues.
7: Des gens du même nom.
1: Pas des gens du même nom.
7: Mais c'est un truc comme ça.
16: Des gens.
1: Ah, ça, c'est des gens.
16: Ah, que des eunuques?
1: Non,
6: c'est une cousinade.
7: C'est ça
1: une cousinade, non plus.
7: Des gens déguisés en quelque chose.
1: Oui.
16: En vache bleue, le Milka?
1: Non, non.
7: Et le truc de Scream, là.
15: Ah non, déguisé en schtroumpf.
1: En schtroumpf, bien sûr, car il est bien connu que le...
7: Les Suisses.
1: Les Suisses.
16: Mais est-ce que c'est déguisé en personnage de fiction?
1: De fiction, oui.
7: De cinéma?
1: De cinéma, oui.
16: Ah, Star Wars?
1: Non.
16: Harry Potter?
1: Pensez à la...
16: Les Tuches?
3: Pensez... À la Suisse.
1: Pensez à la Suisse. Pensez à un rassemblement qui a lieu...
16: Ah, un petit truc en plus.
1: Dans un musée.
7: En Bécassine.
6: Pour le Seigneur des Anneaux?
1: Non.
7: Guillaume Tell.
1: Pour le 10e anniversaire de ce musée. Il y en avait 429 de réunis ce week-end.
3: Ah, c'est pas Charlie Chaplin?
1: Des faux Charlots. Ah. Bonne réponse. Bonne réponse de Franck Ferrand. Ça se passait
7: à Vevey.
1: Exactement, à Corsier-sur-Vevey, en Suisse. Là-bas, il y a un musée, le Chaplin's World Museum, le musée Charlot, un musée unique au monde,
7: mais
1: d'ailleurs.
7: C'était sa demeure,
15: parce qu'il est mort à Vevey.
1: Eh bien, il vivait là-bas.
3: Oui, il a fini
1: tout simplement.
3: Vivre.
1: Et c'est vrai que la tradition veut que pour l'anniversaire du musée, on réunisse des gens qui viennent avec, évidemment, un chapeau melon, une moustache et la même canne. Tous sont habillés en Charlot. Et il y avait, effectivement, 429 Charlots ce week-end, sauf que le record n'a pas été battu, puisque une année, ils avaient réussi à en réunir 662. Il aurait fallu 234 Charlots de
17: vous
1: plus.
17: Vous savez que dans les années 20, il y a 100 ans de ça, Charlie Chaplin arrive à Londres et il apprend qu'il y a un concours de Charlots.
1: Exact.
17: Et donc, il se présente au concours de Charlots, il n'a pas été...
7: pas assez ressemblant.
1: On a raconté ça aussi pour un film où Charles Aznavour devait être interprété par un comédien, et c'est pas Aznavour qui devait jouer. Aznavour dit, mais pourquoi on me prend pas moi? Et le producteur dit, n'êtes pas le rôle. Ça paraît incroyable, mais c'est comme ça. Et il y a une autre anecdote qu'on m'a racontée hier qui n'a rien à voir, mais qui m'a beaucoup fait rire. C'est un dessin de Sampé, parce que j'étais au théâtre ce week-end, et à un moment donné, on voit deux personnes dans le public, le rideau rouge du théâtre qui se lève, et il y a un couple, et le mari du couple, alors que le rideau est en train de se lever au début de la pièce, dit « Je m'ennuie déjà ».

0: De bien plaire à Béa qui réalise cette émission, je la vois danser. Et vous alors, Mano, la tribu de Dana sur RTL. Et on termine avec un dernier extrait des meilleurs moments des grosses têtes avant de retrouver les infos. C'était jeudi 4 mai 2023. Avec aux côtés de Laurent Ruquier, vous allez reconnaître les voix de Karine Lemarchand, Valérie Mérès ou encore Jean-Philippe Janssen.
1: Le 4 mai 1953, un célèbre roman recevait le prix Pulitzer, un roman dans lequel les deux personnages principaux s'appellent Santiago et Manolin. De quel célèbre roman s'agit-il ?
2: C'est français ?
1: Non, pas un roman.
2: C'est espagnol.
3: Américain.
1: Un roman américain, oui.
3: Malcolm Lowry ?
1: Non. Écoutez, normalement, c'est un des romans les plus lus et les plus connus au monde. Donc quand même, le fait que je vous donne les deux personnages...
4: Bon, les quatre filles du docteur March.
1: Alors avec Santiago et Manolin, les quatre filles du Dr March auraient des prénoms un peu curieux, voyez-vous, monsieur.
5: C'est un livre d'Hemingway.
1: Oui, madame.
6: Exactement.
5: Alors attends, ça remonte.
4: Hemingway.
2: Le vieil homme et la mère.
1: Et c'est le vieil homme et la mère. Bonne réponse.
2: Bah oui,
1: bah oui.
3: Manolin.
2: Ils sont nuls, ces comédiens.
1: Le vieil
5: c'est
1: homme.
5: Toujours pareil. J'ai mon demi-cerveau qui ne...
2: Et sur scène, c'est pire, il paraît.
1: Effectivement, c'est bien le vieil homme et la mère qui réunissent ces deux personnages. Il n'y en a pas d'autres, hein, à part le poisson. Santiago et Manolin. Mais j'ai une deuxième question littéraire à propos du vieil homme et la mère. Parce que certes, le livre a été publié en 1952, mais il a fallu qu'il soit traduit chez nous en France. Qui a traduit le vieil homme et la mère pour Gallimard en 1952.
4: Bah, un traducteur.
6: Un auteur.
1: Oui, mais...
6: un auteur.
1: Si je vous demande son nom, c'est parce
5: que... Jean-Paul Sartre.
1: Ah non, non, non.
6: Un auteur à succès ou un journaliste ?
1: Alors, un auteur à succès, oui, oui.
7: C'est pas Henri Troya ?
1: Henri Troya, non.
5: Jean Cocteau ?
1: Jean Cocteau, non.
7: C'est pas Boris Vian ?
1: Boris Vian, non.
2: Thierry Beccaro ?
1: Thierry Beccaro était là hier.
4: Romain Gary,
1: comme un génie. C'est mystère. Pardon ?
4: Romain Gary ?
1: Romain Gary, non.
2: Mais alors attendez. Non. Il était déjà connu quand il le traduit ou pas? Il commençait, il était tout jeune.
1: Ah, il commençait à être connu, mais évidemment, il est devenu plus connu ensuite, oui.
3: Le Clésio?
1: Le Clésio, non. Non, en 52, il avait 32 ans, vous voyez l'écrivain en question.
2: Ah bah, Camille Combal?
1: Non.
6: Donc il est né en 1920. Il est mort, on est d'accord.
1: Ah oui, il est mort.
7: Et cet écrivain, il a écrit un roman célèbre ?
1: En plusieurs. Il est devenu très très célèbre. Un peu peut-être aussi grâce à RTL, il faut bien le dire.
6: Attends, pourquoi grâce à RTL ?
5: Mais non, mais il est mort il n'y a pas très longtemps.
1: Ah, il est mort il y a quelques années, oui.
7: C'est Jean Dutour ?
1: Et c'est Jean Dutour. Bonne réponse de Michel Faux. Eh oui. C'est Jean Dutour qui, après, évidemment, est devenu académicien, grosse tête.
3: Cela dit, le Clésio, je pense, il devait avoir, je sais pas, 20 ans à ce moment-là.
4: Ben bah oui, mais c'est pas lui.
3: Ça aurait pu être le Clésio.
1: 20 ans, c'est jeune pour traduire.
4: Pour traduire, ouais, oui.
3: Quand même.
6: Non, on va quand même pas faire la liste des gens qui auraient pu.
1: Merci. Ça, c'est bien. Merci pour cette intervention qui cloue le bec à tout le monde. Karine Lemarchand, heureusement que vous êtes là comme co-animatrice.
4: Elle va à l'essentiel, elle.
1: Pour Victor Guillaumard, qui habite La Croix dans le Var, une question littéraire plus contemporaine encore. C'est quelqu'un qui a le droit à quelques pages dans Paris Match cette semaine pour son nouveau livre qui s'appelle Rouge Karma. Un roman qui nous entraîne en Inde, une enquête sanglante et palpitante, nous dit Paris Match. Mais quel est cet auteur contemporain qui publie un nouveau livre intitulé Rouge?
5: C'est pas Granger. Pierre Lemaître?
1: Pierre Lemaître? Pierre Lemaître, non.
6: Granger.
1: Prénom?
7: Eugénie.
6: Jean-Michel?
1: Non.
2: Jean-Louis? Michel?
6: Non, c'est toi.
2: Thierry?
1: Oh. Non.
2: Oussama?
4: Ludovic?
6: Attends, Granger, c'est...
1: C'est l'auteur des Rivières pour...
6: Mais oui!
4: Mais non.
1: Enfin, je vais vous l'accorder,
6: oh,
1: Karine.
6: Bah oui.
1: M'avait dit Granger, mais
6: bah oui.
1: J'aurais bien aimé avoir le prénom.
7: Oui, c'est Monsieur Granger.
1: Voilà une bonne réponse. Monsieur Granger, bonne réponse de Michel Faux. C'est Jean-Christophe.
6: Voilà.
5: Voilà.
1: Rouge Karma. Pour Kevin Audric, qui habite Sainte maintenant, en Charente-Maritime, je vous demande de retrouver le nom de cet auteur japonais le plus lu dans le monde et favori pour avoir un jour un Nobel de littérature. De qui s'agit-il?
4: Takahashi,
3: Junichiro Takahashi.
1: Non. C'est un auteur japonais vraiment très connu, le plus lu dans le monde, auteur de romans à succès. Il a cultivé les prix à travers le monde. On lui doit La course au mouton sauvage, La balade de l'impossible.
3: Éloge de l'ombre.
1: Les chroniques de l'oiseau à ressort, Kafka sur le rivage.
3: Murakami. Le prénom, c'est... Enfin, c'est Murakami, en tout cas.
6: Monsieur Murakami.
1: Ichiro Murakami. Monsieur Murakami. Bonne réponse de Karine Le Marchand.
3: Ah, c'est la meilleure, c'est moi qui ai fait tout le boulot.
8: Ah bah alors,
2: non. Ma réponse, c'est monsieur, c'est pas le nom.
1: Ou vous me dites le prénom, vous me dites monsieur. Et c'est Haruki Murakami, qui publie lui aussi un nouveau livre, Abandonner un chat, souvenir de mon père. Haruki Murakami est un auteur japonais très très lu dans le monde. C'est une star de la littérature. Il aura un jour le prix Nobel de littérature, nous dit le magazine Elle, car c'est dans Elle que j'ai trouvé une page.
3: Non, c'est Elle qui décide des prix Nobel.
4: Le prix Nobel, ils savent d'avance, Elle.
1: Ah bah, Elle, croyez-moi, c'est un magazine culturel.
2: Mais je l'ai. Il y a un sujet sur les mascaras, là, formidable cette semaine. Hein, Karine ?
7: Mais comment ils peuvent savoir qu'il va avoir.
1: Madame Karine !
0: C'est terminé pour les grosses têtes du jour. Évidemment, vous retrouverez les meilleurs moments des grosses têtes demain. Alors, comme on repart sur une nouvelle semaine, ce sera à partir de 15h30 sur l'antenne d'RTL et quand vous le souhaitez, évidemment, sur l'appli RTL et sur notre site rtl.fr. Bonne soirée à tous, il est 18h. RTL Soir est présenté par Alban Le Prince. Bonsoir Alban.
9: Bonsoir Peggy, bonsoir à tous. Alors que le feu se rapproche dangereusement de l'agglomération bordelaise à une quinzaine de kilomètres seulement, que Biscarrosse, le Var, la Corse sont en proie aux flammes, la rédaction de RTL tout entière est mobilisée pour vous informer. Aux côtés des plus de 250 000 évacués partout en France, des secours au plus près de vous pour vous donner les toutes dernières informations dont on dispose ce soir. Avec à la une de ce dimanche 26 juillet, évidemment, ces déplacés qui ne rentreront pas chez eux tant que le feu n'est pas fixé en Gironde. Et cela ne sera pas pour tout de suite, semble-t-il. L'incendie continue de progresser ce soir. Les fortes chaleurs attendues à partir de mardi pourraient aggraver le phénomène, préviennent les autorités. Nous serons dans quelques minutes avec Bruno Lafont, c'est le maire de Biganos, commune évacuée. C'est aussi le président de l'association régionale de défense des forêts contre les incendies dans RTL Soir aussi. Le Tour de France avec vous, Nicolas Georgerot, bonsoir.
10: Bonsoir.
9: 21e et dernière étape, elle s'est élancée il y a une dizaine de minutes.
10: Oui, ils viennent de s'élancer, premier tour de circuit pour les coureurs autour des Champs-Élysées de la rue de Rivoli dans cette étape raccourcie, 89 km seulement, on le rappelle, dans les rues de la capitale afin de permettre aux forces de sécurité d'être en soutien en Gironde dans la lutte contre les incendies. Trois passages par la butte Montmartre, le premier vers 18h45-18h50, le bus de Pogacar qui affiche un grand 5 pour fêter le cinquième tour remporté par le Slovène. Il va égaler Anctil, Merckx, Hino et Indurain.
9: Merci Nicolas. Tout à l'heure, notez le club Jalabert, spécial arrivée du Tour de France, 19h-21h ce soir. Avant ça, à 18h30, on refait le sport avec Isabelle Langer. Le temps, bonsoir Valérie Quintin.
11: Bonsoir Alban.
9: Une première tendance pour demain, dernière journée de répit avant le retour de la chaleur, on le disait.
11: Il fera un peu plus chaud qu'aujourd'hui avec 28 degrés de moyenne pour la moitié nord, 30 pour la moitié sud. Côté ciel, ce sera à nouveau très ensoleillé, mais on peut espérer quelques averses quand même en matinée entre l'Aquitaine et le Jura.
9: Météo complète.

0: Les granges, tout a complètement brûlé. On voit encore les traces de l'incendie sur les murs. Ici, je suis obligé de porter un masque FFP2. Tant l'air est irrespirable à cause des fumerolles qui jaillissent encore du sol. Ce quartier de Biscarrosse est toujours interdit au public car il reste très dangereux d'y accéder. Pourtant, depuis ce matin, quelques habitants reviennent constater les dégâts chez eux. D'ailleurs, là j'en vois un. Bonjour, vous vous appelez comment ?
1: Didier Coulon. Voilà, je suis venu voir un petit peu pour voir ce qui se passait réellement dans le quartier. Bon, ce qui est désastreux, c'est de voir des maisons anéanties. C'est quand même assez choquant.
0: Ouais. Qu'est-ce qui a brûlé chez vous ?
1: La végétation, j'ai un local technique de la piscine. Voilà, bon, c'est rien, c'est que du matériel. J'ai une pensée assez émue pour une petite voisine qui a laissé ses animaux qui n'étaient pas sur place et on n'a pas pu sauver son chien, son chat, son perroquet. Voilà, ça fait mal.
0: C'est quoi la suite maintenant ? Qu'est-ce que vous allez faire ?
1: On attend de pouvoir réintégrer notre quartier au plus vite. On est toujours un petit peu dans l'expectative à l'heure actuelle. Voilà, c'est au coup par coup qu'on va avancer.
0: Merci beaucoup Didier. Je vous souhaite beaucoup de courage. Merci.
2: Sacha, une maison sur deux détruite, vous venez de le dire pourtant, dépit des risques, certains ont refusé de partir.
0: Oui, comme Claude, malgré les flammes qui encerclaient sa maison, il a décidé de rester pour les combattre avec un simple tuyau d'arrosage. Le pull taché de suie, le retraité m'accueille sur son terrain, aujourd'hui entièrement brûlé.
3: J'avais l'arrosage enterré, puis j'ai arrosé ma maison, j'ai arrosé tout le temps, 5-6 heures, et la baraque elle est là. Et bon, le terrain il a morflé, ça... Je fais gaffe, je ne suis pas un héros. Hein. Je vais là maintenant, j'aide les pompiers pour empêcher les fumerolles, tout ça, et je maintiens que ça ne recrame pas.
0: Pourquoi être resté alors que vous auriez pu partir ? Votre quartier est calciné.
3: Et oui, ma maison. J'ai passé 60 ans de ma vie à bosser, c'est pas pour la laisser à un incendie à la con. Hein. Je ne peux pas partir, c'est chez moi, quand même, c'est pour mes enfants.
0: Malgré tout, Claude n'a pas pu tout sauver. Deux semi-remorques ont été détruits par les flammes, avec à l'intérieur des souvenirs de famille, des souvenirs partis en fumée, comme ceux de nombreux habitants de ce quartier du sud de Biscarrosse, qui pour la plupart ont tout perdu ce soir.
2: Merci Sacha Dubessé. Plus au nord, en Gironde, ce sont 240 maisons qui ont été détruites par les flammes. Dernier chiffre communiqué par la préfecture qui rappelle ce bilan hein, de 42 000 hectares brûlés. Pour vous rendre compte, c'est autant que les villes de Paris, Lyon, Marseille et Lille réunies. Bonsoir Mathis Lang.
4: Bonsoir.
2: La préfète de Nouvelle-Aquitaine et de Gironde a fait un nouveau point il y a quelques minutes. Prise de parole plutôt inquiétante. Hein, la chaleur attendue à partir de mardi pourrait encore aggraver la situation.
4: Oui, la préfète plutôt pessimiste en ce qui concerne l'avancée du feu dans les prochains jours. En effet, Alban, le retour des fortes chaleurs en début de semaine prochaine ont de quoi inquiéter.
5: On va revenir dans des étiages très élevés, 38-40. C'est un facteur qui pourrait, j'utilise le conditionnel, qui pourrait aggraver le phénomène.
4: Ce soir, les flammes se trouvent toujours près de la métropole de Bordeaux. Je le rappelle, elles sont à 15 km. Par ailleurs, on note ce soir des reprises de feu, par exemple à mi-chemin entre Lèche-Cap-Ferré et Bordeaux. En ce qui concerne les personnes évacuées, cette fois-ci 220 000 au total en Gironde. Là non plus, les nouvelles ne sont pas bonnes.
5: Il n'y aura pas de retour possible dans les collectivités évacuées, même si le feu est passé à côté, puisque nous avons procédé à des évacuations préventives, mais il n'y aura pas de retour dans ces collectivités évacuées tant que le feu ne sera pas fixé.
4: Pas de retour dans les habitations donc, mais pas de retour non plus dans les entreprises des communes évacuées. Il n'y aura pas de travail demain, a conclu la préfète.
2: Merci Mathis Lang. Le pessimisme de la préfète de la Gironde. Une nouvelle cellule interministérielle de crise est en cours depuis quelques minutes. L'Élysée annonce à l'instant qu'Emmanuel Macron en présidera une autre demain matin à 10h. Je le rappelle, les 220 000 personnes évacuées qui ne pourront pas rentrer chez elles tant que le feu n'est pas fixé, cela pourrait prendre de nombreux jours, c'est le cas des 11 000 habitants de Biganos. Nous sommes avec le maire de la commune, Bruno Lafont. Bonsoir.
6: Bonsoir.
2: On vient d'entendre ces toutes dernières informations de la préfète. Quelle est votre réaction ce soir ?
6: Écoutez, face à ces circonstances, on ne peut qu'être pragmatique. Hein. On a évacué les personnes. J'ai eu ce soir des personnes qui m'ont appelé en me disant qu'ils n'avaient pris que le minimum. Ils savent très bien qu'ils vont rester plusieurs jours parce qu'on pense bien que c'est pas en 48 heures qu'on va résoudre un problème qui dure bientôt depuis une semaine. Puisque le chantier qui est ouvert est énorme et que dès qu'il y a un coup de vent, il part dans toutes les directions, dans des directions où les pompiers ne sont pas forcément là, il faut qu'ils y reviennent. Donc c'est très compliqué.
2: Les habitants de votre

0: commune Biganos, ils ont été appelés à évacuer hier soir. Est-ce que tout le monde a entendu cet ordre et a accepté de partir ?
1: Écoutez, oui, pratiquement. Il reste quelques irréductibles qui mettent leur vie en danger et qui, en plus, pénalisent les services d'incendie et de secours lorsqu'il faudra, s'ils ont besoin d'intervenir. Mais ça s'est passé dans le calme et assez résigné. Je trouve que pour ce que nous avions en nombre de personnes, puisque nous avions besoin d'évacuer aussi les personnes qui étaient dans les gymnases que nous avions accueillis, puisque nous avions accueilli des personnes qui venaient de Lège, d'Andernos, de Lenton, d'Audange, dans les communes au-dessus de notre commune. Et donc, il a fallu déménager ces deux gymnases, puis notre salle des fêtes. Et bien sûr, il y a des personnes qui étaient dans des situations de grabataires ou des personnes qui étaient alitées, qui étaient arrivées avec des ambulances. Il a fallu recommander une série d'ambulances. Et tout s'est organisé entre minuit et demi, 1h et 6h ce matin.
0: Vous parlez de ces autres communes voisines. Comment vous organisez-vous avec les autres maires ?
1: Écoutez, c'est une solidarité sans faille, puisque moi, mes habitants sont partis en direction du Teche, c'est-à-dire les communes du sud du bassin d'Arcachon, le Teche, Gujan-Mestras, La Teste, Arcachon, comme on avait su les accueillir quand il y a eu les grands incendies en 2022 auprès de la dune du Pilat. Eh bien, c'est dans l'inverse, ce coup-ci. Et la solidarité totale entre nous et également des communes de ce qu'on appelle le Val de l'Eyre en direction de Belin-Bellier, du Barp, mais maintenant le Barp est évacué aussi. Mais les salles, nous avons des communes qui sont très solidaires avec nous.
0: Bruno Lafont, les flammes se rapprochent aussi de lieux sensibles dans certaines communes. Ariane Group en possède 4 dans cette zone, une filiale de MBDA spécialisée dans les moteurs pour missiles ou encore des sites d'assaut, Safran, Thales. Est-ce qu'ils sont menacés ? Est-ce qu'ils représentent un danger supplémentaire pour la population si l'incendie arrive jusque-là ?
1: Allô ?
0: Oui, Bruno Lafont, vous nous entendez ?
1: Ah.
0: Bruno Lafont, maire de Biganos.
1: Parce que j'ai un appel.
0: Vous nous entendez. Les flammes se rapprochent aussi des lieux sensibles. Je le disais, Ariane Group, qui en possède 4 dans cette zone. Filiale MBDA spécialisée dans les moteurs pour missiles, Dassault, Safran, Thales. Est-ce que ces sites-là, ils sont menacés ? Est-ce qu'ils représentent un danger pour la population si l'incendie arrive jusque-là ? Bruno Lafont, vous nous entendez ? Bruno Lafont, que l'on retrouvera peut-être dans un instant. Restez avec nous, nous rejoindrons dans un instant les pompiers mobilisés en Gironde à 18h10 sur RTL. Nous irons aussi dans le Var, où là aussi la situation reste encore très complexe ce soir. À tout de suite.
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0: 18h12 sur RTL. Bruno Lafont, nous avons été coupés. Vous êtes de nouveau avec nous. Je rappelle que vous êtes le maire de Biganos, commune de Gironde, qui a été évacuée. Je vous posais cette question. Les flammes se rapprochent aussi de lieux sensibles dans certaines communes. Ariane Group, MBDA, Dassault, Safran, Thales. Est-ce que ces sites-là sont menacés ? Est-ce qu'ils représentent un danger supplémentaire pour la population si l'incendie arrive jusque-là ?
1: Ce sont des sites sensibles. C'est d'ailleurs pour cela que nous avons commencé des travaux forestiers pour couper la forêt en amont pour que on n'ait plus de forêt quand ça va arriver dans ces secteurs-là. C'est des chantiers forestiers qui sont commencés depuis 48 heures pour essayer de nous donner une chance supplémentaire pour lorsque le feu va arriver, qu'il n'ait plus de combustible et qu'il soit moins puissant. Et donc, avec les pompiers et puis les avions, nous devrions arriver si le feu se calme un peu aussi, parce que vraiment, c'est la nature qui doit être avec nous. Mais ces sites sont excessivement sensibles et il faut tout faire pour que le feu s'arrête avant, comme on a essayé de le faire toute la journée dans le secteur de Croix-d'Ins au-dessus de Marcheprime, pour qu'il ne passe pas la voie ferrée qui fait Bordeaux, Bayonne et ou Arcachon.
0: Bruno Lafont, très rapidement, dernière question sur les températures qui s'annoncent caniculaires la semaine prochaine à partir de mardi. Vous redoutez ce nouvel épisode ?
1: Bien sûr, parce que ce n'est pas une bonne nouvelle, puisque on va avoir encore de l'humidité qui va être très faible, on va avoir des températures très élevées, et puis ce vent qui est 107 aujourd'hui, c'est là où on voit qu'il y a un changement climatique, parce qu'on n'avait pas ce vent en permanence comme on l'a aujourd'hui, et depuis plusieurs années, on a du vent toutes les après-midi qui se lève.
0: Merci beaucoup Bruno Lafont, maire de Biganos. Les pompiers qui s'apprêtent donc à lutter encore toute la nuit contre les flammes, épuisés mais motivés. Guillaume Dreschler, vous les avez rencontrés pour RTL dans leur base arrière à Lacanau.
12: À peine le temps de se reposer et de manger, Nicolas Corlaïti remonte dans son camion pour combattre le feu.
13: Fatigué, mais ça va, on tient le coup.
12: Ce caporal est venu avec un détachement des Deux-Sèvres.
13: On est épuisé comme tout le monde, je pensais, comme tous les sapeurs qui sont sur terrain. On a beaucoup de travail et donc on fait des relèves de colonnes assez souvent.
12: Et alors que les Canadairs se relaient dans le ciel pour pomper l'eau dans le lac du Moutchik juste à côté, Kevin est passé quelques minutes avec ses amis pour manger.
14: On n'est pas du métier, on est charpentier, maçon, mécano, ravitailler les camions de citernes des pompiers pour éviter qu'ils fassent trop d'aller-retour, ou alors avec des petits motopompes que nous avons, on essaye d'éteindre les fumerolles par-ci et par-là.
12: Les repas fournis sont offerts par la ville de Lacanau et par ses habitants qui se succèdent. Chloé et Samy, eux, ont installé leur food truck de vente de crêpes pour en servir gratuitement.
15: Je mets à disposition ma crêpière et puis...
16: Porter un peu de bonheur dans les assiettes de tout le monde, c'est toujours réconfortant les petites crêpes.
12: Le soutien de la population n'empêche pas les pompiers d'avoir les traits bien tirés, même si cela n'entame en rien leur combat face au feu.
0: Guillaume, dans cette fameuse base arrière, Alain Rousset, le président de la région Nouvelle-Aquitaine, il a rendu visite aux pompiers, il a aussi répondu à vos questions.
17: Et là, ça c'est dramatique, j'ai vu un paysage de désolation, Et puis surtout sur la commune du Port, commune sinistrée, 175 maisons détruites par les incendies. Donc problème de relogement, problème de souffrance morale des personnes sinistrées, nécessité de mettre un poste de secours à la fois médical classique et puis psychologique. Et demain, la reconstruction, avec le défi quelle forêt et comment la replante-t-on ? Nous avons besoin de cette forêt parce que c'est à la fois un puits de carbone, une réserve de biodiversité et en même temps un poumon économique.
12: Mais demain, on ne sait pas quand c'est. Le problème, c'est que là, le présent, il va encore durer.
17: Oui, le présent, c'est comment je reloge. Comment je soigne les personnes qui sont traumatisées par cet incendie. On a ouvert les lycées pour des personnes des EHPAD, pour des jeunes de colonies, pour les pompiers, les gendarmes. C'est la moindre des choses que le conseil régional fasse preuve de solidarité. Le temps viendra après, avec les professionnels, de voir comment on repense notre forêt. Voilà, il faudra qu'on ait, avec lucidité, audace, courage, un retour d'expérience.
0: Alain Rousset, président de la région Nouvelle-Aquitaine, et il n'y a pas que la Gironde et les Landes qui brûlent. Le Var aussi fait face à un feu toujours très actif, un feu toupie d'après les mots du préfet cet après-midi, qui a parcouru 4500 hectares et continue de progresser. Julie Gasco, vous êtes la correspondante de RTL sur place, où chacun essaye, avec les moyens du bord, de protéger ce qu'il peut.
18: Sur les hauteurs de Barjols, face au feu, Clément et ses amis agriculteurs se sont relayés toute la nuit pour défendre leurs terres, leurs oliviers, avec les moyens du bord.
19: Quand il a fallu évacuer, on est resté et tous mes amis, ils ont dit « nous, on reste avec toi » et ils sont arrivés avec les tracteurs. Et les pompiers, ils ont dit « il n'y a plus que ça à faire, on a labouré toute la nuit jusqu'à 4h du matin ». Et après, à 4h, on s'est arrêté, on est allé arrêter des petits départs qui reprenaient. Ce matin, j'ai rattaqué à la bourrée sur les coups des 9h.
18: Retourner la terre pour que l'herbe ne brûle pas et stopper le feu.
19: Ça fait peur quand la maison, on croit qu'elle va brûler, quoi. On voit que le feu arrive sur la maison. À gérer, c'est compliqué. C'est monstrueux à côté, on ne comprend pas que le feu, on n'arrive plus à l'arrêter.
18: Dans le champ d'en face, Mathias et ses collègues mettent à disposition leur cuve agricole remplie d'eau pour les pompiers.
20: C'est notre territoire, c'est notre appartement qui s'en va en fumée. D'après moi, les pompiers sont un peu dépassés par rapport à l'ampleur du feu. Si ce n'est pas nous, c'est l'apocalypse, quoi. C'est notre héritage et tout, donc on ne peut pas laisser partir ça en fumée.
18: Et le Mistral, lui, est de retour, ce qui fait craindre le pire.
0: De nouvelles évacuations sont d'ailleurs redoutées dans les prochaines heures. En tout, ce sont plus de 250 000 personnes qui ont été déplacées partout en France. La solidarité se met en place. Un site internet vient d'être créé pour mettre en relation sinistrés et hôtes. Simon Chenot, les propositions d'hébergement, près de 600 déjà, arrivent de toute la France.
21: Est-ce que je peux juste monter voir la chambre avec vous, s'il vous plaît, la chambre d'accueil ? Je vais quand même enlever les chaussures. Juste là, donc.
22: Un lit de place.
21: Prêt, quasiment.
22: Prêt. Une salle de jeu avec un autre matelas de place.
21: De quoi accueillir un couple, avec enfant même. Agathe vit à 30 minutes au nord de Nantes. Elle a posté avec son mari Thibaut.
23: Bah, ça nous a touchés.
21: Une annonce, il y a quelques heures, pour héberger des sinistrés.
22: On sait qu'à leur place, on aurait aimé, je pense, avoir ce genre de solution.
21: Les deux trentenaires vivent loin du sud-ouest, 4 heures de route. Mais les vacanciers évacués des familles dont la maison a brûlé peuvent bien avoir besoin d'un nouveau pied-à-terre.
22: De pouvoir aussi voir d'autres personnes un peu plus sereines.
21: Les annonces se multiplient sur le site chaque heure. Jean-Christophe met à disposition tout un étage de sa maison à Saumur et c'est bien normal pour lui.
24: Par solidarité, par empathie, ça m'a touché cette situation de tous les sinistrés. Donc voilà comment ça nous est venu.
21: Au départ, Jean-Christophe voulait partir faire du bénévolat sur place, trop compliqué. Il s'est dit que le meilleur coup de main, c'était bien d'ouvrir les portes de sa maison.
0: Et si vous voulez proposer un logement, une chambre, que vous cherchez une solution d'hébergement, notez bien ce site internet entraide-hébergement au singulier.vercel.app. Et ces incendies qui ravagent la France, ils ne sont pas seulement accidentels. 90% des feux de forêt sont d'origine humaine. Bonsoir Thomas Proutot.
25: Bonsoir.
0: Ces comportements à risque encore trop nombreux en Gironde, notamment où la préfète annonce ce soir l'interpellation de 3 personnes.
25: Oui, 2 pour avoir allumé un barbecue et une autre surprise en train de fumer. Les 3 en pleine forêt hier. Le procureur de Bordeaux a prévenu. Plus question de l'amende traditionnelle à 135 €. Le parquet poursuit désormais systématiquement pour mise en danger de la vie d'autrui avec sanction pénale à la clé. Des faits qui s'ajoutent à 2 jeunes majeurs interpellés tôt hier matin pour avoir tiré des feux d'artifice vers une zone de végétation à la Teste de Bouche au sud de bassin d'Arcachon et un trentenaire alcoolisé qui a mis volontairement le feu à des arbustes, toujours en Gironde.
0: Thomas, au cours de ces dernières 48 heures, d'autres incendiaires ont été arrêtés dans le reste de la France.
25: Oui, et cela malgré les énormes feux en cours. À Albertville, en Savoie, par exemple, un homme de 47 ans, déjà connu de la justice, a été vu à proximité de 2 départs d'incendie volontaire. Observant l'intervention des pompiers, il a été interpellé. Ou encore dans la forêt de Meudon, au sud de Paris, hier soir, un groupe a été observé en train d'utiliser des mortiers d'artifice peu avant le déclenchement d'un incendie important. 162 pompiers, 54 engins ont été mobilisés pour venir à bout des flammes. Et cela alors que les soldats du feu sont déjà mobilisés au maximum de leurs possibilités.
0: Merci Thomas Proutot. 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Et à 18h22, le Tour de France avec vous, Nicolas Georgerot. Ça fait une demi-heure environ que les coureurs sont partis des Champs-Élysées pour cette 21e et dernière étape raccourcie dans 20 à 25 minutes. Premier passage à Montmartre.
26: Oui, tout à fait, même s'il y a un petit peu de retard, parce que cette dernière étape s'était lancée avec 5 minutes de retard. Il reste 76 km à parcourir et puis surtout il y avait le rythme très lent de ce peloton sur les premiers kilomètres. Les coureurs sont en train de terminer le deuxième des 9 tours de circuit sur ces Champs-Élysées et avec la formation du maillot jaune, Tadej Pogacar qui emmène ce peloton, mais il y a eu un long défilé où les équipes une à une sont apparues en tête de cortège pour célébrer un petit peu cette boucle, cette grande boucle qui est en train de se terminer. Et là, le rythme est en train de s'accélérer. La course va vraiment être lancée maintenant avec donc la formation du maillot jaune qui emmène ce peloton.
0: Merci Nicolas, Georges Roux et nous, on prend un petit peu d'avance hein, sur les coureurs avec vous, Valentin Boisset. Vous vous trouvez rue Le Pic sur la butte Montmartre qu'ils vont grimper, on le disait, trois fois hein, ce soir, comme l'année dernière et lors des Jeux Olympiques 2024. Passage devenu incontournable, décor de carte postale qui est bondé de monde.
4: Oui, je suis justement en train de la remonter, cette rue Le Pic qui est, on va le dire, un noir de monde avec des drapeaux français, mexicains, belges qui sont accrochés sur les fenêtres des immeubles. On va se rapprocher un petit peu des barrières parce que c'est là où il y a ces centaines de personnes qui se sont massées pour essayer de voir un petit peu qu'est-ce qu'on attend de cette mythique désormais côte de la rue Le Pic.
5: Alors, le projet, c'est d'espérer de voir une victoire française évidemment. Mais bon, on est déjà venu l'année dernière, on avait adoré l'ambiance et cette année on remet ça. Hein.
6: Montmartre, c'est vraiment un endroit mythique de Paris et il y a une belle vue, c'est très fédérateur aussi, donc c'est un beau moment.
4: Et je vais me déplacer de quelques mètres parce que là on a carrément un carton de plus d'un mètre de large. Il faut qu'il vous envoie les bidons dessus.
7: Ouais, c'est l'objectif, ouais. Okay. Exactement. J'avais vu que l'année dernière c'était incroyable et qu'au JO pareil c'était génial. Donc, je me suis dit que là avec le monde c'était sympa de venir.
4: Vous attendez à quoi sur cette pente?
7: Qui vont peut-être attaquer un peu plus haut. Bon, j'espère que quand même on va les voir s'ils passent à 30, 40, c'est déjà pas mal si on a le temps d'un peu les voir.
4: Voilà, premier passage des coureurs dans quelques minutes ici. Ils passeront trois fois avant de rejoindre les Champs-Élysées pour le final.
0: Merci beaucoup Valentin Boisset. Et sur RTL, on vous fait vivre hein, cette toute dernière étape du Tour de France et le probable cinquième sacre de Tadej Pogacar. 19h-21h, le Club Jalabert spécial arrivée du Tour de France, c'est sur RTL. Notez aussi en Formule 1 la première victoire de la saison pour le Britannique Lando Norris au Grand Prix de Hongrie. Le pilote McLaren, champion du monde en titre, est arrivé devant le Néerlandais Max Verstappen. Autre sacre dans un tout autre domaine, ce sont les 8 forteresses royales du Languedoc, les châteaux Qatar et les 5 plages du débarquement du 6 juin 44 qui ont intégré tout à l'heure la prestigieuse liste du patrimoine mondial de l'UNESCO. Hervé Morin, président de la région Normandie, est très ému.
8: Ça représente beaucoup d'émotions pour nous parce que ça a été un dossier long, près de 20 ans. Et puis c'est un dossier sur lequel on a une relation très singulière, nous Normands et j'allais dire nous Français. C'est de la Normandie où est partie la libération de l'Europe. C'est la reconnaissance de ces plages qui ne sont pas des sites de guerre. Et ça a été tout notre message pour obtenir cette labellisation. Ce sont des sites de paix, ce sont des sites qui font la pédagogie qu'on a besoin de liberté et de démocratie.
0: Des propos recueillis par Kylian Tanguy pour RTL. La météo, Valérie Quintan, vous retrouve pour le programme de demain qui nous apporte une bonne nouvelle.
9: Une petite, mais enfin c'est toujours ça, parce que la nuit prochaine, des averses devraient se produire entre la Gironde et les Landes. Ça devrait commencer vers 20h, elles glisseront ensuite vers le sud en deuxième partie de nuit. Demain, nous allons conserver un petit peu d'humidité entre le sud-ouest et le Jura, mais avec très peu d'eau de part et d'autre. Retour du soleil et petite hausse du mercure, fourchette de 21 à 34 degrés dans l'après-midi entre la Normandie et l'Hérault. Températures qui, comme prévu, vont à nouveau s'envoler cette semaine. Dès mardi, 32 à 33 degrés de moyenne générale, un soleil implacable, mais une nuit de mardi à mercredi relativement fraîche. Fraîcheur que l'on perdra mercredi qui va marquer le début de cette quatrième canicule de l'été avec des valeurs proches de 40 degrés au nord comme au sud et pas la moindre goutte d'eau en vue.
0: Merci beaucoup Valérie Quintan. 18h26 sur RTL avant le prochain journal à 19h, suivi du Club Jalabert jusqu'à 21h pour vivre cette dernière étape du Tour de France. C'est vous qu'on retrouve, Isabelle Langer, bonsoir.
23: Bonsoir, prend nos quartiers d'été pour On refait le sport. 18h30, 19h jusqu'au 16 août. Il y a un beau programme, hein. Le Tour de France bien sûr, en fil rouge, de la Formule 1, la victoire de Lando Norris et puis on aura la belle l'histoire du jour, elle s'est passée à Albi au championnat de France avec les deux frangins collés qui se sont battus pour le titre. C'est Thibaut.
0: Championnat de France de...
23: d'athlétisme, ah. Pardon. Et de saut à la perche. Thibaut Collet qui a remporté son 7e titre de saut à la perche devant son grand frère Mathieu. On les aura en ligne.
0: On se frotte les mains, à tout de suite, Isabelle.
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28: 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Il est bientôt 18h30.
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30: RTL, on refait le sport avec Le Parisien aujourd'hui en France. Isabelle Langer. Bonsoir à toutes et à tous, on refait le sport, prend ses quartiers d'été jusqu'au 16 août avec Léa Quignot. Nous vous retrouverons tous les dimanches à 18h30 et ce jusqu'à 19h. Bonsoir Léa.
31: Bonsoir Isabelle, bonsoir tout le monde.
30: Et on a préparé un joli programme ce soir avant le Club Jalabert à 19h. En fil rouge bien sûr, la dernière étape du Tour de France, mais aussi l'athlétisme avec la belle histoire du jour, celle des frères Collet qui se sont tirés la bourre au championnat de France d'athlétisme. C'est le plus jeune mais plus expérimenté Thibaut Collet qui a décroché son 7e titre au saut à la perche devant son aîné Mathieu qui a lui battu son record personnel. Les deux frangins seront en ligne avec nous dans quelques minutes. En Formule 1, première victoire de la saison pour Lando Norris. Au volant de sa McLaren, le champion du monde en titre s'est imposé au Grand Prix de Hongrie. Au menu également du football avec le point sur le mercato. Bradley Barcola au PSG, c'est fini. Et nous retrouverons l'escrimeuse Sarah Balzer, sacrée championne du monde de sabre à Hong Kong. À la réalisation ce soir, Inkae Sakai et Hugo Gandon. Vous êtes prêts ? C'est parti. Allez, sans plus attendre, retrouvons Nicolas Georgerot pour la dernière étape du Tour de France. Nicolas, les coureurs sont dans les rues de Paris, ça remonte les Champs-Élysées. Hein.
26: Oui, en train de terminer le troisième tour. Ce sera le troisième passage sur cette ligne d'arrivée. 68 km 600 à parcourir dans les rues de Paris. Et il reste encore quelques tours à parcourir avant d'aller chercher la butte Montmartre. Et on a des attaques depuis maintenant quelques kilomètres. Et notamment Baptiste Berchtofer, le coureur français de l'équipe Lotto, que l'on a vu beaucoup à l'attaque en ce début de, au début du Tour de France, notamment dans la première semaine. Le peloton n'est pas très très loin avec un petit groupe de poursuivants en train de se formé, mais ce peloton maintenant est très actif depuis un tour sur le circuit de la rue de Rivoli, des Tuileries et des Champs-Élysées, car eh bien, au départ, vraiment, c'est un peloton et des coureurs 158 au départ de cette dernière étape qui ont pris vraiment leur temps pour célébrer la fin de cette grande boucle. Et on a vu notamment beaucoup, à plusieurs reprises, la formation du maillot jaune Tadej Pogacar avec l'ensemble de ses coéquipiers à l'avant de ce cortège. Pour l'instant, un homme en tête, le Français Baptiste Berchtofer.
30: Et vous restez avec nous, hein, Nicolas. Vous êtes en fil rouge dans Refait le sport ce soir. À tout à l'heure, Nicolas.
26: À tout à l'heure.
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30: On refait le sport. en Formule 1, Lando Norris renoue, Léa, avec la victoire sur le Grand Prix de Hongrie.
5: Il partit en pole position, le Britannique s'est offert son premier succès de la saison au volant de sa McLaren devant son ancien rival Max Verstappen. Le leader du classement général, lui, Kimi Antonelli, a terminé troisième. Bonsoir Frédéric Veil.
6: Bonsoir Léa.
5: Eh bien, Lando Norris a retrouvé le sourire aujourd'hui avec ce succès sur le circuit de Hungaroring. Cela vient récompenser finalement une saison très longue, très très longue depuis son titre de champion du monde 2025.
6: Ouais, figurez-vous que c'est la première fois qu'il s'impose avec son numéro 1 de champion du monde collé sur sa McLaren, puisque son dernier succès en Formule 1, c'était, vous l'avez dit, en novembre dernier au Brésil. Il y avait eu ensuite son sacre en décembre, puis un début de saison difficile, une McLaren qui était peu performante, mais qui au fil des Grands Prix s'est beaucoup améliorée pour offrir cet après-midi un succès logique aux Britanniques qui a toujours été à l'attaque avec un petit peu de lisse de sa monoplace, mais surtout une performance moteur retrouvée, si bien qu'au terme des 70 tours, il a devancé de plus de 14 secondes la Red Bull de Max Verstappen et de plus de 20 secondes la Mercedes de Kimi Antonelli. Les deux Ferrari échouent au pied du podium. Lando Norris, évidemment, était tout sourire au sortir de ce premier succès de la saison.
30: Et Frédéric, est-ce que vous pensez que ça peut être un déclic, le réveil pour Norris après 11 Grands Prix ?
6: Ça remet McLaren dans le match, évidemment. Ça va redonner de la confiance aux Britanniques, mais ouais, honnêtement, ça va être compliqué car les Mercedes sont loin devant, les Ferrari aussi. Et puis au classement des pilotes, le champion du monde en titre est cinquième à 91 points de Kimi Antonelli. Kimi Antonelli qui nous a encore bluffé cet après-midi en partant septième sur la grille après avoir été pénalisé hier et qui termine sur le podium. Décidément, ce gamin qui est leader actuel et conforté de son championnat du monde a tout d'un grand.
30: On rappelle qu'il a 19 ans.
5: Frédéric, la domination de Mercedes, le retour de Ferrari, 5 champions vainqueurs sur les 5 différents Grands Prix, le suspense est encore entier pour la fin de saison, rien n'est joué.
6: Non, rien n'est joué, 5 vainqueurs, vous l'avez dit, en 5 Grands Prix, mais surtout 11 podiums différents, 11 courses, c'est du jamais vu. Évidemment, il y a du suspense, car tout le monde se demande si Antonelli va continuer de nous éblouir, mais attention, le jeune italien a beau avoir la meilleure voiture du plateau, derrière il a Lewis Hamilton qui n'est qu'à 50 points, et on connaît le talent du Britannique, mais surtout son envie d'aller chercher une historique 8e couronne mondiale, donc rien n'est joué, tout le monde est encore là, même les Red Bull.
30: Place aux vacances maintenant pour les pilotes, c'est la trêve.
6: Oui, vacances pour les pilotes, les écuries elles ont obligation selon le règlement de la FIA de fermer au moins 14 jours de suite avant le prochain rendez-vous, ce sera à Zandvoort le 23 août prochain avec le Grand Prix des Pays-Bas.
30: Merci Frédéric Veil. Un mot quand même des Français, Léa.
5: Oui, fortune diverse pour nos tricolores sur ce Grand Prix. Encore solide, Isaac Hadjar a terminé 6e derrière les deux Ferrari. Pierre Gasly a pris la 12e place et résultat en revanche plus décevant pour Esteban Ocon qui doit lui se contenter de la 16e place.
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30: L'actualité sportive de ce dimanche, Léa, c'est aussi le football. Si le marché des transferts a été bien calme pendant la Coupe du Monde, le mercato commence à s'accélérer.
5: Oui, ça s'agite un peu. L'un des dossiers chauds du moment, c'est Bradley Barcola. L'attaquant du PSG va partir. Mais où et pour quelle somme? Le club parisien a fixé un prix astronomique pour son transfert, 170 millions d'euros. En contrat jusqu'au juin 2028, Barcola attire, lui, du côté de l'Angleterre. Arsenal et Liverpool se sont positionnés sur le dossier. Le club de la capitale voit par contre s'éloigner Yann Diomandé de Leipzig. L'Ivoirien est très courtisé aussi par le Real Madrid. Les deux clubs sont aussi en concurrence sur le dossier de Rodri, vous le savez, champion du monde avec l'Espagne il y a quelques jours. Et toujours en Ligue 1, eh bien l'OL lui récupère Loïs Openda, l'attaquant belge est prêté par la Juve, déçu de ses prestations. Rémi Labolascari quitte Lens après 2 prêts à Laval, puis Brest. L'attaquant est de nouveau prêté à Auxerre qui s'est maintenu, on le rappelle, en Ligue 1 en fin de saison pour 1,5 million d'euros avec obligation d'achat.
30: Et le mercato, ça concerne aussi les filles en Arkema Premier League. L'OL Lyon a aussi frappé un grand coup.
5: Oui, le club rhodanien a officialisé la venue de Salma Paralouelo en provenance du Barça pour
30: compenser. Ça va être trop bien ça.
5: Notamment, mais ça va être incroyable. Vous savez qu'elle est championne aussi d'athlétisme, l'ancienne barcelonaise, oui, sur notamment le 400 mètres, il me semble, pour compenser notamment le départ de Kadidiatou Diani qui elle est partie en Angleterre, 3 fois vainqueur de la Ligue des Champions et championne du monde à avec la Roja en 2023. Paraluelo s'est engagé jusqu'en 2030 avec le club de Michel Kang.
30: En badminton, Léa, le français Thomas Junior Popov a été battu en finale de l'Open de Chine.
5: Oui, à 27 ans, l'aîné des frères Popov s'est incliné en 3 manches face au Taïwanais Shu Tianchen, 6e joueur mondial. C'est la première fois qu'un français disputait une finale individuelle d'un Super 1000. Pour expliquer à nos auditeurs, c'est l'équivalent d'un tournoi du Grand Chelem en tennis. Le tricolore est très satisfait de sa superbe semaine.
4: Content de ma performance quand même, même si voilà, il y a une petite déception quoi qu'il arrive, parce que c'est une finale et que j'aurais aimé voilà pousser un peu plus loin. Je pense que si on retient le positif, c'est que j'ai battu le long de mon parcours deux personnes que je n'avais pas gagné auparavant. Donc voilà, c'est très positif. Puis la finale, voilà, j'ai pas démérité, je me suis battu même avec les côtés. Tout le monde savait que ça allait se jouer sur le troisième set et que voilà, mon départ n'a pas été assez bon, et ce qui m'a coûté le match, je pense. Que du positif, ça amène beaucoup de confiance pour le champion du monde. Et voilà quoi, c'est quand même une finale, c'est la première fois dans l'histoire française du badminton du simple homme.
5: Championnat du monde, qui débute le 17 août en Inde avec son frère Christo Popov et l'autre français, le Normand Alex Lagny.
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30: Les mondiaux d'escrime à Hong Kong, la France, Léa, a ouvert son compteur de médailles.
5: Oui, exactement. Après une journée sans podium hier, les filles du sabre ont offert de l'argent et du bronze. Le bronze pour Toscane Tori, l'argent pour Sarah Balzer qui est en ligne avec nous. Bonsoir Sarah.
7: Bonsoir.
5: Sarah, vous avez été battue en finale par l'Allemande Larissa Effler, 15-10. Elle a fait du mal aux Françaises, cette Allemande, ce soir. On a vu vos larmes à la fin du combat, Sarah. Qu'est-ce qui vous a manqué aujourd'hui?
7: J'ai essayé de faire du jeu jusqu'au bout. J'aurais pu proposer autre chose. Enfin voilà, ça c'est pas joué à grand chose, mais c'était quand même. Enfin, je retiens vraiment le positif. Évidemment, j'étais déçue sur le coup, mais quelques minutes après, je savoure vraiment cette médaille qui vient récompenser une saison, je dirais, challengeante. Donc, vraiment très contente de finir sur le podium des championnats du monde.
30: Oui, c'est vrai qu'il faut voir le verre à moitié plein, parce que on sait que ça a été dur après les Jeux de Paris 2024, Sarah. Et cette médaille, en fait, elle est pleine d'espoir pour la suite.
7: Oui, c'est vrai. Bah, ça a été une période où j'ai fait beaucoup de changements après les JO. Donc, évidemment, quand on change tout, c'est chronophage. Il faut tout déconstruire pour tout reconstruire. Donc, ça n'a pas été toujours facile. Il y a eu des moments de doute, mais j'ai pas lâché. J'ai tenu bon. Et puis, cette médaille vient récompenser tout ce travail. Donc, je suis très heureuse ce soir et très reconnaissante d'avoir persévéré et été résiliente ces derniers mois.
5: Sarah, quand vous parlez de changement, pour expliquer à nos auditeurs, vous parlez de quoi exactement?
7: Ça va être au niveau du staff. J'ai changé la préparation physique, j'ai changé l'entraîneur d'escrime. Il y a aussi beaucoup de choses mentalement qui ont bougé. J'ai vraiment changé l'approche que je pouvais avoir du haut niveau et pour avoir quelque chose qui était plus aligné avec moi aujourd'hui, quelque chose de plus sain, quelque chose qui voilà dans lequel je me sentais mieux. Et donc évidemment, quand on change tous ses repères, c'est pas facile, mais je savais que j'étais dans la bonne direction, donc je suis très heureuse ce soir.
30: Ça veut dire que ce que vous aviez mis en place, notamment pour les Jeux de 2024, Sarah, alors que vous étiez numéro 1 mondial, on le rappelle, hein, de votre arme, c'était pas les bonnes choses pour vous, intrinsèquement?
7: Si, à ce moment-là, c'était les bonnes choses. C'est juste que je suis plus la même personne en 2025 qu'en 2021, quand j'ai commencé l'Olympiade. Je ne regrette absolument pas tout ce qui a été fait et tout ce qui a été mis en place. C'était vraiment juste à ce moment-là. Mais j'ai ressenti vraiment le besoin de changer, d'aller vers quelque chose qui est plus aligné, plus sain, dans lequel je me sens mieux, dans lequel c'est plus en accord avec qui je suis aujourd'hui, quoi.
5: Il fallait justement peut-être repartir d'une nouvelle page, se redonner un nouveau projet. C'était ça finalement peut-être l'objectif pour vous?
7: L'objectif a toujours été d'aller chercher de la performance. Maintenant, il a fallu que je revoie du coup un peu la manière dont y arriver. Et c'est vrai que pas facile de tout changer alors que ça fonctionnait. Mais c'est important pour moi et c'était en tout cas nécessaire. Donc, dernières années ont été challengeantes, mais je suis contente et encore une fois, ça vient valider le projet.
30: Est-ce que dans la tête, Sarah, il y a déjà Los Angeles 2028?
7: Oui, évidemment, ça commence à s'approcher. On y pense. L'année prochaine, il y a la qualification qui commence. Donc, évidemment, c'était dans un coin de ma tête, c'est en ligne de mire. Maintenant, il y avait des objectifs intermédiaires dans ce championnat du monde. Donc oui, il y a ça dans un coin de la tête, clairement.
5: Sarah, la compétition n'est pas terminée. Après l'argent en individuel, il reste effectivement une épreuve par équipe. Et là, vous avez une grosse armada pour aller chercher une belle médaille.
7: Oui, on va aller défendre le titre. On a été championne du monde l'année dernière. Et donc oui, on va essayer de tout faire pour aller regagner ce titre. On a une très grosse équipe. On est évidemment attendu. On sait que ça va être difficile comme à chaque fois, mais voilà, là je savoure et clairement à partir de demain, je me projette là-dedans.
23: Ouais, parce qu'il y a une belle osmose entre l'expérience, la vôtre, celle de Manon Appiti-Brunet, et puis la jeunesse d'une Toscane Tori qui fait une médaille de bronze en individuel que vous avez d'ailleurs battue en demi-finale.
7: Oui, bah elle fait aussi une très belle compétition. Ça a été un match difficile, mais on a clairement une équipe qui est très variée en fait. Et donc c'est difficile pour l'adversaire de pouvoir s'adapter, de trouver des solutions. Donc j'espère que on ira sur la plus haute barre du podium, c'est mercredi.
5: Sarah, qui sont vos principales concurrentes? Parce qu'on a vu l'Allemande en individuel, mais par équipe, de qui il va falloir se méfier?
7: Bah clairement, c'est la Russie. Elles nous ont battues là il y a un mois en finale du championnat d'Europe. Elles ont été écartées pendant quelques années. Et elles reviennent vraiment en force. Elles sont très fortes. Elles ont pas chômé pendant la pause. Et voilà, elles nous donnent du fil à retordre. Mais moi, je vois vraiment ça de manière positive. Je me dis que ça nous pousse à progresser, à nous réinventer. Et ça peut que nous servir pour les JO.
23: On vous souhaite de prendre votre revanche, Sarah, par rapport au championnat d'Europe qui avait lieu d'ailleurs en France, hein, face à ces Russes. Rendez-vous mercredi pour une nouvelle médaille.
7: Rendez-vous mercredi, ça marche.
23: Merci beaucoup, Sarah Balzer.
7: Merci à vous.
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5: C'est l'habitude.
23: De 19h. Il est 18h44. Restez avec nous. Après la pause, nous retournerons bien sûr sur le Tour de France et puis nous retrouverons les champions de saut à la perche, les frères Collet.
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23: Et avant d'aller à Albi, retrouver les frères Collet, un petit détour par le Tour de France. Nicolas Georgeron, on en est où?
26: 56 km 200 encore à parcourir avec ce peloton qui est groupé désormais puisque Baptiste Weisstrofer qui était échappé depuis deux tours de circuit vient d'être repris il y a de cela quelques hectomètres. Bientôt le sixième passage sur la ligne d'arrivée. Information importante, les temps vont être gelés au passage de cette sixième passage sur la ligne d'arrivée. Cela veut dire que des coureurs seront crédités du même temps. Ils vont pouvoir se laisser décrocher maintenant et il n'y aura que le gain de l'étape vraiment qui va va compter. Donc virtuellement on peut dire, si Tadej Pogacar termine évidemment cette dernière étape, au passage, au sixième passage sur la ligne d'arrivée, il sera virtuellement déjà vainqueur de son cinquième Tour de France, et donc avec la côte de la Butte Montmartre dans maintenant un peu moins de 20 km qui sera négociée.
30: Ah ben justement, on va y aller sur la Butte Montmartre. Vous y êtes, Valentin Boisset, pour RTL. Racontez-nous l'ambiance, Valentin.
0: Et ben là tout de suite, on est en train de faire un YMCA sur toute la côte de la rue Le Pic, donc c'est une ambiance assez festive. Il y a aussi des balcons où les gens ont mis de grosses enceintes, donc on danse, on chante ici. Et vous parliez à l'instant de Baptiste Weisstrofer, et ben il est attendu de pied ferme parce que plusieurs personnes m'en ont parlé. Ils espèrent voir le Français attaquer dans la côte, peut-être aussi Paul Sexas, on verra. En tout cas, beaucoup de supporters français et quelques supporters mexicains que j'ai vus tout à l'heure qui sont très contents d'être ici, croyez-moi.
30: Merci beaucoup messieurs. On vous retrouve dans quelques minutes. Direction
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30: Direction Albi maintenant pour notre belle histoire du jour au championnat de France d'athlétisme. La finale du saut à la perche nous a offert un sacré mano à mano entre les deux frères Collet, Mathieu et Thibaut, qui sont en direct avec nous. Bonsoir messieurs.
1: Bonsoir.
30: Vous nous avez fait vivre un duel, mais complètement incroyable, avec un suspense de folie. Il a quand même fallu attendre le dernier essai à 5,87 m pour savoir qui allait décrocher la médaille d'or. C'est vous, Thibaut, septième titre de champion de France. Vous étiez presque plus heureux pour votre frère.
1: Ouais, absolument. Moi, je suis content aussi de ce septième titre, mais voilà, j'en ai déjà eu, et voilà, moi je suis content pour mon frère parce que moi je connais le chemin parcouru, je sais d'où il vient, je sais les moments où il a failli arrêter le saut à la perche, et aujourd'hui voilà, il nous a toisé tout le concours. Il a fallu que je me réveille au dernier essai à 87 pour passer, mais quoi qu'il arrive, le titre était à la maison, donc c'est un moment fort, un moment fabuleux, et on décroche notre première sélection en équipe de France ensemble. Je pense que c'est ça le plus beau, et comme j'ai dit moi en interview, moi j'ai envie qu'on parle de lui plus que de moi aujourd'hui.
31: Thibaut, justement, cette compétition aujourd'hui, ce concours de saut à la perche avec votre frère, ça vous donne...
30: Mathieu.
31: J'ai dit quoi, Thibaut? Oui. Pardon, Mathieu, excusez-moi. Mathieu, ça te donne forcément envie de te dire, j'ai bien fait de pas arrêter la perche dans ce cas.
2: Oui, bien sûr, je regrette absolument pas d'avoir continué de m'être accroché dans les moments les plus durs. C'est sûr, maintenant je suis très très heureux de ça aujourd'hui. Après, c'est qu'une étape, on a un championnat d'Europe derrière à préparer, mais c'est sûr qu'aujourd'hui c'est quand même, ça restera gravé et on s'en souviendra.
30: Vous avez pas dit à votre petit frère de la jouer tranquille ou quoi pour vous laisser le titre?
2: Absolument pas. En plus, il m'a dit au dernier essai. Bon, moi, j'étais cuit. Je savais que c'était, ça allait être compliqué. Mais il me dit, je vais passer. Et je lui dis, bah, vas-y, passe. Et puis, je le vois passer. On l'encourage tous ensemble et tout. Et je le vois aux 16 mètres. Je vois qu'il est au bon endroit, au bon truc. Et je dis à celui qui était, je sais même pas qui avait à côté de moi. Et je lui dis, ça y est, il passe. Et je vois le saut partir. Je le vois passer. Ah, oh, c'était exceptionnel. J'ai vraiment kiffé ce moment, même s'il me prend la médaille d'or à ce moment-là. Mais je suis trop fier de lui.
31: Comment vous avez vécu ce moment entre frangins, vraiment du début à la fin du concours? On vous a vu vous prendre aussi dans les bras sur le tapis de réception du concours. Quelle émotion, vous, comment vous l'avez vécu et vous vous êtes dit quoi surtout?
2: C'est assez difficile à décrire pour ma part parce que j'essaie de vraiment rester focus dans ce que j'avais à faire. Je savais qu'il y avait des concurrents qui étaient très forts. Baptiste Thierry avait déjà fait 90, Robin Emig avait fait 83. Ne jamais enterrer Renaud Lavillenie. C'était des mecs qui avaient déjà fait plusieurs fois 70 dans la saison. Donc je savais que 70 ça allait pas suffire. Quand je fais 76, je me dis bon, on va voir ce qui se passe. Il y en a deux trois qui ratent, mais ça restait pas suffisant. Même si je battais mon record à ce moment-là. Et puis après derrière 82 et puis Thibaut qui passe au deuxième essai, puis après, enfin bref, l'enchaînement de tout était assez assez fou, et même moi je savais même pas comment célébrer, j'ai jamais vécu ce genre de choses là. C'était tout nouveau, je savais pas s'il fallait que je m'enflamme ou fallait que je reste calme, mais j'avais l'impression que Thibaut s'enflammait plus que moi, donc bon, je l'ai un peu suivi là-dedans.
30: Et Thibaut, vous avez pas donné les codes à votre frère?
1: Bah, c'est difficile parce que déjà naturellement on n'a pas les mêmes réactions en fonction de ce qui nous arrive. Moi je suis quelqu'un de très émotif, très je vais pas dire impulsif, mais je suis dans la réaction en permanence. Et là, un moment comme ça, moi, j'ai beau être en finale d'un championnat de France, moi, mon frère qui bat son record et qui, voilà, quand je sais toute la route qu'il y a eu, bah, moi, je suis hyper heureux. Effectivement, il a fallu que je me reprenne d'un prêt pour me dire, mais attends, type, t'es en plein dans le concours, là, qu'est-ce que tu fous? En fait, bon, c'est ma manière de célébrer. Moi, je suis heureux pour mon frère. Ça aurait été n'importe qui d'autre. Je pense que j'aurais tiré la tronche, hein, s'il m'avait poussé jusqu'à ces hauteurs-là. Mais comme c'est mon frère, j'ai toujours dit que j'accepterais la défaite quand elle venait de la famille. Et bon, là, aujourd'hui, c'est pas une défaite, mais c'est une victoire commune. Effectivement, sur le dernier saut, je dis à Mathieu, bon, je vais passer. Et quand il vient me voir, je dis désolé. Mais bon, le titre, il est à la maison et il valide sa sélection et tout ça. Donc, moi, je suis plus heureux aujourd'hui pour lui, pour moi, même si je passe un super moment, on vit un truc énorme et je souhaite à toutes les fratries de pouvoir vivre un truc comme ça un jour.
31: D'ailleurs, Thibaut, on le voit, nous, on vous regarde de loin pour ceux qui sont au stade ou même à la télévision, mais comment vous gérez dans la compétition le fait d'être avec votre frère? C'est difficile de se concentrer?
1: Non, parce que nous, on a toujours eu l'habitude de faire des compétitions ensemble, même à notre plus un niveau inférieur à l'époque quand on était plus jeune. On a toujours eu cette chance de vivre ça et de du coup pouvoir expérimenter un petit peu des manières de faire. Hein. On s'est cherché aussi pendant une période parce que c'est jamais simple. Mais aujourd'hui, voilà, on est vraiment deux alliés sur la piste. On est deux face aux autres. Donc on vit assez pleinement. Moi, je suis ce que fait Mathieu, il me suit, on s'aide, on s'encourage, on se motive, on se donne vraiment le rythme dans ces moments-là, et c'est un moment fort. Et voilà, les frères dans différents sports peuvent en parler, quoi. C'est un truc particulier, c'est difficile à décrire, mais quand il y a ce lien du sang, c'est toujours quelque chose d'exceptionnel à vivre.
30: Et puis l'ambiance, elle est carrément dingue, parce que dans les deux entraîneurs, il y a votre papa,
1: ouais,
30: Philippe, quintuple champion de France. Son petit cœur là, Mathieu, Thibault là, il a tenu là pendant toute la compète.
2: Il a fait que pleurer,
1: ouais, je pense.
2: Comme une malienne.
1: Ouais, il a vécu un moment fort. La maman qui est toujours cachée derrière aussi. Et puis bon, il y a le grand-père qui n'était pas sur place, mais le grand-père a dû utiliser 3-4 boîtes de mouchoirs, je pense, depuis tout à l'heure, d'émotion, parce que bah, c'est lui qui est à l'origine de tout ça. Moi, j'aime le répéter, c'est ni le père ni la mère, parce qu'ils nous ont jamais forcés à faire de l'athlé. Ils nous ont toujours encouragés à faire ce qu'on aimait, à faire ce qui nous rendait heureux. Et le grand-père, lui, par contre, il nous a mis à 3 ans avec une perche dans les mains et nous a dit « Vous ferez de la perche ». Et du coup, bah voilà, là aujourd'hui, c'est la plus belle récompense pour lui de voir ses deux petits-fils au sommet français du saut à la perche, parce que c'est une belle histoire, la perche française. Voilà.
30: Bon, la suite, c'est championnat d'Europe. Ça vient vite, hein. Ça commence le 10 août à Birmingham. Y aller en famille, c'est cool, quoi. Vous allez demander l'avis des Manodou, des grandes fratries comme ça du sport ou comment vous allez vivre ça?
2: Alors, on les connaît pas, on n'a pas osé. Ouais, et puis c'est tout neuf, on le savait pas juste avant de finir le championnat. Maintenant, c'est sûr qu'on va vivre une expérience extraordinaire, mais au-delà de la qualification en famille, il faut pas oublier que ça reste un championnat et que il va falloir se ressaisir très très vite, se réentraîner correctement et arriver là-bas avec les mêmes intentions qu'au championnat de France pour pouvoir produire quelque chose, parce que à la base, on peut profiter, mais on est vraiment là-bas pour faire des résultats, donc on kiffera aussi à la fin de saison quand on regardera derrière nous.
31: Bon, on imagine quand même que vous allez faire la fête ce soir ensemble.
2: Absolument pas.
1: On va surtout faire de la route. On a 600 kilomètres qui nous attend, donc on va faire ça. On va faire un peu de route et puis on va profiter. Mais tout comme m'a dit Mathieu, hein, là, c'est beau, c'est bien, c'est super, mais il y a des championnats d'Europe, donc on se remobilise et dès mardi, on est à l'entraînement, parce que demain, on sera fatigué. Donc.
30: Ben récupérez bien, puis on vous attend surtout à Birmingham, hein, pour de belles performances. Merci beaucoup, Thibaut et Mathieu Collet. À bientôt, les garçons.
1: À bientôt. Merci, à bientôt.
30: Léa, on va juste dire rapidement l'autre performance du jour à Albi.
31: Oui, sur le 400 mètres, Samuel Vessa a battu le record de France en 44 secondes 24 sous les yeux de l'ex-recordman Leslie Jones. Record datant de 2007. Rendez-vous compte, 3 Français, hein, sont arrivés en moins de 45 secondes. C'est du jamais vu. Mohamed Kunta, Yann Spielmann et donc Samuel Vessa.
30: 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Allez, restez avec nous. Dans un instant, on retourne sur le Tour de France.
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6: Je vous l'ai promis, on va retourner sur le Tour de France où nous attend Hortense Crépin qui va animer le Club Jalabert juste après les informations de 19h. Bonsoir Hortense.
7: Bonsoir Isabelle, bonsoir à tous.
6: Vous êtes située où d'ailleurs Hortense là?
7: Alors on est vraiment très proche de la ligne d'arrivée, il y a quelques centaines de mètres de la ligne d'arrivée, donc on a une vue imprenable depuis le car régie RTL flambant neuf sur les coureurs justement, et on les entend passer à chaque passage sur la ligne d'arrivée, puisqu'il y a plusieurs passages que vous fait vivre Nicolas Georgerot justement.
6: Nicolas est avec nous ?
8: Avec un peu moins de 50 km à parcourir, 47 km, deux échappés, l'Espagnol Asparren et le Français Thibaut Guernalec. Ils ont une avance d'une quarantaine de secondes sur le peloton, et ce peloton vient d'en terminer avec le sixième passage sur la ligne, et ensuite dans maintenant quelques kilomètres, eh bien ils vont bifurquer au moment de passer le rond-point, la place Charles de Gaulle, et de prendre la direction maintenant du nord de la capitale pour aller chercher la butte Montmartre. Le circuit va s'agrandir et ce sera le premier passage vers la rue Le Pic et vers la côte de la butte Montmartre, et on va voir un petit peu si les favoris se dévoilent. On pense notamment au maillot vert Mats Pedersen, on pense aussi au maillot jaune Tadej Pogacar qui a livré un sacré duel l'an passé avec Wout van Aert, mais le Belge avait fini vainqueur de ce mano à mano et il a envie, le Slovène, de mettre son maillot jaune au premier rang et de terminer en tête cette dernière étape. Il reste 46 km.
6: Allez, on va faire un tout petit détour justement sur la butte Montmartre avec vous Valentin Boisset.
9: Oui, bah l'ambiance qui continue de se chauffer ici, il y a les premières voitures de course qui passent et vous allez entendre peut-être derrière moi tout de suite des hola à chaque fois, chaque voiture, chaque policier, tout le monde est applaudi ici, et on attend de pied ferme évidemment Thibaut Guernalec parce qu'un Français à l'avant ici, ça va faire beaucoup beaucoup de bruit.
6: Hortense Crépin, vous êtes prête? Je vous donne la parole. Vous aurez la parole plutôt.
7: Et
6: tout
7: oui,
6: de suite après les infos.
7: Isabelle, absolument. Jusqu'à 19h21 pour ce Club Jalabert spécial arrivée du Tour de France pour vivre l'épilogue de cette grande boucle, la 113e édition du Tour de France.
6: À tout de suite, Hortense.
7: À tout de suite.
6: Merci à Léa de m'avoir accompagnée. Merci à Ilka et Hugo pour la réalisation. 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Les informations vous sont présentées par Pierre Coplot.
10: Bonsoir Isabelle, bonsoir à tous. Le monstre de feu qui a ravagé plus de 42 000 hectares en Gironde continue de progresser en direction de la métropole bordelaise. Il est ce soir à moins d'une quinzaine de kilomètres. 220 000 personnes ont jusqu'à présent quitté leurs habitations. Et la préfète de Gironde prévient ce soir, aucun retour des évacués n'est à l'ordre du jour tant que le feu n'est pas fixé. Valérie habite Sestas, évacuée, elle a dû passer la nuit dernière dans sa voiture et n'a aucun moyen de savoir quand elle pourra rentrer chez elle.
11: Je suis avec ma fille et son copain. Donc on a emmené les ordinateurs, on a emmené ce qu'il faut pour pouvoir tenir une bonne semaine loin de la maison, en espérant que ça ne sera pas plus d'une bonne semaine. On sait que ça avance vers nous, mais on ne sait pas si ça va être fixé avant, ou on ne sait pas combien de temps on part, on ne sait pas quand est-ce qu'on pourra revenir, et surtout si le feu sera fixé avant le lotissement où on habite, quoi.
10: Témoignage au micro RTL d'Arthur Pereira. Des flammes qui créent toujours plus de fumée noire, toxique dans l'air, qui attaquent les yeux, la bouche. D'après les derniers relevés sur la qualité de l'air, les seuils d'alerte aux particules fines ont été dépassés en Nouvelle-Aquitaine. Ça concerne la Gironde, mais également les départements des Landes, de la Dordogne et du Lot-et-Garonne. La directrice adjointe de l'ARS, Cécile Tagliana, a donné en détail les gestes à adopter pour se protéger.
0: La principale recommandation, c'est de sortir le moins possible, d'éviter que l'air extérieur rentre, donc de garder les fenêtres fermées et de n'aérer que lorsqu'on n'est plus dans le panache de la fumée. La troisième recommandation, c'est d'éviter les efforts physiques. En attendant, ce qui est mis à disposition, ce sont des masques FFP2. Le masque FFP2 va filtrer les particules fines. On peut le garder à peu près 8 heures pendant la journée, il reste efficace.
10: Cécile Tagliana, directrice adjointe de l'ARS. Dans les Landes, la situation est plus favorable. Le préfet doit faire un point de situation dans quelques minutes. En revanche, dans le Var, les pompiers ont été surpris par des reprises de feu attisées par le Mistral. Le préfet Simon Babre parle d'un feu d'une nature exceptionnelle.
12: C'est un feu toupie qui a commencé en un point, qui a ensuite parcouru des massifs en direction du sud-est. Puis le feu s'est inversé, il est revenu vers le nord-ouest. Ce qui fait que les villages qui ont été un temps évacués, puis dont la population a été réintégrée, peuvent être l'objet de nouvelles consignes d'évacuation. Ce qui, bien entendu, éprouve les nerfs et le moral des habitants.
10: Simon Babre, préfet du Var. Le temps de demain, il faudra compter sur quelques averses entre le Pays Basque et le Jura. Avant cela, on peut même espérer quelques pluies cette nuit en Gironde et dans les Landes. De part et d'autre, la journée sera ensoleillée et les températures bien légèrement hausses seront plutôt agréables, comprises entre 21 au Havre et 34 à Montpellier.

0: 26. On est en direct sur les Champs-Élysées depuis le car régie RTL. On va vivre ensemble jusqu'à 21h l'arrivée de cette 21e et dernière étape du tour, puis la cérémonie de clôture de cette grande boucle avant que vous ne retrouviez Éric Jean-Jean pour le grand studio RTL. Le peloton a pris le départ depuis les Champs-Élysées cet après-midi. Direction les Champs-Élysées, on va y revenir à une étape qui a été raccourcie par l'organisation avec le passage par Montmartre. Conservé, c'est le club Jalabert et c'est l'arrivée du Tour de France.
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0: Alors Laurent Jalabert sera à mes côtés dès 20h, il répondra à vos questions au 32-10. Si vous avez une question, un commentaire, si vous souhaitez connaître l'avis de Laurent justement sur la course, sur le leader ou sur le classement général, n'hésitez pas, vous composez pour ça le 32-10, le standard est ouvert. Noah vous attend au standard. Mais avant cela, on va tout de suite faire un premier point sur la course avec vous Nicolas Georgerot. Bonsoir Nicolas.
3: Bonsoir.
0: On est très content de vous retrouver pour que vous nous fassiez vivre cette ultime étape du Tour de France. Alors, il reste un peu plus de 42 km au peloton à parcourir. Les coureurs sont dans Paris et sont en train justement de gravir la côte de la butte Montmartre.
3: Oui, avec le premier passage, notamment dans la rue, le pic 42 km 200 à parcourir. Premier des trois passages et toujours cette ambiance indescriptible au passage du peloton. Ce sera bientôt la descente. On a un coureur qui est toujours en tête mais qui va être repris dans quelques hectomètres, l'Espagnol Asparren. Ils étaient deux avec notamment le français Thibaut Garnerec de l'équipe Total Energy à avoir pris quelques longueurs d'avance. Ça c'était avant vraiment d'aborder la côte de la butte Montmartre. Et on voit ce peloton là qui est en train de revenir, et surtout maintenant ceux qui lorgnent sur cette victoire d'étape, notamment le maillot vert Mats Pedersen qui est là, avec également notamment Jasper Philipsen ou encore Tadej Pogacar, le maillot jaune présent. À noter que Isaac Del Toro tout à l'heure devant le passage du parc Monceau a été victime d'une crevaison et qui est à environ une vingtaine, trentaine de secondes. Il va sans doute revenir dans ce peloton, mais la bataille à l'avant maintenant est lancée à 41 km de l'arrivée.
0: Le peloton au cœur de Montmartre où se trouve pour RTL Valentin Boisset. Bonsoir Valentin.
4: Bonsoir.
0: Vous êtes donc justement au cœur de cette rue Le Pic où l'ambiance est explosive. Hein.
4: Oui, incandescente, hein. On est passé il y a quelques secondes, il y a les coureurs qui sont passés au pied de l'appartement dans lequel je me trouve, et c'était assez impressionnant d'entendre les hurrahs de cette foule, notamment parce qu'on avait un Français qui était tout devant, et là c'est la voiture balai que vous entendez se faire acclamer qui vient juste de passer. Donc vraiment c'est assez impressionnant. De chaque côté de la route, on a deux énormes boudins de public, c'est plein, il n'y a plus de place, on peut plus, c'est trop tard si vous voulez venir tout simplement. On espère maintenant un deuxième passage dans quelques minutes. Tandis que maintenant, bah ça y est, hein, c'est les policiers de la fin de course qui passent et qui eux-mêmes sont applaudis. Voilà une ambiance qui est plutôt bon enfant pour l'instant ici.
0: Valentin Boisset au cœur de la rue Le Pic pour RTL Montmartre. C'est devenu une habitude, hein, qui commence à s'installer sur le Tour. Un hommage aux Jeux de Paris 2024 où l'épreuve de cyclisme s'était jouée dans la rue Le Pic notamment. À mes côtés ce soir pour vivre cette ultime étape du Tour de France, Pierre Roland. Bonsoir Pierre.
5: Bonsoir à tous.
0: Retraité du peloton désormais depuis 4 ans, vainqueur notamment du maillot blanc de meilleur jeune. Vous avez donc vécu de nombreuses arrivées du Tour sur les Champs-Élysées. Quand on est coureur sur le Tour de France, comment on vit justement cette arrivée, cette ultime étape à chaque fois ?
5: C'est un moment magique, hein, quand on est coureur cycliste, d'arriver sur les Champs-Élysées, que ce soit le premier tour, le deuxième, le dixième ou le dernier. C'est un moment particulier parce que tout simplement c'est qu'on a réussi, à terminer, aller au bout du Tour de France. Et quand je vois les images de Montmartre, je regrette presque d'avoir arrêté 2 ans trop tôt, hein, parce que là vraiment c'est tout simplement fabuleux. Hein, désormais l'étape des Champs-Élysées, c'est devenu une vraie étape avec un vrai enjeu et pas seulement un sprint. On a entendu Tadej Pogacar hier, il veut vraiment la remporter cette étape.
0: Justement, si Tadej Pogacar s'impose aujourd'hui, il deviendrait seulement le deuxième maillot jaune vainqueur sur les Champs-Élysées avec la tunique jaune sur le dos. Le seul autre coureur à l'avoir fait, c'est Bernard Marino, et ça à deux reprises en 1979 et en 1982. Donc on peut imaginer aussi que Tadej Pogacar veut inscrire son nom dans l'histoire, hein, justement.
5: La photo serait magnifique, non? Un maillot jaune qui lève les bras au milieu de la plus belle avenue du monde. Je pense qu'il a ça dans la tête, hein, depuis quelques heures, depuis l'étape d'hier soir. Il y pense et il en a envie. Et ce qu'on voit à l'image, c'est qu'il est prêt à le faire pour de vrai.
0: On va juste

0: Justement, retourner voir Nicolas Georgerot. Nicolas, le peloton a encore un petit peu plus de 38 km à parcourir désormais.
1: Oui, avec un groupe de costauds qui a pris quelques longueurs d'avance, même si le peloton n'est pas loin. Mais on voit d'ores et déjà, évidemment, les coureurs qui vont vouloir se disputer la victoire sur cette dernière étape. Il y a notamment le maillot vert, Mats Pedersen. Et il y a aussi Kasper Asgreen, le Danois. Mais évidemment, Tadej Pogacar, le maillot jaune. Mathieu Van Der Poel, qui est quasiment, on peut le dire maintenant, le seul rival de Tadej Pogacar sur les classiques. Il n'a plus de rival, le Slovène, sur les courses à étapes depuis maintenant quelques temps. Mais on voit ce petit groupe d'une dizaine de coureurs à avoir pris. Il y a aussi Binyam Girmay que l'on aperçoit. On a également Jasper Stuyven ou encore Michael Matthews présent dans ce petit groupe. Quelques longueurs d'avance sur le peloton qui est à 9-10 secondes. Mais là, très clairement, le rythme est très très fort et les coureurs sont en train de redescendre maintenant vers les Champs-Élysées afin d'aborder un nouveau tour de circuit.
0: Et nous, on va prendre la direction de la place de la Concorde pour retrouver Antoine Decarne, la place de la Concorde où sont notamment stationnés les bus des 23 équipes, les directeurs sportifs, les managers, les soignants, mais aussi les proches des coureurs. Tout le monde suit avec attention l'étape, Antoine, j'imagine.
2: Alors, avec attention, plus ou moins, parce qu'on est juste à côté de l'obélisque et les bus se sont installés sur cette place de la Concorde. Je me trouve juste devant le bus de la Soudal Quickstep. Alors ici, il y a un petit buffet, quelques manches debout, des coupes de champagne et quelques bières déjà sorties. On suit l'étape sur l'écran géant qui est juste derrière, mais pour l'instant, on est plus sur une après-midi apéritif que sur vraiment le suivi d'une course de vélo, mais ce n'est pas partout pareil. Évidemment, le bus de la UAE est juste derrière. Alors, il y a le staff, les mécaniciens qui regardent la course depuis une télé qui est située juste sur le bus. Et à côté, il y a le bus de la Decathlon CMA-CGM. Alors là, c'est beaucoup plus calme. Tout le monde est à l'intérieur. Les rideaux sont fermés et on regarde attentivement la course.
0: Merci Antoine Decarne, en direct donc de la place de la Concorde où se trouvent les bus des 23 équipes. Antoine nous parlait justement, Pierre Roland, de champagne présent dans l'équipe Soudal Quickstep. La tradition en général, c'est que l'équipe du maillot jaune trinque avec une coupe de champagne à la main au départ de l'étape. C'est vrai que là, on n'a pas vu de champagne avec Tadej Pogacar et ses coéquipiers.
3: Pardon, mais sur les pavés, c'était pas évident. Et puis surtout, seulement 88 km de course.
0: Voilà, rappelez que l'étape a été raccourcie effectivement hier par l'organisation.
3: Et donc, il fallait pas traîner pour durcir la course du côté de la UAE. On a voulu tout de suite mettre le feu aux poudres. Effectivement, le petit défilé qui permet de faire quelques belles photos, de trinquer, de profiter un petit peu, de se détendre, parce que les coureurs ont roulé à une vitesse folle pendant ce Tour de France. C'est pas pour cette année. Il faudra peut-être attendre après le petit tour d'honneur. À la limite, ils vont peut-être pouvoir faire un petit aller-retour.
0: Oui, puisqu'on va rappeler que l'étape du jour a été amputée d'une petite quarantaine de kilomètres par l'organisation et la préfecture de police. Décision prise hier pour soulager les forces de sécurité qui sont venues renforcer leurs collègues qui sont mobilisés sur les incendies qui sont en cours, notamment en Gironde. Conséquence, l'étape n'est pas passée par les Hauts-de-Seine et les Yvelines. Il y a simplement eu à la mi-journée la présentation des équipes à Thoiry où devait être donné le départ de l'étape. Puis les coureurs ont pris un bus direction les Champs-Élysées où donc le départ de l'étape a été donné. Et c'est vrai, Nicolas Georgerot, on vous retrouve à nouveau pour faire un point sur cette course. Mais c'est vrai que dès le départ, on a quand même vu un peu le peloton prendre son temps. Mais là, ça s'accélère. Hein.
1: Oui, avec effectivement sur les deux premiers tours de circuit avec les différentes équipes qui sont venus à l'avant du peloton et évidemment la formation UAE de Tadej Pogacar, mais on a vu par exemple aussi par nationalité les Danois qui sont tous venus ensemble à l'avant du peloton. On a vu la formation de Paul Sexas, l'équipe Decathlon CMA CGM. C'est un moment où on goûte aussi c'est les derniers kilomètres et de se dire, comme disait Pierre, on a terminé ce tour, on a parfois fait un très beau Tour de France. 34 800 encore à parcourir courir et avec un peloton groupé, Isaac Del Toro qui est en train d'accélérer, qui est en train de revenir avec son équipe, l'équipe UAE, parce que il a pas mal bataillé après sa crevaison.
0: Isaac Del Toro, Pierre Roland, le coéquipier de Tadej Pogacar, le Mexicain qui est porteur du maillot blanc, un maillot que vous connaissez bien, le maillot de meilleur jeune, puisque vous l'avez remporté.
3: Oui, effectivement, je l'ai remporté il y a il y a quelques années maintenant. On arrête de compter, mais Isaac Del Toro, il est en train de chasser. Hein. Il est pas revenu dans le peloton. Ce serait bien quand même pour le Mexicain de revenir avant la prochaine ascension de Montmartre. Hein. Sinon, il va être bloqué, il va être pris dans les cassures avec les coureurs qui vont être distancés. Et on voit dans le peloton un autre coureur très très motivé hein, par l'étape du jour. C'est Renko Evenepoel. Hein. Il l'a
0: le deuxième du général.
3: Il l'a dans la tête. Lui qui a été champion olympique sur l'avenue de Montmartre. C'est
0: avec le passage par la rue Le Pic, oui, notamment, hein, qui avait inauguré ce passage par Montmartre, effectivement, Remco Evenepoel. Il reste donc là un peu moins de 34 kilomètres à parcourir avant de franchir la ligne d'arrivée. C'est vrai que le fait que cette étape ait été raccourcie, Pierre Roland, ça change pas au final l'esprit de l'épreuve, puisque on a gardé en fait ce passage par Montmartre, et vous en parliez auparavant, le passage par l'étape avec simplement cette arrivée au sprint, c'était pour les sprinteurs l'arrivée sur les Champs-Élysées, et maintenant ça prend une dimension un petit peu différente hein, depuis qu'on a mis en place ce passage par Montmartre.
3: Sportivement parlant, le fait d'avoir enlevé les 40 premiers kilomètres, ça ne change strictement rien. Au contraire, on a une course tout de suite sur les pavés, on a deux tours de plus sur les pavés, donc ça va secouer encore un petit peu plus les organismes des coureurs. Donc ça change pas, mais ce qui change, c'est depuis deux ans la rue Le Pic. Ça donne un intérêt vraiment très très important. Ça donne de l'enjeu et ça relance clairement le spectacle de la dernière étape.
0: On retrouve tout de suite Nicolas Georgerot. Nicolas, il reste 33 kilomètres à parcourir.
1: Oui, avec Isaac Del Toro qui n'est toujours pas revenu dans ce peloton principal, qui est pointé à une cinquantaine de secondes. Il est en compagnie notamment de Juan Ayuso, de Lenny Martinez aussi, qui est décroché. Alors on peut être effectivement la configuration est un peu différente sur cette dernière étape et sur cette étape dans Paris intramuros. Peut-être, Pierre, un élément qui a changé, c'est le fait que les temps aussi ont été gelés.
0: Alors qu'est-ce que ça veut dire pour nos auditeurs, justement?
1: Et donc le fait que maintenant, il y a des coureurs qui ne se mêlent plus à la bataille.
0: Alors concrètement, Nicolas, voilà, pour expliquer aux auditeurs, les temps gelés, ça veut dire concrètement pour la course?
3: Le classement général est figé, le classement général d'hier soir sera le même quoi qu'il arrive au niveau des cassures, des chutes et autres. Désormais le vainqueur on l'a, le deuxième on l'a, et le maillot blanc, tous les maillots distinctifs et autres sont déjà attribués.
0: Et donc Tadej Pogacar qui remportera donc son cinquième Tour de France, derrière Remco Evenepoel et ensuite Isaac Del Toro, le Mexicain coéquipier de Tadej Pogacar, et Paul Sexa sera lui premier français du général à la quatrième place, le coureur de l'équipe Decathlon CMA-CGM qui vit, on le rappelle, son premier Tour de France à seulement 19 ans. Il reste un peu plus de 32 km au peloton à parcourir. On revient dans un instant, on vit ensemble l'épilogue de ce Tour de France sur RTL. À tout de suite.
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0: 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On est ensemble jusqu'à 21h pour vivre l'épilogue de cette 113e édition du Tour de France avec une étape 100% parisienne au départ et à l'arrivée, comme le veut la tradition, des Champs-Élysées. Il reste au peloton un peu plus de 30 km à parcourir. Nicolas Georgerot, où en est-on ?
1: avec les coureurs, le peloton en train de remonter cette avenue des Champs-Élysées pour ensuite aller prendre la direction de l'avenue de Wagram et de aussi de la place de Clichy, c'est-à-dire les routes qui vont précéder la montée de la rue Le Pic pour le deuxième passage par Montmartre, avec toujours un peloton groupé. On a même deux pelotons, un peloton qui est scindé et avec un groupe maillot blanc qui est de plus en plus assez important, puisqu'il y a au-delà de Isaac Del Toro, le porteur du maillot blanc, quasiment maintenant 20 à 25 coureurs dans ce groupe. Et on le rappelait, comme les temps sont gelés, eh bien, il n'y aura pas d'impact. Eh bien, Isaac Del Toro, qui a quasiment une minute de retard sur d'autres coureurs qui sont dans le premier peloton, eh bien, sera crédité du même temps. Et on va vivre ce temps fort de voir sur ce deuxième passage de la rue Le Pic si on a, comme lors du premier passage, eh bien, un petit groupe de costauds qui va se détacher. On pense à Tadej Pogacar, on pense à Mathieu Van Der Poel, on pense à Remco Evenepoel, on pense à Mats Pedersen, des coureurs que l'on voit au printemps sur les classiques s'illustrer et se mettre en avant, et de voir si une petite différence sera faite à l'intérieur de ce peloton principal.
8: On va retrouver dans quelques instants Valentin Boisset, qui se trouve justement sur un balcon de la rue Le Pic, où il a une vue imprenable sur la rue que va emprunter le peloton. Pierre Roland, cette arrivée sur les Champs-Élysées, on parle des pavés à chaque fois. Qu'est-ce que ça fait comme sensation quand on est coureur? Les pavés, le pavé et le cyclisme, le lien le plus connu, c'est Paris-Roubaix, mais est-ce que on peut le comparer ou pas du tout?
3: Alors, c'est pas comparable à Paris-Roubaix, parce qu'on a des pavés quand même qui sont en meilleur état, mais c'est du pavé de ville, ça secoue, et surtout les vibrations, ça durcit les cuisses, ça pénètre dans le muscle, vous savez, ça fait très très mal aux jambes, aux bras et autres, et surtout que les coureurs, ils ont déjà fait 3 semaines. Alors, la montée des Champs-Élysées, ça, c'est bien plus dur que ce qu'on imagine.
8: Ouais, c'est pas plat, en fait.
3: Non, mais c'est loin d'être plat. Arrivé en haut, on est à 30, 35 km heure, 40 km heure peut-être pour le dernier tour. La redescente des Champs-Élysées, ça va à 70, 75. C'est des vitesses très impressionnantes. Et la rue Le Pic, bah, voilà, ça pique, hein, tout simplement, les jambes.
8: Et justement, on prend la direction de la rue Le Pic pour retrouver Valentin Boisset. Valentin, j'imagine que là, on sent justement la ferveur, elle est présente, mais elle monte encore plus, puisque là, les coureurs arrivent dans quelques centaines de mètres, hein, dans cette rue.
9: Oui, de là où je suis, je vois les bras qui commencent à se lever avec les téléphones, parce qu'évidemment, on ne veut pas louper l'arrivée des coureurs. Et souvent, ce qui se passe, c'est qu'on entend au loin une espèce de râle qui augmente dans Paris jusqu'à ce que les coureurs arrivent jusqu'à nous. Alors, pour l'instant, ils sont encore à quelques centaines de mètres, mais ça y est, on voit la police qui arrive, comme d'habitude, acclamée par la foule. Les coureurs qui se rapprochent maintenant, qui sont en train de monter le début de cette rue Le Pic. Vous entendez peut-être derrière moi la foule qui commence à s'agiter. Les voitures officielles, et on attend évidemment Tadej Pogacar. On voit un petit garçon juste devant moi avec une affiche, parce qu'il le sait, Tadej Pogacar est vers l'avant du peloton. Et là, vous allez entendre que la foule qui commence à s'agiter, ça se rapproche. Il y a vraiment énormément de monde ici, des milliers et des milliers de personnes, hein, sur les bords des routes. On a aussi des flashs d'appareils photo. On a un petit peu l'impression que c'est la libération de Paris qu'on est en train de vivre, avec des drapeaux français accrochés sur les balcons. Et ça y est, ce peloton qui se rapproche, tous les bras levés. C'est assez impressionnant à regarder, je vous cache pas, depuis le balcon. Donc on a la chance d'être posté actuellement. Les derniers gendarmes juste avant le passage des coureurs, et vous allez entendre dans quelques secondes la vague de cris qui va se...
8: Alors justement, Valentin, on va justement laisser votre micro ouvert pour entendre cette ferveur, et Nicolas Georgerot va nous commenter justement ce passage dans la rue Le Pic, Nicolas.
1: Et avec une sacrée bataille à l'avant de ce peloton, parce que maintenant il y a des coureurs, notamment les équipiers de Tadej Pogacar, qui sont en train de forcer l'allure pour faire craquer tous les sprinteurs. Il y avait notamment Olaf Koy, Mats Pedersen qui était dans ce petit groupe, mais là on essaie de se dégager en costaud avec Tadej Pogacar qui emmène ce groupe, Mathieu Van Der Poel qui est dans sa roue. Sur ces images toujours importantes et complètement indescriptibles d'une foule en délire, mais surtout un rythme incroyable mis par le maillot jaune. Et pour l'instant, il y a Mathieu Van Der Poel qui arrive à rester dans sa roue, et surtout en troisième position Mats Pedersen, le maillot vert aussi, qui fait une sacrée montée, même s'il y a 2-3 vélos d'écart entre Tadej Pogacar et Mathieu Van Der Poel. Mats Pedersen qui essaye, mais on voit il baisse la tête parce qu'il voit que le rythme est très très fort. Et pour l'instant, on voit cette bataille du printemps, Pogacar, Mathieu Van Der Poel, qui est en train de se voir dans cette montée de la butte Montmartre.
8: Valentin Boisset, vous êtes donc justement toujours dans la rue Le Pic. On voit aussi des dizaines de drapeaux de nationalités différentes. Hein. Les spectateurs sont venus du monde entier. Hein.
9: Oui, des drapeaux mexicains, des drapeaux slovènes. Alors là, il y a le tout dernier coureur qui est en train de passer devant moi. Donc c'est difficile de vous parler avec tout ce brouhaha. Mais oui, des drapeaux évidemment slovènes, mexicains. On voit aussi des drapeaux colombiens. Beaucoup de maillots de football colombiens. On sent que les Colombiens ont envie d'être ici pour acclamer leur coureur. Et surtout, quand j'ai essayé de faire des interviews tout à l'heure, bah, très peu parlaient français en fait. Il y a énormément de personnes qui sont venues d'Angleterre uniquement aujourd'hui pour vivre cette montée devenue presque mythique de la rue Le Pic. Donc il y a énormément de nationalités qui sont représentées au bord de cette route.
8: Le français est finalement la deuxième langue la plus parlée dans la rue, visiblement, avec ce que vous nous décrivez, Valentin. Pierre Roland, c'est vrai qu'on a vu, alors chaque année, hein, sur le Tour, on s'en rend compte, mais vous avez pu aussi le vivre et sur le vélo et maintenant, depuis que vous êtes retraité du peloton, mais le fait que les spectateurs viennent vraiment, pour le coup, du monde entier. Hein, Valentin décrivait des drapeaux mexicains, on vient de partout.
3: C'est le cyclisme qui s'internationalise aussi, et des champions émergents de pays comme Del Toro, enfin les premiers mexicains, ben, je sais pas, j'ai pas regardé dans les archives, mais j'ai pas souvenir d'un mexicain à ce niveau-là qui brille. Donc forcément, ça vient de tous les pays. Binyam aussi nous a ramené. C'est incroyable, et c'est aussi la raison pour laquelle, bah, peut-être on n'a pas de victoire française cette année, c'est qu'il y a de moins en moins de Français dans le peloton.
8: Effectivement. Si ce Tour de France se termine sans victoire d'étape française, ce serait seulement la troisième fois dans l'histoire du Tour que cela se produit. Première fois en 1926, deuxième fois en 1999, où quand même la France avait gagné le maillot à poids. Nicolas Georgerot, il reste un peu moins de 25 km au peloton à parcourir.
1: Oui, la descente de la butte Montmartre, bientôt le retour sur le circuit classique. On a un trio royal, c'est tout simplement le podium du Tour des Flandres avec Tadej Pogacar, Mathieu Van Der Poel et Remco Evenepoel, champion olympique en passant par ce circuit-là en 2024 ici même, et Mats Pedersen, le maillot vert, qui est à 4-5 secondes, il n'est pas loin, mais qui est en train de batailler pour revenir sur ce trio, et ça promet une bataille incroyable lors du dernier passage dans la butte Montmartre. Il faudra attendre encore quelques kilomètres, mais d'abord la remontée des Champs-Élysées. Mais on a vraiment trois coureurs qui trustent les podiums depuis maintenant quelques saisons sur toutes les classiques, et qui vont s'expliquer. Et ce trio va devenir un quatuor, parce que Mats Pedersen, le champion du monde 2019, est en train de revenir.
8: Et on va prendre la direction de la place de la Concorde maintenant pour retrouver Antoine Decarne, qui se trouve au milieu des bus, des équipes, des coureurs. Antoine, vous nous disiez il y a quelques minutes que l'ambiance était plutôt apéritif et pas encore trop au suivi de la course. Là, est-ce que on regarde un peu plus les écrans?
2: Alors vraiment, pour tout vous dire, prenez le bus de la Bora, de la Red Bull Bora Hansgrohe, de l'équipe de Remco Evenepoel. Et bah pour l'instant, il y a des écrans dans les bus, il y a un DJ qui s'est passé aux platines, et on regarde vraiment la course. Par contre, de chez eux, l'équipe de Pogacar, là,
8: on va essayer de vous retrouver, Antoine, parce qu'on a un petit souci de liaison. C'est vrai qu'il y a des milliers de spectateurs qui se trouvent sur les Champs-Élysées et dans Paris ce soir. Donc quelques soucis de liaison qu'on va très rapidement régler pour pouvoir vous retrouver. Mais vous nous parliez d'un DJ aux abords du bus de l'équipe de Remco Evenepoel. C'est vrai que Pierre Roland, pour avoir été plusieurs fois, voilà, autour de ces bus là où se trouve ce soir Antoine de Carne, c'est toujours un moment un petit peu particulier, et l'image qui m'avait beaucoup marqué, c'est que c'est là où les familles viennent retrouver effectivement les coureurs qu'on n'a pas vus depuis plus de 3 semaines en fait. Hein.
3: Effectivement, c'est un moment riche en émotions, hein, pour les coureurs, parce que c'est pas seulement 3 semaines de Tour de France, c'est des semaines, des mois, voire des années de sacrifices, et c'est l'aboutissement d'entraînement, d'éloignement, et là on se retrouve. Alors c'est éphémère, hein, parce que le vélo s'arrête pas au dimanche au Tour de France, ça va repartir dès la semaine prochaine avec Saint-Sébastien, le Tour de Pologne et tout plein d'autres courses, mais c'est un moment vraiment particulier, les Champs-Élysées, retrouver sa famille, ses proches, son staff, quoi qu'il arrive, Ouais, c'est un moment agréable quand on est coureur cycliste.
8: C'est le moment qu'on attend le plus le matin quand on prend le départ de l'épreuve, enfin plutôt en fin d'après-midi, puisque de tradition l'épreuve sur les champs se joue en fin d'après-midi. Mais c'est toujours se dire à la fin, je sais que la famille est là, enfin que mes proches seront là.
3: Oui, c'est plein d'émotions hein, qui passent. On se sépare aussi de son staff, donc c'est des retrouvailles d'un côté, c'est la séparation avec des gens qu'on côtoie depuis des jours, des semaines. On a eu des hauts très hauts, des bas très bas. Le Tour de France, c'est plein d'émotions. Et forcément tout ça remonte sur cette avenue.
8: Effectivement, les Champs-Élysées qui sont aussi connus pour être un lieu de demande en mariage. En général, chaque année, il y a un coureur ou deux dans le peloton qui demandent en mariage, qui font leur demande en mariage sur les Champs-Élysées. Un peu plus de 21 km à parcourir, Nicolas Georgerot, et on voit l'équipe de Paul Sexas actuellement. Hein.
1: Oui, qui essaie de revenir sur ce quatuor qui est absolument royal. Tadej Pogacar, Remco Evenepoel, Mats Pedersen, Mathieu Van Der Poel, c'est simple, ces quatre coureurs ont été champions du monde ces dernières années et qui possèdent 5, 6, 7 secondes d'avance sur ce groupe où donc sa bataille avec la formation Decathlon, CMA, CGM de Paul Sexas et surtout d'Olaf Coy, le sprinter, parce qu'on se dit qu'il y a peut-être possibilité d'accrocher quelque chose, de revenir et donc peut-être de jouer en s'accrochant dans la dernière montée et bien une victoire d'étape. C'est encore le rêve de plusieurs sprinteurs qui sont dans ce groupe principal.
8: Pierre Roland.
3: Paul Sexas en personne hein, qui roule en tête de peloton pour la Décathlon CMA-CGM. Donc du côté de Paul Sexas, on a envie de rendre tout ce qu'on a reçu durant ce Tour de France. Donc oui, on va jouer certainement Olaf Coy pour cette équipe Décathlon, et je trouve ça très beau de voir Paul Sexas donner un petit peu de sa personne pour le collectif et pour son sprinter.
8: Puisque justement, lorsque l'équipe avait annoncé sa composition pour ce Tour de France, voilà, on avait vu ce nom d'Olaf Coy apparaître, et c'était aussi un moyen de dire voilà, tout ne reposera pas forcément sur les épaules de Paul Sexas, qui termine, je le rappelle, en principe, hein, sauf accident, et d'ailleurs les temps sont gelés, donc non, il terminera quatrième de ce Tour de France. Voilà, avec on l'entendra d'ailleurs, Paul Sexas, dans ce
1: vainqueur de la seule étape pour Decathlon CMA-CGM. Il y a eu évidemment les très très belles performances de Paul Sexas, mais le coureur néerlandais, eh bien, il a donné raison à sa direction de l'avoir emmené sur ce Tour de France, puisque il a décroché une victoire d'étape pour la formation Decathlon CMA-CGM, et c'était à Pau en début de Tour de France. 19 km 800 et avec donc toujours quatre coureurs à l'avant.
8: Effectivement, Olaf Coy, vainqueur de d'une étape sur ce Tour de France, c'est peut-être un peu un lot de consolation pour nous, puisque on n'a pas eu de victoire d'étape française depuis le début de ce Tour de France, mais on a une victoire d'étape d'une équipe française, l'équipe Decathlon CMA-CGM. Donc, et vous l'entendez peut-être derrière nous, mais effectivement là on a le peloton qui passe sur les Champs-Élysées avec évidemment cette ferveur et les spectateurs qui applaudissent les coureurs. Et c'est vrai que vous nous en parliez, Pierre Roland, il y a quelques minutes, mais ça roule très vite et on voit effectivement les vélos presque sauter sur les pavés.
3: Hein. Oui, ça saute énormément. Il faut vraiment avoir bien tenir son guidon. Alors, il n'y a rien de dangereux, mais ça va vraiment très vite. C'est assez impressionnant. Et souvent, le petit ennui mécanique qu'on peut avoir sur les pavés, c'est la chaîne qui saute, c'est-à-dire la chaîne qui quitte le plateau. Et là, il faut être un petit peu juste pour le remettre sans avoir à s'arrêter ni perdre trop de temps. Donc, vu la vitesse, il faut mieux éviter de s'arrêter.
8: On peut profiter un petit peu quand même du paysage parisien, des monuments, ou est-ce qu'on est vraiment très concentré avec cette vitesse et justement le fait de maîtriser ces pavés?
3: Alors là, les organisateurs ont gelé les temps, donc c'est-à-dire tout le groupe Del Toro, Pitcock, tous les coureurs un peu fatigués, eux vont pouvoir profiter du dernier tour de Montmartre, des Champs-Élysées, mais tous ceux qui jouent la gagne, qui sont dans le peloton, on est vraiment très très concentré, parce qu'il y a des pièges un petit peu partout. On voit hein, les pavés, les vélos qui sont secoués. On rappelle dans la descente plus de 75 km/h, donc on doit être vraiment très très attentif. On profitera demain de la plus belle avenue du monde, mais ça aura un tout autre visage. On reconnaît pas les Champs-Élysées. Quand on est coureur, qu'on a roulé sur les Champs-Élysées le dimanche et qu'on y retourne le lundi, on a l'impression d'être dans un autre endroit. C'est magique d'avoir cette avenue rien que pour nous.
8: C'est un tout autre univers. Nicolas Georgerot, il reste 18 km à parcourir. Hein.
1: 18 km et les 4 qui étaient à l'avant, excusez du peu, Pogacar, Mathieu Van Der Poel, Mats Pedersen, Remco Evenepoel, eh bien, ont été repris par le peloton. On parlait de l'action de la formation Decathlon CMA CGM de Paul Sexas, d'Olaf Coy. Eh bien, le travail a payé puisque dans la descente des Champs-Élysées, eh bien, ce peloton est revenu sur les 4 coureurs qui étaient donc à l'avant. Il va y avoir cette remontée et ensuite maintenant le dernier passage par la butte Montmartre. On voit que les hommes forts arrivent à se dégager avec parfois un groupe de 6-7. Là, ils étaient d'abord un trio puis un quatuor avec Mats Pedersen. On rappelle la différence sur cette édition 2026 par rapport à l'année dernière, c'est qu'il y aura 10 km au sommet de la butte Montmartre contrairement à 6 km l'an passé. Donc peut-être la possibilité, et on l'a vu avec Mats Pedersen qui a réussi à revenir sur le trio Pogacar, Van Der Poel et Remco Evenepoel, et donc peut-être un espoir pour un sprinter de venir eh bien se mêler à la bataille et peut-être de s'imposer sur les Champs-Élysées.
8: Puisque c'est vrai que l'an passé, lorsqu'on avait annoncé le parcours avec justement ce passage par la rue Le Pic, les sprinters, et on peut les comprendre, Pierre Rolland avait dit les Champs-Élysées de tradition c'est quand même la plus belle victoire pour un sprinter dans un palmarès, mais il dit avec ce passage par Montmartre, ça change un peu la donne pour nous, hein.
3: Ça change tout d'avoir mis quelques kilomètres supplémentaires après Montmartre, hein, très honnêtement. On l'a vu sur le tour précédent, on a vu que ça peut revenir. On aurait 3-4 km de moins, on prend les 3-4 là qui se sont extirpés, hein, Pogacar, Evenepoel, Mathieu Van Der Poel, on est sûr qu'ils se jouent la gagne entre eux, s'ils n'arrivent pas à se départager. Mais là, clairement, il y a un vrai suspense entre les 2-3 plus forts, hein, on a compris, Mathieu Van Der Poel et Pogacar, et le peloton, si on arrive à rester organisé, soit du côté de la Lidl Trek, soit de la Decathlon CMA-CGM, on peut avoir un sprint en petit comité et revenir sur ce qui semble être les deux plus forts, c'est-à-dire Pogacar et Van Der Poel.
8: Effectivement, avec ce peloton qui passe là actuellement sur les Champs-Élysées, vous entendez peut-être effectivement les spectateurs acclamer les coureurs sur ce qui est la plus belle avenue du monde, et c'est donc le dernier tour, hein, sur les Champs-Élysées, Nicolas Georgerot.
1: Oui, avec un peloton emmené par Adam Yates qui a été souffrant ces derniers jours et qui a réussi à se remettre à l'endroit, si j'ose dire, ces derniers jours pour pouvoir rester au sein de l'équipe UAE. C'est lui qui emmène ce peloton. Vous entendez la cloche parce que c'est le dernier tour avec donc le dernier passage par la butte Montmartre, 15 km 800 encore à parcourir. Isaac Del Toro n'accompagnera pas Tadej Pogacar, il est dans un groupe à plus de 4 minutes. On le rappelle, les temps ont été gelés au 6ème passage sur la ligne d'arrivée, donc aucune conséquence au niveau du temps et au niveau du classement général. Il y a un groupe qui avoisine les 30 coureurs qui est présent donc à plus de 4 minutes, mais pour ce qui est de la victoire d'étape et de cette dernière étape du gain ici sur les Champs-Élysées, rien n'est fait et on va avoir du suspense jusqu'au bout, et vraiment la rue Le Pic va décider de tout pour cette 21ème et dernière étape.
8: Oui, justement, on va aller dans la rue Le Pic dans un tout petit instant sur RTL. On vit ensemble l'arrivée de cette 113e édition du Tour de France. À tout de suite sur RTL.
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8: 19h38 sur RTL, on est ensemble jusqu'à 21h pour vivre ensemble l'épilogue de cette 113e édition du Tour de France. Le peloton au cœur de Paris, Nicolas Georgerot, il reste 14 km à parcourir.
1: La place des Ternes, le 17e arrondissement et ensuite prise de la direction vers la place de Clichy pour aller chercher la rue Le Pic, 13 km 900 et avec un groupe principal où on a notamment Mathieu Van Der Poel, Tadej Pogacar, le maillot jaune, mais il reste à peine 30-40 coureurs dans ce groupe. C'est l'équipe Cofidis pour Milan Fretin qui emmène pour l'instant et bien ce peloton qui roule à très très vieille allure. On voit également aussi Richard Carapaz, porteur du maillot poids, vainqueur de deux étapes ces derniers jours, qui est en train de revenir avec autour de la 10e place Tadej Pogacar, le maillot jaune. On avait aussi le maillot bleu blanc rouge du champion de France Romain Grégoire revenir aussi se replacer parce que et bien dans quelques kilomètres, au moment d'aborder la rue Le Pic, se fera très probablement la décision de voir peut-être 2, 3, 4, 5 coureurs se détacher, et il faudra accrocher ce petit groupe et ensuite tenir pour venir disputer le gain de l'étape sur les Champs-Élysées. Du côté de la formation Décathlon CMA CGM, et bien on n'a pas perdu espoir de permettre à Olaf Koy d'accrocher peut-être un groupe. On pense aussi à Mats Pedersen, le maillot vert, d'accrocher le groupe des principaux coureurs qu'on en a cité tout à l'heure, Pogacar, Mathieu Van Der Poel ou encore Remco Evenepoel, et donc d'aller s'imposer sur les Champs-Élysées.
8: Oui, c'est vrai, Pierre Roland, hein, vous êtes à nos côtés sur RTL ce soir. Le contraste est saisissant entre le début d'étape qui était tranquille, on trouvait que le peloton avait pris vraiment son temps, et là on roule à très vive allure. Hein.
3: C'est la guerre pour se positionner pour le pied de Montmartre, la dernière ascension. On sait que ça va être très étroit, que le positionnement est primordial. Si on est au-delà de la 5-6e position, c'est quasiment terminé, hein. Sauf si on s'appelle Pogacar, peut-être on peut remonter, mais le positionnement est très important et le rôle des équipiers est primordial à ce moment-là.
8: Effectivement, cette rue Le Pic qui est très étroite, notamment parce que déjà de base elle est très étroite, mais il y a des milliers et des milliers de spectateurs. On va retrouver Valentin Boisset qui se trouve justement au cœur de cette rue Le Pic. Valentin, vous êtes perché sur un balcon dans un immeuble et vous avez une vue imprenable sur cette rue Le Pic. Décrivez-nous un petit peu, Valentin, mais il y a, oui, vous nous le disiez, des milliers de spectateurs venus du monde entier.
9: Oui, des milliers et des milliers de personnes, assez peu de Français finalement, beaucoup de gens qui sont venus parfois d'Angleterre, parfois de Belgique, parfois d'Allemagne, uniquement pour admirer cette montée qui est quasiment devenue mythique en quelques années de la rue Le Pic à Montmartre. Et vous arrivez pile au bon moment puisque les coureurs sont en train de commencer la remontée de la rue Le Pic. Et ici, on le sait, en tête du peloton, ce sont principalement des hommes très forts, Tadej Pogacar, Remco Evenepoel. On voit les affiches qui commencent à se soulever dans le ciel parce qu'on veut les voir, ces héros qu'on a admirés parfois à la télévision pendant trois semaines. Désormais, on va les voir.
8: Oui. Je vous coupe un instant, Valentin. Nicolas Georgerot, justement, va nous décrire ce qui se passe dans la course et on revient vous voir juste après.
1: 11 km 200 avec cette décision peut-être qui est en train de se faire. Fred Wright qui est en train d'emmener ce peloton. Pogacar qui est à 5e, 6e position, qui était mal placé au moment d'aborder la rue Le Pic. Mats Pedersen, le maillot vert, qui est en 3e position, et avec pour l'instant Fred Wright qui est en train de faire la décision en prenant simplement un vélo d'avance. Derrière, on voit notamment Mats Pedersen, Tadej Pogacar, Mathieu Van Der Poel à la lutte, avec Ben Healy aussi, l'Irlandais de la formation IF Education Post, avec toujours cette Easy Post, avec toujours cette ambiance incroyable pour ce peloton, ces coureurs qui sont en train d'arpenter la rue Le Pic et de faire bientôt le tour de la butte Montmartre. Pogacar qui est en train de revenir, Fred Wright qui est toujours en tête, et avec Mathieu Van Der Poel, Tadej Pogacar, Pogacar qui essaye de prendre la roue du coureur néerlandais, du champion du monde 2023, Mathieu Van Der Poel en homme fort en train de faire la décision. Pogacar qui est dans sa roue, c'est un duo qui est en train de se détacher à 200 mètres du sommet de la butte Montmartre, derrière notamment Jonessen qui est en train de batailler pour essayer de revenir.
8: Effectivement, Mathieu Van Der Poel qu'on a vu au départ à Thoiry à la présentation des équipes à la mi-journée, et qui le confiait en cette étape, c'est un rêve, c'est une possibilité. On retrouve Valentin Boisset, justement, vous avez vécu donc, et le peloton est en train de passer au cœur de Montmartre, Valentin.
9: Oui, et maintenant ce sont les coureurs un tout petit peu plus lents qui sont en train de passer. Ils s'amusent avec la foule, ils leur demandent de crier à chaque fois qu'ils passent, notamment les coureurs français. C'est, maintenant c'est un moment pour s'amuser, voilà. Ça c'est le bruit pour un seul coureur de la Lidl Trek, j'ai pas réussi à voir qui c'était, mais à chaque fois ils passent au compte-goutte maintenant et ils s'amusent avec la foule. C'est assez rigolo à regarder. Et encore une fois, hein, cette image très impressionnante, pour vous donner une idée, il n'y a plus de place sur les bords de la rue Le Pic. D'ailleurs on ne peut plus vraiment remonter la rue Le Pic actuellement, c'est trop tard si vous voulez venir, tout simplement.
8: Et on vient d'entendre la corne de brume retentir, signe que la course est entrée dans ses 10 derniers kilomètres, Nicolas Georgerot.
1: Avec toujours deux hommes à l'avant, Mathieu Van Der Poel, Tadej Pogacar, mais qui n'ont que quelques longueurs d'avance sur un peloton qui n'est pas très très loin. Et si Tadej Pogacar tombait une nouvelle fois sur un os l'an dernier, c'était Wout Van Aert qui avait réussi à lui damer le pion dans cette montée de la butte Montmartre, et donc ensuite à résister et à s'imposer sur les Champs-Élysées. Cette fois-ci, Tadej Pogacar reste au contact de Mathieu Van Der Poel. Il reste 9 400 km, mais tout n'est peut-être pas décidé, parce que derrière ça roule très très fort avec des coureurs. Ils sont 1, 2, 3, 4, 5, 6 en train de revenir sur le duo, et Pogacar qui passe les relais avec Mathieu Van Der Poel.
8: On va vivre ensemble les 9 derniers kilomètres de cette étape. On revient dans un très très court instant, dans moins d'une minute, et on vit ensemble l'épilogue de cette ultime étape de ce Tour de France 2026. À tout de suite.
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8: 19h45 sur RTL. On est ensemble jusqu'à 21h pour vivre l'ultime étape de cette édition 2026. Moins de 8 km à parcourir maintenant, Nicolas Georgerot.
1: Oui, 7 800 km avec toujours Mathieu Van Der Poel qui emmène Tadej Pogacar, ce duo qui a une avance de 6-7 secondes sur un groupe où il y a 6 coureurs, notamment Abrahamsen, Stuyven, Mohoric, Ili, Jorgensen ou encore Stranagenes. Voilà, c'est un petit groupe de poursuivants qui essaye de revenir sur ces deux coureurs qui trustent les victoires sur les classiques au printemps, avec le relais pris par Mathieu Van Der Poel. Maintenant, il n'y a plus de solution, c'est droit devant pour essayer de, eh bien, d'empêcher le retour de ce petit groupe avec Mathieu Van Der Poel qui emmène devant juste Tadej Pogacar.
8: Pierre Roland, c'est vrai qu'on en parlait en début d'émission, mais Tadej Pogacar, cette étape, il veut aussi l'inscrire à son palmarès.
3: Hein. Ah, il veut la gagner, le Slovène, hein, mais Mathieu Van Der Poel lui a fait très très mal aux jambes. On n'a pas vu le Slovène grimacer de la sorte pendant 21 étapes. Là, Mathieu Van Der Poel, il s'est vengé. Hein, il s'est vengé du Tour des Flandres, il a tout mis, mais le Slovène lui prend quelques relais, mais rien n'est joué parce que les écarts sont vraiment très très serrés. J'ai bien peur que Tadej Pogacar tombe une nouvelle fois sur un os, hein, sur cette étape des Champs-Élysées, décidément.
8: Et alors qu'on voit effectivement des milliers de supporters au pied de Montmartre, c'est impressionnant.
3: Hein. Ah, c'est impressionnant. Honnêtement, ça me donne la chair de poule là dans la cabine de voir ce monde présent tout au long du circuit. Alors oui, dans Montmartre, c'est encore plus spectaculaire, mais c'est ça le cyclisme, hein, ce sport 100% gratuit, populaire, où ça se passe bien, hein, après les arrivées. Hein. On va pas casser des vitrines, on va pas brûler des voitures, et ça c'est notre public à nous, les cyclistes.
8: Le public du mois de juillet sur les routes du Tour de France, alors qu'on voit Nicolas Georgerot, Tadej Pogacar batailler, hein, effectivement le maillot jaune qui serre les dents.
1: 6 km tout pile avant l'arrivée sur les Champs-Élysées. Tadej Pogacar qui donne tout effectivement à plus de 50 km/h avec Mathieu Van Der Poel juste dans sa roue. Voir si eh bien ce groupe où il y a notamment, je vous rappelle, Matej Mohoric, ancien vainqueur de Milan-San Remo, Jasper Stuyven ou encore Ben Ili, Matteo Jorgensen. Ce petit groupe là est à 10 secondes. Mais pour l'instant, eh bien le forcing de Mathieu Van Der Poel et de Tadej Pogacar qui se relaient, pour l'instant ils arrivent à mettre à distance respective ce ce petit groupe de poursuivants, mais il y aura du suspense jusqu'au bout. 5 km 700 et Pogacar et Van der Poel peut-être partis pour s'expliquer tous les deux.
8: Effectivement, c'est vrai, Pierre Rolland, l'organisation avait voulu construire un parcours sur cette édition qui aille crescendo pour préserver le suspense. Bon, Tadej Pogacar avait enfilé le maillot jaune dès la 6e étape pour ne plus le quitter finalement, mais c'est vrai que là le suspense va peut-être surtout se jouer sur cette étape.
3: Et oui, le suspense est total, ça va se jouer entre les deux, Mathieu Van Der Poel et Pogacar, et le groupe maillot vert, hein, le groupe de compte, le groupe Jorgensen. C'est terminé, hein, ils vont se faire reprendre, donc ça va être l'organisation du peloton Décathlon, CMA, CGM. Est-ce qu'ils vont être en mesure, notamment avec Paul Sexas, de revenir sur le Slovène et Mathieu Van Der Poel? C'est pas gagné, mais il y a un vrai match.
8: Et on le rappelle, si Tadej Pogacar s'impose sur cette étape, il deviendra seulement le deuxième maillot jaune de l'histoire, vainqueur sur les Champs-Élysées avec la tunique jaune sur le dos. C'est arrivé seulement à Bernard Hinault, et ça à deux reprises en 1979 et 1982. Il reste moins de 5 km à parcourir, Nicolas Georgeau.
1: Avec les coureurs qui sont dans la descente des Champs-Élysées, avec toujours Mathieu Van Der Poel qui emmène devant Tadej Pogacar, derrière à une douzaine de secondes, le groupe de poursuivants, avec notamment l'Américain Jorgensen, l'Irlandais Ben Healy, le Slovène Mohoric, avec le Belge Stuyven, ou encore le Norvégien Abrahamsen, et encore à 3-4 secondes derrière, le reste du peloton emmené par la formation Decathlon CMA CGM de Paul Sexas, et surtout d'Olaf Koy, qui se dit que si ce groupe arrive à revenir, il pourra jouer sa carte au sprint sur la plus belle avenue du monde. Mais c'est pas gagné, parce que cet écart pour l'instant ne bouge pas, toujours à une douzaine de secondes, quinzaine de secondes, et avec surtout à l'avant deux coureurs qui sont habitués lors des classiques à maintenir ce rythme, Mathieu Van Der Poel, Tadej Pogacar, qui donc à 3 km 900 avant d'aller virer sur la rue de Rivoli, passer par les Jardins des Tuileries, de revenir pour remonter sur l'avenue des Champs-Élysées. Pour l'instant, ce duo a une douzaine de secondes d'avance.
8: Avec un peloton qui roule à très très vive allure, et c'est vrai que nous sommes positionnés depuis le car régie RTL sur les Champs-Élysées, et on entend Pierre Rolland, les vélos filé, littéralement, on entend ce bruit sur les pavés des Champs-Élysées.
3: On entend le carbone, les vélos, les chaînes qui claquent. C'est assez impressionnant, hein, d'entendre, et puis ça déplace de l'air. C'est assez fou ce qu'on est en train de vivre. Et le groupe de contre, hein, qui a été rattrapé par le peloton sous l'impulsion de Paul Sexas en personne, hein, il nous épatera vraiment jusqu'au bout, ce jeune coureur.
8: Le Français Paul Sexas, 19 ans seulement pour son tout premier Tour de France, qui termine 4e du classement général. Et c'est vrai qu'on parle de cette bataille pour cette victoire, mais quand on est coureur dans le peloton, Pierre Rolland, la victoire aux Champs-Élysées, c'est l'une, si ce n'est la plus belle d'une carrière.
3: Oui, c'est pour les sprinteurs, c'est la plus belle, hein, certainement, avec les classiques, avec Roubaix et autres. Mais quand on est sprinteur, on veut gagner sur les Champs-Élysées. C'est la plus belle pour un sprinteur. Mais j'ai envie de dire, pour tous les coureurs, c'est une petite victoire aujourd'hui, hein, quand on termine sur les Champs-Élysées.
8: Moins de 3 km à parcourir désormais, Nicolas Georgeau, 2 km 700 précisément.
1: 2 km 700 le long du jardin des Tuileries, avec Tadej Pogacar et Mathieu Van Der Poel. Les attitudes ne trompent pas quand on voit la difficulté, les grimaces du Slovène et du Néerlandais. On voit que l'effort est maximal, à plus de 50 km/h, de résister au retour du groupe maillot vert derrière, où il y a Mats Pedersen, mais il y a aussi d'autres sprinteurs comme Olaf Koy, qui s'est imposé à Pau en début du Tour de France. C'est un groupe d'une vingtaine de coureurs qui est en train de faire le forcing, donc pour revenir sur Mathieu Van Der Poel et sur Tadej Pogacar. 2 km 200, il y aura le tunnel, les Tuileries, et puis ensuite la rue de Rivoli, le passage par la place de la Concorde, et ensuite les derniers hectomètres pour remonter les Champs-Élysées. Suspense entier avec ce groupe où il y a plusieurs sprinteurs qui est en train de revenir peut-être, mais qui est à 8-9 secondes. La jonction n'est pas faite, il reste moins de 2 km.
8: Et quand on voit effectivement ce qui est en train de se passer, on est quasi certain qu'on ne verra pas un Français lever les bras sur cette étape, Pierre Rolland.
3: On n'a pas de sprinter. Peut-être Dorian Godon pourrait éventuellement nous surprendre. Je ne sais pas s'il est encore dans le peloton, mais c'est le seul Français, hein, que je pourrais voir triompher aujourd'hui. Mais là, c'est chaud, hein. C'est chaud pour les deux. On manque de main-d'œuvre derrière et devant. L'effort est total. Ils font des grimaces. Ils ont tous les deux la bouche grande ouverte.
0: Et Nicolas Georgerot, 1,6 km effectivement, 1,4 km pardon, à parcourir, et on va voir l'arrivée justement, on va suivre cette arrivée avec vous.
1: 1,4 km, suspense incroyable, où derrière, eh bien, le groupe où il y a plusieurs sprinteurs, eh bien, effort maximal pour revenir sur Mathieu Van Der Poel et sur Tadej Pogacar. Il n'y a plus que 5 secondes et on voit le maillot jaune emmené devant Mathieu Van Der Poel au prix d'un effort incroyable. 1 km avant l'arrivée sur les champs, bon, il a eu un petit regard vers l'arrière, Tadej Pogacar. Il s'est peut-être dit que, eh bien, ce groupe allait revenir avec maintenant Mathieu Van Der Poel, Tadej Pogacar qui sont en train de négocier le passage vers la place de la Concorde, et ensuite c'est tout droit pour les derniers hectomètres vraiment sur cette ligne d'arrivée. Le groupe n'est pas loin, ce groupe où il y a plusieurs sprinteurs, où ce sera très dur parce que notamment il y aura toute l'inertie avec évidemment ce groupe où il y a une vingtaine de coureurs. Il y a Mats Pedersen qui donne les dernières consignes, qui est dans la roue de plusieurs coureurs Cofidis. Il y a Olaf Koy aussi qui est présent, Mathieu Van Der Poel qui essaye de résister, Tadej Pogacar lâche le maillot jaune, ne gagnera pas sur les Champs-Élysées. Il n'a plus la force de suivre Mathieu Van Der Poel qui est parti seul. Il reste 300 mètres à peine. Est-ce que Mathieu Van Der Poel, il y a une chute derrière, une chute dans les derniers hectomètres, et avec Mathieu Van Der Poel qui conserve pour l'instant une dizaine de vélos d'avance, il va peut-être s'imposer le coureur néerlandais, même si derrière on est en train de lancer son effort avec notamment Mats Pedersen, il y a aussi Anthony Turgis, il y a Olaf Koy, il y a Jesper Philipsen. On essaye de revenir, et avec la vedette, la victoire de Mathieu Van Der Poel ou de Jesper Philipsen, peut-être entre coéquipiers de la formation alpécine, soit Mathieu Van Der Poel, soit Jesper Philipsen. Vraiment, pour quelques centimètres, Mathieu Van Der Poel était sur la gauche de la route. Il a donné toutes ses dernières forces pour résister au retour de ce petit groupe, et avec notamment plusieurs sprinteurs, Jesper Philipsen, Mats Pedersen, qui ont lancé au dernier moment dans les 150 derniers mètres. Ils ont peut-être fait 1 et 2 les coureurs alpécines entre Mathieu Van Der Poel et Jesper Philipsen, mais ça a été un suspense incroyable jusque dans les derniers mètres de cette 21e et dernière étape de ce Tour de France, où Mathieu Van Der Poel, eh bien, a tenté de résister au retour des sprinteurs. Je vous disais, il y avait une chute qui était à l'arrière du groupe des poursuivants, et c'est Mats Pedersen qui a le maillot vert qui a lancé cette poursuite in extremis. Une très très forte remontée de Jesper Philipsen qui était présent et qui est venu doubler Mats Pedersen. Est-ce que c'est imposé? Oui, c'est Mathieu Van Der Poel qui remporte cette étape. Il va gagner sa deuxième étape sur ce Tour de France 2026, juste devant Jesper Philipsen. Ça nous rappelle un Paris-Roubaix où ils avaient vu triompher tous les deux.
0: Effectivement, on voit la photo finie justement à l'instant, et c'est vrai qu'à la photo il n'y a pas de doute, mais sur la ligne d'arrivée on a eu un suspense incroyable, et donc victoire de Mathieu Van Der Poel, hein, Pierre Roland.
3: Oh, c'était magnifique ce qu'on vient de vivre à l'instant, et cette équipe alpécine hein, qui a vraiment eu du mal en début de tour hein. C'est Mathieu Van Der Poel qui a dû les délivrer, avec un Philipsen qui avait du mal à trouver l'ouverture sur chaque sprint, et il termine ce Tour de France avec un doublé. Je pense qu'on peut pas rêver mieux pour cette équipe alpécine.
1: Et ce qui est formidable, c'est de voir que qu'il y ait 10 km entre le sommet de la butte Montmartre et donc l'arrivée. Maintenant, on le sait, ce sera possible pour les meilleurs sprinteurs du peloton de revenir. C'est Mathieu Van Der Poel qui gagne, mais il gagne d'un souffle devant Jesper Philipsen. Et donc, il faudra à chaque fois des hommes très, très, très costauds pour se détacher et ensuite résister. Mais voilà, on a rajouté la rue Le Pic et la butte de la côte Montmartre, la côte de la butte Montmartre, pardon. Et donc, ça prouve qu'il y aura toujours match maintenant entre ces coureurs, parmi les favoris du classement général, et en tout cas parmi les favoris, les hommes les plus costauds, et puis eh bien, les sprinteurs qui savent qu'ils pourront revenir.
0: Alors qu'on voit Mathieu Van Der Poel, Pierre Roland, au sol, hein, sur les pavés justement des Champs-Élysées, recroquevillé. Alors on sait pas, on ne voit pas vraiment son visage ni son expression. On peut imaginer que submergé par l'émotion et puis aussi par l'effort intense qu'il vient de fournir. Hein, aussi.
3: Je ne pense pas avoir déjà vu Mathieu Van Der Poel dans un état de fatigue aussi avancé. Il a tout donné, mais jusqu'au bout, cette avenue là qui a été, cette arrivée qui a été déplacée de 500 mètres un petit peu plus haut sur les Champs-Élysées en montée, c'est tout simplement interminable. Mais Mathieu Van Der Poel, il a été au bout de lui-même. L'effort, c'est magnifique.
1: Comme sur le Tour des Flandres, ou aussi, je pense à sa première victoire sur route à l'Amstel en 2019, quand il était revenu sur Julien Alaphilippe et sur Jacob Fuglsang, et qu'il était venu les coiffer.
3: Sprint décollé.
1: Sprint incroyable. Et il s'était écroulé ensuite dans la zone d'arrivée parce qu'il était totalement lessivé par l'effort extrêmement brutal. Et puis, il faut dire que Tadej Pogacar n'a pas pu suivre le rythme de Mathieu Van Der Poel.
8: Il aurait voulu souffrir cette dernière étape de ce Tour 2026.
1: Cette ultime remontée des champs, il n'a pas été capable de prendre la roue de Mathieu Van Der Poel.
8: Mathieu Van Der Poel, plus fort que Tadej Pogacar, qui s'offre c'est officiel, son cinquième Tour de France. Le Slovène entre désormais dans un cercle très fermé, Pierre Roland.
3: Eh oui, ça y est, il devient l'un des vainqueurs à avoir remporté 5 fois le Tour de France. Il a seulement 27 ans, Tadej Pogacar. Hein. C'est certainement lui qui va aller chercher le record désormais. On voit Mathieu Van Der Poel à bout de souffle. Oui. Tout simplement impressionnant jusqu'où il a été chercher cette énergie pour s'imposer aujourd'hui.
8: Mathieu Van Der Poel au sol, effectivement, avec en train de grimacer, vraiment allongé. Alors, il vient de se relever à l'instant, mais il était allongé sur les pavés des Champs-Élysées. Là, il retrouve le sourire, mais c'est vrai qu'il a fourni un effort extrêmement intense.
1: C'est un retour aussi, on pense au début du Tour de France. Et d'ailleurs, c'est un peu la feuille de route de Mathieu Van Der Poel. Très souvent sur le Tour, il y a quelques-uns qui sont un peu frustrés, qui voudraient le voir des fois disputer plus d'arrivées d'étapes, parce qu'il y a souvent des finishes qui peuvent lui correspondre, mais il travaille principalement pour Jasper Philipsen, et là aujourd'hui il a joué sa carte comme il l'avait fait à Ussel, et il s'était imposé dans ce Tour de France, mais c'est vrai que il pourrait peut-être faire plus sur le Tour d'une façon générale. Il pourrait avoir un palmarès plus conséquent, mais il est très souvent au service de Jasper Philipsen. Et là, quand on voit le classement, ça fait 1 Van Der Poel, 2 Philipsen, les deux coéquipiers de la formation Alpecin vainqueurs, en tout cas qui font 1 et 2 sur cette étape.
8: Mathieu Van Der Poel qui s'offre donc sa deuxième victoire d'étape sur cette édition 2026. On vient de le voir il y a quelques instants embrasser sa compagne, Mathieu Van Der Poel, qui a d'ailleurs annoncé qu'il allait être papa juste avant le départ de cette édition 2026 via les réseaux sociaux. Il en avait parlé justement au moment du grand départ à Barcelone, alors que Laurent Jalabert vient de nous rejoindre. Bonsoir Laurent.
12: Bonsoir Hortense.
8: En
12: bonsoir
8: un mot, tous. Cette étape, et on va revenir sur ça juste après le flash de 20h. En un mot Laurent, si vous le décrivez, cette arrivée en un seul mot.
12: Spectaculaire.
8: Spectaculaire. Eh bien, écoutez Laurent, on en parle tout de suite pour l'heure RTL, il est 20h. L'essentiel de l'actualité, c'est avec vous, Pierre Coplot. Bonsoir Pierre.
13: Bonsoir Hortense, bonsoir à tous. Les flammes continuent leur progression en Gironde. 42 000 hectares sont déjà partis en fumée, 240 maisons détruites. Et les prochaines heures risquent notamment de rendre la situation difficile. Les pompiers craignent la hausse des températures à partir de mardi. Les 220 000 personnes évacuées ne pourront pas rentrer chez elles tant que le feu n'est pas fixé. C'est le cas des 11 000 de Biganos. Le maire Bruno Lafont était l'invité d'Alban Le Prince dans RTL Soir.
14: J'ai eu ce soir des personnes qui m'ont appelé en me disant qu'ils n'avaient pris que le minimum. Ils savent très bien qu'ils vont rester plusieurs jours, parce qu'on pense bien que c'est pas en 48 heures qu'on va résoudre un problème qui dure bientôt depuis une semaine. Puisque le chantier qui est ouvert est énorme, et que dès qu'il y a un coup de vent, il part dans toutes les directions, dans des directions où les pompiers ne sont pas forcément là. Il faut qu'ils y reviennent. Donc c'est très compliqué.
13: Bruno Lafont au micro d'Alban Le Prince dans RTL Soir. Dans les Landes, la situation a tendance à s'améliorer, même si le feu n'est toujours pas fixé. Le préfet du département annonce ce soir que 5000 personnes vont pouvoir regagner leurs habitations, au contraire du Var, où le feu a repris en intensité. 2000 personnes relogées n'ont toujours pas été autorisées à réintégrer leur domicile. Dans l'actualité également, l'auteur présumé de l'attentat islamiste de Berlin, qui a coûté la vie à une personne lors de la marche des fiertés hier, a été tué lors d'une vaste opération de police ce soir. C'est ce qu'annoncent les forces de l'ordre allemandes. La bonne nouvelle du jour, elle est en Normandie. Les plages du débarquement rentrent officiellement au patrimoine mondial de l'UNESCO, tout comme les forteresses royales du Languedoc, les ex-châteaux cathares. Et puis un mot de Formule 1, Lando Norris remporte le Grand Prix de Hongrie, sa première victoire de la saison. Il devance la Red Bull de Max Verstappen et la Mercedes du leader au championnat du monde, Kimi Antonelli. Le temps de demain matin avec quelques gouttes de pluie attendues entre le Pays Basque et le Jura. Partout ailleurs, la journée sera ensoleillée. Les températures, elles repartiront à la hausse avant la vague de chaleur prévue mardi. Comptez 21 degrés à Lille, 23 à Bourges, 27 à Lyon. 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La suite du dernier club Jalabert de ce Tour 2026 avec vous, Hortense Crépin.
8: Merci Pierre, et effectivement on est ensemble jusqu'à 21h sur RTL pour vivre l'épilogue de ce Tour de France 2026.
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8: On est ensemble jusqu'à 21h depuis les Champs-Élysées dans le studio mobile RTL où c'est Mathieu Van Der Poel qui s'est imposé sur l'ultime étape de cette édition 2026. Laurent Jalabert nous a rejoint. Alors Laurent, justement, comment vous avez résumé en un mot, juste avant les informations, en résumant par le mot spectaculaire cette étape, hein, Laurent?
15: Oui, spectaculaire pour tout en fait, le public sur Montmartre, la bataille des coureurs, cet engagement, le final avec Van Der Poel qui, voilà, accompagné de Pogacar, résiste au retour du peloton. Pogacar qui craque, mais Van Der Poel qui tient bon. Non, spectaculaire, c'était un moment incroyable sur ce tour avec un suspense entier jusqu'au dernier instant, hein. Le dernier souffle de Van Der Poel, il se dresse sur les pédales, il lance son vélo et ça passe pour un mètre. Donc c'était vraiment un moment incroyable, voilà, une très forte émotion et ouais, je me suis surpris à applaudir le passage de la ligne. Donc c'est que ça le fait, quoi, quand t'as le frisson et que tu applaudis, c'est super.
8: Vous avez été

0: but Montmartre, un parcours idéal pour un puncheur de sa trempe, des pavés, une montée en pavé, voilà, comme il retrouve sur le Tour des Flandres. Et on a retrouvé à l'avant deux anciens vainqueurs du Tour de Flandre, Mathieu Van Der Poel et Tadej Pogacar, tous les deux vainqueurs à trois reprises du Tour des Flandres. Et voilà, c'était juste phénoménal de les retrouver tous les deux comme ça, avec une intensité folle.
1: Et justement, Tadej Pogacar qui s'offre donc son cinquième Tour de France ici donc à Paris ce soir sur les Champs-Élysées. On va vivre ensemble évidemment la cérémonie protocolaire avec Tadej Pogacar justement donc qui rentre dans le cercle très fermé, hein, Nicolas Georgerot, des quintuples vainqueurs de la Grande Boucle.
2: Oui, il rejoint Jacques Anquetil, Eddy Merckx, Bernard Hinault et Miguel Indurain. Ce qu'on peut noter, c'est que Tadej Pogacar a 27 ans, qu'il le fait, donc il atteint son cinquième Tour de France en 7 participations. Le plus jeune auparavant, c'était Eddy Merckx, il avait 29 ans. Il avait fait, lui, 5 Tours de France en 5 participations. Mais les temps de passage de Tadej Pogacar sont assez affolants. Et effectivement, à 27 ans, et quand on voit la marge qu'il a avec l'avance au général sur Remco Evenepoel et puis sur Isaac Del Toro, eh bien ça montre qu'il a cette marge de manœuvre pour aller chercher un sixième Tour de France. J'ai presque envie de dire de façon assez aisée s'il maintient ce niveau qu'il affiche depuis maintenant 2024 sur le Tour de France, puisque eh bien là il a fait comme en 2024 avec 6 étapes remportées et avec les démonstrations qu'il a faites au gré des différentes semaines.
1: Alors qu'on vient de voir Christian Prudhomme, le patron du Tour de France, congratuler Mathieu Van Der Poel qui s'est imposé sur cette ultime étape de la Grande Boucle. On parlait de Tadej Pogacar, tout souriant, le Slovène, au milieu de ses coéquipiers. On peut le comprendre, il vient de s'offrir son cinquième Tour de France. Et on va écouter le manager de son équipe UAE, Mauro Gianetti. Il est au micro d'Antoine Decarne.
3: Ce qu'il a fait Tadej, c'est simplement immense, non? Il a regardé plutôt de sauver, aider Isaac à sauver la troisième place et le mettre sur le podium, le maillot blanc, plutôt qu'aller chercher une autre étape. Quoique c'était quand même pas facile parce que devant ils étaient vraiment costauds, un bon groupe, et c'était une étape vraiment géniale. Et puis je crois que l'amitié qu'ils ont dégagée entre Isaac et Tadej, c'est quelque chose d'extraordinaire.
4: Est-ce que ce Tour de France 2026 a été parfait pour vous?
3: Ouais, on pourrait dire que oui, hein, parce que avec 6 victoires d'étape et déjà gagner le Tour, c'est déjà fantastique. Puis 5 Tours de France, c'est quand même énorme.
1: Le manager de l'équipe UAE, Mauro Gianetti. Alors qu'on voit justement, Laurent, sur les Champs-Élysées, Tadej Pogacar et ses coéquipiers qui viennent de prendre une photo tous ensemble avec un nouveau maillot, avec un 5 sur le maillot, 5 comme les 5 victoires de Tadej Pogacar sur le Tour.
0: Ça va vite, hein, les équipementiers s'affairent pour préparer les nouvelles tenues. Évidemment, on l'a vu arriver de loin quand même, cette cinquième victoire. Ils ont eu le temps de le préparer et puis ils l'ont sorti de la poche tout neuf pour cette ultime étape. C'est un clin d'œil très sympathique, hein, voilà, un maillot collector.
2: On a vu le bus, hein, également qui a affiché le même logo avec ce 5 jaune là qui se détachait sur. Il a fallu aussi bien préparer le bus. Hein, on sait, les vélos maintenant c'est assez facile avec les différents constructeurs qui s'y mettent, mais alors, le bus c'était un peu à la façon de ce que faisait l'équipe Sky à l'époque et puis Ineos par la suite avec les différentes victoires que ce soit d'Egan Bernal ou d'Edwin Chris Froome, et donc de remettre un petit peu toutes les couleurs de l'équipe aux couleurs jaunes du vainqueur du Tour de France. Et on voit, c'est aussi ce qui est important pour cette équipe UAE, c'est de voir Isaac Del Toro sur le podium. Et
1: absolument, le coéquipier de Tadej Pogacar.
2: Quasiment la joie plus extatique de Tadej Pogacar de voir Isaac Del Toro l'accompagner sur le podium que l'on verra tout à l'heure.
1: Et c'est vrai, Laurent, on en a beaucoup parlé tout au long de ce Tour de France, qu'on a vu un Tadej Pogacar un peu grand frère, j'ai envie de dire, vis-à-vis d'Isaac Del Toro, son coéquipier, mais en tout cas qu'il a voulu accompagner, on peut dire ça.
0: Oui, on peut le dire, c'est une équipe, hein. Il fonctionne en équipe, lui il je trouve que c'est un très bon leader, il est reconnaissant envers ses collègues. Quand ils abattent un gros travail, il s'efforce de conclure de la meilleure des façons pour eux, c'est-à-dire en remportant la victoire, et il a cette reconnaissance aussi de sacrifier des forces pour celui qui peut en tirer profit. En l'occurrence, c'était Del Toro qui est un précieux collègue, qui l'accompagne très souvent tout au long de la saison lorsqu'il va chercher des victoires importantes. Il est là pour l'aider, et je pense que simplement il a une énorme amitié pour lui et il a eu envie

0: de jouer ce rôle d'équipier. Il est très souvent dans celui de leader, parce qu'il a le talent en plus qui fait la différence, mais voilà, quand il s'agit de renvoyer l'ascenseur, on voit bien qu'il est capable de le faire aussi.
1: On a vu que le ton était donné dès Barcelone, parce que quand il fait gagner, faut dire le terme, il fait gagner Del Toro à Barcelone.
2: Dès la deuxième étape,
1: dès
2: absolument.
1: La deuxième étape, voilà, on a bien compris que la volonté du Slovène était de voir Isaac Del Toro très très haut dans le classement. Il restait encore beaucoup de chemin à parcourir tout au long des trois semaines, mais qu'est-ce qu'il y a derrière ça? Il y a la volonté aussi de Tadej Pogacar, parce que c'est un secret pour personne, il s'entend extrêmement bien avec Isaac Del Toro. Il considère que Isaac Del Toro est le futur crack du peloton, on va dire, et en tout cas le futur après lui pour remporter les plus grandes victoires. Et il y a cette petite musique hein, depuis le printemps avec Paul Sexas, toute sa facilité, son talent, et que l'on a vu cette petite musique qui des fois agace un petit peu chez UAE et aussi aux oreilles de Tadej Pogacar. Et c'était aussi une façon pour Tadej Pogacar de montrer que Isaac Del Toro, qu'il apprécie énormément, il a 22 ans le Mexicain, était capable de faire un très grand tour et de l'accompagner au plus haut dans le classement général.
2: Effectivement, Tadej Pogacar qu'on voit vraiment tout souriant et qui a levé sa main en montrant ses 5 doigts de la main, 5 comme le nombre de victoires. Et c'est vrai que Laurent, c'est un seuil important que vient de franchir le Slovène, ce seuil des 5 victoires sur le Tour de France.
0: Oui, bien sûr, il revient au même niveau que des coureurs emblématiques,
1: enfin
0: légendaires, Jacques Anquetil, Indurain, Bernard Hinault,
1: Merckx,
0: bien sûr, évidemment, et c'est le nouveau Merckx, hein, Pogacar, il n'y a pas d'autre mot, c'est comme ça. Et j'ai écouté un reportage sur la période de Merckx où on le surnommait le cannibale, il ne laisse rien à personne parce que il aimait ça gagner, c'était un gagneur, et Pogacar, il est fait du même bois, c'est des êtres à part, c'est des champions à part, comme il y en a peu et dans peu de disciplines.
1: Et dire que au final, c'est pas une épreuve qu'il affectionne énormément, le Tour de France, et aujourd'hui il égale le record, mais c'est pas sa course favorite. Ce qu'il aime, c'est les classiques, c'est les courses d'un jour, de s'expliquer pendant 5 heures, 6 heures, voire un peu plus sur certaines épreuves, et donc de se mesurer à Mathieu Van Der Poel. Tout à l'heure je disais, aujourd'hui il n'y a que Mathieu Van Der Poel qui peut contester Tadej Pogacar. On voit bien que Jonas Vingegaard aujourd'hui est vraiment un cran en dessous depuis plusieurs saisons dans les courses à étapes, dans les grands tours, et aujourd'hui Mathieu Van Der Poel est son principal rival. Faut quand même noter que Pogacar, il en est à 37 jours de course en 2026, et donc sa plus mauvaise place, c'est deuxième à Paris-Roubaix, sinon il n'a tout gagné dès qu'il a pris le départ d'une course, donc ça laisse songeur.
0: Oui, voilà, et puis sa force aussi, c'est ce qui est remarquable, hein, c'est qu'il fait tout, comme les coureurs un peu à l'ancienne, il participe aux classiques pour les gagner, parce qu'il a envie, il est très attaché, je pense, à l'histoire de son sport, et il a envie de marquer de son empreinte son passage sur toutes les plus grandes courses en étant au palmarès. Donc oui, effectivement, il a des adversaires coriaces et différents sur les différentes épreuves qu'il cible. Sur les classiques, c'est Van Der Poel, c'est Van Aert, c'est un profil de coureur bien, bien spécifique, et quand il vient sur le Tour, il doit se confronter à Vingegaard et Van Poel, enfin des coureurs qui ont d'autres qualités aussi, et c'est ça un peu sa force, c'est d'avoir cette polyvalence aussi.
2: Tadej Pogacar donc qui s'offre son 5e Tour de France ce soir. Tadej Pogacar premier donc de ce Tour de France, derrière Remco Evenepoel, derrière Isaac Del Toro, le coéquipier de Tadej Pogacar, et puis 4e place pour Paul Sexas, le Français de seulement 19 ans. On rappelle que c'était le plus jeune coureur à disputer la Grande Boucle depuis 1937. Il termine donc 4e et justement, il livre le bilan. On va l'écouter de son Tour de France. On va l'écouter dans quelques instants. Paul Sexas qui nous livre justement son bilan sur son premier Tour de France. Mais c'est vrai, Laurent, que on va en parler tout de suite. On va d'abord l'écouter. Mais c'est vrai que c'est impressionnant pour cette première Grande Boucle. On l'écoute, Paul Sexas.
3: C'est un très bon bilan. Je pense que on savait pas trop forcément ce qui allait pouvoir se passer sur 3 semaines. Mais aujourd'hui, on a tout mis en place pour que tout se passe bien. Il y a eu très peu de chutes pour l'équipe, quasiment aucune. On arrive avec 8 mecs sains et saufs à l'arrivée et en forme. Et ils ont fait un énorme travail pour que je sois le mieux placé à la fin. J'ai pu batailler pour le podium jusqu'à l'arrivée. Et voilà, je pense que c'est quand même déjà une belle réussite. Forcément, c'est un peu en deçà ça de mes ambitions sur la dernière étape. Mais forcément, on peut pas toujours réussir et ça me rendra plus fort pour la suite.
4: T'as pris rendez-vous pour l'année prochaine. Qu'est-ce que tu as appris sur ces 3 semaines?
3: J'ai appris que voilà, les 3 semaines c'était vraiment une course différente. Le tour aussi, il y a beaucoup de monde, faut gérer beaucoup plus de choses que sur les autres courses. Mais j'ai appris aussi que j'en étais capable et que physiquement et nerveusement j'étais capable de tenir le coup et de finir plutôt bien. Donc voilà, je pense que c'est très positif, ça va me donner vraiment de la caisse pour la suite, mais aussi beaucoup d'expérience et beaucoup de maturité, je pense.
4: Qu'est-ce qui manque vraiment pour la 3e place là, par exemple sur ce tour, Paul? Qu'est-ce qui vous manque?
3: C'est partout, c'est dans la tête, dans les jambes. Je pense plus dans les jambes à la fin, mais voilà, après forcément à la fin la montagne fait son travail et voilà, les plus forts sont sur le podium, donc pas de regret. Et puis je pense que c'est normal que j'ai encore de la marge de progression, enfin je l'espère. En tout cas, c'est 3 très grands coureurs qui sont sur le podium ce soir et voilà, c'est respectable.
4: Et là, tu prends rendez-vous pour l'année prochaine?
3: Bien sûr, j'espère pouvoir prendre rendez-vous. Après, je peux pas le dire à l'avance, je sais pas ce que seront mes ambitions et tout, mais en tout cas, j'espère être là le plus tôt possible.
2: Paul Sexas, 19 ans et 4e du Tour de France, Laurent. Quand on l'entend, on entend aussi une certaine maturité de la part du Français qui prend rendez-vous pour l'année prochaine.
0: Oui, c'est vrai que les résultats qu'il fait sont ceux d'un garçon aguerri de 25, 26, 27 ans, comme le sont Evenepoel ou Tadej Pogacar, tout, hein, même dans le discours, la façon de s'exprimer, d'aborder son métier. Je pense qu'il est, je ne sais pas s'il a une marge de progression, mais s'il en a une, évidemment que il est tout à fait capable de remporter le Tour de France un jour, parce que il a découvert que voilà, ses facultés de récupération, il les avait, que la course, elle est très exigeante. Les adversaires qu'il a devant, certains disparaîtront au fil du temps, mais il y en a d'autres qui sont là aussi, il faudra qu'il compte avec Del Toro et peut-être même d'autres talents nouveaux qui risquent d'arriver, d'émerger, on ne sait jamais, comme lui est en train de le faire. Donc voilà, toutes ces données-là, en fait, aujourd'hui on ne les connaît pas, mais on a l'assurance que le cyclisme français tient un champion capable de gagner le Tour de France dans un avenir proche.
2: Nicolas,
1: et il ne faut pas effectivement oublier que la 4e place, elle est magnifique, parce que elle est signe de belles promesses peut-être pour l'avenir. Mais il y a quand même 12 minutes aujourd'hui. Il est 4e à 12 minutes de Pogacar, et ça veut dire c'est peut-être pas lui forcément l'élément facteur. Ce que je veux dire, c'est qu'avec un Pogacar qui resterait ou qui reste à ce niveau, il y a quand même encore un écart qui est assez élevé.
0: Oui, tout ça c'est vrai évidemment, mais si on prend le Paul Sexas de l'année passée, il n'était pas capable de faire le résultat qu'il a fait cette année. L'année passée au championnat du monde, il termine 16e, je crois, ce qui était déjà, ou 13e, un très bon résultat, mais loin.
1: Les premiers Français, en plus.
0: Les premiers Français, mais loin. Il a tellement progressé en peu de temps dans la hiérarchie mondiale qu'on peut s'attendre à tout. Donc oui, effectivement, il y a un écart. On mesure la distance qu'il faut parcourir encore jusqu'à la victoire. Mais tout ça peut s'inverser. Hein. Pogacar, d'un coup, comme c'est arrivé à d'autres avant lui, peut aussi avoir une lassitude, caler, perdre quelques pourcentages d'efficacité et du coup devenir moins dominant. Et à l'inverse, Sexas peut grimper un petit peu plus aussi. S'il suit cette progression qu'il a suivie entre l'an dernier et cette année, ben, je pense qu'on ne sera pas loin du compte d'ici 2 ans peut-être.
2: On va prendre la direction de la place de la Concorde pour rejoindre Antoine Decarne, qui est au milieu des bus des différentes équipes, et notamment de l'équipe du vainqueur de l'étape du jour, du bus de l'équipe de Mathieu Van Der Poel, Antoine.
5: Oui, tout à fait, juste à côté du bus de l'équipe Alpecin Premier Tech, et c'est assez amusant la scène qu'il s'est passée juste dans les derniers mètres avant l'arrivée de cette étape. Pour vous expliquer, il y a le bus de Tadej Pogacar juste à côté de l'équipe UAE Emirates. Toutes les personnes du staff de Tadej Pogacar étaient devant leur télé, bras dessous à l'extérieur du bus. Ils attendaient avec impatience la victoire de Tadej Pogacar, et puis à l'intérieur du bus de Mathieu Van Der Poel, les rideaux étaient tirés. Personne n'était à l'extérieur, et même quelques minutes après l'arrivée de l'étape, personne ne sortait parce qu'il ne savait pas qui était en tête entre Jasper Philipsen et Mathieu Van Der Poel, jusqu'à ce qu'il y a un homme qui sorte criant, les bras levés. Cet homme, c'est Adrie Van Der Poel, le père de Mathieu Van Der Poel, qui a hurlé de bonheur pour expliquer que son fils en a toujours rêvé.
6: Moi j'ai rêvé aussi. Des fois c'est compliqué. C'était une course qui était très difficile, je crois. pas le même temps que... je veux dire le météo comme l'année passée, parce qu'avec la pluie, ça, pour moi, c'est plus facile. Mais chapeau à Mathieu, mais un très grand chapeau à Tadej. Et là, on est bien, parce qu'on pensait d'abord que c'était Jasper qui a gagné. Ben, en fait, c'est Mathieu, mais ouais, c'est une très belle journée pour l'équipe.
5: Et c'est la deuxième victoire pour Mathieu Van Der Poel après celle de la neuvième étape. C'était à Ussel, la troisième victoire d'étape pour la formation Alpecin Premier Tech. Et Adrie Van Der Poel allait même jusqu'à comparer cette victoire avec une victoire sur le Tour des Flandres ou Paris-Roubaix pour Mathieu Van Der Poel. C'est pour vous dire l'émotion qu'a traversé le clan Van Der Poel après cette victoire.
1: Adrie Van Der Poel qui avait fini deuxième sur les Champs-Élysées, derrière Bernard Hinault, battu au sprint par le Blaireau en 1982 sur la dernière étape qui allait de Fontenay-sous-Bois à Paris. Et donc il avait été battu par Bernard Hinault donc sur le fil au sprint. Et là aujourd'hui il voit son fils gagner sur les Champs-Élysées.
2: La famille est vengée un petit peu entre guillemets, on peut dire, en tout cas avec un Van Der Poel qui s'impose sur les Champs-Élysées. On entendait Laurent Paul Sexas il y a quelques minutes, on en parlait, donc le Français quatrième du classement général. On a trois Français ce soir dans le top 10 à l'issue de ce Tour de France. Donc Paul Sexas quatrième, Lenny Martinez 5e et Jordan Zegat 10e. Depuis 2000, seulement 4 Tours de France, dont ce Tour de France 2026, se sont achevés avec 3 Français dans le top 10. Alors on a envie de dire c'est bien, mais on n'a pas eu de victoire française sur ce Tour 2026, et là c'est seulement la 3e fois dans l'histoire.
0: Oui, c'est arrivé en 1926 et en 1999 seulement, et il faudra en rajouter 2026, donc 100 ans après la première édition, enfin l'édition où il n'y a pas eu de victoire française. Elle aurait pu venir, peut-être celui qui a été le plus proche de l'obtenir, c'est certainement Lenny Martinez il y a 2 jours à l'Alpe d'Huez. On sentait qu'il l'avait dans les jambes, peut-être voilà, que tactiquement il y avait autre chose à faire pour y parvenir, mais je pense qu'elle était accessible. Mais voilà, on est sur une course tellement importante, disputée, qu'il faut pas se tromper quoi. La moindre faute, la moindre erreur, le moindre moment d'inattention ou de doute, c'est une possibilité de gagner qui file. On voit bien que tous les coureurs qui ont gagné, c'est des immenses champions qui gagnent des classiques qui sont intraitables tout au long de la saison, donc ça rend la tâche extrêmement difficile.
2: Et c'est aussi la preuve d'un peloton qui s'internationalise, parce que si on regarde les trois hommes en tête ce soir, donc sur ce Tour de France 2026, Tadej Pogacar, Remco Evenepoel, Isaac Del Toro, aucun de ces trois hommes n'est d'une nationalité d'un des trois grands tours. Aucun n'est espagnol, aucun n'est italien, aucun n'est français. C'est aussi la preuve d'un Tour de France qui devient de plus en plus international.
0: Oui, mais le cyclisme est international depuis très longtemps, et c'est vrai que à l'époque de Di Merckx par exemple, il ne concernait que les nations européennes, ce qui n'est plus le cas depuis bien longtemps déjà. Aujourd'hui, voilà, il y a des champions qui viennent de partout. Il faut faire avec, mais c'est vrai que le Tour de France s'exporte très bien. Il fait rêver des jeunes dans le monde entier, et il donne envie à ceux qui ont justement cette passion du vélo, parce que c'est un sport tellement difficile et qu'il faut vraiment être passionné pour le pratiquer à ce niveau-là. Ça leur donne envie un jour de venir poser leur roue sur les routes de France et participer au Tour avec l'ambition de gagner quelque chose.
2: Nicolas.
1: Et puis c'est vrai qu'il faut le mentionner, il y a des creux générationnels aujourd'hui chez les coureurs français. Alors il y a Paul Sexas qui est un peu l'arbre qui cache la forêt, parce que il y a vraiment de très très belles promesses à l'avenir avec lui. Mais si on prend par exemple les différents sprints qui ont eu lieu sur le Tour de France aujourd'hui, on voyait que c'était Anthony Turgis ou bien Clément Rousseau qui finissait autour de la 6e, 7e, 8e, 9e place.
2: Nicolas, je vous coupe juste un instant parce qu'on va aller tout de suite place directe depuis la place de la Concorde, où Antoine Decarne est aux côtés de Jordan Zegat qui termine donc 10e de ce Tour 2026.
5: Oui, Jordan Zegat qui retrouve sa famille. Jordan, j'imagine que ce nouveau top 10, c'est une satisfaction pour vous.
7: Bah ouais, c'est sûr, confirmer que je suis au plus haut niveau, encore 10e sur le Tour de France, c'est super. On nous demande toujours de confirmer au niveau, donc c'est ce que j'ai fait, je suis content.
5: Cette dernière étape ici avec l'arrivée à Paris, ces trois passages sur la butte Montmartre, comment vous les avez vécus vous?
7: Bah franchement c'était bien, l'année dernière j'ai pris aucun plaisir ici, cette année il faisait beau donc on a pu profiter du public et ouais du spectacle aussi.
5: Top 10 l'année dernière, top 10 cette année, vous pouvez avoir des nouvelles ambitions désormais dans votre carrière?
7: Bah ouais c'est ça, je visais une victoire d'étape cette année, malheureusement c'est pas le cas, j'ai quand même pu jouer une étape une fois là où Maro Schmidt gagne, donc je réessayerai l'année prochaine encore avec plus d'ambition.
5: L'année prochaine, justement, on sait que votre équipe n'a pas encore trouvé de sponsor. Pour vous, est-ce que l'avenir s'inscrit dans la formation de Jean-René Bernodeau?
7: Ouais, l'équipe est en recherche de sponsor. Je pense qu'on a prouvé sur Tour de France que l'équipe mérite de continuer. Voilà, je finis top 10 au général. Anthony a fait plein de top 10. On a encore d'autres coureurs qui montent, qui ont leur place au plus haut niveau mondial, tout simplement. Donc voilà, l'équipe mérite de continuer.
5: Merci Jordan, félicitations.
7: Merci.
2: Antoine de Carnes, donc avec Jordan Jegat, dixième du classement général. Quand on l'entend à l'instant, Laurent, Jordan Jegat, on avait eu ce débat justement dans le club Jalabert à plusieurs reprises, mais entre être satisfait du top 10 ou de uniquement chercher la victoire d'étape, il nous avait dit en fait le top 10 c'est pas mon objectif, c'est ce qu'il a fait ce soir. Il a tout de même des raisons d'être satisfait ce soir, le coureur.
0: Oui, c'est vrai qu'il confirme déjà ce qu'il nous a montré l'année passée, que c'est un coureur très endurant, que les courses de 3 semaines, il termine bien, en tout cas en capacité de rester et de garder sa place, de rester en haut du classement. Donc voilà, c'est un coureur, c'est une valeur sûre. Il lui manque peut-être quelques petites qualités pour aller gagner plus souvent. Il n'a gagné qu'une compétition. Jordan Jegat, c'est pas un coureur qui a des occasions de gagner souvent. Il est très spécialisé en montagne notamment. Mais je pense que son créneau, c'est aussi les courses à étapes. Hein. Alors on parlait du bilan des Français. Et Nicole a parlé de peut-être du problème d'avoir des champions, que c'était générationnel. Mmh. Moi, je trouve qu'on a quand même
1: Quelques creux sur certains secteurs.
0: Ouais, on a eu des périodes difficiles. Hein. Mais aujourd'hui, ça va. On a un Paul Magnier qui a gagné 3 étapes sur le Giro. Plus la ligne au départ du Tour, et je pense qu'il peut nous en claquer une ou deux. Et on l'aura peut-être l'année prochaine. Voilà. C'est comme ça. Peut-être que c'est un concours de circonstances aussi. Cette année, on n'a pas été mauvais. Les Français ont été très bons. Mais la réussite n'a pas été au rendez-vous. Il n'y a pas eu de victoire. Pour autant, c'est pas un mauvais bilan côté français.
1: Il y a une page qui se tourne un peu, hein, avec notamment Warren Barguil qui est en train de faire ses adieux au Tour de France. Et puis on pense à Julien Alaphilippe, double champion du monde, qui va très probablement ensuite, pas raccrocher là, mais disons peut-être faire ses adieux. Il n'est pas sûr de revenir sur le Tour de France à l'avenir.
2: Antoine Decarne était à l'instant avec Jordan Jegat. Il est désormais avec le papa de Lenny Martinez. Antoine, vous êtes donc avec le papa de Lenny, hein, c'est ça?
5: Oui, avec Miguel Martinez. Miguel, Lenny termine 5e de ce Tour de France. C'est une satisfaction pour vous? C'était inattendu?
8: Oui, bah, tout à fait. Quand on est papa, on est fier de Lenny. Et franchement, de faire un top 5, on est sur le Tour, il a 23 ans. L'année passée, il avait des coups de mou tous les 4 matins, comme on veut dire dans le jargon, bourguignon. Et c'est vrai que là, de le voir 5e et finir ce Tour très fort, hein, toujours au contact des meilleurs, on peut être que fier. Et maintenant, ça va lui donner des belles idées pour continuer son beau futur de carrière, quoi.
5: Miguel, on le sait, vous faites partie de l'équipe de Lenny. Vous êtes là sur le bord des routes pour lui transmettre un bidon lors des derniers kilomètres des étapes. C'est aussi un moment fort pour vous, j'imagine, de vivre cela avec votre fils.
8: Oui, c'était surtout dans les moments où je savais qu'il allait jouer le général dans la dernière semaine. Et c'est vrai que j'étais presque aussi stressé que lui, parce que lui donner le bidon, on est quand même sur le Tour, faut pas faire des bêtises, j'ai pas envie de le faire tomber. C'est quand même une lourde responsabilité en tant que père, même si ça peut paraître simple. Mais à chaque fois que je passais le bidon, je regardais son visage, je regardais ses jambes, sa manière de pédaler, je dis est-ce qu'il est bien. Et dès qu'il prenait quelques mètres, d'un coup j'avais passé le bidon, je fermais les yeux et j'essayais de le pousser, comme on dit, par télépathie, par spiritualité, quoi. Je dis, c'était tellement, à chaque fois, j'ai allez, pousse, Lenny, allez. Même en pensant aux anges, allez, faut qu'on l'aide. Ah non, c'est énorme, parce que on est sur le Tour de France, là, on n'est pas sur une kermesse, et franchement, c'est magnifique ce qu'il a réalisé. C'est vrai qu'on a parlé beaucoup de Paul, c'est que ça, c'est vrai que c'est un très grand, il va devenir un très grand champion, et il l'est déjà. Mais Lenny, il est là, il finit à une minute, ils font 4e et 5e, je connais mon fils, et quand on l'a vu avec son tempérament des 2 derniers jours à s'accrocher, perdre quelques mètres, revenir, on voit très bien le tempérament qu'il a, et il a une détermination qui est hors norme, et il va nous faire vraiment des belles choses.
5: Merci beaucoup Miguel, on sent que c'est un top 5, mais père et fils, vous l'avez accompli à deux.
8: Tout à fait, ouais,
2: Merci beaucoup Antoine, avec Miguel Martinez. Et alors que la Marseillaise retentit, on va vous laisser filer. Laurent, je voulais, au nom de toute l'équipe de RTL de ce Tour de France, vous remercier. C'était un plaisir d'être avec vous pendant cette 113e édition. Merci infiniment. énormément, Laurent.
0: Eh bien, moi aussi, je vous remercie. Et comme tous les ans, c'est vrai qu'avec RTL, on passe des moments vraiment superbes autour de ce sport que j'adore autant. Merci à toute l'équipe des sports RTL. Merci à tous et à très vite, j'espère, l'année
2: merci
0: prochaine.
2: Merci beaucoup, Laurent. À très vite. On revient dans un instant pour vivre le podium de ce Tour de France 2026. À tout de suite.
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2: 20h30 sur RTL et on est en direct depuis l'avenue des Champs-Élysées où la Marseillaise vient de retentir sur la plus belle avenue du monde avec Nicolas Georgerot. On a vu des forces de sécurité, différents corps de forces de sécurité alignés devant le podium. Un hommage rendu par les organisateurs aux forces de sécurité.
1: Oui, les gendarmes, les pompiers, les policiers, la protection civile notamment. Plusieurs représentants mis à l'honneur évidemment avec ce combat contre les flammes en ce moment en Gironde, dans les Landes, et donc ce qui a provoqué notamment et bien cette étape raccourcie aujourd'hui. Et c'était un hommage à tous ces différents corps qui luttent contre les flammes. Et avec Mathieu Van Der Poel, le vainqueur d'étape, puisque le protocole a débuté, Mathieu Van Der Poel qui monte sur ce podium avec et bien en toile de fond, j'allais dire, sur ce magnifique tableau, l'Arc de Triomphe. Et Mathieu Van Der Poel, vainqueur donc de sa deuxième étape sur ce Tour de France 2026.
2: Petit selfie de la part de Mathieu Van Der Poel.
1: Et un peu chambré hein, aussi par ses coéquipiers qui sont au pied du podium. On rappelle hein, Mathieu Van Der Poel qui s'impose d'un souffle devant Jasper Philipsen, son coéquipier, comme il l'avait fait d'ailleurs sur Paris-Roubaix ces dernières saisons, au terme d'un suspense incroyable dans les 10 derniers kilomètres, soit après avoir franchi pour la dernière fois la côte de la butte Montmartre. Et donc Van Der Poel, Pogacar qui ont résisté, en tout cas Mathieu Van Der Poel lui a résisté au retour des sprinteurs pour donc s'imposer aujourd'hui.
2: Un final du Tour avec du soleil cette année, contrairement à l'an passé où c'est la pluie qui s'était vraiment invitée, hein, Nicolas, à l'arrivée.
1: Oui, il y avait la pluie, cette crainte d'averse orageuse assez forte, et puis surtout il y avait une chaussée qui était glissante avec des feuilles en raison des différents orages qui avaient touché la capitale dans les heures précédant la 21e étape l'an passé. Et donc ça avait fait comme un lit très glissant, notamment dans la descente à Montmartre. Et donc il y avait eu cette crainte même que cette étape l'an passé soit totalement annulée.
2: C'est Mathieu Van Der Poel donc qui s'est imposé sur cette ultime étape de cette édition 2026 du Tour de France. On a vu Mathieu Van Der Poel enlacé par Christian Prudhomme, le patron du Tour, qui s'est exprimé à la mi-journée justement pour livrer le bilan de ce Tour de France 2026. On va écouter dans quelques instants Christian Prudhomme, le patron du Tour de France. On l'écoute.
13: Le mot c'est chaud évidemment avec la canicule, chaud avec un public incroyable de ferveur, d'enthousiasme, avec des foules innombrables à Barcelone, à Tarragone en Espagne, dans les Vosges, c'était fou évidemment jusqu'à l'Alpe d'Huez. Donc on est toujours un peu sur la corde, on est émerveillé par les murs de spectateurs, mais on a évidemment envie que tout se passe toujours bien. Je garderai aussi bien évidemment un super favori qui gagne de manière implacable voire insolente, avec ou sans équipe, Et puis une bagarre pour les autres maillots qu'on a rarement connus. Que ce soit pour le maillot vert avec un Mats Pedersen extraordinaire, que ce soit pour le maillot à poids rouge du meilleur grimpeur avec un Carapaz qui a été absolument magnifique dans les Alpes, et puis le maillot blanc du meilleur jeune avec une lutte qui préfigure peut-être l'avenir, le Mexicain Del Toro contre Paul Sexas, le jeune Français.
2: Paul Sexas terminera en principe quatrième du classement. Quel bilan on tire aussi de son tout premier Tour de France? On le rappelle, il n'a que 19 ans.
13: 19 ans, le plus jeune coureur au départ du Tour de France depuis 1937, et il finit quatrième en étant là du début à la fin. Alors certains rêvaient peut-être de grandes chevauchées solitaires. Il a dit en début de deuxième semaine, je rentre dans l'inconnu. Il n'avait jamais couru plus de 8 jours d'affilée. Là, il a fait 3 semaines, il était là jusqu'au bout. Certes, sans doute usé, exténué, vidé dans la montée du col de Sarène pour terminer, mais en prenant d'une certaine manière la course à son compte pour essayer justement de monter sur le podium. Je ne doute pas qu'on le verra encore plus haut dans les années qui viennent.
4: Mais quel bilan alors pour le Tour des Français? Parce qu'il y a un certain paradoxe, avoir 3 Français dans le top 10 du classement général, mais malheureusement, mais il a manqué cette victoire d'étape.
13: Le paradoxe est clair, c'est une évidence, pas de victoire d'étape, c'est seulement la 3e fois dans l'histoire du Tour de France. En revanche, 2 Français dans les 5 premiers, 3 Français dans les 10, un Paul Sexas présent du début à la fin, un Lenny Martinez encore plus haut au classement général qu'on ne l'attendait pas, puis un tout à fait remarquable Jordan Zegat qui, sans faire de bruit, s'inscrit encore pour la 2e année consécutive dans les 10 premiers. Il y a un autre élément concernant l'absence de victoire d'étape des Français, c'est qu'en fait, il n'y a aucune victoire d'étape française, aucune victoire d'étape italienne, aucune victoire d'étape espagnole, c'est-à-dire que les représentants des 3 grands tours, pour la toute première fois dans l'histoire du Tour de France, n'ont pas remporté la moindre étape. Je suis très très heureux que le cyclisme se développe à l'international, c'est capital, mais il faut aussi que les coureurs des racines, des pays qui ont des racines, l'Italie, l'Espagne, la France, soient devant. Nous avons Paul Sexas, Lenny Martinez, peut-être d'autres, et puis les Belges. Remco Evenepoel n'est pas si vieux que ça, je suis impressionné par sa fin de Tour de France. On savait que c'était un grand maître du contre-la-montre. Sa performance à Solaison, sa performance à Sarène, la 2e arrivée à l'Alpe d'Huez, me font dire qu'il sera là dans les années qui viennent au plus haut niveau. Et quand je dis au plus haut niveau, c'est tout en haut, sans doute tout près du maillot jaune.
2: Le bilan de Christian Prudhomme, le patron du Tour de France, avec donc cette arrivée sur les Champs-Élysées aujourd'hui, cette ultime étape remportée par Mathieu Van Der Poel, et à nouveau le peloton qui est passé dans Montmartre, et il y en a un qui a eu aujourd'hui une vue imprenable sur la rue Le Pic au cœur de Montmartre depuis un balcon. C'est notre auditeur Didier qui avait remporté sur RTL ce jeu concours organisé par Mondial Relais Bayern une poste pour vivre cette étape au cœur de Montmartre. On l'écoute au micro de Valentin Boisset.
14: Franchement, c'est fantastique, c'est impressionnant. On se croit presque dans un stade de foot. Quoi qu'il y a 60 000 personnes, c'est de la folie, quoi. C'est la première fois que je vois ça, en tout cas sur le Tour, et c'est exceptionnel.
15: Ça vous donne des frissons d'entendre ça quand on est tout en haut comme ça? On a l'impression qu'on est immergé presque dans le bruit de la foule, non?
14: Mais c'est ça. Puis on vit encore plus le Tour, donc franchement, c'est top, ouais.
15: Vous aviez déjà vu une étape du Tour de France?
14: Oui, j'habite en Haute-Savoie, donc j'étais au plateau de Solaison et au départ à Evian aussi. Mais rien à voir.
15: Pourquoi?
14: Rien à voir. En termes d'ambiance, là, c'est fou. Mais pourtant, le plateau de Solaison, il y avait du monde, mais 10 fois moins de personnes que là, quoi. C'est la folie.
2: Les spectateurs en masse, effectivement, dans la rue Le Pic, au cœur de Montmartre. On va retourner place de la Concorde, retrouver Antoine Decarne. Antoine, vous êtes aux côtés de Kevin Vauclin.
5: Oui, Kevin Vauclin, le 7e du classement général l'année dernière. Cette année, ça a été un nouveau tour avec une nouvelle équipe. Un petit peu plus compliqué pour vous, Kevin.
16: Oui, ça a été un tour totalement différent de l'année passée. Voilà, les objectifs ont été revus à la baisse dû à voilà, une maladie, même plusieurs maladies juste avant le Tour de France, où j'ai même remis en question ma participation. Donc voilà, je suis arrivé sur ce Tour de France avec des sensations plus que moyenne, voire pas bonne. J'étais à la quête de prendre jour après jour pour avoir une meilleure condition. Et sur un Tour de France, c'est très bien que c'est très compliqué. Donc je me suis battu avec mes jambes, avec mes, comme j'ai pu le dire, mes 80%, à 100% de mes 80%, et voilà.
5: Pourtant, Kevin, on vous a vu ne jamais abandonner. Vous êtes toujours allé à l'avant. Vous vous êtes battu. Comment on fait pour garder la foi sur un Tour de France?
16: Je pense que c'est aussi ma mentalité, ce que j'ai pu acquérir l'année passée. Je me suis battu corps et âme, et cette année je voulais vraiment encore me battre corps et âme, parce que c'est une chance de pouvoir participer au Tour de France pour chaque cycliste. Il y a beaucoup de cyclistes dans le monde et on n'est que 180 au départ. Voilà, je voulais vraiment faire honneur aussi à cette place, au maillot, et voilà, l'envie de bien faire. Et même ce public français qui me soutient tant, je voulais leur montrer que même si j'étais pas à 100%, j'étais capable de me battre au maximum et donner tout ce que j'avais à donner. Et je pense que c'est chose faite. J'ai réussi à essayer de me battre pour la victoire sur deux étapes et aider l'équipe ensuite, donc c'était quelque chose d'important.
5: C'est l'heure de retrouver les proches, de profiter d'une pizza, d'une petite boisson à côté, ça fait du bien.
16: Ouais, voilà, ça fait du bien. On va dire qu'on lâche un peu plus le sérieux sur ce soir, et ça me permet, voilà, aussi de revoir ses proches. On part quand même 4 semaines, sans compter les stages avant, ça fait vraiment beaucoup de bien, et on profite aussi de tout le temps, tout ce qu'on a pu mettre de côté durant toutes ces 4 semaines et ces mois de stage. Et voilà, on décompresse un petit peu, ça fait du bien, et on pourra, voilà, regarder ce qu'on a pu faire ces 3 dernières semaines ensuite.
5: Merci Kevin Vauquelin et bravo.
16: Merci.
2: Antoine de Carne avec Kevin Vauquelin, alors que le coéquipier de Tadej Pogacar, le Mexicain Isaac Del Toro, est sur le podium, Nicolas, puisqu'il remporte le maillot blanc, le maillot de meilleur jeune du coureur, donc de moins de 25 ans.
1: Et avec Tadej Pogacar qui aura tout fait pour que son coéquipier soit sur le podium, et qui a mis un coup de tampon lors des derniers jours, lors de la montée de l'Alpe d'Huez, hier en l'occurrence, pour valider cette 3e place d'Isaac Del Toro. On a vu aussi l'équipe Lidl Trek récompensée de la meilleure équipe de ce Tour de France, évidemment, avec notamment Skelmose et Ayuso, 6e et 7e du général, et surtout le maillot vert, Mats Pedersen.
2: Isaac Del Toro, coéquipier de Tadej Pogacar, qui remporte son 5e Tour de France. On écoute justement le désormais quintuple vainqueur de la Grande Boucle.
17: Beaucoup de facteurs entrent en jeu, bien sûr, mais le plus important, c'est d'aimer ce que l'on fait pour gagner des étapes comme celle-ci. Il est aussi essentiel d'être entouré de personnes en qui l'on a confiance, qui vous soutiennent et sont présentes lorsque vous traversez des moments les plus difficiles. C'est avec ce soutien que l'on peut continuer à construire et poursuivre ses rêves. Il faut toujours se fixer de nouveaux objectifs. Maintenant, il va falloir en trouver un nouveau après celui-ci. Chaque victoire est vraiment spéciale. 7 tours déjà, 7 podiums et 5 victoires. C'est quelque chose qu'on n'oserait peut-être même pas écrire dans un conte. C'est incroyable, même pour moi.
2: Tadej Pogacar, désormais quintuple vainqueur du Tour de France, hein, Nicolas.
1: Oui, et avec les défis qui l'attendent, c'est évidemment gagner Paris-Roubaix. Il a fini deuxième, mais pas réussi à s'imposer sur Paris-Roubaix à 2 reprises. Il y a la Vuelta aussi, mais ça, on se dit que ce sera finalement pas trop compliqué pour lui. Ça a été le premier grand tour qu'il a fait, c'était en 2019, il avait fini 3e. Et puis, il y a aussi les Jeux Olympiques en 2028 à Los Angeles, puisque en 2024 à Paris, il était absent, il était en bisbille avec sa fédération. C'était aussi parce que sa compagne Urszula Zygart n'avait pas été sélectionnée, et donc il n'avait pas fait donc les Jeux Olympiques à Paris. Donc voilà, par exemple 3 courses qui peuvent encore l'attendre au palmarès.
2: Alors que Richard Carapaz, l'Équatorien, vient de monter à nouveau sur le podium. Je dis à nouveau puisqu'il est élu super combatif du Tour, double vainqueur d'étape sur cette édition 2026. Et il remporte par ailleurs, Nicolas, le maillot à poids de meilleur grimpeur.
1: Il est allé le chercher avec les tripes ces derniers jours dans les Alpes, en s'imposant notamment à Orsières-Merlette ainsi qu'à l'Alpe d'Huez.
2: Hier, lors du
1: deuxième acte à l'Alpe d'Huez. Mais il a été l'un des acteurs majeurs de la 3e semaine. On l'a vu tout le temps à l'attaque. C'est un ancien vainqueur de Grand Tour. Il a gagné le Giro. C'est un coureur qui fait du bien à cette équipe IF, Education Lazy Post, parce que c'est une équipe qui pendant longtemps a manqué de leaders fiables et d'avoir un palmarès pour venir étoffer cette équipe. Et là, avec Richard Carapaz, eh bien, elle l'a entre les mains, et c'est finalement lui qui a fini 3e sur le Tour il y a quelques années. Aussi une belle récompense avec ce maillot à poids pour l'Équatorien.
2: Richard Carapaz. Et avant que Mats Pedersen ne monte sur le podium pour recevoir le prix du maillot vert, j'aimerais, Nicolas, qu'on entende un coureur français qui est le plus populaire chez les Français. Ce n'est pas moi qui le dis, c'est un sondage qui a été effectué, notre baromètre Odoxa pour RTL en début de Tour de France, qui montrait que Julian Alaphilippe était encore aujourd'hui le coureur le plus populaire du peloton auprès du public. Et Julien Alaphilippe, hier, à l'arrivée de l'avant-dernière étape, a expliqué un peu à demi-mot que ce serait peut-être son dernier Tour de France. On lui a posé la question pour savoir s'il confirmait ou pas ses propos. Écoutez-le.
18: Bah, j'ai pas changé d'avis. Je pense que pour l'instant, je suis concentré sur toute la fin de saison qui va arriver vite après le Tour de France. Mais oui, c'était peut-être mon dernier tour. Alors, en tant que Français, voilà, depuis que je suis passé professionnel, ça a toujours été un moment important dans la saison. J'ai vécu beaucoup d'émotions, pas qu'en termes de victoire, mais aussi avec mes équipiers, dans mes différentes équipes et avec le public aussi et surtout, parce que je suis beaucoup encouragé, ça me touche toujours autant. Donc oui, c'est toujours spécial.
19: C'est une décision que vous avez prise il y a longtemps ou c'est sur ce tour que ça s'est passé dans votre tête ?
18: Non, c'est depuis quelques années. Je sens que je me rapproche de la fin. Et comme j'ai dit, c'est peut-être mon dernier tour, donc je ne suis pas là en train de faire mes adieux. Mais non, le tour, c'est indescriptible en fait. Il faut vraiment le vivre pour ressentir ce qu'un coureur peut ressentir. Et on passe un peu par toutes les émotions. Je me revois à Barcelone il y a 3 semaines et là, je suis très content d'être à Paris.
2: Julien Alaphilippe qui vit donc peut-être son dernier tour, hein, Nicolas.
1: Oui, à 34 ans, c'est vrai que au-delà du fait d'être double champion du monde 2020 et 2021, il y a toujours cette histoire très particulière de Julien Alaphilippe avec le Tour de France qui a débuté il y a une dizaine d'années. Et il y a très peu de coureurs français qui, dès leur début, ont noué ce lien si particulier parce que il y a les attentes, il y a la pression.
2: Maillot jaune pendant 14 jours en 2019.
1: Vainqueur de 6 étapes sur le Tour, maillot à poids également, il a un lien très très fort avec le Tour. C'est vrai aussi que les dernières saisons sont compliquées, sont plus pénibles pour lui. Il est en contrat avec la formation suisse Tudor jusqu'en 2027. Après, il y a un point d'interrogation et c'est vrai que c'est peut-être son dernier Tour de France. Généralement, quand on a un petit peu de nostalgie dès le départ, quand on est à Barcelone et qu'on pense à l'arrivée, c'est vrai que, comme il disait, on est peut-être plus un peu proche de la fin que du début.
2: On surveillera évidemment les prochains mois pour Julien Alaphilippe, alors que Mats Pedersen vient de recevoir sur le podium, Nicolas, le trophée du maillot vert.
1: Oui, il est allé le chercher en montagne, le sprinter danois, parce que, eh bien, un peu à la manière d'un Peter Sagan ces dernières saisons, il est allé dans les massifs, marquer beaucoup de points sur les sprints intermédiaires. Il sait qu'il a un petit déficit sur les sprints massifs par rapport à d'autres sprinters, et donc au classement du maillot vert, il devance Jasper Philipsen, qui a été maillot vert dans le passé. Et cette fois, c'est sur les épaules de Mats Pedersen, le champion du monde 2019.
2: Et c'est Tadej Pogacar qui grimpe les marches du podium pour recevoir le prix du vainqueur du Tour de France. Et à nouveau un lion. Lion qui n'est offert que aux porteurs du maillot jaune. N'essayez jamais de trouver un lion. Ça n'existe pas. Seuls les maillots jaunes les ont. Et c'est vrai que à l'avant du bus de l'équipe UAE, de Tadej Pogacar, les lions se sont entassés ces derniers jours. À l'avant sur le pare-brise de l'équipe, Tadej Pogacar qui commence à être habitué, hein, c'est la 5e fois qu'il reçoit qu'il remporte le Tour de France, donc c'est devenu habituel pour lui maintenant.
1: 17 jours en jaune sur ce Tour de France 2026, il en est à 71. La prochaine marque, eh bien, c'est Bernard Hinault avec 79 maillots jaunes, tout en haut c'est Eddy Merckx 96. Il est donc 3e maintenant dans ce classement. Greg LeMond, triple vainqueur du Tour, qui lui a remis ce prix, et avec donc cette constance pour Tadej Pogacar qui remporte 5 étapes comme dans le passé. Enfin, il a même fait mieux par exemple en 2024 quand il avait gagné 6 étapes sur le Tour de France, 6 étapes sur le Tour d'Italie au cours d'une saison exceptionnelle. Et donc maintenant, Tadej Pogacar qui est l'égal de Bernard Hinault, d'Eddy Merckx, de Jacques Anquetil, de Miguel Indurain, avec 5 Tours de France au compteur.
2: Alors que toute l'équipe UAE, l'équipe de Tadej Pogacar porte désormais, hein, depuis qu'il a franchi la ligne d'arrivée, un maillot floqué 5 victoires sur le Tour de France. Hein.
1: Oui, et on voit aussi tous les propriétaires émiratis qui sont présents et qui maintenant depuis plusieurs années ont pris l'habitude d'être présents à Paris sur les Champs-Élysées pour fêter les victoires de Tadej Pogacar qui d'ailleurs en cours de saison ou parfois à l'intersaison, quand on lui parle de cette pression ambition de toujours gagner. Il disait mais bah, je suis payé pour ça, je cours peu, c'est vrai, donc j'ai beaucoup de fraîcheur des fois quand je viens sur des courses, mais aussi j'ai énormément de pression parce que je cours peu mais je dois gagner. Et donc voilà, je rappelais tout à l'heure, hein, 37 jours de course pour lui depuis le début de l'année 2026, mais il a gagné Milan-San Remo, il a gagné le Tour des Flandres, il a gagné Liège-Bastogne-Liège, il a gagné le Tour de Suisse, il a gagné le Tour de Romandie, il a gagné l'Estrade Bianche et, excusez du peu, donc le Tour de France, mais il a fait deuxième de Paris-Roubaix.
2: Et Tadej Pogacar, donc vainqueur effectivement pour la cinquième fois du Tour de France. La question qu'on se pose, Nicolas, maintenant, c'est un sixième tour pour Tadej Pogacar?
1: Ben oui, ça fait partie des choses qu'il voudrait aller chercher. Tout à l'heure, je parlais des courses qu'il aimerait aussi remporter pour compléter son palmarès, mais évidemment à être 5 et comme les autres coureurs légendaires que l'on vient de citer, maintenant eh bien il y a cette possibilité d'être tout en haut, d'aller chercher un sixième Tour de France. Quand on voit la marge qu'il possède, eh bien on se dit que c'est tout à fait possible. Aujourd'hui, il a 6 minutes et 26 secondes d'avance sur Remco Evenepoel, après avoir tué le suspense dès quasiment la première semaine avec la montée de Gavarni. Le troisième Del Toro, son coéquipier, est à 9 minutes 42, Paul Sexas à 11 minutes 56, donc il y a des écarts très conséquents. D'ailleurs, c'est l'écart le plus important, 6 minutes 26 avec son dauphin dans les années récentes, hein, quand il s'est imposé. Précédemment, c'était 6 minutes et 17 secondes, donc c'est l'écart le plus fort qu'il a avec son dauphin, mais ça montre aussi donc qu'il a cette marge de manœuvre pour pouvoir s'imposer.
2: Et alors que Tadej Pogacar monte à nouveau sur le podium avec Remco Evenepoel et Isaac Del Toro pour le podium des trois premiers de ce Tour de France 2026, il s'impose donc Tadej Pogacar à l'issue de cette 113e édition du Tour de France. On va faire un petit retour, un petit récapitulatif de ces trois semaines de Tour, récapitulatif mis en nom de Parti Boro Noir.
20: Benvinguts a Barcelona.
21: Première équipe au départ, la promotion Caja Rural Seguro RGA, partie à 17h05.
22: La team Visma Lise Bike remporte cette première étape et le Danois Jonas Vingegaard, maillot jaune, avec donc 11 secondes d'avance sur Tadej Pogacar.
23: Paul Sixas.
24: Je me sens bien, bien prêt comme il faut pour bien appréhender ces trois semaines et ça va continuer ainsi.
22: Pogacar va peut-être laisser son coéquipier mexicain l'emporter. Isaac Del Toro, la victoire donc du Mexicain.
25: À cette fraction de seconde là, Pogacar se dit c'est aujourd'hui que je peux le laisser gagner. C'était possible de le faire et il l'a fait.
2: Le préfet des Pyrénées-Orientales a donné des précisions. Cette étape aura bien lieu, mais sans public, notamment sur l'arrivée.
22: Jonas Vingegaard qui ne peut pas suivre Tadej Pogacar, nouvelle victoire du AE ici aux
26: Anglais. Le maillot jaune est un rêve pour n'importe quel cycliste. Chaque fois que je peux le mettre sur mes épaules, c'est vraiment spécial.
2: Maillot à poids, lui, Laurent, et ce soir sur les épaules d'Alex Baudin, le Français.
27: Je suis super fier de l'avoir ce soir et je vais essayer de le garder le plus longtemps possible.
28: À bicyclette.
22: Le maillot jaune change lui aussi d'épaule. Thorsten Train, il devient le troisième Norvégien de l'histoire à prendre la tunique. Le voilà en 2026, leader du Tour de France après 4 étapes. Et c'est Olaf Coy pour l'équipe de Decathlon qui va remporter le Néerlandais. Olaf Coy qui a fait le travail jusqu'au bout ici à Pau pour l'emporter.
2: Le combatif du jour, c'est Baptiste Weisstrofer, le Breton de l'équipe Lotto Intermarché.
29: J'espère avoir démontré des belles choses de l'avant. On ressent plus les gens qui s'écartent devant toi, etc. C'est pas pareil que dans le peloton.
22: Tadej Pogacar qui montre les dents, Tadej Pogacar qui lève les bras, Tadej Pogacar qui l'emporte ici dans cette sixième étape. Bravo monsieur.
30: Jasper Philipsen qui est débordé, par Tim Merlier sur sa gauche. C'était Tim Merlier qui lève les bras ici à Bordeaux.
2: L'invité du club Jalabert, Bernard Hinault. Tadej Pogacar, quel regard vous portez sur lui?
31: Il est exceptionnel. Je vois pas qui c'est qui pourrait l'inquiéter. C'est le seul qui est capable de dire je vais attaquer à 100 km de l'arrivée.
32: C'est une étape rude, l'étape de la Corrèze. Le département passe en vigilance rouge, donc nous avons décidé de réduire l'étape à 30 km de moins et elle n'en sera, je pense, que plus belle.
33: Un moins geste et j'ai fait le reste.
34: Vous voulez voir un poids comme nous?
35: Ah mais non, mais toujours un pot. Moi, je ne bois que de l'eau. Hein.
36: On a tout ce qu'il faut.
37: On a de l'eau pétillante.
36: De l'eau pétillante.
37: Non, non, il faut faire très attention et nous, on est prudents.
22: Merlire, peut-être comme hier, va l'emporter. Victoire de Tim Merlire, deuxième victoire consécutive dans ce Tour de France pour Tim Merlire. Mathieu Van Der Poel avec Johan Essen dans sa roue. Mathieu Van Der Poel plus rapide que ses compagnons d'échappée. Mathieu Van Der Poel qui va signer une troisième victoire sur le Tour de France. Tadej Pogacar qui continue d'écraser ce Tour de France. La victoire ici dans cette dixième étape entre Aurillac et le Lioran.
0: Cette onzième étape remportée ici à Nevers par le Norvégien Søren Warenskold.
3: Bravo Warenskold, parce que on retiendra que c'est lui qui a gagné cette étape la plus rapide de l'histoire du Tour de France.
4: Le baroudeur Baptiste Weisstrofer, il a déjà entendu des choses étonnantes.
5: Bah là je vais te dire une connerie, mais y a des mecs qui me disent donne-moi ton slip, Baptiste. Voilà, c'est la magie du Tour. Hein.
22: Et au jeu des bonifications, eh bien Paul Sexas prend le maillot blanc. Paul Sexas est aujourd'hui aux portes du podium. Il y a 15 secondes seulement d'écart entre lui, 4e, et Remco Evenepoel, 3e.
0: Tadej Pogacar qui a subi un contrôle antidopage nocturne. Jonas Vingegaard a été sorti de son lit à 2h du matin.
3: Et on va toujours plus loin. Évidemment, les contrôles, personne n'est contre. Les coureurs en premier lieu sont pour. Mais le sommeil, c'est important pour tout le monde. 2h du mat, qu'il faut retrouver son sommeil, la nuit, elle est fichue.
22: Abandon, celui de Jonas Vingegaard qui a chuté sur un rond-point à une vingtaine de kilomètres de l'arrivée sur un virage à droite, emmenant avec lui Isaac Del Toro. Le plus touché, c'est Jonas Vingegaard qui est parti directement dans l'ambulance, le bras droit en écharpe, qui voit donc son Tour de France s'arrêter. À noter également la violente chute de Florian Lipovits, le coéquipier de Remco Evenepoel, qui a dû abandonner en bas de la descente. Il a pris la direction de l'ambulance et n'a pas terminé la course. Remco Evenepoel va écraser ce contre-la-montre entre Evian et Thonon. C'est jour de fête nationale en Belgique. Remco Evenepoel qui va s'imposer ici en pulvérisant tous ses adversaires.
30: Le maillot jaune slovène qui a fendu la foule en délire, 600 000 personnes sur l'Alpe d'Huez. Tadej Pogacar est vainqueur, il lève les bras, Tadej Pogacar qui gagne et qui emporte sa 26e victoire d'étape sur ce Tour de France. Après avoir dompté le col de la Croix de Fer, le col du Télégraphe, le col du Galibier, le col de Sarène,

0: 7 tours already and 7 times on podium. Unbelievable also for me.
1: Tadej Pogacar, quintuple vainqueur du Tour de France ce soir à Paris. Petit récapitulatif de ces 3 semaines du Tour de France, mise en onde par Thibaut Renoir. Tadej Pogacar qui a pris la parole il y a quelques instants sur le podium, expliquant qu'il avait préparé un discours en français, qu'il était en train de l'apprendre, mais il était trop mal pour le retenir. Il a remercié le public, la France pour cette course, mais également ses adversaires. On s'est beaucoup bagarré, a-t-il dit. Merci à tous les participants, à toutes les personnes qui m'appuient, mais le plus grand remerciement pour sa famille, pour sa compagne. Que la fête soit incroyable, ça a été le mot de la fin pour Tadej Pogacar, Nicolas Jean-Jean.
2: Oui, avec beaucoup de simplicité, micro en main, mais c'est vrai qu'il y a au-delà de ce bonsoir en français, il voulait ajouter quelques mots, mais il ne pouvait pas. Il avait donc préparé ce petit discours, mais il ne pouvait pas le faire, et il ne pouvait pas aller au bout, donc ce discours en anglais de la part de Tadej Pogacar, qui a soulevé le vase de Sèvres entouré de Remco Evenepoel et Isaac Del Toro pour compléter ce podium.
1: On revient dans une minute pour vivre ensemble l'épilogue de ce Tour de France 2026 sur RTL.
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1: RTL en direct de l'avenue des Champs-Élysées à l'occasion de la fin de ce Tour de France 2026. Il vient d'y avoir à l'instant un passage de relais, puisque l'an prochain c'est depuis Édimbourg en Écosse que sera donné le coup d'envoi du Tour de France 2027. Il me reste quelques instants pour vous remercier, vous qui avez suivi ce Tour de France sur RTL. Merci aussi à tous ceux qui vous l'ont fait vivre. Antoine Decarne, qui vous a notamment chaque jour plongé avec passion au cœur du Tour dans sa chronique. Cédric Chasseur qui vous l'a commenté. Merci à vous, Nicolas Georgerot, d'avoir été avec nous pour cet épilogue. Merci à Valentin Boisset qui était ce soir à Montmartre. Merci à tous les correspondants de RTL qui sont venus tout au long de ce Tour de France. Valentin Larquier, Clara Etchari, Guillaume Frixon, Samuel Goldschmidt, Étienne Baudu. Merci aussi à toute l'équipe technique sans qui ce Tour sur RTL n'existerait pas. Bruno Loriot, Thibaut Renoir, Tom Matisse, Alain Risseau qui a repris du service pour un ultime et 31e Tour de France. Merci à Théo, Jules, Noah avec qui vous, auditeurs, échangiez chaque soir au standard. Et puis surtout, un très très grand merci à Laurent Jalabert d'avoir été à nos côtés, à vos côtés, chaque soir sur RTL. C'était un bonheur de vous faire vivre ce Tour sur RTL. L'an prochain, donc, grand départ donné depuis Édimbourg en Écosse. RTL sera évidemment présent pour vous faire vivre ce rendez-vous estival. Je vous laisse dans un instant en compagnie d'Éric Jean-Jean pour le grand studio RTL. À très vite.
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10: Bonsoir, place à la musique. Tout l'été sur RTL jusqu'à 22h, je vous propose 2 mini-concerts. Un de Pascal Obispo, ça arrive dans quelques secondes. Et un autre de Zaz. Vous êtes prêts? Installez-vous ou levez-vous pour danser comme vous le voulez. C'est parti. 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
1: Pascal Obispo sur RTL. Alors, le 22 mai 2026, c'est la sortie de l'album Héritage volume 2. Il y a le volume 1 qui devrait sortir en octobre prochain, avec plein d'invités, Gaëtan Roussel, Michel Delpech, Zazie, Francis Cabrel, Véronique Sanson, Gauvin Serres, etc., etc. Vous avez eu un petit bout d'Annecy là, qui était à nos côtés, qui est elle aussi d'ailleurs en promo et qui donne quelques concerts, notamment elle sera avec Yvan Cassar à la scène musicale les 29 et 30 octobre. Le temps d'une petite respi et je vous plonge dans le deuxième concert de cette soirée, en l'occurrence Zaz.

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4: Zaz, en live dans le grand studio, dans la demi-heure qui vient. Vous avez compris, hein, dans ce genre d'émission, on a décidé de vous mettre dans l'ambiance d'un concert, c'est-à-dire qu'on a enlevé toutes les interviews et vous n'avez que la musique. La voici, Zaz, sur RTL.

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0: Zaz dans le grand studio RTL. On va se quitter là-dessus. Alors demain, elle est en concert à Sainte-Maxime le 30 juillet. Vous la verrez à Carcassonne le 4 août. Elle est en Belgique le 9 également. Et puis le 6 septembre, la Salines-les-Bains. Le 11 septembre, Cahors, Guévézé, etc., etc. Zaz, c'est toujours bien sur scène. Et puis profitez-en parce que quand elle quitte la France, elle la quitte pour longtemps parce qu'après, elle va faire le tour du monde. On se quitte là-dessus. Je vous retrouve très vite dans les best-of du grand studio RTL. Ciao à tous. 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

c'est bonjour, il est 13h. Si vous êtes en Europe, en France, c'est bonsoir, il est 22h01. Je suis à Hermosa Beach, parmi les plus belles plages de la Californie. On trouve donc cette belle plage de Hermosa, située à 32 km au sud de Los Angeles. Sur la carte, Hermosa se trouve au bord du Pacifique, bien évidemment, entre Manhattan Beach et Redondo Beach. Savez-vous qu'en espagnol, Hermosa, ça veut dire belle? Eh oui, elle est belle, cette cité balnéaire, propre et saine. En plus des endroits publics, des bars et des restaurants. Vous savez que c'est l'une des premières villes au monde où il a été interdit de fumer. Sur la plage, bien évidemment, mais aussi dans les rues. Parlons de la plage. Je vous propose aujourd'hui une beach party sur cette belle et longue plage de 3 km. Elle est très prisée, cette plage, notamment pour ses fameux sunsets, les couchers de soleil, qui sont magnifiques avec en arrière-plan la jetée de 350 mètres sur le sable, les fameuses cabines de sauvetage en bois bleu qui donnent une belle impression de sécurité. Que vous pratiquiez le surf, la nage, les sports de plage comme le beach volley. En tout cas, si vous avez envie de revivre l'ambiance des années 60, eh bien rejoignez-moi sur cette plage de Hermosa pour une beach party d'enfer avec les succès originaux de l'époque, tout ça entre les Rescue Cabins et face au Pacifique, The American Dream en quelque sorte. Alors rejoignez-moi et puis surtout rejoignez les DJ fou crazy des années 60 avec les jingles garantis d'époque et leur succès garanti 60s.

0: something else.
1: Il dit Simpsons else, mais en fait c'est something else. Ah, l'accent américain, ça m'épatera toujours. 22h09.
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1: Et ça, c'est un Anglais qui chante du rock'n'roll. Il s'appelle Vince Taylor. Et il reprend un titre d'Eddie Cochran, Johnny Flight Rock.

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1: Et voici Gene Vincent.
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1: all... Say mama.
5: They got a rockin' party going down.
1: On est bien parti pour danser sur la plage à Hermosa Beach, en Californie du Sud. Bienvenue à ce...

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1: Et s'il nous écoute dans son château La Fourchette, dans le Pays de Loire, je lui dis, Mick, happy birthday. 83 today. Oui, Mick Jagger a fêté aujourd'hui ses 83 ans. Happy birthday, Mick. Et ça, c'est Bobby Darin. Il chante quoi? The

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4: Et c'était comme ça dans les années 60. Et grâce à Beach Party, on revit cette ambiance. Après les Crystals, The Run Run, voici Shirley Ellis, The Clapping Song. Allez, vous pouvez frapper dans les mains. Clapper.

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0: Soul Time, the Queen of Soul, Aretha Franklin.

0: un petit coucou à un auditeur follower qui m'envoie un clin d'œil depuis San Francisco à Miba.
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0: Ah, c'est bien San Francisco, mais il fait plus froid qu'à Los Angeles. Il y a du brouillard souvent. Ah, moi je préfère aller. Ah oui, carrément. Mais je respecte ceux qui aiment San Francisco.

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3: Et nous restons chez Motown, bien évidemment, avec Stevie Wonder. Il était tout petit lorsqu'il a enregistré cela. Et ça s'appelle I Was Made to Love Her. 22h28 en France.
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3: 13h28 à

You wanna dance? Rejoignez-nous sur Hermosa Beach, en Californie. Vous avez encore 20 minutes pour me rejoindre. Hein. Après, ce sera Nashville Summertime. Nous irons du côté du Tennessee, dans le Midwest.

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2: Elle est McCoy's maintenant. Gator Tales and Monkey Reeves. Et vous pouvez chanter avec eux. Yeah, yeah, yeah, yeah, ça c'est facile à faire.

Ne ratez pas le rendez-vous que je vous donne dimanche 16 août. C'est le jour du 49e anniversaire de la mort d'Elvis. 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
1: Beach Party est terminé. Et nous allons rejoindre 23h, pile poil, avec Shadow Guy, un titre emblématique des Shadows, avec Hank Marvin.

l'autre côté du temporaire, direction le Midwest américain. À nous les grands espaces des highways. Rejoignons le plus rapidement possible Music City USA, autrement dit Nashville, pour cette émission estivale qui s'appelle Nashville Summertime, de 23h à minuit.

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c'est le dernier single en date de Lenny Wilson, Can't Sit Still. L'une des country queens de la New Country à Nashville. Avec bien évidemment Alain Langley, qu'on écoutera en fin d'émission. J'ai plein de choses à vous dire à son sujet. On va écouter maintenant Alan Jackson. Vous savez qu'Alan Jackson a fait ses adieux au Nissan Stadium. Mais deux jours avant, le 25 juin, il avait fait paraître un single qui s'appelle Still the One. C'est un titre qui lui rappelle les bons moments qu'il a passés lorsqu'il a connu sa femme, Denise. Alors ce titre, c'est Still the One, un titre d'un groupe qui s'appelle Orleans. C'était en 1976. À propos du concert au Nissan Stadium qui était très émouvant, on attend un album qui sera le reflet exact de ce concert.

play something country. Brooks and Dunn. Début de leur carrière. Sur l'album Hillbilly Deluxe.

0: Something Country. Et la suite, c'est quand un duo rencontre un groupe, ça donne Let the Country Music Play, Look Cash and Parmalee. C'est nouveau.
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0: Nashville Summertime, juillet et août. Et dès la rentrée, Double Country reviendra avec maintenant un power play qui est Luke Combs. On ne s'en est pas encore remis de ce concert fabuleux qui a eu lieu sold out à l'Accor Arena. D'ailleurs, on a remis à Luke Combs, on lui a remis une plaque avec une félicitation. C'est le tourneur qui a fait ça. Le tourneur, c'est quelqu'un d'important pour un artiste. Et grâce à ce tourneur, eh bien, il y avait du monde dans cette arena qui s'appelle l'Accor Arena à Bercy. Et je dois dire que j'étais extrêmement surpris de voir l'enthousiasme de ce public face à ce concert de Luke Combs qui était assez extraordinaire. Voilà maintenant un titre qui est powerplay de Luke Combs. Il est sur l'album The Way I Am. C'est Tell Them About Tonight. Tout de suite.
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0: Merci à Live Nation d'avoir fait venir Luke Combs à Paris, à la plus grande salle de France.

écouter maintenant Brothers Osborne. Emprunté à Tom Petty une chanson que j'adore qui s'appelle Raining Down a Dream. Cette chanson, John et TJ Osborne l'ont reprise. Ils avaient déjà repris de Tom Petty I Won't Back Down. Le track, ce titre est un extrait d'une bande originale d'un documentaire qui est un hommage à Bobby Rahal. Vous le connaissez peut-être pas, mais c'est un true American racer, c'est un pilote de course assez connu aux États-Unis, et on lui a consacré tout un reportage. Ça est devenu un film, et tout le monde adore ce film, et en général, quand on fait un film comme ça, on met le paquet pour la musique, et là, c'est Brothers Osborne.

les deux frères Osborne, John et TJ Osborne. Ils chantent ensemble depuis 2012. Running Down a Dream. Chris Stapleton a également enregistré un morceau. Cette fois-ci, c'est pour un long métrage qui s'appelle F1, comme Formule 1. Et Chris Stapleton a enregistré Bad As I Used To Be. On a déjà écouté ce titre souvent, on va le réécouter maintenant, après avoir entendu Brother Osborne, qui eux ont enregistré pour un documentaire à la gloire de Bobby Rahal, An American, A True American Racer.

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Chris Stapleton. Il compose, il chante, il joue merveilleusement de la guitare. Écoutez. S'il venait en France, Chris Stapleton y ferait un malheur.

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On va écouter maintenant les High Women. Ces quatre chanteuses de country qui se sont mises ensemble pour enregistrer tout un album. Il n'y a pas eu de suite, c'est dommage, mais il y a eu un album live qui est paru il y a quelques semaines. Un album qui s'appelle Live at the Gorge, enregistré en 2023 dans l'état de Washington. Voici les High Women avec deux titres, Redesigning Woman d'abord et Heaven is a Honky Tonk ensuite.

The Highwaymen. Deux titres. Resigning Women. Et à l'instant, Heaven is a Honky Tonk. Et je vous ai réservé la fin de cette émission avec le phénomène actuel aux États-Unis. Et là, l'anglais. Chosen Texas, qui bat tous les records actuellement. On rêve d'un concert de Ella à Paris. On va l'appeler, on va lui dire. Viens Ella, viens, on a besoin de toi.

phénoménal ce qui arrive à Ella Langley. Je pense que tous les matins, quand elle se réveille, elle doit se pincer et se dire « Mais qu'est-ce que j'ai fait pour être aussi populaire en si peu de temps aux États-Unis » Choose in Texas, Ella Langley. C'est la chanson de tous les records. Choose in Texas est toujours numéro 1 du Billboard Hot 100, où le titre vient d'atteindre 14 semaines à la première place. C'est un exploit rarissime. Avec ces 14 semaines, la chanson égale les performances de Mariah Carey avec la chanson We Belong Together ou de Whitney Houston, I Will Always Love You, qui, entre parenthèses, est une chanson country de Dolly Parton. Alors, elle est également devenue la première femme de l'histoire à avoir simultanément un titre numéro 1 au Hot 100, au Hot Country Songs et au Country Airplay. Dans les classements country, dans le classement Hot Country Songs, elle est numéro 1. Elle a déjà passé 28 semaines consécutives en tête, ce qui constitue un nouveau record pour une artiste féminine sur ce classement. Et les autres singles, vous me direz, eh ben, Be Her est également un énorme succès. Il a atteint la deuxième place du Billboard Hot 100, seulement bloqué par Choose in Texas. Autrement dit, Ella Langley s'est empêchée elle-même d'occuper la première place avec son deuxième single. En ce qui concerne les albums maintenant, son deuxième album, Dandelion, est toujours l'un des plus gros succès de l'année. Il a débuté numéro 1 du Billboard 200 et reste très bien classé plusieurs mois après sa sortie, ce qui explique pourquoi les observateurs parlent déjà d'une potentielle entrée parmi les albums country féminines ayant la plus longue longévité dans les classements Billboard. En résumé, les chiffres les plus marquants sont actuellement 14 semaines numéro 1 du Billboard Hot 100 avec Choose in Texas, 28 semaines numéro 1 du Hot Country Songs, un record. Dandelion reste parmi les albums les plus performants de l'année au Billboard 200. Trois titres majeurs sont simultanément très haut dans les classements, ce qui fait qu'Ella Langley est l'artiste country dominante de 2026. Alors on se plaît à rêver qu'elle va venir chanter à l'Accor Arena. Love Nation, si vous m'écoutez à cette heure-ci, faites en sorte que Ella soit à l'affiche de Bercy très bientôt. Luke Combs a ouvert la porte.

porte, mais je reviens demain. Oui, pendant 4 semaines en été, le lundi, le mardi, le mercredi et le jeudi, vous pourrez écouter 2 collections avec des thématiques différentes. Demain donc, à 23h et à minuit, 2 collections pour vous.

0: disais-je, Tomorrow in Another Day. C'est la fin de l'émission, je vous souhaite une très bonne nuit. Je regarde ma pendule, il est minuit.
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3: Bonsoir à toutes, bonsoir à tous, bienvenue dans Parlons-nous. Je vous accompagne tout l'été sur RTL pour découvrir ou redécouvrir des témoignages, des auditeurs qui sont passés dans l'émission et qui vous ont marqué. Oui, on est en plein été, vous allez me dire, c'est pas sympa de parler de boulot. Eh ben, c'est ce qu'on va faire quand même avec le témoignage d'Élodie, parce qu'elle a été mise au placard, Élodie, et cette mise au placard, elle a eu de graves effets sur sa santé.
4: Bonsoir Élodie.
5: Bonsoir.
4: Bonsoir et bienvenue sur l'antenne.
5: Merci.
4: Vous avez l'air surprise. Oui, un petit peu, on vous a appelé en dernière minute.
5: Oui, c'est ça, mais bon, j'attendais l'appel parce que j'avais échangé avec votre collègue.
4: Avec Paul, oui.
5: Voilà, et donc c'était par rapport à ma situation, j'avais besoin de partager avec vous.
4: Oui.
5: Voilà, donc moi aujourd'hui je subis de l'harcèlement moral, mais de manière indirecte au travail. Je sors d'un grand arrêt maladie,
4: oui,
5: qui était déjà dû au fait que je subissais cette discrimination-là. J'ai pas été la bienvenue dans l'entreprise quand j'ai fait ma prise de poste. Peut-être parce que j'avais remplacé quelqu'un qui avait mis assez longtemps dans l'entreprise. Donc, j'ai mal vécu. Du coup, j'ai fait une dépression. Ça m'a fait 5 mois. Il faudrait savoir que moi, à côté de ça, j'ai des gros problèmes de santé, grosses opérations cardiaques, pathologie aussi, assez chronique derrière.
4: D'accord.
5: Donc là, ce qui se passe, c'est que j'ai repris le travail depuis le début de cette année.
4: Mmh.
5: Et je suis au placard. C'est-à-dire, j'ai toute l'entreprise qui me parle pas. J'ai mes tâches habituelles qui me sont retirées. Je ne suis plus incluse dans les mails, ni dans les comptes rendus de réunion.
4: Oui. Oui.
5: Et j'ai l'impression que je suis comme dans un couloir en attente d'un licenciement qui se prépare. Donc c'est très difficile à vivre.
4: Oui, c'est un système, enfin ça broie, ça, c'est très difficile, oui, c'est très douloureux d'être placardisé en fait.
5: C'est-à-dire, c'est ça.
4: On ne vous parle pas, vous êtes exclu des réunions, vous ne recevez plus de mails, donc vous êtes là à faire du présentiel, mais c'est très violent.
5: Voilà.
4: Vous avez repris le travail depuis quand, puisque vous me parlez d'un arrêt de 5 mois.
5: De là, en janvier.
4: En janvier.
5: Oui.
4: Et par ailleurs, vous me dites que vous avez subi une grosse intervention cardiaque.
5: C'est ça. Donc, il faudrait savoir que moi, avant cet incident-là, j'avais pas été reconnue travailleur handicapé, j'avais pas d'ALD parce que tout se passait bien.
4: Mmh.
5: Et le fait d'avoir vécu tous ces traumatismes, tous ces chocs, passé beaucoup de temps à l'hôpital, donc j'ai fini par avoir cette reconnaissance d'handicapé et bénéficier de ça depuis le mois de novembre.
4: D'accord.
5: C'est un peu dû au fait que ma tête de santé s'est dégradée.
4: Et oui, oui. Et votre cardiologue, il est au courant de ce que vous vivez au travail,
5: oui,
4: du stress que ça engendre chez vous?
5: Oui.
4: Parce que là, compte tenu de vos antécédents et de votre pathologie cardiaque, ça va pas du tout, là,
5: du tout.
4: Et non.
5: J'ai remonté l'information au plus haut de ma hiérarchie, donc ça n'a pas du tout bougé. J'ai même eu mon néologue qui m'a fait un courrier comme quoi qu'il fallait m'aménager au niveau de mon lieu de travail. Donc ça aussi, ça n'a pas été pris en compte. Donc, du coup, je suis repartie travailler dans cet endroit-là où tous les jours, c'est une torture.
4: Ah, torture. Mais vous ne pouvez pas vous infliger ça. Là, au vu des médecins que vous avez, à la fois cardiologue et neurologue, il faut que vous soyez protégé là et en arrêt. Hein. là, avant de pouvoir mettre en place quelque chose, voyez, un plan d'attaque ou peut-être d'aller au prud'homme, d'être défendu. Mais là, vous pouvez pas vous infliger cette torture. Déjà, enfin, quand bien même vous n'auriez pas de des problèmes de santé aussi importants, déjà, c'est. Mais alors en plus, avec là, enfin. Vous, enfin, c'est votre santé hein, qui est en jeu, à la fois physique là et psychique.
5: C'est ça.
4: Et au vu de votre état de santé, qu'il y a eu des lettres de médecins demandant des aménagements de poste et que on n'en tient pas compte, je peux vous dire que ça au prud'homme, vous voyez, c'est des éléments accablants. Hein. Pour l'entreprise, hein, qui doit veiller au bien-être de ses salariés. Hein. C'est, enfin, le médecin du travail, d'ailleurs, demande Violaine, une auditrice. Qu'est-ce que vous l'avez vu depuis, puisque si vous avez été arrêté pendant 5 mois avant de pour la reprise, normalement, il y a un rendez-vous prévu avec le médecin du travail.
5: Oui, j'ai été plusieurs fois.
4: Oui.
5: Malheureusement, le médecin de travail peut pas se prononcer sur le trajet. Ils me font comprendre que c'est non professionnel.
4: Sur le, j'ai pas compris, sur le trajet.
5: Mais c'est ça, pour le trajet.
4: Non, mais on parle. Pourquoi il est question du trajet?
5: Ah, parce que en fait, si vous voulez, où je travaille aussi, c'est assez loin de chez moi.
4: Non, oui, il y a tout qui va pas là.
5: Voilà.
4: Donc vous avez beaucoup de transports, mais vous faites des transports en commun ou en voiture?
5: Des fois en commun, des fois en voiture.
4: Il vous faut combien de temps pour aller sur votre lieu de travail?
5: En voiture, 1h30. Et en transport, 35, 45 minutes, ça dépend. Mais après, de la gare à mon entreprise,

0: c'est vraiment ça peut aller très loin et c'est une façon de enfin c'est une violence qui est infligée, voyez. Et il faut vous protéger impérativement de ça.
1: Exactement. Par exemple, quand j'ai besoin d'une information, une tâche que je peux faire en une minute ou en deux minutes façon de parler, parce que je vais peut-être aller demander aux collègues comment ça se fait, je peux pas. Parce que quand je vais vers ces collègues-là, la réponse, elle est dure. On me montre clairement que j'ai pas à demander quoi que ce soit, en fait.
0: Ça fait combien de temps que vous êtes dans cette entreprise ?
1: Là, 2 ans bientôt.
0: 2 ans ?
1: Oui.
0: Et ça a commencé dès le début, parce que vous dites que vous avez remplacé quelqu'un et que votre venue n'a
1: pas... Oui, c'est ça. Ouais. Et j'étais autre part avant, sur un autre site, ça se passait super bien. D'accord. Et après, je suis allée à cet endroit-là.
0: Oui,
1: en
0: c'est
1: fait,
0: important.
1: Je voulais dans l'autre site, oui. je validais, j'étais en CDD à chaque fois.
0: Oui.
1: Et là, pour passer en CDI, je suis allée à cet endroit-là.
0: Ah oui, je comprends. D'accord.
1: Et, ça,
0: et c'est pas possible de... Parce que là, peut-être, justement, c'est peut-être localisé au site où vous vous trouvez, puisque c'est important de le garder en tête, ça. Pour vous aussi, et pour la suite, Élodie. C'est de vous dire, parce que là, cet isolement, il est très cruel, et c'est important de, on peut perdre pied, de vous dire que ailleurs, ça se passait très bien. Et que c'est sur ce site-là où vous êtes arrivé peut-être dans quelque chose de très délétère, où ça ne va pas, il y a un management très délétère et où, voyez, tout s'acharne. Mais c'est pas vous qui êtes en cause.
1: Oui, c'est dur parce que ça me fait perdre confiance en moi aussi.
0: Bien sûr.
1: C'est ça qui prend un coup.
0: Mais est-ce que il serait pas possible de demander comment dire de revenir, enfin d'envisager un autre site, une...
1: Non, justement c'était un peu ça ma demande, mais c'était refusé.
0: Mais en haut lieu ou parce que vous avez fait la demande, puisque s'il y a
1: en
0: plusieurs
1: haut lieu.
0: Sites, il y a, d'accord. Mais est-ce qu'en haut lieu on est informé parce que de ce qui se passe, de ce qu'on vous fait vivre?
1: Oui.
0: Est-ce que vous avez pris contact avec des syndicats?
1: Oui.
0: Qu'est-ce qu'ils vous disent?
1: Ça n'a pas bougé. J'ai informé depuis que ça a commencé avant mon arrêt.
0: Mais ça n'a pas bougé. Est-ce que vous, là, il faut les relancer, hein? Il faut dire, voilà, j'ai repris le travail, c'est pire. Parce que s'il y a plusieurs sites, voyez, il faut les informer de ce qui se passe sur le site où vous êtes, là, et dire, là, j'ai besoin de votre aide. J'ai besoin que vous soyez à mes côtés, là. Qu'est-ce que je fais? Conseillez-moi. Vous avez consulté un avocat?
1: Non.
0: Il va falloir.
1: D'accord.
0: Il va falloir parce que l'avocat va vous conseiller sur les démarches à suivre. Il faut pas rester seul. Est-ce que déjà sur le plan, vous êtes entouré sur le plan familial?
1: Oui.
0: Oui.
1: Oui, oui. J'ai beaucoup de soutien de ma famille. Je vois un psychologue parce que même j'ai échangé avec le médecin de la Sécu à la durée de mon arrêt, qui me l'avait préconisé aussi. Donc ça m'aide énormément.
0: D'accord. Et ça, le suivi psychologique est lié, enfin, c'est depuis que vous êtes sur ce site ou c'est lié
1: c'est
0: justement
1: ça. Oui.
0: D'accord. Parce qu'il existe aussi des consultations souffrance au travail dans certains hôpitaux. Je sais pas dans quelle région vous êtes. Mais vous pourriez regarder dans des CHU, il y a ce qu'on appelle consultation souffrance au travail. Vous pouvez taper ça sur Internet, regarder un peu dans votre région s'il n'y en a pas une près de chez vous, où ils travaillent vraiment en équipe. Ce que je veux vous dire, c'est qu'il faut prendre tous les appuis là.
1: Ok.
0: Et au vu de ce que vous me dites, quand vous dites que c'est une torture tous les jours, que déjà sur le plan psychique, ça relève de cela, du management toxique, hein, c'est vraiment pour faire perdre tous les moyens à la personne.

0: lui faire part confiance en elle, parfois la pousser dans ses retranchements, enfin la pousser à ce qu'elle, vous voyez, qu'elle s'en prenne, qu'elle perde pied au boulot, enfin que ça se retourne contre elle,
1: c'est
0: pour
1: ça.
0: Faire craquer en fait, voilà,
1: oui.
0: Pour dire les choses. Donc à un moment à un moment il faut se protéger, c'est l'arrêt maladie là, parce
1: oui.
0: que ça rend malade. Et
1: c'est ça.
0: Au vu, vous me dites que vous êtes suivie à la fois pour votre problème de pathologie cardiaque, il y a un neurologue qui
1: oui.
0: a fait une lettre. Là, je ne sais pas si vous les avez vus récemment.
1: Mon neurologue.
0: Oui.
1: Bah, j'ai rendez-vous encore pour un autre contrôle le mois prochain. Il m'a déconseillé de reprendre le travail. Hein. Je te rappelle. Il m'a dit, moi, je vous conseille pas au vu de vos résultats.
0: C'est
1: à vos risques et périls. Il faudrait savoir que vous êtes un chiffre dans l'entreprise, donc votre santé n'a pas de prix. Vous dites les mots qu'il m'a dit. Si vous arrive quelque chose, je ne pense pas qu'ils s'inquiéteront plus que ça. Pensez à vous.
0: Et qu'est-ce qui vous a amené à reprendre alors?
1: Bah, le fait que la conscience professionnelle, parce que j'aime mon travail, j'estime que cet emploi-là, je me suis battue pour l'avoir. J'ai tout donné pour. Pouvoir valider ce poste-là et aujourd'hui vivre ça, c'est compliqué.
0: Oui. Quel âge avez-vous, Élodie ?
1: 40 ans.
0: 40 ans. En fait, vous avez une conscience professionnelle, l'amour de votre travail.
1: C'est ça.
0: Vous voyez, et vous avez en face des gens qui se comportent de façon inhumaine. Et pour qui je rejoins votre neurologue, souvent vous êtes comme un numéro, un chiffre, mais pas vous, ce que vous êtes, Élodie, ça n'a rien à voir avec vous. Je pense que quand on en arrive à ce type de management, c'est qu'il y a quelque chose de très toxique dans tout le fonctionnement, et que ça broie des vies, et que là c'est un médecin qui vous parlait et qui vous connaît. Et qui dit qu'il n'y a rien de plus précieux que votre vie, Élodie. Il y aura d'autres postes.
1: Oui,
0: il y aura d'autres perspectives. Vous êtes jeune. 40 ans, professionnellement, vous pouvez tout à fait rebondir dans un autre... Je vois que vous ne parlez pas de... Je respecte votre confidentialité, mais moi j'ai sous les yeux c'est un secteur qui en plus en ce moment il y a de gros problèmes dans beaucoup de... Vous n'êtes pas sans savoir.
1: Mm-hmm.
0: Bon, mais il y a d'autres agences, il y a d'autres choses, il y a d'autres perspectives, alors que votre vie vous n'en avez qu'une. Votre santé, c'est votre bien le plus précieux. Et pour que votre neurologue ait fait une lettre pour qu'ils vous disent, moi je considère que c'est pas une bonne chose que vous repreniez. Lui, il vous voit, lui. Il vous voit, vous, Élodie, ce que vous êtes, et il sait à quel point la vie est précieuse.
1: Mmh.
0: Et que ça mérite pas de la mettre en péril pour des gens qui sont cyniques, en fait. Il y a beaucoup de cynisme derrière. Donc vous êtes pleine de conscience professionnelle, de goût de votre métier, et vous vous retrouvez face à une bande qui est cynique, qui fait du chiffre. Donc à un moment, la priorité, c'est vous. N'attendez pas. Alors, si vous avez rendez-vous dans un mois, j'allais dire, vous allez, il n'y a pas de raison, et heureusement sur le plan médical, d'avancer votre rendez-vous. Mais n'attendez pas de le revoir pour qu'il vous redise cela. Il faut vous mettre en arrêt là.
1: Oui.
0: Et je pense, je vais vous dire, pour avoir vu des personnes autour de moi ou à un moment que j'ai pu accompagner. Qui se retrouvaient dans des situations comme cela, les avocats souvent conseillent cela aussi. Dans un temps, le temps de... c'est une protection, parce que là, en fait, ça vous rend malade, ça vous fait du mal, et c'est voulu, hein, tout ça.
1: Oui,
0: mais c'est pas vous, vous voyez, donc, à un moment, c'est aussi s'arrêter, vous êtes protégé. En plus, au regard des problèmes de santé que vous avez eus, on peut rien vous dire. Puis ça permet de préparer un plan d'attaque, alors que là vous êtes en train de vous épuiser, moralement et physiquement. comme vous dites, de perdre confiance en vous. Vous rentrez avec le moral, mais complètement sapé, là. Donc, vous êtes comme dans une souricière. Donc, à un moment, s'arrêter, ça permet de pas aller sur place. Ne pas être sur place, c'est en fait, c'est sortir de l'environnement qui est pathologique. Donc, vous vous protégez, vous reprenez des forces, physiquement, moralement, et vous allez mettre en place un plan d'attaque. Parce qu'il faut pas vous laisser faire. Et parce que, comme le dit, j'ai beaucoup de messages qui arrivent pour vous, il y a Cathy qui dit, oui, ça fait toujours peur les procédures judiciaires, mais en étant bien conseillé, les prud'hommes aussi sont quand même très favorables aux salariés, hein. Enfin, dans...
1: Oui, mais le problème avec les prud'hommes, de ce que j'entends, il faut avoir plein de preuves. Moi, aujourd'hui, j'ai pas de preuves parce que c'est de l'harcèlement indirect. J'ai pas de preuves. C'est les choses que je vis. Mais j'ai pas de messages.
0: Alors, ça, l'avocat, c'est aussi le travail de l'avocat. C'est lui qui va pouvoir vous dire. Il y a peut-être des choses où vous ne mesurez pas, que ça peut constituer des preuves. Il y a aussi, effectivement, j'ai vu que vous avez parlé de harcèlement moral et à un moment de discrimination. C'est pas la même chose. Mais ça, un avocat conseille. L'avocat, il est là. C'est son domaine, lui. Vous voyez, il faudra un avocat spécialisé en droit du travail. Et vous pouvez vous renseigner, parce que souvent, ce qui fait peur, c'est le coût. Mais moi, j'ai un ami qui a... Il faudrait que je lui demande, il a pris contact... il a pris contact via une association, il a trouvé un avocat qui vraiment lui a dit... Il a gagné au prud'homme, d'ailleurs. Et l'avocat lui avait dit qu'il prendrait un certain pourcentage de ce qu'il percevrait d'indemnisation par les prud'hommes. Vous voyez et c'était tout à fait raisonnable et un avocat extrêmement compétent via une association.
1: D'accord.
0: Donc ça c'est à l'avocat de vous conseiller. C'est pas à vous de voyez c'est-à-dire il va dire harcèlement moral, discrimination, quel angle on aborde. C'est lui qui vous conseille, qui peut vous dire oui je pense que ça vaut le coup qu'on peut aller au prud'homme. Alors il y a Bob White qui vous conseille de vous rapprocher directement au sein du ministère du travail. Bob White dit le ministre a fait de la souffrance au travail l'une de ses priorités. Oui, mais j'ai peur que vous receviez une lettre un peu type quand c'est dans les ministères. Ou en tout cas, il pourrait peut-être vous orienter vers des structures. Mais moi, je pense qu'il vaut mieux quand même. Vous pouvez contacter l'inspection du travail aussi pour un petit peu, voyez, parce que eux, vous avez des inspecteurs qui peuvent vous répondre déjà, vous conseiller, et ils sont là pour vous conseiller. Il y a Christophe qui dit la toxicité du management cache très souvent beaucoup d'incompétence de la part de celui-ci. Et ce qui est terrible, c'est que ça amène les personnes en fait, ce sont elles qui se remettent en question et pas le management en lui-même. Et ce qui est terrible, c'est cet isolement. Alors je ne sais pas ce qui s'est passé pour vous et je ne veux pas rentrer dans les détails parce que moi je ne suis pas juriste, mais là il faut que vous bénéficiez de tous les soutiens possibles. Ça passe par le soutien psychologique, ça passe par un soutien juridique, soutien familial, vous l'avez, amical, voyez, et médical.
1: Oui. D'accord.
0: Voyez, là, il est minuit, bientôt minuit et demi, vous ne dormez pas.
1: Non.
0: Alors que vous avez travaillé aujourd'hui.
1: Oui, et je me levais tout à l'heure à 5h30.
0: Oh là là. Parce que vous ne dormez pas parce que ça tourne dans votre tête, tout ça.
1: Oui.
0: Ouais. Faut pas mettre votre santé en péril, Élodie. Elle compte plus que tout. Vous allez voir, là, pour le moment, vous avez vraiment l'impression d'être dans un tunnel, quoi. Que tout est, que vous subissez, qu'il n'y a pas d'issue. Je peux vous dire qu'il y a des issues. Vraiment. Vous rendez compte, vous avez fait face à beaucoup de choses lourdes, une pathologie cardiaque, le neurologue. Vous êtes là, vous vous battez avec vos médecins à vos côtés. Il faut pas tous aborder tout ce travail là que vous faites ensemble.
1: Oui.
0: Le travail, ça veut pas dire vous retrouverez du travail. Il y aura d'autres opportunités. Gardez en tête que là où vous étiez, ça se passait bien. Là, malheureusement, vous êtes tombé dans un lieu où il y a certainement plein de dysfonctionnements, pour ne pas dire plus. Et malheureusement, vous êtes dans le cœur du réacteur. Donc, il faut vous sortir de ça. Il faut vous protéger. Ça sert à rien de vous épuiser, là.
1: Ouais, je suis vraiment fatiguée.
0: Mais oui.
1: J'en peux plus.
0: Mais oui.
1: Quand j'ai repris, j'ai fait un malaise. Heureusement, j'avais une cliente qui m'a tenu la main. J'ai vu comme si elle était en train de, la cliente s'inclinait comme si le sol il se renversait. Et elle m'a tenu la main et même j'ai discuté avec le SAMU, les pompiers, le centre des soins et le médecin du travail, le docteur des urgences.
0: Ouais.
1: Il m'a dit écoutez, c'est un peu complexe votre cas. Si jamais vous refaites le moindre malaise, on vient vous chercher.
0: Vous vous rendez compte?
1: Ouais. On vient vous chercher.
0: Non, mais il faut plus vous exposer comme ça. Et là, il n'y a pas eu. Donc, ils ont vu les collègues, là. Enfin, ils ont été informés, forcément, s'ils savent.
1: Bah oui,
0: Et pas de changement.
1: Pas de changement. C'est inhumain. J'ai pas eu même le même jour, par exemple, pour vous dire, j'ai même pas reçu un message, des managers, pour savoir, puisqu'ils étaient pas là. C'était les autres collègues qui étaient là, mais ils ont été informés. Non, enfin.
0: Oui.
1: J'ai même pas eu un message dans la journée, comment tu te sens.
0: C'est inhumain. Et Élodie? Vous allez mettre votre santé en l'air pour des gens comme ça?
1: Non.
0: Ils en valent vraiment pas la peine. Il faut pas continuer comme ça. Il faut reprendre des forces. Il faut bien vous soigner. Et après, vous allez voir. Vous allez mettre en place un plan d'attaque. Il faut pas vous laisser faire, je suis d'accord avec vous. Mais pas en vous acharnant à aller au travail.
1: Oui.
0: Moi, je serai vous, j'irai même pas demain. Oui. Vous voyez votre médecin, vous faites arrêter. Vous voyez?
1: D'accord, oui.
0: Et puis, il y a, je pense, en vous lisant, j'aime beaucoup cette auteure, Delphine de Vigan, elle a écrit sur ce sujet un petit livre, mais très percutant, comme à chaque fois, ça s'appelle « Les heures souterraines », sur justement la violence qui peut être faite au travail. Donc, protégez-vous, il y a aussi le livre, ça, Delphine de Vigan, c'est un roman, de la psychanalyste Claude Almos, « Est-ce ainsi que les hommes vivent ?» sur justement toutes ces, sur le travail, sur la souffrance qu'il engendre et sur les moyens de lutter. Renseignez-vous et prenez soin de vous, hein, Élodie, c'est la priorité. D'accord?
1: Oui. Merci beaucoup.
0: Je vous embrasse.
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1: Jusqu'à 23h, on est ensemble sur RTL pour les moments marquants de Parlons-nous. Et cette fois-ci, c'est Anna qui s'entretient avec Caroline à propos de son compagnon qui n'est pas sentimentalement très rassurant.
6: Bonsoir Anna.
7: Bonsoir Caroline.
6: Bonsoir, bienvenue sur l'antenne.
7: Merci à vous. Je ne pensais pas être appelée aussi vite, je suis un petit peu stressée.
6: Ah bah écoutez, justement, peut-être que Paul a senti que vous étiez un peu stressée, il s'est dit allez hop, autant oui. Qu'Anna, puisqu'elle a appelé, pas trop réfléchir, on y va.
7: Voilà. Alors, mon histoire. Donc je suis en couple avec quelqu'un depuis bientôt 3 ans.
6: Oui.
7: Il était marié quand je l'ai rencontré, on travaille ensemble. Et il s'est séparé au bout de 5-6 mois. Bon, il était dans une histoire qui était un peu compliquée. Il voulait partir, tout ça. Je pense que j'ai été un peu là pour l'aider à partir.
6: Oui.
7: Il m'a fait plein de promesses quand il était marié, qu'on ferait beaucoup de choses après, quand il serait séparé, que vraiment, il fallait pas que je parte, qu'il fallait que je sois patiente et tout ça, ce que j'ai été, très patiente. Il s'est séparé et puis depuis qu'il est séparé, on se voit. Alors on se voit déjà tous les jours au travail, mais
6: oui.
7: On se voit un jour pendant le week-end, le samedi, et c'est tout. Il veut pas dormir chez moi. On passe des super moments hein, quand on est que tous les deux, mais très très loin de ce qu'il m'avait promis au départ. J'ai essayé je suis partie 2 fois déjà, et à chaque fois, il me récupère. Il me dit que je lui manque et qu'il faut que je revienne, et voilà. Et je le vois très, très peu, et là, je sais plus où j'en suis, en fait, parce que il me dit plus qu'il m'aime, je sais pas qui je suis pour lui, il refuse les discussions aussi. Quand je commence à trop poser de questions, il le voit un peu. Enfin, je sais plus où j'en suis, quoi, en fait.
6: Je comprends, très...
7: Je me suis donnée à fond dans cette histoire. Je me suis investie un peu comme la personne avant. Je me suis vraiment investie à fond. Enfin, j'ai tout fait, je pense, organiser mon emploi du temps pour que, voilà, quand il me dit j'arrive, il arrive, quoi. Plus rien d'autre n'existe. Et j'étais vraiment complètement à sa disposition, quoi, en fait. Et j'ai pas l'impression que ce soit... Ça m'a aidée, parce qu'aujourd'hui, j'ai l'impression d'avoir donné beaucoup, beaucoup, beaucoup pour quasiment rien en retour, quoi, en fait. Enfin, je veux dire, mon anniversaire, j'ai rien. Noël, je n'ai rien. La Saint-Valentin, j'ai mis une carte dans sa boîte aux lettres, il l'a toujours pas récupérée. Enfin,
6: ça, c'est très moyen, aussi.
7: Voilà, non,
6: parce que c'est quand même des dates très symboliques, votre anniversaire. Pourquoi
7: Mon anniversaire, cette année, j'ai décidé de partir me faire une journée pour moi, en fait, de ne pas l'attendre, parce que je me suis dit que je n'attendrais rien.
6: Vous l'avez attendu déjà d'autres anniversaires
7: L'année d'avant, j'avais attendu toute la journée, et il m'a offert un verre en terrasse, et puis après, on a regardé la télé chez lui, quoi. Voilà. Et je suis rentrée chez moi à 20h, en larmes.
6: Mais c'est incroyable, c'est volontaire ou quoi? Vous lui avez dit.
7: Non, c'est ça le problème, en fait, c'est que je n'arrive pas à lui parler, à lui dire, parce que j'ai l'impression que si je commence à lancer la discussion, il va me dire on arrête, et là, ça s'effondre, quoi, pour moi.
6: Vous me dites qu'à chaque fois, en même temps, c'est lui qui vient vous rechercher.
7: Ouais, deux fois.
6: Donc vous
7: Mais
6: voyez...
7: là, au point où on en est aujourd'hui, je ne sais pas s'il reviendrait me chercher une autre fois, quoi.
6: Mais parce que là, ce que vous décrivez, il ne fait aucun effort. Il y a le jour de votre anniversaire, c'est quand même un jour très particulier où il peut avoir envie, à moins qu'il dise bon, écoute, là vraiment, je suis crevée, je suis fatiguée, on fera ça plus tard. Ça peut être, vous voyez, dire là, excuse-moi, mais et ça aurait pu être différé si c'est pas le jour même, c'est pas, mais qu'il fasse quelque chose. Là, vous me dites prendre un verre, regarder la télé et après vous rentrez chez vous.
7: C'est, je suis rentrée chez moi, c'était horrible.
6: Ah bah je comprends. Horrible. Donc c'est pour ça. Et c'est là où il aurait fallu lui dire attends, tu te fiches de moi là, parce que c'est un manque d'attention.
7: Pas lui parler. Oui.
6: Pourquoi vous avez du mal à lui parler? Oui, parce que vous avez peur qu'il vous dise on arrête. Mais.
7: Ouais.
6: Mais c'est-à-dire qu'il y a quelque chose. Dites bon, il était marié quand vous êtes rencontrés. Puis finalement, il s'est séparé. Donc
7: ça, assez vite,
6: oui.
7: Ouais.
6: Donc, au moment où il était plus disponible, c'est finalement, alors que vous êtes l'un et l'autre disponible, c'est là où vous voyez presque le moins.
7: C'est ça. En fait, on se voyait à la limite plus.
6: Oui.
7: Quand il était marié, parce qu'il me faisait des surprises. Hein. Il débarquait à 23h chez moi. Passait la nuit ici. Je ne sais pas ce qu'il racontait de l'autre côté et ça ne me regarde pas, mais... Et depuis, il a son petit chez lui. Maintenant, j'ai l'impression été un peu un moyen de le faire partir de là-bas.
6: Mais donner de la force, de s'émanciper. Mais il avait besoin de s'échapper de cette relation qui n'allait plus. Donc, pour lui, c'était une bouffée d'oxygène, une respiration, un moment de bonheur de vous rejoindre le soir, passer la nuit avec vous. Oui, là, vous vous dites, finalement, il se fait à sa petite vie, de célibataire. Mais...
7: Et en même temps, les jours où on se voit pas, il m'appelle, il m'envoie des messages, il est là, hein, il est présent, je peux pas dire qu'il n'est pas présent.
6: Ah, il vous appelle le week-end quand même.
7: Il m'appelle là on se voit pas pour l'instant parce qu'il a sa fille avec lui. Donc on ne se voit pas mais
6: pour
7: il
6: les
7: m'appelle
6: vacances.
7: Il m'appelle, il m'a appelé aujourd'hui, il m'a appelé hier.
6: Et comment il est quand il vous appelle? Il est tendre?
7: Ouais. Oui, et puis les moments qu'on peut passer tous les deux quand on se voit sur une journée dans le week-end, c'est très bien.
6: Oui, donc en dehors des anniversaires, il est prévenant avec vous, d'accord.
7: Oui, on peut sortir, on passe des super moments chez moi ou chez lui.
6: Et dans le travail, vous travaillez. Qu'est-ce que vous êtes obligé de travailler avec lui tous les jours? Enfin, vous êtes dans.
7: Oui, c'est ça, tous les jours.
6: Et vous avez, il y a un rapport de hiérarchie entre vous deux?
7: Non, pas du tout. Non.
6: Tant mieux.
7: On est collègues, mais non, il n'y a pas de hiérarchie.
6: Et vous voyez tous les jours?
7: Ouais.
6: Il y a du monde autour ou?
7: Oui.
6: Les gens savent?
7: Oui, les gens savent, ouais.
6: D'accord.
7: Les gens savent. Il refuse vraiment, qu'on en parle. Hein. Il est très gêné quand les gens disent ah, tiens, qu'est-ce que vous avez fait ce week-end et tout ça. Bon, on voit bien qu'il veut éviter la conversation. On sort quelquefois avec des collègues, hein. On fait des soirées avec des collègues où là il est méconnaissable, hein. Les gens me disent mais il est jamais comme ça avec toi au travail.
6: Parce qu'il est tendre là, il se montre en amoureux.
7: Ouais.
6: Oui, mais au travail, bon, après tout, il peut. C'est bien aussi pour les autres. Enfin, il respecte une certaine. On est au travail. Mais en revanche, pendant les soirées où là, on est en dehors du travail, même s'ils sont des collègues, il peut montrer qu'il est votre compagnon.
7: Oui,
6: ça, c'est pas choquant.
7: Ça, c'est bien. Mais c'est après, toutes les attentions. Enfin, là, la carte de Saint-Valentin, ça me rend. Enfin, c'est horrible, quoi. J'ai passé une journée samedi toute seule à me dire, mais. C'est quoi ce truc?
6: La carte que vous avez déposée dans sa boîte aux lettres?
7: Ouais, voilà. J'ai déposé une carte dans sa boîte aux lettres. Je lui ai dit, écoute, voilà, il y a une carte dans ta boîte aux lettres. Et il m'a appelé dimanche. Je lui ai dit, est-ce que tu as récupéré la carte? Il m'a dit, ah non, pas encore, je vais le faire. Mais aucune allusion à la Saint-Valentin, rien. Mais rien
6: c'est pas gentil, hein. Parce qu'il savait que bon, même si voilà, il y a des si les deux disent oh la Saint-Valentin, mais il sait que vous ça comptait pour vous, vous aviez besoin d'une attention ce jour-là.
7: C'est notre troisième Saint-Valentin et que la première il me l'a souhaité tout de suite quoi. Donc je comprends pas le changement et puis il entretient des relations assez ambiguës avec son ex-femme aussi. Enfin, il a passé Noël 4 jours dans la famille de son ex-femme. Là, ils sont partis 2 jours en vacances avec leur fille tous les trois. Donc moi j'assiste à ça et je me demande ce qui se passe quoi en fait.
6: Oui, ils sont partis là en vacances. Enfin, ils ont passé trois, d'accord.
7: Ouais.
6: Avec leur fille.
7: Ouais.
6: Mais quand vous dites qu'il est ambigu, c'est-à-dire que Vous pensez que il y aura un, vous pensez qu'il y a un rapprochement peut-être ou
7: je ne sais pas parce que là il me cache des choses en fait. Moi j'ai découvert d'autres moments où il est parti avec elle en fait.
6: Et leur fille
7: je... Ouais. C'est
6: oui.
7: Mmh. Oui oui, jamais tous les deux, toujours avec leur fille ou dans sa famille à elle. Dans son ex-belle-famille en fait.
6: Bon, il y a quand même, il y a l'enfant. C'est peut-être
7: oui, l'enfant.
6: Évidemment, c'est pas rassurant. Enfin, pour vous, s'il vous rassurait dans votre relation de couple, bon, vous pourriez encore composer avec. Mais là, comme vous n'êtes déjà pas rassuré, évidemment, tout mm-hmm. ça ne fait que vous stresser davantage.
7: Mm-hmm. Après, je suis quelqu'un qui a besoin d'être rassuré énormément en fait dans une relation.
6: Bon
7: Oui,
6: j'entends avec la carte de la Saint-Valentin. Là.
7: Ouais, j'ai besoin d'être rassurée, quoi. J'ai besoin d'avoir un moment où on me dise non, mais ça va, t'inquiète pas, je suis là. Et c'est vrai que lui, il me le dit pas. Il va me le montrer, oui, en m'appelant tous les jours. Mais il y a.
6: Mais il faut lui dire. Moi, j'ai besoin de présence. Les appels, ça me suffit pas.
7: Ouais, il va me dire, mais là, tu vois, je peux pas.
6: N'anticipez pas ses réponses. Peut-être que même s'il vous dit, là, je ne peux pas, vous voyez bien que là, vous êtes en train de perdre pied, de perdre confiance.
7: C'est ça.
6: Et de perdre confiance en vous. Surtout. Ouais. C'est-à-dire que comme vous avez peur, vous vous dites, ah ben, si je parle, ça va être le coup de grâce.
7: Ouais.
6: Mais de toute façon, comme la peur est en train de vous envahir, même quand vous êtes avec lui, enfin, si, quand vous êtes avec lui, sa présence vous rassure, mais dès qu'il part, vous n'êtes pas bien. Mm-hmm. Donc, à un moment, il va bien falloir pouvoir dire les choses. Je suis d'accord avec vous, il est jamais bon de montrer sa peur à l'autre. Enfin, sa peur de, vous voyez, parce que ça fragilise. Mm-hmm. C'est comme si ça montre, justement, ce que vous êtes en train de faire. De tout accepter, parce que vous dites, si jamais je dis quelque chose, ben, de toute façon, ça va s'arrêter. Mais c'est pas tenable sur le long terme, ça, Anna.
7: Ouais, je sais, ouais.
6: Et ça vous fragilise, ce genre, vous voyez, ça fragilise. Et en plus, c'est ce que vous ressentez, mais c'est pas forcément, c'est votre peur et votre anxiété, là, qui ont pris les commandes.
7: Ah oui,
6: ça va peut-être pas être la réalité. C'est-à-dire que dans ce que vous me dites, il y a aussi quand même cet homme qui vous appelle régulièrement quand il n'est pas avec vous, qui quand il est avec vous, bah, se montre tendre et prévenant. Mm-hmm.
7: Oui, c'est ça.
6: Donc il y a pas, si vous me disiez que vous constatez depuis quelque temps que même dans les moments que vous passez ensemble, il est plus distant, plus froid. Bon, là évidemment. Mais c'est pas le cas. Alors vous dites il veut pas dormir chez vous. Pourquoi ? C'est-à-dire, c'est nouveau ça ?
7: Il veut dormir chez lui.
6: Il veut dormir chez lui.
7: Voilà.
6: La semaine quand vous travaillez ou les week-ends ?
7: Les week-ends. On se voit très très peu la semaine. On se voit déjà au travail toute la journée. Donc c'est vrai que le soir, ça m'arrive d'être un peu chez lui. Je dîne chez lui et je rentre chez moi après.
6: Pourquoi ?
7: Je ne sais pas. Il me retient pas.
6: Mais du coup, vous avez pris le pli de partir pour...
7: Ouais. Il y a juste, quelques fois quand ça peut être sur le week-end, je reste chez lui, là. Il y a 15 jours, je suis restée chez lui.
6: Et ça se passe comment?
7: Bien, très bien.
6: Oui.
7: Ouais, ça va, quoi.
6: Donc là, le soir, c'est presque de vous-même où vous dites, faut peut-être mieux que je rentre.
7: Ouais, voilà, c'est ça.
6: Mais vous avez envie de rentrer, vous?
7: Bah, moi, je resterai bien avec lui, même si on n'a pas forcément les mêmes horaires de travail et que lui...
6: Il commence tôt.
7: Ouais, voilà, il commence tôt. Et je dis, bon, ben, je rentre comme ça. Voilà, quoi.
6: Ben, n'anticipez pas la prochaine fois. Dire...
7: Ouais, vous croyez, ouais.
6: Oui, dire, et oui, parce que là, vous êtes en train de vous mettre en mode peur. Donc, vous hyper adaptez à lui.
7: Ah, mais complètement. Et vous pensez qu'il ressent cette peur?
6: Je suis pas sûre qu'il ressente cette peur. Pas forcément, mais en tout cas, vous vous suradaptez trop à lui. Mmh. Il ressent que vous êtes en train de vous effacer, là.
7: Complètement.
6: Il vous a pas connu comme ça.
7: Non, il m'a connue pétillante, gaie.
6: Bah voilà. Donc
7: et
6: vous
7: là,
6: êtes...
7: j'ai l'impression de marcher sur des œufs tout le temps, quoi. Oui. De faire attention à ce que je vais faire.
6: Eh oui. Donc vous perdez de votre spontanéité.
7: Complètement. Mais il me l'a reproché ça déjà. Il m'a dit, hein, t'es pas spontanée. Et je lui dis, mais ouais, je peux plus l'être, quoi. J'ai l'impression de tout calculer.
6: Oui.
7: Tout le temps.
6: Mais ça, c'est pas tenable.
7: Ça restait trop longtemps. Il y a un soir, non, une journée l'hiver dernier. Je me suis dit, tiens, je vais lui faire une surprise, je vais aller le voir un dimanche. Donc, oui. J'y suis allée et je me suis fait me jeter. Mais vraiment.
6: Ah bon ?
7: C'était horrible, ouais.
6: Mais comment
7: parce
6: horrible ?
7: Parce qu'il voulait rester tout seul. On s'était déjà vu la veille, voilà. Là, c'était dimanche, il voulait rester tout seul. Donc,
6: Il vous a dit ça ?
7: Ouais, très méchant. Très méchant,
6: méchant oui.
7: Ah oui, vraiment, moi je suis arrivée en mode surprise, quoi. Je me suis dit, bon, il m'a fait des surprises, je vais faire la même chose. Et je me suis dit, bon, bah, plus jamais je recommencerai ça. Donc à la suite, le lendemain, oui. J'ai dit, bon, c'est bon, il faut que j'arrête cette relation. Et ça a duré 8 jours où on s'est vu au travail, mais c'était tout, en fait. On s'évitait un peu.
6: Oui.
7: Et puis j'ai reçu un message et voilà, il m'a dit, non, tu me manques de trop. Voilà.
6: D'accord.
7: Il s'est excusé de son comportement, il s'est excusé de m'avoir dit tout ça.
6: Bon. Mais, d'accord, il s'est quand même, voilà, bon, c'est important.
7: Ah oui, oui.
6: Parce que quand il vous dit, alors il ne s'agit pas aussi après de ressasser, mais que vous perdez de votre spontanéité, là, la scène que vous me décrivez, il y a de quoi, hein, perdre sa spontanéité. C'est-à-dire que vous n'avez plus trop envie de faire une surprise, hein.
7: Ah ben, je n'en ai plus jamais refait derrière, hein. Non.
6: Bien sûr.
7: Ah non, parce que là, je me suis dit, ben non, là, je recommence pas.
6: Faut le laisser venir.
7: Mais c'est ce que je fais, ouais.
6: C'est qu'il faut même être moins... Mais je vais vous dire, même le laisser venir. Je veux dire par là qu'il faut pas... il faut pas que vous lui soyez trop acquise.
7: Oui.
6: Alors, il a remarqué que vous aviez changé. Donc, vous devez être plus stressée, en fait. Vous voyez, quand il vous dit, mais t'étais joyeuse et pétillante. Bon. C'est-à-dire que là, après tout, quand il vous appelle, parfois, vous n'êtes pas obligé de répondre.
7: J'essaye de le faire, ça. Mais
6: c'est dur.
7: Ouais, c'est dur.
6: Oui, mais laissez-le un peu sur votre répondeur. Laissez-le un peu sur votre répondeur.
7: Le téléphone sonne, je cours dans la maison voir si c'est pas lui.
6: Vous êtes très très en attente, ouais.
7: Ouais, très.
6: Il y a un
7: très
6: déséquilibre là qui se met en place. Lui, il semble avoir, je ne sais pas, il est content d'être avec vous, mais comme vous dites, il est aussi bien chez lui. Alors s'il a passé des années en couple. Et où ça n'allait plus bien les derniers temps. Peut-être qu'il apprécie de retrouver, je ne sais pas quel âge il a.
7: Il est un peu plus jeune que moi, il a 42 ans.
6: Oui. De retrouver un peu ce côté, un peu célibataire quand il est chez lui. C'est ce que dit Bob White, il est un peu dans sa zone de confort, il ne veut pas être bousculé dans ses habitudes. Alors il a sa fille, de fait qu'il a en garde alternée.
7: Non, un week-end. Un week-end sur deux.
6: Vous voyez, là, c'était la Saint-Valentin, mais lui était avec sa fille. Donc, il était occupé. Et pour lui, c'est pas... Donc, il faut pas que vous soyez négligé dans cette relation. Or, quand on a peur, on se suradapte à l'autre et on n'ose plus rien exprimer. Or, je pense que c'est... Il faut déjà que vous soyez un peu moins anxieuse. Je sais bien que c'est compliqué, mais que vous repreniez confiance en vous. Et que vous puissiez, pour pouvoir aussi dire les choses, pas en étant agressive, mais en disant, écoute, il y a quand même quelque chose qui va pas. C'est que depuis que tu es séparée, on se voit beaucoup moins que quand tu étais en couple avec ta femme, il y a plus de place pour les surprises. Et si notre relation, si on se voit plus au boulot qu'en dehors, je vois pas trop l'intérêt.
7: C'est un peu ça.
6: Mais il faut que ça vienne de vous.
7: Ouais.
6: Il faut que ça vienne de vous parce que il faut que vous repreniez des forces. C'est-à-dire cet homme, quand vous êtes ensemble, ça va plutôt bien. Vous me dites, en tout cas.
7: Ouais.
6: Après cette semaine où vous avez été plus à distance, après être passé chez lui à l'improviste, il est revenu vous chercher.
7: Ouais.
6: Tu me manques trop. Donc, vous voyez, c'est pas un homme qui est dans le détachement et qui est en train de s'éloigner de vous, ça. Il aurait pu sauter là-dessus en disant bah, tant pis, comme elle le prend, après tout, elle le prend comme elle le prend. Non, qu'est-ce qu'il vous dit? Tu me manques trop.
7: Mm-mm.
6: Bon. Donc, là, vous êtes en train de perdre vos moyens parce que vous vous dites il veut plus de moi, enfin, il est moins amoureux. Vous voyez, vous êtes en train de. Or, il se passe peut-être autre chose, c'est-à-dire qu'il y a déjà 3 ans de relation. C'est pas comme les premiers temps au début. Au début, où il était en couple, où il avait besoin, vous étiez sa bulle d'oxygène, sa bulle de champagne, de bon. Et là, il revient dans un truc un peu pépère. C'est-à-dire qu'il est content de retrouver son appart, sa petite vie. Il vous voit de toute façon au boulot. Donc, vous voyez? Et puis, il sait que vous êtes là. Donc, c'est pour ça que je vous disais, à la fois, il faut que vous repreniez des forces et que vous vous exprimiez. Parce qu'il vous a aimé aussi comme ça. Ouais. Faut pas que vous deveniez l'ombre de vous-même, là. Parce que vous, c'est aussi avec votre personnalité, avec ce que vous êtes, il faut, par moment, dans une relation, on a besoin de réajuster les choses. Sinon, c'est au contraire en s'effaçant qu'on perd de son intérêt aux yeux de l'autre.
7: Ouais, c'est un peu ce qui se passe en fait en ce moment.
6: Mais ça se passe beaucoup dans votre tête aussi. C'est-à-dire que là, vous êtes en train de... Enfin, dans votre tête, pardon de vous dire ça.
7: C'est
6: ce que je veux dire, c'est votre peur qui a pris les commandes là.
7: Ouais,
6: donc c'est, oh la carte, l'enveloppe, il ne m'a pas répondu, est-ce que voilà la Saint-Valentin? Laissez. Vous revenez même pas là-dessus. Parce que là, vous montrez que vous êtes très en demande.
7: Ouais.
6: Très en demande de jouer une preuve d'attention, d'affection, d'amour. Dis-moi que tu m'aimes, j'ai besoin d'être rassurée. Et ça... À un moment, laissez-le un peu, c'est-à-dire et dire ouais, bah c'est vrai que pas très cool. Vous pouvez lui dire pas très cool en étant un peu distante. Si vous renvoie, dire ben qu'est-ce que t'as, nous écoute. Voyez, un peu distante, mais que pas être là à lui demander rassure-moi.
7: Ouais.
6: Parce que du coup,
7: oui, je pense que je lui fais peur.
6: Ben en tout cas, c'est une façon, même si c'est pas du tout votre intention, mais ça met une pression dans la relation. Or, il s'agit pas de mettre la pression, il s'agit de vous affirmer. C'est très différent. Et de dire que ça va, quoi. Voyez? Vous n'avez pas à être négligé. Et à être là, comme vous dites, quand il arrive, je viens, à vous lâchez tout pour lui.
7: Oui, c'est ça. Je ne sais jamais à quelle heure il arrive.
6: Qui se pète les dents un peu sur votre porte. En tout cas, pardon de vous dire un peu familièrement, mais qui se casse les dents. Non, mais vous n'êtes pas toujours disponible pour lui.
7: Là, c'est ça, quand il vient, je lui dis, moi, à quelle heure tu penses arriver? Je ne sais pas. Et effectivement, ça peut être 11h le matin, 15h. Et donc, je suis là, j'attends en fait. J'attends qu'il arrive, je bloque tout.
6: Voilà, vous êtes là, il y a quelque chose, c'est ce que dit Brigitte. Il y a peut-être vos attentes, vos besoins de présence sont différentes. Il faut réajuster, rééquilibrer les choses. Ouais. Paul, quelques réactions aussi, parce qu'on arrive à la fin de l'émission, pour Anna.
1: Il y a Fabienne qui dit qu'il se pourrait que cet homme qui était disponible en tant qu'amant l'est peut-être plus vraiment maintenant parce qu'il ne veut pas reproduire un schéma comme dans un couple marié qui fête parfois par obligation tout ce qui est anniversaire, Saint-Valentin, Noël. Fabienne qui dit, ceci dit, pour moi, il se comporte un peu comme un goujat. Et puis il y a Jen aussi qui dit, mais j'ai le sentiment que c'est messieurs. Quand ils tombent sur une femme trop bienveillante avec eux, ne se donnent aucun mal pour faire plaisir puisque finalement, tout est acquis. Ou alors, c'est peut-être un manque d'éducation. En tout cas, la routine est difficile à vivre.
6: Ouais. Mais ce que dit cette auditrice sur le fait du couple, c'est ça, c'est-à-dire qu'il y a des personnes, une fois séparées, qui peuvent retrouver du plaisir à mener, entre guillemets, quand je dis une vie de célibataire, vous voyez, l'appart, pas avoir quelqu'un, pas de compte à rendre, entre guillemets. Ça veut pas dire qu'il est pas heureux de vous avoir dans sa vie. Mais un peu comme un célibataire. Vous voyez, qui ont fait des trucs sympas, agréables, mais je veux surtout pas de contraintes. Alors, il s'agit pas de mettre des contraintes, parce qu'on doit rester quand même dans cette dimension du plaisir. Mais pour autant, il ne faut pas que vous soyez négligé, qu'il vous néglige. Et pour cela, c'est aussi vous affirmer, c'est aussi vous faire respecter dans la relation. Vous voyez ce que je veux dire ?
7: Ah oui, tout à fait.
6: Or là, comme vous avez peur, vous n'osez plus rien dire parce que il va me quitter. Mais dites-vous que là, l'exemple que vous me donnez, vous lui avez beaucoup manqué. Il n'était pas dans cette intention-là. Donc vous aussi, vous pouvez lui manquer. Donc ne soyez pas trop à courir après lui. Là, les choses sont inversées. C'était lui qui courait après vous au départ, semble-t-il. Et maintenant, c'est vous qui courez derrière. Il faut rééquilibrer les choses. D'accord ? Et pourquoi ? Justement, c'est certainement pas en vous effaçant. Donc, il faut que vous repreniez confiance en vous. D'accord. Et vous avez des cartes en main, hein, encore.
7: Ouais.
6: Faut y croire, Anna.
7: Ouais.
6: Je vous embrasse et vous pourrez me donner des nouvelles, si vous le souhaitez.
7: Oui, pas de souci.
6: D'accord ?
7: Oui, merci beaucoup.
6: À bientôt, au revoir.

0: Merci d'avoir passé ce moment avec nous. Je reviens demain à 22h pour écouter vos témoignages avant le retour de Caroline le 17 août. Et si vous voulez envoyer vos messages, vos questions ou juste un avis, c'est possible aussi, vous pouvez nous écrire sur le Facebook de l'émission RTL-Parlons-nous. 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
4: Si je vous dis 8 secondes, 8 petites secondes, moins de 100 mètres, c'est tout ce qui sépare un champion de la consécration. Aujourd'hui, notre champion, c'est le regretté Laurent Fignon, un as du vélo, double vainqueur du Tour de France. Il a longtemps rêvé d'une troisième victoire, et lors de l'édition 1989, il croit enfin la tenir. On l'appelle le professeur, il est le cerveau du peloton, elle ne peut pas lui échapper. Après 3500 km parcourus à travers la France, il ne lui reste qu'un tout petit contre-la-montre à disputer sur les Champs-Élysées. Fignon part avec 50 secondes d'avance sur son principal concurrent, l'Américain Greg LeMond. Le top départ est donné, pédalons ensemble dans le sillage de Laurent Fignon. Nous sommes à Dinard, au soir du 5 juillet 1989. Le Tour de France vient de boucler sa quatrième étape. Un des sponsors de l'épreuve organise une petite fête. Vin et champagne coulent à flot. Les officiels et les directeurs sportifs sont là. Celui de la petite équipe belge ADR s'appelle José de Cover. Et il n'est pas venu les mains vides. Il fait rouler à côté de lui un drôle de vélo, équipé d'un guidon très spécial, qu'utilisent depuis quelques années les triathlètes. José s'approche du directeur de course et lui montre sa machine. Oh, LeMond a mal au dos et on a mis en place ces deux machins pour que ça puisse le soulager. LeMond, c'est Greg LeMond, l'ancien coéquipier de Bernard Hinault. Il est de retour au premier plan après un grave accident de chasse, dont il garde sans doute des séquelles. Le vélo, proposé par José de Cover, serait en quelque sorte un outil médical. Les deux machins qu'il dit avoir installés sur le guidon sont en fait deux barres qui permettent au coureur d'avoir les avant-bras en ligne et d'exercer une traction plus forte sur la potence du vélo. Est-ce bon pour le dos? Peut-être. Pour l'aérodynamisme du coureur? C'est certain. Le directeur de course choisit d'en rire. Ah, José, t'es un clown. Pas si clown que ça. Ce qui se joue le lendemain, c'est un contre-la-montre de 73 km entre Dinard et Rennes. Et tout est bon pour permettre à Greg LeMond de réaliser un super chrono. Seulement, ce genre de vélo n'est pas autorisé par l'UCI, l'Union Cycliste Internationale, en principe. En vérité, c'est le flou total. Les patrons de la course ont l'air d'accord, mais José de Cover cherche des yeux celui qui doit lui donner le feu vert, le responsable de l'UCI. Il n'est pas venu à la fête. Le lendemain matin, à 7h30, José toque donc à sa porte. « Oh, excusez-moi de vous déranger, mais est-ce que LeMond peut rouler avec ce vélo? Il a des problèmes de dos. » L'autre est surpris. « Mais qu'est-ce que vous faites là à 7h? Vous êtes fou ?» De Cover insiste. « Vous devez me dire oui ou non. » De Guerlas, monsieur UCI, mal réveillé sans doute, cède. « C'est bon, allez-y. » Le 6 juillet 1989, Greg LeMond remporte le contre-la-montre et endosse le maillot jaune. Il compte au général 5 secondes d'avance sur Laurent Fignon, qui a couru sur un vélo classique. Mais le guidon de triathlète, il connaît. Le fournisseur nous en avait proposé un du même type pendant le tour. Ce n'était pas dans nos manières de jouer avec les règlements. Pour l'heure, le Tour de France 1989 est loin d'être terminé. Et Laurent Fignon n'a certainement pas dit son dernier mot. Au départ de ce 76e Tour de France de l'histoire,
5: Le grand favori est le vainqueur de l'édition précédente, l'Espagnol Pedro Delgado, qui vient en plus de remporter la Vuelta, le Tour d'Espagne. Mais son challenger numéro 1 est bien Laurent Fignon, qui s'est adjugé le Giro, le Tour d'Italie. Il affiche une excellente forme et bénéficie d'une équipe solide, dirigée par Cyril Guimard, son directeur sportif depuis qu'il court en professionnel. Fignon, c'est un Parisien qui a grimpé sur un vélo à l'âge de 15 ans pour ne plus en descendre. Athlétique, robuste, il peut gagner sur tous les reliefs, tous les terrains. Il explose en 1983, l'année où Bernard Hinault, qui vient d'enlever 4 Tours de France, doit déclarer forfait. Laurent Fignon court alors dans la même équipe que le Breton et en son absence, il ne laisse pas passer sa chance. À 23 ans, il remporte son premier tour. Tout le monde découvre un coureur stratège, capable d'analyser la course comme personne. Et puis, il y a ses petites lunettes, son look d'intello qui détonne dans le peloton. On le surnomme très vite le professeur, comme Alain Prost en Formule 1. Mais l'année suivante, dans le Tour 1984, le patron est de retour. Hinault est remis de son opération du genou et entend bien reprendre sa couronne. À présent, il arbore les couleurs de la Vie-Claire, une des entreprises de Bernard Tapie. Fignon et Hinault ne sont plus coéquipiers, ils sont adversaires. Dans l'étape mythique de l'Alpe d'Huez, avec ses 21 lacets en guise d'ascension finale, Hinault attaque comme un fou. Il veut montrer qu'il faut encore compter sur lui. Mais il échoue. Laurent Fignon le domine, lui prend 3 minutes et s'empare du maillot jaune pour ne plus le quitter. Au terme de cette journée victorieuse, il est invité sur le plateau d'Antenne 2 à livrer son sentiment sur les offensives répétées d'Hinault. Je sais pas ce qui lui a pris d'attaquer. En tout cas, moi, ça m'a fait rigoler. Un grand moment de télévision. Il est comme ça, Fignon. Il dit ce qu'il pense. Certains le lui reprocheront. Mais contrairement à la rumeur, il est toujours resté en très bon terme avec Bernard Hinault, qui, tel l'immense champion qu'il est, gagnera d'ailleurs une nouvelle grande boucle en 1985. Alors que Laurent Fignon connaît à son tour les affres de la blessure. Laurent Fignon est contraint d'interrompre son parcours. Pris de douleurs persistantes, il subit une opération du tendon d'Achille. La cicatrice s'infecte, la rééducation s'éternise. Jamais il ne récupérera une flexion normale à la cheville gauche. Il peine à retrouver sa constance. Il n'est plus le coureur invincible qui a terrassé Hinault. Un drame vient ensuite le frapper. En octobre 1987, son ancien coéquipier, Pascal Jules, son pote Julot, disparaît dans un accident de voiture.

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2: Dans le Tour de France 1989, Laurent endosse le maillot jaune lors de la deuxième étape pyrénéenne à Superbagnères. Il compte alors 7 secondes d'avance sur l'Américain Greg LeMond. Au départ de l'épreuve, ce n'était pas dans les prédictions des bookmakers. Depuis sa victoire dans le Tour 1986 et son arrivée main dans la main avec Hinault, mise en scène par Bernard Tapie, on l'avait un peu oublié, LeMond. Attention, c'est un authentique battant. Pour le moment, c'est Fignon qui prend l'ascendant, mais un duel au couteau se dessine. D'autant que les deux hommes n'ont pas du tout la même conception de la course. En fait, à Superbagnères, Laurent a gagné sous le coup de la

0: colère. Que Lemon puisse rester dans ma roue jusqu'en haut, ça me rendait malade. C'est l'usage dans le cyclisme, quand on grimpe un col à plusieurs, on prend le relais, on passe en tête chacun son tour, pour limiter l'effort face au vent. Or, selon Fignon, Lemon ne respecte pas la règle, il reste toujours derrière, bien à l'abri. Il le surnomme même le suceur de roue. Sur ce, la lutte s'intensifie. Lors de l'entrée dans les Alpes, au contre-la-montre entre Gap et Orcières-Merlette, Lemon chipe le maillot jaune à Fignon. Mais durant la 17e étape, dans la montée de l'Alpe d'Huez, il cale. Cyril Guimard, qui suit la course de près dans sa voiture, a décelé sa défaillance. Il alerte Laurent Fignon. Il faut attaquer. Fignon hésite. Il est lui-même très éprouvé. Toute la journée n'a été qu'un combat acharné. Fignon a attaqué dès les premiers cols, une fois, deux fois, trois fois. À chaque fois, Lemon est revenu. Il a même tenté d'échapper à son tour à son adversaire. Finalement, tout se joue à 6 km du sommet. Puisant dans ses dernières ressources, Fignon se met en danseuse et lance l'offensive, les mâchoires serrées. Dans le petit groupe qui l'accompagne, seul Pedro Delgado parvient à le suivre. Lemon est planté sur place. Fignon reprend le maillot jaune avec 26 secondes d'avance. Ce Tour 89 monte encore en intensité, mais personne n'imagine à quelle hauteur il va s'élever. La montagne n'en a pas fini avec les coureurs et Laurent Fignon compte encore en profiter car l'altitude lui a souvent permis de réaliser des coups d'éclat. Le lendemain de sa prise de pouvoir à l'Alpe d'Huez, il redonne un coup de braquet lors de l'étape qui mène à Villard-de-Lans. Il part seul et aucun de ses poursuivants au classement général ne parvient à rester dans sa roue. À l'arrivée, il a conforté son avance sur Lemon qui pointe à 50 secondes. 50 secondes, c'est un capital somme toute bien fragile, mais Laurent Fignon est convaincu d'avoir fait le plus difficile. Un troisième tour lui tend les bras. C'est ce qu'il laisse entendre au micro qu'on lui tend. « Je suis prêt. J'ai fait le plus dur dans la montagne. Ce contre-la-montre, c'est la cerise sur le gâteau. » Fignon explique même qu'il n'a aucune raison de craindre Lemon sur une distance aussi courte. Oui, car l'ultime étape du Tour de France 1989 ne s'étale que sur 24 kilomètres. Quand on vient d'en parcourir plus de 3000, qu'est-ce qu'une vingtaine de kilomètres? Chacun y va de son calcul. Dans ce tour, Laurent a perdu 56 secondes sur Lemon, entre Dinard et Rennes, mais sur 73 kilomètres. Avec 50 secondes d'avance, il ne peut pas perdre à Paris. Fignon est droit, fier. Il affirme vouloir gagner en restant fidèle à ses convictions, car on lui pose la question. Allez-vous utiliser un vélo comme celui de Lemon, avec les dernières innovations techniques? Non, répond Fignon. Il les juge décidément inélégantes et étrangères à sa vision du cyclisme. Il semble tellement sûr de son fait que, selon plusieurs témoins, il aurait même glissé à Greg Lemon la veille de l'ultime étape entre Versailles et Paris. Tu pourras être fier de ta deuxième place. Curieux. Fignon est certes un champion orgueilleux, un peu vaneur parfois, mais un fanfaron tout de même pas. L'excès de confiance qu'il semble afficher, cache-t-il quelque chose? En coulisses, c'est une évidence, le directeur sportif de Laurent Fignon, Cyril Guimard, a le masque. À la veille du contre-la-montre décisif, son coureur est en mauvais état. Bien sûr, la montagne a laissé des traces, mais il y a pire. En réalité, Fignon souffre d'un traumatisme à l'entrejambe qui provoque de fortes douleurs dans les parties intimes. S'asseoir sur la selle d'un vélo dans ces conditions relève quasiment du supplice. Laurent a contracté cette blessure 2 jours plus tôt, en roulant sur ce que l'on nomme un nid de poule, un gros trou dans la chaussée. Il a eu mal sur le coup, puis la douleur s'est estompée. Elle revient le lendemain, samedi 22 juillet, lors de l'avant-dernière étape du tour partie d'Aix-les-Bains. Un médecin examine Fignon, il confirme une inflammation au périnée. Laurent souffre le martyre. Ça avait tellement mal que je ne pouvais pas aller uriner au contrôle antidopage. Le samedi soir, le peloton prend le TGV pour regagner la région parisienne. Chez les super-rues de Cyril Guimard, on dresse déjà le bilan de ce tour victorieux. Pourtant, quand il croise l'un des coéquipiers de Fignon pendant le voyage, Greg Lemon lui lâche Tu sais, j'ai pas encore perdu ce tour. Et si je gagnais d'une seconde? Pendant ce temps, Laurent finit par se soumettre au test obligatoire malgré la douleur. Le train entre en gare de Lyon. À la descente, un attroupement de journalistes. Fignon est interrogé sur le contrôle qu'il aurait refusé à l'arrivée de l'étape du jour. Puis, quelqu'un le bouscule. C'en est trop. Excédé, le champion crache sur une caméra de la télé espagnole. Plus tard, il se détend enfin dans un hôtel versaillais. Son kiné lui prodigue les soins nécessaires. Soudain, un visiteur entre dans la pièce. Un passionné de vélo qui réalise en 89 un vieux rêve, suivre la caravane du Tour. Laurent est allongé sur le ventre. Il salue Michel Drucker qui apparaît aux côtés de Cyril Guimard.
1: Le kiné était là, il ouvre la couverture et je vois que Laurent Fignon a un œuf de pigeon au périnée, à la selle. Tous ceux qui connaissent un peu le vélo vous diront que lorsqu'on a une blessure à cet endroit-là, déjà, pédaler 3 heures, c'est difficile. Terminer le tour avec ça, c'est un cauchemar. Fignon sait qu'il va avoir du mal à pédaler en ligne. Il est obligé de pédaler de côté. Si sa plaie ne s'ouvre pas pendant ce contre-la-montre.
0: Dire que le tour semblait gagné. Maintenant, tout redevient possible. Ça y est, le moment de vérité est arrivé. Nous sommes au matin du dimanche 23 juillet. Laurent Fignon n'a pas fermé l'œil de la nuit. Cyril Guimard a fait réduire son échauffement. Il est sans doute plus préoccupé que son coureur. Fignon, lui, se dit qu'il n'a qu'une demi-heure à souffrir, puis ce sera la délivrance, enfin. Avant la course, les bookmakers annoncent les cotes. 90% de chance pour Fignon, 10% pour Lehmann. À 16h12 précise, Greg Lehmann s'élance. Il porte un casque profilé et pose ses avant-bras sur son fameux guidon. 2 minutes après lui, c'est au tour de Laurent Fignon. Aucun couvre-chef, aucun artifice, juste un vélo et un homme dessus. Au bout de 11 kilomètres, Lehmann, qui doit reprendre à Fignon 50 secondes, en a déjà regagné 21. Il en reste 29. Encore 13 kilomètres à parcourir. En direct sur Antenne 2, Robert Chapat et Patrick Chêne sentent qu'ils vivent un moment historique. Ils décrivent ce qu'ils voient, un Lehmann qui déroule, tout en puissance, pendant que Fignon lutte sur sa machine. Les voilà maintenant sur les quais de Seine. Nouveau pointage rue de Rivoli. Plus que 5 kilomètres à parcourir. Fignon dispose encore d'une avance de 15 secondes. Mais le plus dur est à venir. La montée des Champs-Élysées avec le vent de face. À 3 kilomètres du but, Laurent n'a plus que 2 minuscules secondes d'avance. Tout le monde a compris. Il est près de 16h40. Greg Lehmann franchit la ligne. Son temps, 26 minutes et 57 secondes. Il n'a alors qu'une idée en tête, guetter la silhouette jaune de Fignon sur la plus belle avenue du monde. Laurent donne tout ce qu'il a. À la télévision, Patrick Chêne fait le décompte à 200 mètres de l'arrivée. 5, 4, 3, 2, 1, temps. Laurent Fignon a perdu le Tour de France 1989. Greg Lehmann l'emporte. Après plus de 87 heures de course, Laurent termine au sprint. Il réalise un des meilleurs chronos de sa carrière, à 52 km/h de moyenne, mais cède à Greg Lehmann 58 secondes. 8 de trop. Il s'effondre sur le pavé, atomisé par l'effort désespéré qu'il vient d'accomplir. Encore allongé, il répond au micro qui se présente déjà. J'ai pédalé tout le temps de travers. Je ne pouvais pas emmener le braquet comme il faut. Ça fait déjà 3 jours que ça fait mal. Maintenant, tout le monde le sait, Laurent Fignon a pris le départ diminué. Il a pourtant failli réussir. Faut-il parler de défaite ou de quasi-victoire? Le Tour de France vient en tout cas de vivre l'arrivée la plus dramatique de son histoire. Mais les questions fusent de partout. Lehmann a-t-il triché? S'il avait le droit de rouler avec son guidon en ligne, pourquoi Fignon n'a-t-il pas fait de même? Laurent écrira plus tard, dans son autobiographie, « Pour une raison qui m'échappe encore aujourd'hui, nous n'avons pas porté réclamation avec Guimard. Et les commissaires ont lâchement fermé les yeux. On peut comprendre son amertume, Surtout quand on sait ce qui s'est passé par la suite. Après ce cruel Tour de France, en septembre 1989, Laurent Fignon dispute le Grand Prix Eddy Merckx. Avant la dernière étape, il demande à pouvoir courir avec un guidon de triathlète. Je vous laisse deviner la réponse de l'Union Cycliste Internationale. Non. Un non définitif. Mais il aurait dû confier le dossier à José de Cover. Vous n'avez pas oublié José, le patron de l'équipe de Greg LeMond. Après la disparition de Laurent en 2010, il racontera « Fignon ne m'a pas parlé pendant des années, car j'étais celui à cause de qui il avait perdu ce tour 1989, mais un mois avant sa mort, lors d'un dîner, il est venu à ma table, m'a donné un bisou et m'a dit « José, pardon, c'était Laurent Fignon ».

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2: Madame Claude n'a jamais existé. Elle ne fut qu'une illusion, un fantasme pour jeunes gens et messieurs plus âgés. Une célébrité que tout le monde rêvait d'apercevoir, mais que personne ne voyait. Cette femme, qui régnait sur le cœur des hommes, s'était inventée une vie. Dès que le rideau se levait, elle avait déjà disparu. Fernande Grudet a vu le jour le 6 juillet 1923 à Orléans. Cette date de naissance est le seul élément tangible, vérifié, attesté de ses premières années. Car sur son enfance, celle qui deviendra un jour Madame Claude s'ingéniera toujours à mentir et à entretenir le doute. Dès le début, un flou artistique enveloppe donc cette petite fille. Non pas élevée dans une famille de la grande bourgeoisie avec un père industriel comme elle a pu l'affirmer, mais au fond d'un café rue Diderot à Angers. Fernande Grudet n'a pas eu le temps de connaître sa grande sœur. Elle avait seulement 1 an quand celle-ci est morte. Petite fille, elle suit son père qui, pour améliorer l'ordinaire, vend des sandwichs sur une carriole à la gare d'Orléans. Jusqu'à ses 20 ans, la future Madame Claude va donc recomposer sa jeunesse, retricoter son passé. Elle dira ainsi avoir perdu son père alors qu'elle avait 18 ans, expliquera que celui-ci était mort en résistant sous l'occupation, alors qu'il était en fait décédé au fond de son lit des suites d'un cancer du larynx. Elle affirmera avoir eu 3 frères, affabulation, décrira un séjour au couvent des Visitandines, pure invention. Elle racontera encore sa déportation au camp de concentration de Ravensbrück, où elle aurait rencontré la résistante Geneviève de Gaulle Antonios. Cette dernière histoire n'a jamais été réellement éclaircie. Des témoins qui ont rencontré Madame Claude à Paris et à Los Angeles ont attesté que celle-ci portait bien au creux de son poignet un tatouage, un matricule ressemblant à celui imposé aux déportés. Mais pourquoi donc le cachait-elle? L'écrivain grec Taki Theodorakopoulos, client régulier de Madame Claude, affirmera avoir parlé pendant des heures avec elle de cette histoire de déportation, sans qu'elle ne donne jamais le nom du camp, comme si sur ce point précis elle avait perdu la mémoire. Seule certitude, ce tatouage qu'aurait porté Fernande Grudet, alias Madame Claude, était réservé non pas aux prisonnières de Ravensbrück, mais à celles d'Auschwitz. Un autre mystère a toujours enveloppé d'un voile opaque la jeunesse de Madame Claude. Un enfant, une fille née d'une union éphémère. Celle-ci, prénommée Anne, bien réelle, a vu le jour quand Fernande Grudet avait 17 ou 18 ans. Là aussi, elle ne livrera jamais les clés de cette maternité enfouie dans sa mémoire. Elle changera de version selon les circonstances, indiquant que cet enfant était le fruit d'une relation forcée avec un officier nazi en déportation, puis celui d'une liaison courte et passionnée avec un résistant de la France libre, mort en déportation. Madame Claude n'élèvera pas cette fille dont le nom, le visage, la vie ne seront connus que d'une poignée d'intimes. Elle en confiera l'éducation à sa propre mère restée à Angers. Plus tard, l'ex-Fernande Grudet ne prendra pas le temps de voir grandir cette fille qu'elle n'aurait pas désirée. Quand enfin la vieillesse rattrapera Madame Claude, il sera bien trop tard pour la retrouver et se faire pardonner. En cet après-guerre, Fernande Grudet, mère célibataire et sans le sou, se retrouve à Paris, bien décidée à y faire sa place. Les temps sont durs, les petits boulots de vendeuse ou d'employée par les primeurs au hall se succèdent. La jeune femme, qui a fréquenté les écoles religieuses, les bancs de l'institution Jeanne d'Arc et de l'Immaculée Conception à Angers, peut compter sur sa bonne éducation. Elle s'exprime de façon plutôt châtiée et élégante. On lui donnerait presque, mais pas tout à fait quand même, le bon Dieu sans confession. Physiquement, elle n'a rien à voir avec l'allure raffinée, ce regard mutin, cette bouche boudeuse qui feront bientôt la réputation de Madame Claude. Fernande Grudet a alors des traits plutôt grossiers et un nez disgracieux. Elle, qui triche déjà avec ses souvenirs, modifie alors son corps. La chirurgie esthétique bouleverse sa silhouette. Seuls ses seins, sans envergure, échapperont au bistouri. La jeune femme, élevée par les bonnes sœurs, estimant que même le meilleur chirurgien au monde ne pourra jamais lui donner une magnifique poitrine là où Dieu lui-même a échoué. Au début des années 50, Fernande s'efface définitivement pour devenir pour toujours Claude. Le prénom est nettement plus chic, moderne et parisien. Il a aussi l'avantage déroutant d'être tout à la fois masculin et féminin, une nouvelle manière de brouiller les pistes. Ce prénom, Claude, masque une nouvelle vie, beaucoup plus sulfureuse. Avec ses airs de petite bourgeoise irréprochable, Claude navigue en fait dans les milieux les plus interlopes. La pègre, les cabarets, le trottoir. Elle devient l'une des créatures de la nuit dans le quartier de la Madeleine à Paris. Une ombre destinée à attirer le regard des hommes.
1: Quand les hommes

Mais Claude est trop cérébrale, trop calculatrice, trop ambitieuse pour exercer longtemps le plus vieux métier du monde. Je suis une petite bourgeoise à qui, normalement, il ne devait pas arriver grand-chose et qui a eu quand même un destin, c'est un bien grand mot, mais une vie hors du commun, racontera-t-elle plus tard. Son seul prénom, Claude, ne lui suffit plus. C'est donc Madame Claude qu'elle veut et va devenir.

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C'est une amie qui fait travailler quelques filles en province, à l'époque on dit des taxi girls, qui donne à Claude Grudet l'idée de se lancer dans le métier. Personne ne saura qui a financé l'installation dans l'appartement du numéro 18 de la rue de Marignan, tout près des Champs-Élysées. La police n'établira jamais de lien entre son business et d'éventuels souteneurs. Madame Claude se lance donc dans la prostitution, mais façon haute couture. Les tarifs sont exorbitants, la clientèle huppée, chef d'État, ministre, écrivain, acteur et industriel. Madame Claude fait tout pour recruter les plus belles filles du moment. Elle vient les chasser dans les magasins de lingerie, dans le milieu du cinéma où les jeunes comédiennes déçues ne manquent pas, ou encore autour des Folies Bergères et du Lido, parmi les danseuses recalées.

les filles de Madame Claude. Elle a un faible pour les blondes scandinaves, sont une vingtaine, généralement âgées de 18 à 25 ans. Quand j'ai commencé, je croyais que les jolies filles étaient partout. En fait, il n'en existe pas beaucoup. J'ai donc essayé de les fabriquer, dit Madame Claude, qui n'hésite pas à confier ses recrues aux mains expertes des chirurgiens esthétiques, histoire de les rendre plus sexy. Quand elles ne les trouvent pas assez cultivées pour briller avec leurs clients, elles les aiguillent vers la bibliothèque, les forcent à lire des romans ou les récits du magazine Historia et les interrogent le lendemain sur ce qu'elles ont retenu. Madame Claude n'est pas dans l'annuaire, évite les mondanités et ne fait aucune publicité. Son « allô, oui » quand elle répond au téléphone suffit à servir de mot de passe à l'élite. C'est le sésame pour obtenir l'adresse de la maison. Le rituel est immuable. Madame Claude, tailleur Saint-Laurent, brushing parfait et discrète boucle d'oreille reçoit seule les clients. Offre un verre, parle de la pluie et du beau temps, tout en réfléchissant à la fille qu'elle va choisir, du sur-mesure. Je donnais à mes clients des jeunes femmes qui ressemblaient à leurs épouses, à leurs filles, à leurs mères, comme si elles faisaient déjà partie de leur milieu, expliquera Madame Claude. Je voulais rendre le vice joli. La réalité est toutefois moins romantique. Il y a trois choses pour réussir dans ce métier. Le physique, l'intelligence et le comportement au lit, déclare-t-elle. Avec les nouvelles venues, Claude se charge de vérifier les deux premiers points. Le troisième, le comportement au lit, sera tout bonnement confié à des essayeurs, des jeunes gens chargés de tester les aptitudes sexuelles des recrues. Le plus célèbre de ces testeurs sera Jacques Quarez, le frère d'une amie fidèle, l'écrivaine Françoise Sagan. Le succès des filles de Madame Claude, ces petits cygnes comme elle les appelle, est foudroyant. Les clients illustres, venus du monde entier, se bousculent à sa porte. Madame Claude garde le silence absolu sur ce défilé de visages célèbres, quitte à parfois faire des allusions qui les rendent parfaitement reconnaissables. Parmi ses habitués, le patron de Fiat, Gianni Agnelli, chic et généreux. L'armateur grec Aristote Onassis qui, pour pimenter l'affaire, se rend chez Madame Claude avec la Callas, sa maîtresse. Le peintre Marc Chagall qui fait cadeau de leur portrait à ses accompagnatrices. Le baron Élie de Rothschild qui aime faire l'amour dans un avion survolant Paris. Marlon Brando, le Shah d'Iran, les filles se battaient pour aller à Téhéran d'où elles revenaient couvertes de diamants, affirmera Madame Claude. Jusqu'au président Kennedy en personne. Accompagné par les hommes du Secret Service, le président américain rencontre Madame Claude à Paris. Il souhaitera qu'elle lui fournisse une fille qui ressemblerait comme deux gouttes d'eau à son épouse, Jackie Kennedy, mais en beaucoup plus dévergondée. En ces années 60, Madame Claude est une célébrité. Mais difficile de savoir à quoi elle ressemble. On arriverait même à douter de sa réalité. On ne sait rien d'elle et elle se cache. Du coup, la moindre de ses sorties est un événement, comme à ce cocktail parisien où sa seule présence parviendra à éclipser celle de la star du moment, bébé, Brigitte Bardot.

0: paradoxale Madame Claude, qui a fait des jeux de l'amour son fond de commerce, mais qui n'a aucun homme dans sa vie. Pour exercer ce métier et le faire bien, il ne faut pas être partie prenante. Il ne faut pas avoir de vie affective intense, dit-elle. Madame Claude voue en fait une détestation sincère pour les contacts physiques. Quand elle a eu 40 ans, elle s'est regardée dans un miroir et a décidé de ne plus jamais avoir aucune relation sexuelle. À partir de cet âge-là, c'est dégoûtant, confiera-t-elle, confessant que de toute façon, elle n'avait jamais aimé se retrouver au lit avec un homme. Madame Claude règne sans partage sur son réseau d'escort girl de luxe, au point qu'on la surnomme parfois Madame 30%, la part qu'elle retient sur les gains de ses protégés. Elle affirme qu'elle ne garde pas pour elle les pourboires des clients, voitures, manteaux de fourrure, montres et colliers, mais sera un jour furieuse de ne pas avoir pu récupérer une poignée de bijoux du Shah d'Iran. Les plus hautes autorités, parmi lesquelles figurent des clients de la rue de Marignan, ferment les yeux sur les affaires de Madame Claude. Même les services secrets et les renseignements généraux y trouvent leur compte. La rue de Marignan est devenue une mine d'informations sur les travers des puissants. Les secrets d'alcôve sont parfois des secrets d'État. « J'étais intouchable », dira plus tard Madame Claude. « Je tenais tous ces types dans ma main ». Au point de sortir de sa réserve et publier le 9 mai 1975 un livre de mémoire sobrement titré « Allô, oui », la réponse téléphonique qui a fait sa fortune.
1: Elle retire d'abord un maillot de corps sur lequel est marqué « Pamela Popo » en lettres d'or. Et sans un mot, elle esquisse le slow. Pamela.
0: Après 20 ans de réussite et d'impunité, Madame Claude finit par attirer jalousie et suspicion. La voilà citée dans l'affaire Markovic, un scandale sexuel visant à salir Claude Pompidou, épouse du futur président Georges Pompidou. Elle y aurait joué le rôle d'entremetteuse. Elle dément, tout en laissant entendre sournoisement qu'elle a connu il y a bien longtemps Claude Pompidou, de quoi irriter en haut lieu. La femme de l'ombre est pour la première fois en pleine lumière. La rançon du succès, je ne voulais pas qu'on parle de moi, et le début des ennuis. Quand j'ai vu mon nom dans un journal, j'ai paniqué. Les douanes soupçonnent Madame Claude d'avoir un compte bancaire commun avec un trafiquant d'armes, un prétexte pour saisir son précieux annuaire client et jeter un coup d'œil sur les fiches détaillées que la patronne rédige sur chacune de ses filles.

Giscard d'Estaing est président et le pouvoir désormais ne protège plus Madame Claude. Elle, qui n'avait jamais déclaré aucun revenu, se voit soudain rattrapée par le fisc. Coincée, elle met donc la clé sous la porte et prend la fuite en espérant qu'on l'oublie. Le 22 juin 1977, Madame Claude s'envole pour les États-Unis, où sa réputation la précède, et où ses vieux clients, elle n'en doute pas, seront là pour l'aider.

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1: Madame Claude approche la soixantaine et s'installe à Los Angeles. Elle habite un petit appartement sur West Hollywood. Ses armoires sont remplies de vêtements de luxe qu'elle portait à Paris. Il y a 100 paires de chaussures dans son dressing. Elle ne parle pas un mot d'anglais, fait du shopping et s'ennuie, exilée, courtisée. Ses connaissances la retrouvent toujours au restaurant français à la mode, Ma Maison. On y croise Alfred Hitchcock et Clint Eastwood. Madame Claude distille autour de ses tables quelques secrets vénéneux sans jamais donner de nom, même si tout le monde comprend. En Amérique, Madame Claude n'a pas perdu l'habitude de mentir. Elle se fait appeler Claude Tolmatchev et ouvre une pâtisserie sur Pacific Palisade, histoire de donner le change, alors qu'elle affirme à qui veut l'entendre avoir coupé les ponts avec son ancien métier, les filles et le sexe tarifé. Pourtant, malgré ses dires, Madame Claude a repris du service. Elle propose discrètement à des clients choisis quelques étudiantes européennes pour 500$ la soirée, 5 fois plus que pour des californiennes. Her name was Lola. She was a showgirl. Juste avant de partir aux États-Unis, Madame Claude avait tenté d'obtenir la nationalité suisse en se mariant en blanc avec un Genevois. Sans succès. Pour devenir américaine et gagner un permis de séjour, elle se marie à nouveau avec un patron de bar homosexuel et devient Madame Claude Cook. Mais cette Française, qui cherche par tous les moyens à devenir américaine, attire la suspicion des services de l'immigration. Elle est arrêtée et incarcérée dans un pénitencier matricule 888. Elle passera ces quelques semaines derrière les barreaux à essayer de recruter des filles, y compris sa co-détenue, une jeune Mexicaine, à qui elle promettra une glorieuse carrière d'escorte. La parenthèse américaine de Madame Claude, finalement interdite de séjour, aura duré un peu plus de 7 ans. Le retour en France est discret. Elle se fait appeler Claude Cook et se présente comme chargée de relations publiques. Elle se réfugie dans la maison qu'elle a achetée à Cajarc, dans le Lot, pas loin de celle de Françoise Sagan. Le 31 décembre 1986, les gendarmes viennent la chercher. Le fisc ne l'a pas oubliée, elle doit toujours 11 millions de francs. 3 mois à la prison du Château du Roi à Cahors, qui prend presque l'allure d'une luxueuse maison d'hôte. Cellule particulière avec salle de bain, repas commandé au meilleur traiteur du coin et même une femme de ménage qu'elle n'hésite pas à réprimander. Madame Claude a 63 ans, autour d'elle le monde a changé. Elle n'a plus aucune protection, mais elle reste persuadée que le vent peut à nouveau tourner en sa faveur. 2 choses marchent dans la vie, la bouffe et le sexe. Je n'étais pas douée pour la cuisine, répète-t-elle. Madame Claude ne sait faire rien d'autre que vendre ses filles et empocher 30%. Ni plus ni moins qu'un agent de mannequin, se défend-elle. Elle va donc décider de répondre à nouveau au téléphone, avec l'espoir de retrouver le lustre passé et de nouveaux clients. Sous un nom d'emprunt, elle loue un appartement à Paris, dans le Marais, rue Saint-Gilles. Elle contacte une 50aine de filles et en recrute 10, sans savoir qu'elle est placée sous surveillance. Cette nouvelle aventure de Madame Claude ne va durer que quelques mois. La police vient frapper à sa porte alors qu'elle est en pleine séance de casting. Cette fois, ça n'est fini de la plus célèbre des entremetteuses, vestige d'une époque révolue. 6 mois de préventive à la prison de Fleury-Mérogis, puis une condamnation à 3 ans de détention et 1 million de francs d'amende. Au tribunal, elle expliquera qu'elle a bien recruté des filles, mais pour leur donner des conseils pour mieux réussir dans la vie, concluant avec le plus parfait aplomb, on se croit peut-être toujours un peu mieux que nous ne sommes vraiment. Yes.

Madame Claude entre dans l'ombre et n'en reviendra pas. À sa sortie de prison, elle peut compter encore sur quelques fidèles, Françoise Sagan ou encore Gianni Agnelli, qui lui fait envoyer une voiture neuve. Elle affirme qu'elle est ruinée, mais de l'argent continuera toutefois d'arriver. À 76 ans, elle pose pour match, en body de dentelle, la seule fois de sa vie où elle aura montré ses jambes au-dessus du genou. Elle édite une vidéo où elle donne des conseils pour les femmes à la recherche de l'âme sœur. « Ouvrez les yeux pour trouver le bon terrain de chasse », dit-elle, ou encore « Ne jamais coucher le premier soir, mais le plus tard possible ». Mais il n'y aura aucune suite. Madame Claude est passée de mode. Elle ne sera en aucun cas la conseillère matrimoniale de ces années 2000 qui arrive à grands pas. Madame Claude disparaît donc une nouvelle fois. On n'entendra plus parler d'elle, même si elle a un regret et une obsession, revoir Anne, cette fille qu'elle n'a jamais élevée. Elle embauche pour cela un détective privé qui la localise à Nice. Elle décide donc de s'installer sur la Côte d'Azur, dans un petit appartement non loin de cette fille perdue de vue. Les deux femmes finiront par se rencontrer, mais ces retrouvailles seront éphémères et tourneront à la discorde. Madame Claude ne le savait pas, mais à force de semer le doute sur son passé et d'avoir systématiquement réinventé sa vie, elle avait depuis longtemps perdu sa fille. Madame Claude s'est donc éteinte, seule, à l'âge de 92 ans, à l'hôpital des Sources, sur les hauteurs de Nice. « J'ai vécu libre. Les décisions que j'ai prises dans ma vie, je les ai prises seule », disait-elle. « J'ai parfois été très heureuse. » Parfois pas. Tant que vous avez envie de connaître, vous êtes vivante. J'ai eu longtemps envie de tout connaître. Personne ne saura jamais quels secrets ont été emportés dans l'ultime battement de cœur de Madame Claude, la femme qui déshabillait les hommes sans jamais se mettre à nu.

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3: Au sommet de l'Izoard, Eddy Merckx avait une minute d'avance et comme il est très très bon descendeur, eh bien Eddy Merckx a un refait de son avance et on rejoint précisément Eddy Merckx en compagnie de Pierre Chani.
4: Eh bien ici Eddy Merckx en effet à 6 km de l'arrivée à Briançon. Eddy Merckx il descend très très rapidement. Il s'est retourné il y a quelques instants pour voir s'il apercevait le groupe italien derrière, il n'a rien vu.
5: L'Izoard, ce col alpin situé dans les Hautes-Alpes, a une altitude de 2362 mètres, deux versants empruntés, le nord et le sud. Celui au sud est le plus connu et c'est un versant marqué par la Casse déserte, un endroit à 2200 mètres d'altitude, spectaculaire, curieux, un peu mystique. On met en avant aujourd'hui l'Izoard pour souligner sa beauté. Non pas que les autres ne soient pas beaux, mais c'est vraiment une caractéristique de l'Izoard.
6: Oui, c'est vrai que quand on pense à l'Izoard, évidemment, il y a la difficulté de ce col qui est vraiment long et pénible parce que voilà, on monte très haut en altitude aussi. Mais c'est un col qui offre un paysage et un panorama magnifique. On a tous en mémoire cette magnifique photo là de Fausto Coppi qui traverse la Casse déserte ou encore de Louison Bobet qui lui aussi a écrit un des plus beaux exploits de sa carrière sur les pentes de l'Izoard. Voilà, c'est aussi un col mythique, le col de l'Izoard, très difficile, découpé en trois parties, l'approche un peu longue, la traversée difficile dans la forêt avant d'arriver justement à la partie finale, très à découvert, la Casse déserte où on est sur un autre monde, voilà, on a l'impression d'arriver sur la Lune. L'Izoard a quand même, c'est vrai, cette particularité d'avoir plusieurs panoramas à offrir, voilà, et un paysage magnifique pour les yeux, on en prend plein les yeux. On en prend plein les jambes, mais on en prend plein les yeux aussi.
5: La Casse déserte, on va faire un peu de géologie, c'est cet endroit qui est donc proche du sommet. On dirait que quelque part, on a versé du sable sur la montagne, et de cet amas sortent par moments de la végétation, des cheminées de pierre, ça fait un peu comme des aiguilles. Alors ça a un nom, les carnioles, qui sont souvent de couleur ocre. En fait, c'est de la roche creusée comme de la dentelle. On est subjugué par ça. C'est-à-dire qu'en fait, on se dit, là, on est dans un endroit où on sait que on le croise pas tous les jours.
6: Oui, il y a quelque chose d'assez exceptionnel quand on arrive dans cet endroit-là. Mais quand on le parcourt à vélo, c'est aussi un repère important. Parce que quand on arrive à la Casse déserte, ça redescend un tout petit peu. C'est un moment de répit. Et on sait que le sommet n'est plus très loin. Alors, on sait qu'à la sortie de la Casse déserte, il reste 2 petits kilomètres et puis ce sera terminé pour le col de l'Izoard. On pourra éventuellement faire demi-tour pour revenir faire de belles photos, mais parce qu'il y a quand même un chronomètre qui tourne. Bien souvent, quand on monte le col, on essaie de voir quand même en combien de temps on l'a monté. C'est toujours important quand on le fait à vélo.
5: Est-ce qu'on a le temps d'admirer finalement ? On a la tête dans le guidon, au sens propre comme au sens figuré. On peut avoir le temps d'admirer ?
6: Non, honnêtement, quand on est en course, on n'admire rien du tout. On est concentré sur l'effort, un effort qui est de toute façon trop intense. Soit on est devant, on est à la bagarre, et là, pour le coup,